0: village.
1: De la fin de l'année 1803 au printemps de 1804, Madame de Staël fait avec Benjamin Constant un voyage de plusieurs mois en Allemagne. C'est lui qui lui a donné envie de se rendre en Allemagne. Il connaît déjà ce pays où il a fait ses études. En Allemagne, elle est reçue dans les cours princières comme un véritable chef d'État. Mais si son orgueil de femme publique a été blessé, c'est la femme privée qui s'apprête à souffrir. Le 9 avril 1804, Jacques Necker, ce père adoré, rend l'âme à Genève. Accompagné du domestique de Necker, Constant fait ce long voyage pour adoucir le chagrin de Germaine. Il est mort. Que deviendra-t-elle? Je vais la retrouver, la consoler, ou du moins la soutenir. Pauvre malheureuse. Mais de retour à Copé, elle sent que Constant lui échappe. Il l'aime comme une sœur désormais, et pour elle, c'est insuffisant. Elle remplit son château d'amis pour pouvoir supporter son deuil. Aux côtés de Benjamin, qu'elle appelle l'être le plus cher, une petite cour essaie de la divertir. Elle a toujours aimé le théâtre et donne des représentations qui vont attirer chez elle un public choisi mais nombreux. Benjamin est son partenaire privilégié, mais quand la pièce est finie, elle sent qu'il lui échappe.

0: profite de ses séjours à Paris pour renouer ses liens avec Charlotte de Hardenberg. Elle lui apporte un réconfort et une tendresse qu'il ne trouve plus dans les bras de Germaine. Le 5 juin 1808, Constance se marie secrètement avec Charlotte. Germaine ne l'apprendra que le 9 mai suivant. C'est une trahison qui finit de lui briser le cœur. Quelques années auparavant, la liaison entre Benjamin et Charlotte avait fait éclater de violentes scènes de jalousie. Dans son journal, Constant évoque une furie qui poursuit l'écume à la bouche et le poignard en main, des chantages au suicide. Elle persiste à dire qu'elle se tuera si je l'abandonne. Leur correspondance a disparu, mais une lettre a survécu, preuve de cette passion dévorante. « Benjamin, je suis loin de vous. Venez à l'instant. Je l'ordonne. Je le veux. Je suis à genoux. Ma fille est à mes côtés. Je vous implore. Si tu hésites, je la tue. Je me donne la mort. Toi seul seras coupable de notre destruction. » On comprend mieux pourquoi Benjamin a tenu son mariage secret, inquiet de lui porter ce coup fatal. Germaine n'a pas de mots assez durs pour son amant. Elle l'accuse d'être un barbare, un fantôme plutôt qu'un homme. « J'aimerais mieux qu'il me brûle la cervelle plutôt que de m'abandonner. » 15 ans d'une liaison orageuse s'achève dans les cris et les larmes.
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Mais Germaine est une femme de caractère. Malgré l'exil, la trahison en amitié et en politique, elle parcourt l'Europe avec ses trois enfants et continue à se battre pour la liberté en faisant paraître des ouvrages sulfureux que Napoléon fait interdire. Elle a tout de même besoin d'une aide, celle de l'opium, dont elle augmente dangereusement la consommation, ce qui lui provoque des insomnies, une paralysie musculaire. En 1811, elle est assignée à résidence dans son château de Coppet. Pendant cet hiver genevois, elle fait connaissance d'un soldat, John Rocca. Sur les terrains militaires, c'est un héros que rien n'effraie. Dans les salons, il lui manque les qualités d'écriture et l'art de la conversation à la hauteur de Constant.

Plusieurs visites de Benjamin ce même hiver 1811 lui font reprendre espoir. Malgré toutes les épreuves, elle lui est restée profondément attachée. Il est toujours dans mon cœur. À jamais, ce qu'on a vraiment aimé n'en peut sortir. Elle lui reproche son mariage dissimulé, ses fuites à répétition. Rocca, lui, ne se dérobe pas, il l'aime et il va le prouver. Le 6 mai 1811, piqué par la jalousie, il défie Benjamin en duel. Germaine, prise de panique, fait tout pour éviter ce combat. Elle y parvient et sans se battre, Rocca remporte la victoire. Touchée par ce jeune homme prêt à mourir pour elle, elle l'épouse secrètement le 1er mai 1811 au sein du château de Coppet. C'est là que va bientôt se dérouler une scène digne d'un film d'aventure.

Nous sommes le 23 mai 1812, il est 14h. L'espion chargé de surveiller les allées et venues de Germaine de Staël ne constate rien d'anormal quand il voit sortir Germaine et ses deux enfants. Elle est sans bagage, avec seulement un éventail à la main. Elle annonce très fort qu'elle sera de retour pour le dîner. Un détail aurait pu alerter le garde. Ses domestiques versent des larmes quand elle s'éloigne. Son entourage a bien remarqué son ventre énorme, mais elle se dit hydropique. Et les méchantes langues prétendent qu'il s'agit d'une hydropisie de 9 mois. Le soir même, elle ne revient pas, ni le lendemain. Le 2 juin, un rapport de police admet sa fuite. Elle s'est évadée sous leurs yeux. Elle a préparé sa fuite pendant plusieurs semaines, mais même Benjamin, qui ne l'a jamais vraiment abandonnée, n'était pas au courant. Madame de Staël est partie. « mon Dieu !» écrit-il le 4 juin. Dans le plus grand secret, elle a mis au monde un petit Alphonse. Elle a 44 ans, son mari 24. Une fois encore, elle s'est affranchie des règles. Elle confie le bébé à une famille d'accueil pour pouvoir continuer sa course folle en Europe. Il voyage incognito, évitant les grandes villes. Elle reprend une correspondance avec Benjamin. Ni les années, ni les trahisons n'ont pu totalement les séparer. Nos esprits seront toujours en sympathie l'un avec l'autre, dira-t-elle.

0: épargnée. Elle souffre d'angoisse, d'insomnie. De Londres, elle écrira « Je suis abîmée de spleen ». L'âge et l'inquiétude pour le sort de la France ont eu raison de sa santé. « Je voulais vous revoir si je dois mourir bientôt », écrit-elle à Constant. Le 18 juillet 1813, elle apprend que son fils Albert est mort en duel pour une dette de jeu. Une mort peu glorieuse qui laisse Germaine totalement accablée. L'abdication officielle de Napoléon, le 6 avril 1814, arrive trop tard. Les portes de Paris s'ouvrent pour elle après 11 années d'errance. Mais elle a perdu le désir de revanche. L'exil m'a fait perdre les racines qui me liaient à Paris et je suis devenue, par mes goûts, européenne. Constant dira... Elle a changé du tout au tout. Elle est distraite, presque sèche, pensant à elle, écoutant peu les autres, ne tenant à rien, à sa fille même, que par devoir. À moi, pas du tout. La jalousie, comme la tristesse d'avoir raté leur relation amoureuse, explique l'échec de leur retrouvaille. À l'image de la Révolution, le couple n'a pas tenu ses promesses. Frappée de paralysie en février 1817, elle meurt à Paris à l'aube du 14 juillet. Un véritable symbole pour la fille de Necker et la fervente partisane de la liberté. Elle s'éteint dans son sommeil, veillée par ses deux enfants, après 4 mois de souffrance ininterrompue. Constant accourt aussitôt pour la veiller. Son corps est embaumé et rapatrié à Copé. Par une matinée ensoleillée, le cercueil est conduit au bout du parc où l'attendaient ses parents. Des centaines de fidèles lui rendent hommage. Benjamin Constant, terrassé par le chagrin, accompagne pour son dernier voyage cette femme qu'il a aimée comme un amant, puis comme un frère, avec laquelle il a parcouru l'Europe et rêvé à un monde meilleur. Merci à Daniel Moreau pour l'écriture de ce récit. La réalisation est signée Boris Paczynski.
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0: Pour en discuter, je reçois Stéphanie Genant, autrice du livre sorti il y a quelques jours aux éditions Perrin, Germaine de Staël, le prix de la liberté. Ce n'est pas le premier livre. Bonjour Stéphanie Genant, vous
3: Bonjour.
0: Êtes universitaire, vous travaillez sur le 18e siècle et ce n'est pas le premier livre que vous consacrez à Germaine de Staël. Cette femme vous fascine, en quoi?
3: Effectivement, elle me fascine par sa passion de la liberté, déjà, les combats qu'elle mène aussi bien comme femme, comme individu, pour la liberté des femmes, le droit de divorcer, le droit d'aimer intensément plusieurs hommes, d'avoir
0: au 18e siècle.
3: Au 18e
0: c'est
3: siècle.
0: Pas rien.
3: Hein? Effectivement, à la fin du 18e siècle, et puis des combats pour la liberté comme citoyenne, puisqu'effectivement, Staël est contemporaine de la Révolution, donc d'un grand moment politique.
0: Alors, on va revenir avec vous pour parler de sa vie privée, et aussi bien de sa vie privée que de ses convictions politiques, mais on peut dire que dans sa vie privée, elle était libre.
3: Oui. Elle était libre, disons, elle a fait en sorte de l'être dès son mariage, qui n'est pas un mariage d'amour, comme ça se fait beaucoup à l'époque. C'est ses parents qui choisissent son mari, Éric de Staël, qui lui donne son nom. Elle s'appelle Necker, Anne-Louise Germaine Necker. Et très rapidement, elle va avoir le courage, à 20 ans, de dire à son mari ce qu'aucune femme à son époque ne disait, c'est-à-dire, on ne s'aime pas, c'est pas ça l'amour, c'est un truc beaucoup plus fort que ce qu'on vit tous les deux, qui s'appelle une tendresse un peu vague, c'est un adjectif qu'elle utilise beaucoup. Donc on va chacun vivre notre vie, parce que moi j'ai besoin de passion, donc il va falloir que tu me laisses vivre ma vie.
0: Et donc, en général, ce sont les hommes qui prennent ce genre de liberté, ça se fait tacitement, on n'en parle pas.
3: En tout cas, elle prend l'initiative, et du coup de faire une espèce de contrat libre avec son mari. Et ensuite, du coup, elle va aimer librement de son côté lui aussi.
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0: Chaque samedi et chaque dimanche, de 16h à 17h, je vous raconte une histoire d'amour extraordinaire. Aujourd'hui, je vous ai raconté l'histoire entre Germaine de Staël et Benjamin Constant. Et pour en parler, je suis avec une universitaire spécialiste de Germaine de Staël, c'est Stéphanie Fanny Genon, autrice du livre sorti il y a quelques jours aux éditions Perrin, Germaine de Staël, Le prix de la liberté. Donc dès 20 ans, vous nous avez dit qu'elle avait choisi la liberté d'aimer et de vivre ses passions. On la décrivait un peu comme une ogresse, Germaine de Staël. Elle avait de gros besoins amoureux, manifestement.
3: Alors, ce mot d'ogresse, il est compliqué, parce que c'est un mot accusateur, en fait, qui a toujours tendance à reprocher aux femmes d'avoir des demandes affectives, alors que par ailleurs, elles sont parfaitement banales, voire institutionnalisées du côté des hommes. Donc Staël, elle est juste une femme comme les autres, qui assume sa différence, c'est-à-dire qu'elle a de forts besoins affectifs. C'est une femme fragile, en réalité, qui a besoin d'être aimée, qui a besoin d'être rassurée, et elle est très lucide là-dessus. Elle dit, j'ai un rapport à l'amour qui est un peu déréglé. Mmh. Elle a trop besoin. Depuis qu'elle est enfant, elle
0: a vécu... Pourquoi elle a manqué de regard de son père?
3: À l'inverse, elle a eu beaucoup, beaucoup trop d'amour quand elle était petite, et il y a un surinvestissement, elle est fille unique, ses parents lui vouent une espèce de passion à tour de rôle compliqué, et du coup, elle arrive dans l'âge adulte avec un besoin de passion que personne ou peu de gens seront capables de combler.
0: Comment vous la décririez physiquement?
3: Elle est hors du canon de l'époque. On l'a dit, laide, mais là encore, c'est quelque chose à déconstruire. Elle n'est pas du tout conforme au code de la beauté de son époque, c'est-à-dire qu'il faut avoir à l'époque la peau claire, être blonde et avoir
0: plutôt
3: les traits
0: gironde.
3: Fins. Ouais, voilà. Elle, elle a les traits plutôt, elle est plus enveloppée, elle a un corps plus massif, elle a la peau mate et elle est brune. Donc elle ne coche aucune des cases de la beauté de l'époque. Donc on lui dit, elle est laide. Qu'elle est laide, et elle le dit elle-même. Elle dit, je suis une femme laide, donc pour plaire, ça va être compliqué pour moi. Elle l'intègre très tôt dans sa vie.
0: Et en général, elle choisit des hommes plutôt bel hommes.
3: Alors ça, c'est son critère.
0: Bah oui, c'est en général les femmes qui se considèrent comme laides, elles choisissent de très beaux mecs.
3: Oui, c'est vrai que c'est assez drôle, ça Staël, pour elle, c'est vrai. Alors ça suffit pas à son bonheur, mais d'emblée, il faut que les hommes soient beaux. C'est comme si pour elle, il n'y avait aucun intérêt à être un homme qui ne soit pas beau. Ça, ouais. C'est assez drôle, elle en parle beaucoup. Ouais.
0: Et alors pourtant, elle va tomber sous le charme de ce Benjamin Constant, qui n'est pas très bel homme.
3: Non, c'est même d'ailleurs le drame quand ils se rencontrent. Alors lui, tombe raide amoureux d'elle. Immédiatement.
0: Pourquoi? Qu'est-ce qu'elle a de plus que les autres? Elle est particulièrement vivante?
3: Oui, c'est ça. Quand ils se rencontrent, on est en 1794, on est à Lausanne, Staël a 26 ans, par là, 28 ans. Elle est magnifique, elle est au sommet de sa gloire, elle est, en termes de rayonnement intellectuel, de liberté, elle est au sommet. Sa mère vient de mourir, ce qui pour elle est une libération. Et comme la mère a interdit l'amour, la mort de la mère va déclencher chez elle un besoin d'aimer un peu volcanique. Donc, Constant la rencontre au moment où elle assume complètement qui elle est, une femme de passion. Donc, il tombe complètement sous son charme. Et puis, intellectuellement, il est fasciné. Elle le trouve brillant, mais laid. Elle le dit. Et donc, d'emblée, il y a quelque chose qui l'attire intellectuellement, mais qui l'empêche aussi, d'abord, d'avoir une histoire d'amour avec lui.
0: Alors, qu'est-ce qui va finir par la séduire et la convaincre?
3: La persévérance généreuse de Constant qui va l'accompagner d'un bout à l'autre de ces années-là. Lui, elle va lui dire, ok, je te tolère à côté de moi, mais on verra ce que ça donne. En même temps, pour discuter politique, t'es quand même l'homme le plus intéressant. Donc, elle va passer beaucoup de temps avec lui. Et comme elle a besoin d'une présence, elle a besoin d'être rassurée, sa sollicitude va finir par l'emporter. Et 2 ans plus tard, elle reconnaît être amoureuse de lui et ils ont une fille ensemble, Albertine, la fille de Staël.
0: Alors, ils ont une passion intellectuelle, une complicité intellectuelle, mais aussi une passion physique?
3: Oui, alors on a quelques détails là-dessus. Alors, c'est pas forcément les choses sur lesquelles Staël est la plus loquace, et c'est pas les choses sur lesquelles qui sont les plus simples pour elle. Benjamin Constant, lui, tient un journal intime, donc on a tous les détails de leur vie sexuelle de son côté à lui. Mmh. Et lui, il a de forts besoins sexuels dont il n'arrête pas de parler. Mmh. Staël, c'est pas le cas. Donc, lui, très rapidement, est obligé d'aller chercher ailleurs de quoi satisfaire des pulsions assez dévorantes, alors que Staël est quand même un peu plus troublé avec ça. Mais enfin, ils ont quand même une relation sexuelle, puisqu'il y a un enfant qui naît. Mais c'est pas le cœur de leur passion. Le cœur de leur passion, c'est les discussions politiques, c'est la constitution, c'est ça qui les excite. Enfin, il y a différentes manières d'exister comme couple. Eux, ils sont un couple intellectuel, c'est sûr.
0: Et la jalousie?
3: La jalousie, c'est partagé et compliqué. Staël admet que Constant puisse coucher avec d'autres femmes, par exemple, parce qu'elle a l'intelligence depuis le départ de comprendre qu'un couple, pour durer, doit se contractualiser, doit faire des concessions. Donc la sexualité n'étant pas forcément le ressort le plus important pour elle, elle admet très bien qu'on puisse avoir des aventures ailleurs. En revanche, la fidélité affective, l'engagement fort, ça, elle doit rester la priorité. Par exemple, pour Staël, quand on meurt, Voilà, il y a un homme à qui on doit demander de nous fermer les yeux. Ça, pour elle, c'est prioritaire. Qu'il ait couché avec la terre entière auparavant n'a pas d'importance. Mais il y a des mamans plus importantes.
4: Politiquement, intellectuellement, qu'est-ce qui s'apporte ? En quoi elle est influente ?
3: Ils ont les mêmes idées. Estelle est une femme qui pense la politique à la même hauteur que Benjamin Constant. Elle démontre par leurs échanges et tous les textes qui en restent aujourd'hui que le fait d'être une femme n'interdit pas de penser de la politique. Et donc, ils partagent une œuvre en commun. Ils ont les mêmes idées, les mêmes phrases, ce qu'on voit très bien quand on travaille sur leurs manuscrits. Mais Estelle sait qu'à son époque, une femme ne peut pas publier de texte politique. Donc elle a là encore l'intelligence de dire à Constant, toi tu vas publier une œuvre. Et par contre, cette œuvre, on la conçoit à deux. Mais moi, comme femme, je ne peux pas signer un texte politique dans l'espace public.
4: Elle a beaucoup souffert des attaques de Bonaparte puis de Napoléon à son endroit qui l'a conduite à l'errance. Il a été très présent, lui, Benjamin Constant, auprès d'elle.
3: Oui, il a été très très présent dès 1803-1804, qui est la date à laquelle Stahl est obligé de quitter Paris, puisqu'effectivement Napoléon lui interdit le séjour à Paris. Donc elle part en Allemagne, c'est très douloureux pour elle, son père âgé est toujours vivant, il va mourir 6 mois plus tard. Et donc là, Constant, qui n'est plus en passion amoureuse avec elle, l'accompagne par devoir, par reconnaissance, alors qu'ils sont plus dans les termes aussi exaltés qu'ils étaient auparavant. Donc c'est vrai qu'il est présent à chaque moment douloureux et important de sa vie. C'est ça pour Stahl le plus important.
4: Et il a par ailleurs eu un enfant avec une autre, elle a du mal vivre cet épisode.
3: Alors c'est surtout le drame qu'il se soit marié avec une autre.
4: Ça a été une sorte de trahison.
3: Une trahison. Parce que le mariage est un engagement solennel, Stahl y croit, ça veut dire que Constant, elle ne sera plus la femme la plus importante à ses yeux, et puis surtout Constant lui a dissimulé ce mariage. Donc il y a une double trahison, à la fois dans le geste
4: lâche.
3: Et dans la...
4: Oui, la lâcheté.
3: C'est la palme d'or de la lâcheté, quand même, ça c'est sûr.
4: Mais pour autant, il restera auprès d'elle, de loin ou à ses côtés, mais il ne la lâchera jamais vraiment.
3: Non. En fait, c'est un couple paradoxal qui ne marche que dans le conflit. C'est-à-dire que à chaque fois que dans leur vie, il y a eu une situation qui permettait une union, un rapprochement, voire un projet de mariage, parce qu'ils l'ont envisagé, ils ont fait en sorte, soit l'un, soit l'autre, que ça se casse. C'est comme si leur couple devait rester impossible. En revanche,
4: comment vous l'expliquez, ça?
3: C'est leur construction psychique à tous les deux qui sont complètement fracassés dès l'entrée. Stahl a un rapport à l'amour qui est compliqué, un peu toxique, on pourrait dire aujourd'hui, un peu pathologique. En tout cas, quand on lit ce qu'elle écrit sur l'amour, c'est une définition de l'amour qui est sous le signe de la souffrance, sous le signe de la dépendance. C'est pas à jamais un amour heureux. Donc pour elle, l'amour est une torture, et pour lui aussi, pour d'autres raisons. Et donc leur rencontre, paradoxalement, juxtapose deux névroses qui fait que leur couple n'est jamais aussi épanoui que lorsqu'il est dans la torture. Et donc quand ils ont l'occasion d'être heureux, ils se déchirent. Et donc ça garantit la longévité, mais ça garantit aussi la douleur dont ils ont paradoxalement tous les deux besoin. Ils ont besoin de se haïr pour se rapprocher.
4: Cela dit, c'est assez fréquent.
3: Ça n'a rien d'original, mais ils l'analysent, c'est ça qui est bien.
4: Ouais. Merci beaucoup en tout cas d'être venu répondre à mes questions. Et pour en savoir plus sur Germaine de Stahl, j'invite nos auditeurs à découvrir vos deux livres. Le premier s'intitulait comment ?
3: La chambre noire, Germaine de Stahl, la pensée du négatif, Sympathie de la nuit, il y en a eu deux autres, et puis donc Germaine de Stahl, le prix de la liberté, la biographie qui vient de sortir.
4: D'accord, c'est donc le troisième qu'on lui avait consacré. Merci à vous d'être venu.
3: Je vous en prie, merci à vous.
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2: Bonsoir Yannick.
3: Bonsoir Roland, bonsoir tout le monde.
2: Merci d'être avec nous. Alors oui, votre parcours est pour le moins inattendu, atypique, même si on connaît le long chemin de ce qu'on appelle souvent la transition. C'est un chemin difficile, c'est un chemin qui demande un véritable accompagnement, une véritable humanité, une véritable tolérance. Mais alors vous, ce qui est pour le moins inattendu, c'est que vous avez fait ce premier chemin de la transition, et puis vous avez fait une détransition. Vous êtes à peu près, je ne sais pas si vous vous êtes intéressé à d'autres parcours similaires, mais est-ce qu'il y a d'autres parcours similaires auxquels vous avez eu accès avant votre propre parcours ?
3: Alors, avant, j'avais lu le témoignage d'une personne trans aux États-Unis,
2: oui,
3: qui avait raconté, en fait, avoir eu une révélation un peu comme la mienne et avoir choisi de détransitionner. Et je me souviens avoir lu cette histoire et avoir parlé avec mon épouse à l'époque, en lui disant, non mais c'est fou ça, mais non mais c'est incroyable, mais t'imagines, mais ça doit être horrible, sans imaginer une seconde qu'un jour je pourrais vivre cela moi-même.
2: Alors on va commencer peut-être par le début. Vous naissez donc dans le corps dans le corps d'une petite fille dans lequel vous êtes revenu aujourd'hui d'ailleurs. Mais très très vite vous sentez qu'il y a une anomalie, qu'il y a un écart entre ce que vous semblez être, ce que vous êtes en fait biologiquement, et ce que vous ressentez au fond de vous-même.
3: Alors c'est les mots qu'on peut utiliser aujourd'hui, mais pour être franche avec vous Roland, quand j'ai 4 ans déjà, en tout cas à cet âge-là, c'est juste que comment je me perçois, la perception que j'ai de moi et comment je m'imagine adulte, en fait je me vois homme. Et j'ai même pas conscience de ce décalage. Ce décalage, je vais en prendre conscience à travers le regard des autres qui parlent de moi, par exemple à ma maman en disant ta petite fille. Voilà, c'est ce corps qui commence à se transformer, notamment à l'âge de 11 ans quand j'ai mes règles. C'est ces éléments-là qui me font prendre conscience que ce que je vois ou ce que je perçois est différent en fait d'une réalité que je refuse et contre laquelle en fait je vais être toujours plus fâché.
2: Que disent vos parents à ce moment-là, parce que vous en parlez à vos parents, ils voient bien qu'il y a cette dysphorie, que c'est ce qu'on appelle cette dysphorie de genre, c'est-à-dire cette souffrance liée à l'écart entre le corps biologique et l'identité sexuelle ressentie.
3: Alors personne n'en a conscience à l'époque, puisque là je parle des années, moi j'ai grandi dans les années 80, on n'en parle pas hein, de cette problématique-là, très peu, on commence à peine à parler d'homosexualité. Donc imaginez, parlons autre chose, non, et moi-même je ne sais pas mettre les mots sur mes ressentis, par contre ça se voit, j'ai un véritable mal-être hein, qui est palpable, je me fais du mal, j'ai des envies de suicide, je suis très très mal en fait, aussi en lien avec des défis au niveau de la famille, un sentiment profond de solitude, de non-appartenance, de ne pas pouvoir trouver d'enracinement, d'avoir une profonde angoisse à l'intérieur, sans parvenir toutefois à dire oui, ben c'est lié à ça. Ce n'est qu'à l'âge de 17 ans que pour la première fois je vais entendre parler de transsexualité. On parle que de transsexualité à l'époque et pas d'autre chose, à travers un reportage qui passe à la télévision, et il y a cette femme qui est là, qui pense être un homme et qui raconte ce qu'elle ressent. Et pour la première fois, j'ai en face de moi quelqu'un qui décrit ces choses que je ressens au plus profond de mon être.
2: C'est votre miroir.
3: Alors là, oui, on peut dire ça. Et pour moi, c'est une vraie claque. Hein. C'est une vraie claque parce que certes, on m'a toujours traité de garçon manqué. J'ai des traits où effectivement, j'admire beaucoup mon père. Il est pour moi le modèle que je désire suivre pour être un bon mari auprès de l'épouse que j'aurai un jour. Donc, il y a tout ça qui est là dans cette construction. J'ai des choses qui sont, comment dire, des comportements qui sont vraiment très typés masculins. mais pas pour autant de parler de changement de sexe. Donc quand j'entends pour la première fois...
2: Allô, allô, allô. Ah,

0: enseigné à lire la Bible et il y a des choses dans la Bible qui me confrontent quand même. J'ai vu dans la Bible un Dieu qui crée l'être humain et je me dis mais comment est-ce possible que Dieu se soit trompé? Dieu a-t-il pu se tromper? Alors il y a déjà cet élément-là qui me chiffonne profondément. Et la deuxième chose, c'est la relation à mes parents qui est certes compliquée, mais je me dis si là je leur annonce que je change de sexe, j'ai la conviction que ce s'est terminé. On aura le peu de relations c'est qu'on a va partir.
1: Parce que vous dites le peu de relations, parce qu'il y avait déjà un fossé d'incompréhension de vos parents et sur. Parce que vous n'en parliez pas, vous n'avez jamais pu évoquer, vous disiez que vous avez 17 ans, vous n'avez jamais pu évoquer cette dysphorie, votre ressenti?
0: Non. Non, et j'ai grandi au sein d'une famille qui était dysfonctionnelle. Alors après, vous me direz quelle famille ne l'est pas, mais où il y avait différentes expressions d'abus, de violence, de maltraitance, et une profonde difficulté à m'identifier à la féminité de ma maman, un papa qui n'était pas équipé pour m'établir dans mon identité. Et bien sûr, je ne dis pas ça pour leur faire un quelconque reproche. Ils sont tous les deux le fruit de profondes souffrances qu'eux-mêmes ont vécues. Ils ont fait, je le crois sincèrement, au mieux de ce qu'ils pouvaient avec ce qu'ils avaient. Donc c'est pas mon but n'est pas du tout de me positionner en victime et de leur tirer dessus à boulet rouge, pas du tout. J'ai pu vraiment cheminer, leur pardonner, donc rien de tout cela. Sincèrement, une réalité qui est là, des défis, des parents qui se sont profondément aimés en qualité de mari et femme, qui ont eu pour moi un exemple, qui ont été pour moi un exemple magnifique en qualité de mari et femme, mais qui étaient plus défaillants en qualité de parents. Et c'est sûr que il y avait comme un écart entre cette volonté finalement d'être en lien, mais la capacité à l'être. Et finalement, j'ai l'impression que mes parents étaient ensemble dans une bulle, tous les deux. J'avais un frère aîné qui était dans la sienne, et moi j'étais dans ma bulle. Et on était là avec nos trois bulles, quatre personnes habitant dans le même endroit, mais sans vraiment se rejoindre, sans se comprendre, sans se connaître. Et c'est horrible, c'est un sentiment, je pense que plusieurs auditeurs peuvent s'y retrouver.
1: Mais en ce qui vous concerne, vous, c'était d'autant plus terrible que vous étiez déjà dans cette difficulté de vous retrouver, de savoir qui vous étiez, ce que vous vouliez être, ce que vous pouviez être. Et donc, 17 ans, vous découvrez tout cela, mais vous le gardez encore un peu en déni ou sous bulle. Et puis, c'est un peu plus tard. Donc, c'est un peu plus tard, alors que vous allez rencontrer, donc, vous allez rencontrer une femme. Dans ce désir, vous savez exactement ce que vous désirez d'un point de vue sexuel. Donc d'un point de vue sexuel, c'est une femme que vous désirez, alors que vous êtes encore dans le corps d'une femme, vous-même. Et c'est avec elle que vous allez quelques années plus tard, entamer ce processus. Elle va vous accompagner. Vous allez lui montrer cette cassette, cette VHS que vous aviez gardée. Vous lui montrez et là, ça lui saute aux yeux aussi, l'évidence est devant elle.
0: Oui, alors j'avais eu une première relation dite de 18 à 20 ans avec une jeune femme rencontrée sur mon lieu d'études. Ouais. Et après notre rupture, j'ai essayé d'accueillir ma féminité. C'était comme un baroud d'honneur pour moi, essayer coûte que coûte d'y arriver. Et je me rapproche de ce collègue de travail et c'est à l'instant où nous aurions pu devenir intimes que là j'ai le sentiment d'être homosexuel. Parce que je me vois tellement comme un gars que quand je me retrouve seul avec lui et puis que lui commence à avoir la main baladeuse, moi je j'arrive plus là, c'est impossible.
1: Vous avez encore cette apparence de femme, on est à 24 ans.
0: Oui, alors une femme, bien sûr, avec un côté très garçon manqué quand même, mais je suis dans une fenêtre de quelques mois où j'essaye absolument de me réconcilier avec cette féminité en me disant c'est quand même plus simple d'accepter ta féminité que d'imaginer un changement en fait. Donc je suis dans ce temps-là et c'est cet échec, si j'ose parler d'un échec, qui va me pousser au pied du mur en me disant mais t'as tout essayé, la réalité c'est que t'es trans. Et c'est effectivement à ce moment-là que je rencontre une autre femme avec qui je me mets en couple. Je lui montre cette fameuse vidéo que j'avais vue donc

0: quelques années plus tôt. Et là, quand elle voit ça, elle, effectivement, elle est elle-même bouche bée en me disant, mais c'est toi. Elle me reconnaît pleinement dans ce portrait. Et je lui dis oui. Et c'est effectivement elle qui va m'accompagner chez son médecin généraliste, qui lui va nous envoyer chez un endocrinologue, donc le spécialiste au niveau des hormones. Puis, nous serons référés à une équipe pluridisciplinaire pour une prise en charge spécifique liée donc à la dysphorie de genre.
1: Vous disiez que vous aviez cette croyance aussi, qui était la croyance en Dieu. Au moment où vous entamez avec donc celle qui partage votre vie cette transition, vous dites pas c'est contraire à la Bible, c'est contraire à ce que dit Dieu, c'est contraire à est-ce que là vous avez des craintes à ce niveau-là?
0: Oh oui, Roland, j'en ai tout plein. Mais vous voyez, on a tendance, je le crois, hein, parfois on peut avoir des convictions très fortes, mais quand nos convictions se heurtent à certaines choses dans nos cœurs, eh bien, qu'est-ce qui prendra le dessus? Et finalement, c'est vrai, il y a ce passage très fort dans la Bible, c'est dans Ésaïe, le chapitre 45, le verset 9, qui dit « Malheur à qui conteste avec son Créateur ». Vase parmi des vases de terre, l'argile, dit-elle à celui qui la façonne, que fais-tu? Et en fait, Roland, je me sens comme si, évidemment, Dieu est ce potier, il a sur son tour cette pâte d'argile, il la façonne, et je me sens en fait comme une assiette qui hurle, ah non mais moi je suis pas une assiette, je suis un bol. Et je sens cette espèce de colère monter en moi, et du coup, vu que ce verset typiquement me dérange, je vais passer d'Ésaïe 44 à Ésaïe 46, mais j'évite volontairement le passage d'Ésaïe 45, et j'ai l'impression qu'on fait tous un petit peu ça, que ce soit avec Dieu ou avec des gens, nos parents, peu importe, certaines autorités aussi dans nos vies,
1: oui,
0: où il y a des choses qui nous... Voilà, il y a des choses qui nous confrontent, qu'on n'aime pas voir et on préfère faire l'autruche. Et effectivement, dans ma relation avec Dieu, je vais commencer à faire l'autruche sur certains passages de la Bible qui sont très clairs, qui me confrontent et que je ne préfère pas, sur lesquels je ne préfère pas m'attarder. Mm-hmm. Et du coup, ben, la Bible devient un petit peu quelque chose que je mets comme des noix sur un bâton. Il y a des choses qui m'arrangent bien et je les aime et je les clame très haut et fort. D'autres qui me confrontent et je préfère les éviter. Donc oui, c'est ça.
1: Alors, vous allez donc chez cet endocrinologue qui va vous faire entrer un peu dans un réseau de thérapeutes. Vous allez entreprendre ce qu'on appelle l'hormonothérapie et puis les interventions chirurgicales radicales, j'ai envie de dire, vont débuter. Mm-hmm. On prend pas conscience parce que aujourd'hui vous êtes dans cette détransition et pourtant il y a eu des interventions qui étaient radicales sur lesquelles on ne peut pas revenir.
0: Tout à fait. Alors, tout ce processus est raconté en quelques secondes, comme vous le dites, mais il va durer des années. Il va durer des années parce qu'à l'époque, on peut pas transitionner comme ça. On doit, en Suisse, hein, donc je vis en Suisse à l'époque, je dois vivre pendant 2 ans dans le genre opposé, sans aucune aide thérapeutique au niveau, médical, je dirais. Donc, pas d'hormonothérapie encore, pas de chirurgie, mais pendant 2 ans, je dois me présenter dans ma vie sociale comme un homme, et c'est comme un test grandeur nature pour vraiment valider, oui ou non, le diagnostic. Et tout au long de ces 2 ans, je vais être suivi par des thérapeutes, psychiatres, psychologues, sexologues, et c'est au bout de ces 2 ans, de tests grandeur nature, que le diagnostic, j'ai aussi fait les tests de Rorschach, ces fameuses plaques avec des planches, donc des planches avec des espèces de, qu'est-ce que je peux dire, papillons écrasés, là, puis on doit dire ce qu'on voit. Mm-hmm. Et puis, ces taches d'encre, hein. Alors je fais ça et tout, et après ces 2 ans, oui, j'ai effectivement le diagnostic de dysphorie de genre qui est posé, et c'est ça qui va permettre l'introduction à l'hormonothérapie, puis les interventions chirurgicales. Et effectivement, Roland, vous faites bien de le dire, ces interventions, c'est même la prise d'hormones, amènent des modifications qui sont irréversibles. Et on en parle peu. On en parle peu parce que, voilà, il y a tout un trend qui vise plutôt à voir les choses et à les vendre de manière positive. Mais la réalité, elle est quand même tout autre. moi j'ai aujourd'hui des réalités qui sont au quotidien, hein, ne serait-ce que ma voix, je peux pas faire un téléphone sans qu'on me dise bonjour monsieur. Mmh. J'ai un corps qui est mutilé, un corps qui ne peut pas fonctionner, je dirais, comme il était prévu à la base. Hein. Donc c'est sûr que ce sont des réalités.
1: Justement, oui, dans cette transition, c'est une question que je me suis posée en préparant cette émission, et pardon de vous la poser, à moins qu'elle soit trop intime, je ne sais pas, Jeannick, mais alors autant on le sait, quand un homme devient femme, il y a l'ablation de son sexe, de sa verge. En ce qui vous concerne, on vous a greffé un sexe ou pas du tout pour devenir un homme la première fois?
0: Alors moi j'ai jamais voulu rentrer dans le détail de ce que j'ai choisi,
1: oui.
0: Mais il y avait trois possibilités qui étaient offertes à l'époque avec différentes méthodes. Donc il y a des gens qui se suffisent à prendre des hormones. Il y a donc un développement du clitoris qui va devenir ce qu'on appelle un micropénis, et certaines personnes s'arrêteront là. D'autres vont choisir la méthode Yodo, qui est en fait un déplacement de ce clitoris un petit peu sur le haut, de manière à avoir des sensations plus, disons, différentes au niveau sexuel, mais surtout qui permettent le placement d'un canal urinaire qui va permettre à la personne d'uriner debout. Et puis il y a ensuite une phalloplastie qui est possible, où là on parle réellement d'une greffe, effectivement, qui peut être faite avec un prélèvement soit sur un avant-bras, soit à l'intérieur de la cuisse. En tout cas, à l'époque, c'est ce qui était proposé. Et là, qui du coup, je dirais, ressemble plus à un organe complet. Ensuite, il y a donc la pose de pompe pour pouvoir permettre une érection. La seule chose qui ça reste une graisse, ça reste des risques énormes. On n'en parle pas, ou peu, de ces personnes qui se retrouvent avec une poche à urine, des greffes qui ont mal pris, du fait que beaucoup ont très très peu de sensations au niveau sexuel, parce que les terminaisons nerveuses ne se connectent pas forcément, sans parler de toutes les complications, du fait qu'une pompe, il faut la changer régulièrement.
1: Alors c'est une première femme qui vous a accompagné dans cette transition, un premier amour qui était avec vous, avec qui vous aviez montré cette vidéo, vous aviez vous-même découvert cette émission que vous aviez découvert à 17 ans. Elle va vous accompagner, vous avez alors 24 ans, vous allez faire ce parcours, vous nous avez expliqué, d'abord pendant 2 ans, vous allez vivre dans la peau d'un homme sans être encore un homme, et puis plus tard avec les opérations, vous allez devenir un véritable homme. Vous n'allez pas rester avec cette personne plus tard?
0: Non, alors en fait, en commençant la transition, donc moi je l'ai commencé, j'avais 21 ans, en commençant la transition, plus je prenais des hormones, plus je m'établissais dans mon identité d'homme, et plus je sentais que les années, on avait quelques années d'écart, que ces années d'écart allaient être compliquées, et vraiment je sentais que l'amour que j'avais pour elle se transformait en amitié. Et effectivement, c'est au cours de ce changement, de cette transition, que finalement on va rompre. Moi, je vais aller au bout de la transition. Elle va rester comme une amie.
1: Elle, au départ, quand elle est venue vers vous, au départ, elle a été attirée par l'homme que vous étiez devenu, ou la femme que vous étiez restée au départ quand vous vous êtes connue?
0: Alors, elle, c'était une personne hétérosexuelle qui a toujours été attiré par des hommes, et ce qui l'a touché ou attiré chez moi, c'est ce côté très masculin qui était là. Je pense que pour elle, elle l'a exprimé, hein, que pour elle cette rupture a été extrêmement douloureuse, parce que elle me voyait devenir toujours plus sous les traits d'un homme. Elle était très attachée à moi, et moi plus, et ça a été évidemment compliqué pour elle. Ouais.
1: Donc vous allez la quitter en restant bons amis. Vous devenez, vous, à part entière, à 24 ans, un homme. Et vous allez traverser 12 ans de vie d'homme. Qu'est-ce qui s'est passé pendant ces 12 ans? Vous avez fait d'autres rencontres?
0: Alors oui, au total presque même 15 ans. Et effectivement, l'année qui suit la chirurgie, je rencontre une femme qui s'appelle Laurence, qui fréquente une communauté religieuse, une église en fait, où je me rends. Et elle connaît, elle rencontre Franck. Elle ne me connaît pas comme une femme, elle me rencontre directement comme un homme. Et puis, on fait partie du même groupe de musique.
1: Donc au départ, elle vous voit comme un homme directement, vous ne lui dites rien.
0: Ah oui, elle m'a...
1: Vous ne lui racontez rien de votre parcours.
0: Non, pas au tout début. Ça viendra quelques temps plus tard, lors d'une rencontre avec tout un groupe de personnes, où là, je partage mon témoignage de personnes trans. Et puis, c'est sûr que c'est quand même un parcours particulier qui l'interpelle. Mais en même temps, il y a très vite des sentiments amoureux qui vont naître entre nous. Et quand je dis très vite, c'est que finalement, après quelques mois, on va se déclarer nos sentiments mutuels. Et 4 mois plus tard, on est mariés.
1: Mais là, vous lui racontez, vous lui dites qui vous êtes, ce qui s'est passé.
0: Ah, bien sûr, bien
1: et
0: sûr.
1: Alors, elle est choquée, heurtée ou pas du tout?
0: Alors moi, le plus grand stress que j'ai, c'est lié aux enfants. Mon corps ne fabrique pas du sperme. Et elle, je la vois tellement à l'aise avec les enfants que la préoccupation que j'ai, c'est que de lui dire, moi je suis stérile, on ne pourra pas avoir d'enfant. Et sa réaction est extraordinaire, elle me dit, mais moi je crois au Dieu des miracles. Alors moi qui suis à fond dans la foi, je me dis, c'est la bonne. Hein.
1: Mais vous lui dites quand même que vous étiez avant une femme et que vous êtes devenu un homme.
0: Oui, bien sûr. Oui,
1: et quand vous lui expliquez le parcours, comment elle le prend? Elle qui est donc elle aussi chrétienne, confirmée, on va dire, croyante, comment elle le prend?
0: Mais en fait, je suis dans une logique à l'époque, Roland, tellement de justifications, si vous saviez. Moi, je suis tellement mal à l'aise par rapport à la Bible, justement, à ce fameux passage, entre autres, hein, parce qu'il y en a
1: 45,
0: d'autres qui parlent de ça. Voilà. Eh bien, je suis tellement mal à l'aise avec ça que je cherche à m'excuser de ça, à être un peu une victime de ça. Et je fais des recherches pour trouver des études qui puissent étayer le fait que ce que je vis est une maladie. Et je tombe sur une étude, sauf erreur, aux Pays-Bas, ils avaient fait une étude en parlant d'une glande au cerveau, en disant, oui, chez les personnes trans, l'homme naît avec la glande de la dimension de la femme, et inversement, les femmes naissent avec la glande de la dimension de celle de l'homme. Et du coup, je justifie envers tous ceux qui sont autour de moi que ce changement, en fait, c'est pas moi finalement qui le veux vraiment, c'est juste que je suis pas né dans le bon corps, c'est une maladie comme une autre, comme le diabète ou je sais pas quoi, et que finalement, les interventions chirurgicales que j'ai faites, le fait que je sois sous hormonothérapie, c'est juste un traitement pour être guéri.
1: Et je justifie ça. Pour me rétablir dans ma vraie voie.
0: Exactement. Oui. Et je le crois tellement, j'ai tellement cherché en fait à aligner les noix sur un bâton par rapport à ma foi. Je l'ai tellement voulu, cru que c'est devenu une réalité pour moi et c'est devenu ma vérité. Et je suis tellement convaincu, et je dis bien convaincu à l'époque, que j'en deviens convaincant. Et quand je tiens ce discours auprès de personnes, que ce soit dans l'église ou en dehors, alors il y a des gens qui me disent, écoute, quand même, Dieu se trompe pas, blabla. Mais la plupart des gens qui apprennent à me connaître, apprennent à découvrir Franck, qui n'ont jamais pu imaginer que j'avais été une femme avant, se disent, non, mais c'est tellement plausible, en fait. C'est tellement plausible. Et puis en plus, on forme un couple et on va former un couple extrêmement uni, très attachant. Et je me permets de le dire de la bouche d'autres personnes qui l'ont exprimé. Et c'est vrai que du coup, pour beaucoup de personnes, ça devient... on est juste Franck et Laurence, un couple très amoureux, un couple comme un autre.
1: Une évidence.
0: Voilà.
1: Donc vous allez passer, vous dites... alors moi j'avais noté 12 ans, donc vous un peu plus. 15 ans, vous dites, de vie avec Laurence. Et puis encore une nouvelle révélation.
0: Oui.
1: Alors que vous êtes marié, que vous semblez être heureux, cette révélation viendra encore de l'Église, de Dieu, de votre foi.
0: Alors alors au niveau des chiffres, pour être exact, c'est 15 ans à peu près dans la vie d'un homme, au niveau de la transition et du changement. Au niveau du mariage, oui, on était à presque 12 ans. En fait, on va fêter nos 10 ans de mariage nos 10 premières années de mariage sont passées comme un TGV, tellement c'était juste du bonheur à tout, vraiment tous les jours. Et pour fêter nos 10 ans de mariage, on a à cœur de faire quelque chose de particulier. Et nous, on se voit pas partir 2 semaines sur une île. On a vraiment envie de faire un truc. Et ce truc particulier serait d'offrir un peu un an, comme offrir à Dieu un cadeau de reconnaissance d'un an, comme une, je sais pas comment exprimer ça, mais comme un pourcentage de nos 10 premières années, en disant, ben voilà, on va te donner
1: un dixième.
0: On va aller servir dans une œuvre de bienfaisance au Canada, et puis on se consacre à ça pendant un an, juste pour te dire merci, tellement c'était magnifique. Et on part au Canada, donc il faut imaginer qu'on vend toutes les affaires qu'on a, ou on donne, ou on garde une partie, on garde meubles, le reste, on liquide tout, et on part pour un an. Et c'est dans ce cadre-là, quand nous sommes au Canada, que je rentre dans un désir ardent. Roland, je parle d'une faim et d'une soif, où les choses de la vie de ce monde... Vous êtes là, mais je veux plus, il y a plus, il y a forcément plus. Et je me souviens, c'est au mois de mai 2016, je suis dans cette petite chambre et je prie et je cherche Dieu de tout mon cœur. Et je dis à Dieu, j'aime tes bénédictions, j'aime ta main, le fait que je vois que tu me bénis, je vois qu'on est heureux, c'est magnifique et tout ça, c'est super. Mais je veux plus, il y a forcément plus, je te veux toi. Et au moment où je fais cette prière de tout mon cœur, j'entends clairement au plus profond de mon cœur, tu veux plus de moi. Mais dans la condition où tu es au maximum de ce que tu peux avoir de moi. Si tu veux plus de moi, il y a un prix à payer. Et il va ajouter 2 choses. La première, si tu me fais confiance, je te resterai dans ton identité initiale. Et la deuxième, si tu ne changes pas, mon amour pour toi ne changera pas. Et suite à ça, c'est un silence assourdissant. Parce que en une fraction de seconde, je sais exactement ce dont Dieu me parle. Je sais que le prix à payer, c'est ma vie que j'ai finalement menée à ma façon. Et je vois qu'il me place devant un choix. C'est pas genre je te tords le bras et puis t'es un robot et tu fais ce que je te dis. Non, c'est je mets un choix devant toi. Et on le voit dans la Bible, souvent Dieu dit je mets devant toi la vie et la mort. Choisis la vie afin que tu vives. En plus, il est tellement plein d'amour qu'il nous dit quoi choisir. Mais en gros, je me sens un peu comme ça. Je vois ce choix entre, eh bien, tu peux choisir de me faire confiance et je vais faire l'impossible, ou tu choisis de rester comme t'es. Alors, mon amour pour toi n'a pas changé. C'est vrai. Mon amour pour toi n'a pas changé. Et voilà. Et j'ai plus l'impression qu'à quelque part, c'est est-ce que ton amour pour moi va changer? Et je réalise là que c'est ça qui doit bouger. C'est pas lui, c'est moi. C'est moi le problème, c'est pas lui. Et c'est glaçant de comprendre ça, c'est effroyable parce qu'en une fraction de seconde, tout ce mensonge dans lequel je vis depuis toujours, moi je peux dire qu'à l'âge de 4 ans, je me percevais en petit garçon, mais j'ai l'impression que c'était comme, entre guillemets, toujours là. Et du coup, c'est comme si ce mensonge qui est devenu ma vérité, en une fraction de seconde, il est comme exposé, tout se déchire, et c'est comme si Dieu me dit, mais tu vois, t'as beau avoir un déguisement de gars, quand t'es avec ta femme, là, moi je vois 2 femmes. Tu peux te tromper toi-même, tu peux tromper les autres, mais moi, tu me tromperas pas, tu peux pas me tromper. Je t'ai créé, je sais comment je t'ai créé, je sais qui tu es. Et ça, Roland, c'est...
1: Donc, ce que vous ressentez, les gars, ce que vous ressentez, les gars de Dieu, est plus fort que tout ce que vous avez toujours ressenti au fond de vous-même, c'est-à-dire votre identité, c'est-à-dire que cette identité que vous avez cru refusionner avec votre vraie identité au fond de vous, qui était d'être un homme, finalement, c'était un leurre parce que Dieu est plus fort que ça, la voix de Dieu et ce que vous ressentez à ce moment-là est plus fort que ce que vous aviez ressenti, vous, de toute votre vie de jeune fille, de jeune homme, enfin d'homme devenu homme et aujourd'hui. Donc on va parler de cette détransition. Et donc là, vous en parlez, j'imagine, très vite à votre épouse.
0: Alors oui, je sors de cette pièce, je suis en état de choc, sincèrement. parce que c'est vrai, Roland, que tout ce que moi je croyais toutes ces années, ben c'est comme si tout à coup, ben je réalise que tout était faux. Et le mensonge ne tient plus. C'est comme si ce mensonge qui était là devant moi, mais il ne tient plus. Et en fait, ce qui se passe, c'est que oui, je sors de cette pièce, je suis effectivement en état de choc, et là, je raconte à mon épouse ce qui s'est passé dans cette pièce. Et je lui dis, voilà ce qui s'est passé. Alors elle, état de choc, elle fait qu'il se coule d'eux, hein, elle est tout autant choquée que moi. Et puis, elle me dit, mais quand même, c'est pas possible. Puis je lui dis, mais écoute, je t'en prie, si Dieu m'a parlé, il va te parler, il faut juste ouvre ton cœur. Et elle va accepter. Et elle va accepter d'ouvrir son cœur à la possibilité que Dieu lui parle et lui dise la même chose comme il me l'a dit. Et en fait, je l'écris très bien dans le livre en disant en une semaine, tout bascule, parce qu'en une semaine, littéralement en une semaine, c'est une conviction qui n'est plus seulement mienne, mais qui est également sienne.
1: C'est-à-dire qu'elle ne peut pas rester avec une femme.
0: Non. Non, et elle a la conviction, en fait, tout à coup, c'est comme si ce mensonge auquel elle a pris part, parce que, comme je l'ai dit, j'étais convaincant de croire ce que je croyais, c'est comme si tout à coup elle réalise, mais non, en fait, c'est vrai, Dieu n'a pas pu se tromper. Elle avait ses règles, elle était une femme. Donc, en fait, le parfait de Dieu serait une restauration de son identité. Mais bien sûr qu'on a conscience du prix de se laisser alors qu'on s'aime éperdument. Je pense qu'on est le seul divorce au monde à s'être divorcé par amour.
1: Ouais. Par amour de Dieu,
0: Oui, mais aussi de l'autre. Mm-hmm. Parce que c'est aussi ça, c'est comprendre que, oui, il y a cet amour de Dieu, c'est vrai, vous avez raison, Roland, mais il y a aussi le fait de se dire, mais je peux croire, Dieu, que le meilleur pour toi sera sans moi. Et je sais que ça semble fou, et encore plus, vous ne nous avez pas connus en couple marié, et les gens qui nous ont connus en couple marié disaient tout le temps, mais s'il y a bien un couple qui ne va pas divorcer, c'est fou. On était vraiment fusionnels, on avait ce plaisir d'être ensemble constamment, on était très tactiles, on riait beaucoup, donc il y avait vraiment une communion forte. Mais quand tout à coup vous réalisez que l'amour, aimer l'autre, c'est pas juste essayer de le garder pour soi, c'est pas forcément essayer de conserver, de tout faire pour ne pas le perdre, mais c'est prêt à le remettre à Dieu. C'est quelque chose.
1: Mais oui, c'est quelque chose de totalement inattendu, et on entend aussi pourquoi cette voix intérieure a été plus forte que tout. Donc vous divorcez et comment se passe la détransition du coup, vous redevenez une femme, et qu'est-ce qu'il faut faire dans ce cas-là, quand on redevient une femme, on arrête de, vous aviez encore des traitements, vous aviez des hormones que vous preniez, vous aviez des choses comme ça que vous preniez à l'époque?
0: Alors moi j'ai pris de la testostérone pendant de nombreuses années, et puis au bout d'un moment, au cours de notre mariage, j'ai eu la conviction que Dieu allait me permettre de sécréter moi-même la testostérone. Mm-hmm. Donc je croyais tellement au miracle qu'au bout d'un moment j'ai arrêté mon traitement de la testostérone. Ce qui a été une première étape difficile, mais où je voyais la main de Dieu, parce que au niveau de mon moral, j'étais bien, j'avais pas de haut et de bas comme j'en avais quand je prenais les hormones, dans le sens que au bout de l'injection, après les 3 semaines, au bout de 2 semaines et demie, on commence à sentir qu'il y en est en manque, et bien ça je l'avais plus. Donc je m'étais dit, Dieu a déjà agi. Donc je croyais en un Dieu qui allait agir jusqu'au bout, me permettant notamment de sécréter du sperme. Et ce qui s'est passé, c'est que on est rentré en Suisse, on a fait des démarches de divorce. Moi, je suis retourné au Canada pour commencer la détransition, mais je vais être franche, à l'époque, j'avais zéro envie de détransitionner. J'avais choisi cette voie parce que je savais au plus profond de mon cœur que c'était ce qui était le plus juste, la vérité. Mais en même temps, j'étais fâché. Il y a en fait toute cette colère de moi adolescente qui ressortait, en fait. Cette colère contre Dieu. En fait, justement, mais tu savais bien que j'allais préférer être un homme. Pourquoi est-ce que tu m'as créé femme? Pourquoi ceci dur? Et toutes les représentations de la féminité, moi je savais pas être une femme et j'étais là, mais comment je vais faire? Et du coup, je suis tombée dans une période, une des périodes les plus sombres de ma vie, avec des crises d'angoisse terribles. Je commençais à me mutiler, à boire beaucoup d'alcool parce que j'arrivais plus à gérer en fait les crises d'angoisse. Je suis descendue à 57 kilos, je voyais les côtes et j'étais vraiment dans un état de désespoir profond jusqu'à ce que je touche réellement le fond. Et le fond, ça a été un cri à Dieu en me disant « je veux pas, mais fais-le ». Ça a été vraiment de sortir en fait d'être la reine de ma vie, ou plutôt le roi à l'époque de ma vie, pour dire à Dieu, je veux pas juste que tu sois mon sauveur, mais je veux que tu sois vraiment mon seigneur, c'est-à-dire le maître, celui qui dirige. Je fais le choix d'abandonner ma vie. Et quand j'ai fait ce choix-là, eh bien, j'ai commencé à avancer dans des démarches. Donc, la première a été de choisir un prénom. Ensuite, j'ai commencé au mois de décembre 2016, j'ai été faire mon premier suivi chez un pour enlever en fait la barbe. Donc là, c'était au moyen du laser. Et puis ensuite, il y a eu un retour en Suisse un peu forcé, puisque mon visa pour le Canada n'a pas été reconduit. Et là, je suis rentré, j'ai fait les changements au niveau officiel pour mes papiers. Je suis allé voir au niveau chirurgical ce qui serait ou pas envisageable. Et c'était plutôt, en l'occurrence, ou pas. Et là, je me suis vraiment heurté à l'incompréhension des médecins, des thérapeutes, où vraiment, à l'aller, je passais pour quelqu'un de cinglé parce que c'était vraiment il y avait très peu de cas à mon époque. Et là, au retour, alors encore plus cinglé parce que elle sait pas ce qu'elle est, elle sait pas ce qu'elle veut, on dirait un escargot. Et c'était vraiment, c'était pas simple de faire ce choix-là.
1: Vous avez subi de nouvelles opérations?
0: Alors j'ai fait ce que j'ai pu, au maximum de ce que j'ai pu, pour retrouver mon identité de femme. Mais voilà, je me heurte à la réalité d'un chemin qui a été fait et de choses qu'on ne peut pas déconstruire. Et voilà, j'ai un corps qui est particulier. Voilà.
1: Toutes ces opérations, toutes ces transformations, ces transitions, vous les avez assumées vous financièrement ou elles ont été prises en charge en fait compte tenu de l'accompagnement médical?
0: C'est une très bonne question et vous faites bien de la poser parce que beaucoup de personnes, et dans les commentaires notamment des interviews, réagissent vertement à ça et je le comprends. Donc la prise en charge de la transition a été faite par les assurances maladie en Suisse. Et la détransition, là, c'est moi qui ai assumé, le coup. Oui.
1: Et oui. Mm-hmm. Et oui, parce qu'elle s'est imposée beaucoup plus spirituellement que psychologiquement ou médicalement.
0: Mais pour être franche, je sais pas jusqu'où je l'aurais même. Comment dire? J'ai un côté où je me dis, tu t'es planté, assume. Et je trouve que c'est normal d'assumer cette erreur-là. J'ai vécu de réels miracles financiers pour pouvoir financer ces choses-là. Et je pense que il y a aussi des personnes qui m'ont soutenu dans cette démarche. Et ces personnes se reconnaîtront si elles m'écoutent. Et merci pour ça, parce que ça a permis effectivement de permettre à Yannick d'arriver.
1: Vous avez aujourd'hui... Vous arrivez à avoir aujourd'hui une assurance pour un homme?
0: Alors, c'est ça le plus grand des miracles, Roland, c'est que quand Dieu me dit « si tu me fais confiance, je te restaurerai dans ton identité initiale », je vais passer par plusieurs étapes. La première, c'est que quelques mois après notre séparation, je vais réaliser que mes sentiments amoureux pour mon épouse ont disparu. Ce qui est pour moi impossible. Je veux dire, c'était le truc, je voyais pas comment vivre sans elle. Ça, ça a été la première des étapes. L'étape suivante, c'est que quelques mois plus tard, je vais réaliser que mon attirance pour les femmes n'est plus là. Avant, j'étais vraiment le gars qui vient séduire, qui teste un peu son pouvoir de séduction, et j'avais vraiment ce désir d'emballer, de les emballer un peu. Je me retrouve dans un groupe de femmes sans avoir cette attirance, sans avoir ce besoin-là. Et là, je suis assez spécial quand même. Et quelques temps plus tard, ça prend un peu plus de temps, je réalise, je suis un jour dans un endroit public, et il y a un homme qui débarque, et pour la première fois de ma vie, et j'ai 37 ans quand ça arrive, Et je ressens un truc à l'intérieur, là, comme des papillons. Je me dis, c'est quoi ça? Et c'est tellement spécial, je me sens ridicule. Je me sens comme une ado ridicule sur sa chaise, en train de regarder ce gars, et je bave à moitié. C'est tellement drôle, parce que je me dis, qu'est-ce qui m'arrive? Mais en même temps, à l'instant où ça se passe, je réalise que Dieu a tenu sa promesse, complètement. Oui, aujourd'hui, mon attirance est vraiment vis-à-vis des hommes, et c'est ça qui me touche le plus, je crois, c'est qu'il y a quelque temps encore, il y a 10 ans du coup, maintenant, quand je voyais un groupe de gars, je me disais, si j'étais un de ces gars, je serais celui-là. Et aujourd'hui, si je vois un groupe de gars, ça va être, si je devais être avec un gars, ce serait ce style.
1: Et votre famille, Yannick, comment elle a pris tout cela? Vous aviez déjà pris vos distances peut-être avec votre famille?
0: Ouais, c'était compliqué. Moi, j'ai grandi aussi en partie en famille d'accueil, donc ça a été ça a été un chemin très difficile pour chacun. Ce que je peux dire, c'est que je n'ai plus mon père biologique, qui aujourd'hui n'est plus de ce monde. Il a malheureusement pas connu Yannick. Ça a été pour moi très difficile qu'il parte à ce moment-là où j'avais justement besoin de lui pour me construire en tant que femme. Mais il est décédé assez abruptement. J'ai toujours ma maman biologique. Et j'ai un frère. Les relations sont pas simples parce qu'il y a eu beaucoup d'années d'errance et de souffrance. Donc c'est un chantier, mais un chantier qui est là et qui sur lequel on travaille. Donc ça, c'est encourageant.
1: Vous vivez en Suisse aujourd'hui, Yannick?
0: Alors, j'ai pas vraiment de chez moi. Je suis dans une situation un petit peu particulière puisque depuis janvier 2015, je travaille à temps plein pour une association qui s'appelle Trans for Freedom et qui a pour but justement d'accompagner les personnes dans des défis identitaires qu'ils peuvent traverser. Et donc cette association, je l'ai fondée et elle est basée effectivement juridiquement en Suisse. Mais aujourd'hui, je voyage un petit peu partout pour partager ce témoignage en France, en Suisse, en Belgique.
1: Et pourtant, vous accompagnez ces défis tout en pensant intimement aujourd'hui d'un point de vue croyance, encore une fois, d'un point de vue vous êtes revenu parce que vous avez eu ce signe, ce,

0: temps, vous accompagnez tous ceux qui vous accompagnez tous ceux qui veulent changer de sexe aujourd'hui?
1: Alors, c'est beaucoup plus large que ça. L'association, elle accompagne des gens en recherche de leur identité. Mais Roland, il y a des gens qui ont des défis d'identité parce qu'ils ont l'impression d'avoir un nez trop long. J'ai lu votre propre histoire qui est très touchante, ma foi, très très touchante. Et peut-être que cette singularité-là a pu amener des défis au niveau de l'identité. Ça, j'en vois. Peu importe, en fait, chez moi, le défi d'identité s'est matérialisé sous la forme de ce cheminement-là, mais chez beaucoup de gens, et je peux vous dire que l'identité est un problème qui touche mais une majorité de personnes, eh bien, il prend différentes formes. Alors, il y a finalement peu de personnes qui me contactent spécifiquement, parce qu'en général, quand elles sont dans le cheminement de transition, les personnes veulent aller au bout. Elles ont une conviction qui était celle que j'avais à l'époque, et puis toute personne qui viendrait dire quelque chose en questionnant, ne serait-ce que questionner, même pas de dire c'est pas bien ou c'est pas le but, c'est pas mon propos là, mais même toute personne qui viendrait questionner se voit tout de suite traitée de tous les phobes possibles, alors que c'est triste parce que finalement on se demande où est même la liberté d'expression. Le but n'est pas là, le but est plutôt d'accompagner des gens sur un parcours de vie, et je peux vous dire que les accompagnements sont extrêmement variés. Alors oui, il y a des gens qui sont dans un cheminement soit de transition. J'accompagne beaucoup de familles, de personnes concernées, et qui pour moi sont les grands oubliés de tout ce qui se passe aujourd'hui, où on a rendu les cheminements de transition tellement accessibles, tellement faciles. Il n'y a même plus forcément besoin de suivi psychologique ou psychiatrique. Dès que les gens adolescents disent oh, « je pense que je suis plutôt ci ou ça », on leur dit « oui, c'est ok, alors... » et puis on facilite tout ça, même en prépérite en autorité parentale.
0: J'ai compris, d'où l'accompagnement nécessaire, je comprends un peu mieux votre combat. Yannick, alors juste, votre livre, c'est « Je croyais être un homme », il est publié où? Parce que je ne vois pas d'éditeur.
1: Alors, éditeur, c'est Trends for Freedom, et il peut être commandé sur philadelphie.com.
0: D'accord.
1: Sur le site philadelphie.com, le livre peut être retrouvé. Et plus chez d'autres, d'ailleurs, si vous mettez Yannick Risten, je croyais être un homme, le livre apparaît aussi ailleurs. Donc,
0: d'accord, votre nom, c'est Yannick Risten.
1: Oui, tout à fait.
0: Merci Yannick, merci vraiment. Merci d'avoir partagé avec nous ce parcours étonnant, cette foi formidable quand même, cette lumière que vous avez et que vous avez reçue et que vous avez suivie. Bravo à vous. Merci infiniment Yannick, et puis il ne me reste plus qu'à vous souhaiter d'être très heureuse.
1: Merci, je le suis. Merci beaucoup Roland.
0: À bientôt, au revoir.
1: À bientôt.

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1: 26 juillet 2016, église Saint-Étienne-du-Rouvray près de Rouen. Il est un peu plus de 9h du matin. Un prêtre de 85 ans vient de célébrer la messe. Deux jeunes hommes entrent et le tuent près de l'autel. Ce prêtre, c'est le père Jacques Hamel. Et au milieu de l'horreur, il a ces mots qu'on rapportera plus tard. Va-t'en, Satan. 10 ans plus tard, ce qui parle de lui, c'est sa petite sœur, Roselyne. Une dizaine d'années d'écart entre eux et un lien que la mort n'a pas refermé. Roselyne Hamel aura eu toutes les raisons de haïr. Elle a choisi autre chose. Je n'ai pas de la haine, dit-elle. C'est une grâce que Dieu m'a offerte. Elle est allée plus loin que les mots. Elle a demandé à rencontrer la mère de l'un des assassins de son frère. Cet après-midi, on ne va pas s'arrêter sur l'horreur. On va parler du chemin. Comment on tient debout après ça? Comment on refuse que la haine ait le dernier mot? Et où vient se loger la foi, parfois bousculée dans tout ça? C'est ce dont nous allons parler avec Roselyne Hamel dans Cœurs et âmes. Bienvenue à tous.
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1: Et pour traverser cette heure ensemble, Corentin Dugas. Bonjour Corentin.
2: Bonjour Grégory, bonjour à tous les auditeurs.
1: C'est la dernière de la saison.
2: Eh oui.
1: On est heureux de vous avoir parmi nous. Vous allez dans un instant nous parler de notre invitée, Roselyne Hamel, dans une petite chronique dans quelques instants. À côté de vous, Antoine de Surmain. Bonjour Antoine.
3: Bonjour Grégory.
1: Alors, vous avez prévu un été bien chargé, avec plein de voyages ou...
3: Bien chaud, bien chargé, avec des voyages, avec du travail aussi.
1: Ouais.
3: J'arrive toujours, j'ai toujours du mal à distinguer les deux. Est-ce que c'est un voyage, est-ce que c'est du travail?
1: Ah ben voilà, ça, c'est comme Moustaki qui disait, vous savez, je sais pas si je voyage pour chanter ou si je chante pour voyager.
3: C'est exactement la même chose.
1: Bonjour Père Yves Arnaud Kirchhoff, vous êtes prêtre du diocèse de Créteil. Merci d'être avec nous.
4: Eh bien, merci de m'accueillir.
1: Alors... vous allez nous parler de ce père Hamel qui est devenu quand même un modèle pour beaucoup de prêtres, pour ce qu'il a vécu. On se rappelle il y a 10 ans de cet attentat horrible et cet assassinat au pied de l'autel de son église. Vous allez nous en parler dans quelques instants, mais est-ce que vous traversez la canicule de manière apaisée ou est-ce qu'au milieu de vous, dans votre paroisse...
4: Alors, moi personnellement, j'ai pas de chance, j'ai fait une trentaine de coups de chaleur dans ma vie, alors vous imaginez la semaine dernière. Voilà, non, de fait, on sent qu'il y a eu beaucoup de personnes fragiles qui ont eu des difficultés, quoi.
1: Ouais, c'est très très compliqué, mais quand même les églises sont souvent fraîches, donc on peut conseiller aux gens d'aller plus souvent dans les églises.
4: Il faut qu'elles datent d'un certain âge.
1: Ah oui, voilà, c'est ça, faut qu'il y ait des grandes pierres. Et à côté de vous, Roselyne Hamel, bonjour.
5: Bonjour, bonjour à tous.
1: C'est une vraie joie de vous recevoir. Vous allez nous parler de votre frère, mais aussi vous, de votre parcours, comment vous vivez depuis 10 ans, depuis son départ. C'est quand même une aventure incroyable qui vous est arrivée, puisque vous avez décidé d'aller à la rencontre de la maman d'un de ceux qui ont assassiné votre frère. Comment on fait ça? Comment on va jusque-là?
5: Il faut déjà, au lendemain de cette tragédie... une fois revenu sous notre toit, seul, chacun, chez soi, il faut se poser la question, comment je vis maintenant? Comment je vais trouver la force pour rester debout? Chaque jour qui suit, ce sont ces mêmes questions qui tournent en boucle dans ma tête. Et j'en arrive pendant des semaines, voire quelques mois, à parler seul, poser des tas de questions et je m'adresse à Dieu aussi de façon pas très, je qualifierais de pas très catholique.
1: Vous étiez en colère.
5: Mais c'est surtout que je n'arrivais pas à comprendre.
1: Bien sûr.
5: Où était Dieu ce jour-là, dans ce moment-là? Pourquoi lui, alors qu'il célèbre la passion du Christ? Et à peine avoir fini de célébrer et de prier pour la paix, il subit son martyre. Mmh. Alors, oui, mes questions à Dieu de façon pas très généreuse, c'était pourquoi un religieux, un homme de paix, en fait, qu'est-ce que Dieu attendait de nous?
1: Bien sûr.
5: Qu'est-ce qu'il attendait de lui? Et aujourd'hui, et donc ce jour-là, cette semaine et ces mois durant, je cherchais, au milieu des questions, je lui demandais de me donner un chemin de vie qui ait du sens. parce que mon frère, mon grand frère, religieux, un homme de paix, qu'on assassine de façon aussi violente, comment devais-je analyser tout ça pour trouver un chemin de vie avec du sens pour lequel j'aurais la volonté de rester debout?
1: Oui. Alors, Roselyne Hamel, on va revenir sur le parcours de votre frère. On a envie de le connaître mieux, de savoir. C'est vrai que vous avez été un peu propulsé aussi devant les caméras à parler de votre frère alors que vous n'étiez pas destiné à ça, mais vous avez pris ce rôle parce que je pense que vraiment votre frère avait un parcours assez exceptionnel et en même temps très simple d'un prêtre de paroisse qui a essayé de servir simplement et qui est confronté à ce martyr. Alors le mot martyr pour les chrétiens, il a un sens tout particulier. Père Yves Arnaud, ça veut dire quoi être martyr pour les chrétiens?
4: Si on prend l'événement de l'assassinat du père Hamel, il y avait une confrontation de deux notions totalement différentes du martyr. Il y en a un qui se revendiquait martyr en faisant le mal, et un autre qui ne se revendique pas martyr et qui l'a subi. Pour le chrétien, un martyr, c'est celui qui est le témoin. Le témoin jusqu'au bout, en l'occurrence, comme le Christ, mourir sur la croix. Lui a subi le martyr, et finalement, le père Hamel a subi un martyr aussi, il est mort au nom de sa foi. C'est ça être un martyr, témoin au nom de sa foi, et toujours sans le vouloir.
1: Alors depuis, Roselyne Hamel, on parle de votre frère à Rome, ça va jusqu'à Rome, où ce qu'on appelle un procès de canonisation est en cours, c'est-à-dire qu'on reconnaît qu'il a donné sa vie pour sa foi. Qu'est-ce que ça vous fait, vous, en tant que sœur, de savoir que votre frère, un jour, qui a été assassiné au pied d'un autel, pourra être élevé sur les autels?
5: Eh bien, c'est une situation auquel j'ai du mal à m'habituer, vu la vie simple de mon frère. Notre vie de famille simple aussi, qu'il soit prévu, qu'il soit élevé à ce rang de béatification, ça nous a donné quand même à réfléchir à la place de Dieu dans cette tragédie, à réfléchir de quoi avait besoin Dieu en nous impliquant dans cette souffrance. Et j'ai du mal à m'habituer à l'idée qu'il devienne
1: bien heureux
5: vu sa simplicité de vie.
1: Mais est-ce que c'est pas ça la sainteté justement? Est-ce que c'est pas cette simplicité de vie? Est-ce que c'est pas je crois que c'est pas quelqu'un qui a couru après les honneurs. Il a été au service, il a été un homme de paix. Est-ce que c'est pas ça la sainteté? Est-ce que c'est pas l'image du prêtre qu'on a envie d'avoir?
5: Oui, mais en fait, je découvre cette image de sainteté dans la simplicité de vie, dans la générosité et dans la foi au Christ.
1: Je vois que le père Yves Arnaud hoche la tête. Qu'est-ce qui vous inspire dans la vie du père Jacques Hamel?
4: Comme prêtre de paroisse, moi aussi, c'est exactement ce que vous venez de dire, Grégory. C'est-à-dire simplicité, le service, être présent des fois dans les tâches rébarbatives ou au contraire joyeuses, faire sa vie, sa mission, sa vocation de prêtre, tout simplement. Les honneurs, c'est pas ça qui est important. Qu'est-ce que cherche Rome à travers tout ça? Mais il cherche justement cette authenticité de la vie d'un prêtre. Et c'est ça qui est pour nous marquant, enfin pour moi, voilà, un prêtre simple qui a été jusqu'au bout.
1: Corentin, vous, l'image du prêtre à travers Jacques Hamel, qu'est-ce qui vous inspire?
6: On en a parlé un petit peu, j'ai eu la chance de partager un petit trajet et puis on a échangé avant l'émission avec Roselyne. C'est vrai que, en fait, ce qui me marque beaucoup avec le père Jacques, c'est que c'est finalement le curé de campagne qu'on connaît tous un petit peu dans nos villages, quoi, très simple, qui effectivement ne cherche pas les honneurs, ne cherche pas la lumière, qui a accompli son ministère fidèlement jusqu'au bout, et le fait qu'il soit assassiné comme ça de 48 coups de couteau, quand même l'événement est atroce au cœur de la messe, si j'ose dire, manifeste bien tout ce cheminement qu'il a vécu, où il s'est configuré au Christ. Et quand on regarde la vie du Christ dans les évangiles, c'est pas quelqu'un qui a cherché les honneurs, c'est pas quelqu'un qui a cherché à être le plus grand, le plus beau, le plus fort et le plus riche. Et je crois que c'est pour ça que ce prêtre touche autant à la fois les prêtres, mais aussi les laïcs, parce qu'il incarne finalement une sorte d'idéal de l'évangile.
1: Alors on va faire une courte pause dans Cœurs et âmes et on vous retrouve dans quelques instants, Corentin, avec votre chronique.
7: En effet, pour comprendre comment Rosie Namel a choisi de ne pas haïr, il faudra remonter en arrière vers une enfance, un grand frère qui devient prêtre. Et ce matin de juillet 2016, il en a fait un livre, Jacques, mon frère. On en parle dans un instant en retrouvant Corentin Digat juste après la publicité. Restez avec nous sur Europe 1.
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1: Et nous sommes de retour dans Cœurs et âmes sur Europe 1, toujours avec nous Roselyne Hamel. Tout le monde connaît la fin de cette histoire, presque personne ne connaît le début, le frère, le prêtre, l'homme qui était le père Jacques Hamel. On va revenir dans un instant sur ce parcours, mais tout de suite, juste avant d'être arraché à la vie, le père Jacques Hamel célébrait la messe devant quelques fidèles. Corentin, que nous apprend cette ultime liturgie?
6: J'ai voulu, cher Grégory, relire les textes de la messe du 26 juillet 2016. C'était il y a 10 ans, jour de son martyre. Ce matin-là, 3 lectures résonnaient dans sa petite église, un extrait de l'Ancien Testament, un psaume et l'Évangile, des textes troublants, presque prophétiques, quand on sait ce qui allait s'accomplir quelques minutes plus tard.
1: Alors ces textes qui étaient dits juste pendant la messe, avant qu'il soit assassiné, que disaient ces lectures ?
6: La première lecture est tirée du prophète Jérémie. On y lit notamment « Que mes yeux ruissellent de larmes nuit et jour, voici les victimes de l'épée, même le prêtre parcourt le pays sans comprendre. » Le père Jacques a prononcé ces mots sans comprendre. Comment, face à la violence aveugle, face au mystère du mal qui surgit, ne pas être saisi par l'incompréhension ? Le mal avance, souvent masqué, profitant de nos distractions. Mais le père Jacques, par sa vie simple et donnée, allait lui opposer une toute autre réalité. Voici les victimes de l'épée. Impossible pour un chrétien de ne pas faire le rapprochement avec la phrase que l'on dit juste avant la communion. Voici l'agneau de Dieu. La vie du père Jacques était donnée, offerte, aux côtés de celui qu'il a tant aimé toute sa vie.
1: Alors rappelons à nos auditeurs que ces textes ne sont pas choisis au hasard par le célébrant. Ils suivent un calendrier liturgique universel, le même partout dans le monde.
6: Oui, et c'est ce qui rend la coïncidence vertigineuse. Vient ensuite le psaume du jour, avec ce verset bouleversant. Ton bras est fort, épargne ceux qui doivent mourir. Imaginez cette prière murmurée par le prêtre à l'aube de sa propre mort. On pense invinciblement à Jésus au jardin des Oliviers, demandant que la coupe s'éloigne. Le bras de Dieu a-t-il manqué de force ce matin-là? Devant l'apparente victoire du non-sens, il est si humain de douter.
1: C'est le grand mystère de la souffrance. Comment trouver une consolation, une espérance face à ce silence?
6: Alors la réponse est arrivée juste après, dans l'Évangile. Alors les justes resplendiront comme le soleil.

0: Fils unique, afin que quiconque croit en lui ne se perde pas. Voyez-vous, chers auditeurs, le message est d'une simplicité absolue. Vous êtes aimés, inconditionnellement. Rien de vos fêlures, de vos errances ou de votre passé ne peut vous détacher de cet amour. Ce qui nous est demandé, ce n'est pas la perfection, c'est juste un élan, un soupir dans le silence d'une église, une pensée suspendue dans le tumulte du quotidien ou un regard offert. Si le témoignage du Père Jacques Hamel peut ranimer en nous la certitude que le ciel reste ouvert, alors sa dernière messe continue et continuera de porter du fruit. Et de là où il est, dans la lumière, je pense qu'il se réjouit pour nous.
1: Merci Corentin. Roselyne Hamel, est-ce que vous aviez lu ces textes?
2: Non, justement, je disais dans la voiture, je n'ai pas ces textes et j'aimerais bien les avoir.
1: Je suis sûr que Corentin va vous les donner parce que c'est incroyable ce qui a été prononcé pendant la messe ce jour-là, qui était comme une prophétie. Lui qui chaque jour célébrait la messe, lisait ses textes. Alors il faut dire à nos auditeurs que il y a 77 livres dans la Bible, il y a des milliers de passages et là on parlait du martyr, du prêtre,
0: de l'épée.
1: Donc il y a quelque chose d'un peu incroyable. Merci d'avoir découvert ça, Corentin. Qui était Jacques? Il est rentré très jeune au séminaire, donc c'était le petit séminaire à 14 ans, c'est ça?
2: Oui, c'est ça, oui.
1: Quel enfant il était? Quel souvenir vous aviez de lui? Vous avez 10 ans de moins, donc vous n'avez pas beaucoup vécu avec lui, vous l'avez surtout connu quand il était rentré au petit séminaire.
2: Oui, j'ai vécu avec lui de ma naissance jusqu'à l'âge de 2 ans et demi,
1: ouais.
2: Donc j'en avais un vague souvenir, parce que moi, à cet âge-là... Quand nous sommes séparés, il avait 12 ans et demi, donc de ma petite hauteur, c'était déjà un grand frère.
1: Eh oui.
2: Il avait 12 ans et demi, et j'ai toujours gardé cette image, cette dernière image, quand on a dû se séparer, de ce petit garçon blond, mais très blond, un peu blond albinos, ses yeux bleus, un regard attentif, comme j'ai toujours connu, et silencieux. Ça, c'est l'image que j'ai gardée de sa très jeune enfance. Et puis, je l'ai retrouvé quand j'avais 7 ans et demi. Lui, il avait 17 ans et demi. Et poursuivait ses études au séminaire. Question attitude, il n'avait pas trop changé. Il était toujours une attitude observateur, silencieux,
1: discret. Un peu plus tard, il y a un épisode qui m'a marqué dans la vie du Père Jacques Hamel. Il est au service militaire en Algérie, il a 23 ans, on lui propose le grade d'officier, il refuse pour ne pas avoir, dit-il, à donner l'ordre à des hommes d'en tuer d'autres. Quand vous repensez à ce refus-là, est-ce que vous y voyez déjà l'homme qu'il est devenu? Parce qu'il déjà il refusait les honneurs.
2: Et puis, en fait, c'était déjà
1: un homme de paix.
2: Il m'a parlé de... En fait, il ne nous racontait pas beaucoup sa vie au séminaire, sa vie en Algérie. Il racontait pas. Si on lui posait une question, il nous répondait. Mais de lui-même, il racontait pas ce qu'il vivait. Et il m'a fait part de ses épisodes de vie. Je crois que c'est après sa retraite. C'est en venant en vacances périodiquement pendant les petites vacances scolaires où je passais 8 jours avec lui et nous adorions jouer au Scrabble. On passait des heures à jouer au Scrabble. On en oubliait. J'en oubliais de faire la soupe. Et donc, c'est à ce moment-là que, dans un état de détente, de faux rire, parce qu'il me faisait des farces, avec ces mots savants que moi, je comprenais pas. Et quand on s'arrêtait, notamment pour le goûter, où on se préparait un petit goûter entre deux, là, il me racontait ces épisodes de sa vie en Algérie. Et c'est là que je découvrais ce discours parce que je posais vraiment une question auquel il fallait qu'il s'explique. Mais pourquoi n'as-tu pas accepté de faire cette école des officiers? C'est honorable. Ton neveu, mon fils, est né

0: a fait cette école des officiers. Et oui, mais il dit, c'était pas la même période là où on était en Algérie. Et le grade d'officier, bah, ça demande d'avoir un commandement. Et comment aurais-je pu demander à mes hommes de tuer d'autres hommes?
1: Ça montre beaucoup de lui, tout ça, de ce qu'il, déjà ce qu'il portait,
0: voilà.
1: De cet homme de paix, de cette discrétion. Quand vous vous êtes rapproché peut-être à cette période de la retraite, comme vous venez de dire, vous avez beaucoup plus parlé, mais vous l'avez aussi connu en tant que prêtre. Comment il était avec les gens, avec ses paroissiens, comment il était perçu?
0: Bien, disons, quand il débutait dans une paroisse, les gens le voyaient comme quelqu'un d'assez distant, de froid. En plus, il était très svelte, très maigre, jamais une bonne mine, pas comme moi, sa sœur. Et après, ces paroissiens dont je faisais connaissance, à chaque paroisse on lui avait confié, me disait, il gagne à être connu quand même, votre frère. Hein. C'est quand même... il gagne à être connu parce que quand on parle avec lui et qu'on l'entend prêcher, quand on l'entend faire ses homélies, ça nous parle vraiment, ça nous parle beaucoup. Et les réunions qu'on a avec lui, les questions qu'on lui pose sur n'importe quel sujet, problème, en fait, il est parlant.
1: Ouais.
0: Et donc à chaque paroisse, nouvelle paroisse, j'avais la même réflexion. Ce qu'il avait, mon frère, c'est que pour devenir prêtre, il a dû, ces deux dernières années d'études, lutter contre une timidité maladive dont lui avait confié le supérieur du séminaire à mon père, en lui disant, je sais pas si Jacques il va arriver jusqu'au bout, parce que il a une timidité vraiment presque maladive. Et parler en public, les rares expériences qu'il faisait pour lui...
1: C'était difficile.
0: C'était difficile.
1: Et un prêtre doit dire des homélies tous les dimanches. Donc,
0: Et donc, mon frère lui a confié la conversation qu'il avait eue. Et je pense que pendant les deux dernières années, il a beaucoup travaillé sur cette faiblesse qui fait que, dans ses paroisses, chacun me disait, il gagne vraiment à être connu, votre frère.
1: Eh oui, on prenait le temps de le découvrir et ensuite il était aimé. Alors on va faire une courte pause dans Cœurs et âmes.
2: Dans un instant, Rosine Hamel va revenir sur cette rencontre, celle d'une femme qu'elle aurait pu haïr toute sa vie, la mère de l'un des deux jeunes qui ont tué son frère, le père Jacques, il y a quasiment 10 ans. Restez avec nous sur Europe 1.
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1: Nous sommes de retour dans Cœurs et âmes sur Europe 1, toujours avec nous Roselyne Hamel, la sœur du père Jacques, ce prêtre tué dans son église il y a bientôt 10 ans. On a parlé du frère, on va maintenant parler aussi de ce qui a fait chez vous, Roselyne, cette force qui vous a donné cette force de pardonner. Et on va parler de cette rencontre avec la maman d'un des assassins. Vous me disiez hors antenne pendant la pause que votre frère en Algérie a survécu à une fusillade. Et puisqu'il n'avait pas fait l'école d'officier, il était devenu le chauffeur de l'officier. Et en fait, il a survécu.
0: Oui. Pendant que ses compagnons ont laissé la vie.
1: Qu'est-ce que ça a marqué chez lui, c'est pas une anecdote, c'est vraiment...
0: Une culpabilité d'être... Pourquoi lui? Pourquoi suis-je resté vivant? Alors je lui ai dit, c'est parce que t'as une mission. Il dit non, ma mission, c'était d'être prêtre, donc je la fais, ma mission.
1: Ouais.
0: Je dis, on ne sait pas.
1: C'est marrant quand je vous entends, Roselyne, vous dites que Jacques Hamel disait « Pourquoi moi ?» à cette époque, et vous dites « Pourquoi lui ?» il y a 10 ans, « Pourquoi lui ?» Donc, on est quand même face à la mort, face à l'impensable, et vous dites, et moi je trouve que cette phrase est formidable, « Je n'ai pas de haine, c'est une grâce que Dieu m'a offerte. » Comment on peut arriver, au bout de 10 ans, à prononcer cette phrase et à aller rencontrer cette femme, Nacera, qui est une des mamans d'un des assassins.
0: Eh bien, au bout d'un an de réflexion et de recherche d'un chemin de vie qui est un sens, lasse de poser des questions à Dieu, une ultime question m'est venue. Mon Dieu, dites-moi, qui peut souffrir plus que moi? Et les jours suivants, de façon obsessionnelle, je me suis mis à penser à cette dame, cette maman, et me mettre à sa place en disant, c'est vrai, mais si c'était moi la maman dont le fils aurait fait cet acte, quelle serait ma douleur? Et en imaginant sa douleur, je me suis dit, je peux pas la laisser comme ça. Il faut que je trouve le chemin pour la rencontrer. Et c'est comme ça que ça a commencé. J'ai cherché le moyen de trouver son chemin, ce chemin qui mènerait vers elle, d'abord par le téléphone, où elle a accepté que nous communiquions pendant quelques mois. Puis, au bout de ces quelques mois, où la conversation devenait plus importante, plus partagée, je lui ai demandé, Madame, si je reviens à Saint-Étienne-de-Rouvray et que je frappe à votre porte, est-ce que vous voulez me rencontrer? Elle m'a répondu, mais madame, il y a bien longtemps que je vous attends.
1: Waouh. Ça a dû être un choc pour vous, parce que finalement, elle aussi est une victime.
0: Tout à fait.
1: Comment elle le vivait à ce moment-là?
0: Elle le vivait très mal, comme moi. Elle cherchait à rester debout, donc ses enfants la maintenaient comme ils pouvaient, hein, tous adultes, aussi chacun chez soi, et comme pour moi d'ailleurs. Et quand nous nous sommes rencontrés, nos enfants, de part et d'autre, ont dit, du moment que ça te tient debout, que tu restes debout, que tu trouves la force, nous ça nous convient.
1: Mais est-ce qu'elle a vécu quelque chose aussi, peut-être un apaisement, parce que savoir que vous pardonniez, ou savoir en tout cas que vous acceptiez de vivre en paix avec le mal qui a été fait, qui vous a été fait à travers votre frère, est-ce que pour elle ça a été aussi une étape d'apaisement?
0: Ensemble, nous avons retrouvé la paix du cœur. Et comme ça, nous avons pu avancer ensemble, gérer notre douleur ensemble. Et ce parcours s'est prolongé jusqu'à maintenant, durant 8 ans, où nous sommes devenus sœurs de douleur.
1: Oui. Alors, on parle souvent du pardon dans Cœurs et Âmes, c'est un sujet qui revient souvent. Pourquoi? Parce que on sent bien que c'est le cœur de quelque chose, que c'est dans le pardon que l'on arrive à avancer, que l'on arrive à surmonter beaucoup de choses. Je me tourne vers chacun d'entre vous autour de cette table, peut-être le père Yvarno. Comment on réagit à ce témoignage si fort de Roselyne qui nous explique à quel point ça a été un chemin d'apaisement que de pardonner à cette femme qui, elle aussi, finalement, était une victime.
4: J'aime bien, dans le mot pardon, il y a pardon. Quelque chose de surnaturel dans le pardon. Humainement, on aurait envie de se venger, de prendre ce qu'on nous a pris. Et il se passe quelque chose qui fait qu'on se transforme. Pour moi, c'est lié à ce qu'on disait tout à l'heure, c'est-à-dire nous sommes faits pour aimer. Il y a un psaume, le psaume 84, qui dit « Amour et vérité se rencontrent, justice et paix s'embrassent ». On peut pas aimer sans vérité, sans justice et sans paix. Ces quatre-là se tiennent ensemble. Et du coup, le pardon se niche là. Le pardon, c'est pas oublier, hein. Pardon, c'est faire la vérité. C'est vouloir la justice et travailler sur la paix, comme vous le disiez. C'est-à-dire, on est en paix à la fin. J'ai le souvenir de témoignages du génocide au Rwanda, où une femme qui avait vécu le massacre de sa famille par son propre voisin a décidé, quand il est sorti de prison, d'aller le voir. Et ensemble, ils ont fondé une association qui a transformé profondément les relations au Rwanda. Ils ont créé la paix. Donc il y a quelque chose de plus grand dans le pardon. On trouve cela dans le Notre Père, traduction grecque, remets-nous nos dettes comme nous remettons les dettes. Et j'aime bien ça parce que pour moi c'est qui fait un peu de comptabilité. C'est simple, c'est de l'actif et du passif. Des fois le passif est trop lourd et si vous gardez le passif trop lourd, et ben l'actif il peut plus avancer. Donc il y a un moment on fait une croix sur le passif pour pouvoir continuer à avancer. Voilà. Et donc remets-nous, je remets, je n'oublie pas. Le pardon, c'est vouloir créer l'amour, la vérité, la justice et la paix.
1: Antoine, Corentin, quand vous entendez un témoignage de pardon aussi fort, ça remet en perspective nos propres pardons. Qu'est-ce que ça vient toucher en vous?
5: Beaucoup d'admiration. Merci pour votre témoignage, Madame Hamel. Je me souviens avoir entendu une fois sur ce plateau, à l'occasion d'une autre émission sur le pardon, que pardonner, ça ne se faisait pas comme ça. Il fallait d'abord demander le désir de pardonner. Puis après le désir, venait la capacité, demander la capacité de pardonner, et qu'ensuite, en dernier recours, venait le pardon. J'ai l'impression que c'est un processus qui est relativement long, et moi j'aimerais juste savoir combien de temps, à partir de quel moment vous vous êtes dit « je pardonne à l'assassin de mon frère ».
0: En fait, le mot « pardon » ne m'a même pas effleuré l'esprit. Je pense qu'il était dans cette démarche d'aider cette maman dans la souffrance, parce que quand je suis arrivée chez cette dame, qu'elle m'a ouvert la porte, la première chose qu'elle m'a dite, pardon, pardon. Et j'ai pas supporté qu'elle me demande pardon. On s'est prise dans les bras et je lui ai dit, je ne suis pas venue pour vous demander un pardon. Je suis venue pour vous proposer de gérer ensemble notre douleur. Donc, voilà. Était-ce une forme de pardon? Mais c'était pas comme ça que je voulais l'exprimer. Parce que elle n'est pas fautive. Le pardon, si vous avez lu le livre, le deuxième livre, je l'ai adressé à son fils quand je suis allée sur sa tombe. Et quand j'ai relu ce que j'avais écrit, parce que je lui ai donné ce petit mot, cette petite carte avec elle sur la tombe de son fils, dans un plastique, j'avais mis sous les petits cailloux de sa tombe, parce que c'était pour lui. Et en fait, 8 ans après, elle le ressort pour donner à l'édition XO pour qu'il paraisse dans le livre. Et quand j'ai vu qu'il s'est écrit dans le livre, je lui dis, mais enfin, tu l'as enlevé, c'était pour ton fils. Elle dit, oui, mais ça se serait abîmé, ça aurait été dommage. Donc, je l'ai rentré chez moi. Et du coup, et quand je l'ai relu, je me suis dit, c'était 2 ans plus tard, après la tragédie, je me suis dit, mais comment ai-je pu trouver ces mots que je pensais? Mais j'étais encore dans une telle souffrance, une telle douleur, et même en écrivant ces mots, comment mon frère les a mis au bout du stylo? C'est pas possible autrement. Je les ai pensés, ces mots. Mais j'étais dans une telle souffrance, pour moi, j'étais très étonnée de la qualité de cette sincérité du pardon que je lui offrais de la part de mon frère.
1: Roselyne Hamel, quand on vous entend, on est tous bouleversés sur ce plateau. Vous venez d'évoquer quelque chose. Est-ce que votre frère ne vous a pas porté de là-haut pour arriver à faire ce chemin? Nous qui sommes chrétiens, on pense qu'il est près de Dieu. Est-ce qu'il n'y a pas quelqu'un qui vous a porté, en particulier lui?
0: Par rapport à ce que je disais précédemment, à ces mots que j'ai écrits sur cette carte, oui, depuis que je l'ai relu il y a juste avant que le livre Sœur de douleur sorte, oui, j'en ai conclu que mon frère me portait dans cette direction de chemin de paix.
1: Père Ivarno Kirchhoff, pour terminer, j'aimerais que vous puissiez nous dire, est-ce que c'est une prière que vous auriez envie de faire aussi à ce Père Jacques qui a donné sa vie de prêtre? C'est ça qui est assez exceptionnel, c'est que c'est il donne sa vie de prêtre. Il y a des martyrs qui ont pu aider, faire de, par exemple, de l'humanitaire. Il y a des gens qui sont partis à l'autre bout du monde pour faire de l'évangélisation. Mais lui, il était simplement en train de célébrer la messe.
4: Ben, c'est vrai que ce qui est troublant, c'est qu'il devient martyr en célébrant la messe, qui est le lieu du célébration de la mort du Christ,
1: du
4: de la
1: sacrifice.
4: Passion du Christ et de sa résurrection. C'est-à-dire que c'est aussi porteur d'une promesse, comme vous l'avez bien dit au début de cette émission, mais quelle puissance, quoi. C'est ce moment précis où il devient martyr. Et en fait, toute sa vie vient rejoindre celle du Christ, quoi. Pour moi, c'est extrêmement fort, comme prêtre. Quand je célèbre la messe, je pense pas à la mort physique devant moi ou même de moi. Et là, il y a comme un don total, absolument pas voulu, mais qui vient rejoindre celle du Christ. On pourrait se dire, où est-ce qu'était Dieu dans tout ça? Mais justement, Dieu, en Jésus-Christ, a choisi de donner sa vie, et un truc qui est complètement incompréhensible pour nous. Donner sa vie, mourir, est le signe de l'amour de Dieu. Et ça, nous, on peut pas le comprendre naturellement. C'est impossible. On est tellement attaché à notre vie, ce qui est normal. Que penser de l'histoire du peuple d'Israël? Que penser de la Shoah? Certains disent, justement, Dieu était là présent dans celui à qui on retire la vie. Eh ben, je crois que c'était ça pour le Père Hamel. Il était présent là, en la personne du Père Hamel, parce que on lui a retiré la vie, avec la promesse de la résurrection qui vous a porté. Moi, je crois qu'effectivement, il était là, il est là pour vous porter.
1: Merci beaucoup, Roselyne Hamel, d'avoir été avec nous pendant cette émission. Vous allez rester avec nous pour cette dernière partie d'émission. Sachez qu'elle est un peu plus... On va entendre Antoine de Surmain qui va nous faire voyager un petit peu. On va... le sujet était fort et important. On va prendre un peu plus de légèreté, si vous voulez bien. On se retrouve dans un instant.
2: 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C'est juste après la pause sur Europe 1.
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1: On se retrouve pour la dernière partie de Cœurs et Âmes, mais surtout le dernier quart d'heure avant les vacances. Et on parle de vacances, on pense forcément à Antoine de Surmain. Antoine de Surmain qui nous a fait découvrir toute l'année un coin de France, une histoire, une tradition de notre beau pays. Alors Antoine, qu'allez-vous faire cet été? Est-ce que vous allez partir en vacances?
5: Eh bien, il s'agit de ma dernière chronique, effectivement, avant la longue pause estivale. Et dans un premier temps, je tenais à vous remercier, cher Grégory, pour cette belle émission que j'ai plaisir à partager avec vous chaque samedi. Donc merci à vous, merci aussi à toute l'équipe présente sur le plateau, merci à celle présente en régie. Et puis surtout, merci à la France, en fait, qui ne cesse de m'inspirer jour après jour depuis tant d'années. Des chroniques, j'en ai peut-être écrit une soixantaine, je pense, depuis le début de Cœurs et Âmes. Et celle-ci, donc, a une saveur toute particulière puisque c'est la dernière. Alors, je vais pas vous dresser une liste des 10 destinations à cocher absolument cet été pour fuir la canicule. Je souhaitais plutôt rendre hommage à notre pays, mais aussi à l'exploration au sens large. La semaine dernière, rappelez-vous, je vous ai emmené avec moi pour suivre la transhumance de 2000 brebis sur le mont Lozère. Et même si cette transhumance n'a duré que 48 heures, je suis resté un peu plus longuement sur place, suffisamment longtemps pour comprendre certaines choses.
1: Et qu'avez-vous découvert en Lozère?
5: Je me tenais dressé au bord des gorges du Chassezac. Ce nom ne vous dit certainement rien. Ce sont des gorges.
1: Moi, oui.
5: Qui sont. C'est parce que vous suivez toutes les chroniques sur Cœurs et Âmes depuis longtemps. Mais ces gorges-là sont assez méconnues en réalité, puisque la plupart d'entre nous connaissons uniquement les gorges du Tarn, du Verdon, de l'Ardèche, qui sont parmi bien sûr les plus connues. Mais en me tenant là devant ces gorges, j'ai réalisé, non sans une pointe de vertige, à quel point je connaissais encore bien mal la France. Pourtant, depuis 7 ans, je m'applique rigoureusement à découvrir le pays. Vous le savez, mais Et plus je cherche à le découvrir, plus je me rends compte de l'ampleur des richesses que j'ignore encore. J'étais donc sur un promontoire rocheux.
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7: Bonjour à tous, il n'est pas trop tard pour entendre les attentes des Français contre le changement climatique. C'est ce qu'écrivent les députés socialistes dans un courrier adressé au Premier ministre. Face au dérèglement climatique, nous ne sommes pas prêts, ajoutent les députés. 7 départements seront ce dimanche en vigilance orange canicule, des Pyrénées-Orientales à la Drôme-Ardèche. Les températures attendues dans ces départements seront comprises entre 35 et 37 degrés et pourront grimper jusqu'à 40 selon Météo France. Une nouvelle vague de chaleur est attendue dans tout le pays la semaine prochaine. Dans le sud, les pompiers luttent contre les incendies. La préfecture de la Drôme estime qu'il faudra encore plusieurs jours pour venir à bout du feu qui s'est déclaré dans le département. Au moins 115 hectares de forêt ont brûlé en 2 jours dans cette zone montagneuse très difficile d'accès. Un incendie s'est également déclaré dans le Gard, au bord de l'autoroute A9. Des centaines de personnes ont manifesté dans le Val d'Oise 10 ans après la mort d'Adama Traoré. Le jeune homme était décédé après son arrestation par les gendarmes. Les manifestants demandent justice pour Adama. La Cour de cassation a confirmé le non-lieu en faveur des gendarmes, mais la famille du jeune homme espère obtenir la condamnation de la France devant la justice européenne. Le bilan officiel s'alourdit encore au Venezuela après le double séisme qui a frappé le pays. Les autorités ont recensé plus de 2900 morts. Alors que l'Europe durcit sa politique migratoire, le pape l'exhorte à agir davantage pour protéger ses vies humaines. Léon XIV s'est rendu sur l'île italienne de Lampedusa, une des portes d'entrée de l'Union européenne. Il a déposé une gerbe de fleurs au cimetière où se trouvent des personnes noyées non identifiées. Puis il s'est rendu à la porte de l'Europe, un monument dédié aux victimes. Enfin le sport. En tennis, Serena Williams renonce au double de Wimbledon. La légende américaine est forfait en raison d'une blessure. Elle devait disputer ce double avec sa sœur Venus. Pour son grand retour, Serena Williams avait été éliminée dès son premier match en simple. Voilà pour ce point sur l'actualité. Merci à tous de l'avoir suivi.

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5: Et Fred Amiel, bonjour, il est 6h passées de 6 minutes et c'est le moment de la première revue de presse de cette journée. Joanne Descher, bonjour.
6: Bonjour Julie, bonjour tout le monde et merci d'écouter Radio Freedom ce matin.
5: Mondial 2026 à la une de l'info.re. Les Bleus filent en quart.
6: Moi aussi avec sommeil, pas trop dormi. Oui, la France poursuit son parcours au Mondial avec sa victoire 1-0 contre le Paraguay. C'était cette nuit en huitième de finale sous une chaleur étouffante. Les Bleus ont longtemps buté sur une défense sud-américaine très agressive. Ah, c'était un match de boxe. Avec, avant que Kylian Mbappé ne libère l'équipe sur penalty à la 70e minute, moins brillant que lors de leur dernier match, mais solide et patient, les hommes de Didier Deschamps décrochent leur qualification pour les quarts de finale où ils affronteront le Maroc.
5: Image Press nous amène au port. 10 tonnes de déchets ramassés à la ZAC 2000.
6: Ouais, au port, il y a une quarantaine de bénévoles venus de toute l'île. Ils ont nettoyé ce samedi les abords de la ZAC 2000, récoltant 10 tonnes de déchets en quelques heures, frigos industriels, pneus, batteries, meubles, bidons d'huile. Une opération menée avec Project Rescue Réunion, Best Run et les influenceurs Hugo et Nono qui rappellent l'ampleur des dépôts sauvages. Parmi eux, la jeune Emma qui a passé 2 heures à ramasser les plus petits déchets. Plus de 1000 boules de polysyrène, ce sont les plus toxiques. Il faut prendre soin de notre île, dit-elle. Une mobilisation qui montre que de gros encombrants aux micro-déchets, tout le monde a mis la main à la pâte.
5: Zafono 7.4 soulève ce sujet à Saint-Denis. La mère parle d'une bêtise après la disparition du guette-bello des photos.
6: Comme par magie, polémique à Saint-Denis, oui, sur les images publiées après la pose de la première pierre du gymnase de Champfleury, la présidente de région, Huguette Bello, n'apparaît plus, alors qu'elle était bien présente. Le PLR dénonce une communication biaisée. La mairie assure qu'il s'agit d'une initiation isolée d'un agent sans consigne politique et reconnaît une bêtise. Aucune sanction n'est prévue, un couac qui intervient dans un contexte de rivalité à gauche, même si rien ne permet d'affirmer une volonté délibérée. La ville parle simplement d'une erreur individuelle.
5: Et on parle mondial sur freedom.fr, les Bleus en quart après une victoire arrachée.
6: Oui, on l'a dit, ça fait un peu la une de presque toute la presse, mais la France s'est qualifiée pour les quarts de finale en battant le Paraguay cette nuit 1-0 au terme d'un match très tendu à Philadelphie. Longtemps bloqué par une défense paraguayenne solide et un gardien en état de grâce, les Bleus ont fait la différence grâce à un pénalty de Kylian Mbappé à la 70e minute provoqué par Désiré Doué juste après son entrée de jeu. Sous une chaleur de 38 degrés, le match était marqué par des fautes, les échauffourées et les contestations. Malgré un manque de réalisme, la France a tenu son avantage et rejoint désormais le Maroc, vainqueur du Canada 3-0 en quart de finale. Ouais, c'était un match compliqué, c'était aussi très... Il y avait des coups, c'était plus du judo, de la boxe que du foot.
5: On retiendra le score final.
6: Voilà.
5: On a gagné, c'est d'accord ça. La France a gagné.
6: On s'arrête à là.
5: Et tout de suite, on passe à la météo avec Express Électronique.
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5: Alors, est-ce qu'il fera beau aujourd'hui? Parce que dans un instant, on est à notre combat, là. Le foot friction.
6: Oui, c'est ça. ça sera sous la pluie. Il y a tempête qui est annoncée. Non, pas tempête, non. Mais en tout cas, la météo, un peu maussade aujourd'hui. Un peu plus maussade qu'hier. Mmh. Il y aura du vent dans l'ouest et le sud-est, allant jusqu'à 50 km/h. Un peu de soleil au nord et un peu d'humidité et du nuage au sud. Pour une fois que ça s'inverse. Et puis cet après-midi, nuages dans les hauts et quelques averses faibles sur les pentes du nord et de l'est. 27 degrés sur le littoral pour les températures. Et une houle australe en hausse, 2,50 m la houle. La mer est forte, soyez prudents pour ceux qui vont sur le bord de mer pour aujourd'hui. Donc un temps un petit peu moins clément que hier.
5: Oh d'accord. Bon, de toute façon, dans tous les cas,
6: faux friction.
5: Pas été tout à l'heure.
6: Voilà.
5: Voilà.
6: Ça, Max, avec son grand figure.
5: Oui, mais ça te donne à l'hypo, allez-nous là. Basket Power.
6: La fille change 4 fois micro à cause des livres.
5: Merci beaucoup en tout cas pour la couleur du temps.
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5: Mais en attendant, on compte sur vous pour mettre un peu de joie, un peu de bonne humeur sur l'antenne. Il est déjà 6h10.

0: France élimine le Paraguay. Bon, c'est vrai que c'était avec un petit peu de douleur, hein, mais bon, voilà, c'est pas grave. On affrontera le Maroc en quart de finale. Oh là là là là, les Bleus enchaînent quand même 5 victoires consécutives en Coupe du Monde pour la première fois de leur histoire. Waouh! Waouh! On pourra en parler tout à l'heure, mais là tout de suite, on fait ça ensemble. Alors là, je vous le dis tout de suite, la seule consigne, c'est de mettre l'ambiance, d'accord? Il faut que les Bleus là-bas y entendent à nous. 02 62 99 14 00. Freedom, allô?
1: Allô, bonjour ma chère Julie.
0: Ote, comment elle est?
1: Elle est la même, elle est la même, la rebégée, merci Seigneur. Mise fête à ma fille Sandrine et Jean-Yves, bonnes vacances.
0: Alors, elle est à La Réunion?
1: Non, métropole.
0: Ah, elle est partie alors.
1: Ah ben, elle est partie en vacances et en métropole et aujourd'hui, je suis pas en Espagne.
0: Ah, la vie est belle.
1: Ben oui, ben merci Seigneur de la part de ses enfants Brunella Christopher.
0: Mm-hmm.
1: Et j'embrasse Damien, Mourane, Brunella Christopher, Daniela, Amelia, Mila, Jaya, Nailan, Taïla. Excusez-moi mon chapelet.
0: Envoyez-vous.
1: C'est ma mamie Ginette. Et m'y voudrait la chanson « Je voudrais voir grandir mes petits-enfants ».
0: Je voudrais voir grandir.
1: Jean-Pierre Boyer, je crois.
0: Ali Memzin.
1: Ben Julie, merci. Et m'y embrasse mes filles de cœur, Marie-Josée et Fabienne.
0: Marie-Josée, okay.
1: Dorseil et Fabienne. Mes filles de cœur et toute ma famille, mes soeurs et toute la famille.
0: Ah ben oui, oublie pas toute la famille
1: merci,
0: quand même.
1: Et merci...
0: Merci qui?
1: Merci Julie, bonne journée, merci. Freedom!
0: Eh ben gros bisous à vous!

0: belle chanson de Jean-Pierre Boyer, incontournable quand même, hein. Je voudrais les voir grandir. 02 62 99 14 00. Frida Malo.
1: Oui, bonjour.
0: Bonjour.
1: On peut entendre une belle chanson là?
0: Bien sûr.
1: Ça satisfait, c'est les vacances.
0: C'est les vacances. Alors, comment vous vivez ces vacances là, vous?
1: Bon, j'attends mes petits-enfants, je viens me rendre visite.
0: D'accord. Et vous avez prévu des trucs là?
1: Pardon?
0: Vous avez prévu des choses là pour les marmailles?
1: Oui, partir à la plage avec, quoi.
0: Oh, pas mal, pas mal, pas mal. Et ouais. Ben, en tout cas, j'espère que vous n'avez pas tombé malade. On embrasse toute la famille.
1: Oui, merci. Vous aussi, bonne journée.
0: Merci, très belle journée à vous également.

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1: Vous pouvez nous dire, hein, qu'est-ce que vous allez faire pendant les vacances? Comment vous allez occuper vos marmailles? 02 62 99 12 00. Mais ça va être après 7h. Là, il est 6h15 et Madame Christie demande à avoir la parole. Bonjour Madame Christie.
2: Bonjour à tous, c'est Christie. Mon horoscope pour ce dimanche 5 juillet. Le soleil est en cancer et c'est la Saint-Antoine. Bélier, aujourd'hui se présentera une occasion de passer à la vitesse supérieure en ce qui concerne un projet qui vous tient à cœur. Taureau, donnez-vous les moyens d'exploiter vos chances en exposant idées et projets, en frappant aux portes. Gémeaux, votre tempérament pacifique aplanira facilement un conflit au travail. Cancer, ne laissez pas des amis sincères et précieux pour de nouveaux venus pas toujours dignes de votre confiance. Lion, rien ne sert de courir est votre devise et vous avez entièrement raison. Laissez courir les autres. Vierge, gardez vos distances et n'écoutez aucun avis. Balance, vous avez toutes les chances, mais que le succès ne vous monte pas trop à la tête. Scorpion, ne bousculez pas trop les gens plus lents ou plus timorés que vous, ni les susceptibles. Sagittaire, une belle énergie que vous saurez canaliser d'une manière efficace et harmonieuse, bravo. Capricorne, canalisez votre agressivité par un léger sport. Verseau, une journée riche en surprises dans tous les domaines, atomes crochus avec les Sagittaires. Poissons, soyez discrets et moins nerveux. Sous peu, vous aurez plus d'éléments pour agir ou choisir. Je vous souhaite à tous une très agréable journée. À bientôt.
1: À très bientôt, Christie. Et tout de suite, le résultat des jeux. C'est parti. Et pour le quinté plus, il fallait jouer le 5, le 13, le 11, le 16 et le 7. 5, 13, 11, 16 et le 7 avec un en partant, le 8. Résultat cette fois pour le loto. Jackpot non remporté, il fallait jouer le 15, 31, 41, 48, 49. Numéro chance, le 3. 15, 31, 41, 48, 49. Numéro chance, le 3. Résultat option second tirage, le 11, 16, 21, 32, 46. 11, 16, 21, 32, 46. Numéro 7, 9, 108, 142. 9, 108, 142. Et voilà, nous avons fait le tour en espérant que vous avez été quand même un petit peu chanceux. Allez, Freedom, bonjour. Allô?
3: Allô, bonjour.
1: Bonjour.
3: C'est Marie-Mine de Velmen.
1: Oui.
3: Je voudrais la chanson de Ségaël, n'importe quel titre.
1: Les bons.
3: Et tout spécialement à mon neveu Jonathan qui fête aujourd'hui son anniversaire.
1: Mmh.
3: Oui. Et de Corindon Belpierre.
1: Ouais.
3: Et puis n'oublie pas à toute la famille Robert, à mes sœurs et frères, à sans oublier monsieur, madame Thomas de la rivière des Galets, Thomas Raymond, à Monique Thomas Duboulé et à toute la famille Thomas et de Canal Duboulé.
1: Ok.
3: Et Duboulé.
1: Ok.
3: Ouais.
1: Les bons, la fin fait le tour.
3: Et puis bon week-end à Radio Freedom, comme et d'habitude.
1: Et ben merci beaucoup. Très belle journée à vous en tout cas.
3: Merci, au revoir.
1: Au revoir, belle journée. Et là, nous allons tout de suite entendre Ségaël. C'est parti.

0: préféré, c'est Gaël. Le 7 août, bien évidemment, lors de la soirée Freedom des 45 ans de la radio. Freedom, bonjour. Allô?
1: Allô, Gilly, bonjour.
0: Hop!
1: Vous connaissez que le plus grand macro Fabrice.
0: Bravo, la mienne applaudit à vous.
1: Parce que le macro, hier, là, la causé, là, il n'y a pas la ligne. Mon téléphone est à moi, Radio Freedom, il est libre, c'est dit.
0: Donne la bonne chance, il bataille pas grand matin, là.
1: Non, il bataille pas, je dis, m'explique. M'explique à vous. Radio Freedom, on arrive le plus petit affaire, Radio Freedom, il est là pour secourir nous. Hein? Mais me dit, la chanson marche tout seul, mal au qui, pour le bouc, seulement. Mais dit, pas plus que ça, moi. Hein? Voilà. Parce que Radio Freedom, il est là pour aider à nous. Radio Freedom, il est là pour qu'on change à nous. S'il arrive à nous un problème, un bataille, une affaire dans l'acte, nous, tout téléphone Radio Freedom, tout de suite, il est là. Mais il n'y a pas pour dire ici, pour dire pas là-bas. Et Radio Libre, pas à tout.
0: Eh ben, on a bien raison. Gros bisous.

0: T'as ça à reconnaître Hazel dans nos chansons là. 02 62 99 14 00. Freedom, allô.
1: Allô, oui.
0: Bonjour.
1: Bonjour. Bonjour Julie, bonjour tout le monde. C'est Gisèle de Saint-Paul. Le téléphone là pour dire bon anniversaire à Madame Gina, Madame Michel, Victorine.
0: Ok.
1: C'était premier, j'ai pas eu la ligne. Et après, un petit coucou à Monsieur et Madame Orange Jean-Claude et toute la famille, tous les adhérents de Monsieur Lachimi. Et tout le monde. La chanson, c'est À la barrière. Sélection 13, je crois.
0: C'est quoi le titre?
1: À la barrière.
0: Oui, le titre, c'est quoi?
1: Sélection, séduction, sélection 13. À la barrière. Il dit voilà, pour ouais. La première fois, si il ne réussit pas. Comme ça.
0: Ok, les bon, on m'a trouvé la petite pépite. À bientôt.
1: D'accord, allez, au revoir.
0: Gros bisous.

0: quelquefois.
1: 02 62 99 14 00, vos dédicaces. Freedom, bonjour.
2: Oui, bien bonjour, heureux de t'entendre.
1: Monsieur Bruno, comment il est?
2: Ah non, eh, pas monsieur, hein, voilà.
1: Oh.
2: Heureux de t'entendre.
1: Bon.
2: Ce dimanche.
1: Mm-hmm.
2: Ton équipe, ton collègue et toute l'équipe. Alors, c'est Demi Roussos, comme je t'aime, voilà.
1: Ah, joli ça. C'est pour qui?
2: Alors, peux-tu me faire une faveur, Julie?
1: Okay.
2: Hier, dans mon entourage, on m'a dit qu'une dame cherchait à me joindre. Mais sur la radio, sur l'antenne,
1: mm-hmm.
2: je sais pas qui c'est une dame de Saint-André.
1: Ah, d'accord.
2: Ouais, et plusieurs personnes hier, je me la pétanque là, et elle voulait me connaître, et bon. Aujourd'hui, je suis seul, comme toujours, voilà.
1: D'accord, mais il faudra passer par Charles Tropical, mon nom.
2: Mon nom, elle m'a appelé hier soir.
1: Eh ben, elle a pas entendu l'annonce.
2: Mais non, on n'a pas gagné la ligne.
1: Aïe, aïe, aïe, on l'a pas assez séduit, ces jeunes femmes, c'est pour ça.
2: Oh, et rendez-vous le 7, hein, n'oublie pas. Hein.
1: Ben voilà, là on va vous trouver plein de femmes pour vous, vous inquiétez pas.
2: Non, la dame, là, Saint-André, qui m'appelle, au standard, voilà.
1: Ok, les bras, à bientôt, gros bisous, et tout de suite, ciao. Quand je t'aime.

0: Oh là là, l'amour, l'amour, l'amour. Freedom, bonjour. Allô?
1: Oui, bonjour.
0: Bonjour.
1: Vive la France.
0: Toujours.
1: Et là, je connais, il faut mettre une chanson, qui c'est plus fort, c'est les bleus. Et moi, parce qu'il s'est réveillé, moi, pas dormi la nuit, le bas, c'est très joli. Bon, là, la route de Cassatrice, c'est les bleus. C'est vrai, j'ai un peu en machin, parce que là, même dans notre séjour, mal, séjour en brutal.
0: Oui, oui, oui.
1: Ah non, il m'a vu, il voyait, j'ai vu ça. Mais enfin, rien, elle a gagné sur la moque. Un prix, mais au moins, elle a gagné.
0: Au moins, elle a gagné, c'est ça.
1: Ah oui, ah oui. Mais là, il faut lui mettre une chanson pour la France. Il ne veut pas de notre chanson, voilà.
0: Mais ce qu'il veut, mais du moment, c'est pour la France.
1: Ah, pour la France, même. Il veut la France, vous pas les autres. Moi, les Français. Allez, fais péter.
0: Fais péter, vous voulez bien, ou arrive là, ou dire, mais fais ce qu'il veut.
1: Oui.
0: Les gars, ça. Les bons, allez, nous retrouve.
1: Allez, écoute. Allez, dépêche-toi. Allez, bisous, bye.
0: Belle journée à vous, en tout cas.

0: date de... Ah, je vais même pas vous dire de quelle année. Je vais voir si vous suivez un petit peu là. De quelle année selon vous cette chanson, ça, cette hymne là? Allez les bleus. 02 62 99 12 00 après 7h. Hein, retenez bien la question. Dans un instant, je vous repose la question. Peut-être que vous allez avoir des cadeaux, qui sait. 02 62 99 14 00. On continue avec vous. Freedom, allô?
1: Bonjour Julie.
0: Bonjour.
1: Comment ça va?
0: Ben ça va et vous?
1: Ça va tout doucement, mais sûrement il fait froid au piton ferleux.
0: Hi, ouais.
1: Il fait froid.
0: Partout.
1: Ouais. Partout.
0: Oui.
1: Mais c'est bien. Hein. Voilà, je voudrais avoir la chanson de Olivia M. Goma, Banni s'il vous plaît.
0: Ok, ouais.
1: Ce sera pour toute l'équipe de Freedom, parce qu'on a longtemps, longtemps pas gagné, il y a gagné un petit instant. Mm-hmm. Eh ben, mais donne-moi bonjour à madame Charles de Château-Mourange. Mm-hmm. Et ses deux filles, Betty et Christine. Mmh. Et puis, madame Moisson, Marie-Hélène de Belmaine-Saint-Paul. Natacha d'Anglis de Saint-Gilles-les-Bains et son compagnon. Et pour tous qui vont me reconnaître. Voilà, merci Julie.
0: Gros bisous à vous, à bientôt.
1: Bisous à vous, bisous aux enfants aussi. Hein.
0: Merci.

0: physiquement. Oh là là là là, allez, chauffe un petit peu le corps là. 02 62 99 14 00 Freedom, allô. Allô.
1: Allô.
0: Oui, bonjour.
1: Bonjour. Ne quittez pas, hein, ça.
0: Bonjour,
1: ça va?
0: Bonjour.
1: Non, mais la baisse mon radio.
0: Mais c'est ça, ouais, quand même.
1: Ah, mais miose, mais ciao, miose. Il faut oser le matin.
0: C'est vrai, c'est vrai. Allez, dis-moi tout.
1: Je voudrais écouter Surprise Party.
0: Mmh.
1: La chatte à la voisine.
0: Oh.
1: Oh. Oh.
0: Ok, et c'est pour qui ça?
1: Et c'est pour mes enfants, mes trois enfants, mes neuf petits-enfants.
0: Ok.
1: Mes trois arrières.
0: Ouais.
1: Mes frères.
0: Oui.
1: Mes sœurs. Et mes copines.
0: Ok.
1: Mes amis. Mmh. Mes infirmières.
0: Ok.
1: La secrétaire Lucille. Et pour Simone. Tout le temps, ils m'ont dit, non, dis-moi, non, Simone. Je dis là, Simone, fais comme si t'étais là.
0: Ouh, c'est parti là. Là, on vous a perdu là. On vous embrasse fort.
1: Allez, ouais.
0: Allez, à bientôt. La chatte à la voisine. Ouais.

0: ambiance, mi peu compte suzote, hein. 02 62 99 14 00. Freedom, bonjour.
1: Bonjour Julie, ça va, Caro, le matin, les gars, hein, ma chérie.
0: Ah ben il faut
1: mettre de la joie, et joie le matin.
0: Ça même.
1: Bien. Ah oui. Lui, mais il voulait une petite musique limonade glace,
0: eh. Ouh, ah là là là là là là.
1: Bouteille limonade frappée, à bouteille limonade. Quoi, pour qui? Pour mon papa est mort, mais ça que ça sent de mon oreille.
0: Les vrais?
1: Ah oui. Papa, il aime ça, c'est mon papa, il aime musique là.
0: Ah, donc là, nous pensons à lui grand matin là, alors?
1: Oui, comme il est mort, il voit nous. Mon papa, mon maman, il voit nous. Ben, vivez tu musique là, parce que tout, là, une semaine, ça dans mon oreille qu'on est la musique là.
0: Il n'est pas vrai?
1: Oui.
0: La chanson de Cyril Labonne, ça?
1: Oui, à bouteille limonade glacée, à bouteille limonade frappée.
0: Ça même, au thé, ben.
1: Mais tu danses avec lui, nous, quand tu dis maman.
0: Il est pas vrai, au télé mignon.
1: Quand radio longtemps, quand on va me dire radio, ils mettent 10 de si là.
0: Oui.
1: Ben, qui mettent ça, nous qui dansons le dimanche.
0: Ah, t'es mignon.
1: Oui, c'est trop, Gaïa, Julie. T'es Julie. Oui, aime l'an, oui, aime le. Au télé, le matin, qu'on m'écoute. Oh là là, je vais écouter, Julie.
0: Ah, ben, en tout cas, c'est avec grand plaisir. Midiawa, ouais, bientôt, m'y mettre la petite musique là.
1: Les bon, Julie, merci, ma chérie.
0: Ah, nous aussi dans l'ambiance. Gros bisous.

0: venir quand tu nous tiens. Freedom, bonjour. Allô? Allô, allô?
1: Allô, bonjour.
0: Bonjour.
1: Je pense pas avoir la ligne.
0: Ah ben, pense bonjour, bien, ma fille.
1: Oui, ça va. Je voulais dédier un disque pour ma belle-mère la semaine dernière.

0: des cannes. Comme la coupe, ça a commencé. Mmh. Ben, je voudrais dédier chanson Maxime Lao pour elle. Bon, elle est déjà partie, mais comment elle est là pour nous, hein.
1: Oui.
0: Et puis, dédier ça pour toutes les planteurs de cannes dans le Rhin.
1: Oui.
0: Les agriculteurs. Et puis, toute cette coupe canne, toute cette paralysine, toutes les travailleurs. Là.
1: Tout dit monde, alors.
0: Oui, tout le monde. Et puis pour vous aussi, pour l'équipe de Freedom qui est là, pour tout le monde, toutes les réunionnais, vous voyez.
1: Eh ben, c'est bien gentil.
0: Ouais. Et puis, bravo la France, hein.
1: Ah oui, toujours derrière la France. Merci beaucoup, ah, et tout de suite, Maxime Lao.

0: Jolie chanson quand même, un souvenir. La Coupe Cannes, Maxime Lahop, 02 62 99 14 00. Freedom, allô?
1: Allô, oui, bonjour.
0: Bonjour, madame.
1: C'est Paulette de Benita Zéro. Je souhaite à mes petits-enfants, Loïc Crescence, qui a fêté son anniversaire hier, et aujourd'hui, c'est Yann Drouguet qui fête son anniversaire aujourd'hui. Et je vais la chanson de Misty, s'il vous plaît, et pour mes deux petits-enfants aussi.
0: Quelle chanson de Misty, l'anniversaire?
1: Oui, notre anniversaire, on va gagner la ligne tout de suite. Et pour ma sœur Colette, pour Thérèse Desvillel, et pour toute la famille.
0: Ok, bonne
1: journée à toi.
0: Ben, nous embrasse tout le monde alors.
1: Oui, non. Tout le monde. Merci, au revoir.
0: Allez, au revoir, bon dimanche.

0: joyeux anniversaire à tous ceux à qui c'est le jour aujourd'hui. Bon anniversaire. Et puis, un petit peu appel à nous aussi, un petit peu plus tard. Il n'y a pas de souci. Allez, tout de suite, nous allons juste marquer une petite pause et après, on va retrouver la revue de presse.
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0: Ça ne va pas, vous voulez rouspéter? Le répondeur enregistreur des 40 ans est là. 02 62 21 08 08. Laissez-nous un message. 6h passées de 39 minutes, le moment de la revue de presse. Johan Tichère, bonjour.
10: Bonjour Julie, bonjour à tous, belle matinée à tous à l'écoute de Radio Freedom.
0: Et on parle mondial sur freedom.fr. Les Bleus en quart après une victoire arrachée.
10: Eh ouais, ceux qui les couchent tard, les lèvent tôt, appelez ça comme vous voulez. En tout cas, ils n'ont pas dormi cette nuit. Ils ont vu cette qualification des Bleus pour les quarts de finale en battant le Paraguay 1-0 cette nuit. Au terme d'un match très tendu, hein, c'était à Philadelphie. Longtemps bloqué par une défense paraguayenne solide et un gardien en état de grâce. Les Bleus ont fait la différence quand même grâce à un péno de Kylian Mbappé à la

0: 69e minute provoquée par Désiré Doué juste après son entrée en jeu. C'était sous une chaleur étouffante, 38 degrés. Le match a été marqué par des fautes, des échauffourées, les contestations. Et puis malgré un manque de réalisme, la France a tenu son avantage et a rejoint désormais le Maroc, vainqueur du Canada quand même 3-0 en quart de finale.
1: Info 974 soulève ce sujet à Saint-Denis. La mairie parle d'une bêtise après la disparition du Guette Bello des photos.
0: La guéguerre entre Erika Barrette et Huguette Bello, polémique hein, à Saint-Denis avec ces images publiées après la pose de la première pierre du gymnase de Champfleury. Huguette Bello n'apparaît plus alors qu'elle était bien présente. Le PLR dénonce là une communication biaisée. La mairie, elle dit et assure qu'il s'agit d'une initiative isolée d'un agent sans consigne politique et reconnaît une bêtise. Aucune sanction n'est prévue, bien évidemment. Un couac qui intervient dans un contexte de rivalité à gauche, même si rien ne permet d'affirmer une volonté délibérée. La ville parle simplement d'une erreur individuelle. Voilà.
1: Image Press nous amène au port. 10 tonnes de déchets ramassés à la ZAC 2000.
0: C'est un bel acte de civisme hier au port. Une quarantaine de bénévoles venus de toute l'île ont nettoyé ce samedi les abords de la ZAC 2000. Alors, écoutez bien, les chiffres sont affolants. Ils ont récolté 10 tonnes de déchets en quelques heures. Il y avait des frigos industriels, des pneus, batteries, meubles, bidons d'huile. Une opération menée avec Project Rescue Réunion. Il y avait aussi Best Run, il y avait les influenceurs Hugo et Nono qu'on avait entendu sur notre antenne, qui rappellent l'ampleur des dépôts sauvages. Parmi eux, il y avait la jeune Emma qui a passé 2 heures à ramasser les plus petits déchets. Il y avait plus de 1000 boules de polystyrène. Ce sont les plus toxiques et il faut prendre soin de notre île, nous dit Emma. Une mobilisation qui montre que des gros encombrants jusqu'aux micro-déchets, eh ben, tout le monde a mis la main à la pâte.
1: Et on finit avec l'info.re, Mondial 2026, les bleus filent en quart.
0: Oui, voilà, tout le monde en parle ce matin et on va en parler tout à l'heure nous aussi dans le Foot Friction. La France poursuit son parcours au Mondial avec sa victoire 1-0 contre le Paraguay cette nuit en 8e de finale. Sous une chaleur étouffante, les Bleus ont longtemps buté sur une défense sud-américaine très agressive. Ça ressemblait plutôt à un match de boxe avant que Kylian Mbappé ne libère l'équipe sur un pénalty à la 70e minute. Moins brillant que lors de leur dernier match, mais solide et patient. Les hommes de Didier Deschamps décrochent leur qualification pour les quarts de finale et où ils affronteront le Maroc. En même temps, c'est normal qu'ils ont moins marqué parce qu'avec une équipe qui fait que défendre.
1: Oui. Voilà. Mais dans tous les cas, on a gagné. Bah oui. Voilà. Moi, je retiens que ça. SOS Click tout de suite pour la météo.
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1: Alors du coup, dites-nous tout. Là, déjà, il fait gris.
0: Moi, je pense que je reviens sur le foot parce que je sais que c'est pas le moment, mais ça me titille. Ziggy la moins. Je pense que le Paraguay, ils ont voulu râler la France jusqu'au tir au but. Ah. Et ensuite, ça, comme avec l'Allemagne en fait, et jouer tout ça au tir au but quoi. Parce qu'ils ont quand même un bon gardien, nous aussi, mais ils ont un bon gardien.
1: Ils ont mal calculé. Il y a Mbappé qui s'est dit non.
0: Bah oui, après, il y a un moment donné, quand tu fais entrer des attaquants comme Désiré Doué, ça vient te titiller dans la surface de réparation, et tu fais la grosse faute, et ça provoque le pénalty. La météo!
1: Alors,
0: du coup, comme je le disais tout à l'heure, le temps sera un peu plus maussade qu'hier. Il y aura un peu de soleil au nord, mais plus de nuages dans le sud avec de l'humidité aussi. Cet après-midi, il y aura des nuages dans les hauts avec quelques averses. Les températures maxi 27 sur le littoral, une houle un peu plus forte que hier, 2,50 m, hein, la mer soir forte, donc soyez prudents. Donc voilà, un dimanche à sortir. Allez, il y a quoi? Il y a la braderie de Saint-Paul, je crois.
1: Ah, c'est aujourd'hui?
0: C'est dire que ça a déjà commencé.
1: Ah, je sais pas.
0: Ah, ça a déjà commencé? Si, la feuille de la braderie de Saint-Paul a déjà commencé, là.
1: Ah non, nous, on a regardé le match hier soir, enfin, ce matin, là. Maintenant, il faut aller dodo.
0: Il est sorti, vous pouvez aller.
1: Là, aujourd'hui, on va dodo.
0: Braderie commerciale de Saint-Paul. Et puis, il y a le marché, et puis, il y a les marchés du dimanche aussi. Ah, il y a Frédéric Roustan qui m'avait donné le rapport des prix. J'ai oublié sur mon téléphone, il va me crier. C'est pas grave.
1: Vous avez donné ça tout à l'heure, voilà, vous inquiétez pas. Voilà. Vous allez vous rattraper.
0: Il est au marché du Chaudron, je crois. Mais il y a plein de marchés forains le dimanche matin. C'est cool, ça, aller au marché forain et manger une petite samoussa chaude.
1: Non, dis pas. Arrêtez. Pourquoi vous faites ça?
0: Fromage fondant comme ça, là.
1: Bien, en plus, ce matin, comme ça, là. Ouh là là là.
0: Et avec ça, tu prends un petit jus de fruits frais dans le marché forain même, là. Ouais. Genre pitaya, quelque chose comme ça.
1: Ou jus de canne.
0: Oui, voilà, bien glacé.
1: Oh là là là là là là. Bon, allez, merci beaucoup pour cette image là qui va rester gravée.
0: Ramène ça, Moussa Pounou.
1: Voilà, pour ceux qui y vont, hein. Sans obligation, bien évidemment. Merci beaucoup. Et puis, on vous retrouve tout à l'heure pour le premier journal.
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1: Et Frida, il est 6h passé de 45 minutes, nous allons tout de suite retrouver les avis communiqués avec MutaDC.
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1: En métropole, décès de Madame Thiou Néwaro Nicole. Madame Thiou Néwaro Nicole, originaire de Trois-Mars au Tampon. Décès survenu en métropole dimanche 28 juin à l'âge de 76 ans. Les funérailles seront célébrées en métropole à 10h mardi 7 juillet. À Saint-Pierre, décès de Madame Golfier Elisabeth dite Zaza. Madame Golfier Elisabeth dite Zaza. Décès survenu mercredi 1er juillet à l'âge de 78 ans. Un recueillement se tiendra au centre funéraire sud, ligne Paradis Saint-Pierre à midi. Demain, la bénédiction aura lieu en la salle d'adieu du centre funéraire sud à 14h demain après-midi, suivi de la crémation. En métropole, décès de Monsieur Anglarez Gilbert. Monsieur Anglarez Gilbert, décès survenu mardi 30 juin à l'âge de 84 ans. La bénédiction aura lieu en métropole à 11h mercredi 15 juillet. Les cendres seront rapatriées sur l'île à une date ultérieure. À Saint-Benoît, décès de Madame Xavier née Rivière Angela Marcienne. Madame Xavier née Rivière Angela Marcienne. Décès survenu vendredi 3 juillet à l'âge de 93 ans. Le convoi mortuaire sortira de la maison funéraire de Brapanon aujourd'hui. La bénédiction aura lieu en l'église de Bras-Fusil à 15h cet après-midi et l'inhumation se fera au cimetière de Saint-Benoît. À Saint-Paul, décès de Madame Avis Yvette née Mouni Vingatapa, dite Vévette. Madame Avis Yvette née Mouni Vingatapa, dite Vévette. Décès survenu vendredi 3 juillet à l'âge de 71 ans. Le convoi mortuaire sortira de la salle funéraire de la ZUP 3 du port. La bénédiction aura lieu en l'église Jeanne d'Arc du Port et l'inhumation se fera au cimetière paysager du Port. À Saint-Denis-la-Montagne, lotissement des Hirondelles. Décès de Madame Babé, Marie-Céline, dite Caquine. Madame Babé, Marie-Céline, dite Caquine. Ancienne employée de Central Hôtel. Décès survenu vendredi 3 juillet à l'âge de 60 ans. La famille ne souhaite ni fleurs ni couronnes. Le convoi mortuaire sortira du centre funéraire de Bois-Rouge aujourd'hui. La bénédiction aura lieu au centre funéraire de Bois-Rouge-Sainte-Marie à 11h. Ce matin, l'inhumation se fera au cimetière de la Bretagne. À Saint-André et Sainte-Suzanne, décès de Monsieur Ramaï Moïse. Monsieur Ramaï Moïse. Décès survenu vendredi à l'âge de 85 ans. Le convoi mortuaire sortira du centre funéraire de Saint-André aujourd'hui. La bénédiction aura lieu en l'église de Saint-André-Ville à 11h30 ce matin. L'inhumation se fera au cimetière de Sainte-Suzanne. Aux Avirons, décès de Madame Zétor, Josette, Marie-Mylène, née Bègue. Madame Zétor, Josette, Marie-Mylène, née Bègue. Décès survenu vendredi à l'âge de 61 ans. Le convoi mortuaire sortira de son domicile au 2 bis, chemin Antoine Zétor aux Avirons. Le lieu, la date et l'heure des obsèques vous seront communiqués ultérieurement. Au port, décès de Monsieur Aleph Eusèbe, dit Zangouste. Monsieur Aleph Eusèbe, dit Zangouste. Décès survenu hier à l'âge de 79 ans. Le convoi mortuaire sortira du centre funéraire de Saint-Paul à 9h15 à 9h45 aujourd'hui. La bénédiction aura lieu en l'église de l'étang Saint-Paul à 10h ce matin. L'inhumation se fera au cimetière de la Possession. À Sainte-Rose, décès de Monsieur Fontaine, Joseph Tullien, dit Manoun. Monsieur Fontaine, Joseph, Tulien, dit Manoun. Décès survenu hier, à l'âge de 85 ans. Le convoi mortuaire sortira de chez son fils, au 25, lotissement La Croix, Piton-Sainte-Rose, aujourd'hui. La bénédiction aura lieu en l'église de Sainte-Rose. À 15h, cet après-midi, l'inhumation se fera au cimetière de Sainte-Rose. À Saint-Denis, décès de M. Ova, Jacques, dit Bello. M. Ova, Jacques, dit Bello. Décès survenu vendredi 3 juillet à l'âge de 77 ans. Le convoi mortuaire sortira du centre funéraire de Prima aujourd'hui. La bénédiction aura lieu en l'église de la Délivrance à Saint-Denis à 15h30 cet après-midi. L'inhumation se fera au cimetière de Prima. À Saint-Denis, décès de M. Personnet, Daniel, André. M. Personnet, Daniel, André. Décès survenu vendredi 3 juillet. À l'âge de 93 ans. La famille ne souhaite ni fleurs ni couronne. Le convoi mortuaire sortira du centre funéraire de Prima, où la veillée débutera ce matin à 10h30. La bénédiction aura lieu au centre funéraire à 11h aujourd'hui, suivie de la crémation. À la rabbine des Cabris Saint-Pierre, décès de M. Nayougom, Émile. M. Nayougom, Émile. Décès survenu vendredi 3 juillet, à l'âge de 96 ans. Le convoi mortuaire sortira du centre funéraire sud, ligne Paradis Saint-Pierre, ce matin à 11h. La bénédiction aura lieu en l'église de la Ravine des Cabris ce matin à 11h30. L'inhumation se fera au cimetière de la Ravine des Cabris. À Saint-Pierre, décès de Madame Philomard, Marie-Hélène. Madame Philomard, Marie-Hélène. Décès survenu hier, à l'âge de 94 ans. Le convoi mortuaire sortira du centre funéraire sud, ligne Paradis Saint-Pierre aujourd'hui. La bénédiction aura lieu en l'église Bon Pasteur de la Ravine Blanche à Saint-Pierre à 16h cet après-midi. L'inhumation se fera au cimetière de Saint-Pierre. À Sainte-Rose et en métropole, décès de Monsieur Mazoubia Brice. Monsieur Mazoubia Brice, fils de Monsieur et Madame Mazoubia, Pierre et Germaine. Décès survenu mardi 17 mars, à l'âge de 42 ans. Le corps sera rapatrié à La Réunion mercredi matin. Un recueillement aura lieu en l'église de Sainte-Rose à midi, suivi de la bénédiction. À 14h, mercredi après-midi, l'inhumation se fera au cimetière de Sainte-Rose. À Saint-Joseph, décès de Monsieur Demars, Gérard. Monsieur Demars, Gérard, décès survenu hier, à l'âge de 74 ans. Le convoi mortuaire sortira de la maison des veillées du Butor à Saint-Joseph. Le lieu, la date et l'heure des obsèques vous seront communiquées ultérieurement. À la possession, décès de Monsieur Bergeret, Miche, dit Mesmer. Monsieur Bergeret, Miche, dit Mesmer. Décès survenu hier, à l'âge de 67 ans. Le convoi mortuaire sortira de la salle funéraire de la possession. Le lieu, la date et l'heure des obsèques vous seront communiquées ultérieurement. Au port, décès de Monsieur Rupert. Patrick, dit Titi. Monsieur Rupert, Patrick, dit Titi. Décès survenu hier, à l'âge de 51 ans. Le convoi mortuaire sortira de la salle funéraire de la ZUP 3 du port. Le lieu, la date et l'heure des obsèques vous seront communiqués ultérieurement. À Saint-Joseph, décès de Monsieur Paius, Pierre Josian. Monsieur Paius, Pierre Josian, décès survenu jeudi 2 juillet, à l'âge de 68 ans. L'inhumation se fera au cimetière de Saint-Joseph à 11h ce matin. À Saint-André, décès de Monsieur Psitra, Jean-Baptiste. Monsieur Citra, Jean-Baptiste, agriculteur retraité. Décès survenu hier, à l'âge de 75 ans. Le convoi mortuaire sortira du centre funéraire de Saint-André. Le lieu, la date et l'heure des obsèques vous seront communiquées ultérieurement. Au tampon, décès de Monsieur Morel, Louis Camille. Monsieur Morel, Louis Camille. Décès survenu hier, à l'âge de 91 ans. Le convoi mortuaire sortira du centre funéraire sud, ligne Paradis-Saint-Pierre. La veillée débutera à 13h cet après-midi. Le lieu, la date et l'heure des obsèques vous seront communiquées ultérieurement. À Saint-Leu, décès de Monsieur Grondin, Georges Michel. Dit, t'y parles pas. Monsieur Grondin, Georges Michel. Dit, t'y parles pas. Décès survenu hier à l'âge de 78 ans. Le convoi mortuaire sortira de la maison des veillées de Stella à 14h30 aujourd'hui. La bénédiction aura lieu en l'église de Saint-Leu à 15h cet après-midi. L'inhumation se fera au cimetière de Saint-Leu. À Saint-André, chemin Le Faguyès. Décès de Monsieur Brigy Jean-Pierre. Monsieur Brigy Jean-Pierre, gérant de l'entreprise Peinture. Décès survenu hier à l'âge de 70 ans. Le convoi mortuaire sortira du 1171, chemin Le Faguyès à Saint-André. Le lieu, la date et l'heure des obsèques vous seront communiquées ultérieurement. À Sainte-Marie, la ravine des Chèvres, les Bas, décès de Monsieur Robigeau, Gervais, Hugues. Monsieur Robigeau, Gervais, Hugues, ancien plombier à Sainte-Marie. Décès survenu hier, à l'âge de 63 ans. Le convoi mortuaire sortira de son domicile au 36, rue Manès. La ravine des Chèvres, les Bas à Sainte-Marie. Le lieu, la date et l'heure des obsèques vous seront communiquées ultérieurement. À Salazie-Elbourg, décès de Madame Lucilie, Jackie. Née Robert, Marie-Claire. Madame Lucilie Jackie. Née Robert, Marie-Claire. Décès survenu hier à l'âge de 86 ans. Le convoi mortuaire sortira de son domicile au 45, impasse Plateau-Cisaille, Elbourg, Salazie. Le lieu, la date et l'heure des obsèques vous seront communiqués ultérieurement. Freedom, pour vos avis et communiqués, un seul numéro, le 02 62 41 51. 51.
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0: Et l'EFS, l'établissement français du sang, vous informe de cette collecte prévue pour lundi 6 juillet, donc demain. Donc rendez-vous devant Giffy le Port, donc de midi à 17h, et à la mairie de Bois-de-Neuf-Saint-Paul, de 8h à 13h. Donc n'oubliez surtout pas de ramener votre pièce d'identité. Et puis pour plus d'informations pratiques, vous pouvez toujours les joindre par téléphone au 02 62 90 53 92. Dans un instant, nous marquerons la pause avec un flash d'information. Et puis, bien évidemment, que on pourra vous retrouver pour la Libre Antenne au 02 62 99 12 00. Le rendez-vous avec le répondeur enregistré de la Moukatelier également. Et puis, à ne pas manquer à 9h, le foot friction. Si vous l'avez pas suivi, vous venez de vous réveiller. La France a gagné 1-0. Et oui! Donc, voilà. Il y a des haineux qui vont dire seulement 1. C'est pas grave. On a gagné. D'accord? 02 62 99 12 00 pour en parler. Dans quelques secondes, là, nous allons retrouver le flash d'information. Et puis la libre antenne, le 02 62 99 12 00. Et il est 7h à La Réunion.
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2: Bonjour à tous. Des rassemblements partout en France ce samedi contre les violences sexuelles. Des associations féministes de défense des enfants demandent une loi intégrale pour lutter contre ces violences. Plusieurs milliers de personnes ont défilé dans 80 villes du pays. La CFDT revendique 100 000 manifestants à Paris. Je garde ma sérénité, déclare Marine Le Pen, alors que la Cour d'appel de Paris dira mardi si elle peut être ou non candidate à la présidentielle. Marine Le Pen affirme que si la justice lui interdit de se présenter, ce sera avec une grande énergie et une grande conviction qu'elle soutiendra Jordan Bardella à le Rassemblement National organisé dans le Pas-de-Calais, une fête champêtre pour les adhérents du parti. 7 départements français en vigilance orange canicule ce dimanche, les Pyrénées-Orientales, l'Aude, l'Hérault et le Gard, ainsi que le Vaucluse et la Drôme-Ardèche. Les pompiers mobilisés dans le sud face aux incendies, le feu qui s'est déclaré à Rochefort-du-Gard est désormais fixé. Les flammes ont parcouru 40 hectares après qu'un camion s'est embrasé sur l'autoroute A9. Au nord du Portugal, un feu de forêt mobilise plus d'un millier de pompiers. Les flammes ont ravagé plus de 10 000 hectares. 9 personnes sont blessées. Le gouvernement portugais a activé le mécanisme européen de protection civile pour obtenir des renforts humains et des avions bombardiers d'eau supplémentaires. Le bilan officiel s'alourdit encore au Venezuela après le double séisme qui a frappé le pays. Les autorités ont recensé plus de 2 900 morts et il y aurait plus de 12 600 blessés. Le premier cas d'Ebola en France est guéri et il est sorti de l'hôpital, c'est ce qu'annonce la ministre de la Santé. Il s'agit d'un médecin humanitaire français qui avait été testé positif à la maladie à son retour de République démocratique du Congo au mois de juin. Et puis le début du Tour de France, Jonas Vingegaard endosse le premier maillot jaune de la compétition après la victoire de son équipe lors du chrono par équipe. Philippe Ogana termine deuxième devant Tadej Pogacar. Au programme ce dimanche, 168 km entre Tarragone et Barcelone. C'est la fin de cette édition. Merci de l'avoir suivie.

0: Alain Souchon avec ce titre, Les Regrets, cette chanson qui date de 1973. Dans un instant, Enrico Macias, Gérard Lenormand ou encore Michel Sardou, que vous pourrez apprécier sur Freedom 2, bien évidemment. C'est seulement sur Freedom 2 qu'on entend ce genre de chanson. Et ben oui, ça vous rappelle des souvenirs, hein, j'en suis sûr. 7h03 à La Réunion, merci de nous avoir choisis.
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1: Bonjour à toutes, bon Michine Pico, Marmaille, bien zot, le 7 août avec Radio Freedom, nous ça fait un long

Bon dimanche la Réunion, 7h05. Et oui, nous l'a fini, lever, nous les parer, poitac la journée là quand même. Enfin, la 2-3, il vient de lever, la 2-3, voilà, pas encore dormi aussi. Hein. Ah oui, même le ciel, hein, pour ceux qui ont la fenêtre ouverte ou ceux qui sont dehors. Et oui, j'ai pas frais quoi. Hein. Regarde bien dehors là, le ciel est bleu. Ouais, même le ciel est pour les bleus. Eh ben alors, la France l'a gagné, maman. Qui avait dit non? Là, les choses sérieuses, ils commencent. Le Paraguay, ça a gagné. Ça fout à nous dehors. Nous, ça reprend le bus. Nous, ça va quoi? Pardon? Pardon? Allez, 02 62 99 12, c'est le numéro de téléphone pour débriefer avec nous. Bien évidemment, tout à l'heure avec le foot friction, ce sera les bienvenus. Nora Max, hein, nous attendons les bras croisés, nous attendons Aline, nous la poudre, son paquet, son quota. Et puis, prépare des petites blagues, hein, parce qu'Aline est à la blague, bien, Aline est sac la blague. Donc, mais prépare-toi, maman, prépare-toi. Allez, 02 62 21 08 08, le répondeur enregistré de la Moukatali, sinon, bah, allons, écoute le répondeur. Et après, nous rejoindre Azot. Nous fait comme ça, allez, échange dans l'ordre. Et puis, ben, nous retrouvons à nous juste après.

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1: Bah, on a pas salé, mais avec un petit coup de silence. Mais ouais, ben, YouTube, elle vient nettoyer la réunion, là. Ben, elle est normale. Tout le monde y bataille pour gagner l'emploi de la commune. Faut être assise, battre carré, même camion partout. Ben, gros, bouger pas. Il m'a supplé, moi, dans la camion, la commune. En bosse, bon, on travaille, on assise la réunion, les cales. N'en aille plein, là, tout le temps, il voit de monde dire la saleté. T'es, ramasse la saleté, là. Arrête plein, là, où dis-la saleté. Prends, ben, ça, c'est poubelle, là, rempli, elle y est. À moi aussi, moi, t'es avec travail, la commune, ou, département. Ben, on remonte à où, comment, il travaille, ben, bouga. En fin de compte, là, ben, on va pas mener bataille à rue d'élection pour gagner un travail assis, un travail assis, il fait pas un merde, vous êtes grossi, vous êtes force, pas trop. Où ça, la réunion, ça va? La réunion, ça coulait comment? N'a que de gratter qui? Il veut gagner un travail dans la commune, département, après le maire, rien, dit plus rien. Voici beaucoup de travail, là, la pointe saleté sur la réunion. Allez, garde un camion, il monte, il bascarre simplement. Après, il y en a moni plein, les autres, la saleté partout, ben la saleté, parce que bon, les employés, ils travaillent pire.
2: Non, mais elle est vraie, n'est pas pourquoi j'ai comme ça là, à moi là, mais n'est pas d'accord, mais elle est vraie, comme elle a un état industriel, un état d'affaires bizarre. Mais comme il rebond tout le monde en fond ça, tu m'aimerais remonter jujube, non, genre blond, et tabac la plume, je vais aimer autres, tabac la plume, même si j'avais un peu la plume, là. Mais t'es bon, un bébé. Un bébé, même pas qu'on connaît. Après, là, on avait une affaire qu'on nous dit, ça va de la rivière, là. On avait mené Badamie, les jeunes, la Juju. Après, là, ben, à nous, nous, comme ça, de notre côté, la rivière, là. On avait bonne fouille. Ouais, je me rappelle plus comment il appelle. On était, ben, tout ça, bonne fouille, Guspine, Wapi, là. Ben, aussi, les, c'est mien, rien. On va trouver.
3: Mesdames Moukatali, juste une constatation là, à tous ces gens qui ont des bars, des petits gargotes, là je vois même un nouvel restaurant qui vient d'ouvrir pour les couscous là. T'es, par contre, à bons employés là, mettre le gant s'il vous plaît, d'accord? Mettre le gant, parce que nous connaît pas nos derrière, que ça zot la toucher avec d'autres mains, de la bouée de notre nez, de la pougrade, zot zoin, en tout cas, nous ne connaît pas. Alors mettez un gant, parce que toi tu touches la nourriture que t'es un commande là, nous connaît pas que ça nous a mangé, d'accord? À un moment donné, faut arrêter.
4: Salut la réunion, frère.
5: Oh, t'es pas à tout y mettre le gant aujourd'hui, non? Oh, t'es, bah, notre coup de gueule est bien attendu, et puis surtout, les débriefs, hein, 02 62 99 12 00. Alors, il y en a qui dit, bah, non, ils mettent pas le gant. Oh, t'es, bah, non, bah, allez. Reste pas la même, en fait, n'y comprends pas. Tu vois que n'a point de gants. Ça va.
6: Soulever un débat.
5: Pourquoi on reste là?
6: Je veux soulever un débat. Et je veux avoir l'avis des auditeurs parce que beaucoup en parlent.
5: Quoi arrive à où? Pourquoi?
6: En hygiène alimentaire, des mains propres sont, c'est plus propre que des gants. Les gants que vous achetez dans des boîtes, dans machin, c'est pas forcément propre, hein. Il y a des résidus de plein de choses dessus. Pourquoi le gant, ça rassure? Parce que le gant, si me péchis mon kir.
5: Non, je m'attendais pas à cette panneau. D'accord, ok, ouais, cette punch là. Ok, oui, mais ça rassure parce qu'on se dit.
6: Mains propres. Là, en restauration, c'est des mains propres. On se lave les mains tout le temps. On veut des mains propres. On veut pas de gants. Des mains propres.
5: Ok, bon, okay. Bah, c'est votre avis à vous.
6: Et maintenant, on pose la question aux auditeurs.
5: Oui.
6: Vous, auditeurs, vous préférez quoi? Vous préférez voir.
5: Oui, mais on n'est pas sûr si les mains sont propres. Il va pas changer de. Il va pas se laver les mains à chaque fois.
6: Bah, comme on n'est pas sûr si les gants sont propres.
5: Oui, mais c'est rassurant.
6: Bah oui, mais bon.
5: Voilà, c'est ça. Juste, c'est psychologique.
6: Bah oui, c'est ça.
5: Voilà, c'est psychologique, c'est tout.
6: Il peut avoir plus de merde sur les gants que sur les mains propres.
5: Parce que quand vous avez des gants, votre nez gratte, ouais. Vous avez plus tendance à vous essuyer avec le bras et pas avec les gants.
6: Ouais, mais le truc, c'est.
5: Donc
6: que...
5: c'est rassurant en se disant, parce que, alors que si vous avez vos mains, mm-hmm. Vous n'avez pas de gants,
6: oui.
5: Bah le réflexe, c'est de passer la main sur le nez.
6: D'accord. Et par contre, quand on a des gants, on a plus le réflexe, par exemple, d'aller à la poubelle, de jeter, donc de toucher la poubelle avec nos gants. Donc c'est déjà sale. On a plus le réflexe d'aller au sol avec nos gants. C'est déjà sale. Alors que quand on touche la poubelle avec nos mains, ou le sol avec nos mains, on aura tendance à dire, ah, c'est crade, on va le laver.
5: Bon, ok, de toute façon, c'est, ok, bon, on va voir avec les auditeurs.
6: Il y a une règle, hein, dans l'hygiène alimentaire, les règles d'hygiène alimentaire en restauration, fast food ou restaurant 10 étoiles, c'est mains propres. Lavage de main.
5: Ben ça c'est sûr.
6: Voilà.
5: Ben à la maison c'est toujours ça.
6: Hey, on garde un restaurant étoilé. Au fin du bana, utilise le gant. Non, le dressage se fait à la main.
5: Pourquoi il fait ça? Mais laissez-nous tranquille, en fait, dans notre macoterie. S'il vous plaît.
6: Je vois d'où vient. Mais puis ça, puis c'est que le gant, il tient pas un peu de... Le gant, il est gras.
5: Vous avez vu comment il est? Allez, lui, il lui faut un numéro de téléphone. Le 02 62 21 08 08.
6: Pourquoi t'as moi,
5: voilà, il vous faut juste ça.

0: Allez, 02 62 99 12 00. Qu'est-ce que ça te raconte un peu grand matin, là? Frida Malo?
1: Oui, allô, bonjour, Julie.
0: Bonjour.
1: Tu regardes le match hier soir?
0: Ah, ok. Bah,
1: c'est grand matin.
0: Oui, voilà.
1: Ah, hier soir, ouais. Ok, non, mais... vraiment, pour moi, c'est pas match football, ça.
0: À cause.
1: Mala rate le premier quart d'heure, hein, mais bon, il pense que Mala a raté le premier quart d'heure de bagarre. Ben, là, il est nul là pour casser les joueurs. C'est paraguayen, là.
0: Ben oui, mais il fallait aussi te défendre,
1: cette camp. On les coups de coude, les provocations, et à chaque fois pour compter les contestations et compagnie. Et ben, vraiment, comme il vient de dire votre journaliste, là, ils voulaient arriver en prolongation, sûrement, et puis, comme vous êtes, bon, les deux côtés, le gardien, il est bon. Mais, voilà, après, c'est du bonheur à la chance, comprends?
0: Oui.
1: Ben, il pense qu'il voulait aller en prolongation, mais le pénalty, il était largement mérité. Et bien un instant avant, 2-3 minutes avant, sur le même joueur, on avait une faute aussi que l'arbitre l'a pas vu, mais enfin, c'était moins grave. Mais sur ça, heureusement, l'arbitre n'avait pas été vérifié là-bas pour pouvoir voir que ça y donnait. Et puis, il a vu vraiment qu'on avait pénalty. D'ailleurs, ça a contesté les Paraguayens, mais enfin, de l'avis que ça a fait une erreur, au moins.
0: Non, mais justement, avec la France qui a essayé de trouver leur place, mais c'était un peu compliqué, les fautes, les duels musclés, là, disons, comme disait Johan tout à l'heure, on dirait que c'était un match de boxe, quoi.
1: Ben, un match de boxe. Ah oui, oui, oui. Ah non, mais il arrêtait pas de provoquer, les coups de coude dans la mâchoire, les coups de coude sur le flanc, mais voilà, dans les côtes, dans les coups de coude partout, les coups de... Ah non, mais vraiment, c'était... Voilà, rarement vu un match où les joueurs étaient brutales comme ça. Il est venu là pour casser.
0: Donc, c'était pas un bon match non plus pour la France.
1: Ben non, ben la France, si vous voulez, essaye de développer d'autres jeux, mais ils pouvaient pas, on voit.
0: Oui.
1: Tu pouvais pas, tous les 5 minutes, on a un joueur, il est à terre, comme dirait l'autre, il a pris un coup, il est à terre.
0: Oui, oui, oui, oui.
1: Là-dedans, c'est la France, bon, avec la provocation, c'est la France qui a eu deux cartons jaunes, comme moi.
0: Donc, en fait, là, par exemple, ce matin, le Paraguay, il a défendu, mais mal défendu, alors.
1: Ben, ça peut dire mal défendu. Bon, j'ai joué un match de football, j'ai fait un peu comme le Cap Vert. Le Cap Vert l'a défendu, mais il n'a pas joué des brutalités comme ça. Au moins, il a bien défendu, le Cap Vert. Mais Média, on peut défendre, mais sans donner des coups comme ça. Je n'ai pas vu les autres matchs que j'ai joué avant, mais contre l'Allemagne et tout ça, mais m'y pense pas que je l'ai joué aussi brutalement comme ça. Mais vraiment, là, c'était, voilà, rarement vu, rarement vu un match de football où les joueurs étaient brutales comme ça.
0: Merci beaucoup.
1: Le match football, là, mais il n'était pas prévu pour faire certaines réunions, ça?
0: Mais Nathal a dit à nous également que tu vois le match Maroc, mais tu entends la France. À un moment donné, tu vois le son, n'avait pas l'image, je sais pas quoi. Nathal appelle le standard, là.
1: Ben là, je m'y connais pas.
0: Ça l'arrivait hier soir.
1: Il dit comment l'a regardé, moi, t'es pas affolé, me dit, tu pas moi d'apprendre le match, mais attendez les commentaires, on voit les commentateurs du match, le match, mais les points d'image, sur Antenne Réunion. Voilà, parti sur M6, parti sur TF1, et ainsi de suite. Bon, ma poche bouquet.
0: Ben, sur RFO, l'a passé hier soir.
1: Vous connaissez, moi, la dernière minute, dernier recours, moi, parti sur RFO, et c'est là, moi, j'ai vu le match. Moi, rien compris.
0: Ah, d'accord, ok. Ben, la première.
1: Mais je suis en Antenne Réunion, bien entendu.
0: Ben, la première télé, la bloque un peu hier soir.
1: Voilà, je ne connais pas que ça allait se passer. Mais en tous les cas, on avait un bug par là, hein.
0: Ah, ben oui. Ben, nous, on va voir si tout le monde avait le même télé hier soir.
1: Ben, peut-être moi, t'es mal placé.
0: C'est ça. À bientôt, en tout cas.
1: Salut, allez.
0: Au revoir, belle journée. Alors, du coup, le match hier soir, enfin ce matin, est-ce que vous allez la suivre ou pas? La France était quand même favorite, mais le Paraguay n'a pas rendu les choses faciles. Apparemment, c'était un gros, gros combat. Si on pense quoi? Est-ce que vous allez regarder le match ou pas? 02 62 99 12 00 pour réagir sur notre antenne. Freedom, bonjour. Allô? Allô?
2: Oui, allô?
0: Bonjour.
2: Bonjour, Julie.
0: Oui.
2: Oui, mais je regarde le match, mais je regarde sur Bein Sport.
0: Ah, d'accord. Comment l'était?
2: Il voyait bien. Mais comment l'était, le match, c'était pas un match.
0: Ah, c'était quoi alors?
2: Vous connaissez, ça fait des années, ma papi, un match comme ça. Ma fille me voit, les matchs comme ça, un petit match longtemps, dans les années 70, 60, que la Réunion, entre deux équipes comme ça, il arrive des bagages, etc., comme ça.
0: Mm-hmm.
2: Mais à la télé, un truc mondial comme ça, un match comme ça pour une Coupe du Monde. Et une équipe, l'équipe adverse, les Paraguayens, là.
0: Mm-hmm.
2: Là, ils jouaient pas ballon du tout, ils jouaient le bonhomme. En fait, tu vois bien, tu parles d'un combat de boxe, mais pour moi, c'est pas un combat de boxe, parce que dans un combat de boxe, les deux, ils boxent. Les deux,
0: oui.
2: L'adversaire et l'autre. Mais là, c'était un étape et l'autre, il orchestre les coups.
0: Mais oui, mais ça, c'est quelle qualité match, ça me veut dire, à la base, c'est un jeu, non?
2: Oui, c'est un jeu, mais c'est la première fois, mais il peut pas qualifier le match d'un match de football, parce que c'est, pour moi, c'était pas un match de football. Mais après, là, Deschamps, là, il a fait rentrer, comment, Désiré Doué.
0: Mm-hmm.
2: C'est là que Banal a réussi à marquer un but. Mais, heureusement, la marque un seul but. Parce que, ouais, en marquant un but, là, ça veut dire que, comment dire, les Paraguayens, là, ils pouvaient encore égaliser, donc ils avaient encore l'espoir de marquer un égaliser. Et c'est pour ça qu'il n'a pas dégénéré plus, parce que imagine que la France avait marqué 2, 3, 4 buts, avec 4 buts, on va dire.
0: Ah, n'aurait été difficile, hein.
2: Ben, ils auraient tapé le bon joueur, le match n'aurait pas terminé.
0: La France, hier soir, pour moi, il n'a pas gagné parce que c'était un beau jeu, la technique, etc. Il a gagné parce que il a tenu, il était solide mentalement et physiquement aussi, hein, techniquement, etc. Il fallait pouvoir faire la différence, hein.
2: Parce qu'ils ont gardé de sang-froid. Parce qu'ils ont quand même eu des cartons jaunes, hein.
0: Oui, ben c'est pour ça.
2: C'était pas brutal, c'est les autres qui ont reçu le carton jaune parce que, à un moment donné, ben, les autres, ils ne pouvaient plus. Mbappé. Il a bousculé un joueur parce qu'il lui avait mal, trapali par son maillot, trapali, tourné, batté, il était. En plus, c'était sur une action, il pouvait avoir un truc, quoi, il pouvait peut-être même marquer, donc il était énervé, il y a machin, à un moment donné, énervé.
0: Mm-hmm.
2: Et heureusement que Deschamps, la calme à Zod, comme ça, garde de calme, elle a essayé de machin parce que. Le joueur où t'as payé une fois, deux fois, à un moment donné, il est énervé, c'est lui qui t'a pas où, c'est lui qui,

0: c'est lui qui a pris les sanctionnés, ouais.
1: Ben bien sûr, parce que c'est pas du jeu, là, c'est vraiment...
0: Et la preuve, il y a eu des cartons jaunes, mais les personnes adverses n'ont pas eu aucun carton, ça, tu vois. Mm. Mais après, il revient juste sur le pénalty, Julien. Le pénalty, là, il ne connaît pas si on l'a vu le match ou bien si...
1: Oui, il m'a vu entre deux yeux fermés.
0: Le pénalty, là, remarque bien, qui ça, il tenait le ballon sur le point de pénalty. C'était Dembélé. Comme s'il allait tirer. Et ça, c'est une stratégie de Luis Enrique, ça, l'entraîneur du Paris Saint-Germain, c'est-à-dire de pas que Banaï mette la pression sur le tireur. Et vous l'avez vu, c'est pas Dembélé à tirer après. Donc Dembélé, il encaisse toute la pression que l'équipe adverse a mis de Chili. Banaï, vous l'avez vu, la nuit d'arriver, il bousculait Ali, il machin Ali, quoi, il décommence entre Ali.
1: Oui, en fait, c'était une question de technique, quoi. Oui.
0: Donc il a pris tout Chili, il est Dembélé. Et au dernier moment, il a posé le ballon et Mbappé l'a mis à tirer.
1: Ouais. D'accord.
0: En fait, Mbappé...
1: C'est technique, oui.
0: Il s'est protégé, il y a.
1: D'accord.
0: Et ça c'est une technique que, comment dire, le Paris Saint-Germain, il fait souvent ça. Quand au moment qu'on a un pénalty, qu'il est un peu chaud, quoi, l'adversaire, il n'accepte pas. Donc, il essaie de déstabiliser le tireur. Et s'ils mettent un faux tireur de sur le point de pénalty, et après, quand il arrive le moment où l'arbitre demande tout le monde de dégager de la surface pour tirer le pénalty, c'est là que le vrai tireur vient.
1: Ok, donc pas surprise, mais en tout cas, voilà, nous on va retenir, on a gagné, la France a gagné. Merci beaucoup, à bientôt.
0: Merci à vous, bonne journée.
1: Belle journée à vous.

0: la France, t'es faille. Qui a dit ça? Marmaille, noix, ton azote. 02 62 99 12 00. Nous allons débattre un petit peu là. Parler foot ce matin. Après, les sujets sont libres, bien évidemment. Mais la France l'a gagné. Il faut mettre la France en Léa, là. 02 62 99 12 00. Allez, avant de vous retrouver, le 02 62 99 12 00. Madame Christie, est-ce qu'on va passer une bonne journée aujourd'hui?
1: Bonjour à tous, c'est Christie. Mon horoscope pour ce dimanche 5 juillet. Le soleil est en cancer et c'est la Saint-Antoine. Bélier, aujourd'hui se présentera une occasion de passer à la vitesse supérieure en ce qui concerne un projet qui vous tient à cœur. Taureau, donnez-vous les moyens d'exploiter vos chances en exposant idées et projets, en frappant aux portes. Gémeaux, votre tempérament pacifique aplanira facilement un conflit au travail. Cancer, ne laissez pas des amis sincères et précieux pour de nouveaux venus pas toujours dignes de votre confiance. Lion, rien ne sert de courir est votre devise et vous avez entièrement raison, laissez courir les autres. Vierge, gardez vos distances et n'écoutez aucun avis. Balance, vous avez toutes les chances, mais que le succès ne vous monte pas trop à la tête. Scorpion, ne bousculez pas trop les gens plus lents ou plus timorés que vous, ni les susceptibles. Sagittaire, une belle énergie que vous saurez canaliser d'une manière efficace et harmonieuse, bravo. Capricorne, canalisez votre agressivité par un léger sport. Verseau, une journée riche en surprises dans tous les domaines, atomes crochus avec les Sagittaires. Poissons, soyez discrets et moins nerveux. Sous peu, vous aurez plus d'éléments pour agir ou choisir. Je vous souhaite à tous une très agréable journée. À bientôt.
0: Merci beaucoup, Christie. À très bientôt. Rendez-vous à 8h15. Oui, promis, on ne sera pas en retard. Tout de suite, le résultat des jeux. C'est parti pour le Quintet Plus. Papier, stylo, marmaille. Il fallait jouer le 5, le 13, le 11, 16 et 7. 5, 13, 11, 16 et le 7. Il y avait un nom partant, le 8. Rapport, cette fois pour le loto, il fallait jouer le 15, 31, 41, 48, 49. Numéro chance, le 3, 15, 31, 41, 48, 49. Numéro chance, le 3. Résultat option second tirage, le 11, 16, 21, 32, 46. 11, 16, 21, 32, 46. Et pour le numéro 7, 9, 108, 142. 9, 108, 142. Et voilà, nous avons fait le tour. Et tout de suite, on vient vous retrouver au 02 62 99 12 00.
2: Ben bonjour, je bon, dis.
0: Bonjour, oui.
2: Et bonjour, monsieur Johan, qui se trouve à côté de chez vous, là.
0: Oui, aussi.
2: Oui, ben on va démarrer la journée par une belle chanson, si vous voulez, bien sûr à Saint-Antoine aujourd'hui, je pense à lui aussi, Marie Jolie de Aphrodite Chagne.
0: Et c'est encore l'un des dédicaces là? C'est vous qui allez chanter?
2: Oh, non, je voudrais savoir si vous pouvez me passer ça.
0: Mais c'est plus l'un des dédicaces.
2: Marie Jolie de du chanteur Aphrodite Chagne, s'il vous plaît.
0: Mais c'est plus l'un des dédicaces.
2: Ah, bon, ben, si c'est plus, ben, c'est plus. J'ai raté le coche.
0: Ah, ben oui, mais une fidèle comme vous. Vous êtes fidèle, vous, en plus. C'est pas la première fois que je vous ai.
2: Oui, je vous entends. C'est parce que je voudrais vous dire bonjour aussi à toute la réunion, les bien-aimés, quoi, la réunion, comme, pour débuter ça, cette journée-là, de vous entendre, votre voix.
0: Ah ben c'est bien gentil. Vous savez quoi? Les dédicaces reviennent cet après-midi?
2: Non, mais ça fait rien, c'est pas grave ça. Vous savez, nul n'est grave dans la vie. Bon, l'équipe de France a gagné, c'est bien, je suis contente parce que vous savez, il faut donner le bonheur. Si c'était l'autre pays qui aurait eu aussi, j'aurais été contente aussi et joyeuse. Parce que tout le monde dans la vie a besoin d'un petit brin de bonheur.
0: Mais bien sûr, dans tous les cas, c'est pas nous qui touchons l'argent, donc voilà.
2: Oui. Ah oui, comme vous le dites. Mais moi, je crois pas après l'argent. J'écoute, s'ils ont gagné, ils ont gagné. C'est comme un bac, quand on passe le bac, le meilleur gagne.
0: Ah, mais comme vous dites.
2: C'est tout, hein.
0: Eh oui.
2: Oui, oui, c'est le meilleur gagne, c'est comme un bac. Mais là, vous entendre ce matin, je dis, ah, ben tiens, je vais demander la chanson Marie-Jolie pour Julie.
0: Oh, c'est gentil.
2: Bon, ben écoutez, c'est pas grave, ça, rien n'est grave dans la vie, il faut continuer à vivre.
0: Vous inquiétez pas, je le garde sous le coude.
2: Hein?
0: Pardon? Je le garde sous le coude.
2: Oui, vous gardez sur le coude et la prochaine truc, vous le passez, c'est pour tout Freedom, c'est pour vous, bien sûr, et pour tous ceux qui sont là sur la terre et même à l'au-delà. Et ben, moi, je dis, et ben, ma jolie Marie. Allez, au revoir.
0: Vous avez de jolies pensées, vous, en tout cas. Belle journée à vous.
2: Ben, je transmets cette pensée pour vous aussi, pour que vous puissiez transmettre ça aussi sur votre émission et partout où vous passez.
0: Eh ben, merci beaucoup, madame. Qu'est-ce qui est prévu aujourd'hui, là, avant de partir?
2: Qu'est-ce qui est prévu aujourd'hui? Ben, je viens de me réveiller. Comme je ne travaille plus maintenant, je suis en retraite. Je vais prendre mon petit déjeuner.
0: Oui.
2: Et puis après, ben, j'irai aussi me tirer là-bas, voir un petit peu mon mari, si possible. Et puis après, ben, je verrai si je vais faire un petit tour à la fête. Et puis rentrer chez moi et faire mes petites occupations comme il faut et vous écouter après-midi pour les chansons.
0: D'accord. Et vous avez vos enfants, des personnes avec vous, là?
2: Ah, moi, j'ai ma fille qui est en métropole. Elle travaille là-bas. Enfin, je vais vous dire, elle est médecin en métropole là-bas. Donc, j'ai pensé à elle. Et comme mon mari était mauricien, elle est venue un petit peu avec moi. Mm-hmm. J'ai mon fils qui est pas très loin de chez moi. Mm-hmm. Et pas très loin et près de chez moi. Donc, je suis en communication avec les gens d'ici et à l'au-delà, et ça me fait plaisir de vous entendre.
0: Bon, bah, au moins, vous n'êtes pas toute seule.
2: Ah non, moi, je suis pas toute seule, parce que moi, j'ai Dieu, j'ai Marie, j'ai Jésus avec moi, donc je ne suis pas toute seule. Et tous mes saints, comme Saint-Antoine aujourd'hui.
0: Et bien, en tout cas, on vous embrasse fort, madame.
2: Je dis Saint-Antoine parce que mon fils s'appelle Antoine et mon mari s'appelle Antoine.
0: Alors, Saint-Antoine de Badou.
2: Ah oui, voilà, qui vous fait trouver n'importe quoi.
0: Oh oui. Oh oui.
2: Ok.
0: Oui, à bientôt.
2: Bon, ben, je vous embrasse, tout le petit monde de chez vous, plus particulièrement vous, Julie. Allez, au revoir.
0: Merci, à très bientôt. Elle est trop gentille, elle est trop mignonne. 02 62 99 12 00, la suite dans quelques instants. Tout de suite, place à l'information. Et ce journal est préparé, présenté par vous, Joanne Téchère, bonjour.
3: Bonjour Julie, bonjour à tous, bon réveil, bon dimanche à l'écoute de Radio Freedom. Au sommaire de votre journal, Macoterie, pourquoi la saleté persiste? À La Réunion, les paysages sont de plus en plus abîmés par les déchets abandonnés. Malgré les campagnes de sensibilisation, la Macoterie reste omniprésente et les habitants s'interrogent sur les raisons de ces incivilités. Enfants aperçus seuls dans la rue, frayeur et mobilisation. Des tout-petits ont été vus seuls dans la rue hier du côté de Saint-Pierre, suscitant l'inquiétude des passants. Une famille a donné l'alerte en appelant la radio et les parents ont fini par se manifester. Une scène qui rappelle l'importance de la vigilance. Et puis des familles à La Réunion, quand belle-fille et gendre peinent à s'intégrer, dans certaines familles, l'arrivée d'une belle-fille ou d'un gendre peut créer tension et incompréhension. Des témoignages mettent en lumière ces relations parfois difficiles. La météo, vent de sud modéré, ciel plus nuageux au fil de la journée et quelques averses faibles sur les pentes du nord et de l'est. Je vous en dis plus en fin de journal. À La Réunion, les paysages restent magnifiques, mais trop souvent gâchés par la Macoterie. Déchets sur les routes, plastique dans les ravines, saleté sur les sentiers, alors que les campagnes de sensibilisation se multiplient. Une question revient, pourquoi certains continuent-ils à jeter en pleine nature? Notre correspondante Héloïse Barré est allée recueillir vos réactions sur le terrain.
4: Bah, tu me dis mon macotte là, comme dit quand les macotte, toujours macotte. Au connaissez de mon macotte, toujours macotte. Hein. Dans le chemin, elle est comme ça, bien à la maison que moi stylé. C'est ça le cas des macottes là, dans le chemin, c'est ça les macottes.
5: On ne peut pas parce que les nains et macottes, t'es là.
6: À force de prendre les macottes, je deviens macotte. Les déchetteries, elles n'ont pas suivi correctement. Parce qu'au pont de saleté, où amène à la déchetterie, arrive là-bas, les eaux, les bennes sont pleines. On ne prend pas. Comment on fait? On ne peut pas ramener chez où?
7: Zot la dû être des cacas dans une vie antérieure. Il énerve moi parce que m'a la bataille pendant au moins un an pour que devant l'endroit où ça m'y habite, de mounière et dépose zot déchets sauvages.
8: Dans les sentiers, les pires. Donnez un peu bonne créole, ça dit reste tout le temps devant la boutique, la petite travail, faut nous donner un zot pour nettoyer le canal, nettoyer tout ça.
3: Est-ce que la solution, ça serait de donner du travail ou bien d'arrêter de jeter? C'est mieux. En tout cas, vous pouvez continuer de réagir sur le sujet de la macoterie au 02 62 99 12 00 juste après ce journal. Une locataire se retrouve avec une facture de 420 € qu'elle juge totalement injustifiée. Son chauffe-eau a été changé et sa consommation a baissé. Depuis février, on parle bien sûr d'une facture d'électricité, mais elle doit payer un montant qui remonterait à l'année dernière, une situation qu'elle ne comprend pas et qu'elle conteste.
9: J'ai rencontré un problème avec EDF. J'ai reçu une facture un peu exorbitante de 420 €. Du coup, je les ai appelés pour voir c'était quoi le problème. Et effectivement, c'était le chauffe-eau, parce que mon chauffe-eau a été changé en février. Mais de août à février, j'avais une consommation, un débit plus élevé. Et après que le chauffe-eau a été changé, de février jusqu'à maintenant, ma consommation a nettement diminué. Mais du coup, là, je me retrouve avec une facture c'est chiant. Je vais payer quelque chose, que c'est pas moi l'auteur. La dame de EDF, elle me dit oui, mais quand vous êtes rentré dans le logement, le chauffe-eau était déjà là. Je dis que oui. Je dis, mais j'étais pas censé savoir que le chauffe-eau ne marche pas.
3: Et on revient juste maintenant sur cette affaire, je vous le disais en titre, de ces enfants qui ont été aperçus seuls dans la rue à Saint-Pierre. Hier matin, un auditeur nous a appelé sur le service radioguidage, le 41 51 51, pour signaler justement la présence de trois très jeunes enfants seuls dans le secteur de Grandbois à Saint-Pierre, des petits en bas âge, certains même en couche, pieds nus, dont la présence dans la rue posait question et inquiétait les riverains. Il a lancé un appel à la radio pour retrouver des parents et la maman qui écoutait Freedom à ce moment-là s'est immédiatement manifestée. Elle a pu retrouver ses enfants quelques minutes plus tard.
10: Ils sont de chez moi en fait. Ils m'y trouvent un petit peu inadmissible. Peut-être les parents, ils ne connaissent pas aussi. Mais ils constatent trois petits marmailles tout seuls, près de la route. Le plus grand en a 5-6 ans, pas plus. On était obligé de faire demi-tour plusieurs fois pour bien regarder s'il n'y a pas personne adulte, que l'adieu laisse maintenant aller ou pas. Mais ils pensent que maintenant elle a dû sortir de chez eux sans que les parents y connaissent. Attends, mais reste quand même à l'écoute. Je ma conjointe la trouve un membre de la famille. Oui.
11: Ah.
10: Bonjour madame.
11: Bonjour madame. Oui. C'est pas mon bon petit marmaille. Hein. Mais c'était mon bon petit marmaille.
10: Ah.
11: Non mais nous les comptons.
10: De rien madame.
11: Mais si, appelle pas la police.
10: Non, non, non, non. Non,
11: baba, voilà.
10: Non mais après, fais appel Freedom, vu que me connais tout de mon écoute Freedom.
11: Voilà, ok.
10: Donc, elle est bon. De rien, bonne journée à tous. Ok, le good. Voilà. Elle est bon, merci. Allez, bonne journée madame. Mais finalement, c'est bon, on a trouvé la famille.
3: Ah, une histoire incroyable qui se termine heureusement très bien. Les enfants sont en sécurité avec leur maman qui, elle, est soulagée. Et je peux vous rassurer que nous aussi, on était soulagés après qu'ils aient retrouvé leur maman. Ils arrivaient dans

0: tu dois être plus haut possible, tu fais tout pour tes enfants, et là, comment tu es récompensé? J'ai même envie, parfois, je dis, je suis toute seule, je n'ai plus d'enfants, qu'est-ce que je fais sur la terre? Vaut mieux que je meure.
1: Moi, mon garçon, depuis le mois d'octobre, je ne l'ai pas vu, parce que ben, sa femme, voilà, il ne veut pas. Je pense que sa femme est dedans le coup pour tout, hein. Il ne fréquente plus personne, sa famille. Même pas ma maman, mes enfants, personne. Même il pense que lui, il ne doit pas être heureux non plus. Hein. Bonhomme là aussi, là, ça se fait. Bonne bouga, il a plus clé à ça, ma fille. Quand une autre famille rentre dans la vie, ou bien un autre bonhomme rentre dans la vie, que, ou décide de couper pour une famille. Une famille était là avant lui.
2: Encore un autre sujet qui fait débat sur notre antenne, les pièces rapportées. Est-ce que vous en êtes une et vous avez subi peut-être des malfaçons, de l'incompréhension, du rejet, ou bien est-ce que vous en avez dans votre famille qui crée la zizanie un petit peu, vous voulez continuer à en parler? Eh bien, notre antenne est faite pour ça. Aujourd'hui, dimanche, pourquoi pas la paix des ménages, comme on dit, hein. Parlons des pièces rapportées. 02 62 99 12 00. Allez, pour terminer en légèreté cette fois-ci, direction Toulouse, où Pierre Perret a rencontré hier ses fans lors d'une séance de dédicace pour son livre consacré à sa grand-mère, Mémé Anna. Une foule nombreuse était au rendez-vous, mais vous me dites, mais comment Freedom était à Toulouse? Ben oui, Freedom est partout. Notre correspondant Fredo Rivière, il était sur place pour recueillir vos réactions.
3: Je le connais, on était gosses ensemble, on était à l'école, on a le même âge. Aux années 60, je lui ai livré une 2 chevaux d'occasion que son père lui avait payé. Et il habitait dans un HLM à l'époque. Et là, il a sorti la chanson dans mon HLM. Mais ça a été un phénomène parce qu'il a tout le temps été dans la musique.
4: Pour moi, c'est super important, étant donné que je suis fan de la musique de Pierre Perret. J'en ai écouté pas mal, oui.
5: Est-ce qu'il y en a une qui vous a marqué?
4: Lily.
5: Lily et le Zizi.
4: Pas plus que ça.
6: Ma jeunesse, moi je suis une pièce rapportée, hein, parce que et mon mari a fait les colonies de vacances avec lui à Montjoie. Et mes beaux-parents étaient très amis avec ses parents. Mon beau-père, qui était un très grand cuisinier, allait à Noël pendant quelques années avec ses parents, lui faire le foie gras, les confits et tout.
7: Je suis ici pour vous voir Pierrot faire signer son livre, La vie de sa grand-mère. Nous, on l'apprécie parce que c'est, un chanteur du terroir, avec ses chansons très populaires et engagées, et on l'adore.
2: Pierre Perret, bien sûr, que vous écoutez, c'est sûr et certain qu'il fait partie de la playlist de Freedom 2 et que vous demandez aussi souvent, hein, pendant les dédicaces, hein, Pierre Perret. Ah, mais pour ceux qui étaient en Toulouse hier, ils ont eu la chance de le rencontrer. Et alors, je sais pas s'ils avaient eu plus de chance de rencontrer Pierre Perret ou Fredo Rivière sur place.
8: Mais est-ce que vous avez lu son livre? Vous pouvez nous en parler, mais
2: bah oui, parce que ça a l'air d'être chargé d'émotions quand même. Parce
8: oui.
2: Que, connaissant son âge, lui, et qu'il parle de sa grand-mère, ça date pas d'hier, hein, cette histoire en tout cas.
8: Consacré un livre,
2: Mémé Anna, ouais, ça date chargé d'émotions, hein, ce livre. Si vous l'avez lu ou si vous comptez l'acheter pour le lire, et ben dites-le nous, venez en
8: même
2: parler.
8: L'offrir. Vous nous appelez au 02 62 99 200.
2: Voilà.
8: Tout de suite, on passe à la météo avec Express Électronique.
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8: Alors du coup, moi c'est bien parce que même le ciel est bleu.
2: Oui, ça rappelle la victoire de l'équipe de France, mais oui. C'est un bleu traître, c'est un bleu hypocrite.
8: Non, c'est un bleu.
2: Faites attention quand même parce que ça peut
8: virer. C'est un bleu français.
2: Virer au gris. Ouh là là. Parce que je l'avais dit, hein, qu'aujourd'hui le temps risque d'être un petit peu plus maussade qu'hier. Ce matin, ça va encore. L'élément marquant un petit peu de la journée, c'est ce vent, hein, de sud qui est plutôt modéré, 50 km/h, et aussi sur les plages de l'ouest. Le nord reste ensoleillé ce matin, tandis que le sud est déjà nuageux et un petit peu humide. Cet après-midi, ces nuages vont gagner les hauts avec quelques averses dans le nord et l'est. Les maximales côté température, on monte jusqu'à 28 degrés sur le littoral, 23 dans les cirques, 15 degrés au Maïdo et au Pas-de-Bellecombe. La houle australe, elle est très très forte aussi, 2,50 m, avec une mer forte sur les côtes. Donc soyez prudents, ne vous rapprochez pas trop des bords de mer.
8: Non.
2: Pour cet hiver austral, et puis c'est pas le moment d'aller en bord de mer là.
8: Non, là avec le froid et tout ça, là c'est juste pour tomber malade, laisse tomber.
2: Reste à case.
8: C'est ça.
2: Reste à case. Allez,
8: voilà.
2: Je sais pas. Ah, il y a plein de brocantes aujourd'hui.
8: Marché forain.
2: Ouais. Mais il y a plein de brocantes aussi. Il y a des marchés forains, il y a plein de brocantes ce matin.
8: Marché forain, il y a plus de trucs à manger. Tu manges, écoute.
2: Oui, forcément.
8: Dans l'élève grand matin pour le foot.
2: Pose la question aux auditeurs. Qu'est-ce que t'aimes manger, marché forain? Parce qu'il y a les samoussas, c'est la base.
8: Incontournable.
2: Après, ouais. Un gâteau patate, nana de Mounifé aussi,

0: olives, oui. La bouchée de l'eau. voilà, il y a plein de choses. Il y a des fruits, barquettes, mangues, ananas, quand c'est la saison. Mais là, c'est plutôt ananas, piment, plein de choses à manger dans le marché forain.
1: Non, allez.
0: Et puis, marché forain, c'est faire des bonnes affaires, faire ses courses, son commission.
1: Et c'est aussi des gens que... T'es là la semaine dernière, pas via où c'est des jolies rencontres aussi.
0: C'est un esprit vivant. Les forains, c'est un métier. Hein. C'est depuis le depuis le champ, plante ou marmasse, machin, le lève grand matin, ou charrasse camion et tout, jusqu'à la relation client quoi. Ouais. Je pense que le fait de vendre dans un marché forain, c'est un type de commerce qui ne s'apprend pas.
1: Exactement.
0: Ça ne s'apprend pas à l'école.
1: Non.
0: Le fait de vendre dans le marché forain.
1: Il y a des trucs comme ça qui s'apprennent pas à l'école. Hein.
0: Ouais, c'est super. C'est beau et il faut qu'on garde cette tradition-là parce que c'est...
1: Et ça se perd malheureusement.
0: Bah, marché forain, peut-être pas encore quand même.
1: Oui, pour l'instant.
0: Parce qu'au jour, un jour, on aura des marchés forains en modulable, en AGECO, avec la clim dedans.
1: Non mais aujourd'hui, vous savez quoi? Il y en a plein qui optent pour le panier. On paye 20 euros pour la semaine. Et on sait qu'on a le petit panier arrivé à la maison avec tous les fruits. Et voilà, on se fait livrer. Et puis, parce que les gens aujourd'hui, ils ont plus le temps.
0: Ouais. Est-ce que c'est un prétexte ou est-ce que c'est vrai ou est-ce que c'est dur de se libérer pour
1: et
0: aller.
1: Et puis, il faut avoir l'argent, il faut avoir la monnaie, hein, que ça la marche pour un an.
0: Ouais, faut tirer 20 euros.
1: Voilà, encore, faut les tirer. Et encore,
0: ouais. 20 euros, il n'y a pas grand-chose.
1: Voilà.
0: Mais voilà, 30 euros alors. 30
1: mais là,
0: euros
1: vu que c'est la période des agrumes. Allez, venez nous dire là, est-ce que justement par cette période où tout le monde tombe malade, les vitamines.
0: C'est ça, c'est ce que j'allais te dire, vous avez enlevé les mots de ma bouche.
1: Ouais.
0: Déjà c'est la période et les vitamines, enfin les agrumes, c'est très très bon pour le système immunitaire, pour les vitamines et tout ça, machin, c'est très très bon.
1: Yes.
0: Prends un jus de tangor au pays. Jus de tangor. On rajoute un petit peu citron, comment on appelle ça? Citron 4 saisons là-dedans là.
1: Bon allez, non mais vous, je vois même pas pourquoi je laisse votre micro ouvert. Merci hein. Allez, nous retrouve.
0: Amène un petit peu de choupou, s'il vous plaît. Allez.
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1: Et Freedom, il est 7h passé de 43 minutes. Hélène vient de nous rejoindre à l'instant. Hélène, bonjour.
4: Allô, oui, bonjour.
1: Alors, il vous est arrivé une histoire de dingue hier soir, apparemment.
4: Voilà, oui, hier soir. Je ne sais pas si je vais pouvoir bien m'exprimer. On est encore toutes retournées et tout. Eh bien, vers 20h, hier soir, deux individus sont rentrés dans la maison. Ils nous ont braqués et ils nous ont dépouillés, quoi.
1: Alors, ouais. Hélène, comment ça s'est passé?
4: Eh bien, voilà. Mon mari était en train de dîner. Moi, je voulais pas le riz à ça, je voulais mon pain, donc j'ai mis mon pain dans le grille-pain et le temps, je dis bon, le temps, ça, je vais prendre mon linge sur le séchoir, mettre sous la véranda. Et là, quand j'ouvre la baie vitrée, je fais la lumière, deux types à ma droite, on m'a dit bougez pas, mais où est votre mari? Où est votre mari? Je dis ben, il est à l'intérieur, là, et ils sont rentrés tous les deux et ils nous ont mis assis dans le canapé, bougez pas, ils nous ont visé avec il y avait un fusil à pompe et puis comment une barre pince là, un pied de biche là, il y avait ça. Et puis l'autre il a fait tout son il a mis la maison sans dessus dessous quoi. Voilà. Et ils voulaient absolument trouver, qu'on leur donne 4000 euros. Je dis, on n'a pas d'argent, on n'a pas de sous. C'est que, ensuite, ils sont partis avec un sac. Je dis, mais vous partez avec mon sac, mes papiers et tout. Après, il a dévidé, il a pris un autre sac, il a mis tout. Alors, c'était tous mes bijoux. Et puis, mon portable aussi est parti.
1: Et on est à quel endroit, là, Hélène?
4: Là, on est dans les Hautes de la rivière Saint-Louis, on est au tapage. Je veux pas faire peur aux gens, mais hier soir, on a vécu quelque chose de dingue. Ben, ça, c'est ce qu'on voit dans les films, quoi. Voilà.
1: Alors, vous êtes sortie sous la véranda?
4: Oui, vers 20h. Oui, pour rentrer mon séchoir à linge sous la véranda. Et là, deux types à ma droite, ils ont sauté la clôture.
1: Mais 20h, il est encore tôt quand même.
4: Il est encore tôt, mais il fait bien nuit.
1: Oui.
4: Voilà.
1: Ouais. Oh là là là là. Et du coup, ils étaient cagoulés, il y avait
4: cagoulés, les gants et tout. Hein, ils avaient chacun un sac à dos. Le fusil à pompe, le pied de biche, voilà. Et nous ont. Il a même bousculé mon mari parce que mon mari était dans tous ses états. Et ben. Il y a un était un petit peu plus gentil, mais il a dit tout ce qu'on a retenu. Il a dit je n'ai qu'à pas bouger là parce que là ils viennent tuer ma femme et si j'y achève avec mon fusil là. Et ben voilà, on était voilà.
1: Madame, du coup, oui, j'allais vous poser cette question là. Est-ce que vous pensez que il aurait passé à l'acte? Ou bien c'était juste des menaces pour vous?
4: Je sais pas. Je dis peut-être que mes bijoux nous ont sauvés parce qu'ils voulaient 4000 euros au départ. Et comme ils ont eu beaucoup de bijoux, je vous dis à peu près une estimation hein, dans les 10 000 euros. Et ben peut-être c'est mes bijoux qui nous ont sauvé la vie. Parce qu'ils n'ont pas trouvé d'argent, il n'y avait pas de sous. Les tiroirs étaient sans dessus dessous. Là, c'est un bordel pas possible, là, partout. Là. Mais là, j'ai rendez-vous à 9h30 à la gendarmerie de Saint-Louis. Et ben, mais partout, il y a le bordel dans les chambres, partout. Virer les armoires pour fouiller, partout.
1: Voilà. Mais Hélène, je reste sans voix à la réunion, comme vous dites. Normalement, on voit ça qu'à la télé.
4: On est dans les hauts. On est dans les hauts de tapage. Oui. On a vécu. Ben c'était comme dans les films. Ben on a vécu ça hier soir pour de vrai, nous. Ouais.
1: Hélène, à ce moment-là, on se sent comment dans votre tête?
4: Moi, j'étais plutôt un peu plus calme, mais mon mari, il était dans tous ses états, il criait. Ben non, ben voilà. Qu'est-ce que vous voulez? Et on n'a rien fait. On n'a rien. On n'est pas. Lui, il a dit. Ben lui, là, il lui finit de mettre son effet. Donc bouge pas parce que sinon il tire. Et il y avait des cartouches, hein? Parce qu'il y a une cartouche est tombée sous la table basse. Et ils ont cherché, et moi j'ai vu, j'ai rien dit. J'ai dit, si j'arrive à fourrer un coup de pied dedans, peut-être que je vais essayer de pouvoir avoir une preuve. Mais après, ils ont penché, mais ils ont retrouvé la cartouche.
1: Et quand ils sont partis, là, c'était quoi votre réflexe? D'appeler les voisins, d'avoir quelqu'un avec vous?
4: Ben, on a appelé tout de suite la gendarmerie, et mon mari, il a appelé le voisin à côté. Parce que ben les deux téléphones étaient partis. Hein. Après, du coup, on a retrouvé celui de mon mari. Ils ont laissé dans un armoire, dans une chambre.
1: Ils sont partis à pied, en voiture?
4: À pied. Ils ont descendu. Ils sont partis. Ils ont sauté la clôture. Ils sont partis ben, avec le sac bijoux. Voilà.
1: Mais c'est quelque chose de préparé, puis, selon vous? Hein.
4: Ouais, ben je pense oui. Et puis il y a aussi le souci là. Ils sont partis avec mon double clé de voiture aussi. Je sais pas comment je vais faire. Oh. Et ben mon double clé de voiture, c'est avec eux quoi. Bon, ils vont peut-être revenir pour prendre la voiture. Je sais pas.
1: Mais du coup, c'était une cagoule complète là ou avec un masque?
4: Non, une cagoule. Et on voyait que le nez et les yeux. Et avec des gants. C'était deux assez grands, un un peu plus blanc, l'autre un petit peu plus bronzé. Mmh. Au moins, je sais pas, mais moi, en tout cas, leur voix me dit rien du tout.
1: Mais madame, est-ce que vous avez l'explication de pourquoi 4000 euros? Je veux dire, ils avaient un montant déjà là à vous.
4: Voilà, c'était précis, 4000 euros. Ils voulaient 4000 euros.
1: Mais pourquoi 4000 euros?
4: Je sais pas. Et pourquoi choisir notre maison? Est-ce que, comme dit le gendarme, c'est une maison assez grande, pas trop mal? Peut-être ils ont dit, ben là-dedans, il y a de l'argent. Je sais pas. Franchement, là, on est sans voix. On peut pas. On sait pas. Nous, on ne plante pas de zamal. On n'est pas dans la drogue. On n'a pas de problème avec personne. Et voilà ce qui nous arrive. Voilà.
1: Et votre mari, là, il va bien ce matin, là?
4: Tous les deux, on est choqués. Les pompiers sont venus hier soir. Et on lui a pris l'attention, on lui a fait un petit, mais il n'a pas voulu partir à l'hôpital. Mais bon, Il a été poussé quand même hein, dans avec le pied dans l'estomac.
1: Et combien de temps c'est
4: presque 45 minutes. C'était l'enfer, hein, ça a duré longtemps. Hein. Ils ont fermé à clé la porte de derrière, ils ont fermé à clé au cas où quelqu'un arrive, ils ont forcé la télé. Ils ont pris la télécommande, ils ont forcé mettre la télé plus fort parce que la télé était allumée.
1: Mais en fait, ils ont tout préparé dans les détails.
4: Voilà. Et ils n'ont pas pris, l'ordinateur, ils n'ont pas pris. Les cartes bancaires, non, c'est là.
1: Ils sont partis qu'avec les bijoux.
4: Voilà.
1: Mais ils connaissaient votre maison, madame, parce que vous me dites qu'ils ont fermé derrière et tout.
4: On nous a expulsés dans là où on regarde la télé tout le temps. Mm-hmm. L'autre était en train de visiter partout la maison et lui, il a vu la porte lui. Il était avec nous. Même il voulait même nous enfermer dans la salle de bain. Oh. Alors il me dit si votre mari se tait pas, je vous enferme dans la salle de bain. Voilà.
1: Oh là là.
4: Là, nous, on est, je sais pas. Là, on va aller chez les gendarmes. Là, les techniciens d'identification criminelle étaient là hier soir très très tard. Ils ont relevé quelques empreintes, mais ils étaient avec des gants.
1: Oui, oui.
4: Ils étaient avec des gants. Comment voulez-vous? Je sais pas. Mais là, je suis inquiète là pour la voiture parce que Ils ont les clés. Mm-hmm. Mon téléphone aussi, j'ai tout dans mon téléphone et j'ai plus.
1: Non, mais même chez vous, madame, parce que là, ce soir, mais hier soir, vous avez fait comment pour rester chez vous
4: On n'a pas dormi. Hein. Pas du tout. Et on est dans un quartier des Hauts, un peu isolé, et voilà, c'est la... Voilà, oui, pour le tapage, c'est la première fois que ça s'est arrivé avec nous, hein, voilà.
1: Alors on rappelle un peu les faits. Il était aux alentours de 20h hier soir. Oui. Deux hommes se sont introduits chez vous.
4: Oui.
1: Ils vous ont mis assis dans le canapé. Ils étaient armés, hein, fusil à pompe, pied de biche. Ils étaient cagoulés.
4: Voilà, oui.
1: Et ils vous ont demandé 4 000 euros.
4: Oui.
1: En cherchant un petit peu, en fouillant dans la maison, ils ont pu repartir avec des bijoux.
4: Tous les bijoux, tous mes bijoux. Moi, j'aime les bijoux, j'avais quand même pas mal. C'était toutes 18 carats, tous, j'achète jamais en dessous. Et ils sont partis. Ils ont eu beaucoup plus 4 000 euros. Hein.
1: Ils ont menacé votre mari, ils ont...
4: Oui.
1: Et vous ont donné cette information-là et également, enfin peut-être fausse, hein, mais ils vous ont dit, voilà, je viens de tuer ma femme, donc j'hésiterai pas à vous tuer également.
4: Oui, il a dit ça, oui. Oui.
1: Voilà. Tout ça s'est passé en 45 minutes. Ils sont repartis avec le double des clés également de la voiture.
4: Voilà, oui. Et mon téléphone et puis les bijoux.
1: Donc nous sommes à la rivière Saint-Louis dans les Hauts, donc un quartier assez isolé.
4: Tapage, c'est au tapage.
1: Non mais c'est... Oh là là, madame, j'imagine pas comment vous allez faire là pour la suite, parce que vous n'allez pas être tranquille du tout.
4: Non, pas tranquille, non. Là on va voir une entreprise de caméras là. Mm-hmm. On va voir ça dès demain.
1: Que ce soit des caméras de
4: surveillance sous vidéo là. Oui,
1: c'est ça, parce que là.
4: Oui, dès demain on va voir ça là. Et sinon parce que je sais pas, mais on s'attendait pas à ça du tout. Hein.
1: Et les voisins ont réagi comment là quand
4: J'ai pas de voisin, j'ai un seul voisin. On est en zone agricole, on fait de l'élevage, on est des agriculteurs.
1: Faut que le voisin aussi fasse attention, hein, parce que c'est vrai que là.
4: Le voisin, on l'a appelé après, il est venu, mais il n'a rien entendu, lui. Il est quoi, à une cinquantaine de mètres, comme ça, à peu près. il n'est pas collé avec nous, quoi, je veux dire.
1: Mmh. En tout cas, bon courage pour la suite, madame. À 9h30, vous avez rendez-vous là avec les gendarmes, justement, pour porter plainte.
4: Oui.
1: Hier soir, vous avez vu les pompiers, votre mari n'est pas du tout tranquille, vous pareil, hein, c'est, ça se comprend.
4: Moi, c'est l'angoisse, le stress. J'ai pas dormi du tout. Voilà.
1: Oh là.
4: Voilà.
1: En tout cas, prenez soin de vous, madame. Et puis, si vous avez besoin de quoi que ce soit, je sais pas, et là, déjà, dans un premier temps, on va également demander aux auditeurs hein, s'ils ont vu peut-être une voiture rouler un peu trop vite, des hommes cagoulés hier soir, mais, peut-être.
4: Oui, mais ils étaient à pied. Ils sont à moins que la voiture ait été stationnée plus loin.
1: Mmh.
4: Mais ils étaient à pied quand ils sont sortis chez nous. Hein.
1: C'est ça, certainement que la voiture a été garée un peu plus loin, mais tout ça a été prémédité, préparé,
4: oui,
1: dans les moindres détails, parce qu'ils ont pu arriver chez vous, cagouler, ganter le.
4: Voilà, oui.
1: Ils ont même pensé à mettre la télé un peu plus forte, oui, pour que les voisins n'entendent pas.
4: N'entendent, voilà. Oui. Et que ben là c'est, il y avait les deux téléphones, donc celui de mon mari, ben comme c'était un vieux téléphone, ben il est resté là. On a retrouvé après, mais le mien, ben c'est un téléphone que j'ai il y a tout juste un an. Et ben ça je retrouve pas. Au cas où si quelqu'un retrouve, c'est un téléphone Redmi avec une coque rose. Voilà. Et ben mais je quand hier soir on a fait sonner, ça sonnait.
1: OK.
4: Et ça a tombé sur la messagerie.
1: Oui.
4: Mais mon fils, lui, il a géolocalisé, mais le mien, il peut pas, il n'arrive pas à le faire. Il a géolocalisé le portable, il a retrouvé celui de mon mari. Mm-hmm. Ben ils ont planqué, ils ont mis dans l'armoire, ça, ils ont pris pour pas qu'on appelle les gendarmes.
1: D'accord.
4: Mais sauf, j'ai appelé les gendarmes avec le fixe, j'ai un fixe.
1: Mais après, si votre fils arrive à localiser votre téléphone, n'y allez pas, hein, parce que c'est vrai que si ces personnes sont armées, c'est extrêmement dangereux tout ça. Hein. Donc donner toutes ces informations
4: oui.
1: À la gendarmerie surtout. Hein. Je peux comprendre que votre fils soit en colère, mais voilà, il faut rester prudent quand même.
4: Oui.
1: D'accord ?
4: Oui.
1: Et bien en tout cas, Hélène, bon courage pour la suite. Si vous avez besoin de quoi que ce soit, vous nous rappelez.
4: D'accord.
1: À bientôt, Hélène.
4: Merci, au revoir.
1: Au revoir. Donc tout ça s'est passé hier à la rivière Saint-Louis, du côté de Tapage. Hein. Donc madame a vécu une scène là... ben qu'on regarde à la télé normalement, c'est extraordinaire, ces deux hommes sont arrivés chez elle cagoulés avec des gants, ils ont pu monter le volume là de la télé pour pas qu'on entende ce qui se passe dans la maison. Ils ont demandé 4 000 euros, ils sont repartis avec des bijoux, le téléphone, le double des clés de la voiture. Si vous avez vu quoi que ce soit hier soir aux alentours de 20h dans le secteur de Tapage, vous nous appelez au 02 62 41 51 51.
5: Soyez les bienvenus sur Europe 1 avec un petit peu d'avance, bientôt 6h.
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5: Et à la une de l'actualité du journal de Margot Siffert, la France qui retrouve donc le Maroc. Ce sera jeudi en quart de finale du Mondial 2026. Victoire 1-0 face au Paraguay. Un match très rugueux face à une formation sud-américaine ultra défensive. Mais pas de quoi décourager les supporters des Bleus au rendez-vous jusqu'au bout de la nuit. Vous les entendrez en tout cas dès le début de votre journal. Plusieurs centaines de personnes réunies hier à Carcassonne. Marche blanche pour Louis, 17 ans, lynché à mort. C'était fin juin à Narbonne par un groupe de 5 jeunes, dont 3 mineurs. Le papa de l'adolescent à l'origine de l'hommage a pris très ému la parole, vous le verrez. Et puis, retour des fortes chaleurs dans le sud de la France. 7 départements placés ce dimanche en vigilance orange canicule et aussi en alerte rouge au feu de forêt. Parmi eux, la Drôme, où un incendie persiste en zone montagneuse. Près de 300 sapeurs-pompiers en première ligne sont éprouvés. On y reviendra. Tout de suite, la tendance météo avec vous, Estelle Lafond.
6: Eh bien, je poursuis en transition de ce que vous avez dit. On a toujours un temps caniculaire dans le sud-est. Le temps reste calme, sec et très ensoleillé encore aujourd'hui. Je vous donnerai bien sûr le détail de la carte juste après le journal.
5: 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L'information avec ce journal de 6h, c'est avec vous Margot Siffert, bonjour.
7: Bonjour Guillaume, bonjour à tous. La France qualifiée pour les quarts de finale du Mondial, victoire 1-0 face au Paraguay grâce à un pénalty de Kylian Mbappé. Les supporters des Bleus ont retenu leur souffle pendant toute la soirée, mais c'est finalement l'euphorie et le soulagement qui l'emportent. Romy Azoulay a suivi la rencontre avec certains d'entre eux à Paris.
8: Quand le coup de sifflet final retentit, c'est la délivrance. Jusqu'à la dernière minute, ses supporters ont tremblé, les yeux rivés sur l'écran du bar. Maillot tricolore et bière à la main, Gustave le reconnaît.
9: Pas se mentir, c'était un match angoissant.
8: Même sueur froide pour Armand.
10: On était un peu désespérés, est-ce qu'on va perdre ou pas?
11: C'était un peu stressant.
10: Mais là, le soulagement total.
8: Il a fallu attendre la 70e minute pour que les Bleus prennent l'avantage.
12: Mbappé, notre star, a mis ce pénalty.
8: À force de crier avec ses amis, Mathilde, 24 ans, en a presque perdu sa voix pour la bonne cause.
12: Et c'est là où on sent que tout est possible parce que notre équipe est formidable. On y croit jusqu'à la finale.
13: Je pense pour la France, sky is the limit.
8: Et même les moins férus de foot ont fini par se prendre au jeu, comme Inès.
14: Au début, on s'est un peu ennuyé, mais bon, on voyait que les Français dominaient. Ensuite, on s'est régalé avec le but de Mbappé. On a vibré, on a hurlé. Moi, j'ai crié, j'ai chanté. Enfin, c'est super d'être tous ensemble. C'est trop bien.
8: Soirée à peine terminée et les supporters pensent déjà à la suivante, jeudi prochain, face au Maroc, avec l'espoir d'un nouveau soir de fête.
7: Azoulay pour Europe 1. Et le Maroc est quant à lui venu à bout 3-0 du Canada. Il devient le premier pays organisateur à être éliminé.
5: Également dans l'actualité, Margot, la cour d'appel de Paris qui va déterminer mardi qui de Marine Le Pen ou de Jordan Bardella sera candidat à la prochaine élection présidentielle.
7: Et en attendant, ils sont ce week-end en déplacement à Liévin dans le Pas-de-Calais, banquet champêtre en plein cœur du fief électoral de la patronne du RN. Marine Le Pen et Jordan Bardella se sont d'ailleurs jurés confiance et amitié devant leurs militants. Des militants qui ont tenu à leur réitérer leur soutien. Alexandre Chevaux les a rencontrés pour Europe 1.
15: On a entre guillemets un capitaine qui est Marine Le Pen, et après on a Jordan qui est en numéro 2, ça, tout le monde le sait, et on verra bien ce qui va se passer la semaine prochaine.
16: Ils sont bien tous les deux. Marine, c'est une femme bien sûr, mais Jordan, il représente très bien le Rassemblement National, et on a autant confiance à l'un qu'à l'autre, donc ça ne changera rien. Enfin, en ce qui me concerne, ça ne change rien.
7: Des propos recueillis par Alexandre Chevaux pour Europe 1.
5: Environ 500 personnes réunies, c'était hier à Carcassonne, pour rendre hommage à Louis, 17 ans, victime d'un guet-apens qui lui a coûté la vie fin juin à Narbonne.
7: Il avait été passé à tabac le 19 juin dernier avant de succomber le 23 juin à ses blessures. C'est derrière une banderole où l'on pouvait lire « Louis, on t'aime » que plusieurs centaines de personnes ont parcouru hier le centre-ville de Carcassonne. Un hommage rendu à l'appel du père de l'adolescent qui s'est adressé à son défunt fils.
17: Je me souviens de t'avoir promis que ta vie d'adulte serait meilleure que ton enfance. Mais ces cinq barbares ont décidé autrement. Tu étais un garçon souriant, poli, bien élevé, gentil. Je suis fier d'avoir été ton père, car j'ai eu le droit à avoir des centaines de concerts privés, des nuits entières à discuter et rigoler. Toutes les personnes qui t'ont croisé, qui t'ont remarqué que tu étais un bon garçon, car beaucoup de personnes ont une vidéo de toi sur leur téléphone. Et cela montre bien que tu étais aimé. Tu manques terriblement. Je vais me battre pour que tu sois jamais oublié. Je t'aime, mon fils.
7: Le père du jeune Louis Mnir à Carcassonne, et une autre marche blanche sera organisée ce dimanche par la mère et la tante de la victime. Elle partira dès 11h de la mairie de Narbonne jusqu'au lieu où l'adolescent a été retrouvé. Un hommage qui devrait avoir une portée politique. Marion Maréchal Le Pen ou encore Éric Zemmour y sont attendus.
5: Après l'émotion suscitée par l'affaire Liana, plusieurs milliers de manifestants étaient rassemblés hier dans tout le pays, cette fois-ci contre les violences sexuelles, Margot.
7: Plusieurs associations féministes de défense des enfants réclament depuis 2014 une loi intégrale sur le sujet. Plus de 6000 manifestants ont été mobilisés à Paris. 110 rassemblements ont aussi été recensés en province où près de 10 700 personnes se sont rassemblées, notamment à Nantes, Bordeaux ou encore Toulouse.
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5: Alors que les fortes chaleurs font leur retour dans le sud de la France, la menace des feux de forêt aussi reste très élevée.
7: 7 départements placés ce dimanche en vigilance orange canicule et en alerte rouge aux feux de forêt. Parmi eux, la Drôme où un incendie qui s'est déclaré dans la nuit de jeudi à vendredi n'est toujours pas fixé. Au moins 115 hectares ont été détruits et près de 300 pompiers sont mobilisés. Noémie Loisel s'est rendue sur place pour Europe 1.
18: Chef secteur avant du Papa Charlie, est-ce qu'on peut avoir un point de situation?
19: Depuis le poste de commandement, les informations du terrain arrivent en continu par radio. À l'intérieur de la salle, le lieutenant-colonel Ramon Navarro, chef du poste de commandement, revient d'un vol de reconnaissance en hélicoptère.
20: On a vu la reprise de feu au centre du flanc gauche.
21: L'hélicoptère bombardier d'eau lourde l'a traité.
20: Les difficultés, on est sur du terrain très escarpé, il fait 36-37 degrés. Le vent s'est levé, notre crainte, c'est qu'il y ait des points de réactivation sur des secteurs brûlés ou non brûlés.
19: Avec les fortes chaleurs, les interventions sont particulièrement éprouvantes physiquement pour les pompiers. insiste le lieutenant-colonel Alain Pradon, commandant des opérations de secours.
0: La chaleur amplifie la fatigue, le coup de chaleur. C'est un effort physique très important. C'est tirer des tuyaux sur plus de 400 mètres, dans des pentes qui peuvent atteindre 15 à 20%.
19: Dans la Drôme, la sécheresse atteint déjà un niveau habituellement observé début août, favorisant les départs d'incendies.
11: Depuis une dizaine de jours maintenant, dans la Drôme, on observe une augmentation des départs incendies. La saison risque d'être longue et il va falloir faire comme on fait jusqu'à présent, c'est-à-dire tenir bon, rester solidaire, faire face à ce qui nous attend, avec abnégation.
19: Les pompiers appellent désormais chacun à la plus grande vigilance pour éviter tout nouveau départ de feu. Dit Noémie Loisel, Europe 1.
7: Et un nouvel incendie s'est aussi déclaré hier dans un massif difficile d'accès des Pyrénées-Orientales. Il a parcouru en seulement quelques heures plus de 400 hectares. 500 pompiers sont à l'œuvre pour l'endiguer. Et d'ailleurs, la question du jour, pensez-vous que le gouvernement est prêt à gérer un nouvel épisode caniculaire? Vous nous donnez votre avis sur le site et l'application Europe 1.
5: La capitale à présent, qui est aussi éprouvée par cette canicule, parisiens, parisiennes et touristes ont retrouvé hier les joies de la baignade dans la Seine.
7: Réouverture pour l'été de 3 sites surveillés et gratuits hérités des Jeux Olympiques 2024. Ils avaient attiré l'an dernier 100 000 personnes. La baignade reste également autorisée dans une portion du canal Saint-Martin, mais seulement le dimanche. Donc aujourd'hui, ce sera possible de s'y rafraîchir.
5: Et puis du sport aussi, d'abord de la F1 Formule 1 Grand Prix de Grande-Bretagne ce week-end, Margot.
7: Et c'est le jeune Italien Kimi Antonelli qui partira en pole position. Il a remporté hier la course sprint devant le monégasque Charles Leclerc et le britannique Lewis Hamilton. C'était à Silverstone, Christopher Filoc.
22: En Angleterre, la bataille Mercedes-Ferrari aura bien lieu. En signant sa première pole position au Royaume-Uni, le leader du championnat du monde, l'Italien de 19 ans, Kimi Antonelli, devance les deux monoplaces rouges. Lewis Hamilton, le septuple champion du monde qui court à domicile, partira troisième, juste derrière son coéquipier, le monégasque Charles Leclerc, comblé au micro de Canal+.
23: Je suis satisfait. Après, il faut faire attention parce que c'est que une qualif et il faut prouver encore qu'en course tout fonctionne.
22: L'autre pilote Mercedes, George Russell, n'a pas fait mieux que quatrième. Et c'est Isaac Hadjar au volant de sa Red Bull qui complète ce top 5. Satisfaction du jeune Français.
24: Je suis content de donner le max avec ce que j'ai. Déjà, on va essayer de faire un bon départ et après, on va se battre. Hein.
22: Les autres tricolores, Pierre Gasly et Esteban Ocon, partiront respectivement 12 et 17e.
7: Christopher Filoc pour Europe 1 et départ de la course cet après-midi dès 16h. Elle sera à suivre, je le rappelle, en direct et en intégralité sur Canal+.
5: Et puis aussi un petit mot de Tour de France. Le Tour de France, la grande boucle qui s'était lancée hier, Margot, pour la première fois de son histoire, c'était en Espagne, à Barcelone précisément, en Catalogne.
7: Exactement, et c'est le Danois Jonas Vingegaard qui endosse le premier maillot jaune de cette 113e édition. Il prend 12 secondes d'avance sur son rival de toujours, Tadej Pogacar, qui termine 3e de cette première étape. C'est l'Italien Filippo Ganna qui complète le classement à 8 secondes du leader.
5: Le journal de Margot Siffer, merci Margot. Europe 1 à 6h09. Le point météo, c'est avec Estelle Lafont. Et toujours, on s'en doute, très chaud aujourd'hui, ma chère Estelle.
6: Et oui, avec la canicule toujours en cours dans le sud-est. 7 départements à l'orange contre 2 hier. C'est

0: rouge pour les feux de forêt ainsi que le Vaucluse et la Drôme. Pour la couleur du ciel, c'est encore une belle dominante de bleu. Aujourd'hui, un petit peu variable sur un petit axe nord-est près de la frontière du Benelux et de l'Allemagne, mais la sensation de beau temps sera quand même présente. Il faudra aussi composer dans la matinée sur quelques grisailles et nuages bas, encore pour le Pays Basque, le Béarn et le sud des Landes, mais aussi côté Bretagne, Pays Nantais et Basse-Normandie, sauf que sur cette partie de la carte, d'ici 10h du matin, le soleil devrait gagner la partie. On a aussi dans l'après-midi quelques bourgeonnements de nuages qui sont encore à prévoir du côté du Mercantour et de la montagne Corse. Et puis on observe toujours une grande vigilance dans ce quart sud-est. Je le disais, il y a la canicule, mais il y a aussi toujours un petit peu de vent, ce qui peut aider les incendies en déclenchement à se propager beaucoup plus rapidement.
1: Alors Estelle, voilà donc pour la couleur du ciel. Concernant la couleur du mercure, est-ce qu'on va taper dans le rouge?
0: Alors on va taper dans le rouge cet après-midi, mais profitez-en ce matin. 11 degrés seulement à Rodez actuellement, 13 à Mende, il fait déjà 14 pour Orléans, Cherbourg et Reims. Vous avez 15 à Bourg-en-Brest, Brest et Périgueux, 16 à Nantes, Gap et Grenoble, 17 à Paris, Chambéry et Montauban, 19 pour Manosque, 20 déjà à Carcassonne, 22 pour Bastia, 23 à Nîmes et déjà 26 degrés au lever du jour à Perpignan.
1: Et pour les prochains jours, on s'attend encore à du 34, 35, 36.
0: Alors on reste toujours sur des chaleurs avec un temps calme en plus. Normalement, jusqu'au milieu de semaine prochaine, on devrait garder ces conditions anticycloniques avec un temps calme et sec sur une grande partie du territoire.
1: On va pas revivre la grosse canicule.
0: En tout cas, on va pas remonter sur les 44, 45. Non.
1: Voilà une bonne nouvelle. Merci beaucoup Estelle. Restez bien avec nous sur Europe 1, le meilleur de Pascal Pro et vous, ça arrive dans quelques instants. Et puis avec Pascal, ce sera le moment de parler du programme des vacances de l'été. Pascal Pro, que vous retrouvez de 16h à 18h sur Europe 1 du lundi

0: Et merci de nous avoir choisi. Il est déjà 8h passées de 11 minutes à la Réunion. OT Marmaille. Là, le match l'a fini. Nous lève. Bah oui, il y a 2-3 là, mettre le réveil là depuis minuit pour pouvoir être au taquet, regarder le match et là il dort encore. Ah non, maman, il lève à 02 62 99 12 0 0. Alors tout à l'heure, juste avant les informations, nous avons pu avoir Hélène. Hélène qui nous a raconté un petit peu sa nuit. Donc à partir de 20h hein, à peu près, il y a deux hommes qui sont arrivés chez elle, cagoulés, avec bien préparés, hein, avec des gants, cagoule, la totale. Ils sont arrivés chez elle, ils ont mis son mari et elle-même dans le canapé, et puis ils lui ont demandé 4 000 euros. Après ça, bon bah ils ont mis la maison sans dessus dessous, hein, bien évidemment. Ils ont fouillé partout, ils sont partis avec les bijoux, le téléphone et le double des clés de la voiture également. Tout ça s'est passé en 45 minutes, les 45 minutes les plus longues de la vie d'Hélène et de son mari. Nous sommes là dans le secteur de la rivière Saint-Louis, Tapage. Donc, comment faire pour sécuriser notre maison aujourd'hui, parce que les caméras, oui, nous les d'accord, hein, mettre des caméras, mais si les voleurs y arrivent et que vous allez déjà préparer à tout ça, comment se sentir en sécurité chez soi aujourd'hui, ou est-ce que comme poule, il faut à partir de 17h, dès que nous voyons, il commence à faire un petit peu brune là, nous ferme à nous, nous tac à nous dans la case. 02 62 99 12 00 pour là peut-être témoigner également, peut-être que ça vous est également arrivé, mais surtout si vous avez vu quoi que ce soit hier soir, vous nous appelez hein, au 02 62 41 51 51 et bien évidemment qu'on essaiera de faire le lien avec Hélène, si ça peut l'aider bien évidemment. 02 62 99 12 00, sinon viens vous retrouver. Freda Malo.
1: Allô, oui.
0: Bonjour.
1: Bonjour, je suis à l'antenne.
0: Oui, en direct.
1: Voilà, oui, non, c'est juste pour dire que normalement le petit train de la Grande Chaloupe devait voyager aujourd'hui, mais il est tombé en panne et donc c'est pour prévenir le public que nous ne pourrons pas faire les balades aujourd'hui. Nous sommes vraiment désolés, surtout ça a l'air d'être une grosse panne. Donc, on comprend pas. Il marchait bien il y a une semaine et là, tout d'un coup, voilà. Donc, c'est pour prévenir le grand public que nous ne pourrons pas sortir aujourd'hui, madame.
0: D'accord, ok. Oh, mais c'est dommage.
1: Désolée. Ah oui, c'est dommage, mais surtout que ça va nous demander énormément de travail vu la panne qu'il y a. Et donc, voilà. Ben, nous sommes que bénévoles, hein. On était tellement contents d'avoir réparé. Et ben là, on va passer une semaine, 15 jours dessus.
0: Et voilà, nous tous. Et justement, les pièces, là, on peut les trouver à la Réunion,
1: non,
0: ça se passe comment?
1: C'est ça aussi le problème. On ne les trouve pas, c'est compliqué. Quand on est obligé de faire nous-mêmes, parce que ça nous revient très très cher de passer par un garage. Les bénévoles travaillent, hein, ils viennent après leurs heures de travail, donc c'est pas évident. Bon, on a bien fait une recherche de pièces ici, tout ça, mais bon, c'est impossible. Il n'y a plus de matériel ferroviaire ici, donc c'est vraiment impossible. Voilà.
0: Bon, bah, on espère pouvoir voyager à nouveau très bientôt, mais en tout cas on croise les doigts et puis bah, il vaut mieux qu'il arrive là que en pleine promenade quoi,
1: voilà.
0: Bon
1: ben madame, ben merci Freedom de pouvoir passer ça l'information au public et puis nous ben on va se mettre au travail comme d'habitude. Merci beaucoup madame.
0: Mais de rien, et surtout merci à toutes ces petites mains là qui œuvre tout le temps là pour faire en sorte qu'on passe un bon moment.
1: Oui. Merci beaucoup madame.
0: À bientôt, au revoir. C'est vrai qu'on voit pas forcément le travail qu'il y a derrière hein. Nounou arrive, toutes les cuits, les prêts, nous mettre les pieds sous la table comme il dit. 02 62 99 12 00 8h15 à la Réunion comme promis, pas de retard à cette heure-ci. Non. Bonjour madame Christy.
2: Bonjour à tous, c'est Christy. Mon horoscope pour ce dimanche 5 juillet. Le soleil est en cancer et c'est la Saint-Antoine. Bélier, aujourd'hui se présentera une occasion de passer à la vitesse supérieure en ce qui concerne un projet qui vous tient à cœur. Taureau, donnez-vous les moyens d'exploiter vos chances en exposant idées et projets, en frappant aux portes. Gémeaux, votre tempérament pacifique aplanira facilement un conflit au travail. Cancer, ne laissez pas des amis sincères et précieux pour de nouveaux venus pas toujours dignes de votre confiance. Lion, rien ne sert de courir est votre devise et vous avez entièrement raison. Laissez courir les autres. Vierge, gardez vos distances et n'écoutez aucun avis. Balance, vous avez toutes les chances, mais que le succès ne vous monte pas trop à la tête. Scorpion, ne bousculez pas trop les gens plus lents ou plus timorés que vous, ni les susceptibles. Sagittaire, une belle énergie que vous saurez canaliser d'une manière efficace et harmonieuse, bravo. Capricorne, canalisez votre agressivité par un léger sport. Verseau, une journée riche en surprises dans tous les domaines, atomes crochus avec les Sagittaires. Poisson, soyez discret et moins nerveux. Sous peu, vous aurez plus d'éléments pour agir ou choisir. Je vous souhaite à tous une très agréable journée. À bientôt.
0: Merci beaucoup, Christy. Et oui, à très bientôt, comme vous dites. Allez, tout de suite, le résultat pour le Quintet Plus. Hier, il fallait jouer le 5, le 13, 11, 16 et le 7. 5, 13, 11, 16 et le 7. Il y avait un nom partant, le 8, rapport du Quintet pour le... Non, rapport cette fois pour le loto. Jackpot non remporté, il fallait jouer le 15, 31, 41, 48, 49, 15, 31, 41, 48, 49. Numéro chance, le 3. Résultat option, second tirage, le 11, 16, 21, 32, 46, 11, 16... 21, 32, 46. Et pour le numéro 7, 9, 108, 142. 9, 108, 142. Et voilà, maintenant on vient vous retrouver au 02 62 99 12 0 0. Allô? Eh bien alors, vous allez plus rapide que moi? Frida Miel, bonjour. Allô?
3: Bonjour Julie.
0: Ah, bonjour.
3: Allô?
0: Oui?
3: Comment ça va?
0: Ben ça va et vous?
3: Très bien, merci.
0: Oui?
3: Ça va? Oui, oui. Ma quoi de notre pièce parce que ma mettre en machine, ma machine fait des ordres.
0: Ah ben bien entend là.
3: Ah, vous l'entendez, on l'a mis du ma rendez notre pièce. Oui. Ben t'es pour faire un petit coucou, hein, on t'a pourquoi causer un petit coucou.
0: Ah ben c'est bien gentil.
3: Si, moi, la fait une dédicace la semaine dernière, mais quoi.
0: C'est ça, oui.
3: Oui, mais là, ma pourquoi causer quoi un peu.
0: Que ça raconte.
3: Ben mais elle est bien. Ben, ah, ou, les biens aussi, au miroir, tout de suite, pète la forme.
0: Ah, ben, c'est ça.
3: Eh bien,
0: ça,
3: il faut, hein.
0: Et du coup, quel temps là-bas, là? Il fait frais aussi?
3: Ah, c'est très bon. Non, c'est pas frais, il fait bon un matin.
0: Ah, d'accord.
3: Oui, la température, elle est bonne.
0: D'accord, ben, tant mieux.
3: Ça, qu'il fait chaud, hein, ou transpire, ça, là, il énerve.
0: Ah oui, ah oui. Comme
3: là, elle est bon, là. Comment, même climat comme ça, moi.
0: Ou là, levé grand matin pour le match?
3: Oui, m'a dormi bonheur. Non, m'a regardé, ben, quelle heure? 20h45
0: là. Ouais.
3: Après, m'a petit dormi, après m'a réveillé pour la France. Je connais la France, mais là, même pas trop football, moi. Mais m'a regardé. T'es bien ou non, t'es bien, mais, oh, ça t'aime pas maintenant, moi.
0: Baribana, t'es vu bataille.
3: Ah, je t'ai fait la malice, ça. T'es pas normal, ça. Mais vraiment, la France a gagné.
0: Voilà. C'est ça qu'on va retenir.
3: Ah, ben, t'es content.
0: Ben, c'est pas du match, hein.
3: Ah, ouais, ben, heureusement, encore, monsieur, comment, Mbappé, là, l'a fait, comment, pénalty.
0: Oui!
3: La durée. Heureusement. Et à moi, même pas au football, moi, Julien, l'a mis raconte, où ça m'a vu. Mais la France, m'y regarde, ce moment, hein.
0: Oui, ben oui, il faut être français.
3: On
0: et
3: est
0: ben,
3: en France, hein.
0: Ben alors.
3: Oui, sinon, mais m'y attend toujours chez moi.
0: Oui, m'y arrive, moi, là.
3: Ah!
0: Non, l'auto est en train de chauffer dehors.
3: Oui. Ben, après un jour, nous peut donner rendez-vous, non?
0: Mais bien sûr, avec Madame Charles, tout.
3: Mais on entend Madame Charles, mais elle ne me connaît pas.
0: Ben, nous va aller voir elle ensemble.
3: Les bons, les vrais?
0: Voilà, nous prend rendez-vous.
3: Oui.
0: Madame Charles, donne à nous de l'adresse, nous arrive.
3: Vous plaisantez, tout là. Mais nous voudrait bien, moi.
0: Vous ne connaissez pas Winner pour la bataille?
3: Ben oui, justement. Ouais, ben les bons, là, Julie. Bonne
0: à bientôt.
3: Journée, dimanche. Ou soit en vacances, hein?
0: Oui, la semaine prochaine.
3: Ah,
0: la
3: semaine prochaine, alors. Ben, maman a gagné aujourd'hui, alors.
0: Ben, oui.
3: Oui. Ben, bonne journée, bonjour à toute l'équipe de Freedom, bonjour à Francky aussi.
0: Les bons, pas de problème, à Dialu.
3: Oui, allez,
0: au revoir. À bientôt, belle journée à vous. 02 62 99 12 00. Puis, on vous rappelle quand même, hein, que le petit train, là, si vous avez prévu de faire un petit tour en train, le petit train de la Grande Chaloupe est en panne, malheureusement. Donc, pour ceux qui ont prévu une petite balade, bon, y a d'autres choses à faire, vous inquiétez pas aujourd'hui. 02 62 99 12 00. Freedom Bien, bonjour. Allô? Allô?
4: Allô? Allô? Allô?
0: Allô?
4: Allô? Oui, Julie, bonjour.
0: Oui, bonjour.
4: Moi, je m'a pas compris, mais la radio, elle est même haïtienne.
0: Oui. Alors?
4: Oui. Alors, pour revenir nous sur le match de France hier soir.
0: Mm-hmm.
4: Quand on parle, comment, Antibuital, en 1982.
0: Oui.
4: Il y avait un match France-Allemagne, hein, assassiné. Baptiste, jamais reçu le ballon, oui.
0: Mais monsieur, ben c'est un jeu. Comment ça se fait qu'il dévie comme ça à un moment donné?
4: Tu vois?
0: Ah, c'est juste un jeu. Pourquoi il ça va aussi loin?
4: Oui, mais Guillaume Baptiste l'avait. Mais la ville, Roland a une caméra comme là, heureusement.
0: Mm-hmm.
4: Et Roland a une caméra comme là, l'arbitre s'est regardé, il fait pas le truc. Et il m'a attendu la réunion, même avec. Comment il fait le film dimanche, Jean-Claude David?
0: Oui.
4: Il fait pas fraîcheur, la fois il a regardé, il est en bois là-haut, il avait le machine sélection, il est en bois, il fait pas fraîcheur.
0: Ah, il fait pas parce qu'il fait trop frais?
4: Ah, mais j'avais compris, il est pas fraîcheur.
0: Ok. Bon, ben là, en tout cas, vous comparez le match de hier soir au match de la Coupe du Monde en 1982.
4: Robert Debout de 1982.
0: Aïe. Mais la France l'a mené quand même, ça, non? C'était pas 3-1, ça?
4: Attends, mais jamais. Mais tu avais la France, après, la veille, après la France, la question, mais bon, encore avec l'Allemagne.
0: Ah, d'accord. Mais après, l'arbitre était un petit peu machin non plus, hein, parce qu'il n'y avait pas sifflé à ce moment-là, hein, ni faute, ni carton, ni pas rien.
4: Ben, mais. Vous connaissez comment il dit, mais maintenant, heureusement, on va dire, remets la caméra, il faut se garder. Hein.
0: Et là, aujourd'hui, tu dis les matchs les truqués, alors que dans le temps, on avait des dents cassées.
4: Allô?
0: T'es dit pas rien?
4: Et moi, je suis content, moi, mettre 100 euros. 100 euros sur la France, 100 euros sur l'affaire. Mais au qui, pourtant?
0: Ouh!
4: 100 euros sur Maroc. Et mes contents, mes contents, c'est ce travail.
0: Et là, la France et Maroc, qui s'est gagné là?
4: Mieux à Maroc, qui l'a gagné.
0: C'est vrai?
4: Mieux à Maroc, il m'a gagné. Et la Marocaine, il fait trop de trucs, moi, il est trop beau. Mais je suis avec Maroc, c'est encore la France.
0: Ouh! Ben, on en reparle, monsieur.
4: Et gardez mon prénom, Charles-Henri.
0: Charles-Henri, il est bon, Mimac, ça, c'est un papier.
4: Gardez mon prénom.
0: Ben,
4: d'abord! Elle fois où la diamant était pour sauter le pont là-bas.
0: Mais ça s'appelle Autonton.
4: Avant votre bébé.
0: Ben oui.
4: Avant le bébé, mais parce que la femme, il garde le cœur pour là-bas, mais je peux en revenir d'abord, mais garde le monde a monté pour une frida, mais il y a un peu pour sauter, moi. Qu'elle sautait, moi, je ne vais pas garder sur le gap ici, là. Moi, je te rappelle pas, moi, il y a un bout de suite là, d'un bout, si on veut là-bas, ben, j'ai un radio village, moi, je vais garder un coup, on va arriver, ma tête à vous, mais tu me frida, les fous, là.
0: Ben non, le monde a peut-être.
4: Mais maintenant, vous me dites, madame, je ne suis pas mort, j'ai gardé le guêpe.
0: Aïe. Ah, oulala. Ou ravage aussi, ou?
4: Oui, mais tu vas garder, mais garde, il faut la vision, le soleil lève comme matin, il faut ou garder, comment le guêpe, il met dans le village de soleil. Hein.
0: Oui, ben mettre pas au-dessous le pont.
4: Après, avant le temps, après, mais ça, le soir, même, c'est un rappel du guêpe. Vous n'avez pas ce rien d'abord, elle dit, Bouga, vous ne pouvez pas sauter, je reviens d'abord.
0: Là, les gens finissent dit le bouc ça a sauté, allez, waouh, il n'y a pas de garde le guêpe.
4: Oui, ben oui, mais tu peux finir là, mais tu es pas revenu là, pas vraiment, mais tu es en ligne.
0: Ben oui.
4: Et puis gardez, mais tu es comme ça à côté, mais tu n'es pas dans le vide, comme tu veux là. Tu peux garder comment le soleil il lève.
0: Mm-hmm.
4: Tu peux garder comment le cap ici. Après, mais tu as le format, et puis tu es en plus.
0: Ben, on connaît bien les informations et ça a vite suffri d'homme en plus, hein.
4: Et. Je me sens bien, la vie. Là, pareil, ça il venait entendre, là. Comment le monde est à page, c'est lui, là.
0: Oui.
4: Quoi, ça arrive,
0: pourquoi croire les pas vrai?
4: Vous dites,
0: mais non, mais monsieur, c'est la dame elle-même qui a témoigné sur notre antenne, là. C'est pas elle a dit la fée, là.
4: Oui, mais lui, crois pas ça, là. Lui, crois pas la chrétienne qui est plus rien, là. Donc, il y a plein de plus avant. Je vois comment Camille Royer, vous voulez dire Camille Royer, comment il connaît?
0: Ben, c'est pas comment il connaît, là. La preuve, il connaît pas une miette parce qu'il n'avait point.
4: Il n'a pas planté, il a dit fait, il n'a pas payé. Excusez-moi, mais Et comment dit ça? Il revient de ma parole, mais quand m'écoute, t'as comment dit.
0: Après, c'est votre point de vue, monsieur. Mais nous, en tout cas, non, c'est une histoire vraie. Madame a témoigné sur notre antenne. Et puis, d'ailleurs, on invite un maximum de gens, hein, s'ils ont vu quoi que ce soit, parce que ces personnes sont parties à pied. Donc, certainement, la voiture garée un peu plus loin, on ne sait pas. Donc,
4: tiens, ma parole, Lucas, mais comment? Comment elle m'a dit 4 000 euros le cas? Comment elle connaît? Et elle a dit son bonhomme à Twitter.
0: Mais il n'avait pas 4 000 euros chez lui, monsieur.
4: Non, mais son bonhomme à Twitter.
0: Oui.
4: Est-ce qu'il y a une arrête quand même?
0: D'accord. Bon, ben, bonne journée, monsieur Tonton Charles.
4: Hein?
0: Monsieur Charles-Henri, à bientôt.
4: Ouais, voilà, merci.
0: Allez, bonne journée à vous. 02 62 99 12 00. Alors, histoire un petit peu là, particulière, hier soir, une scène digne des films d'action, hein. C'est juste extraordinaire ce qui se passe à La Réunion aujourd'hui. Nous sommes là dans le secteur de Tapage, à la rivière Saint-Louis. Un couple, tranquillement, vers 20h, à la maison, tranquille, et deux personnes cagoulées qui arrivent à un moment donné, donc avec des gants préparés, hein. Ils ont mis le volume de la télé à fond pour pas qu'on entende quoi que ce soit, et ils ont menacé ce couple en demandant 4000 euros. Ils sont partis avec des bijoux, le téléphone, le double des clés de la voiture également. Par contre, ils sont repartis à pied. C'est aux alentours de 20h. Ils sont restés à peu près 45 minutes dans cette maison là si jamais vous avez vu quoi que ce soit, des gens avec un comportement un peu bizarre hier soir aux alentours de 21h, 20h45, vous pouvez appeler au 02 62 41 51 51, vous aurez la priorité, et puis on fera le nécessaire avec Hélène ensuite, hein, pour lui rapporter, pour qu'elle puisse porter plainte ensuite. Comment se sentir en sécurité à la maison aujourd'hui? 02 62 99 12 00. On va juste marquer une petite pause et ensuite on va retrouver le journal avec Johan Técher.
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0: Et tout de suite, place à l'information. Et ce journal est préparé, présenté par vous, Joanne Téchir, bonjour.
12: Bonjour Julie, bonjour à tous, bon réveil, bon dimanche à l'écoute de Radio Freedom. Au sommaire de votre journal, tampon des dealers dans les aires de jeu à la Châtoire, au tampon des habitants dénoncent la présence de dealers dans un parc pour enfants. Malgré les signalements, la situation perdure et inquiète les riverains. Piton Saint-Leu, disparition inquiétante de Johnny, 34 ans, il a quitté son domicile en pleine nuit et n'a plus donné signe de vie depuis 3 jours. Sa famille, très inquiète, lance un appel à la mobilisation pour le retrouver. Puis Freedom, les 45 ans d'histoire avec ses auditeurs. Pour les 45 ans de la station, les auditeurs racontent leurs souvenirs, leurs découvertes de la radio, les moments marquants et cet attachement qui ne les a jamais quittés. La météo aussi, vent dans le sud modéré, un ciel plutôt nuageux au fil de la journée et quelques averses faibles dans le nord et l'est. Je vous en dis plus en fin de journal. Et on débute ce journal avec cette information Freedom. Hier soir, vers 23h30, un auditeur nous a signalé un cambriolage d'une grande violence qui s'est déroulé vers 19h30 dans le secteur du Tapage à Saint-Louis. Un couple d'éleveurs s'est retrouvé nez à nez avec deux jeunes agresseurs armés d'un fusil à pompe. Le mari a reçu des coups durant l'attaque. Une enquête est en cours pour retrouver les ravisseurs.
13: Il y a deux jeunes gars qui sont rentrés dans une maison, tapageant, et ils ont menacé les propriétaires de la maison avec un fusil. Ils ont pris tous les bijoux. Il a tabassé le monsieur en question avec la femme. Et donc là, si jamais il y a une personne, la personne deux jeunes, de signaler directement la gendarmerie, parce que il était cagoulé et tout, et voilà. Les deux volets, ils sont rentrés dans la maison avec des fusils, ils ont menacé, il a eu des coups de poing dans le ventre, dans la bouche et tout, et ils ont pris tous les bijoux et tout, ils ont demandé les clés de voiture. Après, là, il y a les gendarmes, il y a les pompiers, après, il y a la police scientifique qui doit monter pour faire des empreintes et tout, parce que, ils ont laissé pas mal d'empreintes. Ils avaient pris le fusil, là, c'est un fusil à pompe, et apparemment, il y a une douille ou une cartouche, parfois, il est tombé sur le parterre, et ils étaient en train de chercher, mais après, je pense qu'avec ça, la police scientifique, ils vont chercher les empreintes. Hein.
12: On l'a entendu, cette scène d'une extrême violence qui s'est déroulée hier dans le secteur du tapage à Saint-Louis. Et si vous avez justement aperçu les comportements suspects hier soir de la part de deux jeunes individus dans le secteur, toute information importante pouvant éclairer les enquêteurs, vous pouvez contacter la gendarmerie de Saint-Louis et faire le 17. Une scène digne d'un film, encore une fois, mais bien réel, à la Chatoire, au Tampon, dans une résidence senior. L'aire de jeu pour les enfants serait devenu un terrain de deal de trafiquants de drogue. Depuis son balcon, une habitante observe impuissante ses allées et venues suspectes. Malgré des signalements aux autorités, rien ne bougerait pour l'instant.
14: J'habite dans une résidence senior à la Chatoire Tampon. J'habite en face d'un parc de jeux, un super parc de jeux. Il y a un trafic qui se fait sous les yeux. C'est un réseau qui est bien monté, hein. Ils téléphonent de 8h à 9h. Bon, ils appellent, les gens viennent se fournir. Ensuite à midi, ensuite à 4h. Et moi j'ai une photo où il y a 6 marmailles avec trottinette et ça va, ils prennent des trucs et ça va dealer avec. Ils ont 10 ans. Alors on appelle les gendarmes, ils viennent pas. La balançoire est prise d'assaut avec eux. Moi quand j'emmène ma petite fille, on est en train de demander. Ma petite fille me dit, mais mamie, je vais pas aller leur demander, moi j'ai peur.
12: Et toujours dans la commune du Tampon, où hier matin, dans l'immeuble Hilaire Fontaine au Tampon, une altercation a failli tourner au drame. Un résident sous l'emprise de la drogue se serait jeté sur son voisin, l'étranglant presque. Une locataire témoigne, ce jeune homme aurait déjà fait preuve de violence et représenterait plutôt un danger réel pour les habitants de l'immeuble.
15: Quand je vous ai appris hier, les gendarmes ont bien pris l'individu, le résident qui fait le bazar ici, qui est un peu sous l'effet de la drogue, on va dire. Sauf qu'à 5h du matin, il était revenu et il a tabassé comme un mort que l'autre résident était à terre devant la résidence. J'entendais « au secours, au secours, au secours ». Quand j'ai bien regardé, j'ai vu le monsieur et là j'ai crié après d'autres locataires, allez l'aider, il va le tuer. Il est perturbé, j'ai parlé avec lui, il s'est fait étrangler, il a des traces et tout, il a été voir le médecin. Il s'en est pris au monsieur en pensant que son ex-compagne était dans son logement. Mais là c'est plus possible parce que c'est la troisième victime. C'est la deuxième personne qui tape, il a défoncé une porte aussi. Et c'est tous les jours comme ça, le soir, le matin, le soir, le matin. Il a tenté de se suicider aussi devant la SAMU. Il a voulu, avec un couteau de la taille de mon bras, se couper les veines.
12: Et encore une autre affaire qui inquiète fortement les riverains du Tampon. Alors si vous aussi, vous constatez cette hausse, cette augmentation de la violence et de l'insécurité dans la commune du Tampon, appelez-nous pour en témoigner, 02 62 99 12 00. 3 jours sans nouvelles et une famille plongée dans l'angoisse. Johnny, 34 ans, aurait quitté le domicile familial de Piton-Saint-Leu en pleine nuit et n'a plus donné signe de vie depuis. Sa sœur Gisèle témoigne et lance un appel à la mobilisation pour tenter de le retrouver.
16: Ça fait 3 jours, il n'est pas rentré depuis. Il vit chez maman et maman, elle est âgée, quoi. C'est elle qui nous a dit que notre frère est parti de chez elle il y a 3 jours de ça, il y a le matin. Et je voudrais savoir s'il y a quelqu'un qui l'a vu de Piton-Saint-Leu jusqu'à Saint-Paul. Parce que son trajet, c'était de Piton jusqu'à Saint-Paul. J'appelle à toutes les personnes que l'a vu mon frère. Il est en trottinette. Il habille tout le temps en pantalon, survêtement et puis la capuche, un sac à dos noir. Il est clair de peau, les cheveux bouclés, longueur cheveux, niveau court, mais cheveux bouclés. Toujours un queue de cheveux. Il a un tatouage niveau l'œil gauche, une goutte d'eau, je crois.
12: Et si vous avez aperçu justement Johnny avec cette description, vous pouvez contacter le 06 80.

0: était là.
1: À force, vous voyez qu'on est marquant, je redeviens marquant. Les déchetteries n'est pas suivi correctement. Parce que quand on salte ou amène à la déchetterie, arrive là-bas, les gens, les bains sont pleins, ils ne prennent pas. Comment on fait? On ne pas ramener chez vous.
2: Zot la dû être des caca dans une vie antérieure. Il énerve à moi parce que m'a la bataille pendant au moins un an pour que devant l'endroit où ça m'y habite, de mounière et dépose zot déchets sauvages.
3: Dans les sentiers, les pires, les pires, les pires, les pires. Donnez un peu bonne créole, ça dit reste tout le temps devant la boutique, la petite travail, faut nous donner zot pour nettoyer le canal, nettoyer tout ça.
4: Voilà encore un sujet, hein. Vous pouvez continuer à en débattre sur notre antenne. Et puis, on termine, avec les 45 ans de Freedom. Et ça ne s'invente pas. Si la radio est devenue la première de Lille, c'est grâce à vous, nos auditeurs. Ben, forcément, hier, vous avez été nombreux à raconter votre découverte de la station. Ce premier moment qui vous a accroché à Radio Freedom, à cet attachement qui ne vous a plus jamais quitté. 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
4: 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Et n'hésitez pas à continuer justement à nous partager vos souvenirs avec Radio Freedom dans la libre antenne au 02 62 99 12 00.
8: Et là-dessus, on passe à la météo avec SOS Click. Oui, la petite larme. Voilà.
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8: Non, c'est la nostalgie.
4: Pourquoi?
8: Parce que c'est
4: 45 ans.
8: Voilà, 45 ans.
4: Il y a des choses, hein.
8: Mais que 45 ans, moi, j'aimerais dire.
4: Ouais.
8: Parce qu'on a l'impression que ça a toujours été dans le paysage réunionnais, que... Voilà.
4: Ouais, ça a toujours existé. Ouais, c'est Freedom. C'est intergénérationnel, hein, aujourd'hui.
8: 45 ans.
4: C'est vrai qu'aujourd'hui, les rappeurs, les jeunes rappeurs réunionnais, dans leurs titres, dans leurs écrits, ils citent Freedom.
8: Oui, aussi.
4: C'est fou.
8: Mais il y a même des expressions avec Freedom. Hein.
4: Ouais.
8: Il suffit que Naen, il raconte, c'est plus téléphone chinois.
4: Ouais.
8: C'est Freedom.
4: Freedom, ouais. Ouais, les humoristes sont utilisent.
8: C'est
4: partout, hein. Et vous savez aussi que quand ils tournent, par exemple, des reportages.
8: Oui.
4: N'importe quel reportage, hein. Je crois que sur Canal Plus, il y avait le meilleur au Gaïs Soucis avec Manu Payet. Et ben dans l'épisode du reportage, il y avait un moment où ils étaient en voiture et ils écoutaient Freedom.
8: Et même les humoristes de France,
4: oui,
8: quand ils viennent ici, il y a toujours une vanne sur Radio Freedom.
4: Obligé. Ça fait partie du patrimoine. C'est ancré. Je dirais. Alors, je sais pas si un jour cette radio n'existera plus. Je porte pas mal œuf, je touche du bois. Mais si un jour elle n'existe plus, elle existera toujours.
8: Oui.
4: Comprenez ce que je veux dire.
8: Non, mais voilà.
4: Voilà, c'est comme le dodo en fait. Hein,
8: jamais sans Freedom.
4: Voilà, ça n'existe plus, mais on en parle toujours aujourd'hui. On passe à la météo.
8: Oui.
4: Alors, j'ai lancé le jingle.
8: Oui, bien sûr.
4: Ah oui, pardon. Alors, du coup, on avait dit, regarde, tu vois, ton bleu, il est plus là, ton bleu. Ça a tourné au gris. Hein.
8: Si, le bleu est dessus.
4: Ah, ok.
8: C'est pour ça que nous, dessous, on ne voit pas. Mais ouais. Bleu un jour, bleu toujours.
4: Jean-Claude Van Damme sort
8: de
4: ce corps.
8: Il y a le bleu de la France dans le ciel.
4: D'accord. Ouais. Oui. Ouais.
8: C'est une nouvelle couleur, bleu de la France.
4: Les DIA. Oui, donc du coup, j'avais dit, le temps allait être un peu plus maussade dans le courant de cette

0: journée avec du vent, hein, l'élément marquant sur les plages de l'ouest et dans le sud, avec des rafales allant jusqu'à 50 km/h. Même si la matinée était plutôt ensoleillé, mais ça va commencer à devenir un peu plus humide. Comme dans le sud, par exemple, où il fait plus nuageux et plus humide aussi. Les températures, on est à 28 degrés sur le littoral, 23 dans les Cirques, 15 degrés au Maïdo et au Pas-de-Bellecombe. Et puis, on a dit aussi, l'autre élément marquant de cette journée, c'est la houle, houle australe, allant jusqu'à 2,50 m sur les côtes. Donc, soyez prudents.
1: Toujours. Voilà. Toujours. Maître mot, prudence.
0: C'est ça.
1: Ouais.
0: Quel est, il est 8h42.
1: On conclut la météo, vous restez là encore un petit peu.
0: Allez, restez encore un petit peu.
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1: Dans un instant, il y a un règlement de compte.
3: Ouais.
1: Ouais.
3: Tu boucles.
1: Rendez-vous. Ah, t'es. Oula, pas vu, quoi, c'est pas la tête les baissées.
3: Pas, non.
1: La tête les baissées, on dirait qu'elle a fait tracasse à des, je sais pas.
0: Habituellement, il pisse par un king à bayon en lit.
1: Dans longtemps, là, il était venu demander au micro tout là, mais là, je sais pas. On dirait qu'elle avait été racassée.
0: La tchèque avec moi, le doigt ce matin.
1: Tu l'as pas envie de dire bonjour, dis pas.
0: Voilà.
1: Voilà, pas besoin de dire bonjour comme ça, quoi.
0: Encore une bonne famille que les causes, puis qu'elle est dans un festin, là.
1: C'est ça.
0: Garde de loin, il fait salut.
1: Encore l'arrivée, comment se fait la grimace, tout ça. Voilà. Tu sais, ben, je suis pas moi, mais la cagoule.
0: Café à pas boire.
1: Non, mais on va voir que c'est tracassé d'un instant, on va voir si les magues est causé.
0: Ouais, son monde fait mal, peut-être.
1: Peut-être les magues causé.
0: Peut-être.
1: Je sais pas.
0: Ouais,
1: on va le point à l'heure.
0: À mon bouillon larçon.
1: T'es l'homme sans prendre un sac la blague, là.
0: Ah, casse pas la tête pour ça,
1: oui. Oui, bien évidemment.
0: Les auditeurs sont là.
1: Voilà. Voilà. Vous pouvez sortir tout ça où veut. J'ai mes soldats derrière.
0: C'est ça. À j'ai tout à l'heure pour le foot friction.
1: Effectivement. 8h43 à La Réunion. Tout de suite, on vient vous retrouver. Juste avant, les avis communiqués. On a encore le temps pour un appel. Freedom, allô? Allô? Oh, t'es bah, trop rapide pour nous. Raccroche pas vite comme ça. Freedom 02 62 99 12 00. Freedom, allô? Bonjour.
4: Oui, bonjour.
1: Oui.
4: Bonjour, bonjour. Moi, j'appelle carrément. Je suis grippée, pardon. Je m'excuse. Carrément pour autre chose.
1: Il n'y a pas de souci.
4: Je voulais savoir si c'est possible de faire du lapin au vin blanc. Si quelqu'un peut me donner un conseil.
1: Oh, un bon repas, ça prend même, hein?
4: Mm-mm. Non, parce que les gens me disent, non, il faut mettre du vin rouge. Moi, j'aime pas le goût de vin rouge. Alors, ben, je vais essayer avec du vin blanc, mais bon, je verrai.
1: Mais vous le préparez exactement comme un civet ou ça va être...
4: Voilà, oui, oui.
1: Mmh. Ah, comme un civet, mais avec du vin blanc.
4: Oui, il y a un bon moment, je suis appelée, mais j'ai dit, bon, je repique la ligne, mon lapin, je repique pas trop cru pour midi.
1: Et vous avez essayé de notre viande avec le vin blanc déjà ou pas?
4: Oui, oui, bien sûr que oui.
1: Et ça passe?
4: Mmh. Même avec la bière aussi, c'est bon.
1: Oui, avec la bière, oui, j'ai déjà goûté. C'est pas mal, c'est vrai. Mmh. Ben, on pose la question aux auditeurs, comment on peut cuisiner justement du lapin au vin blanc? Et est-ce que c'est bon? Comment ça se passe avec du avec des champignons? Oh là là.
4: Vous avez du champignon, c'est qui le sait.
1: Oh, vous me donnez faim.
4: Merci.
1: Mais de rien, madame.
4: Bonne journée, au revoir.
1: À bientôt, au revoir. Alors ça va être un tout petit peu plus tard, hein, parce que juste après les informations, on a le foot friction. Mais à partir de 10h, Marmaille vient dire nous un petit peu, là, une petite recette, pouzotte, là, lapin au vin blanc. Est-ce que vous avez déjà essayé? Comment ça se cuisine? Est-ce qu'on rajoute de la moutarde? Parce qu'on va pas forcément faire comme un civet, mais cuisiner comme un civet, est-ce que ça passe quand même? 02 62 99 12 00, un peu plus tard, il est 18h45 à La Réunion. On va retrouver tout de suite les avis et communiqués avec MutaDC.
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1: Métropole, décès de Madame Thieu, née Waro Nicole. Madame Thieu, née Waro Nicole, originaire de Trois-Mars au Tampon. Décès survenu en métropole dimanche 28 juin à l'âge de 76 ans. Les funérailles seront célébrées en métropole à 10h mardi 7 juillet. À Saint-Pierre, décès de Madame Golfier, Elisabeth dite Zaza. Madame Golfier, Elisabeth, dite Zaza, décès survenu mercredi 1er juillet à l'âge de 78 ans. Un recueillement se tiendra au centre funéraire sud, ligne Paradis Saint-Pierre à midi demain. La bénédiction aura lieu en la salle d'adieu du centre funéraire sud à 14h demain après-midi, suivi de la crémation. En métropole, décès de Monsieur Anglarez Gilbert. Monsieur Anglarez Gilbert, décès survenu mardi 30 juin, à l'âge de 84 ans. La bénédiction aura lieu en métropole à 11h mercredi 15 juillet. Les cendres seront rapatriées sur l'île à une date ultérieure. À Saint-Benoît, décès de Madame Xavier Né Rivière Angela Marcienne. Madame Xavier Né Rivière Angela Marcienne, décès survenu vendredi 3 juillet à l'âge de 93 ans. Le convoi mortuaire sortira de la maison funéraire de Brapanon aujourd'hui. La bénédiction aura lieu en l'église de Brafusy à 15h cet après-midi. L'inhumation se fera au cimetière de Saint-Benoît. À Saint-Paul, décès de Madame Avis Yvette, née Mouni, Vincatapa, dite Vévette. Madame Avis Yvette, née Mouni, Vincatapa, dite Vévette. Décès survenu vendredi 3 juillet, à l'âge de 71 ans. Le convoi mortuaire sortira de la salle funéraire de la ZUP 3, du port. La bénédiction aura lieu en l'église Jeanne d'Arc du port. L'inhumation se fera au cimetière paysager du port. À Saint-Denis-la-Montagne, lotissement des Hirondelles, décès de Madame Babé, Marie-Céline, dite Caquine. Madame Babé, Marie-Céline, dite Caquine, ancienne employée de Central Hôtel, décès survenu vendredi 3 juillet à l'âge de 60 ans. La famille ne souhaite ni fleurs ni couronne. Le convoi mortuaire sortira du centre funéraire de Bois-Rouge aujourd'hui. La bénédiction aura lieu au centre funéraire de Bois-Rouge-Sainte-Marie à 11h ce matin. L'inhumation se fera au cimetière de la Bretagne. À Saint-André et à Sainte-Suzanne, décès de Monsieur Ramaï Moïse. Monsieur Ramaï Moïse, décès survenu vendredi à l'âge de 65 ans. Le convoi mortuaire sortira du centre funéraire de Saint-André aujourd'hui. La bénédiction aura lieu en l'église de Saint-André-Ville à 11h30 ce matin. L'inhumation se fera au cimetière de Sainte-Suzanne-Ville. Aux Avirons, décès de Madame Zétor, Josette, Marie-Mylène, Nébègue. Madame Zétor, Josette, Marie-Mylène, Nébègue, décès survenu vendredi à l'âge de 61 ans. Le convoi mortuaire sortira de son domicile au 2 bis, chemin Antoine Zétor aux Avirons. Le lieu, la date et l'heure des obsèques vous seront communiquées ultérieurement. Au port, décès de Monsieur Aleph Eusèbe, dit Zangouste. Monsieur Aleph Eusèbe, dit Zangouste, décès survenu hier à l'âge de 79 ans. Le convoi mortuaire sortira du centre funéraire de Saint-Paul à 9h45 aujourd'hui. La bénédiction aura lieu en l'église de l'étang Saint-Paul à 10h ce matin. L'inhumation se fera au cimetière de la Possession. À Sainte-Rose, décès de Monsieur Fontaine, Joseph Tullien, dit Manoun. Monsieur Fontaine, Joseph Tullien, dit Manoun, décès survenu hier à l'âge de 85 ans. Le convoi mortuaire sortira de chez son fils au 25, lotissement La Croix, Piton-Sainte-Rose, aujourd'hui. La bénédiction aura lieu en l'église de Sainte-Rose à 15h cet après-midi et l'inhumation se fera au cimetière de Sainte-Rose. À Saint-Denis, décès de Monsieur Ova, Jacques Dibello. Monsieur Ova, Jacques Dibello, décès survenu vendredi 3 juillet à l'âge de 77 ans. Le convoi mortuaire sortira du centre funéraire de Prima aujourd'hui. La bénédiction aura lieu en l'église de la Délivrance à Saint-Denis à 15h30 cet après-midi et l'inhumation se fera au cimetière de Prima. À Saint-Denis, décès de Monsieur Personnet, Daniel André. Monsieur Personnet, Daniel André, décès survenu vendredi 3 juillet à l'âge de 93 ans. La famille ne souhaite ni fleurs ni couronne. Le convoi mortuaire sortira du centre funéraire de Prima où la veillée débutera ce matin à 10h30. La bénédiction aura lieu au centre funéraire à 11h aujourd'hui, suivie de la crémation. À la ravine des Cabris Saint-Pierre, décès de Monsieur Nayagom Émile. Monsieur Nayagom Émile, décès survenu vendredi 3 juillet à l'âge de 96 ans. Le convoi mortuaire sortira du centre funéraire sud, ligne Paradis Saint-Pierre, ce matin à 11h. La bénédiction aura lieu en l'église de la ravine des Cabris ce matin à 11h30. L'inhumation se fera au cimetière de la ravine des Cabris. à Saint-Pierre, décès de Madame Philomar, Marie-Hélène. Madame Philomar, Marie-Hélène. Décès survenu hier à l'âge de 94 ans. Le convoi mortuaire sortira du centre funéraire sud, ligne Paradis Saint-Pierre aujourd'hui. La bénédiction aura lieu à l'église Bon Pasteur à la Ravine Blanche à Saint-Pierre à 16h cet après-midi. L'inhumation se fera au cimetière de Saint-Pierre. À Sainte-Rose et en métropole, décès de Monsieur Mazoubia, Brice. Monsieur Mazoubia, Brice, fils de Monsieur et Madame Mazoubia, Pierre et Germaine. Décès survenu mardi 17 mars à l'âge de 42 ans. Le corps sera rapatrié à La Réunion mercredi matin. Un recueillement aura lieu en l'église de Sainte-Rose à midi, suivi de la bénédiction à 14h mercredi après-midi. L'inhumation se fera au cimetière de Sainte-Rose. À Saint-Joseph, décès de Monsieur Demars Gérard. Monsieur Demars Gérard, décès survenu hier à l'âge de 74 ans. Le convoi mortuaire sortira de la maison des veillées du Butor à Saint-Joseph aujourd'hui. La bénédiction aura lieu au centre funéraire sud à 14h cet après-midi, suivi de la crémation. À la possession, décès de Monsieur Bergeret Miche, dit Mesmer. Monsieur Bergeret Miche, dit Mesmer, décès survenu hier à l'âge de 67 ans. Le convoi mortuaire sortira de la salle funéraire de la possession. Le lieu, la date et l'heure des obsèques vous seront communiqués ultérieurement. Au port, décès de Monsieur Rupert Patrick, dit Titi. Monsieur Rupert Patrick, dit Titi, décès survenu hier à l'âge de 51 ans. Le convoi mortuaire sortira de la salle funéraire de la ZUP 3 au port. Le lieu, la date et l'heure des obsèques vous seront communiqués ultérieurement. À Saint-Joseph, décès de Monsieur Paius Pierre Josian. Monsieur Paius Pierre Josian, décès survenu jeudi 2 juillet à l'âge de 68 ans. L'inhumation se fera au cimetière de Saint-Joseph à 11h ce matin. À Saint-André, décès de Monsieur Xitra Jean-Baptiste. Monsieur Xitra Jean-Baptiste, agriculteur retraité. Décès survenu hier à l'âge de 75 ans. Le convoi mortuaire sortira du centre funéraire de Saint-André. Le lieu, la date et l'heure des obsèques vous seront communiqués ultérieurement. Au tampon, décès de Monsieur Morel, Louis-Camille. Monsieur Morel, Louis-Camille, décès survenu hier à l'âge de 91 ans. Le convoi mortuaire sortira du centre funéraire sud, ligne Paradis Saint-Pierre. La veillée débutera à 13h cet après-midi. À Saint-Leu, décès de Monsieur Grondin Georges Michel, dit T'y parle pas. Monsieur Grondin Georges Michel, dit T'y parle pas, décès survenu hier à l'âge de 78 ans. Le convoi mortuaire sortira de la maison des veillées de Stella à 14h30 aujourd'hui. La bénédiction aura lieu en l'église de Saint-Leu à 15h cet après-midi et l'inhumation se fera au cimetière de Saint-Leu. À Saint-André, chemin Le Faguyès, décès de Monsieur Frigy Jean-Pierre. Monsieur Frigy, Jean-Pierre, gérant de l'entreprise Peinture, décès survenu hier à l'âge de 70 ans. Le convoi mortuaire sortira du 1171, chemin Le Faguyès à Saint-André, le lieu, la date et l'heure des obsèques vous seront communiqués ultérieurement. À Sainte-Marie, Ravine des Chèvres les Bas, décès de Monsieur Robigeaud, Gervais, Hugues. Monsieur Robigeaud, Gervais, Hugues, ancien plombier à Sainte-Marie. Décès survenu hier, à l'âge de 63 ans. Le convoi mortuaire sortira de son domicile au 38, rue Manès, à la Ravine des Chèvres les Bas, Sainte-Marie demain. La bénédiction aura lieu en l'église de Sainte-Marie-Ville à 15h demain après-midi. L'inhumation se fera au cimetière du même lieu. À Salazie-Elbourg, décès de Madame Lucilie Jacquie, née Robert, Marie-Claire. Madame Lucilie Jacquie, née Robert, Marie-Claire, décès survenu hier à l'âge de 86 ans. Le convoi mortuaire sortira de son domicile au 45, impasse Plateau-Cisaille, Elbourg-Salazy. Le lieu, la date et l'heure des obsèques vous seront communiquées ultérieurement. À Saint-Paul, Saline Léo, décès de Madame Grondin-Suzette. Madame Grondin-Suzette, décès survenu aujourd'hui à l'âge de 52 ans. Le convoi mortuaire sortira de son domicile, lotissement 5h, 41, rue des Grénoirs, à la Saline Léo, Saint-Paul. Le lieu, la date et l'heure des obsèques vous seront communiquées ultérieurement. Freedom, pour vos avis et communiqués, un seul numéro, le 02 62 41 51 51.
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1: Et le FS, l'établissement français du sang, vous informe de cette collecte prévue pour demain, le lundi 6 juillet, devant Giffy-le-Port, de midi à 17h, et à la mairie de Bois-de-Neuf-Saint-Paul, de 8h à 13h. Pour plus d'informations pratiques, vous pouvez toujours les joindre par téléphone au 02 62 90 53 92. Et puis, n'oubliez surtout pas de vous munir de votre pièce d'identité. Tout de suite, nous allons marquer une petite pause musicale, et puis on se retrouve juste après pour déjà les informations, et juste après le Foot Friction. Donc restez connectés, Freedom, merci de nous avoir choisis. Il est déjà 8h58 à La Réunion.

0: Et on vous remercie d'avoir choisi Freedom, Chimène Badi, avec ce titre « Mon Dieu ». Tout de suite, il est 9h à La Réunion, voici un flash d'informations.
1: Bonjour à tous. L'équipe de France qualifiée pour les quarts de finale de la Coupe du Monde de foot. Les Bleus se sont imposés 1-0 cette nuit face au Paraguay en 8e. C'est Kylian Mbappé qui a délivré les Français sur un pénalty après un match compliqué face à un bloc bas des Paraguayens souvent provocateurs. La France retrouvera au prochain tour le Maroc qui a éliminé le Canada hier après une victoire 3-0. Rendez-vous jeudi soir. L'actu ce matin, c'est aussi la canicule. 7 départements sont placés en vigilance orange. C'est le sud du pays qui est concerné en cette fin de semaine. L'Ardèche, l'Aude, la Drôme, le Gard, l'Hérault, les Pyrénées-Orientales et le Vaucluse. Des températures comprises entre 35 et 37 degrés, voire des pointes jusqu'à 40 degrés sont attendues localement. Je garde ma sérénité, déclaration de Marine Le Pen, alors que la Cour d'appel de Paris dira mardi si elle peut être ou non candidate à la présidentielle. La chef de file des députés du Rassemblement National affirme que si la justice lui interdit de se présenter, ce sera avec une grande énergie et une grande conviction qu'elle soutiendra Jordan Bardella. Le RN organisait ce week-end dans le Pas-de-Calais une fête champêtre pour les adhérents du parti. Des rassemblements ont eu lieu dans près de 80 villes hier. La mobilisation continue un peu partout en France contre les violences sexuelles faites aux femmes et aux enfants après la mort de Liana dans le Gers. Les participants et associations attendent des mesures concrètes de la part du gouvernement. Le premier malade d'Ebola en France est guéri, sorti de l'hôpital, annoncé hier de la ministre de la Santé, Stéphanie Rist. C'est un médecin humanitaire qui avait été testé positif à son retour de la République démocratique du Congo. Il avait été isolé dès son arrivée à l'aéroport à Paris. Et puis le début du Tour de France, Jonas Vingegaard endosse le premier maillot jaune de cette édition après la victoire de son équipe hier lors du chrono par équipe à l'occasion de la première étape de cette grande boucle en Espagne. Un peu moins de 169 km au programme aujourd'hui entre Tarragone et Barcelone. Voilà pour l'info, très belle matinée à tous.
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0: va lui mettre des ampoules à France.
1: Non, ne vous trompez pas.
0: Justement.
1: Ne vous trompez pas, taisez-vous.
0: Non, justement.
1: Taisez-vous. Il y a pas quoi, vous vous réjouissez d'un pénalty minable comme ça là?
0: Pardon, on a gagné.
1: De la minime.
0: On a gagné.
1: De la, comment on dit, minable. De la minabibilité.
0: Pourquoi t'es jaloux comme ça?
2: Mais, je vois pas grave.
0: Pourquoi t'es jaloux comme ça?
2: Pour ronfler, ou t'es pour des baves, ou des baves.
1: Il y a même pas la peine de regarder le résultat. Eh, quoi, ou d'or, pas une nuit pour regarder le résultat. 1-0.
2: Ben alors,
0: c'est. Et alors, on a gagné, c'est quoi le problème?
1: Non, vous vous êtes fait essuyer.
0: Mbappé, à un moment donné, l'a énervé.
1: Non, le type caf Salomé Kotali, de chez M6. Ouais, ça a été dur. Eh. Où les pas compte un pays, comment dire, Paraguay, c'est Paraguay, quoi, les gars.
0: Bah alors, mais justement.
1: Mais si ça t'es bon, non. Vraiment, là, on peut dire, moi, pourquoi ça n'a pas gagné 4-0?
2: Parce que Banana utilise une tactique
1: n'importe,
2: de jeu.
1: Voilà.
2: C'est de bloquer.
1: Ouais.
2: De jouer dur.
1: Ouais.
2: De bloquer pour essayer de râler jusqu'aux prolongations, jusqu'au tir au but.
1: Et la bloquer.
2: Et d'espérer de gagner au tir au but.
1: Oui, mais Banana a gagné bloqué.
2: Ben, c'est ce que Mbappé l'a dit.
1: Oui, Banana a gagné bloqué.
2: Ils ont joué à ce jeu-là. Et ils ont perdu leur propre
0: pourquoi
2: jeu.
0: Pourquoi
1: non, petit, je sais.
0: Non, mais pourquoi vous êtes comme
1: c'est,
0: ça
1: c'est pas la peine.
0: Pourquoi vous ne voyez pas
1: Ne jugez pas les gens sur leur grandeur.
0: Ne jugez pas
1: les gens sur leur grandeur.
2: Pas le physique.
0: Voilà. Pas le physique.
1: On ne juge pas le physique, Madame Julie.
0: Non.
1: Voilà, parce que moi aussi, je peux me permettre.
0: Hein. Ne vous permettez, moi, je ne vous permets pas.
1: Voilà. Moi aussi, je peux me permettre de juger le physique.
2: Bon, on passe à autre chose.
1: Attention.
0: Oui, s'il vous plaît.
2: Pas du physique.
1: N0, l'ex-as de Tiro d'aller où ça, la guerre.
0: Bah, non, au moins, nous, ça va en finale.
1: Les auditeurs.
0: Nous, allons en finale. Nous,
1: les
0: encore.
1: Auditeurs vous ont dit ce matin que c'est la fin des haricots.
0: C'est la semaine dernière,
1: la finale 1-0. Finale arrive 1-0. Et Paraguay, ça n'aurait pu faire. Allez. Mais accorde à le bénéfice du doute, 3-1. Allez. 3 pour la France.
2: Allons.
1: 1 pour le Paraguay. C'est même pas capable de marquer des buts en plus.
2: Tout ça, c'est des suppositions,
1: non.
2: Max.
1: Non.
2: Même
1: non,
2: ça, c'est du concret.
0: Oui. Moi, mais vois juste Mbappé qui a inscrit le 19e but de sa carrière. C'est tout. Moi, mais vois ça.
1: Vous êtes des faillots.
2: Le concret, c'est que
1: Sourou. Ah, aujourd'hui, ouais, note encore.
2: Sourou, vous êtes des faillots. Vous êtes des fuitons en arrière.
1: Non, mais
2: la France.
1: Coupez-le.
2: A eu du mal à battre le Paraguay. C'était au tir au but.
0: Voilà.
2: Mais tout le monde a dit pareil que Lille a dit, ouais, mais si on ne gagne pas battre une équipe comme Paraguay facilement, jamais on va gagner. Et la fin, c'était quoi? La France était championne du monde en 98.
0: Redis un petit coup ça.
2: À la fin, c'était quoi? La France était championne du monde en 98.
0: Répondez à ça, monsieur. Ça, c'est concret.
1: N'y pas, moi.
2: N'y pas,
1: frère. N'y pas, le fait. On a 28 ans en arrière déjà, où t'es un petit marmaille. Déjà,
2: oui.
1: Pour commencer. N. Deux.
2: Mon maillot,
1: c'était 28 ans en arrière. Oui, il avait un marque le frein. Deux. Monsieur Johan Téchéa, il y a 28 ans. Ne comparez pas il y a 28 ans à hier soir. Hier soir,
0: pourquoi
1: vous avez, avouez-le, gagné un coquement, mais vous vous êtes sorti avec un but. C'est tout.
2: Coquement.
1: Ça va pas plus loin. Ça s'appelle un coquement. Madame Julie, pas vous quand même, pas vous.
0: On a gagné, c'est le score final.
1: T'es un tantine comme vous?
0: Bien sûr.
1: Non, s'il te plaît.
0: Bien sûr.
1: On a la prestance, tout ça. Redescende pas, s'il te plaît. Un but. Un seul.
2: Ben là, il suffit de ça pour gagner.
1: Ah oui, mais bien sûr, ça, je suis d'accord avec vous. Mais de la part d'une équipe de France, c'est minable.
2: L'Argentine a caca contre Cap-Vert.
1: Parce que Cap-Vert est une bonne équipe.
2: Ben oui, et l'Argentine, c'est pas championne du monde.
0: Merci.
2: Non, mais Mamoré a gagné 10-0 contre Cap-Vert.
1: Attention, ne comparez pas l'Argentine à la France. Qu'est-ce que vous êtes en train de faire?
2: Ah, bah oui.
1: Monsieur Johan Téchéa. Vous êtes un mauvais comparateur.
0: Non, mais les auditeurs viennent d'aller 02 62 99 14 00.
1: Mon papa, t'es métissé argentin.
0: Non, mais il voit le métissage en même temps. Il voit.
1: Ne jugez pas le physique encore.
0: Je vais pas juger le physique. Je fais une constatation.
1: Vous voulez jouer facile, madame
0: Julie.
1: Fais
0: une constatation.
1: Vous allez voir, les auditeurs sont encore pour moi aujourd'hui. Freedom 99 14 00. Vous allez voir, il y en a 2-3, il réveille avec la gueule mafleur.
2: Oui,
1: d'accord,
2: maintenant. Dans 3 heures de matin, normal.
1: Non, mais franchement, vous auriez dû dormir, vous, hier soir.
2: Il voit, il connaît mon génie.
1: Franchement, vous
0: il est jaloux,
1: dormir,
0: parce que lui, il n'a pas réussi à rester
1: si,
0: réveillé.
1: Moi, j'ai bien dormi, moi.
2: Ah, t'es ronflé.
1: Contrairement à vous. J'ai ronflé, j'ai bavé, alors.
2: Il y a mettre notification et
1: tout ça. Non, même pas. Même pas. Ce matin, je me suis réveillé, je dis, ah ouais, c'est tout.
2: Mais la gagner, ma.
0: C'est la gagner.
2: Mais la gagner.
1: Ah, non, mais ça, c'est ça, loin.
0: Serré, pas serré, comme on veut.
1: Excusez-moi, quand vous arrivez, parce que je sais très bien que, bon, vous, pauvre animateur, vous n'allez pas bien loin. Un homme comme moi, moi, je voyage. Ah. Quand j'arrive à côté, même que ce soit, je sais pas moi, en Thaïlande ou à Maurice, etc., quand j'arrive là-bas, je football, moi, ça ne m'intéresse pas. C'est des minables qui jouent pour un but, là. Moi, franchement, ça m'intéresse pas. Et dans une conversation, on peut pas dire, on a quand même gagné.
0: Non, on a gagné. On a quand même gagné.
1: C'est ce que vous venez de dire.
0: Les doigts dans le nez.
1: Les deux, non.
0: Bon, peut-être pas les doigts dans le nez, c'est vrai. C'était un peu compliqué.
2: Mais nous l'a gagné quand même.
0: Bien sûr, mais français.
1: Ah oui,
0: mais français, Les auditeurs, viens d'y aller.
1: Pas maquillé, rien.
0: Les auditeurs, la buse. Non, ça, c'est la tête du week-end. Allô?
3: Oui.
1: Bonjour.
3: D'abord, Anne, n'entends pas d'autres. Trop bien, mais si Zotia Kaka et Zot tout en même temps serait un petit peu difficile.
1: Bon, tant que vous ne nous payez pas, ne nous dites pas ce qu'on a à faire, s'il vous plaît.
3: Non, c'est sûr, mais paye pas où, mais seulement là.
1: Vous êtes une mauvaise perdante, madame, parce que vous avez perdu 1-0. Voilà. C'est comme ça.
3: Monsieur Max, déjà, la comme téléphone, m'y vient en haute faveur.
1: Ah, soyez la bienvenue, asseyez-vous.
0: Déjà,
1: taisez-vous.
0: Madame, vous savez rien.
1: Asseyez-vous. S'il vous plaît.
3: Monsieur Max, déjà, d'abord, Rennes, m'y vient en haute faveur.
1: Serve à elle un coca, s'il vous plaît.
3: Vous fermez votre bouche ou écoutez à moi parce que m'y vient en haute faveur.
1: D'accord, je vais fermer votre bouche, Joanne Técher.
2: Faut me dire, fermez votre bouche, Max.
3: Maladie d'abord.
1: Allez-y.
0: Madame, raconte une histoire à la dépêche à Oula.
1: Ne vous énervez pas contre quelqu'un qui est pour moi.
3: C'est plutôt pragmatique. Et moi, depuis le temps, monsieur football, et m'a téléphoné, m'a dit ça.

0: premier match, avant le premier match, la France-Sénégal. On a dit ça avec M. Max, que là-dessous, ce Coupe du Monde-là, en Amérique, c'est pas une Coupe du Monde de football, c'est une Coupe du Monde du business.
1: Mais bien sûr,
2: c'est
1: une question d'argent.
3: Tout de suite, les grands
1: bien
3: mots.
1: Sûr. Taisez-vous, laissez la dame parler.
0: Et maladie d'abord, je te ferme cette bouche, je t'écoute à moi, maman. Hein?
1: Alors, écoutez-le. Hein. Taisez-vous, Joanne.
2: Bon, mon copain, comment
1: elle dit? Taisez-vous.
0: Alors, je t'écoute avec votre bouche, je t'écoute avec votre oreille.
3: Non, mais finis en haut, madame. Termine.
1: Ne mettez pas la pression.
0: Non. Parce que, ouais, le match hier soir, là, comme on l'a dit, depuis le Sénégal a fait là. Et parce que regarde le match Sénégal, les 15 premières minutes, il avait 15 fautes. Contre la France, n'a pas été sifflé.
1: Bien sûr!
0: Avec l'arbitre.
3: Madame, qu'est-ce que vous êtes en train de raconter? Moi, mais quoi, juste que les Bleus, là, enchaînent 5 victoires.
0: Oui, Makeli, mais parce que la Diaou, c'est une stratégie qu'elle a mise en place pour pas nana être à arrêt de jeu.
1: Et madame, là, je vais voler, bien sûr.
3: Non, madame, vous ne connaissez pas rien au foot, madame.
0: Madame, écoute-moi, maman.
4: La poulie, tu as déjà pété, ou là?
0: Bon, alors, d'accord, la partie comme ça. Mais seulement, le match à soi, baisement, tes films commencent à péter du terrain. Et si tu continues comme ça, si bonne journée, et calme pas ça, t'es garde pas ça 100 fois.
1: Quel exemple pour la France!
0: Montez pète!
1: Bien
3: parce que le Paraguay n'est pas joué!
1: Non.
3: Parce que le Paraguay rote bataille!
1: Votre télé était éteinte, vous étiez dans votre rêve, madame Jody. Vous étiez en train de rêver à Mbappé, justement. Je sais, moi.
0: Et alors que le match, la Coupe du Monde n'est pas encore être inaugurée, mais Donald Trump, la Fingay, aimait.
1: Bien sûr!
3: Tous les jours, on peut rappeler ça même. C'est bon, madame. Mais si on conclut là, on conclut.
1: C'est une vagouille, c'est une magouille.
0: Il avait trois missions.
4: Hey, l'émission Thierry Robert, c'est mardi.
1: Pas
4: politique là.
0: C'était la protection du jeu.
1: Football, la magouille.
0: Protection du joueur.
1: Foot, magouille.
0: Troisième, protection de l'autorité.
1: Bon alors.
3: Mais bon, madame. Mais si on conclut là-dessus là. Parce que là, vous êtes. Vous répétez ça pendant jusqu'à la fin là.
0: Sur le terrain, tout ça pour.
3: Jusqu'à la finale, on va manger que de ça.
1: Foot magouille. Elle a raison, la dame. Voilà, elle a raison.
3: Bien sûr, madame, mais quand on va emmener la coupe à la maison, on doit tout se raconter. Ben,
1: voilà, madame.
3: On doit tout se raconter.
4: On sera promis chez Barassois, on peut les actionner.
3: Là, ça sera français. Ah, les marchés, non. Je m'en dis, c'est déjà.
4: Je pourquoi on sera chez le Barassois parce que vous obligez pas ce par là.
1: On va klaxonner, même.
3: C'est ça de les jaloux, HM, dire.
4: Ouais, si madame a fait le Barassois, moi, il rouvre le Barassois.
3: N'importe quoi. Bon, allez,
1: 99 14 00. Bonjour.
3: Oh, t'es raccroche pas vite comme ça, attends un instant.
1: La foot, la magouille. Après, disons comme ça, la gagne 1-0. Franchement, pour moi, 1-0, c'est pas gagner un match.
4: Non, il y en a plusieurs façons de jouer football, mais il y en a une façon de gagner.
1: Ah, ou déjà, ou jouez pas football, ou?
4: Mais, non, mais je jouais pas.
3: Ah, ou je nous commande. Allez, jouez les
1: Moi, j'ai dit, je n'aime pas le foot.
3: D'accord. C'est attendez, okay. Madame, il s'est causé.
1: Oui,
3: madame, bonjour.
1: Madame. Allez-y, installez-vous, madame. Je sais que vous êtes pour moi, allez-y.
5: Tout d'abord, Max, je suis avec vous.
1: Merci. Asseyez-vous, installez-vous, madame.
3: Non, on l'a dit tout à fait, ou
1: quoi? Taisez-vous.
4: Non, elles sont fan club.
5: Je vais vous expliquer pourquoi.
1: Oui, laissez la dame parler.
5: Une partie de vos impôts part à la FIFA. Et vous savez que les t-shirts que vous achetez à 80 euros, c'est fabriqué par des enfants en Chine et en Inde.
1: On propose. Oui, bien sûr.
3: Il le prend bien.
1: C'est vrai.
3: Bien.
1: On abuse sur les enfants. Oui.
4: Dis le book qui voyage à Thaïlande. Bah, taisez-vous.
5: L'histoire de foot, c'est que de business. Et vous ne voyez que rien.
1: Mais bien sûr, c'est ça, madame.
3: Mais madame, c'est du sport.
1: C'est que du business.
3: C'est du jeu.
1: Vous voulez, madame, quand vous mettez Jérôme Téchier avec Julie, c'est.
4: Vous voulez prendre par les émotions, madame? Je vais vous dire, moi. L'argent de la FIFA, l'argent de la Coupe, de la Ligue des Champions. Vous savez où ça part, ça? Vous savez où est-ce que ça part, ça? Eh ben, ça part dans les petits clubs de foot qui permet à nos enfants de jouer dans les quartiers. C'est ça qui finance.
3: Et si t'es fait pas, ça n'aurait pas été content.
4: Voilà, si Outmar Maïgué joue un peu de football dans un quartier, c'est grâce à tout cet argent-là.
1: Ça saurait si vous t'écoutez tout ça là, où t'es pas terre là.
4: Allez, oui, madame, continuez.
1: Bien sûr.
5: Il y a plein de petits clubs qui souffrent parce qu'ils n'ont pas assez de moyens.
1: Voilà, et c'est un business de fric, madame. C'est le foot magouille.
5: Les petits clubs, je crois pas qu'ils reçoivent beaucoup parce qu'il y en a plein qui en souffrent justement.
1: Coupe du monde la magouille.
5: Budget.
1: Bien sûr, je suis d'accord.
3: Mais vous êtes tellement nombreux à dire ça, mais ils sont toutes les devant la télé même.
1: Ils gagnent du pognon, après ils font faire leur t-shirt par des petits enfants chinois de 10 ans.
4: Fais pitié, hein.
1: Bien sûr, fais pitié.
5: Un bol de riz.
1: Ils ont même pas 10 ans.
4: Un bol de riz, dit.
3: Oui, mais madame, à cause de ça, on va plus regarder le foot, alors on n'achète plus le maillot.
1: Et vous, ce matin, vous avez mangé des sushis, alors taisez-vous.
5: Les enfants, pourquoi pas?
4: Ouais, madame, ou de bonne bol, tu payes, ouais, on fait réunion avec, là, fabriqué par qui ça?
1: Et vous, votre t-shirt, là, c'est fabriqué par qui ça? Il n'y a même pas un N.
3: On met juste le point sur des hypocrisies, c'est tout. Merci, madame. À bientôt.
1: Pourquoi vous l'avez coupé?
3: Je ne l'ai pas coupé. C'est bon, on va passer avec
1: d'autres. Et l'autre, là, il est en train de moukater. Son t-shirt, c'est Adidas. C'est pas Adidas, c'est Adidas. Vous avez acheté ça où?
4: Votre t-shirt Mike.
1: Adidas. Le foot, moi, je vais vous dire un truc.
4: Et ça va être Thaïlande, il revient avec 4 valises linge tous les mois. Où vendre ça? Tu m'as acheté à la
1: main. Adidas, ouais. Comme t'es, Johan, t'es cher chez Freedom.
4: On fait business.
1: C'est dégueulasse le foot, moi je dis. On fait travailler des gosses de 10 ans.
4: Alors.
3: Non, mais c'est parce que vous n'avez pas de talent, c'est
1: madame
3: tout.
1: Madame Julie, vous avez des enfants.
3: Il n'a pas de talent, c'est pour ça.
1: Est-ce que vous voyez votre enfant en train de se piquer les doigts avec des aiguilles pour coudre le linge?
3: Non, mais c'est du n'importe quoi, en fait. C'est du n'importe quoi.
1: Ah ouais, c'est ça.
3: Maman, il écoute déjà, comme ça, il prend ma retraite depuis maintenant.
1: Faites l'aveugle.
4: Dévier le débat, là.
1: Vous étiez déjà aveugle. Mais faites l'aveugle.
3: Non, mais tellement c'est chiant, tellement c'est ennuyeux. Il y a toujours des milliards de personnes devant la Coupe du Monde.
1: Mais
3: donc, faut arrêter.
1: Vous êtes des moutons, vous. Vous savez que suivre le troupeau. Allez, les auditeurs. Pour l'instant, là, tous les auditeurs sont pour moi, allez.
3: Bien sûr. Freedom, allô?
2: Allô, oui, bonjour Julie.
3: Oui.
2: Comment il est là?
3: Ben, il est là, mettez Max à sa place, s'il vous plaît,
1: Climat,
3: monsieur.
1: Il dit bonjour rien que Julie.
2: Jean-Pierre.
1: Oui.
2: Arrête de déconner.
1: On a raison, là. Monsieur, bien sûr, nous on a raison.
2: Vive la France.
1: Voilà.
3: Merci, monsieur, merci. Enfin.
1: Avec un but, vive la France, ouais, si on veut.
2: Vive la France.
1: Monsieur aussi, il peut faire au plaisir.
3: Mais avec un but, on aurait ramené la coupe à la maison.
2: Nous les gagnons.
1: Quoi?
2: Bien, nous les gagnons.
1: Mais monsieur, voilà. Mais vous savez très bien que nous, on peut pas se contenter de peu, vous voyez? On se contente pas de peu. Normalement, contre le Paraguay, allez, je vous accorde d'autres choses. 2-1 alors.
2: Dis-moi, mon t-shirt est unique.
1: Donne-moi, suis mon loto avec, mon loto est sale.
2: Les miennes, je suis pas avec. Les miennes n'ont pas personne dans la réunion.
1: Ah bon?
3: Non.
1: Vive la France avec au cinéma Mbappé.
4: Ce qu'est le cinéma?
1: C'est un cinéma, le gars. La pâte est tôt.
2: Je vois qu'on est français, là, mais content. Laissez-moi, là, m'y peine mon câble bleu-blanc-rouge.
3: Merci, monsieur.
1: Quoi que ça dit?
4: Il peine son câble bleu-blanc-rouge.
1: Qui empêche à vous, monsieur?
3: Il
1: connaît un gars, Fleurimont, son câble peine en Bob Marley, vieille rouge. Qui empêche à vous?
2: Il manque comment la peinture.
1: Hein? Ah, ben, fin, quand il dit la banque, le frère, on connaît. Compte pas chez nous, à nous, il n'y a pas de faire rien pour vous. Même vous deux camarades de la guerre, pas fait rien pour vous. La peinture pour peindre de casa, point.
4: Je n'irai pas jusque là.
1: Tellement banal, ils suivent le troupeau, la peinture pour peindre de casa, point. Ah, madame Julie, vous porte, là, les rouillés, là. Peindre rien?
3: Monsieur, dis à Livia, emmène à nous les preuves que les truqués, que c'est juste de la magouille. N'oubliez pas.
1: Eh, la balle gagne des millions. Allez, son casse au barreau, il grince.
2: Grand matin, fait lève, la France a fait lève, grand matin qu'on y travaille.
1: Monsieur, j'ai bien dormi, sachez-le, j'ai bien mangé hier soir, je vais vous dire quelque chose. Moi, hier soir, j'étais en soirée, j'ai bien passé ma soirée et tout, j'ai bien dormi. Ce matin, quand je me suis réveillé, je pensais aller être pour la première fois surpris des résultats. Je regarde 1-0, je dis totoche.
2: Nous les gagnons.
1: Oui, ben oui, monsieur Mickaël Conte, moi 1-0. Oui, nous les gagnons.
3: Lily voulait voir du spectacle hier soir. Mais monsieur, le résultat, le résultat, il prime sur le spectacle.
4: Il y a eu du spectacle. Il y a eu un match de MMA hier soir.
3: Ah oui.
4: Il y a eu un combat.
3: Ah oui.
4: Regarde le match maximum, regarde
1: les gars.
3: Il a dormi.
4: Le commentaire a fait, les critiques à manger, pas manger.
3: Il est comme les auditeurs.
4: Ah, vous, madame Julie, regardez. Il arrive là, la plume zorillée, tant qu'on a une cheville.
1: Ah, non. Ah, peut pas être de beau cheveux, mais pas cheveux.
3: Voilà.
1: Oui,
3: merci, monsieur. Eh ben,
1: allez,
3: allez, nous retrouvons Monsieur Messi.
1: Par contre là, vous voyez là, vous descendez même là, vous descendez, vous êtes arrivé.
4: Ah, mi monte, mais on ne pas.
1: Vous êtes arrivé à 1-0. Et devant le Maroc, ça va passer, ça va se passer comment là?
4: On va voir, mais laisse, fais pas la boue.
3: Fais pas la boue avant la pluie.
4: Mange pas ce shit free de vendre cochon.
3: Pourquoi on fait ça?
4: Ou Aspia.
1: Connais que ça va. Vous connais que ça la direction l'obligé fait chaque semaine mettre deux moulins en face de moi.
4: La semaine prochaine, nous aura plus de PS.
1: En face de moi, oui, effectivement. Parce que la France aura perdu.
3: Non, mais au fur et à mesure que Lille est avec l'équipe adverse, à chaque fois, tout est éliminé. Hein. Donc continuez.
1: Continuez
3: si vous voulez porter chance à la France.
1: Vous savez quoi? Il y a un soir, là, en bon créole, vous avez chié de l'eau.
4: Et donc, du coup, on veut dire même
1: que. En bon créole, il y a un soir, vous avez chié de l'eau.
3: Mais nous, l'a gagné.
4: Vous avez chié de l'eau. Si la Coupe du Monde, là, qu'est-ce que ça dit?
1: Il change que pour.
4: T'es truqué?
1: Bah, je vais vous. Est-ce que si la France gagne la Coupe du Monde, monsieur T-shirt, vous allez vous acheter un vrai T-shirt?
3: Et on se sentira mieux français.
1: Oui. Mais acheter un vrai T-shirt.
3: Plus français.
1: Par contre, vous, quand vous allez voyager un peu en France, s'il vous plaît.
3: Bah, je resterai en France.
1: Ouais, c'est ça.
3: Parce que je suis franc. Hein?
1: Arrête d'aller Madagascar. Kaya vient ici avec une bonne bijou un peu bizarre, là. Arrête d'aller Madagascar, non.
4: Avec ma tante saisie, les gars.
1: Ou de saisie, Hein?
3: Voilà, allez, les auditeurs, pris dans ma langue.
4: Réunion, les deux,
1: écrit, Ta man arrive, écrit du. Allô? Allô? Oui, bonjour.
6: Oui, bonjour.
1: Prenez bien le téléphone.
6: Bonjour, Max.
1: Trappez le téléphone bien comme un homme.
6: Allô?
1: Oui, comme un homme, le téléphone, comme un homme.
6: Attends.
3: Encore mieux, trappe comme une femme.
1: Là, voilà, elle est coupée.
6: Allez, allô?
1: Allô, oui. Bonjour, oui.
6: Bonjour. Max, Niama ou bien.
1: Ah, moi aussi, Niama ou bien, franchement. Merci beaucoup.
6: Je lui dis tout ça, même les animateurs de Radio Freedom.
1: Normalement, quand on aime quelqu'un, on ne dit pas mais. Hein.
6: Attends, non, écoute, d'accord?
3: Cependant.
6: Quand l'équipe, il tape l'équipe, que ce soit en finale, que ce soit en quart de finale, 1-0, 4 points gagnent. 4 points. D'accord? Donc.
1: C'est minable. Finale, c'est minable.
6: Non, le problème n'est pas ça. Parce que, en 80, quand Baptiston, là, je compte
1: l'Italie. Oh là là, c'est vous. Vous savez quoi? Je ne me suis pas réveillé pour entendre des gens me parler des années 80. Hein, moi, dans les années 80.
3: Vous, pourquoi vous laissez pas l'auditrice parler?
1: Dans les années 80, je connais Boy George, je connais Michael Jackson.
3: Laissez l'auditrice parler, elle s'exprime.
1: Non, vous m'emmerdez avec vos années 80.
3: C'est la radio de la liberté, c'est la radio des auditeurs.
1: Mais dites-moi, vous là, comment ça se fait que vous avez regardé le match? Vous avez des paillettes dans votre barbe?
4: Ah ben. J'ai fêté la victoire.
1: Oh, c'est un moment.
6: D'accord.
4: Et quelle couleur est les paillettes? Les bleus.
6: Et Max?
1: Quoi?
6: D'accord?
1: Quoi?
6: Donc, comme ça. La France est en quart finale, d'accord? Et nous, ça gagne la finale, nous amène les trois.
1: Non, mais ça, vous pouvez pas savoir ça. Et c'est de fabuler. Madame,
3: madame,
1: aussi n'aurait pu.
6: Allez la France, allez les mobs, allez la France.
1: Les mobs,
4: quelle est la jeune d'arc?
1: Allez les mobs.
3: Elle a le sang mort.
1: Laissez la jeune d'arc tranquille.
3: Voilà.
1: En plus, elle a raccroché, elle est pas capable de tenir jusqu'au bout. Mesdames, je sais que vous avez des rêves. Comme vous auriez aimé être avec le plus beau mec. Regardez ce que vous avez à la maison aujourd'hui. Vous allez vite vous en rendre compte que j'ai raison. Tant que le match n'est pas joué, le match n'est pas gagné. Alors, cessez de rêver. Cessez.
4: Et que les gagnés.
3: La Coupe
4: du Monde de Bangkok, c'est 1-0.
3: Voilà, on s'en fiche.
4: Oui, il est possible, oui.
3: À un point ou pas, on a gagné.
1: C'est possible, peut-être.
4: Oui, peut-être.
1: Voilà.
4: Merci
1: voilà.
4: Et s'il a gagné.
1: Exactement comme certaines femmes, hein, madame Julie. Ils rêvent d'avoir le plus beau mec de cette case. Garde que ça donne à côté des autres. Gardez, écoute.
3: Bah alors, c'est pas parce que l'île est moche que l'île est pas pratique.
1: Et là, tu trouves, oui, Nenago, vend pas grave.
3: Les douillets.
1: Le passeport, il trouve toujours un avait beau dit. Mais où le beau mec dont vous rêvez toutes, il est où?
3: Pourquoi il dit ça?
4: Je sais pas. Julie.
3: Quel est le rapport?
4: Le rapport. Nous cotise. Si la France a gagné la Coupe du Monde.
1: Non. Ne vous donnez pas la peine. Non, c'est bon, je peux acheter mes affaires.
4: Maillot 3 étoiles.
1: Vous voulez voir la couleur de mon maillot?
4: Non, monsieur Téchère. Faut mettre maillot 3 étoiles ou?
1: Hein?
3: Faut mettre
1: maillot 3 étoiles. C'est trop bas pour moi, maillot 3 étoiles.
4: Vous voulez le 5?
1: Moi, je reviens pas de Madagascar avec une saisie, c'est écrit Tamanari dessus. Moi, j'achète des vraies saisies.
3: Bien sûr, parce que vous avez les moyens.
1: Et ta main arrive.
3: Oui, vous avez les moyens. Freedom, allô.
1: Oui, allô.
7: Bonjour. Ça va bien?
1: Ça va bien.
4: Ah, où?
1: Alors, prêt pour être écrasé par le Maroc, là?
7: Ben oui. Elle a dit là où la France a une attaque de feu.
1: Quel feu? La fumée.
3: Mais c'est
1: étincelles.
7: Il y a un choix à prendre l'eau.
4: Monsieur, comment on veut l'attaque, les deux feux, quand en face, la défense, il ben rien, coup de poing, coup de pied, avec coup de coude.
1: Ben allez, voilà. Là, il trouve à redire.
3: Mais elle est vraie.
4: Ben, elle est vraie, elle est pas
1: et vous, alors, et vous, la France, alors.
4: Ou la pagade.
1: Vous avez fait quoi, vous?
4: Vous, ça m'a fait, Magade.
1: Non.
4: Mais patriotes.
1: Non, mais c'est pas ça. C'est les joueurs français, ils ont fait quoi, eux? Ils se sont laissés faire?
4: Ben non.
3: Ben justement, c'est pour ça qu'on a réussi à marquer le penalty. Les joueurs du Paraguay ont essayé de gagner du temps hier soir. C'est tout. Pour déstabiliser les Français.
4: Et où la police s'est
3: Mais désolé.
4: Et aussi, ce que vous avez voulu faire, c'était blesser les attaquants français pour mettre les autres en difficulté dans la suite du championnat. Enfin, du championnat de la compétition.
3: Mais sauf que les Français, on tient beau ensemble.
1: Vous êtes une brebis.
3: Nous la tient beau ensemble.
1: Une brebis mouton galeuse.
4: Le jour où on a un mouton grossier comme moi, là, on nourrit toute la réunion.
1: Ah, mon âme, m'a dit, on a fait pas. Quand on a longtemps, je suis un mouton, je suis fermé, je suis. À moi, Diaou, moi.
4: Viens ton de mon laine.
3: Ouh, ça tire à balles réelles.
1: Monsieur, bien sûr, oui. L'équipe là, les faibles.
7: Ben oui, réellement, la habite a donné un petit bruit sauvetage.
1: La habite n'a pas vu le but.
4: Ça, t'es un bruit sauvetage, ça?
1: Bien sûr.
7: Sauvetage, pénalty, là, bien sauvetage, là.
4: Ça, c'est pénalty, la pataclée, hein.
1: Non, mais c'est un pénalty, ça?
4: La casse le tibia.
1: Un pénalty pour gagner le match. Un pénalty.
4: Ben, il fait partie du jeu.
3: Mais c'est ça, le jeu.
1: Je vais vous expliquer. Écoutez l'auditeur, vous.
7: Quand féminine, il y a les fautes plus que
1: d'autres. Bien sûr.
3: Mais c'est que c'est un point zéro vite.
4: Monsieur, pourquoi j'ai un tas, c'est monté pour garder le match qu'à la fin même.
7: La pour rien dans le short, là, quoi.
1: Ben, la pour rien dans le short, là, quoi.
4: À haut de votre net en affaire, on dirait.
7: Tu répliques, Quand il y a beaucoup de bien, écoute, t'as l'air, t'as pas dit,
1: voilà.
3: Voilà. Tu appelles l'auditeur, là, pour nous sommes, la France, peut-être.
1: Excusez-moi, les deux, là. Quand il y a un pénalty, on est d'accord qu'il n'y a pas d'autres joueurs qui rentrent dans le jeu, il n'y a pas de tacle, il n'y a rien.
3: Ouais.
1: Il y a un pénalty. Donc, il baisse un coup de pied dans le ballon. S'il la rentre dans le filet, il veut dire le but, la marque. Il n'a pas personne en face, monsieur. C'est but. Et but, là.
3: Combien de pénalty il était raté? Il connaît où ça l'était sa visée. Arrête à ouf.
7: T'es en train de prendre l'eau.
1: Ben oui, il a boit la tasse hier soir. Monsieur, la finale arrive 20-0 là devant Maroc. Comment ça se passait là?
7: Aïe, aïe, aïe, là, Maroc, j'ai pas comme ça. Hein.
3: Non, mais ils sont en train de faire la boule avant la pluie. Arrête à
1: zor. Non, c'est 7 jours pour entraîner. Allez, entraîner.
7: Attention, l'attaque des feuilles coule.
1: Attention.
3: Là, c'est la jalousie qui vous fait parler. Merci, monsieur.
4: Premier mi-temps contre Canada, il faut y boire à ta souci.
1: Non, mais c'est bon. Non, mais j'ai compris votre stratégie. Votre stratégie de.
4: C'est quoi?
1: Vous suivez les uns les autres, là, la queue leu leu.
3: Ouais, c'est ça.
1: Vous maintenez une stratégie de la queue leu leu.
4: Ouais.
1: Quand c'est pas la télé,
4: ça s'appelle la fidélité.
1: Connais Lélé ou Lélé?
4: Lélé, vous connaissez. Maman et Saint-Benoît.
3: Non, mais ça, c'est la jalousie qui fait parler.
1: Ouais, c'est ça.
3: Allez, moi, Pedro.
1: Vous savez que.
3: On va marquer la pause. On va marquer la pause.
1: Vous savez que
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9: La Coupe du Monde, tous derrière la France.
10: La France a gagné?
11: Tout sauf N.
10: La France a gagné, non?
11: N est devant la France. Allez, plus fort que Mbappé devant I.
12: Ah, alors, je vais vous expliquer un truc, Joanne Teixeira et Madame Julie. Je vais vous expliquer un truc. C'est pareil que le sondage médiamétrique, ça. D'accord? Le sondage vient de tomber, Place Freedom, première radio de Lille.
11: Oui.
12: J'écoute les radios, ils se disent première radio. Première radio de quoi? C'est nous les premiers.
11: Ah oui.
12: D'accord? Et là, la Coupe du Monde n'a pas été gagnée encore. Alors, taisez-vous.
11: Le match d'hier soir a été gagné.
10: Voilà.
12: Non, mais les auditeurs, vous les écoutez, les auditeurs.
10: Vous mélangez tout. Parle de hier soir.
12: Quel auditeur l'a déjà dit pour la France depuis qu'on a commencé, là?
10: Un an moins deux. Non, mais attends. Les auditeurs, les noirs, arrivent-nous là.
12: Quel deux? Fais comme ça. Fais pas par deux, s'il te plaît.
10: Allô?
12: Vous comptez deux par deux, quoi?
10: Allô, il y a du monde?
13: Oui, bonjour. Voilà, je viens parler pour le match de football France contre Paraguay.
11: Vous l'avez regardé au moins?
12: Allez-y.
13: Oh, oui, monsieur. Regardez, mais non, mais écoutez.
12: Ah.
13: Parce que je suis malvoyant.
12: Okay. Allez-y.
13: Voilà. Mais moi, pour moi, mais voilà, la France était plus fort que Paraguay par rapport. Écoutez bien, le sélectionneur de Paraguay il a bien dit que la France, c'est un des éléments le plus dangereux en attaque. Et en défense. Il a bien dit ça. Alors, il a mis presque tout en défense qu'en attaque.
10: Oui.
13: Et Paraguay, il a fait trop anti-jeu, blessé, dit des mots vers le joueur.
12: Mais vous pouvez pas suivre le troupeau, monsieur.
11: C'est la même méthode que Materazzi en Italie avec Zidane en 2006. Et là, il me peut dire, on a fait que, m'avait pris la trace le Frenon Mayum, hein, en 2006, hein.
10: T'es grand, il a fait.
11: Arrêtez
12: avec ça. Pourquoi vous vivez dans le passé comme ça?
11: Ça t'est volé la Coupe du Monde. Là aussi, t'avais volé la victoire.
12: Voilà, t'es volé. Voilà, nous, on était plus malins. Regardez-moi ces grands gagnants.
10: Là, cette année, on a Mbappé.
12: Regardez-moi ces grands gagnants qui disent que le match a été volé. Regardez-moi ces grands gagnants.
10: Non, mais regardez-moi
12: cette équipe de feu qui dit que. Le mondial a été volé. Quelle équipe de feu!
10: Mais pourquoi il est comme ça? Vous arrêtez pas de dire que c'est de la magouille. Donc arrêtez-vous.
12: Vous déjà en 2006, vous aviez quel âge?
13: Pas de magouille.
10: J'avais l'âge.
11: J'étais jeune.
12: j'étais pas majeur.
13: Regarde dans tous les championnats, l'Italie, tout cela, tous les joueurs français dedans.
12: Oui, et alors?
13: Et en ce moment, c'est pour ça que. En Coupe du Monde.
12: Et vous croyez que ça va faire peur au Maroc, ce que vous êtes en train de dire, là?
0: Marocain comme moi dans l'âme, là.
10: Oh mon Dieu.
0: Tu es marocain, mais nous mangeons le couscous.
10: Ah oui, bon, mais nous, on préfère manger la baguette. Parce qu'on est français.
11: Tunisien. On attend un peu là.
0: Marocain, t'as le côté, la côté mosquée, alors.
10: Parce qu'on la trouve haine.
0: Quelle haine.
10: Bien sûr.
13: Et les Français font les bonnes baguettes.
10: Voilà, nous, on mange la baguette. Nous, on est français. Ouais, on mange les chocolatines.
0: Toujours plus fort.
11: Maxime Merguez, il merguez.
10: Voilà.
11: Tu veux la merguez marocaine.
0: Un estomac du Kusami Yamla.
11: La merguez marocaine. Il pique son bouche, là, Rissa.
0: J'ai dit, ne parlons pas du physique des gens. Arrêtez de croire qu'Mbappé, c'est le meilleur du monde. Messi devant lui, Messi. Lionel Messi. Vous connaissez?
10: Nous arrive, 19e but!
0: On fait rappel à moi, un camarade, à chaque fois, il m'appelle à la limite, il m'en a il dit, mais arrive, moi là, moi, je suis rue du littoral, bientôt, Naïssa et Pierre. Mais arrive, moi là!
13: Oui. Regarde, Colbert, quand la tirée, Didier Deschamps a fait un échange.
0: Vous vous foutez de moi ou quoi? Je regarde pas ça, moi.
13: Je regarde pas ça, moi.
0: Je regarde pas.
10: C'est ça.
0: Non, mais moi,
11: je l'ai causé.

0: ton tante, ta petite grand-mère.
1: Mais à la fin, là, nous va dire à où nous c'est qui la guerre et la coupe.
2: Ils suivent la France.
1: Voilà.
3: Arrêtez, deux auditeurs, vous avez.
1: Ah oui, c'est ça. Merci beaucoup, monsieur.
0: Deux auditeurs, combien nous rassure Barachois.
1: Voilà, quand tout va siffler.
3: Encore une fois, je suis en train de vous dire qu'à ce moment-là, les gens seront obligés de passer par le Barachois.
0: Ouais, c'est ça.
1: Non, mais regarde ça, les quelles couleurs de sifflettes, là, depuis tout à l'heure, en train de siffler dedans, là. Les bleus, blancs, rouges. Les de quelle couleur? Les de quelle couleur? C'est de bleu, blanc, rouge.
3: Vous êtes là et jaune.
1: C'est parce que nous, on est la
3: bleu,
1: France.
3: Bleu, blanc, rouge, Paraguay, bleu, blanc, rouge.
1: Oui, mais là, l'envers, on pense.
3: Non,
1: c'est
3: non, il n'y a rien à l'envers.
0: Il
3: n'y
0: a rien à l'envers. Si sur l'autocollant, les bleus.
1: Ah.
0: Le 98.
1: Frédéric Malo.
3: Bah, essayez de tirer, vous avez la trace à rester.
1: Bonjour.
3: Oui, bonjour.
4: Oui, j'appelle pour le match France-Paraguay.
3: Je vous remercie déjà de me soutenir, madame.
4: Oui, mais les deux autres côtés.
3: Merci. Ah, voilà.
1: Pourquoi vous
0: misez combien payez-vous, madame
3: la magouille.
1: Dans tous les cas, c'est que des femmes. À chaque fois, c'est que des femmes.
3: Taisez-vous.
0: Combien y a payez-vous?
3: Ah, où c'est rien que les hommes, y a pas là où.
4: La pute. Coupe pour la France, là.
0: Fini pour lui, là.
1: Madame, on en reparle, madame. Madame, bon.
4: La France, la pute pour lui, la gagne deux fois.
3: Laissez-la parler.
1: Ou la fille de lui, là. Madame, on peut pas dire, moi, les voyantes.
4: Non.
1: Il étonnerait à moi.
3: Et tout à l'heure, vous étiez voyant, vous, avec les jeunes des chiens, là.
1: Fais pas la boue avant la pluie, s'il vous plaît.
4: Non.
0: Madame, vous l'avez vu comment Panay retourne les adverses?
1: Ne faites pas la boue avant la pluie.
0: Madame, pourquoi il fait dire à vous que Panay ne s'est pas gagné?
3: Pourquoi vous retournez votre soutien-gorge?
1: Ne faites pas le feu avant d'avoir craqué l'allumette.
3: Hein? Pourquoi vous retournez votre soutien-gorge?
4: Écoute, à moi causer.
3: Bien sûr.
4: Mille de côté, Max.
3: Merci.
4: La France, la pique coupe cette année, elle est finie là.
3: Vous savez quoi?
1: Mais madame, vous n'êtes pas pleurer. On va vous inviter au restaurant, vous inquiétez pas. Vous allez être invité à venir faire
3: les
1: la fête avec nous.
3: Les gens ne sont pas
4: dupes. Fini, là.
1: On ne vous mettra pas de côté, vous inquiétez pas.
3: Les gens ne sont pas dupes.
0: Watson Mouni appelle depuis tout à l'heure, Julie Lipouli là. Ça n'a la place pour un concert Freedom, ça.
1: C'est ça.
3: Banal n'est pas pour moins un. Ça doit pas remarquer là, c'est que les gens ne sont pas dupes.
0: D'accord.
3: Les gens ne sont pas des moutons comme vous.
4: Non, okay.
1: Madame, c'est quoi? Il vous a donné un porte-clé?
3: Laissez-la parler.
1: Il vous a donné un porte-clé, vous pouvez le dire.
0: Un parapluie Freedom.
4: Ça depuis le début, mis à votre la France, la prise de coupe là, la fin gagne deux fois. Il est fini là.
1: Mais madame, vous êtes une ignorante, madame.
0: Vous devez les plaindre que l'autocollant Freedom.
4: Nous va voir. Voilà, quand arrive la finale, là, ma téléphone radio Freedom, vous en avez dit, mais il avait raison.
1: Madame, comme il va voir au conseil des 45 ans, là, je saurai. Je saurai quand je vous verrai dans la foule.
3: Gagnant, pas gagnant, les gens ont le droit de venir à ce concert. Arrêtez.
1: Gratuitement ou pas, bien sûr.
4: Il est de côté avec Marc Mijaza.
3: Merci. Voyez ça un peu?
1: Bah, allez, bon, merci, madame. On a compris ce que vous vouliez dire. C'est bon, madame. Allez, assise, madame. Allez, fais appel à la vaisselle, madame.
3: Magouilleur et magouilleuse.
1: Non, mais madame.
3: Vous n'êtes pas
1: et vous ne trouvez pas bizarre qu'il n'y a que des femmes qui viennent là pour parler avec, comme par hasard?
3: Mais c'est quoi? Vous êtes jaloux?
1: Est-ce qu'il y a un point en commun? Est-ce qu'il y a quoi?
3: Je vous ai déjà dit et je vais vous répéter. Par contre, comme ça, ou quoi, écoute, boum, pas avec moi.
1: Parce que moi, je parle avec vous, monsieur Max. Je parle de vous.
3: Tu veux
1: pareil.
0: Justement, les femmes que la dernière fois, il a dit.
3: Allez, stop, bien en roule, ou d'autres saisies, t'as dans ma vie, vous voir.
0: La dernière fois, il a dit que ça forme une cause football. Allez, lave, linge, allez, on passe linge, boum.
3: Et,
0: et là, vous êtes bien content, je
1: t'ai. Et entre temps, il a dû offrir des choses.
0: Les femmes, les femmes, ils connaissent le football,
3: s'il
0: maintenant.
3: S'il vous plaît, on se la ramène quand on s'est branché à faire repasser. Quand on sait pas, monsieur Teixeira.
0: Moi, j'ai pas fait repasser. Moi, j'ai dit centrale vapeur.
3: Oh.
1: Excusez-nous.
3: Oui, c'est bon, pas grave.
0: Ah, on a Caro.
3: Pas grave. Moi, on est terre à terre, moi, je pas où.
0: Caro, ça va bon.
3: Ouais. Pourquoi t'as même où?
1: Monsieur, allô?
5: Allô, Julie.
3: Oui, ah, bonjour. Déjà, vous savez que c'est un monsieur. C'est truqué, vous avez.
1: C'est truqué. Depuis tout à l'heure, il n'y a que des femmes.
3: C'est elle qui appelle.
5: Eh, est-ce qu'une bonne femme, il appelle, il connaît rien dans le football, là. J'y fais comme madame, là.
3: Taisez-vous.
1: Mais laissez-le parler.
5: Oui. Non, mais sans déconner. Est-ce que, vous avez vu le match? Hier soir, c'était un match. Vous connaissez quoi? L'arbitre est malvoyant.
1: Continuez.
3: Non, s'il vous plaît, je ne vous permets pas. Je ne vous permets pas.
1: Mais laissez-le terminer.
3: C'est de la bassesse.
1: Il n'a pas fini.
3: C'est de la bassesse de traiter un arbitre. C'est de la bassesse. Vous manquez de respect aux gens qui sont malvoyants.
1: Depuis quand, monsieur Freedom, je ne laisse pas la parole aux gens?
3: Si vous continuez comme ça, je pars.
1: Non, c'est les auditeurs qui commandent ici, monsieur.
3: Ma gueule, continue.
1: C'est pas vous, l'animateur.
3: Mais moi, si c'est pour faire un débat, si c'est pour faire un débat avec des gens qui traitent des arbitres d'aveugles, qui ne respectent pas les gens qui sont malvoyants, je m'en vais, je me casse.
1: Mais c'est pas possible.
3: Ok.
1: Non.
3: Allez, vous.

0: Et vous, monsieur, vous
1: êtes quoi? Mettez-vous, laissez-le s'exprimer, voyons.
0: C'est un Macron.
1: Laissez-le s'exprimer.
0: C'est un Macron.
1: Vous avez
0: bientôt
1: vu.
0: Bientôt Max a rendu à Coup de Moon pour les soins malvoyants.
2: Non, mais, tandis
0: que. Je quitte le plateau.
2: 80 000 personnes, tout le monde voit la faute, sauf l'arbitre. Mais oh, mais, on va où?
0: Il n'a pas vu, monsieur.
2: Quoi?
0: Il n'a pas vu.
2: Coup de coude, tout ça.
0: Il n'a pas vu.
2: Non, il ne voit pas lui à côté.
0: Comme il a dit, soutien malvoyant. Ah, non, Max.
1: Ça se saurait si.
0: Ambassadeur des malvoyants.
2: Mais. Dessus Internet, banal, mettre dessus Facebook, la vente est gardée dessus animé.
0: Monsieur, arrêtez de boucater.
1: Mais monsieur, il ne sait pas de quoi il parle.
0: Vous savez,
1: il est ambassadeur. Tout le monde est ambassadeur aujourd'hui.
0: Vous savez, c'est quoi l'ambassadrice? C'est l'ambassadrice.
2: Eh, moi, j'ai joué au football très longtemps, et même...
0: Oui, mais ça, c'est dans votre jeune temps. Oubliez ça, c'est du passé, monsieur.
1: Le passé a fait aujourd'hui.
0: Vous êtes comme la France, vous êtes en train de vous écrouler.
2: Jamais.
1: Il ne sait pas de quoi il parle. Il est en train de dormir hier soir, il n'a pas vu le match.
0: Il y a un moment donné, quand on est vieux, là, on arrête, hein, s'il vous plaît. Hein.
1: Non.
2: Quand on est rien au foot, on parle pas.
1: Merci, voilà. Monsieur. Là-dessus, on terminera. Merci, monsieur, en tout cas. Merci beaucoup.
0: N'importe quoi. Parce que vous avez même pas regardé le match.
1: J'ai pas regardé. Qu'est-ce que vous en savez? Vous étiez dans mon dos hier soir, vous peut-être? Voilà. Le silence, c'est la réponse. Vous n'étiez pas dans mon dos hier soir.
0: Excusez-moi, je vais pas
1: répondre. Malgré ce que les gens peuvent penser, j'étais pas dans votre dos hier soir, monsieur Max.
0: En plus, les gars de match sur Réunion Première.
1: Excusez-moi. Vous aviez l'image, mais vous n'aviez pas le son.
0: C'était pas en direct. Ah pardon, excusez-moi. Et le Canada là, on en parlera, hein, parce que le Canada,
3: ouais. Ouais, mais le Canada n'a jamais été une nation de football.
1: Voilà.
3: Déjà, là où ça s'est arrivé, c'est un exploit, c'est historique.
1: C'est pas mal.
0: On en parlera avec Jean-Claude David, le Canada. Allez, pour l'instant, on est sur la France avec
1: David. Frida Malo.
4: Oui, allô, bonjour.
0: Canadien.
1: Bonjour.
0: Oui, allô.
4: Allô.
1: Oui, bonjour.
0: Bonjour.
4: Et ben là, il y a tu veux casser la patte Mbappé, hein. Paraguay, là, les sauvages.
1: Ah,
0: les sauvages, mais.
1: C'est des sauvages.
0: Quelle était nation, ça?
5: Voilà comment on traite les gens.
1: Il vient là pour jouer et puis il
0: pas jouer football.
1: Laissez-la parler.
0: Si vous n'avez pas jouer football,
1: elle s'exprime.
0: Ouais, ça, en France,
1: quand la femme parle, l'homme se tait. Laissez-la parler.
0: Oui.
4: Il a gardé son calme, il a.
3: Bien sûr.
0: Ne mentez pas aux gens. Non. Attention. C'est Didier Deschamps qui a dit aux deux de se calmer pour pas que ça déborde. C'est pas la même chose.
3: C'est son rôle, il est coach.
0: Non. Madame dit qu'il a gardé son calme.
1: Mais bien sûr qu'il a gardé son calme.
0: Non. Vous dites ça, vous savez pourquoi? Parce que vous êtes des maquereaux et des maquerelles de Mbappé. Voilà.
4: Nuit chauvin, faut rester français.
0: N0.
1: Nuit chauvin, non. Eh ben, on a gagné avec ce N0. Avec ce N0, on a gagné.
0: Arrêtez de retourner votre soutien-gorge.
1: Voilà. Voilà, c'est tout.
0: Eh, mais on peut dire même qu'on retourne
1: parce soutien. Que avec.
0: Comment on taxe ça?
1: Non. Mais ça, c'est comme le match, c'est samedi. Le match, c'était pas samedi, c'était dimanche. Dimanche grand matin. Vous voyez? Donc, juste avec une information faussée.
0: C'est comme.
1: Vous vouliez pas que les gens regardent le match.
0: Arrêtez de moucater les gens.
1: Vous vouliez pas que les gens regardent le match.
0: Encore une fois, je vais vous faire une comparaison très simple. Tout le monde dit ça pour l'avion samedi. L'aéroport, le Sainte-Marie. C'est pas pour autant qu'on moucate les gens. Ne moucatez pas les gens.
1: On a bien compris.
0: Vous laissez faire des gens qui disent que l'arbitre est aveugle. Ils moucatent les aveugles.
1: Il n'a pas moucaté les aveugles. Ça veut dire qu'en tant qu'aveugle, ils ont réussi à être arbitre pour la Coupe du Monde.
3: Qu'il était fait exprès, il était ferme son jeu.
0: Mais vous mangez, vous bouffez quoi, vous?
3: À coup, on mange.
1: Non, mais lui, il est jaloux.
0: Je mange sainement, moi.
3: Il voit.
0: Allô?
1: Vu le gros corps,
0: nous voyons. Les auditeurs, ils sont tous pour moi.
1: Ils sont là.
2: Bonjour.
1: Oui, bonjour.
2: C'est Daniel de Saint-André.
1: Oui, Daniel.
0: 440.
2: Marx, les jaloux, quoi.
3: Ah, bien, dis donc. Les jaloux, même.
0: Il n'y a pas
1: de problème. Laissez-le finir.
0: Non, mais je vais juste répondre.
1: Attendez.
0: Juste un truc. Après, je ne parlerai plus. Il n'y a pas de quoi de jaloux, hein.
3: Max, on n'a plus la fraîcheur de Mbappé. On n'a plus son.
0: Ou non plus.
3: Bah, moi, Mbappé, mieux que bien à vous, moi.
1: Vous avez même pas les cheveux d'Mbappé.
0: Vous vous rêvez.
1: Non, laissez-le parler. Laissez monsieur parler. Monsieur, allez-y.
6: Mal élevé, à chaque fois que le monde y parle, il faut qu'il parle de
3: ça. Voilà. Ça, il est mal élevé, là.
1: Voilà. Mais allez-y, monsieur.
6: Il est mal au qui ou quoi?
3: Bah, oui, mal au qui même.
1: Monsieur, c'est votre radio, parlez, exprimez-vous.
0: Ah, aussi. Ah, où t'es chez tes reines dans ton jeunesse?
6: Mais comme maintenant, il y a 70 ans, mais ça prend un ballon.
0: Ben oh. Oui, ben dans ce cas-là, dans ce cas-là, il ne faut pas vous mouquater votre camarade, parce que vous n'êtes plus capable de faire.
6: Ben, mais il est capable, moi, si je me prends un ballon.
0: Ben, bon, à 70 ans? Ben, mon Dieu.
1: Ben, il m'a fait monter à où?
0: Ben, mon vieux.
6: Je m'a fait monter où je veux.
1: Voilà, monsieur. Voilà.
0: Mais arrive là.
3: Le rendez-vous est pris.
1: Non, on va lui acheter un ballon, monsieur.
3: Le stade La Redoute.
0: Le foot, c'est pour les ringards.
3: Stade La Redoute.
0: Match en direct chez RFO. Oui, monsieur, je suis un jaloux. Et alors?
6: Ben alors, pourquoi tu es jaloux?
0: Moi, j'assume, moi, je suis un jaloux. Pourquoi?
1: Monsieur, à ce niveau-là, c'est pas jaloux, il est mal au qui?
0: Oui, je suis un mal au cul. Je suis un mal au qui et j'assume.
1: Ah. Oh.
6: Alors. Marc, je qui pas ou non?
1: Je voilà, alors, merci, si, monsieur.
0: Et le jour où j'aurai besoin d'un coup de main, je vous appellerai pas.
3: Voilà. Occupe-toi et laisse Mbappé tranquille.
0: À où Emery ressemble Mbappé, ouais?
3: Non, mais à ressembler, non.
0: Même,
1: on applaudit le talent, c'est tout.
0: Non, le talon. Le talon.
3: Bah, oui, il a un bon petit coup de talon.
0: Ah, le talon. Parce que quand il baisse, écoute, puis pour aller via le goal, là, des fois, il rate.
1: Des fois, mais il y a avec le pénalty, on l'a bien vu qu'il y a bien visé.
0: C'est normal, le champ l'est ouvert.
1: Le champ l'est ouvert. Même avec un champ ouvert, on guérit pas vise le but.
3: Il y a un gardien de but dedans.
1: On guérit pas visé. Donc, applaudissons Mbappé.
0: Non, ne me faites pas parler.
3: Sans gardien de but ou tiens à côté.
0: Je préfère pas répondre.
1: Voilà.
0: Je vais
1: tout ce qu'on dira. On terminera là-dessus. Freedom Allo.
0: Non, on va pas terminer là-dessus. Allô?
3: Ah, la coupe.
0: Vous l'avez coupé parce qu'il était
1: mort.
0: Voilà.
1: Tout à l'heure,
0: moule pourquoi causer, elle dit allô, bonjour, monsieur.
1: Oui, parce que toutes les femmes.
0: C'est truqué, c'est comme le foot.
1: La mirodie, bonjour, monsieur.
0: La magouille,
3: oui, ben.
1: Allô?
7: Bonjour.
1: Ah, on l'a vu, c'est un monsieur.
7: Alors, t'es besoin d'inviter un joueur paraguayen sur le plateau, quoi.
3: Ben oui, ben ils sont. Mais connais pas si son famille paraguayen, pas que ça. Les Marocains, Argentins, paraguayens.
0: Mais ça ne vous regarde pas.
3: Non, ben oui, ben m'y voit.
7: Ben Marc, c'est provocateur pareil. Mmh. Aïe, ce petit coup de
0: cou. Et
7: provocateur de la parole.
1: C'est exactement ouais.
0: Mais,
1: ça.
0: Mais vous savez quoi? Oui. On vous a tordu pendant le match. Hein. Vous avez du mal à gagner.
1: Mais à la fin, on a gagné.
0: Ouais, à la fin.
1: À la fin, on a gagné.
0: Final, à la fin.
7: Au final, il dit que. C'est bon bad boy, les Français sont des bad boys, des mecs de banlieue, des Africains. Mais en fin de compte, on a remarqué que c'est des jeunes très intelligents, très éduqués, au fait. Et à soi, pour pas répondre à toute cette provocation.
3: Mais bien sûr.
7: C'est quand même impressionnant.
3: Le jeu était propre. Du côté français, le jeu était propre.
0: J'aime bien comment vous dites. Ils n'ont pas répondu à la provocation. Si, le sélectionneur leur a dit de se calmer. Sinon, là, baise, mente et pète.
7: Ben exactement. Ben au fait là pour
0: quel exemple pour le football pour les gamins, quel exemple?
7: Ben c'est un très bon exemple à montrer que l'équipe de France, il y en a des jeunes éduqués qui savent.
0: Non monsieur, non, ils étaient obligés.
1: Voilà,
0: le sélectionneur était obligé de monter le ton. Regardez bien la télévision. À mon avis, vous avez pas bien vu. Regardez bien, le sélectionneur va demander à Kylian Mbappé, qui est donc le responsable de cette équipe, de se calmer lui-même. Vous trouvez ça normal?
7: Nous, les humains, on a des émotions, non?
3: Bah alors?
1: Monsieur Max, tous les jours, il arrive, mais bah, on va un coup de talotte.
0: Un jour,
1: on va essayer de taper moi aussi.
0: Faites quoi comme métier?
1: Donc, les pareils.
7: Faites quoi comme même pas regarde le match, apparemment.
0: Je l'assume, monsieur, j'ai bien dormi hier soir, contrairement à vous.
7: Vous te préférez? Ah, si, j'ai super bien dormi. Moi, j'ai vu des jeunes très éduqués en.
0: Non, vous foutez de moi, c'était pas le même match. Qui était éduqué dans ce match hier soir? Personne.
3: L'IPAL.
0: Ni la France, ni Paraguay.
3: L'IPAL du Paraguay à la première personne du singulier.
0: Les communes.
3: On dit on a battu la France. On a battu. On était meilleur que vous. Ça m'a négé pas place au Paraguay, je suis d'accord.
0: On va gagner. On va pas gagner rien.
3: Ouais.
0: On va pas gagner rien.
7: Sur le terrain quand même, hein. C'était un match très violent. Et c'était un match sur noir aussi, parce que l'arbitre ne pouvait pas avoir toutes les fautes. C'était des fautes quand même graves.
0: Mmh, il y avait
7: des
0: fautes
7: très graves.
3: L'arbitre t'est magouillé par la FIFA, bien sûr.
7: Non, mais c'est pas
3: c'était payé.
7: Il a pas vu.
3: C'est Max la
1: paye. Monsieur, on peut dire, on peut dire.
0: Non, mais ah, vous, non. Vous savez quoi? Vous m'énervez.
1: Max, il vous en faut peu.
0: Vous m'énervez. Vous savez pourquoi vous m'énervez? Vous savez pourquoi? Je suis triste pour vous tous parce que vous êtes comme des brebis. Vous suivez le troupeau. Ça m'agace.
7: Ah ben non, pas du tout.
0: Depuis ce matin, je dis ça pour vous-même. Un jour, vous allez vous rendre compte.
1: Oui, ben on en reparle, Monsieur Max. On en reparle.
7: On s'est éloigné de la violence, on a été très bon sur le terrain, on s'est bien comporté, même si le Paraguay a voulu éteindre notre lumière, la lumière française, là-bas, au Lycée. Vous avez vu combien de coups il a pris, Lycée?
1: Mais la Marianne, elle a gardé le flambeau.
3: Bien sûr, la révolution.
0: Là, je suis venu là,
3: Napoléon.
0: Je suis venu là pour commenter un but minable, 1-0.
1: Non, mais merci monsieur, mais en tout cas, là par exemple, dans le classement
0: bon.
1: Médiamétrique, pas besoin d'aller loin. Quand on voit que Nena N l'a gagné, il est un petit peu plus haut que l'autre, pas nous, parce qu'elle nous vole. Mais là, par exemple, regardez ça, monsieur Max,
0: c'est en 2025. Pas les bons chiffres, ça, c'est pas les
1: oui,
0: bons
1: mais
0: chiffres.
1: En 2025, oui. Là, par exemple, quand vous voyez que Réunion la première, 10,9.
0: Mais pourquoi il s'appelle la première?
1: Exo FM.
0: Pourquoi il s'appelle la première?
1: 10,8. Quoi qu'il arrive, Réunion la première est devant. On s'en fiche si c'est avec un point, mais si c'est avec 0,01
0: et
1: point,
0: vous,
1: si c'est... Non.
0: Pourquoi vous parlez de...
1: Réunion, parce la que problème est devant.
3: Vous pouvez travailler là-bas.
1: Non, parce que nous, on a...
0: Non, parce que nous,
1: on a la marge.
0: Vous ne faites pas trop, parce que
1: je peux pas comparer les aigles avec les petits moineaux en bas.
0: Oui, c'est ça.
3: On a compris votre mascarade. Julie, on voit que la fonction publique...
1: Non, je compare les moineaux entre eux.
0: C'est même pas pour vous, là, ce
1: coup-là. Je compare les moineaux entre eux. Donc, nous, avec un point, on a gagné, c'est tout.
0: Votre colistier, êtes... il est contre vous maintenant.
1: Vous êtes.
0: Hey, votre colistier football, là. Je prie contre vous. Parce qu'on a tous compris que. En fait, vous savez pourquoi quand elle parle de notre radio, on carginait, ben, on va t'aider là-haut. Boukat, pas trop mal, non. Eh, au Gora Patel. Au cas où. J'y dis pas Boukat, t'as trop.
3: Gora Patel, et puis là, depuis longtemps,
0: Marquis Arman. Il est brouillé, alors.
3: Non, c'est
0: pas. Ah, il est là. Mais que ça, il est là, alors.
3: Comment s'appelle encore la directrice?
0: Mais c'est qu'il est là, alors. Ah, Valérie Fila?
3: Valérie Fila.
0: Ah, d'accord.
3: Directrice de...
0: Valérie, si tu nous entends, Julie est intéressée.
1: Un petit place. Il prend pas beaucoup de place.
0: Ah, parce que c'est vrai. Camille.
3: Au revoir, Yahoo.
1: Enregistré, là, non?
0: T'es Camille. Tu te connais très bien. Pitié!
3: Va y ouvrir ma toilette demain. Quoi, il recommande?
0: Prenez les auditeurs.
1: Frida Malo.
0: Prenez les gens qui sont pour moi.
8: Oui, bonjour.
0: Oui, bonjour.
8: Oui, moi j'ai une
1: galerie,
8: mais j'ai eu la coupe à moi.
1: Non,
0: ah.
1: Moi la coupe à
0: Aubert. Non, on n'intervient pas deux fois enfin, dans la même émission, pas à content. Pas à vagina, rien que deux auditeurs.
8: Moi, qui aime Mbappé, tu poupettes
0: un. Bah ouais, tu poupettes un.
1: C'est la jalousie qui parle. Mais bon, allez-y, monsieur, continuez.
3: On fait mieux que lui ou ben.
8: J'espère l'année prochaine, quand le RN rentre. Il va mettre
0: Marine Le Pen a déjà répondu à ça, je crois. Elle a dit, c'est sûr qu'elle va gagner les élections parce que Mbappé a déjà quitté la France.
8: C'est soit le ballon, c'est soit la politique.
0: Ben, bien sûr. On est d'accord. Répondez là, les deux là. Répondez.
1: Mais il a juste donné son avis.
0: Ouais, c'est ça, ouais. C'est normal parce que il connaît que
1: monsieur.
3: Monsieur, qu'est-ce que vous faites dans la vie où?
0: Jusqu'à Johan Tessier, il y a même Mbappé.
3: Monsieur, qu'est-ce que vous faites dans la vie où?
0: Mais arrêtez de rêver.
3: Monsieur, qu'est-ce que vous faites dans la vie?
0: Il sera jamais ami avec vous.
3: Vous travaillez dans quoi, monsieur? Monsieur, au travail dans quoi, monsieur?
0: C'est pour pète ça.
3: Est-ce
0: que ouais, regarde comme Mbappé travaille dans le bâtiment
3: pour le football?
0: Eh, s'il vous plaît.
3: Au travail dans le bâtiment.
0: Vous
3: comptez
0: pas les gens qui travaillent dans le bâtiment, vous.
3: Moi, je travaille dans le bâtiment.
1: Mais ça, c'est parce que vous n'avez pas excellé. C'est parce que vous n'avez pas
0: travaillé dans le bâtiment, moi. Ne moucatez pas les gens qui vont travailler dans le bâtiment.
1: On a moucaté là.
3: Gosse béton, gosse ciment.
0: J'ai travaillé dans le bâtiment, alors ne moucatez pas les gens qui travaillent dans le bâtiment.
3: Costrii,
8: mais travaille pas pour poupette, moi.
0: Alors, ne travaille pas pour poupette, nous. Bien sûr.
1: Allons parler, s'il était Gecko derrière un ballon, il n'aurait couru.
0: La maison que vous habitez dedans, qui c'est qui construit? Nous. Nous.
1: Elle est dans toute sorte, les mains dedans. C'est grâce à nous.
0: Il est paraguayen.
1: C'est pour ça qu'il coule, Bouddha, là. C'est pour ça que ça coule.
0: Ouais. Pèse poupette, va.
3: Ouais, battez un béton, battez un chose aussi.
0: Pèse poupette, va. La France, bonne poupette, ça rien qu'un zéro.
3: Poupette, même ça.
1: N'importe quoi. Le Paraguay, essayez de nous. De nous tuer.
0: Que le pet shop ou poupette, pet shop.
1: Ils ont essayé de nous mettre à terre, mais on a tient bon ensemble.
0: Ah, où sautez les.
1: C'est tout ce qu'on a pour dire.
0: T'es pour ronfler.
8: L'année prochaine, il reste le ballon, moi.
0: Bien sûr.
1: Ben, c'est ça, arrêtez.
0: Déjà, les villes barrées, villes Real Madrid.
8: Bonne petite poupette.
3: C'est son club. C'est normal.
9: Il est français.
1: Et alors,
9: quand t'es français, tu joues pour la France.
1: Quand Zinedine Zidane a joué dans le Real, est-ce que quelqu'un a dit quelque chose?
9: Hey, s'il vous plaît, pourquoi?
1: Non. Et quand il a gagné la Coupe du Monde.
9: Monsieur, ou la remarque ça.
1: Dans toutes les Français.
9: Monsieur, à chaque fois que tu gagnes un Cosmos, tu retournes 20 ans en arrière. Arrêtez, s'il vous plaît.
10: Là, vous comprenez. Là, de jouer à la France, là, il
9: gagne. Parler du présent.
1: On va parler du futur. Quand on ramènera la Coupe à la maison, on en reparlera, monsieur. Parce que les grandes équipes, là, ils savent gagner, même quand c'est compliqué. D'accord? Hier, c'était compliqué, mais on a gagné.
3: Monsieur, les 10 heures.
1: On a gagné.
3: Les 10 heures, là, les goûter, allez, roubar, qu'est-ce qu'on est?
1: Voilà.
10: Allez.
1: Possible.
9: Non, mais c'est fou comment vous.
1: Les gens sont ignorants.
9: Oui, oui. N0, ça peut faire intéressant.
1: Mais bien sûr.
3: Mais on va voir,
9: monsieur vous a dit une équipe de poupettes.
3: Qui s'accoue au karaté sur Barachois qu'on va gagner.
1: Mais les poupettes arrivent à faire de grandes choses, vous avez vu.
3: Il y en a boulevard sud, il y en a pour Vinsane.
1: Si vous avez aucun talent, c'est pas votre faute. Voilà. Ne vous cattez pas Mbappé. Frida Malheur.
9: On s'en sent encore qu'on va t'aller. Et on m'en suivait un soir, quoi.
3: Tous Mbappé.
9: Il y a mon suivi.
3: Tous Mbappé.
1: On est Mbappé. Vous achetez un t-shirt, on est Mbappé.
9: C'est son rêve, ça.
1: On est Mbappé.
9: Madame Julie, ça va la chier avec.
1: Nous sommes Mbappé.
9: La chier avec, ça va.
1: Nous sommes Mbappé.
9: Elle est tristement.
1: Nous sommes français, nous sommes Mbappé.
9: Aude Colestier dit, elle est triste pour vous.
1: Non. Elle est aussi un peu jalouse, elle est molle.
9: Elle est aussi jalouse de
1: Mbappé. Ah, aussi, elle est en train de m'envoyer en courir, moi, là. Frida Malo.
11: Alors, oui, bonjour à toutes. Mais moi, on voit le score très, très serré cette année.
3: Ouais, mais va gagner.
1: C'est pas grave, madame.
3: Il peut être serré, il peut être lâche, il gagne.
9: Mana, pareil, ça dit rentre, pas à gagner quand même.
1: Bah alors, ah déplace pas à gagner, même voilà. Quand les serrés, rentre.
11: La chaleur, 38 degrés, tout ça.
9: Les premières, elle dit quand les serrés rentrent pas, c'est ça. Après, là, ça, tu vis chez les serrés, ils rentrent.
11: Non, ça va être très, très dur pour nous, très, très dur.
9: Comment ça pour nous?
1: Bah bien sûr, pour nous.
3: Parce que madame,
9: ne me mettez pas dans le troupeau, s'il vous plaît.
11: Ah, mais je vous mets pas dans le troupeau.
9: Ah bon, merci.
1: Mais madame.
11: Quand je pense monsieur, je pense Coluche, je pense monsieur Max.
9: C'est une belle comparaison, merci beaucoup.
3: Madame, là, par contre,
1: dans les insultes, on a fait mieux, madame, par contre, parce que ça, c'est quand même.
9: On se la ramène pas à Mbappé, toujours pas votre ami, ni dans votre
1: vie. Non, je vais vous faire un chien, vous inquiétez pas.
3: Jusqu'à preuve du contraire, Marc jamais donne manger personne, hein.
9: Vous êtes ami avec
3: jamais donné Mbappé.
9: Vous savez quoi?
3: Dis monsieur Tyrell, peut-être.
9: Non, vous copiez le football de Jean-Claude David, alors, taisez-vous. Non, vous copiez le football de Jean-Claude David parce que vous faites le le dimanche après-midi là avec lui. Rendez-vous cet après-midi, taisez-vous.
3: Les jaloux parce qu'il a comparé avec Coluche et vous comparez avec Jean-Claude David.
9: Non, j'ai pas dit ça. Non.
3: Ah bon?
9: J'ai pas dit ça. J'ai dit, vous, votre foot là, c'est le foot local.
3: Bah, allez,
9: ne comparez pas le foot local avec le
3: foot national. Commence déjà par le foot local avant de commencer le foot national.
1: Mon Dieu, pardonnez-leur. Ils ne savent pas ce qu'ils disent. Merci. Merci beaucoup pour ce foot friction. On continuera à en parler un petit peu plus tard parce que là, on va lancer les informations et après, il y a une émission spéciale. Pour la cause animale avec Vanessa Germain et Charlotte Cadet.
9: Mbappé.
1: Donc bonne journée à Zad et puis nous disons à bientôt.
12: Soyez toutes et tous les bienvenus, précisément 8h, c'est Europe 1.
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12: Et à la une de l'actualité du journal d'Europe 1 de 8h, nos Bleus qui rencontreront le Maroc en quart de finale du Mondial 2026. Victoire 1-0 face à une équipe du Paraguay rugueuse, accrocheuse. Mais pas de quoi non plus décourager les supporters des Bleus au rendez-vous jusqu'à très très tôt ce matin. Vous les entendrez dès le début de votre journal. L'avenir politique de Marine Le Pen aussi entre les mains des magistrats. Elle va savoir mardi si elle va pouvoir ou pas concourir à l'élection présidentielle l'année prochaine. En attendant, c'est depuis le Pas-de-Calais que la patronne du RN et Jordan Bardella se sont jurés confiance et amitié pour tenter de rassurer les militants. Europe 1 était sur place. Enfin, retour des fortes chaleurs dans le sud de la France. 7 départements placés aujourd'hui en vigilance orange canicule et en alerte rouge aussi aux feux de forêt. Les pompiers de la Drôme appellent à la plus grande vigilance. Ils rappellent aussi les consignes à suivre en cas d'incendie. On y reviendra. Sans plus attendre, faisons un petit point sur la tendance météo avec vous, Estelle Lafont.
15: Vous m'avez devancé puisque j'étais sur le point de vous annoncer que nous avions en effet toujours 7 départements vigilance orange canicule et 7 en vigilance rouge feu de forêt et aussi un soleil donc très dominant sur presque toute la carte, bulletin complet en fin de journal.
12: Europe 1, le journal de 8h vous est présenté par Margot Siffert. Bonjour Margot.
16: Bonjour Guillaume, bonjour à tous. 8e de finale crispant et tendu pour la France dans ce mondial. Elle est finalement venue à bout 1-0 du Paraguay grâce à un pénalty de Kylian Mbappé. Les supporters des Bleus ont retenu leur souffle pendant toute la soirée, mais c'est finalement l'euphorie et le soulagement qui l'emportent. Romy Azoulay a suivi la rencontre avec certains d'entre eux à Paris. Quand le coup de sifflet final retentit, c'est la délivrance. Jusqu'à la dernière minute, ses supporters ont tremblé, les yeux rivés sur l'écran du bar. Maillot tricolore et bière à la main, Gustave le reconnaît.
17: Pas se mentir, c'était un match angoissant.
16: Même sueur froide pour Armand.
18: On était un peu désespérés, est-ce qu'on va perdre ou pas?
19: C'était un peu stressant.
18: Mais là, le soulagement total.
16: Il a fallu attendre la 70e minute pour que les Bleus prennent l'avantage.
20: Mbappé, notre star, a mis ce pénalty.
16: À force de crier avec ses amis, Mathilde, 24 ans, en a presque perdu sa voix pour la bonne cause.
20: Et c'est là où on sent que tout est possible parce que notre équipe est formidable. On y croit jusqu'à la finale.
21: Je pense pour la France,
16: et même les moins férus de foot ont fini par se prendre au jeu, comme Inès.
22: Au début, on s'est un peu ennuyé, mais bon, on voyait que les Français dominaient. Ensuite, on s'est régalé avec le but de Mbappé. On a vibré, on a hurlé, moi j'ai crié, j'ai chanté. Enfin, c'est super d'être tous ensemble, c'est trop bien.
16: Soirée à peine terminée et les supporters pensent déjà à la suivante, jeudi prochain, face au Maroc, avec l'espoir d'un nouveau soir de fête.

0: Rock est quant à lui venu à bout, 3-0 du Canada, premier pays organisateur à être éliminé.
1: Également dans l'actualité ce matin, Margot Siffer, Marine Le Pen qui va être fixée mardi sur son avenir politique. La cour d'appel de Paris va rendre sa décision dans le procès dit des assistants parlementaires du FN.
0: Et en attendant, la patronne du RN est en déplacement ce week-end avec Jordan Bardella à Liévin dans le Pas-de-Calais, une fête champêtre avec les militants du département. L'occasion pour les deux dirigeants d'afficher leur unité. Alexandre Chevaux, et cela à quelques jours d'une décision cruciale pour leur parti.
2: Oui, à ceux qui doutaient de la solidité de leur binôme, Marine Le Pen et Jordan Bardella ont tenu à réaffirmer qu'ils feraient quoi qu'il arrive campagne ensemble. Jordan Bardella d'abord.
3: Ma chère Marine, dans cette période que nous savons tous difficile, nous allons faire bloc. Nous avons fait ce pacte pour l'histoire de faire campagne ensemble jusqu'au 7 juillet. De faire campagne ensemble après le 7 juillet et de faire campagne ensemble pendant 5 ans.
2: Puis Marine Le Pen, dont l'avenir politique est dans les mains des magistrats.
4: Si la justice m'interdit de me présenter à la présidentielle, alors c'est avec une grande énergie, moi aussi, et une grande conviction et une grande confiance que je soutiendrai évidemment tous les jours et jusqu'à sa victoire, la candidature de Jordan Bardella.
2: Une adresse aux adversaires politiques et aux observateurs qui traquent depuis des mois la moindre divergence entre les deux dirigeants du RN. Une manière aussi de rassurer les militants et tenter de dédramatiser la décision des juges mardi prochain, même si l'identité du ou de la candidate du RN donnera forcément une couleur à la campagne.
0: Alexandre Chevaux du service politique d'Europe 1.
1: Près de deux semaines après le décès du jeune Louis, 17 ans, sauvagement lynché à Narbonne, une marche blanche a été organisée hier à Carcassonne.
0: Près de 500 personnes se sont réunies à l'appel du père de la victime. Une seconde marche blanche sera organisée en fin de matinée par la mère et la tante de l'adolescent. Départ prévu à 11h, place de la mairie à Narbonne. Objectif, rendre hommage évidemment, mais aussi faire passer un message. C'est ce qu'explique au micro d'Europe 1 Marie-Julie Marteau, la marraine de la victime.
5: Je parle au nom de ma sœur Amandine, la maman de Louis. Cette marche blanche, elle ne s'appelle pas marche blanche. C'est une dernière marche parce que je pense que les Français en ont ras le bol des marches blanches qui se suivent les unes les autres. Vraiment, l'idée d'Amandine, la maman de Louis, c'était de dire que Louis, ce serait le dernier, que sa mort ne serait pas vaine et que sa mort aussi sera un message pour dire que ça suffit. Et notre message, c'est que tous les politiques se saisissent de Louis, de cette affaire qui est dramatique. Et j'invite tout le monde à être extrêmement digne, comme Louis l'a été, comme ma sœur l'est aujourd'hui. Ce n'est pas un moment politique, c'est un moment où on va marcher dans le silence. C'est pas une manifestation, c'est vraiment la dernière marche. Il faut que ça se passe dans la dignité la plus absolue.
0: Marie-Julie Marteau, la tante et la marraine du jeune Louis, au micro de Laura Legault pour Europe 1.
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1: Et alors que les fortes chaleurs font leur retour dans le sud du pays, le risque des feux de forêt reste très élevé, Margot.
0: Sept départements placés ce dimanche en vigilance orange canicule et en alerte rouge aux feux de forêt, parmi eux la Drôme, où un incendie s'est déclaré dans la nuit de jeudi à vendredi. Les pompiers estiment que plusieurs jours seront encore nécessaires pour venir à bout du sinistre. En attendant, le lieutenant-colonel Alain Pradon, commandant des opérations de secours, appelle sur Europe 1 les consignes à suivre.
7: C'est important de rappeler à tous les citoyens de faire très attention dans leur acte de tous les jours. C'est de ne pas jeter son mégot, bien évidemment. Un feu peut rapidement éclore. Avec du vent, avec une température et un taux d'humidité très bas, il va se développer très rapidement. Le tout premier comportement, comme tout témoin d'un événement, c'est bien évidemment appeler les secours par le 18 ou l'appel 112, de façon à renseigner nos salles opérationnelles sur le point de départ de feu, renseigner la situation pour qu'on puisse adapter nos dispositifs. Ensuite, ne pas prendre de risques inconsidérables par rapport à la virulence de l'incendie, se mettre en protection par rapport à des habitations. Si ce qu'on appelle les obligations légales de débroussaillement ont bien été respectées, les gens ont toute possibilité de rester à l'intérieur chez soi, confinés, sans aucun risque puisque le danger sera à l'extérieur et non pas à l'intérieur de leur habitation. Donc toujours rester dans des habitations en dur, confinés à l'intérieur et couplés avec un bon débroussaillement. Les gens resteront en sécurité.
0: Le lieutenant-colonel Alain Pradon, commandant des opérations de secours au micro de Noémie Loisel pour Europe 1. Et un nouvel incendie s'est aussi déclaré hier dans un massif difficile d'accès des Pyrénées-Orientales. Il a parcouru cette nuit 930 hectares. 580 pompiers sont à l'œuvre pour l'endiguer.
1: Ça nous amène d'ailleurs à la question du jour. Est-ce que vous pensez que le gouvernement est prêt à gérer un nouvel épisode caniculaire? Vous nous donnez votre avis, votre réponse, soit sur le site europe1.fr ou alors l'application aussi Europe 1. Et puis on termine, Margot, avec le Grand Prix de Formule 1. Il s'élance ce dimanche après-midi, Silverstone, c'est en Grande-Bretagne.
0: Oui, avec le jeune Italien Kimi Antonelli qui partira en pole position. Il a remporté hier la course sprint devant le Monégasque Charles Leclerc et le Britannique Lewis Hamilton. Départ de la course cet après-midi dès 16h et elle sera à suivre, je le rappelle, en direct et en intégralité sur Canal+.
1: Avec donc Kimi Antonelli, jeune Italien qui va partir en pole position. Le journal de Margot Siffert, merci. Allez, la météo à présent, un mot du temps de ce dimanche, Estelle, et le début de journée ressemble au début de journée d'hier.
6: Oui, tout à fait, un ciel encore un peu passagèrement nuageux sur la Bretagne, la Haute-Normandie et le Pays Nantais, mais ça devrait se dissiper d'ici 10h. On a aussi quand même quelques nuages qui peuvent déborder jusqu'à l'Île-de-France. Ce qu'il y a de nouveau par contre par rapport à hier, c'est qu'on a aussi des petits voiles près de la frontière, hein, Benelux et Allemagne, mais ça n'enlève rien à la sensation de beau temps. Le reste de la carte est normalement et vraisemblablement toute la journée prévue sous un beau et grand soleil, un soleil bien entendu très très chaud dans le sud-est et le sud-ouest également, puisque ça s'intensifie notamment sur cette zone du pays avec entre 32 et 37 degrés cet après-midi. On pourra monter même jusqu'à 40 du côté de Perpignan dans les Pyrénées-Orientales où des incendies sont toujours en cours. Pour ce qui est donc des départements en vigilance orange, on en a 7. 7 en vigilance orange canicule qui font le pourtour du golfe du Lion. Ça concerne également le Vaucluse, la Drôme. Et 7 également pour donc les vigilances rouges feux de forêt. Donc pareil, ça se situe exactement dans la même zone. Restez très prudents, bien entendu, toute la journée à l'ombre. Et on s'hydrate, bien sûr. C'est toujours utile de le rappeler en cette période de canicule.
1: Toujours s'hydrater plutôt deux fois qu'une. Merci beaucoup, Estelle, pour ces conseils et ces prévisions. Vos balades du jour arrivent dans moins d'un quart d'heure. On va faire un tour par le Puy-de-Dôme, le Massif Central. Également l'occasion de parler rosé aussi, à boire avec très modération, grande modération, surtout quand il y a assez forte chaleur. Et puis surtout, dans quelques minutes, je reçois Alain Giresse. On débriefe ensemble avec ce grand monsieur du football le match des Bleus et leur victoire qui leur permet d'accéder au quart.

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0: dimanche 5 juillet. Et oui, la France l'a gagné, marmailloté. La France a gagné face au Paraguay. En tout cas, moi, je suis contente, contrairement à Max tout à l'heure. Mais voilà, on continue cette belle journée ensoleillée pour certains, ennuagée pour d'autres. Avec moi dans les studios déjà, au rendez-vous, Vanessa Germain pour parler de la cause animale contre les maltraitances. On fait quand même priorité à certaines informations, vous le savez, que ce soit du radioguidage au 02 62 41 51 51 ou bien comme dans un petit instant nous allons voir accueillir Fanny au téléphone pour la fugue de Lilou. En tout cas, les informations prioritaires seront passées pendant l'émission, sachez-le. Bien sûr, vous pourrez appeler au standard donc Laetitia au 02 62 41 51 51 pour pouvoir contacter Vanessa Germain. Et bien c'est tout simple, le 02 62 99 12 00. 10h30, ça sera donc vos pronostics quand même de Thierry Léger. 11h, la Mocatelli. N'ayez aucune crainte, rien ne change dans vos habitudes. Eh bien allez, on est parti tout de suite avec vos appels et ensuite on retrouvera Vanessa Germain pour la cause animale. Par ici avec nous, c'est Fanny. Fanny, bonjour.
1: Oui, bonjour, c'est Fanny. C'est pour la fugue de Lilou.
0: Oui, alors parlez-nous, Lilou, elle a 14 ans, c'est ça?
1: Voilà, Lilou a 14 ans, elle est placée en famille d'accueil. Là, c'était depuis une semaine à Saint-Paul.
0: D'accord.
1: Et apparemment, elle aurait fugué cette nuit au niveau de la fête foraine. Mais actuellement, on n'a pas plus de nouvelles. Elle a enlevé sa géolocalisation du téléphone portable. Donc, elle est en pyjama avec des savates dépareillées.
0: Elle est partie à la fête foraine ou pas du tout?
1: Cette nuit, mais là, elle est vraiment en fugue, en fait, on n'arrive pas à la
0: trouver. Elle est rentrée et puis ensuite, elle a fugué, c'est ça?
1: C'est ça.
0: D'accord. Donc, elle est en pyjama, vous savez la couleur du pyjama?
1: Pas du tout, on n'a pas d'autres informations.
0: D'accord,
1: ok. Moi, c'est la maman qui m'a alertée.
0: Oui, puisque vous êtes une amie, vous êtes une amie de la famille, hein, c'est bien ça?
1: Alors oui, enfin, je suis la présidente de l'association Vif et Dérive et je suis, en fait, on suit Lilou et la maman depuis quelques mois déjà.
0: Alors, rappelez-moi le nom de l'association, s'il vous plaît.
1: Vif, comme violence intrafamiliale, et
0: oui.
1: Dérive.
0: D'accord, Vif, Dérive, d'accord. Ok, très bien.
1: Donc, voilà, donc les gendarmes ont été alertés. Moi, je soupçonne qu'elle est en direction du tampon, si elle fait du stop. Mais bon, on a inquiété quoi, 14 ans dans la rue comme ça, une fugue d'une famille d'accueil, on reste inquiet.
0: Oui, évidemment. Est-ce que c'est la première fois qu'elle agit comme ça?
1: Et malheureusement, non.
0: Ah.
1: Malheureusement, elle ne se sent pas à l'écoute, elle ne se sent pas comprise, donc c'est sa manière à elle qu'on prête attention à elle. Et sauf que à un moment donné, on a un petit peu peur du risque.
0: Oui, évidemment. Donc, ce ne serait pas la première tentative de fugue. Est-ce que vous pouvez nous la décrire, s'il vous plaît, physiquement?
1: Alors, métisse.
0: Oui.
1: Elle est métisse. Elle doit faire 1m65. Elle a deux faux cils.
0: D'accord.
1: Donc, ça lui fait un très, très grand regard. Elle a les cheveux qui sont sur la moitié de la tête raide et puis ça finit en bouclette.
0: D'accord.
1: Je vous enverrai une photo sur votre site.
0: Oui, bien sûr, oui. Alors, quand vous enverrez la description, la photo de Lilou, il faudra nous refaire un message également avec tout ce que vous venez de dire à l'appareil, hein, au téléphone. Dans le mail,
1: d'accord,
0: vous redonnez toutes les informations pour qu'il puisse faire un article également et pas juste poster la photo de Lilou.
1: D'accord. C'est possible de laisser un message si Lilou m'entend?
0: Ah ben bien sûr, au contraire, allez-y.
1: Merci. Lilou, c'est Fanny, on s'est eu au téléphone déjà la semaine dernière. J'essaie de t'appeler, tu ne réponds pas. Tu sais très bien qu'on est dans l'écoute, on est très actifs et à titre exceptionnel, ce soir tu dors à la maison si on te retrouve. Donc n'hésite pas à m'appeler moi, à appeler Laetitia ou ta maman, mais ne reste pas dans la rue comme ça. Il y a des gens qui sont là pour toi, pour tes besoins et on t'entend, Lilou. Voilà.
0: Eh ben très bien. Est-ce que vous souhaitez également rajouter d'autres choses? Est-ce que au niveau santé, elle a des problèmes ou pas?
1: Pas du tout.
0: Pas du tout. D'accord. Juste
1: pas
0: en fait.
1: Après, ce qui est remarquable chez elle.
0: Oui.
1: Alors c'est une indication. Elle se scarifie au niveau des bras.
0: Ah. D'accord.
1: Les scarifications sont voyantes. Donc ça, c'est une indication importante.
0: Oui, scarification importante au niveau des bras, donc visible. Et elle est suivie ou pas pour tout ça?
1: Oui, elle est suivie, effectivement, mais bon, ben, la situation dégénère.
0: Oui, et puis là.
1: Oui. Elle est en souffrance, c'est une ado, hein. Elle est en souffrance, donc, c'est vrai que là, elle est en insécurité. Je pense que c'est son insécurité qui réagit. On essaye de tout faire pour la rassurer, quoi.
0: D'accord. Donc, elle a quitté Saint-Paul et vous pensez qu'elle se dirige vers le tampon? Pourquoi le tampon?
1: Il y avait son ex-petite amie qui habitait au tampon.
0: Ah, ok. Donc vous pensez qu'elle serait...
1: Je dis quand on est ado, quand on est ado, il peut avoir cette possibilité-là. Je pense qu'elle est en train de faire du stop.
0: D'accord. Donc vraiment, les automobilistes de Freedom, soyez vigilants si vous avez apercevez sur nos routes Lilou, 14 ans, qui est en fugue actuellement, hein, pourrait porter éventuellement un pyjama. Peut-être qu'elle aurait pris des habits avec elle, on ne sait pas vraiment. Mais en tout cas, ouais. Elle est métisse, elle fait 1m65 à peu près. Elle a donc un grand regard avec ses fossiles, elle a les cheveux lisses au niveau de la racine, puis des boucles. Si on l'aperçoit, bien sûr. Est-ce qu'on peut laisser votre numéro de téléphone, Fanny?
1: Oui, bien sûr.
0: Je vous écoute.
1: 06 93 65 12 46.
0: 06 93 65 12 46. Donc, si vous apercevez Lilou, vous pouvez composer également la gendarmerie le 17, puisqu'ils sont alertés. Et également Radio Freedom au 02 62 41 51 51, si jamais on n'a pas eu le temps de noter votre numéro. Fanny, tenez-nous au courant, hein. Bien sûr, la radio est à votre disposition pour pouvoir retrouver rapidement Lilou en bon état, en saine et sauve.
1: Oui, et en bonne santé.
0: Bonne santé,
1: voilà,
0: oui. Exactement.
1: Merci beaucoup, hein.
0: Eh bien, non, c'est nous qui vous remercions pour votre appel et on espère que les automobilistes, les freedomiens, freedomiennes seront vigilants et pourront alerter dès qu'ils auront une information.
1: Merci.
0: Bonne journée, bon courage, à bientôt.
1: Merci, au revoir.
0: Au revoir. Information pour les auditeurs de Freedom 2, nous avons une urgence puisque Lilou serait en fugue. Elle aurait quitté sa famille d'accueil depuis une semaine du côté de Saint-Paul. Elle a 14 ans. Elle était au niveau de la fête foraine et elle était depuis la famille d'accueil, depuis une semaine chez la famille d'accueil et en fugue cette nuit, donc au niveau de la fête foraine, et elle est habillée avec un pyjama. Fanny, qui nous a appelé là à l'instant, nous dit avoir fait la déclaration auprès des gendarmes, ils sont alertés. Peut-être qu'elle se dirigerait vers le tampon, peut-être qu'elle est en train de faire du stop. Soyez donc vigilants si vous l'apercevez. Eh bien, elle est métisse, elle fait 1m65 à peu près, elle a son pyjama sur elle, elle a des fossiles, donc elle a un grand regard, et puis, signe distinctif, des scarifications importantes au niveau des bras qui sont très visibles. Si vous les si vous l'apercevez, le 06 93 65 12 46 ou bien le 17 ou encore le 02 62 41 51 51. Allez, on est parti, il est 10h21, bien j'accueille sur notre antenne Vanessa Germain. Bonjour.
2: Bonjour à tous, bonjour Freedom, les Freedomiens, Freedomiennes, les métropolitains qui nous écoutent depuis donc la métropole, à tous les Réunionnais, voilà.
0: Freedom est partout dans le monde.
2: Oui,
0: alors
2: partout dans le monde, c'est vrai.
0: Tout le monde qui nous écoute, bienvenue à vous en tout cas. Et puis bien sûr, il sera possible de poser des questions à Vanessa au 02 62 99 12 00. Avant de débattre de tout ça, Vanessa, moi je tenais surtout à dire que on a des règles sur notre radio, sur notre antenne. Bien sûr que pour les personnes qui sont à l'écoute et pour ceux qui souhaitent intervenir, surtout puisque on va demander aux gens d'appeler pour pouvoir vous parler directement. Quand il y a des arguments, il y a débat, on peut discuter.
2: Bien sûr.
0: Il y a la discussion, il n'y a pas de problème. Du moment où on aura des propos racistes haineux, discriminatoire, diffamatoire. Bien évidemment que voilà, je ne pourrai pas autoriser la suite de l'appel. En plus, le numéro sera affiché puisque, bien sûr, on prend pas les numéros masqués. Il faudra vraiment que tout soit opérationnel là pour qu'on puisse prendre les appels et que ça soit optimal. Pardon. Hein, on est là pour la cause animale. On est là pour parler de maltraitance que subissent nos animaux à La Réunion. Et bien sûr, ben vous pouvez nous parler. Il n'y a pas de problème. Mais bien sûr, il y a des règles sur notre antenne. Ce sont des règles qui sont pour tous, pour tous les appels, et un petit peu plus aujourd'hui, puisque on a quand même eu des histoires, hein, ces dernières semaines, Vanessa. Il y a eu quand même pas mal de rebondissements. Ouais. Il y a eu pas mal de choses pour justement en parler aujourd'hui, et ça tombe bien. Ces dernières semaines, hein, on a eu beaucoup de réactions sur la radio. Vous avez pu entendre. Mm-hmm. Il y a eu des réactions suite à X, Y, Z, mais surtout X. Donc X qui était ce fameux Staffy,
2: Byron,
0: El Byron, qui a fait débat puisque voilà beaucoup étaient pas d'accord, comme beaucoup étaient d'accord. Vraiment, c'est un discours où il y a
2: deux parties, les pour et les contre,
0: Maintenant, aujourd'hui, on va en parler là tout de suite pour ne plus y revenir, pour pouvoir avancer. Soyons clairs, on veut avancer sur la cause, en débattre
2: maintenant. Mais surtout expliquer les choses.
0: On va en débattre maintenant, on va revenir sur ce sujet pour justement donner des explications, sachant que, bien sûr, la justice est au cœur de l'affaire.
2: Oui, hein? Tout à fait, bien sûr.
0: Donc déjà là, ça va être réglé également au niveau de la justice.
2: Bien sûr.
0: Mais là, surtout, le plus important, c'est qu'on prend quelques minutes pour en parler, et puis après, on pourra passer directement aux autres affaires, puisque ce n'est pas la seule, malheureusement.
2: Hein, il y en aura d'autres, d'ailleurs.
0: Qui nous prend aux tripes, faut le dire, qui nous prend aux tripes. Donc, Vanessa Germain, dans cette affaire de El Byron, déjà, alors, on va reprendre l'histoire. Je vais vous laisser expliquer l'histoire, et j'aurai quelques petites questions de temps en temps pour aiguillonner un petit peu, pour voir en fonction de ce qui se dit. Alors, je vous écoute par rapport à cette histoire qui remonte quand même à plusieurs semaines, là. Ça fait
2: c'est assez récent quand même. C'était
0: deux semaines,
2: lundi, pas là, l'autre. Oui.
0: Deux semaines.
2: Ça fait 15 jours.
0: Oui.
2: Je sais même plus. Là. j'ai un doute d'ailleurs parce que c'est tellement, il s'est pas tellement passé de choses. C'était la semaine dernière, c'est ça. Oui. C'est ça. C'était lundi soir. Enfin, ça a commencé pour moi en tous les cas lundi soir de la semaine dernière. Enfin, pas lundi là, mais lundi d'avant. Alors, ça a commencé comment? Je reçois un signalement et on me dit qu'il y a un chien qui est mort dans une cage sur la montagne, dans une résidence privée. Bon, alors bien sûr, je bondis. Je me dis comment ça, un chien mort? Bon. Le mardi, donc le lendemain, j'étais présente sur Saint-Denis pour mon travail. Parce qu'il faut bien que je travaille un petit peu. Hein. C'est pas mon association qui me fait vivre. Hein. Je le dis au passage pour tous ceux qui croient que je n'ai jamais eu aucune subvention. Je dépense plus des sous de ma poche pour la cause animale que le contraire. Hein. Mais bon, voilà. C'est en tous les cas. Mais bien sûr, je vais faire des demandes de subvention par contre cette année. Ça, c'est certain. Donc du coup, je décide de monter à la montagne dans cette résidence pour constater en fait le cadavre du chien, parce que je me suis dit s'il y a un chien qui a été laissé mourant dans une cage, il faut que je vois ça et il faut que je le dénonce, c'est inacceptable. Juste avant, je sais sur les réseaux, sur des groupes, etc., qu'il y a une autre association qui était sur place. Bon, je la cite hein, parce que justement il faut que les gens sachent aussi hein. De toute façon je l'ai déjà exprimé sur ma page. Et donc l'association APEBA en fait avait eu le signalement aussi le lundi soir comme moi, a fait monter 3 bénévoles dans la résidence et eux, les 3 femmes étaient montées là-haut. Je me dis c'est pas grave, je monte, on va se croiser de toute façon. J'arrive là-haut, il n'y avait plus personne. Bon, j'ai su après qu'elles étaient montées, qu'elles avaient senti en effet cette odeur nauséabonde de pourri, de horrible. Hein. Une odeur, je vous assure, c'est d'ailleurs, je pense que l'odeur, même s'ils ont nettoyé, ça doit toujours sentir au niveau de la résidence, c'est une certitude. On donnera pas l'adresse, bien sûr. Et du coup, elles sont montées. Elles ont constaté l'odeur, ils sont repartis parce que forcément il y a un mur tout autour, on pouvait rien voir. Bon, moi je monte toute seule et je sens l'odeur, je me dis oui, il y a de fortes chances qu'il y ait un chien qui soit crevé là-dedans. Mais bon, vous me connaissez, moi j'aime bien voir les choses, hein. J'allais pas monter pour sentir une odeur et repartir. Donc du coup, je regarde un petit peu dans la résidence, il y avait personne, c'était le calme plat, tout était fermé partout, Je monte sur le mur dans un premier temps, parce qu'on m'avait dit que le box était collé au mur. Donc je monte sur le mur, de toute façon c'est mon direct est sur ma page, hein, j'ai filmé de A à Z. Et là, à travers les tôles en fait, je vois alors plein de crottes. Et là, d'un coup, je vois deux petits yeux marrons à travers deux tôles comme ça qui me regardent. Et là je me dis, waouh, mais en fait le chien est vivant. Donc d'un coup je me dis, ah bah peut-être qu'il y avait deux chiens. Il y en a un qui est mort et l'autre qui est vivant. Enfin, tout de suite, vous voyez,
0: le schéma que
2: voilà, oui. Je me fais ce schéma-là. Je remonte, enfin, je me décale un peu sur le mur pour voir le petit portillon où on voyait le chien. Et là, je vois en effet un petit staffy noir vivant, assis, sans expression, complètement. Il avait abandonné quoi. Il était en mode, alors il aboie pas, il couine pas, il remue pas la queue, aucune réaction. Il me regarde désespéré, comme s'il était résigné en fait. Ok, donc je me dis bon, qu'est-ce que je fais? Je constate en effet des dizaines et des dizaines de crottes moisies dans le box. Alors je précise moisies pourquoi? Parce que je fais la différence encore entre des crottes fraîches de un jour, deux jours, trois jours, je veux bien, mais là c'est des crottes moisies blanches. Ça veut dire que c'est plusieurs semaines en arrière. Je constate du carrelage au sol, dans sa pisse, il était maigre, les gamelles vides. Je me dis bon, déjà je vais déjà commencer par lui donner un petit peu d'eau. Donc je vois qu'il y a un caoutchouc d'eau dans le jardin. Sur la varangue, il y avait un tuyau jaune. Et là, je me dis, je vais sauter dans le jardin déjà pour lui donner de l'eau. Donc, je savais très bien que, oui, officiellement parlant, je saute dans un jardin. Mais j'en avais tout à fait conscience. Mais pour moi, il y avait urgence. Donc, je prends le tuyau d'eau et je me dis, je vais voir s'il a soif. Je lui mets de l'eau dans sa gamelle. Et là, bingo, je vois que le chien saute sur l'eau. Il boit. Bon, donc déjà, c'est un premier. Il faut savoir que ça, ce sont des signes qui nous font savoir si le chien, ça fait longtemps qu'il a pas bu ou pas. Bon, l'eau, il faut rappeler que l'eau est vitale pour un animal beaucoup plus que la nourriture. Un animal, il peut rester des jours et des jours sans manger, hein, comme Farah, comme Eros, hein, comme malheureusement comme plusieurs chiens. Mais l'eau, c'est vraiment vital. Les cas comme Farah, etc., c'est des chiens qui ont survécu comme Eros grâce aux eaux de pluie, parce qu'ils étaient dans des zones, où il pleuvait. C'est grâce à ça qu'ils ont survécu. Hein, sinon, ils seraient déjà morts depuis longtemps. Lui, El Byron, dans un box avec un toit en tôle, même s'il pleut, la pluie ne tombe pas dans la gamelle. Bon, donc je lui mets de l'eau. Il était assoiffé. Ensuite, je vois un petit paquet de croquettes sur la table, je dis, je vais voir s'il a faim, il était affamé. Bon, de là, je réfléchis, je me dis, bon, qu'est-ce que je fais? Je savais pas encore quelle décision j'allais prendre. Il se trouve que, de fil en aiguille, j'apprends qu'il y a des signalements depuis 2022 concernant ce chien, que les voisins que j'interpelle dans la résidence qui passent par là, donc je discute avec plusieurs voisins avant, ils me disent, ah non, mais on n'en peut plus, ça fait des années que c'est une puanteur, que ce chien est enfermé dans ce box, que ça pue la mort, on est dérangé, et encore, ils me disent, là, on est en hiver. Ils me disent, imaginez en été ce que c'est. D'autant plus qu'un toit de tôle, c'est un four en fait. Hein, donc, faut être totalement idiot pour faire
0: ça augmente.
2: Évidemment, je veux dire avec des murs. Alors, de la tôle tout autour, de la tôle au-dessus, et puis on le met dans un micro-ondes en fait. Enfin, je veux dire, c'est ultra intelligent. Bref, et du coup, je discute avec les voisins. Donc, de là. Je fais même une petite enquête sur place, hein. Donc j'apprends qu'il est là depuis des années, que ça pue depuis des années, que le syndic a été prévenu que rien ne bouge, que les voisins ont appelé le 17 à plusieurs reprises, que personne ne vient, que APBA qui est venu juste avant moi ont appelé le 17 à trois reprises sur trois numéros différents, personne ne s'est déplacé, que y a des signalements depuis 2022, j'apprendrai après qu'il y en a depuis 2020, des gens qui m'ont contacté en direct.
0: Ah oui, donc il y a eu plusieurs plaintes en fait.
2: Depuis des années, mais rien ne bouge. De toute façon, c'est toujours pareil. La traitance animale, c'est la dernière roue du carrosse de toute façon, bien que des lois existent. Et là, du coup, j'appelle une bénévole pour qu'elle me rejoigne, pour pas être toute seule à prendre cette décision. Je lui dis coup de monte, elle est de Saint-Denis, elle vient. Je lui dis, bon, qu'est-ce qu'on fait? On analyse la situation. Alors, il faut savoir que j'ai agi non pas en tant que Vanessa Germain, personne physique, mais en tant que Vanessa Germain, présidente de mon association de protection animale, donc personne morale, où c'est stipulé dans mes statuts, en article 2, en objet, sauvetage d'un animal, j'ai plus les statuts avec moi là, mais je sais plus, je l'ai donné de toute façon à Malartic, ils ont mes statuts.
0: Ah, parce que du coup il y a...
2: Oui, je vais expliquer après.
0: Ah oui, ok.
2: Et du coup, c'est marqué dans mes statuts que donc les statuts validés par la préfecture, hein, les statuts sont validés par la préfecture de La Réunion.
0: Sinon pas d'association, soyons clairs.
2: Sinon pas d'association, voilà. Mm-hmm. Où il est stipulé que j'ai le droit de saisir un animal s'il y a maltraitance avérée, de danger imminent. Bon. Plus, je vous dirai après, mais donc à Malartic, j'ai invoqué le code pénal, l'article 122-7 du code pénal, qui explique pareil qu'on a le droit protéger, de sécuriser en fait. C'est pas un vol comme beaucoup font voilà, on parle sur les réseaux, ils emploient le mot vol. Ce n'est pas un vol, c'est une sécurisation d'un animal qui était privé de nourriture, qui était dans sa merde. Excusez-moi, hein, c'est je préfère parler cash que essayer de trouver des petits mots dans sa merde, dans sa pisse, sur du carrelage sans moyen de se mettre sur un endroit sec. Donc là, il y a le maltraitance avérée. Plus enfermement dans un local moins de 5 mètres carrés. Il faut savoir que la loi, c'est plus de 5 mètres carrés. Enfin, c'est au minimum 5 mètres carrés. Le local ne fait pas 5 mètres carrés. La porte était avec des barreaux en fer en haut, complètement défoncés par le chien, alors que c'était assez haut. Je me dis, mon Dieu, ben, il a dû s'en passer des mois pour qu'il essaye d'arriver à tordre. On voit sur ma vidéo, les barreaux sont tordus, c'est même rouillé. Alors, pour que les barreaux soient rouillés, c'est que vraiment, ça date. Ça date pas d'une semaine. Donc tout ça, ce sont des éléments qui, au bout d'un moment, bam, bam, bam, bam, j'additionne, et je me dis, bon, bah, là, si je prends pas le chien maintenant, peut-être que j'aurai jamais l'occasion de le sécuriser ensuite. Et personnellement, je ne pouvais pas le laisser là. Je n'aurais pas pu dormir tranquille. Je m'en serais voulu. Je n'aurais pas eu la conscience tranquille. J'ai de l'empathie, que ce soit pour les animaux ou pour les êtres humains. Je suis désolée. La situation était c'était urgent de le sortir de là. Donc avec l'aide de voisins, de toute façon j'ai rien à cacher puisque c'est officiel, bref, on a sorti ce chien. Sur le coup j'ai cru qu'il n'était pas pucé parce que j'ai essayé de avec mon appareil de voir si c'était pucé quand il s'était dans le box, et dans le box j'ai pas longé le cou. Donc sur le coup c'est pour ça que quand je sors je dis l'animal n'est pas pucé, et ensuite j'ai vérifié une fois qu'il était lavé. Alors l'urgence c'était de le laver parce qu'il puait mais la mort. C'est pour ça que ces gens-là, après, quand on dit, font croire que leur petite fille était proche du chien, c'est impossible. Parce que ça m'étonnerait, c'est impossible. Parce que
3: oui, il y a eu l'intervention du beau-père, du propriétaire du chien, sur notre antenne, qui disait que la gamine, elle pleure le chien, que...
2: Elle aurait dû pleurer quand elle a vu le chien enfermé dans ses excréments, à mon avis. Quelle éducation pour un enfant.
3: C'est compliqué, puisque on entend aussi la souffrance que ceci, cela. Nous, on n'était pas sur place. Vous avez été nos yeux. Et surtout, en combien de temps vous avez agi entre votre arrivée et la récupération de ce chien?
2: Il s'est passé plus d'une heure. De toute façon, je fais tous les directs. Je suis arrivée à peu près à 14h. Le temps d'agir, de sauter, d'analyser la situation, de parler aux voisins, de lui donner de l'eau, des croquettes, etc. Il s'est passé à peu près une heure. Voilà. Donc on a sécurisé l'animal. On est parti en urgence le laver parce que c'était une infection. Le pauvre, c'est pas possible. On lui a donné on lui a donné un vermifuge aussi. Et dans la foulée, je suis partie le jour même à Malartic avec El Byron d'ailleurs pour déposer une main courante avec le chien, pour dire voilà ce que j'ai fait. Donc j'ai été reçue par un policier de Malartic qui a pris très au sérieux ce qui s'était passé. J'ai montré les photos, les vidéos. Il a constaté en effet la maltraitance, de vive voix, Et je suis repartie avec El Byron. J'ai dit que j'allais le sécuriser en famille d'accueil, et voilà.
3: Alors, on finit sur ça. Je poserai ma question juste après. On aura une pause puisque la publicité l'oblige. Et puis ensuite, on reviendra pour finir rapidement sur El Byron parce qu'on a déjà beaucoup d'appels.
2: Je me doute.
3: Donc voilà. Donc juste pour finir, vous êtes parti à Malartic pour déposer plainte.
2: Une main courante. Parce que j'avais pas le temps. J'étais avec le chien. C'était tard. J'ai dit, je vais déjà déposer une main courante pour expliquer ce que j'avais fait. Je tiens à préciser que pourquoi j'ai filmé. Voilà, il y a beaucoup de gens qui disent oui, c'est pas tellement sur le fond que on vous critique, c'est sur la forme. Mais en fait, c'est pour ça que je tiens à expliquer ça ce matin clairement. C'est-à-dire que vous savez, ça fait des années, des mois que je sauve des chiens avec mon équipe, bien sûr, avec mes bénévoles aussi que je remercie du fond du cœur, qui sont présents, j'ai des gens incroyables derrière moi et beaucoup de réunionnais d'ailleurs. et en fait, je me dis jusqu'à quand on va continuer à faire ça? Alors, on prend les chiens ou on les prend pas, et puis ensuite on essaie de monter des dossiers, on fait des demandes au procureur pour des demandes de saisie, puis il y a rien qui avance. Donc j'ai dit bon allez, trop c'est trop. Moi je suis fatiguée aussi, attention moi. Ça fait 2 ans que je fais ça, tous les jours je suis sur le terrain, je suis fatiguée. Donc j'ai dit maintenant je fais des opérations choc. Ok, j'ai amené Eros devant la préfecture quand il est décédé. Pareil, on allait le saisir dans une maison chez des particuliers en pleine nuit. J'ai eu des bénévoles qui sont encore choqués, marqués de ce qui s'est passé. C'était horrible. On l'a amené en front de mer à 1h du matin. Il est décédé le lendemain à 5h du matin. Et là, pour El Byron, pareil, j'ai dit je vais pas attendre de constater qu'il va pas bien, qu'il est enfermé dans sa merde, dans sa pisse, privé de nourriture, privé d'eau. Et puis pour apprendre dans 15 jours que le chien est décédé.

0: tout de suite Vanessa Germain.
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0: habitués là qui aiment parier pour le cheval, pour le quintet, pour la bourrique, pour comme vous voulez dire. Et bien sûr, aujourd'hui, c'est la course du côté de l'hippodrome de Saint-Cloud, la R1 C3. Ça sera le handicap des Hauts-de-Seine, le World Pool by PMU. Ça sera un départ prévu pour 17h15. Et Thierry Léger, comme je vous le dis tout le temps, lui, c'est un bon marmal, c'est un bon boug. Oui, parce que lui, il vous donne les pronostics, il vous donne ses préférences. Donc, pour aujourd'hui, le 5 juillet, il vous donne donc comme recommandation de jouer le 4, l'As, le 11, le 8, le 6, le 7, le 12 et le 16. Aujourd'hui, les pronostics pour le quintet, ça sera donc du côté de l'hippodrome de Saint-Cloud, le troisième handicap des Hauts-de-Seine, le World Pool by PMU. Pour un départ prévu à 17h15, il faudra donc miser sur le 4, l'As, 11, 8, 6. Et pour ceux qui veulent miser plus, le 7, le 12 et le 16. Tout à l'heure, nous viendrons chez vous. Ça sera pour un montant de 317 €. Voilà, 317 €. Oui, c'est ça, c'est le bon résultat. Frais de million tout à l'heure, 317 €. 317. Voilà donc pour les jeux tout à l'heure avec pronostic. Et tout à l'heure, on passera chez vous pour vous donner un petit peu d'argent. Vanessa Germain est avec moi ce matin pour parler de la cause animale, mais des maltraitances surtout que nous avons notamment sur notre île. Il y en existe partout ailleurs, hein, il faut le dire.
1: Bien sûr.
0: C'est pas que sur La Réunion, c'est partout. On a des articles qui nous arrivent tous les jours, hein, à tel endroit,
1: à
0: telle chose.
1: Dans tous les pays du monde, hein, y a de la maltraitance.
0: Il se passe comme ci, comme ça. Mais aujourd'hui, on peut pas parler de partout. Nous, ce qui nous concerne, c'est La Réunion, le département de La Réunion.
1: On parlait
0: juste avant la pause, on parlait de El Byron, ce chien que vous avez sauvé là il y a 2 semaines.
1: Voilà,
0: à peu près.
1: Demain, ça fera 15 jours.
0: À peu près 14 jours déjà. Beaucoup vous ont critiqué, dénigré. Il y a eu même ce bashing, presque un lynchage sur les réseaux sociaux.
1: Ça porte la voix.
0: Ça a été très médiatique, du coup.
1: Oui, justement.
0: Mais dans tout ça, beaucoup disent soutenir la cause animale, soutenir ce que vous faites, mais comprennent pas pourquoi on est entré chez des gens pour cette action. Comment ça se fait que l'histoire de la loi, l'histoire oui, mais c'est violation de domicile, moi j'accepterai pas qu'on vienne chez moi, patati. Comment en fait on peut expliquer que face à la loi, en fait, vous l'avez cité tout à l'heure, le 122-7 du code pénal, on peut aller voir l'article d'ailleurs, hein, pour ceux qui sont à l'écoute là, et vous pouvez bien sûr retrouver cet article.

0: article. Au contraire, allez-y, regardez. Vous nous avez dit être parti faire une main courante à Malartic pour cette affaire. Ce n'est pas la seule main courante, je suppose, que vous devez faire. Hein, votre avocate, elle doit bien travailler, elle doit être bien chargée, votre avocate. Et justement, aujourd'hui, avec un petit peu de recul, là ça fait 14 jours, est-ce que c'est des choses que vous referiez si la situation l'exigerait ?
1: Oui, bien sûr. Pourquoi ? Parce que voilà, hier j'ai fait un direct avec Farah, bah je monte l'affiche là pour ceux qui sont en direct. Farah, c'était le 21 juin 2025, d'accord ? Farah, j'ai sauvé, elle était allongée, attachée, en train de crever derrière sa maison. À ce jour, les propriétaires n'ont toujours pas été jugés. Milord, il était bouffé par les asticots. D'accord, voilà. Je mets la photo sur ma page. Vous voyez tous les asticots là qui étaient en train de le bouffer. Regarde ça,
0: oui,
1: Charlotte.
0: Oui,
1: tu vois
0: oui,
1: un peu.
0: Oui.
1: Les asticots, ils étaient en train de gigoter dans ses hanches quand on l'a sauvé. Les propriétaires, à ce jour, toujours pas jugés. Il y a eu qui d'autre ? Je n'oublie. Il y a tellement d'histoires.
0: Vous avez eu un chien là récemment où on a vu au niveau. Vous l'avez emmené au vétérinaire parce qu'il était. On voyait. Il y avait des morsures, des blessures. C'était coupé au niveau de l'arrière-train.
1: Bagheera. Voilà. Bagheera. Alors Bagheera, c'est différent. Là, c'est les propriétaires qui nous l'ont donné. Enfin, qu'ils ont accepté qu'on le prenne vraiment sans. Parce qu'au contraire, ils ne pouvaient pas.
0: Non mais
1: le
0: voilà,
1: chien avait des escarres énormes. Il avait la peau sur les os. Enfin, elle avait la peau sur les os. Alors pour eux, c'était pas. Ils savaient pas pourquoi, etc. Bon bah nous, là, ça y est, on l'a requinqué. Bah ça y est,
0: les
1: elle fait 30
0: coupés,
1: kilos.
0: La queue coupée. Voilà, il y en a plein en fait.
1: Voilà, mais en fait, rien ne bouge. Rien.
0: Les chats qu'on coupe les oreilles, qu'on utilise
1: que ce soit les squats, que ce soit la maltraitance animale, que ce soit l'errance animale, rien ne bouge. Donc à un moment donné, qu'est-ce qu'on fait ? Moi, j'en ai marre de constater qu'un chien est en train de crever dans sa cour, puisque je sais très bien que rien ne sera fait. Et quand on discute avec la loi, ils me le disent ouvertement. Ils nous disent, madame, on est entièrement d'accord avec vous, simplement on n'a pas les moyens, et on nous dit formellement, donc je sais pas qui donne exactement, si c'est la préfecture, si c'est, je sais pas exactement c'est à quel niveau, mais on leur dit que la priorité sur l'île de la Réunion, ce n'est pas la maltraitance animale, ce n'est pas l'errance animale, ce ne sont pas les squats de torture, ce sont les violences intrafamiliales, ce sont les violences faites aux enfants, ce sont des problématiques, bien évidemment, très très importantes,
0: oui,
1: je veux dire,
0: bien
1: c'est
0: sûr,
1: terrible.
0: Bien sûr.
1: Mais donc du coup, comme il y a un manque d'effectifs,
0: en fin de compte,
1: un manque
0: oui,
1: de moyens.
0: En fait, on va prioriser
1: voilà.
0: Plus ça
1: voilà.
0: que la cause animale.
1: Voilà.
0: Alors que
1: c'est la dernière roue du carrosse. Et en fait, c'est pas normal parce qu'il y a des lois qui sont votées quand même. Les lois, elles existent. Donc, je veux dire, c'est comme je redis tout le temps parce que c'est quelque chose qui me tient à cœur. Les pêcheurs, c'est quelque chose qui me tient à cœur pour des raisons personnelles. Je veux dire, n'importe quel petit pêcheur créole qui va pêcher un zourite à l'endroit où il faut pas ou un capucin qui est un peu trop petit, il va passer au tribunal. La réserve Marine va le mettre au tribunal. Toute créole y connaît ça. Et là, on torture un animal, on le laisse crever, et ben il passe pas au tribunal. Après c'est pareil pour les jeunes. Ben je dis pas qu'il faut que c'est bien ou que c'est pas bien, mais je veux dire bon à la Réunion tout le monde sait que voilà.
0: Beaucoup d'ailleurs pour venir parce que je vois un petit peu là où vous voulez en venir. Beaucoup sur notre antenne ont critiqué ce terme que vous cette nomination des petits diables.
1: Ah bah, les petits diables, c'est pour éviter de dire autre chose, qui serait pire.
0: Beaucoup, voilà, il y en a qui sont d'accord, il y en a qui sont contre, mais voilà.
1: Ah, il y avait un monsieur, justement, qui avait appelé, et qui, pourtant, c'était, voilà, il avait dit que c'était normal, même lui, il appelait ses enfants petits diables quand il faisait une bêtise.
0: Bah, il y a un dessin animé, petit diable aussi. Mais bon, là, surtout sur
1: mais
0: vos vidéos.
1: Importe, je dirais
0: on
1: autre
0: le constate,
1: chose.
0: On le constate, en fait, sur
1: alors
0: vos
1: ça,
0: vidéos.
1: On parle des squats, oui, voilà, ça c'est différent.
0: Les squats,
1: c'est des squats.
0: les gens enfants, les personnes, allez, ce sont tous des personnes. Les personnes qui récupèrent ces chiens, qui font ce qu'ils veulent. On les constate sur vos vidéos, les filmez.
1: Rien n'est fait là encore à Saint-Louis. Bah mercredi dernier, on a récupéré, on est allé dans un squat. D'ailleurs, je remercie un jeune Réunionnais qui faisait de la randonnée du côté de Saint-Louis, du golfe Saint-Louis. Enfin, il faisait une balade. Il a entendu des chiens aboyer. Il m'a envoyé les photos. D'ailleurs, c'est sur ma page. On voit un berger allemand avec un petit chien blanc et noir amarré avec des cordes maillées, etc. Bon, j'ai le temps de monter une équipe. Très rapidement, deux jours après, on était sur place. On a sauvé ces deux chiens avec quatre chiots. Et du coup, bah là, j'ai dit bon, on va aller à la mairie de Saint-Louis, quand même, pour qu'ils constatent. Il y a un petit chiot quand même avec la patte cassée, un petit chiot de 4 mois, patte cassée. Ensuite, un petit chiot, le petit noir, avec la queue coupée. Hein, la queue, il ne s'est pas coupé la queue tout seul dans une porte, hein, dans un squat, il n'y a pas de porte. Et ensuite, on allait devant la mairie de Saint-Louis pour qu'ils viennent juste constater. Je voulais que la maire ou que quelqu'un du cabinet du maire vienne simplement regarder, enfin constater, et personne n'est venu. Il y a un monsieur qui est descendu, qui regardait de loin, et il m'a dit qu'il était du cabinet du maire. J'ai discuté avec lui, etc. Je lui ai dit, écoutez, vous n'allez pas pouvoir faire l'autruche encore longtemps. Il y a des squats partout au Golfe Saint-Louis.
0: Il y a des squats partout, il y a des squats à Saint-Denis, il y a des partout,
1: Saint-André,
0: partout.
1: Saint-Benoît, les gens, Clotilde, le Temple, la Possession, le Port. Et c'est ça qui donne une mauvaise image à La Réunion, c'est le fait que les politiques ne fassent rien contre cela. C'est pas moi qui donne
0: une mauvaise image. On va y arriver un jour à essayer de faire bouger tout ça. Effectivement, il y a des lois qui sont votées, il y a des budgets qui sont votés. Mais pour l'instant, eh bien, ce n'est pas la priorité.
1: On ne sait pas à quoi ça sert.
0: C'est pas la priorité. On a des appels pour vous, bien sûr, Vanessa Germain. On va tout de suite y aller. 02 62 99 12 00. Merci à vous qui avez patienté. Vanessa Germain vous écoute. Bonjour.
2: Allô.
0: Oui, c'est à vous, bonjour.
2: Ah, oui, bonjour madame.
0: Bonjour.
2: Alors,
0: bonjour monsieur. Mettre,
2: voilà. Oui, alors, donc voilà. Ça fait longtemps que je vous écoute. Et vous avez tout à fait raison, madame.
1: Merci monsieur.
2: Alors, oui, bonjour, excusez-moi.
0: Si, il n'y a pas de souci.
2: Donc voilà. Alors, moi, j'ai un petit souci, tout simplement. Alors, c'est que hier matin, à l'école, alors, en face, on est dans l'arrêt bus. Alors, il y a deux chiens qui, en fin de compte, le propriétaire, en fin de compte,
0: il les laisse
2: la nuit.
0: Oui.
2: Voilà, divaguer la nuit.
0: Alors, oui, souvent, ça aussi.
2: Voilà, et en fin de compte, chien errant ou divagant, je ne sais plus. Alors, parce que on s'est fait attaquer plusieurs fois. La police municipale est venue.
0: Mais ne fait rien.
2: Ça sert à rien.
0: Voilà.
2: On a déposé une main courante à la gendarmerie.
0: Mais ça sert à rien.
2: Ça sert à rien.
0: Voilà, merci.
2: Je me suis fait attaquer aussi parce que moi je vais pas. C'est mon circuit au niveau du travail.
0: C'est sur quelle ville, monsieur?
2: Je ne dirai pas. J'aimerais bien que vous preniez mon numéro de téléphone.
0: Non, mais juste la ville. Juste la ville. C'est pas.
2: C'est dans l'Ouest. C'est les environs. Les environs, on va dire.
0: D'accord. Ok.
2: Voilà, environs. Alors, on a interpellé monsieur le maire. Qui ne réagit pas. Alors, on ne sait pas quoi faire. Alors, des fois, les gens...
0: Il y a des lois qui existent, en plus, contre la divagation. Il suffirait de mettre une amende, et puis ça serait vite réglé, mais les amendes ne sont pas appliquées. C'est ça.
2: Mais le mec, il s'est reçu déjà 3 prunes.
0: Ah, quand même, d'accord.
2: Non, rien.
0: Ça c'est un autre problème la divagation. C'est un autre problème la divagation.
1: C'est un vrai problème puisque il y en a beaucoup qui font ça.
2: C'est des propriétaires, mais en même temps ils laissent divaguer leur chien. Alors en même temps le mec il a juste un grillage tout simplement.
0: Ah le chien peut-être saute le grillage, c'est peut-être ça qui se passe.
2: Mais quand il part travailler le matin et puis il laisse tout et voilà et puis en face il y a un arrêt de bus.
0: Moi je peux rien faire. C'est le maire, il faut interpeller le maire, hein. C'est le maire qui est responsable de ça.
2: Mais il ne fait rien.
0: Moi je sais, je pourrais pas faire grand-chose.
1: Est-ce qu'on peut faire intervenir au-dessus du maire?
0: On va finir au déjà le président de la République ça, on va finir
2: alors en même temps l'année dernière parce qu'il y avait beaucoup de chiens divagants. L'année dernière, on avait la fourrière qui est ramassée, mais en même temps, il y a plus de fourrière. On voit plus de fourrière.
0: Oui, mais les fourrières,
2: on voit même des malinois.
0: C'est ce que je dénonce, hein, c'est la reproduction. Les gens font reproduire leurs chiens, les font pas stériliser, les laissent divaguer, ça se reproduit dans le chemin. Et puis, puis on a 250 000 ou 300 000 chiens errants à La Réunion, contre ce que disent les. Ils disent qu'il y en a 70 000, mais c'est faux.
2: Mais alors, quelle solution maintenant?
0: Là, m'y connaît pas. Hein. M'y connaît pas, ça m'y peut dire à vous.
1: On est dans une position quand même, c'est très embêtant.
2: À un moment donné, là, les gens vont dire, ni pas assez, ni te tâche de maman.
0: C'est pour ça que malheureusement, il y a des chiens empoisonnés, il y a des chiens écrasés volontairement, il y en a qui tirent à la carabine sur les chiens. Eux qui en payent le prix parce que ce sont des propriétaires irresponsables. Je suis entièrement d'accord avec vous.
2: Oui, mais c'est pas possible.
0: Et justement, l'État qui a besoin d'argent, je peux vous dire, alors si à La Réunion on mettait des prunes à tous les gens qui laissent leurs chiens divaguer parce qu'ils sont pas pucés, vous dire qu'il y a une sacrée, alors un appel à monsieur le préfet, on a besoin d'argent, allez-y. Au lieu de mettre des radars mettre des radars à 70 sur les routes, punissez les gens, Et puis là, ça va faire beaucoup d'argent qui va rentrer dans les caisses de l'État.
1: En tout cas, monsieur,
2: Oui. Alors, je vous rejoins, excusez-moi. Hein.
0: Oui, rapidement, rapidement, nous avons beaucoup d'appels.
2: Alors, voilà. Mais en fin de compte, ça, mais, tous les chiens qui, ou même les propriétaires, même en laisse ou quoi que ce soit, et ben même, voilà, et finalement, donner un permis à tout le monde.
1: Ah oui, comme en Suisse, bah, avoir un permis pour avoir un chien, ça serait extraordinaire. Voilà. Mais enfin, je pense qu'on est, on est encore loin, mais...
2: Pas que par rapport... pas par rapport aux chiens de première ou...
1: Oui, catégorie. Ou, voilà. Oui, mais pour tout le monde. Pour tout le monde. Oui, oui, oui. Bah, bien sûr, bien sûr.
0: De déclarer son chien, en fait.
2: Vous faites contrôler.
1: Pas forcément déclarer, mais à faire une formation pour posséder un chien, comme en Suisse. C'est formation, obligatoire.
2: Mais même contrôler, oui, voilà, parce qu'il y aura toujours des dérives.
1: Bah, je rappelle que la puce électronique est obligatoire à partir de 4 mois. Un animal qui a 4 mois doit être pucé. C'est la loi, mais... Oh là, on en est loin.
0: Il y a plein de choses qui ne sont pas respectées avec la loi.
1: Bon, bon courage, monsieur, puis je vous invite à aller voir le maire quand même, aller à la mairie.
2: Madame, j'aimerais bien encore une fois votre soutien. Prenez mon numéro de téléphone, rappelez-moi s'il vous plaît.
1: Bon, bah, Charlotte va me le donner. Charlotte va me le donner et voilà, je fais au mieux. Je vous promets rien, mais je fais au mieux.
2: Voilà, parce que moi, j'ai pas beaucoup de réseaux où j'habite. J'habite dans la Sandrasine.
1: D'accord.
2: Je sais que voilà, non, mais voilà.
1: Les bons. Les bons, monsieur.
2: Prenez mon numéro, s'il vous plaît. Merci.
1: Merci, bonne journée.
2: Et bon courage à vous.
1: Oui, merci, monsieur, c'est gentil.
0: Au revoir.
2: Allez, au revoir.
1: Bon dimanche.
0: C'est une vraie problématique, hein, ces histoires de chiens divagants.
1: Oui, oui, bah
0: oui, allez, Milou, énormément. Milou, traîne dans le chemin.
1: Oui, voilà,
0: Milou, tu peux manger de temps en temps.
1: Voilà, après, il y revient, lui.
0: Tranquille. Allez, on a encore des appels par ici. 99 12 00. Je rappelle, en tout cas, hein, que si on a de la discussion, si on a des arguments, eh bien, on peut rester dans le
1: bien
0: débat.
1: Sûr,
0: dans
1: moi,
0: la
1: je
0: discussion.
1: Suis dans la communication. Même ceux qui ne sont pas d'accord avec moi, il n'y a aucun problème.
0: Voilà, c'est pour ou contre, mais en tout cas, on peut en discuter.
1: Bien sûr, bien sûr.
0: Calmement. Freedom, bonjour.
1: Les choses.
2: Allô.
0: Oui, bonjour. Oui, Vanessa bonjour. Germain vous écoute.
1: Bonjour.
3: Madame, je ne suis pas du tout, alors vraiment absolument
1: d'accord,
3: opposé à votre manière de faire.
1: Très bien, je vous écoute.
3: Je vous envoie une image de moi. Là, à l'instant, je fais une photo de moi. Là, je vous envoie ma photo.
1: Où est-ce que je veux voir votre photo?
0: Pourquoi vous lui envoyez votre photo, monsieur? C'est pas des annonces de rencontre, là?
3: Non, non, vous n'avez rien compris, vous, madame.
0: Bah, excusez-moi, vous envoyez votre photo.
1: Excusez-nous.
3: Je vais vous expliquer.
0: Bah oui, il aurait fallu expliquer avant.
3: Vous n'en avez pas saisi, donc laissez-moi vous expliquer. Quand vous voyez un film, par exemple, je ne sais pas moi, Casablanca, vous avez déjà vu Casablanca?
1: Ça me parle, mais
0: monsieur, rapidement, on a déjà, il est 10h55, voilà, rapidement, s'il vous plaît.
3: Vous avez accordé un temps à l'auditeur précédent.
0: Et c'est pour ça que je vous accorde le temps, mais allez-y.
3: Mais ne m'interrompez pas.
0: Non, mais si, allez-y. On est là pour... Ne nous posez pas des questions.
3: Mon raisonnement.
1: Allez-y,
0: franchement.
1: Je vous écoute, monsieur.
3: Moi, ma liberté d'expression.
0: Allez-y, franchement.
3: Donc, vous... Madame Germain, je ne sais pas d'où est-ce que vous venez, dans quel département.
1: Peu importe.
3: Dans quel département.
0: Ce n'est pas le sujet, monsieur.
3: Peu importe. Parce que moi, je suis né ici, mais j'ai voyagé un peu dans le monde. Je suis allé un peu partout. Hein.
1: Mm-hmm.
3: Beaucoup, mais quand même.
1: Moi aussi. Moi aussi, j'ai beaucoup voyagé dans ma vie.
3: Je suis parti en Nouvelle-Zélande. Est-ce que vous croyez qu'en Nouvelle-Zélande, il y a des morsures de chiens? Est-ce que ça peut arriver, en Nouvelle-Zélande?
1: En Nouvelle-Zélande, je sais. Honnêtement, je ne sais pas trop, mais je pense que oui.
3: Je peux vous dire que c'est dans le monde entier, madame. Dans le monde entier, il y a des déchets, que ce soit au Pérou, à Lima, par exemple.
0: Oui, c'est ce qu'on avait. Nous avions dit, monsieur, au début de l'émission.
3: Pardon?
0: C'est ce que nous avions dit
1: c'est
0: au début de l'émission.
1: Partout dans le monde, oui, voilà. La maltraitance, c'est partout.
3: Tout, je veux dire, on est sur une île, une île où le drapeau bleu, blanc, rouge flotte. Hein, c'est une île française avec une administration française.
1: Mm-hmm.
3: Elle est loin d'être parfaite. Hein.
1: Mm-hmm.
3: Je veux dire, il y a des choses qui ne vont pas ici, mais ça peut être le cas aussi à Annecy. Vous connaissez Annecy?
1: Oui.
3: Oui, c'est une belle ville, hein, mais ça ne veut pas dire que parce que c'est une belle ville qu'il n'y a pas de problème.
1: Bien sûr.
3: Même à Paris.
1: Bien sûr.
3: Il y a beaucoup de problèmes à Paris. Hein,
1: bien sûr, monsieur.
3: Voilà. Mais la manière dont vous procédez, et surtout l'image que vous renvoyez avec la technologie, la résonance que vous donnez, ça peut être en Suisse, ça peut être au Canada, ça peut être à Vancouver, vous véhiculez une très mauvaise image de la Réunion. Parce que moi, je suis réunionnais, et quand vous dites... On mange du chien à La Réunion.
1: Alors, je vais m'expliquer là-dessus. Ok.
3: Le réunionnais.
1: Non, j'ai jamais dit ça, monsieur. J'ai jamais dit. Non, alors, attendez. Là, je vous coupe. Non, mais attendez. Je vais rebondir là-dessus. C'est très bien parce que je voulais en parler ce matin. Alors, je vais vous expliquer exactement ce qui s'est passé. Comme ça, tout le monde y va comprendre. Ouvrez bien vos oreilles. Ça remonte il y a à peu près il y a un an de ça. Je faisais de la médiation dans les écoles avec une bénévole, donc nous sommes allés dans l'école primaire Michel Debré au Chaudron, d'accord. Donc on a fait de la médiation et de la sensibilisation concernant la maltraitance animale, la cause animale, l'errance animale, etc. Je rappelle que c'est d'ailleurs obligatoire au programme depuis le 1er janvier 2025. Bon, et donc du coup on a vu 4 classes, je crois, de mémoire. Ce sont des enfants de primaire. Et à un moment donné, il y a un marmaille qui a levé la main et qui m'a dit vous savez que moi je connais des chiens, des gens qui mangent du chien au Chaudron. Donc avec la maîtresse, on s'est regardé, on lui a dit, comment ça tu connais des gens qui mangent du chien? Et c'était un petit marmaille qui avait à peine 10 ans, donc on voyait très bien qu'il n'était pas là en mode, raconter des histoires pour rigoler ou quoi que ce soit. Je termine juste l'histoire. Et du coup, le marmaille me dit, oui, je connais des gens qui attrapent... Attendez monsieur, si on parle en même temps, les auditeurs vont rien comprendre. Je vous explique, après vous jugerez.
3: Non mais c'est la parole.
1: Non, écoute à moi monsieur, s'il vous plaît. Écoute à moi, laissez-moi finir. Et donc du coup, de toute façon je termine, quoi qu'il en soit. Et donc le marmaille me dit, je connais des gens au Chaudron qui mangent du chat. Bah oui, ils attrapent des chats et ils les tuent et ils les mangent. Bon, et c'est pour ça que j'ai fait une vidéo qui a duré, 20-25 minutes. Et à la fin, j'ai dit, parce que moi ça faisait longtemps que j'en entendais parler, mais qu'on m'avait pas dit comme ça de vive voix. Et là j'ai dit, c'est officiel. À la Réunion, il y en a qui mangent du chien. Mais bien évidemment que je n'ai jamais dit les Réunionnais. Et monsieur, si
3: vous avez entendu une parole à un instant T dans la bouche d'un enfant dans une école qui se trouve au Chaudron.
0: Monsieur, sur les ondes de Freedom, les auditeurs ont témoigné.
1: Oui, ils ont. Il y a eu un baromètre une fois. Il y a eu un baromètre sur Freedom.
0: Donc,
1: monsieur,
3: ça n'a pas de valeur juridique.
1: Monsieur, mais bien sûr, on parle pas de juridique. Je suis pas allé au tribunal. Je suis pas allé au tribunal pour déposer une plainte contre X là, monsieur. Donc il y a pas de jugement là.
3: Mais c'est pas parce que vous déposez une plainte contre X qu'il y aura forcément une...
1: Monsieur, ou les créoles? Est-ce que vous les créoles?
0: Mais
3: ce n'est pas le sujet.
1: Monsieur, est-ce que vous les créoles?
0: Il l'a dit au début.
1: Monsieur, vous connaissez très bien, vous connaissez Saint-André, il y avait une charcuterie qui vendait des saucisses de chien. Tout le monde y connaît ça. Même moi, en tant que Zoraï, m'y connaît ça. Et maintenant, cette charcuterie, elle a fermé.
3: C'est pas votre boulot à vous.
1: Et de quoi c'est pas mon boulot?
0: Le fait de le dire.
1: Bon, de toute façon, monsieur est mauvaise foi. Bon, monsieur.
3: Non.
1: Si, ou les deux mauvaises foi. M'a jamais dit les Réunionnais. M'a dit à la Réunion.
3: Vous ne me connaissez pas, madame?
1: Non?
3: Vous ne me connaissez pas. Je ne vous connais pas non plus. Je n'ai pas forcément d'avoir d'animosité en votre personne.
1: Non, moi non plus.
3: Mais je veux dire, ce que je vous dis, ce que vous faites, est nuisible. Et je sais pas quand est-ce que vous...
1: Alors, le plus nuisible, ce sont les commentaires haineux, racistes que subissent tous les gens qui me soutiennent sur les réseaux sociaux. C'est ça qui fait une mauvaise image.
0: C'est aussi un des sujets, monsieur. En tout cas, monsieur...
3: Je vous ai demandé simplement, sur une tranche de 24 heures, à quel moment vous êtes heureuse?
1: Moi, honnêtement, vous voyez pas que j'ai toujours
0: monsieur,
1: autre domaine.
0: Vanessa, de tous les cas, moi je l'ai annoncé dès le départ. S'il n'y a pas de débat, s'il n'y a pas de discussion, s'il n'y a pas de débat et si on veut parler X, Y, Z sans fondement,
1: là on n'avance pas.
0: On tourne en rond. Alors, on a eu des explications, on pourra y revenir. On a bien sûr le flash d'information puisqu'il est 11h. Il est 11h01, donc avec un petit peu de retard, tout de suite le flash d'information. Et puis on revient tout de suite, on reviendra sur cette histoire de mangeur chat.
1: Mais oui, j'ai jamais dit les Réunionnais.
0: Merci
1: évidemment
0: d'être à l'écoute de Radio Freedom, on revient juste après.
4: Bonjour à tous, des retrouvailles avec le Maroc. Comme en 2022, l'équipe de France de foot est qualifiée pour les quarts de finale de la Coupe du Monde après avoir battu le Paraguay 1-0 cette nuit en huitième. C'est Kylian Mbappé qui a libéré les Français en deuxième mi-temps grâce à un but sur penalty. Les joueurs de Didier Deschamps retrouveront donc jeudi soir les Marocains en quart comme il y a 4 ans en demi-finale. Les Bleus, pour rappel, s'étaient imposés 2-0 au Qatar. Il n'y a pas que du football en ce moment aux États-Unis. Le pays a célébré hier ses 250 ans. De nombreux événements étaient prévus même si certains ont été perturbés par les fortes chaleurs et les orages. Rien ne peut nous décourager, a déclaré Donald Trump lors de sa prise de parole à Washington. Les États-Unis incarnent l'espoir, la promesse, la lumière et la gloire parmi toutes les nations du monde pour le locataire de la Maison-Blanche. En France, 7 départements sont placés en vigilance orange canicule. C'est le sud du pays qui est concerné en cette fin de semaine. L'Ardèche, l'Aude, la Drôme, le Gard, l'Hérault, les Pyrénées-Orientales et le Vaucluse. Des températures comprises entre 35 et 37 degrés, voire des pointes jusqu'à 40 degrés sont attendues localement. 7 départements sont également en alerte rouge, feu de forêt. Et d'ailleurs, un nouvel incendie s'est déclaré hier en fin de journée dans les Pyrénées-Orientales. Il a pour l'instant parcouru 930 hectares. Plus de 580 pompiers sont mobilisés sur le terrain pour ce feu situé à une trentaine de kilomètres à l'ouest de Perpignan. Le premier malade d'Ebola en France est guéri et sorti de l'hôpital, annoncé hier de la ministre de la Santé, Stéphanie Rist. C'est un médecin humanitaire qui avait été testé positif à son retour de la République démocratique du Congo. Pour rappel, il avait été isolé dès son arrivée à l'aéroport à Paris. Et puis le premier maillot jaune sur le Tour de France, il est pour Jonas Vingegaard après la victoire de Visma Liseberg hier dans les rues de Barcelone sur le contre-la-montre par équipe. Deuxième étape aujourd'hui entre Tarragone et la capitale de la Catalogne. Voilà pour l'essentiel de l'actualité. Passez tous une excellente matinée.
0: Et voilà donc pour ce flash d'information, une petite pause et on revient tout de suite avec Vanessa Germain.

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0: Bonjour, bonjour à tous. On est toujours dimanche 5 juillet. Il est cette fois-ci 11h05 à La Réunion. Nous sommes en compagnie de Vanessa Germain. Nous parlons pour la cause animale et surtout un sujet qui nous touche terriblement, la maltraitance animale. En tout cas, Radio Freedom, et bien sûr, soutient cette cause, la maltraitance, la cause animale. Merci. On soutient. Et puis, on fait quand même nos rappels d'informations. Sachez que le 02 62 41 51 51, le standard de la radio, c'est Laetitia qui vous accueillera pour toute information importante, radio guidage, pour des appels nécessiteux. En tout cas, vous pouvez passer par le standard de la radio pour pouvoir parler avec Vanessa Germain. Un seul numéro, le 02 62 99 12 00. Et bien sûr, dans notre émission pour la cause animale, nous gardons vos petites habitudes. Donc, dans un petit instant, on pourra écouter la Moukatali. Vous avez laissé vos messages sur le répondeur enregistrant. On les écoutera juste avant de revenir avec Vanessa Germain. Juste avant d'écouter la Moukatali, eh bien, nous avons quand même cette information à vous donner puisque Fanny nous a appelé tout à l'heure en début d'émission à 10h pour Lilou. Lilou qui a 14 ans, qui a fugué de sa famille d'accueil. Ça fait une semaine qu'elle est chez cette famille d'accueil et elle a fugué depuis hier soir du côté de Saint-Paul. On supposerait que elle partirait pour le tampon, donc direction tampon, là où serait peut-être son ex-petite amie qui habiterait là, dans le secteur. En tout cas, elle a 14 ans, elle est métisse, elle fait 1m65, elle a de fossiles sur les yeux, elle a les cheveux lisses au niveau racines et des boucles au niveau de la longueur des cheveux. Et puis surtout, elle porte un pyjama et comme signe distinctif, ce serait des scarifications importantes au niveau des bras et qui sont très visibles. Donc si vous l'avez perçu ou si vous l'apercevez, vous pouvez contacter la gendarmerie qui est informée et bien sûr Radio Freedom au 02 62 41 51 51. Si on a une information importante, on pourra vous donner les coordonnées directement de Fanny. En tout cas, elle a eu un message pour Fanny, pour Lilou. Elle lui disait de faire attention, de rentrer, qu'il fallait vraiment arranger la situation, qu'il y aurait en tout cas des solutions. Si elle est à l'écoute, si quelqu'un la connaît ou si quelqu'un l'a recueillie, eh bien faites le nécessaire, s'il vous plaît. Sa famille est très inquiète. La Moukatali tout de suite, et puis après on revient tout de suite. Promis juré, on revient avec la cause animale, tout simplement. On va parler encore des animaux maltraités sur notre île notamment, c'est la priorité, c'est l'île de la Réunion avant tout. Et on reviendra avec Vanessa Germain dans quelques instants. La Moukatali, on va parler de TNT. Pourquoi pas s'occuper de la TNT plutôt que de s'occuper d'autres choses? On va parler du train également, de ce projet de train. On va pouvoir parler aussi cette histoire de d'anniversaire le matin, la Diaoui Graine Chapelet le matin, et puis bien sûr un sujet aussi important, le harcèlement scolaire. On écoute tout de suite le répondeur enregistreur de la Moukatali.
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2: Salut, la Moukatali. La région, ça fait le projet de train, Mais quoi, ça a commencé dans quelques années, là. Et, mais vite, prends un peu l'avance, et où ça, ils vendent le billet, le train. Parce que pareil, billet l'avion, ça, plus qu'on prend l'avance, plus qu'on paye moins, c'est, si, faut y dormir, qu'on est où ça, ils vendent le billet, le train. Comme ça, m'y rester toujours. Comme ça, m'a payé un peu moins, c'est, parce que la ville est dure, la ville est serre, Mais après, plus tôt, là, ça fait le train, ça pas plus tôt, pour faire baisser à nous, pour mettre à nous dans le train, plus tôt, non? Ben, nous sera dans le train, après, le voyez, c'est mettre à nous dans le train. Allez. Bonne journée.
3: Sur le chauffement climatique, du béton partout, il faut arrêter les conneries. Le tram-train, c'est une connerie monumentale qui va bétonner encore de la terre et de la terre. Et on va planter où après? Est-ce qu'on fait planter? Est-ce qu'on fait pousser de la tomate dans du béton? Non, il faut arrêter. Le tram-train, c'est bien trop tard. Il y a trop de maisons partout. Voilà, stop.
4: Bonjour, la Moukatali. J'ai téléphoné pour l'autonomie. Les députés, il n'y a pas d'autre chose. Au lieu de s'occuper de l'autonomie, pourquoi ils ne s'occupent pas de la TNT de la Réunion? En métropole, on va une dizaine de chaînes. Ici, on n'a que 3-4 chaînes. Parce que le corrompu, il garde une grosse enveloppe sous table avec le PDG Canal Plus. Comment on ferme la bouche? Chef département, chef de la région, tout ça. Pourquoi ils ne vont pas leur bouche? Maintenant, on est toujours dans la même pour regarder Hôtel Réunion et après Réunion première, c'est tout. On n'a que ça. Après, électoral, qu'est-ce qu'on a foutu? Les gens, on n'a rien. écoute, ça il faut voir le député au lieu de voir l'autonomie, qu'on a foutre l'autonomie. Dans tout ce qu'il y en a en France pour être français comme tout le monde, on va nous attaquer.
5: Bonjour Moukatali, bonjour. Moi je voudrais Moukatali, les gens qui appellent tous les jours, c'est la même chose, anniversaire d'un. Ah, il dit tous les prénoms, il peut avoir 100 personnes, il dit tous les prénoms, arrêtez un coup d'écouter. Donc les gens ne gagnent pas la ligne du tout, tout le temps les mêmes auditeurs et téléphones, arrêtez un coup d'écouter. Oh, laisse-toi pour les autres.
6: Oui, bonjour Moukatali. Mais attends maman, l'école d'harcelé, encore dans la rue, même dans les écoles là. Les connais en affaires autres. Voici c'est les gosses de riches. T'as l'harcelé de maman là. Ben où ça paye les pots cassés, avec les courriers des parents bien classés. Ben la justice, les assistants sociaux. Moi j'étais dans le cas. Ben jusqu'à aller donc la haine sur le cœur. Vois quand un gosse les riches là, il fait n'importe quoi et ses parents ils applaudissent. N'y en trouve. Bonne année là Moukatali.
7: Salut la réunion, frère.

0: Le répondeur de la Moukatali, répondeur enregistreur, vous appelez au 02 62 21 08 08. Un moukatage, une critique, un bonbon coco, un moc en tôle, une expression créole, tout peut passer sur le répondeur enregistreur. Et puis en plus, là-bas, là, nous paye un bonhomme 24 heures sur 24, il est là 7 jours sur 7. Incroyable! 02 62 21 08 08 pour pouvoir laisser vos messages. Allez, de retour, il est 11h11, tout de suite, Vanessa Germain, pour continuer vos appels. Nous parlions, juste avant les informations avec Freedom 2, avec la 2PRL, de cette histoire de manger du chat, manger du chien. Juste avant d'y revenir, Vanessa, moi j'ai ça en archive, on écoute.
1: En 95, en prison, tu donnes le chat pour manger certains dimanches. Ben, mal lavé, mettez dedans. Et en dedans, là-bas, là, ben, il y a beaucoup de monde, il y a les animaux. Ben, ils donnent manger le chat. Ben, le chat, quand il fait reproduire, il y a le chat. Attention, tu mets de l'olive dedans. Quand il c'était lapin, ou là, en fait, il y a au dimanche lapin, quel lapin? On va pas manger, mais par contre.
2: On va pas la finir depuis longtemps. Tu sais, quand je travaille dans le camp, quoi. Ben, quand ça va travailler, il t'arrive à nous chemin, il tourne un chat, un matou. Ben, il t'emmène, il met dans un bac de l'eau, il t'étouffe, pour s'essuyer. On dirait qu'il a fini de manger, moi.
3: Est-ce qu'on a moustache? Non. On a des griffes de chat, on a fait comme ça, non?
2: Non, du tout.
3: Est-ce que quand on dort le soir, on miaule ou bien on ronfle?
2: Non, on y pense qu'il ronfle.
3: Ou les chiens, on miaule pas au petit matin, rien?
2: Non.
0: Voilà, donc on a quand même des témoignages. Il y a ceux-là, il y en a d'autres. Et puis à chaque fois qu'on appelle pour dire si c'est un chat, bah oui, il y en a qui nous disent dans le passé, ou bien même peut-être encore, mange, ou l'ignore manger encore. Donc...
4: Oui, mais alors je veux bien dissocier. Voilà, faut bien dissocier les deux choses. En effet, à la Réunion, moi-même, je le sais par voilà.
0: On parle de la Réunion parce qu'on a la Réunion, voilà. Mais en métropole, dans les restaurants, on a des histoires. Bah, hein.
4: Bien sûr. Mais je veux dire, à la Réunion, oui, le chat, apparemment, dans les hauts, surtout, c'était mangé avant, dans le temps longtemps, quand il n'y avait pas beaucoup de viande et tout ça. Bah, la preuve, vous avez fait un baromètre. Moi, j'avais écouté l'émission. Il y avait plein de gramounes qui avaient appelé, qui avaient dit, bah oui, dans le temps longtemps, ben bah,
0: oui,
4: chat,
0: avec ça,
4: il y avait 6 véchates, quoi. Mais c'est pas ça. Alors attention. Je veux vraiment dissocier ces trucs-là. Là, on est en 2026. Quand j'ai fait cette vidéo, c'était en 2025. Comment dire? C'était pas des petits. Enfin, c'était pas un petit marmaille réunionnais qui m'avait dit ça parce que comment dire? À ce jour, les chiens ne sont plus mangés. Les chats ne sont plus mangés. Je veux dire par les réunionnais, ça, j'en suis persuadée. Peut-être, j'en sais rien. C'est reculé comme les cobayes. Bah, les cobayes aussi, ils sont mangés. Bon, bah voilà. C'est culturel. Donc, ce qu'on appelle les cobayes, c'est les hamsters là. Mm-hmm. Bon, après voilà. C'est pas ça en fait que je comment dire. La vidéo, c'était vraiment pour dire qu'il y avait certaines personnes qui mangeaient le chien sur l'île de la Réunion, mais ce n'était pas des réunionnais. Sinon, j'aurais dit dans ma vidéo, ah ben voilà, les réunionnais mangent du chien à la Réunion. Je n'ai jamais dit ça. Donc là, vous voyez, je viens de dire la phrase. Ben, on peut très bien couper ma phrase, là, et puis prendre que le morceau où j'ai dit ça.
0: Sortir du contexte,
4: voilà,
0: vous voulez dire.
4: Sortir du contexte.
0: Après.
4: Donc voilà. Donc après, bon, de toute façon, vous savez, les gens qui me connaissent, ils soutiennent.
0: Et puis, enfin voilà. Je dirais pour clôturer ce sujet, ce débat, la Réunion est un mélange de cultures. On a ramené à la Réunion, il y a foule d'années, beaucoup de cultures, et notamment celles qui viennent d'Asie, où là-bas, en fait, certains mangent les animaux. Quand on va dans les marchés, les marchés, il faut pas être sensible là-bas, puisque on voit de tout. Donc, quand on est venu à la Réunion s'installer, ils ont gardé.
4: Bien sûr,
0: ils ont gardé leur façon de vivre.
4: En métropole, donc les restaurants qui mangent du chien, c'est pas des restaurants français. Je veux dire, c'est des restaurants asiatiques. Non, mais c'est une réalité.
0: Donc c'est c'est une réalité.
4: Donc ils mangent du chien en Asie, ils viennent en France, ils mangent des cochons.
0: Donc pour eux, ils ont gardé leur tradition, leur culture. Donc voilà, juste pour clôturer sur ça, on va passer aux appels.
4: Oui,
0: on a beaucoup d'appels, mais pour parler d'autres choses, en tout cas, ça a été dit. Il y a eu des témoignages. Moi, c'était surtout pour dire qu'il y a eu des témoignages sur notre antenne.
4: Oui,
0: on en a parlé.
4: Énormément.
0: Donc voilà, là pour cette histoire de chat, de.
4: Et il y avait d'ailleurs un auditeur qui avait appelé pour parler de la fameuse charcuterie de Saint-André, là où il faisait des saucisses de chien, et ça a été su des années après. Bon, voilà, mais c'était pas ça que je disais. C'était là en 2025. Par contre, en 2025, au Chaudron, en plein cœur de la capitale de la Réunion, des chiens qui sont attrapés pour être mangés. C'est ça qui est choquant. Et donc voilà. Et moi, je n'ai fait que. Alors bien sûr que c'était un enfant, mais de la façon dont ça a été dit, j'ai discuté longuement avec lui. Bien sûr, je l'ai pas interviewé en direct. C'était un mineur, mais Donc voilà, c'est tout. Donc je n'ai pas dit que les Réunionnais mangeaient du chien. Évidemment, ceux qui font le font croire, c'est parce qu'ils sont à
0: court d'arguments. Après, il faut bien comprendre ce qui est dit, bien interpréter. Voilà. En tout cas, on passe aux appels 02 62 99 12 00. Merci d'avoir patienté. On vous écoute, monsieur ou madame. Bonjour.
5: Oui.
0: Oui, bonjour.
4: Bonjour. Bonjour, monsieur.
0: Allô. Oui, allô, vous écoute.
4: Vous écoute.
5: Vous m'entendez, là?
4: Oui, super bien.
5: Ah, ok. Ok, super. Bon, je vais vous dire quelques petits mots rapidement. En fait, le problème, c'est pas Vanessa Germain. En tout cas, c'est bien ce qu'elle fait parce qu'elle remue un petit peu les choses sur La Réunion. Donc ça, c'est une bonne chose pour moi parce que je suis moi aussi dans la maltraitance animale depuis quelques années.
4: Et je Bravo.
5: Vois sur beaucoup d'associations, sur le Nord, dans le Sud, un peu partout, il y a un énorme problème. Mm. Donc il y a un énorme problème aussi sur la métropole et dans d'autres endroits du monde. Hein,
4: bien
5: c'est
4: sûr.
5: Normal. Okay. Donc, concernant la maltraitance animale sur La Réunion, ce problème, il ne s'arrêtera jamais sans volonté politique.
4: Tout à fait. Possible.
5: Ok. Donc là, malheureusement, c'est normal, le débat va être détourné sur manger du chien ou pas, créole ou pas créole, ou machin. Bon, bref, ça va tourner en rond, comme d'habitude, mais ce problème, il s'arrêtera vraiment jamais, parce qu'il y a énormément de populations de chiens et de chats, elles se reproduisent, je pense, 4 fois dans l'année. Il n'y a pas de volonté de stérilisation de masse sur l'île. Tant qu'il n'y a pas une volonté de stérilisation de masse sur l'île, dans 10 ans, vous allez encore parler, vous allez encore recueillir énormément de chiens et chats, et ça va pas s'arrêter. Donc, sans stérilisation de masse, déjà pour commencer, c'est pas possible. Ensuite, vous avez l'aide d'urgence. Donc, l'aide d'urgence, elle est en permanence. Moi, je rencontre des gens, des femmes, des hommes qui sont en détresse autant que les animaux, parce qu'ils essaient de sauver le maximum d'animaux et qui n'y arrivent plus. Les associations n'y arrivent plus non plus. Mm. Ok, donc vous avez un vrai problème sur notre petit caillou là. Et maintenant, bon, moi je suis un petit peu de loin ce qui se passe un petit peu sur les réseaux sociaux. Je vois les gens s'énerver, je vois beaucoup de haineux, tout ça c'est normal. C'est normal, mais c'est bien de soulever ce problème-là. Il y a un vrai problème de souffrance animale qui grandit, qui est grandissant sur l'île de La Réunion, c'est certain. Ok, donc maintenant, alors je pense que l'état des lieux des associations, c'est une des solutions. Il faut que les associations se regroupent, autant qu'elles soient.
4: C'est ça.
5: Il faut qu'elles se regroupent et qu'elles forment une véritable puissance politique, enfin, entre guillemets, pour aller discuter avec les politiques. Il faut vraiment mobiliser les politiques sur ce cas de maltraitance et sur ce cas de souffrance qui grandit de plus en plus. Sans stérilisation de masse, ça ne fonctionnera jamais. Vous pouvez vous énerver, sauter sur Madame Germain, ce qu'elle a dit, ce qu'elle n'a pas dit, ce qui est vrai, ce qui est faux. Le vrai problème, c'est la souffrance animale. Donc, sans les politiques, sans stérilisation de masse, déjà, dans 10-15 ans, vous êtes toujours là. Donc, alors ça, état des lieux, je pense que c'est la première chose à faire, vraiment. Ensuite, il y a vraiment sur le droit des animaux. Donc, sur le droit des animaux, c'est pareil. C'est pareil dans toutes les îles. Moi, je suis aussi un peu les groupes à l'île Maurice. C'est une horreur aussi sur la métropole. Je pense que la France est championne des abandons pendant les vacances de la communauté européenne. Bon, bah ça, c'est le cas aussi. Il y a énormément de problèmes. Donc, il faut arrêter avec ces délires créoles, oreilles, je sais pas trop quoi. Et on doit se focaliser sur ce problème-là. Donc, maintenant, c'est bien. Ça crée de l'information, les gens se réveillent un petit peu et sont un petit peu sensibilisés. Mais dans 2-3 semaines, ben, ça va retomber. Il faudra un nouveau scandale, il faudra ramener un nouveau chien peut-être devant la préfecture pour que ça recommence. Ok ? Donc je pense vraiment que si les associations ne se regroupent pas, on aura un vrai problème et ça va continuer. Il faut aller voir des hommes politiques, des hommes et des femmes, il faut proposer des solutions. Moi aussi, je suis en train de travailler sur une nouvelle association pour essayer de trouver des solutions. On en a pas mal. Et effectivement, si ça ne passe pas maintenant... Alors, un autre problème. Toute l'aide animale actuellement sur La Réunion se fait sur les réseaux sociaux.
4: Tout à fait.
5: Est-ce que vous vous rendez compte comment est-ce que c'est galère de retrouver un animal perdu sur les réseaux sociaux? C'est pratiquement impossible. Une fois que vous lancez un appel, ça se perd dans mille et un groupes et on ne retrouve plus l'animal. Okay. Donc, on est vraiment dans un véritable problème. On doit se rencontrer, on doit discuter, on doit vraiment le faire régulièrement. Il y a énormément de solutions qui peuvent être mises en place, mais sans les politiques, ça ne sert à rien. Mm-hmm. Donc, maintenant, moi, je ne vais pas parler longtemps.
0: Oui, voilà, c'est ce que j'allais intervenir justement pour vous dire. On a beaucoup d'appels pour conclure, monsieur.
5: Alors, pour conclure, c'est très simple. Je pense très sincèrement que soit on va faire une petite émission comme ça, c'est très sympathique, c'est très bien, ok, c'est sympa, les gens vont se réveiller un petit peu, ils vont créer, ils vont taper un peu sur madame Carmala, ça, c'est sympathique, on va l'injurier sur les réseaux sociaux, c'est sympathique aussi.
4: Pas que.
5: Ouais, c'est pas grave. Les créoles vont être touchés dans leur orgueil. Moi, je suis créole. C'est très bien aussi. Mmh. On sait que ça se passe partout pareil. Par contre, la Réunion, je vais peut-être un peu rêver, mais elle peut être précurseur. On peut peut-être s'organiser sur ce petit bout de caillou-là pour mettre en place vraiment des solutions qui peuvent être reproductibles un petit peu partout. Parce que Madame Germain, c'est très gentil, c'est très bien. Par contre, il y a de vrais problèmes. Mmh. Les problèmes de maltraitance sont réels et sont permanents.
4: Bien sûr.
5: Donc, d'ici demain, mais qu'est-ce qu'on fait? Donc, moi, j'invite toutes les associations à se regrouper. Réellement, on se regroupe dans plusieurs villes, s'il le faut, mais on se regroupe, on filme tout ça, on fait de l'information, il faut discuter aussi avec les gens, ne parlons pas du droit des animaux, de l'éducation des propriétaires, tout ça, le problème est trop vaste. Il y aura plus d'animaux dans un mois, encore plus dans un mois et demi, encore plus dans deux mois, encore plus dans trois mois, donc c'est pas possible sans stérilisation. Déjà, si on ne se focalise pas là-dessus, je vais encore une fois, dans quelques années, vous voir avec Madame Germain sur une petite émission sur Freedom. Et puis c'est sympathique.
0: Bah, tout le temps, on fait le rappel pour ces histoires de stérilisation, justement, ces campagnes de stérilisation.
4: Oui, moi je demande la stérilisation de masse depuis des mois et des années. Il faut qu'il y ait une stérilisation de masse sur
0: les. En tout cas, merci. Merci. Alors,
5: j'aimerais bien que les associations se regroupent.
4: Oui, moi aussi j'attends.
5: Plus se regrouper.
4: Bah oui, c'est compliqué apparemment.
5: Ça ne se fait pas.
4: Non, je sais pas. Beaucoup d'associations se tirent dans les pattes des unes dans les autres. Je sais pas pourquoi. Mais il paraît que c'est partout pareil. Il paraît qu'en métropole c'est pareil. Je sais pas.
0: En tout cas, on les invite bien sûr à se rapprocher.
4: Oui, parce qu'on aurait une force.
0: Se rapprocher entre elles.
5: Ce qui serait intéressant quand même, c'est les solutions.
4: Bien sûr.
0: Bien sûr.
5: Là, on parle énormément de problématiques, on parle énormément de problèmes. Mais où sont les solutions là?
4: Alors,
5: je pense pas que ça marchera.
4: Ouais, alors je tiens à vous dire justement pour répondre à ce monsieur. Déjà merci vraiment monsieur de votre intervention qui me touche beaucoup et qui vous parlez très bien. Vous avez tout résumé, vous avez tout dit. Franchement merci à vous. Et j'aimerais vous dire qu'un état des lieux. Les états des lieux de la situation, je peux vous dire que il y a plusieurs états des lieux qui ont été faits. La préfecture a reçu plusieurs états des lieux de la situation concernant l'errance animale, la demande de stérilisation de masse sur l'île, prouvée par des chiffres que les euthanasies dans les fourrières coûtent beaucoup plus cher qu'une stérilisation de masse. Et en fait, ce qui se passe, un des réels problèmes que je soulève souvent, c'est que malheureusement, le préfet change tous les 3 ans. Souvent, c'est un préfet qui vient de métropole, d'un département, il débarque à La Réunion, ils connaissent pas forcément la situation, il peut pas connaître. Alors bien sûr, on le brief avant d'arriver, on lui dit voilà, tel secteur, c'est comme ça. Mais en fait, le préfet, quand il arrive, il lui faut au moins 1 an pour tout digérer et comprendre la situation des violences faites aux femmes, des violences intrafamiliales, des enfants, et puis de la cause animale. Et le souci, c'est que quand le préfet, il a commencé à évaluer la situation, à comprendre ce qui se passait ici, il part et puis il repart en métropole et il y a un nouveau qui arrive de Normandie ou de Bretagne ou de Corse. Moi, j'ai toujours dit, tant qu'on n'aura pas un préfet créole à La Réunion, ce sera un problème. C'est tout. On peut pas mettre un Tahitien préfet de Corse. Je veux dire, il va arriver en Corse.
0: C'est une des problématiques.
4: Ça serait logique. Je veux dire, à Tahiti, c'est un préfet. Bon, alors c'est différent, c'est pas un département, mais à Tahiti, ça a toujours été un Polynésien qui est préfet de la Polynésie française. Mais que ce soit aux Antilles, dans les autres départements français d'outre-mer, c'est toujours un métropolitain. Et moi, je suis contre ça parce que moi, pareil, je veux dire, je suis arrivée il y a 22 ans. Mais quand je suis arrivée il y a 22 ans, je connaissais pas la problématique de tout ça. C'est en vivant sur place, en observant, en étant sur leur terrain qu'on comprend. Mais si le préfet change tous les 3 ans, bon alors ça c'est encore un autre débat, mais c'est un des problèmes, je sais que ça c'en est la cause.
0: En tout cas merci monsieur, on a beaucoup d'appels.
4: Rappelle, si vous pouvez laisser votre téléphone hors antenne, moi j'aimerais bien rester en contact avec ce monsieur, parce que j'aimerais bien vous rencontrer, qu'on essaie de faire des choses ensemble avec grand plaisir.
0: C'est possible de transmettre alors, merci.
4: Merci.
0: Merci monsieur, allez au revoir. C'est long,
4: oui.
0: Mais en tout cas on va essayer vraiment d'avoir un maximum d'appels. On continue par ici, bonjour.
6: Oui.
0: Bonjour. Merci d'avoir patienté. Vanessa vous écoute.
4: Bonjour.
6: Oui, 34 minutes, mais il n'y a aucun problème.
0: Il y a des choses à dire, oui.
6: L'auditeur précédent va considérablement raccourcir mon intervention, parce que je voulais aller sur les mêmes champs. Trois messages à faire passer, je pense. D'abord, il faut qu'on dépassionne ce sujet, parce que tout être humain est forcément concerné par ce problème de maltraitance animale. Donc on arrête un peu les clivages, la gestion de la question à la Brigitte Bardot, etc. Mm-hmm. On est tous concernés. Le deuxième message que je voulais faire passer et qui m'interpelle vraiment, c'est la question de priorisation. On ne peut pas dissocier la violence intrafamiliale de la violence faite aux animaux.
4: Exact.
6: Une personne qui est violente,
4: oui,
6: sera violente, oui, intrafamilialement.
4: C'est vrai.
6: Donc, il faut vraiment qu'on approche le problème de manière globale. Il ne faut pas que l'État dise non, notre priorité, c'est les violences intrafamiliales. Les violences intrafamiliales sont un fléau à La Réunion, on le sait tous. Mais tout ça est intimement corrélé, intimement lié.
4: Tout à fait.
6: Les personnes qui imposent des violences sont des personnes qui sont malades. Je ne prends pas leur défense. Mm-hmm. Je dis simplement, c'est des personnes qui ont besoin de soins, d'être accompagnées. Donc, il faut envisager ce problème par rapport aux personnes qui sont auteurs de violences avec accompagnement et bienveillance.
4: Tout voilà. À fait.
6: C'est un problème global.
0: Et le troisième point, monsieur ?
6: Et le troisième point, oui, oui, je vois, vous me pressez, malgré 34 minutes d'attente.
4: Ah ben oui, mais oui. Dit.
6: Non, non, mon troisième point, c'est juste dire à Mme Germain qu'elle peut prendre mon numéro, parce que je travaille de mon côté sur la reconnaissance de la conscience animale au niveau européen.
4: Super.
6: Et du coup, ben voilà quoi.
4: D'accord.
6: Je ne le donnerai pas à l'antenne.
4: Oui, avec grand plaisir.
6: Prenez-le,
4: ok, ok.
6: Et appelez-moi sans aucun problème.
4: Super, avec grand plaisir, monsieur, merci beaucoup. À voilà. Bientôt.
6: Et puis, tout combat mérite des courages. Alors, même si les méthodes ne sont pas appréciées...
4: Ah oui, mais il faut faire du choc pour que ça bouge, sinon ça ne bouge pas.
6: On est obligé, à un moment donné,
4: c'est ça.
6: La société ne bouge pas.
4: C'est voilà. Ça, c'est ça. C'est pour ça.
0: Allez. Je vous remercie, monsieur. Merci beaucoup.
4: Je rebondis juste par rapport à ce que vient de dire ce monsieur. En effet, il faut savoir qu'aux États-Unis, il y a déjà une corrélation qui est faite, c'est-à-dire que quand il y a des signalements de maltraitance animale, ils prennent ça très très au sérieux parce que, en effet, ils ont constaté que, qui dit violence sur
0: ils
4: un
0: ont,
4: animal,
0: ils ont fait les liens.
4: Ensuite, c'est souvent des violences sur les enfants, sur les femmes, et qu'en général, c'est lié, quoi. Je ferai une petite parenthèse. Je suis désolée, je le dis, mais parce que je pense que je me dois de le dire, concernant Eros, ce qui s'est passé à Eros, c'est le cas. Voilà. J'en dirai pas plus, mais c'est lié. Tout est lié. Voilà.
0: Et bah très bien. On continue avec les appels. 99 12 00. Bonjour. Merci d'avoir bonjour. Patienté. C'est à vous.
7: Bonjour.
0: Oui, bonjour.
7: Bonjour. Oui. Donc, je vais commencer par une phrase. Est-ce que l'exception confirme la règle ?
4: Alors, si vous parlez d'exception de maltraitance animale, je pense que là, on n'est plus dans l'exception.
7: Allez, un pourcentage. Vous allez dire quoi ? Un pourcentage à La Réunion, on mange le chien.
4: Ah non, monsieur, reviennez pas dessus. J'ai toujours dit que je n'ai jamais dit que les Réunionnais mangent les chiens. J'ai dit.
7: Moi, à la vidéo, j'ai compris que vous avez dit.
4: J'ai dit à La Réunion.
0: Vous avez compris.
4: Vous avez compris.
7: On mange du chien.
4: Non, vous avez. En fait, j'ai dit.
0: À La Réunion, il n'y a pas que des réunionnais, monsieur.
7: C'est confirmé.
4: Voilà, mais.
0: Eh bien, à La Réunion.
4: On en a parlé 10 minutes avant, là. Je ne sais pas si vous êtes
0: à La Réunion, ça ne veut pas dire les réunionnais.
4: Non, c'est pas les réunionnais, monsieur. C'est pas des réunionnais. Donc.
7: À La Réunion, c'est confirmé.
0: À La Réunion, le département de l'île de La Réunion, on mange du chien. C'est pas les réunionnais qui mangent du chien, monsieur.
4: C'est pas les réunionnais, monsieur.
0: Il y a beaucoup de populations autres.
4: C'est notre population.
0: Alors,
4: si je le précise.
0: Monsieur, avez-vous autre chose pour en parler?
7: Non, c'est simple.
0: Ben voilà. Alors on en a parlé longuement déjà. Si vous avez.
7: En même temps, quand je parle, laissez-moi parler.
0: Mais je suis en train de vous expliquer, monsieur. Je suis quand même dans l'émission sur Radio Freedom. Vous êtes avec Charlotte et c'est Charlotte quand même qui pèse sur les boutons. Vous êtes d'accord ou pas?
7: Oui, mais depuis tout à l'heure, je vous entends. À chaque fois quand les gens veulent s'exprimer, vous vous mettez à deux. Ouais, là.
0: Ben on se met à deux parce qu'on est à deux derrière un micro, monsieur. Mais là, on vous a expliqué que puisque on a parlé déjà de manger du chien et de chat, oui, oh là là, on a parlé déjà de ça. Si vous avez autre chose à rajouter, continuons, ne perdons pas de temps.
7: D'accord.
0: Ben c'est tout.
7: Je vais dire autre chose.
0: Voilà, autre chose, il y a pas de problème.
7: Animal, donc quand on dit que vous voulez castrer, etc., les chiens et etc.
4: Stérilisation
7: c'est pas,
4: de masse,
7: c'est pas
4: ouais.
7: Une violence contre des animaux, ça.
4: Bah non, monsieur, parce que vous savez, ils sont endormis chez le vétérinaire, ils sont déposés le matin, ils sont récupérés à 14h.
7: Même si à La Réunion, il y a trop de gens, par exemple, là.
0: Bah, on parle pas. Mais c'est un autre. C'est un, ouais. Monsieur, oh là là.
4: Dans le monde entier, la castration, elle existe depuis des décennies, monsieur. C'est pas nouveau. Et c'est une nécessité.
0: Aussi, non, on va pas sur les gens, monsieur.
4: On va pas vous castrer, ne vous inquiétez pas.
0: Restons quand même corrects.
4: Les pédophiles, ça serait bien de les castrer. C'est dommage.
0: Bah, vous parlez de castrer des gens.
4: Bon, allez, on perd du temps, là. Il y a des gens qui attendent pour.
7: C'est le maître d'un animal.
4: Non, c'est une opération bénigne, monsieur, pour éviter l'errance animale, la maltraitance
0: vous
4: animale.
0: Vous comparez l'humain et l'animal, monsieur. Et là, on n'est pas du tout
4: monsieur,
0: sur le débat.
4: Monsieur, il a peur d'être castré, en fait.
0: Monsieur, avez-vous autre chose à dire?
7: Quand c'est autre chose, on compare pas.
0: Bah, bien sûr que non.
4: Non, mais monsieur, on parle pas de castrer des êtres humains là. Il y a plein d'animaux qui sont castrés. C'est une nécessité première. C'est pour endiguer l'errance animale sur l'île de La Réunion, en Australie, non, comme
0: dans une famille.
4: En métropole, tous les animaux sont castrés.
0: Oui, voilà. Oui, dites-nous.
7: Parce que la manière qu'elle a interprété cette phrase. Là, regardez, la semaine dernière, j'ai de la famille en France. Ils m'ont appelé, ils m'ont dit, bah, c'est quoi ce truc que la Réunion, ils m'ont le chien, là?
4: Non, parce que Aou l'a interprète mal, parce que
7: les gens dans France, dans
4: oui,
7: famille,
4: oui, monsieur, pourquoi?
0: Chacun son interprétation.
4: Il y a des gens qui ont repris ma vidéo, qui ont coupé avant, qui ont coupé après, qui ont laissé juste 10 secondes et qui ont mis sur les réseaux sociaux pour me faire du tort. Et vous sautez à pieds joints dedans, au lieu de réfléchir et d'écouter ce que j'ai dit. Donc c'est tout. C'est vous qui êtes pris
0: monsieur,
4: dans ce...
0: Monsieur, nous avons beaucoup
4: d'appels. C'est de la manipulation sur les réseaux sociaux.
7: Nous, on réfléchit pas, nous, on connaît rien.
4: Bon, bah, c'est officiel, maintenant. Mi, confirme à où que ce ne sont pas des Réunionnais qui mangent le chien à La Réunion, c'est une certaine communauté qui mange les chiens dans leurs îles. Et ici à La Réunion, comme il y a beaucoup d'errance animale, ils attrapent les chiens errants et ils les mangent. C'est plus clair qu'en moi ? Vous l'avez compris à moi ?
0: Bon, monsieur, on va terminer là-dessus. Ce n'est pas que on n'est pas venu plusieurs fois, mais ça fait trois fois quand même que on en parle. Et c'est bon. Il faut vraiment avancer dans tout ça.
4: Ouais.
0: Chacun est libre de parler à l'antenne. Vous avez le droit de vous exprimer, donner votre opinion. On peut bien sûr en parler, mais après il faut savoir aussi avancer, comme les deux appels précédents,
4: qui écoutaient les réponses
0: et qui écoutaient les réponses depuis le début de l'émission. On continue les appels. Vanessa, bonjour.
8: Allô, bonjour.
0: C'est
8: bonjour.
0: À vous. Merci d'avoir patienté.
8: C'est à moi là.
0: C'est à vous, oui.
8: Non, Vanessa, on peut écouter à Homme Sans Sein, Lumière, vivement, quand depuis dans le tour. Écoute, mais fais rire à moi.
0: Ah, bon.
8: Ou tiens, tête bonne de mon âge, peut-être, ça n'a pas dit de mon, n'est pas civilisé. Donc, tout est dit.
0: Oui.
8: C'est la vérité aussi.
4: Merci, monsieur.
8: C'est la vérité, la télé, vous la parle, le chat, hein.
4: Oui.
8: Ma point 20, hein, madame, 70 ans.
4: Voilà.
8: Ma vie de monde qui est le chat, madame, connaît. Madame, telle est la cause, dit, mettre de l'eau dans le gonie, donne de l'eau. Mais t'es tiré comme ça, madame. Il y a où ça en a. Elle est bien loin des yens, 1970.
4: Voilà, c'était avant.
0: C'était avant.
8: C'est mon le chat, madame, t'es mettre dans l'eau, t'es tiré agonie en l'air, tombe dans l'eau. Après, t'es plus ça, t'es fait chiver le chat. Bon, ça m'est mort, mais ma vie sous mon yeux. Sous mon yeux, ma vie. C'est pour ça qu'on dit la vérité, là, tienne, vous connaissez le combat, il est.
0: Monsieur Freedom, on ne cache rien, en fait.
8: Bon. La vérité, madame, m'a dit, sincèrement. Ah, moi, j'aime bien mon animaux, moi, j'aime bien, puis c'est après, ma raconte, ça arrive, moi, que mon chien, j'aime bien les animaux.
0: Rapidement, monsieur, on a vraiment beaucoup d'appels.
8: Madame, de mon le chien, même la réunion, madame, vous l'avez dit la vérité, vous viens de dire, madame Vanessa, une certaine catégorie, pas de mon, vous comprenez?
0: Oui.
8: Voilà, les vrais, ça tout dit. Mais après, ça m'a pas vérifié, tout de mon, il ça, il est. Mais,
4: c'est ça
8: pourrait rien avoir, les normales, des fois, madame Vanessa, vous avez dit madame celui-là où?
4: Madame Silla.
8: Madame Silla.
4: Ah, celui-là, madame Silla. Oui, je l'ai connue, madame Silla, qui était présidente de l'ASPR.
8: Franchement, 20 ans avec moi, madame, pour nettoyer le parc.
4: Ah, d'accord, au tampon.
8: Oui, sur des doigts, c'est nid, vous comprenez, moi?
4: Oui.
8: Ben voilà, c'est pour ça. Les gars, ils pas dire grand, ça m'écoute un peu, bon, on fait un peu la cuisine. Mais tout ça, tout fait bien prouver, vous savez tout dit.
4: Merci, monsieur.
8: Hein? Donne pas bâton pour ta pas où,
4: gros. Non, inquiète pas
8: tout
4: pour ça.
8: Bien, mais baisse pas le dos de vos autres.
4: Jamais.
8: Ils ont tout dit, défendre mes animaux là. Pourquoi ça tu fermes un chien? Moi, écoute, à où les animaux? Vos animaux, ils vous font le monde s'aligner dans les hauts de la montagne, le chien est enfermé. Mais si vous faites pas ça, madame, et si t'es enfermé, tu entends, tu m'enfermes à tout d'un parc. Vous êtes content?
4: Ben.
8: Et grâce à tout le monde là, enfin, dit madame, tout le monde vit pas qu'un animaux, madame?
0: Il y aurait à débattre aussi.
4: Merci monsieur.
0: Merci monsieur, merci pour votre
4: monsieur,
0: appel.
4: Au témoignage, il fait chaud à moi, enfin, il, voilà.
8: Bon,
0: allez,
4: merci,
0: allez.
4: Merci.
0: Bonne journée. Enfin.
8: Continuez comme ça, madame, laisse pas vous faire.
4: Les bons monsieur, merci.
0: Allez,
4: bon dimanche à vous.
0: Merci. Vanessa, une petite pause, s'impose, et on revient juste après. Merci d'écouter.
4: Ça fait plaisir des témoignages.
0: Radio
4: comme ça.
0: Freedom.
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5: Et il est 11h36, je vous avais dit, elle était très courte comme pause. On parle de la cause animale sur Freedom, on est en compagnie de Vanessa Germain. Encore quelques appels et puis ensuite, bien sûr, après il y aura les informations avec Joanne Téchard, hein, le journal. Et puis on pourra en reparler après dans la libre antenne, ne vous inquiétez pas. Les questions 02 62 99 12 00, Vanessa Germain qui est toujours là. Qui a toujours son sourire malgré tout, hein,
6: parce que le sourire c'est la vie.
5: Voilà, dans les propos que moi j'ai pu lire sur les réseaux, je me suis dit oulala, quel lynchage.
6: Mon dos est large.
5: Très bien. Allez, nous continue. 02 62 99 12 00. Merci d'avoir patienté. On vous écoute.
7: Allô.
5: Oui, bonjour.
7: Oui, bonjour.
5: Bonjour, je madame.
7: Pour apporter quelques éléments.
5: Oui.
7: Très objectivement.
5: Oui.
7: En fait. Donc, je vais répondre à quelques paroles que j'ai entendues. Donc, pour le précédent auditeur et Madame Germain, donc les assos sont très solidaires. Il y a l'association des associations qui s'appelle l'Alliance, qui relie une 34 associations,
5: ah oui.
7: Donc les trois quarts des associations de l'île de la Réunion, qui portent des projets, qui rencontrent les ministres,

0: qui est d'origine de la région pour éviter toute subjectivité ou entente. Mmh. Voilà.
1: Ouais, mais sur une île, c'est dommage.
0: C'est comme ça, c'est l'argument.
1: Bah, je sais, mais ça ne veut pas dire que c'est bien.
0: Mais dans ce cas-là, ça ne sert à rien de le redire indéfiniment. Il faut demander au
1: gouvernement. Non, mais c'est une des causes. Pourquoi il y a des thèmes qui n'avancent pas.
0: Non, moi, je pense que c'est une des causes. C'est justement très bien qu'un haut fonctionnaire soit totalement indépendant du lieu où il est nommé. Ça évite justement des accointances. Et ça
1: oui,
0: permet d'avoir.
1: Il y a du bien et il y a du positif et du négatif, malheureusement.
2: Voilà, c'est ça. Quand il y a des restrictions qui sont, qui font bondir.
0: C'est la réglementation.
2: Oui, c'est ça. Ah, c'est des restrictions qui font
1: que du bien. Hein.
2: Ça va pas dans le sens qu'il faudrait des fois. Mmh. Mais voilà, dites-nous, allez-y, oui.
0: Et pour... Donc les 3 ans, c'est propre à toutes les régions, hein, les préfets.
1: Oui. Allez-y.
0: Concernant la protection animale et toute la législation. C'est pas le préfet qui intervient, là aussi, il aurait été bien d'interroger sur le fonctionnement. Donc, l'errance animale a été déléguée aux intercommunalités.
1: Oui, bien sûr.
0: Donc, vous pouvez aller voir un maire, vous pouvez aller voir le préfet, c'est pas sa délégation. Il a aucune obligation, puisqu'en France, on a des sous-couches et on a un millefeuille administratif qui pose problème pour tous les sujets. Donc là, clairement, le maire, son obligation et sa délégation, c'est tout ce qui touche à la divagation et à l'identification.
1: Mmh. L'errance animale, oui, ils ont un budget. Toutes les mairies ont un budget annuel.
0: Et ensuite, l'errance même a été donnée en délégation aux interco.
1: Oui.
0: Donc, à partir de là, si vous vous adressez à la mauvaise personne pour qui ce n'est pas le travail, évidemment que vous n'avez pas de réponse et que vous n'avez pas, puisque... C'est pas leur délégation. Ensuite, vous avez abordé quoi ? Ah, la loi, la fameuse loi. En fait, nous, en tout cas, ce qui est important pour nous, puisqu'on demande l'application des lois avec force et vigueur depuis des années,
1: on a
0: à cœur d'être très clair avec la loi et d'être un exemple. Donc, les lois sont très précises. Donc, on ne peut pas intervenir, ni nous, ni la police ou gendarmerie, chez quelqu'un, on ne peut pas faire une violation de domicile si l'animal n'est pas en urgence vitale.
1: Oui, c'est ça. Bien, bravo de le préciser. En urgence vitale, on a le droit. Voilà, c'est ça.
0: Voilà. Ce qui n'était pas le cas. Vous-même, vous avez dit que vous n'alliez pas attendre qu'il soit mal. Vous l'avez.
1: Qu'il soit mort. Non, pas qu'il soit mal. J'ai dit, je ne vais pas attendre qu'il soit mort. Comme Eros, parce que Eros a été constaté sur ses 4 pattes par la gendarmerie de Saint-Joseph. 6 jours après, il est mort.
0: Je ne rentre même pas dans ce cas, je rentre dans la globalité. Si vous voulez qu'on soit entendu, qu'on soit cru, qu'on soit épaulé, il faut qu'on soit exemplaire.
1: D'accord.
0: Et donc, cet animal...
1: Et vous êtes attendu ? Vous êtes entendu ? Vous êtes exemplaire ?
0: Oui,
1: ah ben, c'est bizarre.
0: Je vous donne des exemples. Ouais. Le guide de l'errance animale, c'est nous.
1: Ça sert à quoi concrètement ?
0: À l'Assemblée nationale.
1: Ça sert à quoi concrètement ?
0: Nous avons fait la demande des sorties de chiens de fourrière, nous l'avons obtenue.
1: Voilà. Et concrètement,
0: donc, oui, on est entendu, oui, on est reçu.
1: Mais il y a rien qui change, madame. Il y a rien qui change.
0: Moment, même Freedom a diffusé notre campagne d'identification.
2: Ah ben oui, Freedom pour la cause animale, bien sûr,
1: mais
2: madame.
1: Moi aussi, je partage des choses concernant la stérilisation, l'identification.
0: Vous me demandez si on est entendu.
1: Ah mais
0: si on fait une campagne d'identification. C'est bien que les pouvoirs publics nous ont entendus.
1: D'accord.
0: Nous ont donné les moyens de le faire.
1: Et comment vous vous positionnez contre les squats de torture ?
0: Alors, moi, je vais vous dire très clairement, le squat est absolument pas adapté, ce mot. Les squats, c'est une maison qui est vide. Vers chez moi, il y a des maisons.
1: Non, c'est en métropole. Un squat, c'est une maison vide. Ici, les squats,
0: ici
1: c'est.
0: Aussi, madame. Madame Germain aussi.
1: Non, mais ce qu'on appelle squat, c'est des morceaux de tôle, de bois aussi dans les ravines et les forêts. Bah,
0: moi,
1: si,
0: j'ai
1: justement.
0: Une maison à côté de chez moi. Qui est en ruine. Donc
1: oui, c'est un squat, oui.
0: Et c'est tout l'inverse, sauf que le squat, vous l'avez associé à la maltraitance, ce qui n'est absolument pas toujours.
1: Moi, quand je suis tombée dedans, c'était APBA qui avait commencé à appeler ça des squats de torture et j'ai repris les mêmes termes. C'est eux qui ont commencé dans 2018.
0: Madame Germain, vous pouvez employer vos propres.
1: Bon, bref, c'est pas ça que je voulais vous dire, mais les chiens qui sont torturés dans les forêts, dans les bâtiments, qu'est-ce que vous.
0: Vous posez une question, je vous y réponds.
1: Non, mais justement, je reformule parce que.
0: Je finis ma phrase.
1: Vous positionnez comment contre les.
0: Je suis en train de vous y répondre.
1: Ah, allez-y.
0: Donc, la maison qui est vers chez nous, c'est tout l'inverse. les femelles viennent s'y abriter pour se protéger des
1: mâles. Non, mais c'est pas ça, je vous ai... là, vous détournez le sujet. Qu'est-ce que Alliance...

0: Qu'est-ce que le collectif fait? Comment se positionne? Non, vous détournez le sujet. Alliance se positionne comment? Pourquoi je les entends pas se positionner contre
1: parce
0: les...
1: Parce que l'Alliance n'est pas, a pas besoin de faire des vidéos pour montrer. Qu'on est l'Alliance, en fait, elle porte plainte.
0: D'accord.
1: Là, on a fait une demande de saisie de 30 chiens.
0: Ben, c'est très bien.
1: Voilà.
0: Mais il y en a peut-être qui seront morts avant.
1: Comme on demande à la police de faire appliquer les lois,
0: ben, je sais bien.
1: On ne va pas se mettre en position.
0: Ben, c'est votre choix. C'est votre choix.
1: Ben, évidemment que c'est mon choix. Mm-hmm. Si je suis une citoyenne et j'attends, par exemple, votre exemple, Madame Germain, puisque je connais bien tout le système, vous allez devoir le rendre, ce chien. Donc, vous ne l'avez même pas protégé.
0: Alors là, on n'en est pas là, hein, parce que vous ne savez pas tout. Hein. On n'en est pas là.
1: Je vous dis.
0: Ah, ben, vous verrez. Bah on verra, de toute façon. On verra, bien sûr.
1: Donc, si on se positionne au niveau de la protection animale, vous n'avez pas ni...
0: J'ai encore Mousse avec moi, un Mousse qui a été sauvé dans la maison de Milord, là. Mousse, il est toujours sous ma responsabilité en famille d'accueil.
2: Rapidement, madame, leur passe, excusez-nous, on est pris par le temps.
1: Je vous dis, quand on est pareil, une chose, s'il vous plaît, madame Germain, quand vous parlez de vos affaires, il n'y a aucun souci, arrêtez de dire les associations.
0: Ben, comment ça? Ben, les associations, je dis simplement que il y a aucune association, là, ouvertement, qui m'a soutenue, là. Malgré là, tout ce que ça. La maltraitance animale, Farah, Milord.
1: Je vous ai entendu plein de fois dire, les associations font ça.
2: On va pas citer des associations, madame.
0: La preuve, vous m'avez jamais contacté pour faire partie de l'Alliance, par exemple.
1: Vous contacterez, madame. Ça fait 10 ans que je suis là, L'association des associations n'aurait pas dû être l'inverse.
2: Est-ce que vous souhaitez avoir des échanges en dehors de la radio avec Madame Vanessa Germain?
1: Mais Madame Germain, vos bénévoles.
2: Je vous pose une question, madame. Je vous pose une question parce qu'on doit faire court. Souhaitez-vous qu'on transmette votre numéro à madame Germain pour que vous ayez un contact pour discuter justement de toute cette problématique de cause animale à La Réunion pour pouvoir faire mieux demain? Est-ce que vous souhaitez qu'on donne...
1: Madame Germain, elle trouve nos trucs, l'Alliance, on est connu, on est perçu.
2: Il suffit simplement de me dire oui ou non, madame.
1: Ben, je viens de vous dire oui.
0: D'accord. Je vous contacterai alors. Je vous contacterai prochainement.
2: Voilà. Je suis vraiment désolée. Hein. On parle de la cause animale. Évidemment, on a encore un dernier appel.
0: Bravo à vous pour tout ce que vous faites. Hein. Je veux dire, justement, je sais qu'il y a plein d'associations qui font les choses dans les règles et dans les clous. Mais justement, ce que
2: il faut en parler. Donc ces associations, voilà. Madame qui est à l'écoute, madame qui est avec nous, pardon, celle qui est en train de nous parler actuellement. Mm-hmm. N'hésitez pas, par le biais de vos associations, de continuer à faire des interventions et à nous transmettre au web pour pouvoir faire des articles et continuer parler, madame. Au contraire. Hein.
1: Mais c'est ce qu'on fait.
2: Mais bien, on continue. Et bien, ça va.
1: On passe pas par les réseaux. Mmh. C'est pas notre choix de mettre de créer des polémiques pour.
2: Freedom soutient la cause animale.
0: Il n'y a pas de polémique à la base. Hein,
2: et bien sûr, on continue.
0: C'est des chiens qui crèvent et qu'on
2: continuera. Et on continue.
0: Mais c'est pas moi qui fais les polémiques, c'est les commentaires qui font les polémiques.
1: Madame
0: c'est pas
1: Germain,
0: pareil.
1: Moi, j'ai toujours assumé. J'étais L214, 30 millions d'années.
0: Ah.
1: Dès qu'on se faisait des positionnements, on a toujours assumé.
0: Bien sûr.
1: Vous faites un choix.
0: J'assume.
1: C'est le vôtre.
0: Ah oui, mais j'assumerai. J'assumerai jusqu'au bout.
1: La polémique vient des autres, elle vient de vous également.
0: Non, ce que je veux dire, c'est la polémique. En fait, à la base, il y a un chien qui est laissé dans sa merde,
2: rapidement.
0: Sa pisse, voilà, enfermé, sans
1: mais
0: eau.
1: Madame, vous n'avez pas porté plainte.
0: Mais parce que vous savez très bien en tant qu'association que si j'avais juste porté plainte, dans 15 jours, le chien il était encore au même endroit. Et dans un mois aussi. Mais bien sûr que si.
1: Plusieurs fois ou des associations.
0: Ah oui, mais un chien sur combien, madame? Un chien sur combien sauvé? Un chien sur 15, arrêtez. Non, c'est pas vrai. C'est pas vrai.
1: Mais vous plaisantez?
0: Ah bah écoutez, Farah, j'attends encore que les propriétaires soient jugés. Hein. Farah, ça fait un an.
1: Mais évidemment! On est en France, la justice.
0: Oui, madame.
2: Alors en tout cas, madame, je vous remercie. Je vous remercie. Je vous remercie. Et puis surtout, on a un message de nos journalistes du web qui soutiennent la cause animale et qui me disent que si vous les contactez, bien sûr, vous aurez droit à votre article. Il n'y a pas de problème. On aimerait pouvoir voir les articles que vous avez mentionnés. On va regarder en tout cas ultérieurement ces articles puisque pour l'instant nous.
1: Et à Freedom.
2: Voilà. Comment?
1: Nous n'avons rien envoyé à Freedom. Nous.
2: Ah voilà, vous avez rien envoyé.
0: C'est pour ça que ça avance
2: bien,
0: pas plus que ça.
2: Eh bien, voilà. Envoyez vos messages, vos mails au web@freedom.fr pour pouvoir faire des articles pour aller dans le sens de la cause animale à La Réunion. Non, moi, madame, je dois vous laisser, on a vraiment... Madame.
1: La gendarmerie, je vais au pouvoir public.
2: Ben oui, madame, merci madame. Et je dois vous laisser. Bonne journée à vous.
0: La mort n'attend
2: pas, madame. On continue. On transmettra vos coordonnées. Merci beaucoup d'avoir appelé.
0: Bravo pour ce que vous faites depuis ces années, toutes ces années.
2: Voilà. Donc on a vraiment plus le temps puisque c'est très compliqué de pouvoir tout gérer. On a un dernier appel puisque bien sûr ces personnes prennent de leur temps et nous prenons le temps de les répondre. Le dernier appel donc pour cette matinée, pour ce rendez-vous de la cause animale contre la maltraitance à La Réunion. Freedom, bonjour.
3: Oui, bonjour. J'ai une question assez importante.
2: Oui, bonjour.
3: Pourquoi plusieurs associations que j'ai rencontrées, que je suis sur Facebook, Internet, ne sont pas basées à La Réunion? Ils rapatrient des chiens en France.
2: Oui.
3: Très bien. Ils les sont. C'est très bien. Mais pourquoi ne sont-elles pas basées à La Réunion pour vous?
2: Ah, on ne vous entend plus. Alors peut-être ne vous déplacez pas.
3: Au courant de ce qui se passe.
2: Alors, il faudra reprendre, on a une coupure, madame. Vous êtes en métropole, je vois le numéro qui est un numéro de métropole, c'est ça?
3: Oui, je viens de déménager, ça fait pas longtemps.
2: Ne bougez plus, voilà. On vous entend là.
0: J'ai compris la question.
2: Voilà, bougez plus.
0: Je vais vous expliquer, j'ai compris la question. Pourquoi il y a beaucoup d'associations de métropole qui rapatrient des chiens de La Réunion, hein, c'est bien ça?
3: Non, c'est pas ça la question.
0: Allez-y.
3: La question, c'est pourquoi il y a beaucoup d'associations de maltraitance animale.
0: Oui.
3: Qui sont basés en métropole et non à La Réunion, ça rejoint le problème du préfet, et qui ne sont pas au courant des problèmes qu'il y a à La Réunion.
0: Ah !
3: Ils disent oui.
0: Ah, là, on vous entend plus. Là, on vous entend plus, hein.
2: Alors, effectivement, il y a vraiment beaucoup d'associations, hein. Quand on a la liste, on voit, hein, on essaye de les contacter quand on est dans le besoin, on essaye de contacter des associations.
0: Mais ils ne sont pas au courant
2: et
0: de
2: c'est
0: la situation.
2: Des fois, même difficile de les joindre. Donc déjà, ça, c'est une problématique aussi. Mais ensuite, là, madame nous dit donc au téléphone, l'adresse n'est pas celle d'une adresse locale, mais plutôt en métropole. Et pourquoi?
3: Pourquoi?
0: Alors déjà, bon, à La Réunion, on est une petite île, hein, donc forcément, il y a moins d'associations qu'en métropole, hein, donc voilà. Voilà. Après, c'est pour ça que moi, j'essaie de médiatiser à fond sur les réseaux sociaux, parce qu'on est en 2026, donc pour répondre à la dame juste avant. Madame, c'est sûr, si on continue comme ça, être dans son petit coin, faire des sauvetages, à agir dans l'ombre, bien sûr que ça arrange tout le monde, ça arrange les pouvoirs politiques, le juridique, etc. Donc à un moment donné, il faut bombarder sur les réseaux, parce que c'est comme ça que, depuis le Canada, il y a des gens qui nous suivent en Belgique, en Suisse, en métropole, et là il y a de plus en plus d'associations qui nous suivent et qui sont au courant de ce qui se passe. De toute façon, il y a des gens là, il y a des choses en cours dans les tuyaux, justement suite à l'opération choc que j'ai fait avec Eros, a amené son corps devant la préfecture, et justement ça fait que ça va bouger, mais elle le savait pas avant, parce que justement c'était fait en autarcie sur l'île, tout simplement, quoi. Mais ça fait des années que ça dure, tout ça.
3: Et justement, ces associations, vous m'entendez?
0: Oui.
3: Oui, et ces associations, j'ai remarqué, elles prennent beaucoup d'argent. Elles prennent beaucoup d'argent.
0: Ça on sait pas, parce que vous savez, enfin, je sais pas.
3: J'ai été en contact avec certaines, et oui. Et le sauvetage.
2: Bon, là, c'est vous qui le dites quand
0: oui,
2: même,
0: ça, c'est
2: hein,
0: vous
2: madame.
0: Qui le dites, vous savez pas, parce que bon, on n'a pas de visu là-dessus.
2: Nous, là-dessus, on pourra pas confirmer, ni. Voilà, on pourra pas.
0: De toute façon, des associations.
3: C'est pas ce que je vous demande. Je vous dis ce que j'ai constaté pour moi-même.
2: Oui.
3: Parce que j'ai fait quelques petits sauts.
0: Oui, mais du moment que cet argent contribue à sauver des chiens, à les faire pucer, stériliser, vacciner, adopter, payer les vols, peu importe de toute façon. Les subventions de l'État, s'il y a des subventions qui sont faites pour l'État, pour les associations, c'est pas nous qui le décidons. Enfin, moi, personnellement, j'en ai jamais encore eu, mais là, je compte bien en demander. Mais je veux dire, c'est normal, s'il y a des subventions pour la cause animale, qu'il y ait des associations
2: qui la réclament,
0: qui fassent les dossiers, puis qui aient les subventions, je veux dire. Ça sert
3: Je ne suis pas contre les subventions.
2: Rapidement, madame, nous sommes vraiment pris par le temps.
3: Juste que ces subventions ne vont pas aux animaux. Et
0: non, mais ça
3: serait bien de faire un petit nettoyage là-dedans.
0: Je sais pas de qui vous parlez, quelle association, etc. En tous les cas, pour rebondir,
2: en tout cas de faire le suivi, c'est ça en fait que madame est en train de nous dire, c'est ces subventions qui sont données.
0: On va pas s'occuper des associations, mais
2: de suivre
0: ici.
2: Oui.
3: Je veux bien, hors antenne, discuter avec madame Vanessa Germain, parce que là où j'habite, à La Réunion dans le sud. Il y a beaucoup d'animaux errants que j'essaye de récupérer. Et c'est vrai qu'un petit coup de main serait bien profitable.
0: Bah écoutez, moi vous savez, un petit coup de main, moi déjà à mon niveau avec tout ce que je reçois. Je vous invite à vous rapprocher du maire de votre commune, hein, parce qu'il y en a marre, hein. Les maires ils sont là pour ça. Hein.
3: Sans commentaire.
0: Voilà, les maires ont été élus, ça fait partie de leurs prérogatives. Donc les maires, à un moment donné, il faut qu'ils sortent de leur tanière. Hein. Moi j'en ai marre qu'on appelle Vanessa Germain. Hein, je ne peux pas sauver tous les chiens errants de l'île de La Réunion et tous ceux qui sont maltraités. Oui, je sais bien, madame, mais honnêtement, surtout dans le sud, moi je suis dans l'ouest, honnêtement, j'en ai déjà dans les tuyaux, j'en ai au moins une trentaine là encore à sauver. Donc honnêtement, non, je ne pourrais pas vous aider. Je suis désolée.
2: En tout cas, merci pour votre appel. Merci pour votre appel. Au revoir. Un petit récap rapidement pour conclure du moins de ces dernières semaines par rapport à la dernière émission, refaire un petit récap, un petit bilan Vanessa, et puis ensuite on a une petite surprise pour vous auditeurs.
0: Alors un petit récap, dire que ça bouge toujours pas, hein, je veux dire au niveau niveau des mairies, au niveau des les députés, on les entend toujours pas, hein. Si vous m'entendez les députés, on est dimanche là. Où vous êtes-vous les députés de La Réunion, les 7 députés? On ne vous entend pas vous exprimer contre l'errance animale, contre la maltraitance animale, contre les squats de torture qui prolifèrent à travers toute l'île et qui dénigrent l'île, qui salissent l'île, qui donnent une image vraiment nauséabonde de l'île de La Réunion. Où êtes-vous? Monsieur le préfet, je pense qu'en tant que étant sur une île, vous avez le pouvoir de faire des lois particulières propres à l'île de La Réunion. On est un département français, mais une île a le droit d'avoir de certaines lois qui soient uniquement pour l'île. Lorsqu'il y a des dérogations, pour éviter qu'il y ait des nouveaux animaux qui arrivent sur l'île de La Réunion, non castrés, non stérilisés, comme les bullies, où c'est un fléau, une catastrophe. Tous ces gens qui font de la reproduction de bullies à La Réunion, qui ne sont même pas éleveurs, qui les revendent, qui sont enfermés dans des cages comme Eros, vraiment paix à son âme, ce chien martyr. Il faut qu'il y ait des dérogations qui soient faites pour l'île de La Réunion. Ensuite, je voudrais dire que de toute façon, tous ceux qui me soutiennent et qui aiment les animaux savent très bien que tout est déformé. Enfin, beaucoup de choses sont déformées sur les réseaux sociaux. Alors un coup, c'est la photo du requin. Alors la photo du requin, je souhaite en parler parce qu'il y a plein de gens qui me demandent, mais c'est quoi cette photo de requin? Cette photo de requin, elle a été prise pendant la crise requin dans l'Ouest. On a dépassé Hawaï en termes d'attaque. Et c'était à Boucan-Canotte. Et en fait, il y a un enfant qui m'a demandé de voir les dents du requin. Donc je me suis mise au-dessus du requin pour essayer d'ouvrir sa gueule. Néanmoins, un requin quand il est mort, c'est un poisson. Hein. Attention, c'est pas un mammifère, c'est pas un dauphin, parce qu'il y en a, ils partent dans tous les sens. J'ai pas pu ouvrir la gueule parce que c'était dur. Donc et là, il y avait Imas Press à l'époque qui m'a pris en contre-plongée comme ça. Voilà ce qui explique cette photo. Il y a une photo des langoustes. Désolé, je mange des langoustes. Je ne mange pas de mammifères. Hein.
2: Ça c'est planétaire.
0: Je ne mange aucun mammifère depuis presque 15 ans. Mais je mange du poisson, de la volaille, du canard et des langoustes. Voilà. La parenthèse est faite. Ensuite, sur quoi je pourrais revenir d'autre.
2: Le principal.
0: Alors, en effet, avancer. Alors, il faut savoir que suite au dépôt du corps du pauvre Eros Drake devant la préfecture, ART est venu me parler. Il m'a demandé ce que j'attendais. J'ai dit, écoute, j'aimerais bien être reçu par le préfet. J'ai envoyé un mail au préfet. Donc, ça remonte à il y a 3 semaines, lui demandant un entretien. J'attends encore. Je n'ai pas de réponse. La maire de Saint-Louis, on lui a emmené 4 chiots qui sortaient d'un squat de torture du Gol Saint-Louis avec 2 chiens adultes, un chiot avec la queue coupée, je le répète, et un petit chiot avec la patte cassée. La mère ne daigne toujours pas sortir de sa mairie, de sa tour d'ivoire, toujours pas de refuge sur la commune de Saint-Louis. Bravo, félicitations au maire de Saint-Paul, monsieur Séraphin, parce qu'il faut le dire, moi je le dis quand c'est bien, il y a la construction d'un très gros refuge sur l'éperon dans l'ouest avec une fourrière. De toute façon, fourrière et refuge, ça va ensemble. Hein.
2: On aura des nouvelles en tout cas.
0: Voilà,
2: très bientôt.
0: 2027, il y aura un très grand refuge. Mais où sont les autres maires? Il faut que vous ayez chacun un refuge et une fourrière sur votre commune. Il n'y a que 4 fourrières sur toute l'île de La Réunion. Il n'y a que 2 refuges SPA avec 31 places. Un refuge au tampon qui est très bien géré. D'ailleurs, félicitations aussi à la fourrière Monsieur Beg et l'association Tilou sur la le refuge de, du tampon, qui font un travail extraordinaire. Et puis merci à tous les gens qui font des signalements, qui en ont ras le bol. Gros big up à tous les Réunionnais qui adorent leurs chiens, leurs chats. Il y en a beaucoup. J'ai beaucoup de bénévoles créoles, Réunionnais dans mon équipe. Big up à Zot. Et donc voilà. Et je ne dénigre absolument pas la Réunion et les Réunionnais. Au contraire, simplement, c'est une minorité là actuellement qui, grâce, enfin à cause d'eux, pardon, à cause de leur voilà, il y a des discours antiracistes violents, attisés virulent, de haine, ouais. Virulents, voilà, oui. Donc des métropolitains qui font des commentaires, qui se font insulter, incendier, des créoles qui prennent ma défense, on les traite de bounty, on leur dit qu'ils font honte à la race créole, c'est une honte, c'est vous qui faites honte à la Réunion, cette minorité, tous mes haters sur les réseaux, et ce sont des femmes, là, il y a un petit groupe de femmes, la mégère, jalouse, je sais pas.
2: Red flag.
0: Voilà, qui grattent leur qui derrière leur ordinateur et qui n'ont rien d'autre à faire. Vous êtes en fait inutile. Et c'est vous qui faites honte à la Réunion. Big up à tous les créoles qui me soutiennent. Mi Amazon toutes. Le combat continue. Nous largue pas. Et je continuerai. Et maintenant, ce sera opération choc sur opération choc. Si je dois passer au tribunal, je passe au tribunal. C'est pas grave. Comme Jerem Star qui est passé au tribunal quand il a dénoncé la corrida. Et ben voilà, il est sorti.
2: On pourra plus faire la surprise.
0: Plein, ça. Non. Ah oui, pardon, Charlotte. Bon, enfin,
2: mais
0: voilà.
2: Oui, merci en tout cas, Vanessa Germain.
0: Et une petite surprise.
2: Et rapidement, là, parce que je sais qu'on... Allez, dérogation sur Radio Freedom, dérogation, rapidement, allez.
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2: C'est difficile d'arrêter Vanessa, hein. Voilà. Parle d'animaux, ça y est, c'est parti. Bon, Vanessa, on a une surprise quand même. Une surprise Freedom. Vous savez, le 7 août, il y a quelque chose. Le 7 août, il y a quelque chose.
0: Expo Bat Saint-Paul.
2: Exactement, on a les 45 ans donc de Freedom cette année. Et c'est le concert à Expo Bat Saint-Paul le 7 août. Le 02 62 99 14 00. Tout de suite maintenant, pour ceux qui veulent gagner leurs deux places, il faudra répondre à la question de Vanessa Germain. J'espère que vous avez bien écouté la radio. En tout cas, 02 62 99 14 00 si vous avez bien entendu l'interview de Vanessa Germain. Freedom, allô? Oui, bonjour, rapidement.
5: Bonjour.
2: C'est qui avec nous?
5: C'est Sarah.
2: Sarah?
0: Sarah, bonjour Sarah.
2: Alors, vous avez écouté l'émission de Vanessa Germain?
5: Un petit peu, oui. Un petit en quoi de route, voilà. Elle a parlé des chiens et tout ça.
0: Hein. Bah oui, toujours le chien. Hein.
5: Voilà, oui.
2: Bon, on a une question, il faudra répondre correctement pour pouvoir remporter ces deux places. C'est bon?
5: Oui.
2: Allez.
0: Alors, petite question. Le sauvetage que j'ai fait le 21 juin 2025, dans une cour chez un particulier pour sauver une chienne canée corso qui était en train de mourir, qui était à moitié morte, enfin plus trois quarts morte, on va dire. Comment s'appelait-elle?
5: Oh là là, mais là, m'y connaît à Saint-André. Mais...
2: Alors, je vais vous donner un indice.
0: Pas. Comment s'appelle-t-elle?
2: Oui. Votre prénom y ressemble.
0: Oui, presque comme vous. Hein.
5: Starfy?
2: Non, le prénom
0: du chien de la canée corso.
2: C'est comme le vôtre, presque.
0: C'est pas Sarah, mais c'est presque comme Sarah.
5: Sarah.
0: Ah, ben si vous connaissez pas, vous gagnez.
2: Bon,
0: pas
2: je vais passer à quelqu'un d'autre, désolé.
5: D'accord.
2: Allez, au revoir, faudra rejouer avec nous.
4: Allez,
2: mon Dieu Seigneur, c'était pas si difficile. Bon, allez, frère par ici, mais bonjour.
6: Oui, bonjour.
2: Votre
6: bonjour.
2: Prénom?
6: Georgette.
2: Georgette, vous avez écouté l'émission?
6: Ah oui, depuis ce matin, parce que je la suis sur les réseaux.
2: Ah, en plus.
0: Merci madame.
2: Bon, alors on a une question pour vous, pour
0: je
2: repartir.
0: Je fais la même question ou je change de question?
2: Ah, c'est, vous avez une fidèle avec vous, vous voyez si vous changez de question, Vanessa.
6: Après, elle n'est pas dit, m'y retient toutes, hein.
0: Ah, bah oui, c'est sûr.
6: Ah,
0: bon,
6: ben.
0: Alors, on va changer la question. Ah non, on fait la même? Bon. Non, ce que je voulais dire, c'était bon le ouais.
2: Allez la question.
0: Bon, le dernier sauvetage là que j'ai fait, qui est en train de faire une polémique sur les réseaux. C'était sur quel secteur?
6: Aïe aïe aïe, c'était Farah ça. Bon. Je me rappelle plus.
2: Le dernier là qui fait débat pour les histoires portail.
0: On m'assaute le barreau. Où ça m'assaute le barreau, madame? C'était quelle ville ça? On connaît, Massotte-le-Barreau.
6: Voilà.
0: Et ça, c'était où, ça? C'était où, quel côté? Aïe, aïe, aïe. C'était du côté de Saint-Denis, un quartier Saint-Denis.
2: Aïe, aïe, aïe.
0: Non, mince.
2: Bon. Bon, désolé, il faudra nous rappeler.
0: Bon, je vais arrêter de changer de question.
2: Gros bisous, Georgette. Allez. Bah oui, allez, vite fait, vite fait, vite fait. On continue là. On est par ici avec vous. Allô? Bonjour.
7: Oui, bonjour.
2: C'est qui avec nous?
0: Bonjour.
7: C'est Sylvie.
2: Sylvie. Bonjour, Sylvie. Vous avez écouté l'émission ce matin avec Vanessa Germain?
7: Dans le ménage, un petit peu.
2: Un petit peu. On a une question pour remporter deux places là pour le concert des 45 ans de Freedom le 7 août à Expo Bat Saint-Paul. Vous êtes prête?
7: Oui.
2: Allez.
0: Bon, allez. Bon, je vais garder la même question, hein, parce que sinon. Alors, le dernier sauvetage que j'ai effectué là, où m'a sauté le barreau là, c'était dans quel quartier de la Réunion?
7: Belle-Pierre.
0: Aïe, aïe, aïe.
7: Non.
2: C'est perdu. Ah,
0: c'est bien, on reste encore plus longtemps.
2: Non, c'était pas ça, faudra retenter la bon, chance. Bon. Gros bisous Sylvie.
7: Merci.
0: Allez, bon, là, je vais changer la question.
2: Ouh là là là là. Allez, par ici vite fait. Ouh, soi-disant midi vite fait, mais
8: bonjour Frida.
2: Bonjour, c'est qui avec nous?
8: Bonjour Charlotte, c'est Jean-Louis.
2: Ah, Jean-Louis, allez, la question. Attends, on n'a pas qu'on pose la question.
0: Non, il disait qu'il était de Sainte-Clotilde.
2: Ah, de Sainte-Clotilde, oui.
0: Ok. Alors, monsieur, non, on va garder la même question, parce que sinon on ne va pas y arriver.
8: Réponds-moi à toute question, mais réponds-moi.
0: Ok. Alors, monsieur.
8: C'est bon et pas bon, pas grave. Moi,
0: bon. Alors, le dernier sauvetage. Le dernier sauvetage que m'a fait, là, dans, où m'a sauté le barreau, là, vous connaissez. Il fait un tas polémique, là, pour sauver le chien. C'était dans quel quartier de
2: la Réunion?
0: Aïe, aïe, aïe. Non.
2: Mais il n'est pas possible, tu n'écoutes pas.
0: Oh,
2: ah, Jean-Louis,
0: ils sont
2: distraits,
0: au revoir.
2: Hein.
0: Bon.
2: Aïe, aïe, aïe, aïe, aïe. Tiens, mais comment ça, ça... Bon, allez, vite.
0: Allez, on va reprendre la première question. Allez, on
2: dernier appel. Hein, après, moi, je repars avec mon cadeau. Hein.
0: Ah oui,
2: mais allô.
0: Maintenant, tu me donnes les places.
9: Oui, bonjour.
2: Bonjour. C'est qui avec nous?
9: C'est Marie.
2: Bon, Marie.
0: Bonjour, Marie. Bon, allez, je vais reprendre la première question. Bon. Un des plus gros sauvetages qui a fait connaître la maltraitance sur l'île de la Réunion. Donc c'est un emblème, cette canée corso que je suis allée sauver, qui est en train de crever derrière sa maison, hein. Malheureusement, comment s'appelle-t-elle? Et qui est sauvée, je précise. Qui est vivante. J'ai fait un direct avec elle hier. J'étais avec elle hier.
2: Comment s'appelle cette chienne?
9: Alors là, ben, je sais pas. Enfin, j'ai entendu parler, mais j'ai pas retenu.
2: Vous avez pas un prénom là, comme ça?
0: Bah, si vous allez sur ma page en vitesse, vous allez voir.
2: Non, mais là. Alors, cette chienne qu'on a sauvée, qu'on a vue sur les réseaux sociaux, maigre comme un clou.
0: Je la montre là sur le direct. Voilà cette chienne là. Comment elle s'appelle?
2: Vite, vite, vite, vite, vite, vite.
9: Non, je sais pas.
0: Bon, bah il y a encore du boulot, hein.
2: Ah mais c'est pas possible.
0: Bon bah je garde les places pour ma fille. Hein.
2: Dernier, après j'arrête vraiment. Dérogation, je l'ai dit. Dernier, c'est quand même les 45 ans de Radio Freedom. Quand le concert là, on joue pas pour n'importe quoi. Freedom, allô.
0: J'ai une question, là ils vont pouvoir répondre.
2: Allô.
10: Oui, bonjour.
2: Bonjour, on est avec qui?
10: Magali.
2: Magali.
0: Bonjour Magali. Bon, est-ce que vous voulez aller à Expo Bat le 7 août?
10: Bien sûr.
0: Bon, là, faut essayer.
2: Allez, faudra répondre vraiment
10: la
2: question.
10: Facile.
0: Bon, allez, une question facile. Comment s'appelle mon association? C'est quoi le nom de mon association?
10: Nicolas appelle les messagers en main. Attends.
2: Aïe, aïe, aïe, aïe, aïe.
0: Là. C'est écrit sur mon t-shirt là. Regardez,
2: oui, mais...
0: regardez sur mon direct là, sur ma page.
10: Il y a devant moi.
0: Aïe, aïe, aïe.
2: Bon.
10: Allez, donne-moi un indice.
2: Ben, un indice...
0: C'est comme une brigade, mais c'est pas brigade, c'est là... 974. L'ami...
10: L'ami de l'homme.
2: Eh ben non.
4: Bon. C'est perdu.
2: Bon, malgré tout, merci beaucoup. En tout cas, bon, merci d'avoir joué, hein.
10: Allez, au revoir.
2: Allez. Désolé,
0: Marie.
2: Bon, là, je peux vraiment plus. Là, les gens,
0: dernier,
2: en fait.
0: Un dernier appel. Allez. On va faire facile, hein, parce que sinon, ça, on va s'en sortir. Moi, je vais ouvrir les
2: portes. J'en peux plus des gens. Ils écoutent pas.
0: Eh oui.
2: Allez, bonjour.
11: Oui, bonjour.
0: Bonjour.
2: Votre prénom?
11: Christine, en plus, je connais Vanessa Germain, puisque elle a fait un sauvetage à la grotte des premiers Français, c'était moi qui avais appelé.
0: Ah oh, oui, Christine.
11: Mais formidable.
2: Bon, allez, rapidement, une question pour vous, pour remporter
11: alors,
2: cette...
11: Attendez,
2: non, attendez, on répond à la question, on répond pas avant la question. Allez, la question.
0: Bon, allez, je vais faire comme la dernière question, voilà. Comment s'appelle le nom de mon association, Christine ?
11: La milice 974. Anti-squat.
0: Voilà, la milice anti-squat 974, c'est gagné.
2: Oh, Seigneur de Dieu. Alléluia.
4: Vous avez gagné.
2: Tonnerre de Bresse, Christine, bon, on y est arrivé avec
0: beaucoup. Chaud, hein.
2: Ah oui, parce que là, du coup, les 45 ans de Freedom, eh bien, Christine, vous serez donc parmi nous.
0: Et
2: pour
0: en plus,
2: le
0: Jérôme Payette. Miamaou, Jérôme Payette.
2: Et ben, je vous invite Christine à appeler le standard 02 62 41 51 51 pour pouvoir savoir comment récupérer vos entrées pour cette date unique à La Réunion. Et puis voilà, hein, vous serez avec nous.
0: Et Koda va très bien d'ailleurs. Koda va très très très très bien. Il est très heureux. Mais bon, il recherche encore des adoptants, mais.
11: Je vous recontacte bientôt parce que je vous ai dit que j'allais vous recontacter.
0: Oui, il est bon, Christine, va à bientôt.
11: Bientôt, merci.
0: Merci, au revoir.
2: Allez, au revoir. Bon, ben voilà. Allez,
0: et juste pour terminer, vu qu'on parle d'artistes et de chanteurs, je tiens à faire un big up à Nairod et Timat dans leur dernière chanson qui s'appelle Avis de décès. Bah, ils parlent de moi dans la chanson, donc c'est très court, mais ils citent mon nom et voilà, ils disent c'est quoi il dit Nena trop le chien, même pour Vanessa Germain. Et Nairod, bah merci, parce que c'est des petits messages comme ça qui font que c'est pas une question de bien ou de mal, hein, c'est juste voilà. Et ça, c'est des petits messages qui vont faire avancer la cause animale à La Réunion. Donc, big up à Nairod, à Timat. Et voilà.
2: Et bah, très bien. Je vous remercie, Vanessa Germain, d'être venue
0: merci
2: sur notre antenne.
0: Tous.
2: On se donne rendez-vous pour la prochaine édition pour sauver les animaux à La Réunion. Et on espère que ça avancera un petit peu plus par rapport à aujourd'hui. Mm-hmm. En tout cas, le combat est là, la cause est noble. Et sur Freedom, bien sûr, on soutient cette cause.
0: Je sais, merci.
2: N'hésitez
0: grâce à vous,
2: pas.
0: Ça avance.
2: Voilà,
0: ça
2: n'hésitez pas aux autres associations de nous contacter. Hein. Bien sûr que nous passerons les messages. Bien sûr que nous ferons des articles. Merci Vanessa Germain. On se retrouve très bientôt.
0: Merci à tous. Bon dimanche.
2: Et Freedom, bien sûr qu'il est 12h, il est midi passé de 10 minutes. On fait une pause et ensuite ce sera donc vos avis de décès avec Muta Décès suivi du journal de Joanne Técher. Eh bien, à tout de suite.
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2: Et Freedom, il est 12h passé de 12 minutes. Tout de suite, les avis de décès avec Muta Décès.
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0: métropole. Décès de Madame Thiou, née Waro Nicole. Décès de Madame Thiou, née Waro Nicole, originaire de Trois-Mars au Tampon. Décès survenu en métropole le dimanche 28 juin à l'âge de 76 ans. Les funérailles seront célébrées en métropole à la clinique de l'Ouest lyonnais de Vaugneray à 10h mardi 7 juillet. À Saint-Pierre, décès de Madame Golfier, Elisabeth, dite Zaza. Décès de Madame Golfier, Elisabeth, dite Zaza. Décès survenu mercredi à l'âge de 78 ans. Le recueillement se tiendra au centre funéraire sud de l'Île Paradis Saint-Pierre demain midi. La bénédiction aura lieu en la salle d'adieu du centre funéraire sud à 14h demain après-midi, suivie de la crémation. En métropole, à Vernouillet, décès de Monsieur Anglarès Gilbert. Décès de Monsieur Anglarès Gilbert. Décès survenu mardi à l'âge de 84 ans. La bénédiction aura lieu en métropole à 11h mercredi. Les cendres seront rapatriées sur l'île à une date ultérieure. À Saint-Benoît, décès de Madame Xavier, née Rivière, Angela, Martienne. Décès de Madame Xavier, née Rivière, Angela, Martienne. Domiciliée au 40 rue Pierre Leproux à Saint-Benoît. Décès survenu vendredi à l'âge de 93 ans. Le convoi mortuaire sortira de la maison funéraire de Bras-Panon aujourd'hui. La bénédiction aura lieu en l'église de Bras-Fusil à 15h cet après-midi. L'inhumation se fera au cimetière de Saint-Benoît. À Saint-Paul, décès de Madame Avis, Yvette, née Mouni Vingatapa, dite Vévette. Décès de Madame Avis, Yvette, née Mouni Vingatapa, dite Vévette. Décès survenu vendredi à l'âge de 71 ans. Le convoi mortuaire sortira de la salle funéraire de la ZUP 3 du port. La bénédiction aura lieu en l'église Jeanne d'Arc du port et l'inhumation se fera au cimetière paysager au port. Aux avirons, décès de Madame Zétor, Josette, Marie-Mylène, née Bègue. Décès de Madame Zétor, Josette, Marie-Mylène, née Bègue. Décès survenu vendredi à l'âge de 61 ans. Le convoi mortuaire sortira de son domicile au 2 bis chemin Antoine Zétor aux avirons aujourd'hui. La bénédiction aura lieu à l'église de l'Étang Salé à 16h cet après-midi. Et l'inhumation se fera au cimetière du même lieu. À Sainte-Rose, décès de Monsieur Fontaine Joseph Tullien, dit Manoun. Décès de Monsieur Fontaine Joseph Tullien, dit Manoun. Décès survenu hier à l'âge de 85 ans. Le convoi mortuaire sortira de chez son fils au 25 lotissement La Croix, Piton Rose, Piton Sainte-Rose, aujourd'hui. La bénédiction aura lieu en l'église de Sainte-Rose à 15h cet après-midi. L'inhumation se fera au cimetière de Sainte-Rose. À Saint-Denis, décès de Monsieur Ova, Jacques, dit Bello. Décès de Monsieur Ova, Jacques, dit Bello. Décès survenu vendredi à l'âge de 77 ans. Le convoi mortuaire sortira du centre funéraire de Prima aujourd'hui. La bénédiction aura lieu en l'église de la Délivrance à Saint-Denis à 15h30 cet après-midi. L'inhumation se fera au cimetière de Prima. À Saint-Pierre, décès de Madame Philomar, Marie-Hélène. Décès de Madame Philomar, Marie-Hélène. Décès survenu hier à l'âge de 94 ans. Le convoi mortuaire sortira du centre funéraire sud, l'Île Paradis Saint-Pierre, aujourd'hui. La bénédiction aura lieu en l'église Bon Pasteur de la Ravine Blanche à Saint-Pierre à 16h cet après-midi. L'inhumation se fera au cimetière de Saint-Pierre. À Sainte-Rose et en métropole, décès de Monsieur Matsubia, Brice. Décès de Monsieur Matsubia, Brice. Fils de Monsieur et de Madame Matsubia, Pierre et Germaine. Décès survenu mardi 17 mars 2026 à l'âge de 42 ans. Le corps sera rapatrié à La Réunion mercredi matin. Un recueillement aura lieu en l'église de Sainte-Rose à midi mercredi, suivi de la bénédiction à 14h mercredi après-midi. Et l'inhumation se fera au cimetière de Sainte-Rose. À Saint-Joseph, décès de Monsieur Demars Gérard. Décès de Monsieur Demars Gérard, intendant de l'équipe senior de l'AS Excelsior. Décès survenu hier à l'âge de 74 ans. Le convoi mortuaire sortira de la maison des veillées du Butor à Saint-Joseph aujourd'hui. La bénédiction aura lieu au centre funéraire sud de l'île Paradis Saint-Pierre à 14h cet après-midi, suivi de la crémation. À la possession, décès de Monsieur Bergeret Miche, dit Mesmer. Décès de Monsieur Bergeret Miche, dit Mesmer. Décès survenu hier à l'âge de 67 ans. Le convoi mortuaire sortira de la salle funéraire de la possession aujourd'hui. La bénédiction aura lieu en l'église de Dodane à la possession à 14h30 cet après-midi. L'inhumation se fera au cimetière du même lieu. Au port, décès de Monsieur Rupert Patrick, dit Titi. Décès de Monsieur Rupert Patrick, dit Titi. Décès survenu hier à l'âge de 51 ans. Le convoi mortuaire sortira de la salle funéraire de la ZUP 3 du port aujourd'hui. La bénédiction aura lieu en l'église Jeanne d'Arc du port à 15h cet après-midi. L'inhumation se fera au cimetière marin du port. Au tampon, décès de Monsieur Morel Louis Camille. Décès de Monsieur Morel Louis Camille. Décès survenu hier à l'âge de 81 ans. Le convoi mortuaire sortira du centre funéraire sud de la ligne Paradis demain. La veillée débutera à 13h cet après-midi. La bénédiction aura lieu au centre funéraire à 15h demain après-midi, suivi de la crémation. À Saint-Leu, décès de Monsieur Grondin Georges Michel, dit T'y parle pas. Décès de Monsieur Grondin Georges Michel, dit T'y parle pas. Décès survenu hier à l'âge de 78 ans. Le convoi mortuaire sortira de la maison des veillées de Stella à 14h30 aujourd'hui. La bénédiction aura lieu en l'église de Saint-Leu à 15h cet après-midi. L'inhumation se fera au cimetière de Saint-Leu. À Saint-André, chemin Le Fagues, décès de Monsieur Brigitte Catrounia, Jean-Pierre. Décès de Monsieur Brigitte Catrounia, Jean-Pierre, gérant de l'entreprise Peinture Brigitte. Décès survenu hier à l'âge de 70 ans. Le convoi mortuaire sortira du 1171 chemin Le Fagues à Saint-André aujourd'hui. La bénédiction aura lieu en l'église de Chamborne à 16h cet après-midi. L'inhumation se fera au cimetière de Saint-André-Ville. À Sainte-Marie, la ravine des Chèvres-les-Bas, décès de Monsieur Robigeaud, Gervais, Hugues. Décès de Monsieur Robigeaud, Gervais, Hugues. Ancien plombier à Sainte-Marie. Décès survenu hier à l'âge de 63 ans. Le convoi mortuaire sortira de son domicile au 38 rue Manès à la ravine des Chèvres-les-Bas à Sainte-Marie demain. La bénédiction aura lieu en l'église de Sainte-Marie-Ville à 15h demain après-midi. L'inhumation se fera au cimetière du même lieu. À Salazy, à Elbourg, décès de Madame Lucilly Jackie, née Robert, Marie-Claire. Décès de Madame Lucilly Jackie, née Robert, Marie-Claire. Décès survenu hier à l'âge de 86 ans. Le convoi mortuaire sortira de son domicile au 45 impasse Plateau Cisaille à Elbourg, à Salazy. La date, l'heure et le lieu des obsèques vous seront communiqués ultérieurement. À Saint-Paul, la Saline-les-Hauts, décès de Madame Grondin Suzette. Décès de Madame Grondin Suzette. Décès survenu aujourd'hui à l'âge de 52 ans. Le convoi mortuaire sortira de son domicile, lotissement 5 heures, 41 rue des Grinoirs à la Saline-Léo à Saint-Paul. La date, l'heure et le lieu des obsèques vous seront communiqués ultérieurement. À Petite-Île, décès de Madame Lesport, née Robert, Anéa, Thérèse. Décès de Madame Lesport, née Robert, Anéa, Thérèse, originaire de Montvert-les-Bas à Saint-Pierre. Décès survenu hier à l'âge de 94 ans. Le convoi mortuaire sortira d'Éveillé de Petite-Île, de la maison d'Éveillé de Petite-Île. La date, l'heure et le lieu des obsèques vous seront communiqués ultérieurement. À Saint-Joseph, décès de Madame Barré, Marie-Julie Élidie, née Grondin. Décès de Madame Barré, Marie-Julie Élidie, née Grondin. Décès survenu aujourd'hui à l'âge de 80 ans. Le convoi mortuaire sortira de son domicile, 34 cité Grévilléas, rue Paul Demange à Saint-Joseph. La date, l'heure et le lieu des obsèques vous seront communiqués ultérieurement. À Saint-Joseph, décès de Monsieur Posé Patrick, dit Gamin. Décès de Monsieur Posé Patrick, dit Gamin. Décès survenu hier à l'âge de 62 ans. Le convoi mortuaire sortira de son domicile au 10 impasse des Cactus à Saint-Joseph. La date, l'heure et le lieu des obsèques vous seront communiqués ultérieurement. À Saint-André, décès de Monsieur Tinjus Marius. Décès de Monsieur Tinjus Marius. Décès survenu aujourd'hui à l'âge de 91 ans. Le convoi mortuaire sortira de son domicile, 47 lotissement Satec, au chemin Lagourgue à Saint-André. La date, l'heure et le lieu des obsèques vous seront communiqués ultérieurement. À Saint-Joseph, décès de Madame Tonru, Marie-Pierrette Cécilienne, née Dopiard. Décès de Madame Tonru, Marie-Pierrette Cécilienne, née Dopiard. Décès survenu aujourd'hui à l'âge de 90 ans. Le convoi mortuaire sortira de la maison d'éveillé de Vincent Do. La date, l'heure et le lieu des obsèques vous seront communiqués ultérieurement. Et à Saint-Benoît, décès de Monsieur Hassani André Maurice, dit Cococ. Décès de Monsieur Hassani André Maurice, dit Cococ. Décès survenu aujourd'hui à l'âge de 54 ans. Le convoi mortuaire sortira au 10, cité Clôture, la route des Plaines à Saint-Benoît. La veillée débutera cet après-midi. La date, l'heure et le lieu des obsèques vous seront communiqués ultérieurement. Freedom, pour tous vos avis de décès, un seul numéro, le 02 62 41 51 51.
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0: Et Freedom, vous pourrez retrouver toutes ces informations donc pour les avis de décès de tout à l'heure après le foot, bien sûr, aux alentours de 17h30, 18h. Il est 12h26, place maintenant à l'information avec vous, Joanne Téchère. Et ce journal est présenté et préparé par vous, Joanne Téchère, bonjour.
2: Bonjour Charlotte, bonjour à tous et merci de vous informer à la mi-journée avec nous sur Radio Freedom. Au sommaire de votre journal, tapage, le récit glaçant du cambriolage d'hier soir. Hélène raconte la soirée d'horreur vécue hier soir à Saint-Louis, un couple braqué par deux jeunes armés. La violence, la peur et une enquête désormais ouverte pour retrouver les agresseurs. Grande chaloupe, le titrain immobilisé pour longtemps. Une panne majeure cloue la locomotive pays au dépôt, faute de pièces disponibles. Et avec un coût de réparation trop élevé, les bénévoles tentent bien que mal de remettre l'emblème sur les rails. Et puis la Coupe du Monde. Vos réactions après France-Paraguay. Les auditeurs reviennent sur les huitièmes de finale remportés dans la douleur par les Bleus. Un match tendu, marqué surtout par l'engagement très musclé des Paraguayens qui a fait réagir toute l'île. Et puis la météo, du vent modéré, des nuages en hausse dans les hauts et une houle australe en progression. Météo complète en fin de journal. Hier soir, au tapage à Saint-Louis, Hélène et son mari ont vécu une scène d'une violence extrême. Victimes d'un cambriolage, ils se sont retrouvés face à face avec des jeunes armés d'un fusil à pompe. Hélène nous raconte cette soirée d'horreur, la voix encore tremblante en décrivant l'agression.
3: Vers 20h, hier soir, deux individus sont rentrés dans la maison. Ils nous ont braqués, ils nous ont dépouillés, quoi. Mon mari était en train de dîner. Moi, je voulais pas le riz hier soir, je voulais mon pain. Donc, j'ai mis mon pain dans le grille-pain. Je dis, bon, le temps, je vais prendre mon linge sur le séchoir, mettre sous la véranda. Et là, quand j'ouvre la baie vitrée, je fais la lumière. Deux types à ma droite, on m'a dit, bougez pas. Mais où est votre mari? Je dis, il est à l'intérieur. Ils sont rentrés tous les deux. Ils nous ont mis assis dans un canapé, bougez pas. Ils nous ont visé avec, il y avait un fusil à pompe et puis, une barre à pince, là, un pied de biche, là, il y avait ça. Et puis l'autre, il a mis la maison sans dessus dessous, quoi. Ils voulaient absolument trouver, qu'on leur donne 4000 euros. Je dis, on n'a pas d'argent, on n'a pas de sous. C'est que ensuite, ils sont partis avec un sac. J'ai dit, mais vous partez avec mon sac, mes papiers et tout. Après, il a dévidé, il a pris un autre sac, il a mis tout. Alors, c'était tous mes bijoux. Et puis, mon portable aussi est parti.
2: Et dans cette affaire, une enquête est en cours pour retrouver les ravisseurs. Et puis cette disparition à Saint-Paul, jugée inquiétante. Lilou, 14 ans, en famille d'accueil depuis une semaine, a fugué hier soir. Elle est métisse, porte des scarifications visibles sur les avant-bras, des cheveux lisses avec des boucles au bout et des fossiles qui accentuent son regard. Elle serait partie vêtue d'un pyjama. Selon l'association VIF, Lilou tenterait de se rendre au tampon en stop. Toute personne ayant des informations pour contacter la famille au 06 93 65 12 46, la gendarmerie au 17 ou encore le standard de la radio 02 62 41 51 51. Et une mauvaise nouvelle pour ces vacances scolaires en cours pour les amoureux du titrain de la Grande Chaloupe. Une bénévole de l'association nous explique que suite à une grosse panne, les balades ne pourront plus être assurées pour le moment. La réparation risque de durer longtemps, il manque des pièces sur le territoire et le coût de la main-d'œuvre complique encore la situation. Les bénévoles tentent de se débrouiller seuls pour remettre sur les rails cette locomotive pays emblématique.
4: Normalement, le petit train de la Grande Chaloupe devait voyager aujourd'hui, mais il est tombé en panne et donc c'est pour prévenir le public que nous ne pourrons pas faire les balades aujourd'hui. Nous sommes vraiment désolés, surtout ça a l'air d'être une grosse panne. On comprend pas. Il marchait bien il y a une semaine et là, tout d'un coup, voilà. Donc c'est pour prévenir le grand public que nous ne pourrons pas sortir aujourd'hui. C'est dommage, mais surtout que ça va nous demander énormément de travail vu la panne qu'il y a et donc voilà. Nous sommes que bénévoles. On était tellement contents d'avoir réparé. Et bien là, on va passer une semaine, 15 jours dessus. On est obligé de faire nous-mêmes parce que ça nous revient très très cher de passer par un garage.
2: Et dommage pour les amoureux du petit train ou encore les idées sorties avec les marmailles pour les vacances. Mais autre idée sortie cette fois-ci pour ce week-end, en tout cas ce dimanche, cette fin de week-end. Et cela, ce serait plus pour les Gramounes puisque c'est en ce moment même au Tévelave, le grand bal des avirons qui bat son plein dans une ambiance déjà magique sur le plateau sportif. Le public est venu en nombre sous un beau soleil pour partager une journée festive. L'orchestre Tropica Dance enchaîne les morceaux et fait vibrer la piste, entraînant petits et grands. L'entrée est libre et gratuite et les festivités se poursuivent jusqu'à 17h. Une journée donc à ne pas manquer pour tous ceux qui veulent profiter d'un moment convivial. Ça se passe au Tévelave, aux avirons. 45 ans, c'est l'âge de Freedom bientôt. Oui, ça ne s'invente pas. Et si la radio est devenue la première de l'île, c'est grâce à vous, nos auditeurs. Hier, vous avez été nombreux à raconter votre découverte de la station, ce premier moment qui vous a accroché à cet attachement qui ne vous a plus jamais quitté. Un témoignage collectif qui rappelle la force du lien entre cette radio et son public.
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2: On est plein de souvenirs, hein, pour ces 45 ans de Freedom. Vous, n'hésitez pas surtout à continuer à nous partager vos souvenirs avec la radio, et puis votre attachement aussi à Radio Freedom, dans la libre antenne au 02 62 99 12 00. Et puis, on parle foot, bien entendu, nous sommes dans le mondial. Hier soir, vous avez été nombreux à réagir au huitième de finale entre la France et le Paraguay, en fait, qui s'est joué hier soir, mais vous avez été nombreux à réagir ce matin. C'était dans la nuit, en tout cas. Les Bleus se sont imposés 1-0, une victoire arrachée dans la douleur, mais ce qui vous a surtout marqué, c'est l'engagement très vigoureux des Paraguayens, parfois un petit peu limite, mais très soulagé tout de même de la qualification.
8: C'est pas match football, ça. Ben, non, les nuls, pour casser les joueurs. C'est pas, paraguayen, là. On les coups de coude, les provocations, et à chaque fois pour compter les contestations et compagnie. Vous êtes, ils voulaient arriver en prolongation, sûrement. Et puis, comme vous êtes, bon, les deux côtés, le gardien, il est bon. Mais, voilà, après, c'est du bonheur à la chance, mon bon.
9: Ça fait des années, ma papy, un match comme ça. En fait, tu vois bien, tu parles d'un combat de boxe. Mais pour moi, c'est pas un combat de boxe, parce que, dans un combat de boxe, les deux ils boxent. Mais là, c'était un il tape et l'autre il orchestre les coups. Mais après, là, Deschamps, là, il a fait rentrer, comment Désiré Doué. Et c'est là que la banale a réussi à marquer un but.
10: Ça, t'es fait la malie, ça. T'es pas normal, ça. Mais vraiment, la France a gagné. Ah, ben, mais t'es content. Ben, heureusement, encore, monsieur, comment Mbappé, là, l'a fait, comment? Pénalty.
2: Heureusement, la France l'a gagné. Rendez-vous en quart de finale face au Maroc, comme un petit remake de 2022. Et peut-être une finale France-Argentine, encore une fois. En tout cas, c'est ce qui se dessine pour l'instant. Pour l'instant, mais rien n'est joué. On laisse les choses se faire tranquillement. Hein. Ils mangent pas saucisses frites dans une viande cochon, comme ils disent.
0: Allez la France.
2: Oui, allez les Bleus. Allez.
0: Oui. Allez, on passe tout de suite à la météo avec Express Électronique.
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2: Oui. Ah oui, il y a eu le temps.
0: Bah, le temps a changé.
2: Oui.
0: Temps a changé, Joanne Tichard. Alors dites-nous un petit peu.
2: Le temps, je l'avais dit ce matin que ça allait être maussade, hein, dans l'après-midi. On a eu un peu d'éclaircies ce matin, mais c'est passé très vite. Bah, là, c'est le cas. Hein. C'est un peu maussade.
0: Attends, je rouvre la fenêtre. Ouais. Attends, je rouvre.
2: Allez, parce que. Oui, c'est gris. C'est gris.
0: Oh, attends, je referme.
2: Le bleu qu'on voyait, c'était les stores qui sont bleus.
0: Vaut mieux refermer. Vaut mieux. Ayons l'illusion.
2: C'est toujours bien gris. C'est gris dehors. L'élément marquant de la journée, c'est le vent, hein, qui est de sud. Il souffle sur les côtes ouest et sud-est avec des rafales allant jusqu'à 50 km/h, surtout au niveau des plages et sur les zones les plus exposées. Donc, c'est pas le moment d'aller à la plage. Le ciel, il se charge en plus dans les hauts avec quelques averses qui touchent le nord et l'est. Et les pluies restent un peu significatives quand même. Il n'y a pas trop de pluie, mais ça va aller sur des petites farines. Les maximales côté température, on compte 28 degrés sur le littoral, 23 dans les cirques et 15 au Maïdo et au Pas-de-Bellecombe. Et puis la houle, elle est australe et elle continue à être forte. Oui, 2,50 m sur la pointe des Aigrettes et pointe de la Table. Et puis une mer forte aussi sur ce secteur. Donc évitez de vous approcher sur le bord de mer pour ce dimanche.
0: Oui.
2: Voilà, on garde de loin. On garde la mer de loin. Quoique c'est pas un temps pour regarder la mer là, c'est un temps pour rester à la case.
0: Oui, à écouter Radio Freedom.
2: Ouais. Ah bien, il y en a qui sortent. Oui, ce matin, on disait, bon, là, à cette heure-ci, les brocantes sont terminées. Mais il y a toujours la braderie Saint-Paul, comme il est sorti. Il y avait aussi, je l'avais dit tout à l'heure, au Tevelave, là. Ce grand bal des avirons au Tevelave. Voilà, des petites idées sorties. Vous avez d'autres idées sorties pour aujourd'hui, vous, Charles?
0: Alors, non.
2: Non?
0: Bizarrement, non.
2: Non.
0: Je pense que là, j'aurais été contente de me reposer un petit peu. Le week-end était bien chargé. Félicitations. Félicitations à Thomas et Sylvie. Alors, faut pas que je dise bêtises, c'est Sylvie ou Ingrid, ça y est, j'ai perdu le rythme.
2: Ah, c'est pour un mariage?
0: C'est pour un mariage.
2: Ah, c'est pas n'importe quoi.
0: Hein. Voilà. Donc, en tout cas, félicitations à eux. Hier, on était du côté de Saint-Leu, là-bas, nous a fait la fête. Et après, nous la garde match. Et est-ce que vous savez quand même, Joanne Técha, que beaucoup prononcent mal le nom de Kylian?
2: Oui, son nom de famille.
0: Uh-huh.
2: C'est pas Mbappé,
0: non,
2: c'est Mbappé.
0: Oui.
2: C'est Mbappé, oui, c'est
0: Mbappé. On prononce pas en fait le M réellement.
2: Oui, bah après je pense qu'il y a une prononciation plus à la française.
0: Mais on l'a lié à la française, donc voilà. Du coup voilà, Mbappé. Donc, mais lui-même il le dit, oh, ça va, c'est pas méchant en soi, mais on écorche un petit peu son nom et puis
2: les anglo-saxons ils disent encore plus Mbappé.
0: Hey.
2: Ouais, ils disent bien le M.
0: Kylian.
2: C'est par exemple la mère de Saint-Louis.

0: commun. Qu'on met un symbole dans un nom de famille, quoi. Mmh. Bon, après, il y a des tirés
1: apostrophe,
0: pour les noms de famille composés, par exemple. Mais là, un slash, quand même, hein, la barre, quand même, comme, c'est peu commun.
1: On peut poser la question.
0: Est-ce qu'il y en a d'autres aussi que Kiabidi, par exemple? Je crois que c'est pas breton. Non.
1: Bah, on a beaucoup de noms de famille de La Réunion qui sont d'origine bretonne, hein.
0: Ouais.
1: Ça, c'est sûr. C'est même plus à prouver, à démontrer. Ça, c'est sûr, certain. Cadet, ça vient de la Bretagne.
0: Ben on va poser la question. Est-ce que c'était cadet à l'origine ou ça avait un autre phonétique et du coup ça a été modifié dans l'état civil au fur et à mesure. En tout cas, on va poser la question.
1: Pour la compréhension de l'autre, effectivement.
0: S'il y en a qui veulent nous parler de leur nom de famille cet après-midi,
1: l'origine,
0: comment ça se prononce.
1: Est-ce qu'ils le savent au moins?
0: Oui, aussi. Ouais.
1: Est-ce qu'ils se sont intéressés?
0: T'es cher, vous savez d'où ça vient?
1: Ça vient aussi de là-bas.
0: Là-bas où ça?
1: Ben là-bas, la Bretagne.
0: Non.
1: Non?
0: C'est portugais? Ouais.
1: Ah bon? Parce qu'on a beaucoup, hein. Moi je dirais par exemple Crozet.
0: Ben la Réunion à un moment donné, a été colonisée par les Portugais. Donc
1: pas
0: du coup, beaucoup de.
1: C'est pour ça qu'on dit La Réunion d'ailleurs, ce débat qui est encore.
0: Donc forcément, oui, on a du portugais, ça vient du portugais Teixeira.
1: Et au standard, Laetitia me dit qu'Abidi, c'est breton.
0: Ouais, c'est breton.
1: Donc on en a, voilà. Allez, dites-nous l'origine de votre nom de famille, d'où ça vient, si vous connaissez un petit peu.
0: C'était breton. Maintenant les créoles.
1: Allez.
0: T'appuisotes. Allez.
1: 02 62 99 20. Merci en tout cas, Joanne Teixeira. Et puis on vous retrouve très prochainement pour d'autres journaux. Merci à vous.
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1: Et il est 12h41, tout de suite, Allo Freedom.

0: Et 42 minutes, on était en train de débattre dans le studio sur certaines choses. Je vous ferai venir Laetitia dans un petit instant pour cette explication. Bien sûr, vous avez jusqu'à 13h, puisque de 13h à 15h, vous le savez, c'est le rendez-vous des dédicaces. Nous accueillons tout de suite un auditeur pour un vol de portefeuille. Freedom, bonjour.
1: Oui, bonjour.
0: Auditrice. Vous ne dérangez pas, on vous écoute.
1: En fait, c'est ma fille qui s'est fait voler sur la brocante du port, son porte-monnaie rose fuchsia. Il y avait sa carte d'identité dedans avec un petit peu de sous, mais c'est surtout la carte d'identité qu'on aimerait récupérer.
0: Alors, la carte d'identité est à son nom?
1: Oui.
0: Vous pouvez nous donner?
1: Jaca, J-A-C-A et M-U-M-Y.
0: Alors, Jaca, J-A-C-A, oui.
1: Emi,
0: E-M-Y. E-M-Y, ok. Donc Emi, son prénom, et Jaca, son nom de famille. Donc ça a été volé du côté de la brocante du port aujourd'hui.
1: Oui, il y a une heure et demie à peu près.
0: Oh là, d'accord. Elle sait un petit peu comment ça s'est passé
1: Pas du tout. Son porte-monnaie était dans sa poche. Ben, après, elle m'avait dit qu'elle s'était fait légèrement bousculer. Est-ce que ça s'est passé à ce moment-là? Je sais pas du tout.
0: D'accord, ok. Ce n'est pas un oubli du tout sur un stand, hein. C'est vraiment que c'était dans sa poche et au moment de le sortir, finalement, il n'y est plus.
1: C'est ça.
0: Bon, portefeuille rose fuchsia.
1: Vraiment un portefeuille, c'est plus un petit porte-monnaie qu'on met en bandoulière, en fait, de la marque Nike.
0: Porte-monnaie en bandoulière de marque Nike, ok.
1: Rose fuchsia.
0: Ok, ça s'est passé aujourd'hui du côté de la brocante du port. Donc, si jamais quelqu'un l'a récupéré, on ne sait pas ce qui se serait arrivé réellement. Si quelqu'un l'a récupéré, à quel numéro il peut vous contacter?
1: 06 93

0: 06 93 61 27 98.
1: Voilà donc pour ce vol de porte-monnaie. C'est un porte-monnaie en bandoulière de la marque Nike, dont vous venez de le dire. Rose Fuchsia, il appartient à votre fille. Donc les papiers dedans, la carte d'identité est au nom de Jaka Emi. Donc si jamais la personne le retrouve, 06 93 61 27 98.
0: Plus, elle voyage mardi soir pour la vie.
1: Avec sa pièce d'identité.
0: Oui.
1: Oh là là. Donc elle voyage mardi. Bon là c'est une extrême urgence.
0: Ouais.
1: Et sur les documents, c'est la carte d'identité qui est.
0: Oui.
1: C'est pas le passeport.
0: Non, le billet d'avion est enregistré avec
1: sur
0: la carte
1: d'identité. Alors normalement, il existe aussi des solutions par rapport au voyage. Elle a son passeport avec elle. Elle a d'autres documents certifiés
0: non,
1: à son nom.
0: Non, pas du tout.
1: Oui.
0: J'ai une jeune fille de 13 ans, donc voilà quoi.
1: Alors, on va demander aux auditeurs, ceux qui ont voyagé dans la même situation, de nous appeler 02 62 99 12 00. Vous pouvez écouter la radio, madame?
0: Oui, parce que là, elle a parti la police, tout et tout aussi. Et du coup, elle n'a pas voulu prendre la plainte. La dame, il fallait que demain, mais si ça va, la mairie pour faire une déclaration de perte, or que c'est un vol, quoi.
1: Oui. Bah, en tout cas, restez à l'écoute de la radio et surtout, n'hésitez pas à nous rappeler demain pour qu'on puisse relancer l'appel, madame, hein, parce que c'est vraiment très urgent là pour votre fille, pour qu'elle voyage. Elle a 13 ans, vous nous dites en plus. Elle voyage seule, c'est ça?
0: Oui, c'est ça. Elle voyage seule.
1: Ok, et ben nous on transmet l'information aussi aux auditeurs et à nos collègues pour qu'elles puissent, on espère récupérer vite la carte d'identité là pour prendre son vol mardi soir, donc dans 2 jours.
0: D'accord.
1: Voilà, n'hésitez pas à nous rappeler.
0: Merci, c'est gentil.
1: Allez, au revoir.
0: Au revoir.
1: Donc vous n'hésitez pas, si vous apercevez ce genre de portefeuille, porte-monnaie en bandoulière, la rose fuchsia du côté de du port, elle était à la brocante du port et elle s'est aperçue qu'on lui avait volé du coup son porte-monnaie. Dedans se trouve sa carte d'identité, mademoiselle, on dit plus mademoiselle, on dit madame. Bon, elle a 13 ans, elle voyage mardi et c'est Jaka Emi, 06 93 61 27 98. Par ici avec vos appels, Freedom Allo.
2: Oui, bonjour. J'ai entendu une annonce il y a pas trop longtemps.
1: Quelle annonce? Oui.
2: D'une jeune dame.
1: C'est-à-dire?
2: Qu'elle recherche une entreprise pour le jardinage.
1: Il y a pas trop longtemps quand ça.
2: Ah, d'accord.
1: Parce que les annonces, les petites annonces, c'est tous les soirs, monsieur, de 19h à 20h.
2: D'accord.
1: Donc vous pourrez nous rappeler ce soir, mais sur le 99 14 00.
2: D'accord, merci beaucoup.
1: De rien, au revoir.
2: Au revoir.
1: Ah oui, puisque là, effectivement, on est dans les annonces du soir. Freedom, allô?
3: Allô, bonjour.
1: Bonjour.
3: Monsieur Johan.
1: Johan, oui.
3: Il a une affaire, il a dit il n'est pas bon, il faut piquer, il redit ça.
1: Ah, c'est quoi, il a dit il n'est pas bon?
3: Et saucisse frites dans le ventre cochon, il a dit ça à La Réunion. Hein.
1: Saucisse frites, il ne fait pas que dans le ventre cochon?
3: Oui, il n'a jamais été dit, que ce soit dans le nord, le sud, l'est ou l'ouest, les quatre coins de La Réunion, c'est boudin, c'est pas saucisse frites.
1: Ah, ben peut-être Lily fait saucisse frites, madame!
3: Mais on connaît pas le Cosmo hier.
1: Mais il connaît le Cosmo, mais après peut-être que Lily la remanie ça à son manière.
3: Mais on connaît quel Cosmo, saucisse frites ou boudin?
1: Mais il connaît boudin, madame, mais m'en train de dire ou peut-être
3: voilà.
1: Que. Mais madame.
3: À cause où laisse aller, il parle saucisse.
1: Ben, ils disent ce que Lily veut.
3: Lily dit pas ce que Lily veut, il faut lui dire ce qu'elle est réelle.
1: Mais où?
3: Là, nous, quand on entend ça à la radio, demain, il y a ça.
1: Mais quand on va entendre nos enfants dire saucisse frites, madame, on va dire ah, non, c'est boudin.
3: Non, ma calotte à lui, mais là.
1: Calotée?
3: Ben, bien sûr.
1: Pourquoi calotée?
3: Ben, parce que c'est pas un Cosmo authentique que des
1: mots. Mais oui, mais madame, il s'exprime et vous le calotez. Je ne comprends. Il s'exprime et vous le calotez. Je ne comprends pas.
3: Mais madame,
1: oui.
3: La sorte sérieusement authentique comme si sérieusement véridique.
1: Madame, là je vous parle de demain, votre enfant vous sort ça, vous le calotez.
3: Bah bien sûr, mais bah... depuis quand ma fille dit ah ouais, mi vendre saucisses frites.
1: C'est une raison pour caloter son enfant.
3: Non, parce que il a entendu un mauvais causement.
1: Madame, le problème n'est pas d'entendre un mauvais causement. Il parle simplement, il est en train de vous dire quelque chose, vous reprenez. Vous avez besoin de le caloter pour lui dire que c'est pas le bon causement?
3: Je calote ça, mais dis à où me fait faire mon bouche, mon enfant, parce que.
1: Ben voilà, ben dites fermer. Je vais reprendre. Vous dites pas comme ça, madame? Je sais pas.
3: Que ça l'a fait?
1: Non, non, ben vous dites. Vous parlez, vous calotez
3: non,
1: pas.
3: Non, madame, téléphone, là. Oh, madame, pas besoin de dévier le causement.
1: Ben, m'y dévier parce qu'il est quand même un peu grave, tout en train de dire mal.
3: Que le monsieur Johan est fier.
1: Oui.
3: La prochaine fois, quand il a besoin, sort un causement vieille moune comme ça. Sort un causement véridique. Parce
1: d'accord.
3: Sort un causement saucisse frite dans votre.
1: Mais quand les autres personnes maillent les expressions.
3: Mais les chiens, qu'il a jamais tient un cochon pour faire boudin.
1: Et il est où le problème, madame? Je comprends pas.
3: L'origine, quand il dit où ça pas fait cuire boudin dans votre cochon, où ça pas vendre boudin dans votre cochon, parce que quand on tient un cochon, moi, ma fille tient avec mon papa, mon grand-père, ma fille tient un cochon grand matin, 3h30, 4h.
1: Oui.
3: Pourquoi il dit où ça pas vendre boudin, fait cuire boudin.
1: Donc, mais Lily fait saucisse, madame, il fait pas boudin.
3: Lily a dit saucisse.
1: Oui, mais c'est parce que je me répète pour la dernière fois, madame. Hein, je me répète pour la dernière fois. C'est une expression, certes, que vous connaissez, mais lui, s'il le dit comme ça, c'est que lui fait comme ça. Après, on n'est pas là à...
3: Il fait pas comme ça, il l'a pas fait.
1: Ben, mais c'est très bien. Alors, c'est... Eh ben, très bien. On va demander aux auditeurs... On va demander aux auditeurs, madame.
3: Même Pédiaou, c'est parce que le premier affaire quand on tient un cochon, c'est le sang. Et tout de suite, il faut
1: madame.
3: Le sang avec les épices pour faire le boudin. Le saucisse. Ces frites-là, déjà, il faut laisser la viande m'assaisonner longtemps après. Ça n'a pas gagné de saucisse frites le jour même ou le jour-là. Ça n'a pas mon saucisse frites le jour-là même. C'est boudin, on peut manger le jour-là même, m'assaisonner et tout, et faire tout mélange pour boudin avec le sang chaud.
1: Quand vous aurez fini, madame, vous me laisserez peut-être parler. Mais j'entends, hein, mais on demandera aux auditeurs 99-14-00 là de répondre à ce que vous nous entendez dire. Voilà, 99-14-00 là pour ceux qui veulent en parler. Après, c'est une expression, vous êtes libre de la reprendre, il n'y a pas de problème. Mais on peut...
3: L'expression, c'est boudin, c'est pas saucisse frite.
1: Mais maintenant, un gros moment lundi.
3: Mais pas gros moment, ben, Cali, c'est tout de monde à Réunion, ils connaissent.
1: Oui, mais moi, je m'y connais rien, gros moment, comme Moon. Allez, madame, Mila Saou, nous va voir avec les auditeurs. Bonne journée. Allez, nous retrouve. Par ici avec vous, bonjour.
4: Oui, bonjour.
1: Oui.
4: Pour revenir à ce que madame, là, elle est en train de dire, là.
1: Oui.
4: Elle est en train de dire n'importe quoi, là. Moi aussi, ma fille, moi, t'es aide de papa, quand t'es tu cochon, tout ça. C'est moi qui prépare les épices pour le boudin.
1: Mm-mm.
4: Il dit boudin cuit dans le ventre cochon et saucisse frite dans le ventre cochon. Il dit les deux. Quand ça les entend polémiquer, n'a pas d'autre chose plus important pour le dire.
1: Non, mais moi, ce qui m'a plus choqué que cette expression, hein, saucisse frite ou boudin, en tout cas, elle est faite dans votre cochon, hein, ça l'est sûr, mais qu'elle va caloter son enfant parce qu'il donne la mauvaise expression.
4: Mais c'est n'importe
1: quoi. Enfin, j'ai pas, bon.
4: Ah non, il est pas bon.
1: Bon, on a d'autres appels, madame, je vous remercie, on va voir si d'autres sont comme vous ou bien contre vous, en tout cas, enfin, contre cette expression. Merci, bonne journée.
4: Ouais,
1: allez, bien. Au revoir. Par ici avec vous, Frida Malo.
5: Oui, allô?
1: Oui, je vous écoute.
5: Oui, voilà. Ben, normalement, oui, c'est une expression, madame, en train de dire, mettre le doigt à l'agneau, mettre ceci. Non, c'est une expression. C'est les gens qui, par exemple, quand ils tuent un cochon, ils ne viennent pas donner la main, ils ne viennent pas faire rien.
1: Mmh.
5: Et après, ils viennent de morceaux de viande, ils viennent de tout à bon. Tout de suite, ils viennent de boudin, ils ont calculé le boudin, cuit dans le ventre cochon, boudin, cuit dans le ventre cochon, ils viennent prendre. Ceci, c'est pareil. Ben oui, ben, c'est pareil. Madame, là, elle dit n'importe quoi. Vraiment, elle, hein. On peut c'est... dire cuit dans le ventre cochon, ceci, cuit dans le ventre cochon. Ben voilà. C'est la même
1: chose. Ils sortent dans le, ils sortent dans le cochon.
5: Bien sûr, c'est une expression aussi. Pour leur dire, on ne donne la main ou. Enfin, prenez n'importe quoi aussi. Par exemple, ils viennent prendre un boudin, cuit dans le ventre cochon, on ne fait pas rien. Mais après, quand les prêts, ben, on vient prendre. Voilà.
1: Bon, merci pour votre explication. Bien. Allez, au revoir. Au revoir. Bon, bah, si vous voulez reparler, si on dit boudin dans le ventre cochon, ou bien saucisse frite dans le ventre cochon, vous pourrez venir sur le 02 62 99 12 00 par ici avec un trouvé. Donc, on retourne sur le standard de la radio. Bonjour.
6: Oui, bonjour.
1: Oui, qu'avez-vous trouvé?
6: Alors, j'ai retrouvé une carte d'identité et des cartes bancaires.
1: Ah, d'accord. Oui, à quel nom?
6: Alors, au nom de Dijoux Jean-Olivier.
1: Monsieur Dijoux Jean-Olivier, vous avez retrouvé ça où?
6: À la rivière, à la rivière Saint-Louis.
1: À la rivière Saint-Louis, d'accord. C'était aujourd'hui même, là?
6: C'était hier soir.
1: Hier soir, d'accord, hier soir. Donc, du côté de la rivière Saint-Louis, on a retrouvé des cartes d'identité et cartes bancaires au nom de monsieur Dijoux Jean-Olivier. Est-ce que vous pouvez laisser votre numéro de téléphone, s'il vous plaît?
6: Oui, alors c'est le 06 29
1: oui.
6: 70 54 23.
1: 06 29 70 54 23. En tout cas, ben merci pour ce monsieur.
6: Il n'y a pas de souci.
1: Voilà, on espère qu'il vous rappellera très rapidement.
6: Oui, merci beaucoup. Bonne journée à vous.
1: Bonne journée également. Merci. Au revoir. Donc, on rappelle hein, cette information. On a retrouvé les cartes d'identité et cartes bancaires au nom de monsieur Dijoux Jean-Olivier du côté de la rivière Saint-Louis hier soir. Vous pourrez contacter le 06 29 70 54 23. Dans quelques instants, ça sera les dédicaces. Vous êtes des habitués, vous connaissez les numéros, mais on vous fera un petit rappel tout à l'heure. Et si vous voulez débattre de cette histoire d'expression saucisse frite ou boudin tire dans le ventre de cochon, qu'est-ce qu'on dit? Que veut dire cette expression? Eh bien, le 02 62 99 12 00. Et puis, on parlait des origines des noms, des prénoms, des noms à La Réunion, les origines des noms avec des lettres, slash, et puis la continuité du nom. Est-ce que vous, votre nom est comme ça? Est-ce qu'il y a des M ou des K devant votre nom de famille? Comment on les prononce? Quelles sont les origines? Quelles sont les significations? Peut-être que vous connaissez un petit peu, vous avez survolé. Madame Laetitia, est-ce qu'elle m'entend, Madame Laetitia? Madame Laetitia? Madame Laetitia? Madame Laetitia m'entend pas? Attends, il garde un petit coup. Oui, on est en train de parler des noms des origines. On a deux petites minutes là. Oui, alors par ici.
7: Par là.
1: Bonjour.
7: Bonjour.
1: Alors. Donc, l'origine des noms de famille à La Réunion avec des noms comme le K ou le M, avec un slash, un bâton, un apostrophe. Qu'est-ce qu'on peut en dire? Est-ce que vous savez, vous?
7: Alors, pour le M, je ne sais pas. Pour monsieur Mbappé, pour d'autres personnes, madame Mdouaouma, ça, je ne connais pas l'origine. Par contre, j'ai été fouillée un petit peu pour K slash, parce que c'est vrai que c'est assez étonnant. Eh ben, en fait, c'est une lettre bretonne.
1: Ah!
7: Voilà. C'est un K avec un slash. Ils appellent ça un K barré.
1: Ah,
7: voilà. Comme s'il était barré. Ou, un K barré.
1: C'est pas un jeu de mots, attention.
7: La lettre K barré. En fait, le slash est à côté. Et en fait, c'est une abréviation. C'est l'abréviation du mot Ker, K-E-R, qui signifie hameau en breton. Petit village. Minuscule village. Un petit bourg, un petit hameau.
1: Oui, bah dis donc, vous êtes bien renseigné, hein.
7: Voilà. C'est pas très compliqué comme explication. Maintenant, je vais pouvoir ressortir ça à tous les dîners de famille.
1: Oui.
7: Ça, voilà.
1: Bon, en tout cas, on disait, hein, y a quand même pas mal de noms de La Réunion où l'origine viendrait de la Bretagne, d'Asie, d'Inde,
7: de partout.
1: Et
7: qu'on vient de partout.
1: Voilà, exactement. J'allais y venir. Voilà. On est venu de partout, donc La Réunion, le mélange, le métissage. À la Noula.
7: Voilà. Bon, après, pour le M apostrophe, je pense que ça vient plutôt du bassin, enfin de l'océan Indien.
1: Ah oui, je suppose. Oui. Maintenant, à voir, oui.
7: Plutôt vers, je sais pas, Mayotte, les Madagascar, les Comores, je sais pas, par là. L'Afrique. Certainement. Mmh. Mmh. Plutôt. Mais le cas, c'est breton.
1: Bon, voilà. Ben voilà pour
7: après,
1: les...
7: c'est pas très très courant. Hein. Kerbidi, elle dit d'ailleurs. Emeline Kerbidi. Parce que c'est une interview, en fait, je me suis renseignée. C'est une interview de Madame Emeline Kerbidi qui explique les origines de son nom, justement. Ah. Et elle, elle prononce Kerbidi, Kerbidi. D'ailleurs.
1: D'accord.
7: Parce qu'on peut prononcer Ker à la place du K.
1: K ou Ker. D'accord. Parce voilà. que des fois, on entend les deux versions, on se pose la question, mais c'est quoi le prénom, finalement? Et donc, voilà l'explication.
7: On peut dire les deux. On peut dire Kabidi ou Kerbidi, mais, par exemple, ceux qui le portent, Emeline. Kerbidi, notamment, elle dit Kerbidi, elle, voilà.
1: D'accord.
7: C'est la minute informative de la
1: voilà.
7: journée.
1: Voilà, il y en faut dans voilà. la vie, et ce soir, on dormira moins couillon avec
7: ça
1: vous.
7: Ça même.
1: Grâce
7: non,
1: à
7: non,
1: vous.
7: Non, c'est grâce à vous, c'est vous qui avez soulevé le sujet.
1: Allez, gros bisous Laetitia.
7: Non,
1: puis...
7: c'est Joanne, et puis pour les expressions, n'hésitez pas, hein, parce qu'on sait plus dans quoi on fait cuire...
1: bah oui, saucisses, boudin ou peu importe hein, finalement. Hein, on va aller, on va rôti, boucané, nana, t'as des affaires dans le cochon, hein.
5: Ah,
1: et tout est bon dans le cochon apparemment. Allez, dans quelques instants, ça sera le flash d'information avec Europe 1 et puis ensuite, ce sera vos dédicaces de 13h jusqu'à 15h. Le foot reviendra cet après-midi avec nos acolytes, l'équipe de Jean-Claude David et ses acolytes, et ce sera suivi avec Isabelle. Ben oui. Allez, Europe 1 qui est presque là. En attendant, eh bien, on va pas puisque Europe 1 est là. Il est 13h à La Réunion.
8: Et à 11h, le point sur l'actualité avec le flash de Martin Delavenne. Bonjour Martin.
9: Bonjour Charles, bonjour à tous. Charles Rodwell, député Ensemble pour la République, invité du grand rendez-vous Europe 1 CNews et Echo, appelle de ses voeux l'ancien ministre de l'économie Bruno Le Maire à se porter candidat à la présidence de la République. Une candidature de rupture qu'il soutiendra, a-t-il répété au micro de Pierre de Villeneuve. L'actualité politique, c'est également le déplacement dans le Pas-de-Calais aux côtés de Jordan Bardella, de Marine Le Pen. À l'approche de son jugement, Jordan Bardella a redit son total soutien et sa totale amitié à Marine Le Pen, qu'il espère bien voir élue à l'Élysée l'an prochain. Autre prétendant à l'Élysée, Édouard Philippe, en meeting à Paris à l'Adidas Arena, à un moment de bascule espéré par ses soutiens. L'ancien Premier ministre d'Emmanuel Macron devrait y dévoiler son slogan de campagne et y prononcer son premier discours de candidature. Sont attendus près de 5000 soutiens, dont un millier d'élus. Au menu de ce premier meeting, sa jeunesse, sa trajectoire depuis Le Havre et une promesse, fendre l'armure. Autre événement du week-end, le 40e congrès national du Parti communiste français à Lille. Fabien Roussel est confirmé à son poste de premier secrétaire avec 61,4% des voix. Il se projette vers la présidentielle au grand dam de ses alliés insoumis. Puis la France qualifiée pour les quarts de finale du mondial. Les Bleus sont venus à bout 1-0 du Paraguay grâce à un pénalty de Kylian Mbappé provoqué par Désiré Doué. Les hommes de Didier Deschamps affronteront ce jeudi le Maroc. Nouvelle vague de chaleur, 7 départements du sud du pays en vigilance orange canicule, avec des températures comprises entre 35 et 37 degrés, des pics à 40 degrés sont à craindre, des chaleurs extrêmes qui vont de pair avec des incendies. Hier soir, un nouveau départ de feu dans les Pyrénées-Orientales, 1000 hectares parcourus pendant la nuit. Selon le préfet, 580 sapeurs-pompiers sont mobilisés sur le terrain pour lutter contre ce feu à environ 35 km à l'ouest de Perpignan. Autre incendie dans la Drôme, dans le massif de Justin. Depuis le 24 juin, il a parcouru 300 hectares de zones montagneuses et est combattu par 300 pompiers malgré un relief très escarpé. Et puis près de 2 semaines après la mort du jeune Louis, 17 ans, sauvagement lynché à Narbonne, une marche blanche a été organisée hier à Carcassonne. Près de 500 personnes se sont réunies à l'appel du père de la victime. Une seconde marche blanche sera organisée en fin de matinée par la mère et la tante de l'adolescent. Départ prévu à 11h, place de la mairie à Narbonne. Puis le pronostic de Thierry Léger pour le quintet de cet après-midi à Saint-Cloud, le 4, le 1, le 11, le 8, le 6, le 7, le 12 et le 16. Puis du sport, avec la 11e manche du championnat du monde de Formule 1, Grand Prix de Grande-Bretagne à Silverstone cet après-midi, la Mercedes de l'Italien Kimi Antonelli partira en pole position devant les Ferrari de Charles Leclerc et de Lewis Hamilton. Départ de la course à 16h sur Canal+.

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0: 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Hakuna Matata, qu'elle dit la dame. Un petit message sur la Moukatali, et puis voilà. 02 62 21 08 08.

0: 6 minutes à la réunion, c'est l'heure de quoi? C'est l'heure des dédicaces. Le 02 62 99 14 00 si vous êtes à la réunion. Allez, si vous êtes à la réunion, 99 14 00 et si vous êtes en métropole ou ailleurs, le 99 11 00. Pour les informations importantes comme pour les trouver, le 02 62 41 51 51. Sans plus tarder, nous allons basculer sur le standard de la radio avec un trouvé. Frida Malo.
1: Allô, bonjour.
0: Bonjour.
1: Voilà, j'appelle du port. Ce matin, j'ai trouvé une pochette.
0: Oui.
1: En face, derrière la mairie. Si la personne, elle pourrait me dire la pochette, c'est quelle marque, elle
0: oui.
1: m'appelle au 02 62 83 54 83.
0: Vous pouvez peut-être donner la couleur de cette pochette?
1: Noir et blanc.
0: D'accord. Pochette noire et blanc, il y avait des papiers dedans, il y avait quelque chose?
1: Non, la personne me dira ce qu'il y avait dedans, il y a des clés.
0: D'accord.
1: Si elle a besoin de ces clés, elle m'appelle.
0: Au port ce matin, vous avez trouvé, hein?
1: Oui, ce matin, derrière
0: pochette...
1: la mairie.
0: Derrière la mairie, donc une pochette noire et blanche du côté du port, derrière la mairie. À l'intérieur, il y avait des clés, mais il faudra surtout donner tout le descriptif pour pouvoir récupérer ses affaires. Au 02, donc 62, votre numéro, madame?
1: 83.
0: 54, 83.
1: Voilà.
0: Voilà, donc 02, 62, 83, 54, 83. Merci beaucoup, madame.
1: Merci, bonne journée.
0: Bonne journée à vous également, au revoir.
1: Au revoir.
0: 02 62 99 14 00, par ici avec vous. C'est les vacances, là, les enfants aussi peuvent nous appeler pour dédicacer une chanson, Frida Malo.
2: Oui, allô, c'est... Je voudrais écouter la chanson et l'Amérique.
0: L'Amérique de...
2: Joe Dassin,
0: oui.
2: Voilà.
0: D'accord, c'est pour qui?
2: C'est Marie de Saint-Benoît et pour toute la famille.
0: Ok, pour toute la famille. Ah. Bon, allez, bon. Ben, nous envoyons ça, alors.
2: Ben, bon.
0: Allez, nous retrouve. Bonne journée. Ouais. Au revoir. Allez, bon dimanche. Arrivé, reparti, direct comme ça. Allez, nous au revoir.
2: Allez.
0: On écoute l'Amérique, Joe Dassin.

0: enfin l'Amérique. En tout cas, vous pouvez faire aussi vos SMS. Oui, pour faire un petit message, pour un coucou, pour nous dire aussi votre humeur d'aujourd'hui. Tiens, pourquoi pas, 06 92 91 5000. On a ce message qui nous est arrivé, qui nous dit « Bonjour Freedom, pour le billet des 45 ans pour le concert, c'est à partir de 20h et la radio, j'ai entendu, à partir de 18h. Et est-ce que c'est possible aussi de ramener une petite chaise ?» Alors oui, on peut ramener une petite chaise, il n'y a pas de souci. Après, bon, quand les gens seront debout, pas sûr que vous voyez beaucoup de choses. Mais en tout cas, vous pouvez ramener votre chaise. L'autre chose, on vous dira peut-être de venir bonne heure. Bah oui, si on vous dit de venir à 20h pour 20h, bah ça rate peut-être le début du spectacle. Peut-être on a des choses avant le commencement. Donc arrivez quand même de bonne heure. Bonjour Charlotte, agréable dimanche à vous tous. Est-ce que j'aurai la ligne mystère? Je me fâche pas pour autant. Et c'est Colette du Tampon. Bisous, ciao, ciao. Bonjour, joyeux anniversaire à Christina de Saint-Pierre. Bonne journée, bisous à elle. Et puis encore un dernier pour la route. Bonjour Charlotte. Quand il cause exaucisme, boucané, il respondier. Marie du Nord, ciao. Oui, effectivement. Et on a aussi cette expression sur les histoires de saucisses. Vous pourrez nous le dire par SMS, pourquoi pas. 99 14 00 si vous êtes à La Réunion et 99 11 00 si vous êtes en métropole. Freedom, allô. Bonjour.
1: Bonjour Charlotte.
0: Beauté, comment il est?
1: Ah, c'est Jean-Michel du Tampon.
0: Oui, Jean-Michel.
1: Comment ça va?
0: Ah, ben très bien.
1: Ah, ben moi aussi.
0: Quelle chanson vous voudrez?
1: Ben je voudrais la chanson Axel Red parce que c'est toi.
0: Oh, Axel ouais. Red.
1: Ah, c'est
0: parce
1: bon,
0: que
1: là.
0: C'est toi, hein?
1: Oui, oui, voilà, parce que c'est toi, c'est vous aussi.
0: Eh ben très bien, c'est pour qui la chanson?
1: Ben, la chanson, c'est pour Paris.
0: Oui.
1: C'est pour Roger Payette. Et pour ma sœur Marie-Louise.
0: Ah, ben, très bien, Jean-Michel. N'embrasse à toi.
1: Oui, mais pour vous aussi.
0: Ah, ben, c'est gentil, dis donc. Merci pour nous.
1: Hey, ensemble, à où est-ce que tu marches?
0: Ah, mal à veiller, mon âme. Mon Dieu, t'es fatigué, t'es loin, t'es tombé, mais t'es mal à lever rien que pour le but.
1: Ah
0: t'es pénalty là.
1: Tu peux
0: n'aller
1: à la
0: bouger? Oh, et comment, Nala, en toi, Dembélé, t'es croix Dembélé, t'es ça tire le but? Allez, waouh!
1: Ouais, waouh!
0: Ben, vu comment bonne Paraguay, y'a la fée? Rodant tout, les gars?
1: Oui.
0: Mais la question qu'on devrait se poser, c'est est-ce que, à ce niveau de compétition, de Coupe du Monde, on est en huitième quand même, maintenant oui. On est en quart pour la France, mais en huitième là pour ce match, est-ce oui. que l'arbitre était assez compétent, assez qualifié pour ce match? Parce qu'il y en a eu des fautes, hein, dis donc, hein. Il y en a eu des fautes.
1: Oui.
0: Et des fautes non sifflées. Hein.
1: Voilà.
0: Bon, allez, nous lance la chanson. Nous retrouve Jean-Michel. Bisous.
1: Allez, au revoir.
0: Allez, bye.
1: Bye.

0: Bonjour Charlotte, bon après-midi à Madame Mallard, Thérésia, et c'est signé Céliane. Bonjour Charlotte, gros bisous de remerciements à Madame Vanessa Germain pour son courage, sa ténacité, son combat pour les animaux. Si j'avais 20 ans moins, j'aurais été de son côté. Vive Madame Germain, vous avez gagné. Bonjour Freedom, c'est Nathalie depuis Thon-Saint-Leu. Je souhaite un bon dimanche à mon chéri Gérard, à mes trois enfants, à ma belle-mère et aussi à mon dada du port et à ma belle-sœur, sans oublier ces deux garçons, Gaël et Rodrigue. Bon dimanche Freedom. Allez par ici, le 99 14 00, bonjour.
1: Bonjour Charlotte.
0: Oté, comment il est?
1: Il est là, toujours mal foutu, handicapé d'un bras.
0: Oh, bon allez, pendant un moment, où sera dans la peau d'une personne comme nous, des handicapés, des personnes à mobilité réduite, et les très compliqués, hein?
1: Ah non, c'est compliqué quand on a mettre deux bras avec deux mains et nous là, t'es pas pour rien. Bon, c'est avec, on est encore plus malheureux que moi. Hein.
0: Oui, mais bon, chacun sa peine, chacun sa douleur.
1: Chacun sa peine, c'est parce qu'il y a un handicap à moi pour le quotidien, c'est ça.
0: Ouais, oui. Bon. En tout cas, un bon rétablissement.
1: Merci Charlotte. Allez, bon, moi j'aimerais écouter Emmanou, une lampe pour vous.
0: Alors, Emmanou.
1: Oui.
0: Alors, Emmanou, une lampe pour vous, c'est ça?
1: Oui, ça même Charlotte.
0: D'accord. Alors, dans ce cas-là, bouge pas, parce que j'ai un radioguidage à faire, et je reviens tout de suite par ici, comme ça j'ai le temps de regarder la chanson, et on pourra regarder ça ensemble. Ne raccroche pas.
1: D'accord, merci.
0: Et direction le portail Saint-Leu avec Guy. Guy, bonjour.
2: Oui, c'est qui, là? Oui, bonjour.
0: Oui, à quoi ça l'arrivait alors?
2: Bonjour Charlotte, oui, c'est à peu près 1 km avant la ravine des Poux. Il y a un 4x4 qui est sur la voie de gauche. Je ne sais pas, je pense qu'il doit être en panne. Et les occupants sont derrière la barrière, mais côté meilleur.
0: Hein. Donc le 4x4 est sur la voie de gauche, hein?
2: C'est, oui, en direction de Saint-Pierre. Donc il faut faire attention.
0: Oui.
2: Ça se voit à peu près 1 mètre sur la voie de gauche. Donc, il faut faire très attention.
0: Vous avez dit
2: La porte du chauffeur est ouverte. Voilà.
0: Les occupants sont derrière la barrière, hein. Ils sont à l'abri.
2: Ils sont derrière la barrière, côté mer, hein. Ils sont au côté mer. Donc, c'est en direction de Saint-Pierre.
0: D'accord, oui. Donc, ils ont traversé la route quand même.
2: Très attention pour les gens qui circulent sur la voie de gauche. Parce que, à mon avis, il y a risque d'accident, quoi.
0: Oh là là, oui, c'est dangereux, il y a de la signalisation dans le secteur?
2: Il n'y a rien du tout, non, il n'y a rien du tout, puisque on arrive assez vite.
0: Oui.
2: Je ne sais pas, déjà pour traverser la 4 voies et de l'autre côté, ils ont pris des risques déjà.
0: Ah oui, oui, c'est bon, ça.
2: Il n'y a rien, pour l'instant, il n'y a rien, je ne sais pas si la
0: débit. Oui, on va le souhaiter que ça reste. Oui.
2: Si vous, de votre côté, pouvez faire le nécessaire, ça serait bien.
0: Oui, oui, oui, bah là déjà on va informer les automobilistes, est-ce qu'ils sont visibles de loin quand même?
2: Pas vraiment.
0: D'accord, donc pas forcément visible de loin.
2: Non, parce que moi, je l'ai vu à la dernière minute.
0: Oui.
2: Moi, j'étais pas sur la voie de gauche, j'étais sur la voie de droite. Mm-hmm. Et pour les gens qui circulent sur la voie de gauche, faut faire très très attention. C'est à peu près 1 km avant la ravine des Poux.
0: 1 km avant la ravine des Poux, on est là donc en direction de Saint-Pierre. C'est un peu, donc...
2: Ça peut surprendre.
0: Ça peut surprendre, sur la voie de gauche.
2: Ah,
0: oui, très bien Guy, merci.
2: Aujourd'hui, il n'y a pas trop de poids lourd sur la route, parce que ça aurait pu être...
0: Oui. Heureusement qu'aujourd'hui, c'est un peu plus light là par rapport au dimanche, mais effectivement, faut lever le pied, faut être prudent. Merci, merci Guy.
2: Vu l'heure, je veux dire, il n'y a pas énormément de circulation, mais bon, même, il faut faire très attention.
0: L'information sera donnée. Merci beaucoup.
2: Allez.
0: Bonne route et prudence. Merci. Allez, au revoir.
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0: Information pour les auditeurs de Freedom 2, il est 13h18, on nous signale un véhicule qui serait en panne du côté de la route des Tamarins en direction de Saint-Pierre. On est plus précisément 1 km avant la ravine des Poux, donc attention, le véhicule, c'est un 4x4, il est sur la voie de gauche, les occupants sont côté mer, derrière la barrière, ils sont visiblement en sécurité, mais prudence dans le secteur, levez le pied, puis surtout si vous les apercevez, 02 62 41 51 51, si vous avez d'autres informations pour le radioguidage. Anise, il est toujours là, mon enfant?
1: Ah, mais toujours là, maman.
0: Bonne réponse. Alors, bon, on l'a dit à moi, Emmanou, alors maintenant, Le titre, une larme.
1: Oui, un lambeau.
0: Un lambeau. Alors, attends, on va écrire comme ça. Parce que, à moins que les histoires là. Non. Alors, Emmanou, larme, on va trouver.
1: Ouais. Pas trouvé. Il est connu, ça.
0: Ouais, il est connu, mais s'il m'a pas la bonne orthographe, c'est un peu compliqué. Bon, c'est pas grave. C'est pour qui?
1: Bah, c'est pour toi, pour toute l'équipe, pour tous les auditeurs. Et puis, bah, aussi, je dis ça à mes infirmiers qui viennent chez moi tous les jours. Benjamin et Christopher, je leur remercie.
0: Ah. C'est important, hein. C'est important d'avoir une équipe.
1: C'est très important, ouais. Pour la gentillesse, le dévouement et le professionnalisme.
0: Ben oui. Eh bien, c'est bien de le dire. Quand c'est pas bon, faut dire. Mais quand c'est bon encourager.
1: Ils sont très bien. Et puis, ben aussi, pour tous ceux qui suivent leurs études d'infirmier, je leur dis bonne chance et bon courage.
0: Eh ben, nous embrasse à toi, Anise.
1: Allez, bisous, Charlotte.
0: Bisous, bye. Et avec le titre, Emmanou, un lampeau.

0: gosse qui est simple et charmeur et s'est signé une fidèle. Denise Ravine Daniel qui souhaite un bon anniversaire pour sa fille Clarine aujourd'hui qui fête ses... Plus bonne santé, longue vie, beaucoup de bonheur, de joie et bon anniversaire aussi pour sa copine Yolande Duport. M'oublie pas, Radio Freedom sera prochaine chance pour moi. Merci Charlotte. Bonjour Charlotte, petit coucou à Catherine des Camélias, profite bien du soleil avant retourne dans la fraîcheur des hauts et c'est signé Bernard de Montpellier. Par ici le 99 14 00 si vous habitez La Réunion et pour ceux qui sont en métropole, le 02 62 99 11 00, les SMS au 91 5000. Freedom, allô?
1: Allô, bonjour.
0: Bonjour.
1: Robert Jean-Jean Duport.
0: Oui, Madame Robert.
1: Je dédie cette chanson.
0: Oui.
1: Joe Dassin.
0: Oui.
1: Les Trois Colombes.
0: Joe Dassin, Les Trois Colombes, d'accord.
1: C'est pour mes enfants. Petits-enfants et petits-enfants de la Réunion de la Métropole. Pour mes trois belles-filles.
0: Oui.
1: Pour mes deux infirmières et pour mon kiné.
0: Ah, c'est bien, on a pensé à tout le monde.
1: Ils sont très sympas.
0: C'est le café des Trois Colombes, hein, on est d'accord?
1: Oui.
0: Ah, très bien. Eh bien, les bons, nous envoyons ça?
1: Ça pour l'équipe de la Radio Freedom.
0: Ah, merci pour nous.
1: Et surtout mon kiné Jean-Michel que j'adore.
0: Voilà pour le kiné, on embrasse tous ceux qui sont du métier.
1: Bisous, bisous, bye.
0: Merci Madame Robert, gros bisous, bon dimanche.
1: Merci aussi, pareil.
0: Merci. Allez, on écoute Joe Dassin. Au revoir, on écoute Joe Dassin, le café des Trois Colombes.

0: Bonjour belle Charlotte, passe une excellente journée, mon bonjour à Catherine Velour, à Tinaz, mes deux princesses, Malison, Allison et sans oublier Franklin. Bon dimanche, zot toutes, bisous Charlotte et c'est signé Chantal du Chaudron. On continue avec vos appels par ici, bonjour.
1: Oui, bonjour Charlotte.
0: Oui, allô.
1: Ça va?
0: Ça va bien, merci toi-même.
1: Ça va très bien Charlotte. Charlotte, mais je veux dédicacer Jean-Pierre Boyer,
0: oui.
1: N'attends pas qu'il ferme ses yeux.
0: Jean-Pierre Boyer qui sera parmi nous quand même.
1: Voilà,
0: le spécialement, 7 août.
1: Oui. Tout à fait, spécialement pour l'anniversaire de Désiré. Alors Désiré, il s'appelle Jean-Claude Savigny, mais on l'appelle Désiré. Il est de Ravine Sèche à Étang-Salé-Léo. Il a fêté son anniversaire ce jeudi. Je lui dédicace spécialement cette belle chanson.
0: Le titre, ou la dis-moi, c'était
1: l'anniversaire de Désiré.
0: Le titre de la chanson de...
1: N'attends pas qu'il ferme ses yeux, de
0: Jean-Pierre Boyer. Oui, n'attends pas qu'il ferme les yeux.
1: Oh, voilà, okay. Spécialement pour Désiré, il y a l'écoute. Et un gros coucou aussi à Gérard aussi, qui a l'écoute. Gérard, c'est son frère.
0: D'accord.
1: Merci beaucoup.
0: Voilà,
1: Charlotte.
0: Désiré et Gérard.
1: Voilà, très
0: gros,
1: bonne journée Charlotte.
0: Gros bisous, bye.
1: Merci, au revoir Charlotte.
0: Au revoir. Jean-Pierre Boyer, n'attends pas qu'il ferme les yeux. On envoie ça tout de suite.

0: Et coucou, c'est Caroline du Chaudron. Bon dimanche à Pierre de Saint-Benoît. Bisous. Coucou, salut ma belle Catherine de Miel. Comment il est ma belle? Gros bisous. Bon dimanche. Miam à toi comme crête d'or. Et c'est signé Véronique de Saint-Benoît. Bisous Véronique. Bonjour ma belle Charlotte et Tim Albarès Bois d'Olive pour te faire un gros bisou et toute l'équipe de Freedom. 02 62 99 14 00 si vous êtes à La Réunion et si vous êtes ailleurs, le 99 11 00 Freedom, bonjour.
1: Oui, bonjour Charlotte.
0: Bonjour, bonjour.
1: Comment ça va?
0: Ah ben moi très bien et vous-même? Très
1: bien, ça va bien. Tutoie-moi, tutoie.
0: De quel endroit tu nous appelles alors?
1: Je vous appelle de Amiens.
0: Alors, si je tutoie, tu tutoies moi aussi?
1: Oui, j'appelle de Amiens.
0: Amiens, d'accord, ok. Ton prénom?
1: Marie-Clovicia.
0: Marie-Clovicia.
1: Ah, non, j'aime pas mon prénom.
0: Ah, mais il est pas courant, mais il est beau, moi j'aime bien. Clovicia.
1: Ah, c'est bien. C'est bien.
0: Quelle chanson? Oui.
1: C'est dur à voir la ligne, hein. Très très dur.
0: Ah, ben ça, c'est fidèle à Radio Freedom. Freedom ne sait pas Freedom comme ça.
1: Gagner, c'est bon. Oui, voilà, j'y vais dédicacer la chanson Apollonia, Apollonia, Maman.
0: Oui.
1: Aujourd'hui, Maman, moi, les grands micros, c'est ça, non? C'est ça?
0: Ça même, oui.
1: Oui, et c'est pour mon petit-neveu, Léo, qui a fêté ses 5 ans le 1er juillet.
0: Mm-hmm.
1: Il habite à Chemin de la Gouade, à Saint-André.
0: Oui.
1: Et pour mon fils, qui fête ses 37 ans. Le 7 juillet, je fais maintenant, on n'a pas le droit, mais moi je fais, Dieu est grand comme on dit.
0: Oh oui, Dieu est grand.
1: Voilà, voilà. Et pour mon fils Olivier qui fête ses 37 ans mardi.
0: Oui.
1: Eh ben, j'embrasse la famille Sautron à Chemin-la-Gourde.
0: Oui.
1: Gros bisous à mon beau-frère, ma sœur, mes deux nièces, qui est mariée avec mes neveux.
0: Oui.
1: Mais les 10. Puisque comme ils sont à 10 avec les petits-enfants, et bonne journée à vous, gros bisous, hein.
0: Eh ben, gros bisous.
1: Gros bisous, bonne journée, surtout ne change pas, reste comme vous êtes.
0: Eh ben, très bien, merci Marie-Clovicia.
1: Un gros bisou à toute l'équipe Freedom, maman, il change pas, reste comme vous êtes, hein.
0: Eh ben, nous changera pas, merci beaucoup, et on embrasse tous ceux qui nous écoutent du côté de Amiens.
1: Ah oui, il fait bon là, c'est bien, on dort mieux, il n'y a plus les 42 degrés, on dort très bien. On n'a que 26, 20, 27, c'est très très bien.
0: Eh ben moi, c'est parfait.
1: Et moi, comme plus qu'il fait froid, plus que m'y aime le froid, m'y aime pas la chaleur moi.
0: Ah, beaucoup préfèrent le froid que la chaleur, c'est vrai.
1: Ouais, ça fait, pourtant ça fait 43 ans moi, ici, hein. Ah non, moi plus qu'il fait froid, plus que les bons pour moi.
0: Ah ben voilà. Eh ben nous embrasse à toi bien fort.
1: Allez, gros bisous à tous.
0: Gros bisous.
1: Allez, bisous.
0: Bye bye.
1: Reste comme ça, tu es maman.
0: Les bons, merci beaucoup. Apollonia, mi chante pour maman.

0: de trois bassins et un bon après-midi, ainsi qu'à son mari et ses trois enfants, ses cinq petits-enfants. C'est une famille que j'estime beaucoup. Bisous à eux et merci à toute l'équipe de Freedom. Bonjour Elodie, Idriss, Patou, pensez pour les gens qui ont perdu un être cher, en particulier tonton Patrick Arnold, 3 ans hier, la famille Pascua. Bon courage, bonne journée. Et puis toujours ce message qui nous arrive, bonjour Charlotte, bon après-midi, Chantal Duchaudron, Franklin, Tinaz et Cécilie, Hélène de l'Est. On continue avec vos appels par ici, bonjour.
1: Oui, allô, bonjour madame.
0: Oui, monsieur, bonjour.
1: Un
0: dédicace, oui, alors quelle chanson voudrait?
1: Oui, Pierre Fontaine, Nostalgie, s'il vous plaît, pour une personne que j'aime beaucoup passionnément, alors il faut lui aimer avec plus que...
0: L'amour doudou gâté chéri. Alors, voilà. C'est quoi? C'est qui chante? Pierre Fontaine?
1: Pierre Fontaine, Nostalgie. Marie-Elisabeth de Saint-Denis, s'il vous plaît.
0: Alors, le titre de la chanson, c'est quoi?
1: Pierre Fontaine, Nostalgie.
0: Nostalgie, alors. Nostalgie. Voilà. Le gars, il peut écrire Nostalgie aussi? Attends, là-haut.
1: La Fontaine, Nostalgie.
0: Oui, oui, oui, bah oui, mais il faut que Minana, sauf que, bon, allez, mais ça va à l'autre côté. Attends, ne bouge pas le bateau. Comment?
1: Respire plus,
0: fais pas ça, parce qu'elle nous fait pas réanimation sur Freedom. nous peut faire des formations, mais nous peut pas intervenir. Hein.
1: D'accord.
0: Compliqué, hein. Alors, est-ce que Minana, ça par ici, Pierre Fontaine, hein?
1: Non, Cléa Fontaine.
0: Ah, Cléa Fontaine.
1: Nostalgie, madame.
0: Ok, attends, tape mieux comme ça.
1: Pour une personne que j'aime beaucoup passionnément, à la folie que j'aime elle plus que la vie à moi.
0: Oh là là, où veut donner son prénom? Est-ce qu'il y autorise donner le prénom?
1: Marie-Elisabeth de Saint-Denis.
0: Ah, voilà. Bon, bah, mais j'espère qu'elle a les coudes, nous envoie ça.
1: Ok, elle est bon, envoyez.
0: Bah, elle est bon, ou de prénom à où?
1: Il arrange à moi deux fois plus.
0: Et où de prénom à où?
1: Ah, moi aussi, Jérôme du Tampon.
0: Eh ben, très bien. Gros bisous, Jérôme du Tampon.
1: Merci, toi-même, de même.
0: Allez, nous retrouve.
1: Allez,
0: Claire Fontaine pour Nostalgie. On écoute ça tout de suite. Et si on comprend pas qu'il y a de l'amour dans l'air, eh bien, on écoute alors Radio Freedom.

0: petit peu, hein, la plage, tout ça. Ah, on y passerait encore quelques journées au soleil, dis donc. 02 62 99 14 00 si vous êtes de La Réunion, vous habitez La Réunion. Et puis, bien sûr, le 02 62 99 11 00 pour ceux qui sont en métropole ou ailleurs. Les SMS au 06 92 91 5000. Freedom, allô. Bonjour, bonjour. Allô?
1: Allô, Charlotte?
0: Oui, bonjour.
1: Bonjour. Alors, la chanson, c'est la symphonie des éclairs. Et oh, c'est pour tout le monde.
0: Alors, la symphonie
1: des éclairs.
0: Éclairs, d'accord. Alors, la symphonie des éclairs. Je vais mettre comme ça, je vais voir si je trouve. Est-ce qu'on a... Bon, j'ai la symphonie des cochons, c'est pas pareil, hein?
1: Ah non, c'est pas pareil.
0: Ça aurait pu, mais non, c'est pas ça. Non. Alors, symphonie des éclairs. Éclairs et montagnes. Et donc, c'est Zao de Sagazan, c'est ça?
1: Oui, c'est ça.
0: Ah, ok. Qui est la marraine, d'ailleurs, de la mucoviscidose, hein, on le dit au passage. Mmh. Jasmine, alors, quel plaisir. Dites-nous, c'est pour qui?
1: Pour tout le monde et pour tous ceux qui n'aiment pas le foot et pour Max et de Freedom.
0: Spécial dédicace pour lui.
1: Voilà.
0: Oh là là. Bon, très bien. En tout cas, merci pour cet appel. On écoute tout de suite Zao de Sagazan avec la symphonie des éclairs. Merci beaucoup.
1: Merci. Bonne journée.
0: Bonne journée également. Au revoir. Allez, on écoute cette chanson tout de suite.

0: s'est calmé.
1: Bonjour Freedom, bonjour Charlotte. Merci Freedom, je suis trop content. J'ai reçu mon porte-clés de 45 ans et l'autocollant de Freedom. Merci, merci, merci. Et c'est signé JP de la Montagne. Eh bien, il n'y a pas de souci, au contraire. Si on vous l'a promis, on vous l'enverra. Bonjour, mes encouragements à toi, petit frère, en ce jour de marche sur le feu. Courage.

0: 99 11 00 si vous êtes en métropole ou ailleurs. Vous êtes les bienvenus. Freedom, bonjour.
1: Oui, bonjour Charlotte. Ne quitte pas, je te passe une personne.
0: Ok. Ah, t'es là, Nana Secrétaire, t'es là. Oui, bonjour.
2: Bonjour Charlotte.
0: Ça va bien, Madame Charles?
2: Oui.
0: Ah, mais comme elle est là, Madame Charles, Nana Secrétaire, attention, hein. Hey, rescap, c'est la secrétaire qui entend tenir le téléphone tellement Madame Charles ne fait plus rien.
1: Alors, demande-moi une chanson.
2: Une chanson. Oui. Qui s'appelle Expérience 7.
0: Expérience 7 et le titre Isabelle?
2: Oui.
0: Ok, oui. C'est pour qui?
2: C'est pour Marie Bidance.
0: Oui.
2: Pour Madame Coupny. Pour sa fille Isabelle, pour Marie-Claire Pansou, pour Liliane Deterroux, pour toi,
1: pour
2: Cétina Rousse,
1: pour tout le monde.
2: Pour tout le monde et pour mon quatre-fils.
0: Ah, trop bien, merci beaucoup, Madame Charles. C'est très gentil. Moi, en tout cas, j'ai dit, je répète, pour ceux qui entendent pas, qui connaissent pas. Moi, j'ai vu, on m'a envoyé une photo de vous, de Madame Charles. Et ben, je suis très contente. J'ai vu Madame Charles en photo. Et ben, je remercie la famille. Et puis même la secrétaire des AIA qu'on entend très, très bien. Ah oui, mais alors, quand même, respect quand même aux anciens.
2: 86 ans, le 30 juin.
0: 30 juin, 86 ans, et ben dis donc. Longue vie encore, plein à nos côtés, Madame Charles.
2: Oui, merci beaucoup.
1: Merci, Charles.
0: On vous embrasse, allez.
2: Merci, Betty.
0: Betty, gros bisous. La secrétaire s'appelle Betty. Voilà, elle a donné l'information. Allez, on écoute tout de suite Expérience 7, Isabelle, pour donc la dédicace de Madame Charles.

0: Et puis on dédicace la chanson à notre Isabelle, à nous au standard déjà, qui sera là avec vous pour le foot cet après-midi dès 15h. Reste connecté, 7ème le foot, Nana, encore un tas de matchs cet après-midi. Et ça sera en direct sur Radio Freedom, ce sera la 14e journée de la Régionale 1. Et ça sera avec Jean-Claude David. Alors ce sera présenté par Fred Valiamé et les acolytes. Donc vous pourrez être à l'écoute tout à l'heure dès 15h. Allez, on continue avec vos appels 02 62 99 14 00 pour vous qui habitez La Réunion et pour ceux qui viennent d'ailleurs, le 99 11 00 Freedom, bonjour.
1: Allô?
0: Oui, allô, c'est à vous, bonjour.
1: Oui, bonjour Charlotte, comment il va?
0: Ah ben il va bien.
1: Ah ben, mais entend ça, ouais. J'étais surpris. Franchement, très surpris parce que ça, j'ai entendu la chanson et puis là, c'est mon tour.
0: Oui.
1: Oh, c'est nickel, génial.
0: Alors, de où on nous appelle, c'est qui avec moi? Dites-moi tout.
1: Bon, pour commencer, la chanson, ça va être...

0: Étoiles 4 heures, Philao.
1: Ah bah vous savez, fidèle ou donne-moi la chanson tout de suite. Alors, Étoiles 4 heures.
0: Ouais, la chanson c'est Philao. Alors. Hey, Morceau, ça, Bielivoula et compagnie.
1: Ah, Philao, ma commence par là, ma gardée. Je vais aller chercher par là-bas, puisque là on me donne Gwendoline, mais c'est pas le titre qu'on la témoigne. Donc, Étoiles
0: 4 heures.
1: 4 heures, Philao. Alors, qu'on s'abonne à l'idée, est-ce que Nénaté est là? Étoiles 4R. 4R, mal à écrire autrement, c'est peut-être ça. Allez, bon, allez, bon, allez, bon. Allez, c'est pour qui? Les prénoms, c'est prénoms. Que... Allez, donne-moi le curriculum vitae, là.
0: Alors, mon CV, JC Dumont.
1: Oui, JC Dumont, d'accord.
0: Voilà, donc, ce petit morceau-là, franchement, Charlotte, ça, c'est un petit morceau. Aujourd'hui, dimanche, c'est le 5 juillet. Mmh. C'est en hommage à mon petit frère, il est décédé il y a 5 ans.
1: Ah.
0: Il adore ce morceau-là. Franchement, il nous pense toujours à lui. C'est mon petit frère. Son photo est là devant moi. Il lève mon verre, il trinque ensemble. Vincent, voilà, mon petit frère s'appelle Vincent. Franchement, il lui manque à nous. Mais la vie continue, hein, toute la famille.
1: Exactement, la vie continue, mais ça n'empêche pas qu'une personne nous manque, hein, effectivement.
0: Ouais, ouais. Eh, mais il me semble, attends, Charlotte, dis-moi, comme ça, m'y crois bien, comment la donne la vie de décès, c'était où l'avait répondu à moi, en plus.
1: Reconnaît. Ah, ben, après, nous, tout nous passe par le standard et nous, tout nous remplit la vie de décès, effectivement.
0: Mais, c'était Charlotte. Franchement, m'y adore Charlotte, hein. Charlotte,
1: c'est Chalet
0: Tropical, tout ça, m'y adore Charlotte. Ça fait un moment pour qu'on téléphonie pour Chalet Tropical parce que moi, depuis le temps. Sinon, ben, voilà. Ben, la vie continue.
1: Il fait trop chaud de l'autre côté par là-bas, c'est pour ça qu'on appelle plus nous, quoi, tenu partout.
0: Kouatouni, non, Midantouni. Midantouni, mais sinon, Charlotte, c'est parce que m'y travaille la nuit, tu vois.
1: Ah. M'y
0: travaille la nuit vers 17h, 18h, tout ça, moi, aller au lit, tu vois, parce que m'y commence le travail vers 23h, donc moi, après trop le temps, tu vois. Mais des fois, de temps en temps, m'y garde le yeux ouverts, m'y écoute un petit peu Salut Tropical, tout ça, m'y entend de Tiferiano, franchement, les Wendy, les Prisca, tout ça, m'y adore.
1: Ah, ben voilà.
0: Ouais.
1: Il y en a pour tout le monde de toute façon, vous inquiétez pas, nous servent à se plein, nous.
0: Ah ben, Charlotte, ils servent à se plein. Bon,
1: t'es là quand... Ah oui, et nous servent à se plein en amour, en profusion, sur Freedom.
0: Ah, oh, c'est génial.
1: Mais nous aimons tellement fort, les fridomiens, fridomiennes, tu connais même pas à quel point.
0: Ah, ben c'est génial, franchement. En plus, les 45 ans, là, bon, ben dommage, il ne sera pas au concert, mais joyeux anniversaire, un petit peu en avance. Mais m'y pense m'a rappelé entre-temps. Hein.
1: Ben oui, il y aura le temps.
0: Oui. Donc, ben voilà, petite dédicace pour le petit frère. Mais sinon, m'y danse un petit bonjour à une amie. C'est une très bonne amie. De Mouniconé, mais il dit juste le nom, Aline, coucou, Aline la regarde le match hier soir, Aline c'est une fan de foot.
1: Ah bah très bien.
0: Aline, elle va se reconnaître. Aline, dès que m'y raccroche, m'y rouvre un petit despé, nous trinque ensemble.
1: Ah, attention, l'alcool est boire avec modération et dangereux pour la santé, mais ça n'empêche pas que vous faites ce que vous voulez, puisque bah, c'est vous qui consommez. Non, on peut boire de l'eau fraîche, hein.
0: Ben oui, mais dans la DSP, il y a de l'eau fraîche aussi.
1: Ah là là. Bon, on pourra dire DSP, Enken, la bière de dos. Voilà, on aura cité d'autres noms, comme ça on fait pas de publicité. Non, brasse voilà. À vous, JC, merci. En tout cas, nous en a une information à donner et ensuite, ça sera la chanson Étoiles 4 R, Philao, pour Vincent.
0: Très bien. Merci Charlotte, gros bisous à vous.
1: Allez, ciao, bye bye.
0: Ciao.
1: Et direction le 12e kilomètre tampon avec Catherine. Catherine, bonjour.
2: Oui, bonjour. Voilà, je vous appelle parce qu'il y a deux gros chiens blancs qui se promènent sur la route nationale au 12e kilomètre, un peu plus bas que le collège du 12e. Et j'ai l'impression qu'ils se sont échappés ou qu'ils sont perdus parce que j'ai l'habitude de les croiser au niveau du chemin rue du docteur Charrière, je crois, ou chemin Sana, pas très loin de l'hôpital. Et là, je les ai croisés très très loin de chez eux.
1: Donc soit au chemin Sana, soit au chemin docteur Charrière.
2: Voilà, je pense que ils sont là d'habitude, ils sont au chemin Sana, au chemin du docteur Charrière, mais je ne suis pas sûre du nom. Mais là, je les ai croisés au 12e kilomètre, plus bas que le collège en fait,
1: oui.
2: Sur la route nationale.
1: Et on est sur la route nationale, oui.
2: Voilà.
1: Effectivement, donc on signale la présence de ces deux gros chiens blancs. Si vous êtes les propriétaires, allez vite les récupérer. On est un peu plus bas du collège du 12e kilomètre au tampon.
2: Voilà.
1: Très merci, bien. Merci beaucoup.
2: Merci à vous.
1: Bonne journée. Merci. Au revoir, bonne Catherine.
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1: Information pour les auditeurs de Freedom 2, 13h50, on nous signale la présence de deux gros chiens blancs sur la route nationale du côté du 12e kilomètre, plus précisément en bas du collège du 12e kilomètre. Si vous êtes les propriétaires, eh bien, vous pouvez venir les récupérer immédiatement, puisque ce sont des dangers pour eux-mêmes et pour les automobilistes. Attention donc, prudence dans le secteur. Et si vous avez des informations, 02 62 41 51 51. Allez, pour rebondir donc pour les dédicaces, on va écouter tout de suite Zétoile 4 heures. Et ça sera le titre Philao qu'on écoute tout de suite.

0: Bonjour Charlotte, c'est Annick Dumoufia. Je fais de gros bisous à Chivan, Chériga, Meliana, Mamie. Vous adore, des gros bisous à vous trois. Bisous, bisous, bisous. Charlotte, tu es trop bien. Tu es une pro, fais comme Charles, vise plus loin, plus haut. Signé Mimi. Gros bisous Mimi, merci. En tout cas, c'est grâce à l'équipe qui nous accompagne. Allez, 02 62 99 14 00. Bonjour.
1: Allô. Bonjour Charlotte.
0: Poté, qu'au ça l'arrivée ou les malades?
1: C'est Christian du tampon.
0: Christian, qu'au ça l'arrivée ou de voir?
1: Je suis pas bien là, je suis malade. Ma gauche me fait mal.
0: Oui, j'entends.
1: Je téléphone pour écouter une petite chanson, s'il te plaît.
0: Oui, c'est quelle chanson?
1: Je veux écouter Johnny Hallyday.
0: Oui.
1: Et Johnny Hallyday ne revient pas.
0: Ne revient pas.
1: Oui, c'est ça.
0: D'accord, c'est pour qui?
1: C'est pour une fille de Saint-Joseph.
0: Une fille de Saint-Joseph, et elle fait battre ton cœur?
1: Oui, elle fait battre mon cœur.
0: Trop bien.
1: Mais c'est une fille de Saint-Joseph, Liliane.
0: D'accord, Liliane, c'est ça?
1: Liliane.
0: D'accord. Liliane, appelle-nous. Comme ça aussi, fais une dédicace pour Christian.
1: Non, c'est pas elle qui s'appelle Liliane.
0: Oliane. D'accord, Oliane.
1: Oliane.
0: Ok. Elle est bonne, on envoie la chanson, là.
1: Merci.
0: Gros bisous, soignez au bien.
1: Au revoir, merci.
0: Aïe, aïe, aïe, allez, soignez au bien, Christian. Johnny Hallyday ne revient pas, on écoute tout de suite.

0: Pour toute urgence, le 02 62 41 51 51. On nous avait signalé deux gros chiens du côté du 12e kilomètre en descendant au niveau du collège. Donc, vous pouvez aller récupérer vos chiens s'il s'agit des vôtres. Toute information radio guidage, bien sûr, ça passera au standard avec Isabelle. Et Isabelle, vous la retrouverez juste après pour le foot. Allez, 02 62 99 14 00. Les dédicaces si vous êtes ici à La Réunion et si vous êtes ailleurs, vous nous appelez au 02 62 99 11 00. S'il a des enfants, il appelle à nous pour les parents. On fait des dédicaces pour papy, mamie, un petit peu aussi, hein. N'hésite pas. Bonjour.
1: Bonjour.
0: Oui, c'est à vous.
1: D'accord. Moi, c'est pour entendre Madame Charlotte. C'est Madame Charlotte.
0: Oui.
1: C'est pour m'attendre à une dédicace.
0: Oui.
1: Comment dire,
0: ah.
1: Non, pas cochon.
0: Les histoires par cochon?
1: Oui, la chanson, c'est ça.
0: Ah. Ou bien chante un petit bout, comme ça nous voit si nous n'en a la chanson. Ben, elle connaît, si notre auditeur elle connaît.
1: Oui, elle connaît, elle n'en a guère entendu.
0: Ah, ben justement, chante un bout pour nous.
1: Ah, elle connaît pas, chante.
0: Parce que là, moi, il ne pourra pas. Il ne pourra pas.
1: C'est un Sega.
0: Un Sega par cochon. Alors, si quelqu'un peut nous aider sur le 99 11 00, ça serait top. Parce que, ou même au 41 51 51, puisque à moi, à part trois petits cochons, il ne connaît pas trop trop histoires par cochon, moi.
1: Non,
0: pas
1: du parc. Hein.
0: Oui.
1: Il mange pas cochon.
0: Ah, mi mange pas cochon.
1: Voilà.
0: Ah, le titre, c'est mi mange pas cochon. Attends. Mi mange pas cochon. Quelle chanson ça? Attendez un petit coup, mi garde par ici. Il y a des gens sur le 11, à voir si c'est pour ça. Prédom, allô?
2: Allô, bonjour.
0: Oui, bonjour. C'est pour aider madame pour le titre?
2: Non.
0: Ah, c'est pour une chanson?
2: Oui.
0: Ah, il faut placer sur le 99 14 00. Madame, vous appelez depuis un fixe de La Réunion.
2: Oui, merci.
0: Hein, rappelez-nous sur le 14, merci. Oui. Allez, allons voir par ici. Peut-être c'est pour aider. Allô, bonjour.
3: Radio Foudam, bonjour.
0: Bon. Oui, mais c'est pour aider madame pour la chanson?
3: Non.
0: Ah, vous n'êtes pas sur le bon numéro. Vous avez vous nous appelez depuis un fixe de La Réunion, là, madame. Il faut appeler sur le 14.
3: Ah.
0: Oui, appelez-nous sur le 14.
3: Bien sûr, je rappelle après.
0: Voilà, il y a encore une heure pour essayer d'appeler. Gros bisous.
3: Gros bisous.
0: Allez.
3: Nice.
0: Bon, ben, si vous connaissez le titre d'histoire, m'y mange pas cochon, m'y voudrait bien, parce que là, il n'y a pas un autre titre sinon pour vous, madame, parce que là, sinon je.
1: Mettre une chanson de Pierre Perret.
0: De Pierre Perret, quel titre?
1: Oui.
0: Alors, attends, ma garde un petit coup par ici, Freedom Allo.
4: Oui, bonjour.
0: Bonjour, vous connaissez le titre de la chanson de madame?
4: Oui, c'est Géraldine Tampon. C'est Papa, il mange plus cochon.
0: Papa, il mange plus cochon. Attends, ma garde ça tout de suite.
4: C'est un Sega.
0: Alors, bon, ben, ma garde sur l'autre côté.
4: Papa, il mange pie cochon.
0: Ah, il mange pie.
4: Voilà, pie.
0: Alors, ah, ça, d'accord. Alors, j'avais la chanson devant moi, mais comme je voyais une autre formulation, eh ben, d'accord. Ok, j'ai la chanson. Eh ben, merci beaucoup, Géraldine.
4: Du tampon,
0: merci beaucoup.
4: Bisous, bye, pioc.
0: Merci. Bah, madame, nous s'agaillons de chanson. Les auditeurs sont trop géniaux. Ils ont trouvé la chanson pour vous. Donc, on pourra écouter. C'est pour qui, la chanson?
1: C'est pour ma mère.
0: D'accord.
1: Et pour Nicole.
0: Eh bien, très bien. N'écoute la chanson, alors.
1: D'accord. Merci.
0: Gros bisous.
1: Allez,
0: au revoir. Allez, papa, il mange pis cochon. On écoute ça.

0: Vous l'aurez compris, c'est un Sega IA, donc l'intelligence artificielle qui est derrière tout ça, mais c'est une belle chanson quand même, un beau témoignage. Papa, il mange picochon. Voilà pour les dédicaces. Il est 14h01, tout de suite les informations avec l'ADPRL nationale.
1: Bonjour à tous. Près de 1000 hectares brûlés dans les Pyrénées-Orientales. Un feu s'est déclaré hier soir dans un massif difficile d'accès à une quarantaine de kilomètres de Perpignan. Des évacuations de familles isolées ont été réalisées tout au long de la nuit. Aucune victime n'est à déplorer à ce stade, selon le ministre de l'Intérieur. L'incendie de Rochefort-du-Gard est toujours en cours, mais fixé. Les pompiers vont rester mobilisés toute la journée afin de sécuriser totalement le secteur. 7 départements sont en vigilance orange canicule ce dimanche. La Drôme-Ardèche, le Vaucluse, le Gard et l'Hérault, ainsi que l'Aude et les Pyrénées-Orientales. Les températures maximales sont en hausse, comprises entre 35 et 37 degrés, avec des pointes à 40 sur le Languedoc-Roussillon. Plusieurs centaines de personnes ont participé hier à Carcassonne à une marche blanche pour Louis, cet adolescent de 17 ans qui a perdu la vie après avoir été passé à tabac lors d'un guet-apens. Le rassemblement a eu lieu à l'appel du père de la victime. Une nouvelle marche est prévue à Narbonne aujourd'hui, organisée par la famille maternelle de Louis. 5 jeunes, dont 3 mineurs, sont mis en examen et placés en détention provisoire. Olivier Faure plaide pour une primaire socialiste ouverte à tous via un système de vote à 2 euros. Le premier secrétaire du PS souhaite que des centaines de milliers de concitoyens puissent s'approprier le choix d'un candidat. Dans la tribune dimanche, il lance aussi un nouvel appel à un rassemblement de la gauche de François Ruffin à Raphaël Glucksmann en vue des présidentielles. Discours patriotique du président américain à l'occasion du 250e anniversaire de l'indépendance des États-Unis célébré hier soir. Donald Trump a déclaré que les États-Unis sont un chef-d'œuvre de l'histoire de l'humanité, je cite. Il a aussi renouvelé ses attaques contre ses opposants politiques qu'il a qualifiés de communistes. Le match France-Paraguay a rassemblé plus de 12 millions de téléspectateurs. C'est la troisième meilleure audience de l'année pour la chaîne M6 et un record historique pour un programme diffusé après 23 heures. Les Bleus se sont qualifiés pour les quarts de finale de la Coupe du Monde de football en battant le Paraguay 1-0. Ils affronteront le Maroc au prochain tour. Bonne journée à tous.

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0: Mais il me dit quand il fait... Bon, vous l'aurez compris, 14h05, c'est la deuxième heure des dédicaces. On est toujours dans la salsa du dimanche, il fait beau. Du moins, le soleil, il se cache un petit peu avec les nuages là à La Réunion. Et bien sûr, vous pouvez nous appeler 02 62 99 14 00 pour vous qui habitez La Réunion. Et pour ceux qui viennent d'ailleurs, le 99 11 00 pour les urgences, pour les radioguidages. Vous appelez Isabelle au standard au 02 62 41 51 51. Avant, je suis rejointe par Prisca.
1: Bonjour, bonjour à tous. Bonjour ma chère Charlotte. Eh ben, le soleil est là, mais il fait bon.
0: Ah oui, mais à moi,
1: là, il fait sympa.
0: Ah non, ma coupe la clim tellement
1: je sais pas si ça s'entend, ma voix, je crois qu'elle est normale. Je crois qu'à mon retour d'oreille, elle est assez normale, ça va.
0: Bon. Ça va.
1: Oui. Parce que là, j'allais dire,
0: vous avez, vous êtes bien habillée, bien maquillée, toute belle, avec une robe à fleurs, là.
1: Moi,
0: Nana, le même modèle, mais en, même motif, mais haute modèle.
1: Oh, toi.
0: Voilà, la prochaine fois, la prochaine fois, nous va faire une affaire.
1: Mais bon.
0: Alors, apparemment, j'ai cru entendre que vous étiez membre de jury aujourd'hui.
1: C'est ça, exactement. Et c'est compliqué quand même de juger, hein. Enfin, d'être jury, c'est jugé, c'est fou, hein.
0: Alors, aujourd'hui, c'était l'association départementale.
1: C'est ça.
0: Les étoiles de la troisième jeunesse.
1: Organisée par Aurore. Et j'étais ravie de faire partie de ce membre du jury. Et c'était incroyable. De la troisième jeunesse. Maintenant, les gars, on avait l'ambiance, on avait une belle ambiance. On a dansé un petit peu avec Zot et tout. Et on a élu aujourd'hui la plus belle, enfin l'ambassadrice de l'Est et ambassadeur également. On avait les petits monsieur aussi.
0: Je rappelle de ça. Oui.
1: Nous, mais là c'est la première de Aurore. Et mes félicitations parce que c'était vraiment bien organisé. C'était sympa. Il y avait le maire aussi de Saint-André, Monsieur Bédier, était là. On a eu l'ambiance, l'orchestre que mes félicite aussi et que mes salue quatre danses tropicales. Thierry Arraille aussi était présent. Enfin, on avait plein de monde. Belle.
0: Le parrain de cœur. Moi, je me rappelle qu'on avait annoncé ça. Effectivement. Et là, quand je vois les deux personnages qu'on peut voir.
1: Combat était là.
0: Voilà. Bah oui.
1: On était bien. Vraiment, on était bien. On a passé un bon moment. Moi, je suis partie un peu plus tôt. Mais là, on est encore en train de danser là.
0: Et également, à vos côtés, comme jury, il y avait Marion Marimoutou.
1: Non.
0: Elle était pas là?
1: Non.
0: Mais elle devait être là.
1: Elle devait.
0: En tout cas, d'autres raisons peut-être.
1: Il y avait un autre bodybuilder avec moi.
0: Ah.
1: Ça, c'était génial.
0: Qui ça?
1: De rencontrer un autre bodybuilder. Il s'appelle Jordan. Et il est champion IFBB de La Réunion et tout. Donc, 2018. Très sympa. Et donc, je pense que nous aurons l'occasion de revoir à nous. Et quoi qu'il en soit, aujourd'hui, ce matin, là, depuis grand matin 9h, nous l'a fait Brillest. Et il était très content d'avoir avantagé.
0: Jusqu'à 17h, il s'écrasait, là.
1: Ah, là, il crase, la cadence tropicale. Il envoie bien l'ambiance. Il y avait Eric Marboula, il chantait tout. Ça aussi, c'était Gaïa. Ah
0: okay. Là là. Bah, voilà. Elle est pas mauvaise cette histoire là.
1: Eh ben j'espère que je vais retrouver un petit peu ma voix pour ce soir. Hein. Voilà.
0: Mais il faudra bien. Hein. Du moment que Gaïa appuie sur le bouton là.
1: C'est les auditeurs qui font la radio. C'est grâce à Zot. Merci à Zot, nos fidèles auditeurs. Et puis Milès, ça va continuer les dédicaces. Mais embrasse Zot toutes. Et nous revoir ce soir. À tout à l'heure.
0: Allez, à plus. Donc voilà pour cette journée là du côté. Alors en plus, si, où ça il est les histoires là? Parc Colosse, merci madame, heureusement, ou écoute à moi en même temps que Mikoz. Bon, Parc Colosse, c'est jusqu'à 17h ce soir, il y a eu l'élection en tout cas pour représenter un peu tout ça. On en a parlé je crois en plus il n'y a pas très longtemps, donc voilà, très bien, merci. Si vous avez des photos, n'hésitez pas à nous envoyer des photos, web@freedom.fr, qu'on puisse faire un petit article là. Oui, mais pas la vote, bonne de Moon, que t'es là-bas, que j'ai encore fait photo, tout ça. Prisca, elle veut tout faire, elle. Mais oui, Prisca, reposez-vous un petit peu. Ce soir, ce sera votre tour. 02 62 99 11 00, on arrive tout de suite. Bonjour.
2: Oui, bonjour Charlotte.
0: Bonjour, c'est qui avec nous?
2: Tu vas bien?
0: Bien, merci, oui, ou même.
2: Ben, ça va. Ça va, la chaleur est tombée.
0: Ah, d'accord, ok.
2: Oui, commence à s'éloigner.
0: Ah. Mais est-ce qu'elle va revenir, cette chaleur?
2: Il paraît, mais bon.
0: Bon.
2: Faut faire avec, hein.
0: Oui, c'est vrai qu'il faut oui. faire avec, c'est vrai. Ouais, ouais.
2: Il faut faire avec. On va ouvrir le robinet, on va rester dessous et puis c'est tout.
0: Oh, bah tiens, mais la facture du robinet, là, ça va être.
2: Ah, il faut fermer les yeux, il faut fermer les yeux sur la facture.
0: Il faut voilà. fermer les yeux, ben, il faut avoir les moyens de fermer les yeux.
2: Ben, si on n'a pas les moyens.
0: C'est encore autre chose.
2: On n'aura plus et puis on va payer les factures. Hein.
0: Ah là là là là là là.
2: Il faut choisir.
0: C'est vrai. Des fois, c'est compliqué, hein, mais bon. Ton prénom?
2: Ben, moi, c'est Cartounette. Hein.
0: Ah, Cartounette. Et tout le temps. T'es, en plus, à chaque fois, je me fais avoir.
2: Voilà.
0: Ah! Tellement de fois qu'on m'appelle. Ben non. Oui. Ben non, ben Cartounette, ben voilà, un plaisir. À chaque fois, je dis, t'es, il faut que je retrouve le timbre de voix, comme ça, je reconnais à l'antenne, parce que ça vous fait plaisir quand on vous reconnaît.
2: Ah, exactement.
0: Ben voilà, m'a enregistré dans un coin de ma mémoire, tant mieux, enregistre aller visuellement aussi, moi elle est bon.
2: Ah ben c'est bien ça, quand j'aurai la ligne aussi, parce que c'est pas facile.
0: Ah ben ça.
2: Mais faut y dormir caché.
0: Ah non, il lâche pas rien. Alors quelle chanson tu aimerais?
2: Alors moi j'aimerais bien écouter La Petite Diligence,
0: oui,
2: de Dominique Moisan.
0: Petite Diligence, alors je regarde ça. Je vais regarder l'heure par ici.
2: Je sais qu'il y en a les bacs.
0: Alors, Petite Diligence de qui tu m'as dit, Dominique? Moisan.
2: Moisan.
0: Ok.
2: M-O-I-S-A-N.
0: Oui, c'est pour qui?
2: Ah, ben, c'est pas pour toi. Et pour l'équipe de filles qui tournent autour de toi.
0: Ah, c'est très gentil. Très gentil pour nous, c'est vrai que là cet après-midi, enfin depuis ce matin finalement, à part Joanne, pardon Joanne, mais je t'ai transformée en fille, Joanne, on a une équipe de filles ce matin, c'est vrai, les week-ends, tout ça, c'est...
2: Ben voilà, ben ça fait
0: pour... Eh ben c'est très bien. Allez, alors...
2: Bon après-midi.
0: Merci. Oui, non, je vais me regarder, mais on est... Oui, c'est bon, je vais passer la chanson par ici.
2: Bon
0: je vais passer la chanson par là-bas. Allez, on est bon pour nous. Ah, gros bisous, Cartounette.
2: Bon
0: après-midi,
2: bisous.
0: Allez, bye bye. La Petite Diligence par Dominique Moisan. On écoute tout de suite.

0: Bonjour Charlotte, la prochaine chanson, nous te la dédions. Bon dimanche à toi et c'est signé Catherine Velour et Tinaz. Eh bien merci, on vous embrasse. Bonjour, je souhaite une bonne journée à Amélie, Curtis et Calvin de Sainte-Suzanne et Eina. Bisous. Bon anniversaire à Jean-Yves Blocker de la Villeneuve en métropole. Bisous à sa femme Gilberte de la part de Marc et de Gilberte de Sainte-Marie. Bisous Charlotte. Eh ben bisous à toutes. Hey, on y est presque. 02 62 99 14 00. Freedom, bonjour.
1: Oui, bonjour Charlotte.
0: Oui.
1: Ça va?
0: Ça va bien, merci, ou même?
1: Ben ça va bien, merci.
0: C'est qui? Oui.
1: Odile de Grand Galais, dans les Hauts-de-Saint-Joseph.
0: Odile de Grand Galais, oui, Odile.
1: Oui, moi c'est une grande auditrice.
0: Une grande auditrice, fidèle auditrice, oui, de Radio Freedom.
1: Voilà, voilà.
0: Quelle chanson te ferait plaisir?
1: Je voudrais la chanson de Maxime Lahop.
0: Oui.
1: Notre bon vieux temps.
0: Ok.
1: Ben, c'est pour Luciane de la Petite Île, parce que ben, c'est quelqu'un de bien. Elle est extraordinaire.
0: D'accord.
1: Et pour sa fille et son gendre, pour Rose de Langevin, ma soeur de cœur.
0: Mm-hmm.
1: Pour Chantal et Patricia, pour Marie-André de Saint-Joseph, pour Gillette et Marie-Ange, et pour mes enfants aussi, et pour l'équipe de Radio Freedom, bah, toute la Radio Freedom et tous les gens qui aiment cette chanson. Bon vieux temps.
0: Eh bah, ben, très bien. Alors, on a juste un appel par rapport au standard, et juste après, ce sera la chanson.
1: Merci beaucoup.
0: Gros bisous, voilà. Odile.
1: Gros bisous.
0: Allez, au revoir.
1: Au revoir.
0: Et on bascule sur le standard de la radio, 02 62 41 51 51, ici pour un appel à témoins. Bonjour.
2: Oui, bonjour, désolée de vous déranger.
0: Ah, vous ne dérangez
2: en fait,
0: pas
2: j'appelle parce que c'est un monsieur qui m'a conseillé. En fait, j'étais aux fruits et légumes du 14e kilomètre au tampon.
0: Oui.
2: En face du rond-point et j'étais bien garée sur le parking du fruits et légumes. Il y a une dame qui a cogné dans ma voiture à plusieurs reprises.
0: Waouh, d'accord.
2: C'est aussi du fruits et légumes. On a la vidéo de surveillance avec la plaque d'immatriculation. C'est une voiture bleue. Et en fait, c'était juste pour prévenir la dame bah, que si...
0: Voilà, mais comment ça, quand excusez-moi, je vous coupe. Oui. Comment ça, taper dans votre véhicule plusieurs fois? Une fois, t'es suffit pas?
2: En fait, elle était garée à côté de moi, mais en fait, quand elle est sortie, elle est tapée une fois, et quand elle a pris le rond-point, elle est tapée une deuxième fois, ça a rayé, défoncé tout mon pare-choc arrière. Et ben là, malheureusement pour elle, il y avait une vidéosurveillance dans le fruit et légumes juste en face et tout, donc on a la plaque, on a toutes les informations. Enfin, moi, j'ai pas envie de porter plainte. Forcément perdre mon temps à porter plainte, mais pour lui prévenir que bah, si elle ne veut pas faire à l'amiable, bah, je serai obligée de porter plainte.
0: D'accord, c'est un véhicule bleu, c'est ça?
2: Oui, un Clio bleu.
0: Clio bleu, et le vôtre?
2: Moi, c'est une Toyota Yaris grise.
0: Toyota Yaris grise, ok. Ah,
2: bah, je la laisse jusqu'à demain matin pour me contacter si elle veut faire à l'amiable, sinon bah, ce sera par portage de plainte au commissariat. On a la vidéo, on a la plaque d'immatriculation.
0: D'accord, bah, vous êtes bien gentille, madame, de lui donner un petit peu de temps.
2: Le monsieur l'a dit, il a dit à moi, c'est comme ça, il a dit, bah, appelle Freedom. C'est
0: voilà,
2: comme ça, si elle ne vient pas, bah, voilà.
0: Voilà, puisque bon, bah, elle devrait s'être rendue compte qu'elle a tapé dans votre véhicule, non pas une fois, mais plusieurs fois.
2: On voit bien que véhicule carrément la bougé quoi. Enfin,
0: et les dégâts, c'est le pare-choc arrière, hein, vous nous l'avez
2: ouais,
0: dit.
2: Bah après, je sais pas s'il y a d'autres dégâts vu que ça a bien secoué, s'il y a des chocs internes, mais voilà, juste pour la prévenir que si demain j'ai pas de nouvelles, bah, j'irai porter plainte et bah, ce sera comme si c'était une fuite en plus parce qu'elle a bien. Elle a tapé à deux reprises, donc c'est à la première prise, elle s'est pas rendue compte. Je pense à la deuxième fois, elle a dû se rendre compte. Il y a des témoins et tout, donc voilà.
0: Eh bien, très bien. Donc, portez plainte demain si pas de nouvelles de cette dame. À quel numéro elle peut vous contacter?
2: Oui, alors 06 92
0: oui.
2: 19 84 15.
0: 06 92 19 84 15 pour cet appel à témoins, pour ce délit de fuite, hein, oui. Complètement. On a des vidéos, on a la plaque. Eh bien, madame, si vous pouvez contacter la madame qui a une Clio bleue, contactez rapidement.
2: C'est elle qui a la Clio bleue.
0: C'est ça. Contactez donc la Clio bleue qui est partie, qui a tapé plusieurs fois dans la Toyota Yaris grise. Appelez 06 92 19 84 15.
2: Merci beaucoup.
0: Allez, au revoir.
2: Au revoir.
0: Eh ben, dis donc, on tape une fois et puis, oh tiens, c'est pas suffisant, une deuxième fois pour être bien sûr d'avoir tapé. Bon, allez, l'erreur est humaine. Une fois, mais deux, quand même, c'est osé, non? Et en plus, partir après comme ça? Oh là là, bon, allez, revenons à nos moutons. Cette fois-ci, on revient plutôt à Maxime Lahop avec notre bon vieux temps. Eh bien, allez, tout de suite, on écoute cette chanson qui nous a été dédicacée par une de nos auditrices. On écoute.

0: 02 99 14 00 si vous habitez La Réunion et si vous habitez ailleurs et que vous nous écoutez ailleurs. Le 02 62 99 11 à 00. Vous avez une information importante, un besoin pour la radio, eh bien le 02 62 41 51 51. Les dédicaces au 06 92 91 5000. Freedom, bonjour.
1: Oui, bonjour ma belle Charlotte.
0: Ah, c'est Isa ça qui nous appelle.
1: Oui.
0: Isa rebaptisée Marie-Paul.
1: Ah oui, c'est vrai, j'avais complètement zappé, oui, c'est vrai, mais bon, toujours mal au cœur pour lui. Hein.
0: Oui, bon ben,
1: il a retrouvé sa sœur.
0: J'espère aussi, en tout cas, il pourra passer un appel s'il n'a pas fait.
1: Il a retrouvé sa sœur, franchement, il avait l'air tellement sûr de lui en plus quand il a appelé.
0: Mais oui.
1: Il avait l'air tellement sûr.
0: Donc tu as un double de la voix quelque part.
1: Moi je voudrais écouter oui. Nutlil de Médéris.
0: Alors le titre, pardon ?
1: Nutlil.
0: Ah, Nutlil, d'accord,
1: oui.
0: Ok. Voilà, c'est pour qui ?
1: Je dédie ça pour ma fille que j'aime énormément.
0: Oui.
1: Ma fille Nelly, pour mes petits-fils Yannis, Kéanis, Ayan. Pour mon mari, ben ça sans oublier mon mari, ça c'est sûr, je l'aime tellement que voilà quoi. Pour mon mari.
0: La prunelle
1: pour,
0: de tes yeux.
1: Tout mes con. Hein ?
0: La prunelle de tes yeux.
1: Ah oui, je vais finir dans ses bras, je vais mourir dans ses bras. J'ai toujours dit sur Freedom. Dans ses bras, je vais mourir. Hein. Mais bon, on verra bien si Dieu le permet.
0: Mais oui, voilà, c'est selon la volonté.
1: Peut-être je vais mourir à l'hôpital, peut-être je vais mourir je ne sais où. Mais bon, on verra bien.
0: On verra bien, c'est pas encore le cas. Voilà.
1: Voilà, et puis, longue vie pour l'instant, longue vie, on verra bien. Et puis, pour mes compatriotes de La Réunion, pour tout le monde, pour toute la Radio Freedom, tous les animateurs et animatrices, ben pour tout le monde, quoi, pour le monde entier, ceux qui écoutent Radio Freedom, même ceux qui écoutent pas, et ben voilà, je fais des gros bisous à tout le monde. Je vous souhaite à tous une bonne journée, une excellente journée, que Dieu vous bénisse.
0: Et ben, gros bisous Isa, et bisous à la Picardie qui nous écoute.
1: Merci, gros bisous à toi ma belle Charlotte.
0: Allez, ciao, bye bye. On écoute tout de suite Médéris, Nutlil.

0: de souhaiter un joyeux anniversaire à Loane pour ses 1 an de plus et bonne journée à toute l'équipe de Radio Freedom. Bonjour la radio numéro 1 de nos cœurs, un joyeux anniversaire à mon bof, Henri-Paul Moutien, ma cousine Mathilde Lachimi et à tous ceux qui font leur... qui fêtent leur anniversaire en ce mois. Ouh, j'ai réussi à décrire. Bisous à eux et à la famille, à toute une belle journée. David et Sonia de Clermont-Ferrand. 99 14 00, ma fine rebascule sur le 12, Isabelle, pas bon. 99 14 00 pour les dédicaces et le 99 11 00 pour ceux qui habitent ailleurs, partout un petit peu sur le 14 par ici. Freedom, bonjour.
1: Bonjour.
0: Ouh là là.
2: Allô?
0: Allô, oui, bonjour.
2: Bonjour, Charlotte.
0: Bonjour, ça va bien?
2: Ça va bien, ou même ça va?
0: Oui, Arsène qui fait de l'Arsène. C'est sa marque de fabrique, ça.
2: Oui. Et bonjour à toute l'équipe Freedom.
0: Oui.
2: Arsène, centre-ville des Avirons, pour une dédicace.
0: Oui, une écoute à toi.
2: David Lacune, qui est pas sur de famille.
0: David Lacune, fier pas sur de famille, c'est ça?
2: Oui, c'est ça.
0: Ok. C'est pour qui?
2: Pour mon plaisir personnel et pour les personnes concernées, fier pas sur de famille ou va rester à pierre. Bonne écoute et à bientôt.
0: Attends, quoi pas? M'a pas encore bien prendre le chanson, il a fait une courriotée, pas possible. Bon, alors, j'ai peut-être mal tapé les affaires par ici, allons par là-bas alors. Alors, fier pas sur de famille. Oui. C'est le titre exact, ça?
2: Oui, David Lacune, qui est pas sur de famille.
0: Alors, attends. Tchouk, comme ça. Gabi Lacune.
2: Non, c'est David Lacune. Peut-être David Lacune, quelque chose. Gabi, ouais, qui est pas sur de famille, c'est ça, oui.
0: Parce que moi, alors, moi, j'ai... Alors, parce que j'ai Gabi plutôt que David.
2: Oui, peut-être c'est Gabi, hein. Fiez pas sur de famille.
0: Voilà, parce que fiez pas trop si famille. Moi, j'ai ça,
2: oui,
0: moi.
2: C'est ça. Oui, c'est exactement.
0: Vu, on veut courir, on veut les gars, t'es pas bon?
2: Non, moi, pas pressé, là. Pour mon plaisir personnel et pour les personnes concernées, fiez pas sur de famille ou va rester à Théa. À bientôt.
0: Très bien, nous retrouve. Alors, effectivement, c'est Gabi Lacune donc, qui chante cette chanson. Merci Arsène, on écoute ça tout de suite. Donc, la chanson demandée, vos dédicaces, c'est jusqu'à 15h. Vous nous appelez pour pouvoir avoir la chance d'écouter la chanson en direct live, qui sait. Allez, nous écoute tout de suite Gabi Lacune, fiez pas trop si famille.

0: 02 62 99 14 00 pour vos dédicaces jusqu'à 15h. Piète pas le fil, piète pas le nord, piète pas freedom. 02 62 99 11 00 également pour ceux qui habitent en métropole. Cette fois-ci, une ligne spécialement spéciale pour vous. Et puis vos messages au 06 92 91 5000. Et là, j'essaye d'ouvrir les messages. Les affaires, ils chargent. Ben charge encore, nous va passer à côté et puis nous va relire les messages qui nous arrivent par la suite au fur et à mesure. Allez, Freedom, bonjour.
1: Bonjour Charlotte.
0: Oui, bonjour, ça va bien?
1: Bonjour.
0: Oui.
1: Oui, une petite question s'il vous plaît pour les menteuses et les menteurs, ben, de la part de Jacqueline Boyer, Tom Tibelli.
0: Alors la chanson c'est quoi?
1: De Jacqueline Boyer, Tom Tibelli, Tom Tilipi.
0: Alors, je regarde ça pour vous. Jacqueline Boyer. Et le titre, Tom Pilibi.
1: Tilipi, oui, bon, oui. Et famille Boyer, Téchère, Fontaine Rivière, Mercier, Payette, Brillant, etc., etc. Toute famille dans l'Europe.
0: Ah bah, très bien.
1: Et c'est très important ce qu'elle dit, mademoiselle Jacqueline Boyer.
0: Eh ben, on va écouter ça tout de suite.
1: Bonne journée, merci.
0: Merci. En tout cas, c'est une chanson de l'Eurovision de 1960 que je peux lire là à l'instant. On écoute ça tout de suite pour Jacqueline Boyer, Tom Pilibi.

0: Bonjour, bravo l'équipe de France, on est en quart de finale, super match et c'est signé Mag. On continue avec vos SMS 06 92 91 5000. Bonjour Freedom, bon anif à Thomas de Saint-André de la part de LG du chemin Cap Salam. Joyeux anniversaire à mon filleul Philo Dylan des Avirons, Françoise Virama du Piton Saint-Leu qui lui souhaite un bon anniversaire. Bonjour, une bonne journée à mon chéri, mes enfants, mes belles-filles, mes frères et sœurs, Paul, Claudette, Annie-Paul, Claudette, Saugrin, Liliane, l'équipe de Radio Freedom, et c'est signé Kitty. Bonjour, une bonne journée à mon chéri, mes enfants, mes belles-filles, ah ça je viens de lire, pardon. coucou Sabine de Sainte-Suzanne, BM, bon dimanche. Voilà donc pour les messages et on continue avec vos appels 99 14 00 pour la Réunion et pour ceux qui viennent d'ailleurs, le 99 11 00. Frida, bonjour.
1: Bonjour.
0: Comment
1: ça va?
0: Oui.
1: Oui, ça serait pour faire une dédicace.
0: Ah, ben très bien. Comment tu s'appelles?
1: Je m'appelle Nabila.
0: Nabila.
1: Non, Nadia.
0: Nadia, pardon, Nadia.
1: Oui.
0: C'est un joli prénom, je trouve. T'as vraiment bien choisi.
1: Merci, elle vous entend.
0: Ah ben voilà, encore mieux, encore mieux. Quelle chanson pour, oui.
1: Oui, ça serait pour une chanson pour ma maman, comme elle a débuté dans sa carrière.
0: Oui.
1: Et elle aimerait se faire connaître, donc j'aimerais passer sa musique.
0: Ah, c'est une chanteuse, ta maman.
1: Oui.
0: Ah, mais encore... génial! Comment elle s'appelle?
1: Emeril. Non, Meryl, mais son nom d'artiste, c'est Emeril.
0: Ah, d'accord, ok. C'est quoi la chanson que tu voudrais pour elle?
1: C'est le moment.
0: Ah. Alors,
1: moment.
0: Mais ça regarde ça tout de suite. Ah, donc, ok, là, c'est cool. C'est la fille qui fait promotion de la maman. Eh ben, génial, moi, j'aime bien. Et ton alors tu m'as dit, quel âge tu as toi?
1: Moi j'ai 13 ans.
0: 13 ans, d'accord. Et t'as pas peur d'appeler Radio Freedom comme ça?
1: Non, comme c'est pour elle aussi, je fais ça, voilà.
0: Voilà, hein. Et puis finalement, si jamais maman elle veut faire un gâteau et me donner une part, maman peut, hein?
1: Oui.
0: Et puis c'est les vacances. Alors redonne-moi le prénom parce que du coup j'ai peut-être mal
1: tapé. C'est Maman, M-O-M-O-N.
0: D'accord. Et du coup, alors parce que il y a beaucoup de titres.
1: Emeril.
0: Ah, Emeril. Oui, parce que c'est son prénom Meryl, mais son nom d'artiste c'est Emeril.
1: Oui.
0: D'accord. Ah, je vais y arriver.
1: Si vous voulez, je peux vous aider à écrire.
0: Bah allez-y, vas-y, oui.
1: C'est MR.
0: Oui.
1: Apostrophe IL.
0: Ah, heureusement que tu es là. Hein. Alors, je vais finir par la voir cette chanson, quand même. C'est sur Internet ça?
1: Sur YouTube.
0: Oui, bah oui, bah j'y suis là.
2: Tu arrives bien à trouver.
0: Bah oui, mais moi j'arrive pas. Moi.
1: Attends. Ben, au pire,
0: attends. Oui, attends, moi, je largue pas les histoires comme ça, moi. Attends, je peux pas connaître Charlotte, là. Attends, allez, je réessaye comme ça. Artiste.
1: M'.
0: Oui.
1: R-I-L.
0: Ah oui, c'est ce que j'ai écrit.
1: Taper juste, fallait pas commencer.
0: Alors, du coup, moment. Parce que là j'ai, ah voilà, c'est bon, fond de cœur, etc. Ok, oulala, et mon ordi l'a bugué, hein, il voulait pas, hein.
1: Et ça serait juste pour passer un petit message aussi.
0: Oui, oui.
1: Je souhaite à tous les mamans une bonne fête des mères en retard, mm-hmm. Mais aussi de dire à ma maman que je l'aime et que je suis contente qu'elle ait créé sa musique, qu'elle débute, et j'aimerais qu'on la fasse connaître un peu.
0: Est-ce que ta maman est heureuse quand elle fait sa musique?
1: Oui, pour elle, c'est sa passion.
0: Voilà. Ben voilà, et c'est l'essentiel. Après les enfants, la famille et tout ça, ah ben, si on aime ce qu'on fait, c'est génial.
1: Oui.
0: Eh ben, on t'embrasse en tout cas, on te fait de gros bisous Nadia, et puis écoute, on va justement découvrir peut-être pour certains la chanson Momo, donc de ta maman, Emeril.
1: Ok, merci.
0: Bisous, bisous.
1: Bisous, au revoir.
0: Allez, au revoir. Bon, bah, ça va être une découverte pour moi en tout cas, et j'espère que bah, vous allez apprécier aussi. Allez, on écoute tout de suite Momo, le titre, et c'est Emeril qui chante, et vous venez d'entendre sa fille.

petit passage de cette chanson Emeril Momon que vous venez d'entendre. Si vous voulez la suite, eh bien, ça retrouvez sur internet directement, hein, sur YouTube. Donc, vous venez d'entendre Safina Deya qui a fait une dédicace pour sa maman, qui l'encourage vivement dans la chanson. Allez, les dédicaces, ça continue jusqu'à 15h. Bonjour, bonjour, un joyeux anniversaire à Angie et une bonne confirmation à son fils, Louise. Une pensée pour cet homme secret de la petite île, lui disant bonnes vacances. Bonjour Charlotte, bonne fête à Antoine, Joseph, Séverin de la Montagne. C'est signé Nini de la Ravine des Cabris. Le 02 62 99 14 00 pour les dédicaces si vous habitez La Réunion.

0: effet de charme.
1: Ah nounou, eh ah nounou, nous baise un petit coup de yeux sur côté, nous dit hey, écoute oui d'homme.
0: Dieu d'être bébé, mais enfin, ça va.
1: Bon.
0: Et si c'est possible d'écouter, non, je voudrais pas dire d'être bébé, non, je voulais dire le folklore américain de Sheila, voilà.
1: Alors attends, Sheila, hein? Et c'est le folklore américain.
0: C'est quelque chose de très vieux, mais c'est très joli, c'est très rythmé.
1: Ah ben on va écouter, moi je connais pas. Je connais peut-être la chanson, mais les titres souvent là, je fais pas trop un compte avec les titres.
0: Oui, mais c'est vieux ça, c'est vieux ça.
1: Oui,
0: vieux,
1: mais moi, si j'écoute Freedom 2 que ça passe, ben c'est ça.
0: Je passe pas trop sur Freedom 2 ça, cette chanson-là.
1: Bon, en tout cas, on va pouvoir écouter le folklore américain de Sheila. C'est pour qui?
0: Ben, je pense beaucoup à mes amis. Il y a quelques-unes qui sont pas très bien, en particulier ma copine de Saint-Jean. Lou, je pense beaucoup à Madame Charles, je l'aime beaucoup quand elle passe à la radio.
1: Oui.
0: Et à toutes les personnes qui souffrent, qui sont seules, voilà.
1: Ben oui, on pense à eux, hein. À tous ceux qui sont à l'écoute de Radio Freedom. Après,
0: à toute l'équipe de Freedom.
1: Ah ben merci pour nous, c'est gentil, mais. Mais on pense surtout là à tous ceux qui sont à l'écoute de Radio Freedom, qui ne peuvent pas nous appeler.
0: Ça, voilà.
1: On les nomme pas, on les cite pas,
0: non,
1: hein, même les fidèles.
0: Beaucoup.
1: Il y a trop. Ma fin de dire la liste, on dirait c'est plus qu'un chapelet. Quand de Mouni dit à nous l'anniversaire le matin, t'es les longues, j'ai graines chapelet.
0: Mais à nous, c'est une sympathique là, qui appelle des fois, qui passe bonjour à tout le monde, voilà.
1: Oui, mais c'est impossible de dire bonjour à tout le monde. Alors on fait un bonjour général à tous ceux qui sont à l'écoute en ce moment.
0: Dans des fois, il y a la jalouserie. Si vous ne dites pas un bonjour.
1: Ah, mais tu ne connais pas la jalouserie.
0: Voilà. Bon dimanche à tout le monde.
1: Gros bisous, Colette. Au revoir. Allez, bye bye.
0: Bisous, bye bye.
1: Bon, allez, nous écoute ça. Sheila avec le folklore américain.

0: En tout cas, ça bouge dans le studio. Allez, vos dédicaces 06 92 91 5000. Et ce message, bonjour Freedom, c'est Marie-Ève de Saint-Louis. Je voudrais souhaiter à ma fille Ophélie un joyeux anniversaire, ainsi un coucou à toute ma famille et amis et à toute l'équipe de Radio Freedom. Bonjour, je souhaiterais passer une dédicace à l'INSEE que m'y aime beaucoup. Je voudrais s'il vous plaît écouter une chanson. Alors la chanson, il faut nous appeler hein, pour pouvoir la diffuser par SMS, ça fonctionne pas. Et c'est de la part de Benjamin de Métropole. Et bonjour à La Réunion, à la famille Gourville, Grondin et Toussaint. Merci Freedom. Allez par ici avec vos appels, bonjour.
1: Bonjour.
0: Ah, allô, bonjour.
1: Oui, bonjour.
0: Oui, on vous écoute.
1: Oui, c'est Eric de Toulouse. Je ne m'attendais pas si j'avais gagné la ligne.
0: Ah, vu ça, tac, tac, bang, bang.
1: Bon, c'est Eric de la métropole de Toulouse.
0: Eric de Toulouse, oui.
1: Mais voudrais le disque de UB40, Red Red One. Vous avez ça?
0: Red Red One, on va chercher. Attendez, on va chercher. Alors, quand même, comment ça, on n'a pas ça? Alors... Red Red One, et c'est quoi la chanson?
1: UB40, Red Red One.
0: Alors, attendez. Alors, en tapant comme ça, est-ce que j'ai quelque chose? Non, mais allez, regarde par là-bas.
1: Vous devez en avoir. Hein.
0: Ah ben normalement, oui. Mais...

0: Vous connaissez comment il écrit des fois là. Alors attends, ID 40 et Red One. Ah, UB 40, oh là là. Oui, ok. C'est bon, j'avais mal tapé au début. On est bon.
1: Oui, Eric est de, enfin, de la métropole. Alors.
0: Oui.
1: Exactement, tout le monde demande.
0: Vous avez le haut-parleur là, Eric?
1: Non.
0: Non, parce que je vous entendais pas très bien.
1: Là, vous m'entendez pas?
0: Là, c'était étouffé tout à l'heure.
1: Ah, d'accord.
0: Criez un peu dans le téléphone, pas grave.
1: Ah, ben, toutes les voisins vont entendre moins.
0: Ouh, écoute le voisin là-bas, comment il est joyeux, il est souffré d'homme là-bas.
1: Bon, ben, Eric de Toulouse, c'est pour la famille Selingue de la montagne.
0: Oui.
1: Et monsieur, madame Bougain, sans oublier Alain.
0: Oui.
1: Et puis, tout ce que tu me reconnais, tu me connais pas.
0: Voilà, et pour ceux que l'a pas compris, c'est UB40, Red Wine.
1: Ok, c'est bien ça.
0: Et bon, pour nous on voit la chanson.
1: Sans oublier toute l'équipe de Freedom. Hein.
0: Ah, ben merci pour nous. C'est gentil. Allez.
1: Au revoir.
0: Allez, à bientôt, au revoir. Et on écoute ça tout de suite. Oui.

0: Allez, bonjour, je souhaiterais passer une dédicace. Ah ben ça, j'ai vu, j'ai déjà lu. Ah, je gagne plus lire ou quoi, les messages, le temps il charge. Bonjour, c'est Françoise de Trois-Bassins, je passe un bonjour à Zoun, Vévette, Maryse, sans oublier mon amour Olivier. Par ici avec vos appels, Freedom, bonjour.
1: Allô, bonjour.
0: Oui.
1: C'est Marie-Claude de Bois-de-Lille.
0: Oui, Marie-Claude.
1: La chanson, c'est Richard Adel. Le monde est bleu, le monde est gris. Pour tous les enfants, petits-enfants et arrière. Et pour toute la famille. Et pour tout le monde qui écoute. Et pour tout l'animateur Freedom. Bonne journée.
0: Alors, la chanson, le monde est beau, le monde est gris, le monde est bleu.
1: Le monde est bleu, le monde est gris.
0: Et c'est qui chante?
1: Oui.
0: C'est qui chante? Éric Chardin? Oh, qu'elle est bonne. On envoie ça alors?
1: Oui.
0: Ou la partie allez, rapide, hein?
1: Allez.
0: Merci. Allez, au revoir, gros bisous. Ah, plus vite que ça, on peut pas faire, hein. Allez, on écoute.

0: le 99 11 à 00 et on est tout de suite avec vous. Bonjour.
1: Allô, bonjour.
0: Oui, bonjour.
1: Bonjour, je souhaiterais passer une dédicace.
0: Oui, bah vous êtes au bon numéro, donc c'est bon, c'est déjà pas mal, on est dans la bonne horaire.
1: Ah bah c'est parfait, merci beaucoup.
0: C'est qui avec nous, puisqu'on appelle de la métropole là, du coup?
1: Eh ben je m'appelle Benjamin de métropole.
0: Ah, Benjamin, celui qui vient de nous envoyer le message là.
1: Voilà, ouais. Comme vous avez dit qu'il faut appeler pour avoir la dédicace, ben, je me suis dit, ben, on va appeler.
0: Ah ben exactement, parce que pour les dédicaces, c'est uniquement avec les appels. Imaginez si tout le monde faisait par SMS.
1: C'est
0: un jukebox.
1: Non, je suis d'accord avec vous.
0: Ça devient un jukebox. Alors, la chanson, exactement. Dites-moi.
1: Alors, je voudrais écouter MC Lyric. Le titre, c'est Parfaite. Et oui. Ce serait pour l'INSEE.
0: Alors, je vais chercher ça par ici. MC Lyric. Parfaite. Et vous avez dit, c'est pour qui?
1: C'est pour l'INSEE, que j'aime beaucoup, et dédicace à la famille Grondin et Gourville.
0: Ah, bah très bien, Benjamin. Merci. Tu nous appelles d'où, là?
1: Ah, je suis en région parisienne.
0: Région parisienne. Eh bah très bien. Bah, on fait un coucou à toute la région parisienne, là.
1: Merci beaucoup.
0: Ciao, bye bye.
1: Bye bye.
0: Allez, on écoute tout de suite MC Lyric et avec la chanson Parfaite.

0: trois frères cadets, frères et sœurs. On a d'abord Franck, ensuite on a Marie-Paul et enfin René, donc de Saint-Pierre. Gros bisous à eux. Et puis on continue avec vos appels 99 14 00 pour les dédicaces. Il nous reste encore un petit peu de temps. Allons-y par ici. Freedom, bonjour.
1: Bonjour.
0: Oui, c'est à vous. Allô.
1: Oui, voilà, je demande le Dix de Marie-Paul, pas toi.
0: Je vous entends très très mal.
1: Là, vous m'entendez là?
0: Allez,
1: là,
0: on va...
1: Là, ça va?
0: Allez, on va essayer comme ça.
1: Oui.
0: Donc...
1: La chanson Bat-toi de Mike Brown.
0: Bat-toi, Mike Brown, ok, oui. Oui.
1: C'est pour madame Amab qui s'occupe des les transgénères à Colosse aujourd'hui. C'est une femme qui a vraiment de l'humour. Franchement, elle donne une ambiance incroyable.
0: Oui.
1: Même quand vous avez une collègue là-bas, mais j'entends pas trop parler à la radio de votre côté de ce truc-là, quoi.
0: Voilà.
1: Je demande ce disque-là pour elle.
0: D'accord.
1: Continuer comme ça. Elle est très jeune, mais elle travaille pour les troisième âge, tout ça.
0: Oui.
1: Elle a organisé ces trucs là-bas, superbe comme tout, et je demande ce disque-là pour elle, quoi.
0: Eh ben, très bien, on envoie donc.
1: Même elle est pas trop bienvenue. Par rapport aux alentours, mais ça va. Elle est partie à loin. Okay.
0: Et ben, elle est bon. Mike Brandt, serre les poings et bat-toi.
1: Bat-toi.
0: Très bien, nous envoyons la chanson.
1: C'est pour toi aussi, bat-toi.
0: Merci beaucoup. Ça, c'est le mot et c'est l'expression se battre, effectivement. Merci beaucoup.
1: Voilà, bat-toi.
0: Merci, allez, bonne journée.
1: Au revoir.
0: Au revoir. Allez, on écoute tout de suite.

0: 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Allez, on continue avec vos appels. Freedom, allô?
1: Allô?
0: Oui, bonjour.
1: Bonjour. Je voudrais avoir une dédicace, s'il vous plaît.
0: Mais écoute à toi.
1: Pour moi-même.
0: Oui.
1: Je voudrais des chansons Malouki, là.
0: Malouki.
1: Oui.
0: Mais quand il est comme ça, il fait trop mal, non?
1: Ah, non, il fait mal, parce que tu connais. Des ans, là, madame.
0: Oui.
1: Il fait mal à où? Vous l'obligez, puis mon Dieu, ben, c'est pas moi, quoi, moi. Jalousie, Malouki.
0: C'est qui chante ça?
1: Comment?
0: C'est qui chante ça?
1: Qui chante ça? Ben là, tu m'y connais pas.
0: Aïe, aïe, aïe.
1: Mais on entend la chanson, mais m'y connais pas, c'est qui chante.
0: Oh là là là là.
1: Rode pour moi, s'il vous plaît.
0: Ah ben là, vite fait, bien fait. Est-ce que quelqu'un peut appeler à nous pour dire nous si tu connais, c'est qui chante la chanson Malouki? Parce que là, moi, Nana, Marcelino, moi, Nana a essayé. Qui ça, il chante ça? On t'a mis garde sur Internet. Alors c'est Tis Oreilles, il chante ça. Nana N, c'est Jojo. Qui ça, il chante ça?
1: C'est bon, Rodin.
0: Ah, m'y met N, et puis voilà, hein?
1: Oui.
0: Voilà. Parce que là, sinon, on commence Rodé là. Non, m'y tournera, m'y guérira pas.
1: Ouais, bah, allez, bon. Chanson, il va à peu près une chanson, alors.
0: Oui, une chanson Malouki.
1: Oui, voilà, merci.
0: Eh bien, très bien. Allez, gros bisous.
1: Merci.
0: Allez, au revoir.
1: La mise à coûte, là.
0: Des bons. Et ça sera Marcelino Chaton Malouki. Et ça sera le dernier titre.

0: Europe 1 pour le journal d'information, il est 15h à La Réunion.
1: Et il est l'heure du point sur l'info avec Martin Delavenne. Bonjour Martin.
2: Bonjour Estelle, bonjour à tous. Près de deux semaines après la mort du jeune Louis, 17 ans, sauvagement lynché à Narbonne, une marche blanche entre la mairie de la ville et le lieu du crime s'est déroulée en fin de matinée. À l'issue du rassemblement, la mère de la victime a pris la parole en indiquant continuer à se battre pour son fils, pour que son prénom traverse la France et que l'excuse de minorité ne s'applique pas aux agresseurs de son enfant. Week-end politique, Édouard Philippe lance sa campagne cet après-midi avec un meeting à Paris, un moment de bascule espéré par ses soutiens. L'ancien Premier ministre d'Emmanuel Macron devrait y dévoiler son slogan de campagne et y prononcer son premier discours de candidature. Sont attendus près de 5000 soutiens, dont 1 000 000 d'élus. Au menu de ce premier meeting, sa jeunesse, sa trajectoire depuis Le Havre et une promesse, fendre l'armure. L'actualité politique, c'est également le déplacement dans le Pas-de-Calais, aux côtés de Jordan Bardella, de Marine Le Pen. À l'approche de son jugement, le président du Rassemblement National a réaffirmé son total soutien et sa totale amitié à Marine Le Pen, qu'il espère bien voir élue à la présidence de la République. Nouvelle vague de chaleur, 7 départements du sud du pays en vigilance orange canicule, avec des températures comprises entre 35 et 37 degrés, des pics à 40 degrés sont à craindre. Selon Météo France, les fortes chaleurs gagneront dès demain le nord du pays, avec une possible extension de la vigilance orange canicule. Des chaleurs extrêmes qui font de pair avec des incendies. Hier soir, un nouveau départ de feu dans les Pyrénées-Orientales. 1100 hectares parcourus selon le préfet. 580 sapeurs-pompiers sont toujours mobilisés sur le terrain pour lutter contre ce feu à environ 35 km à l'ouest de Perpignan. Autre incendie dans la Drôme, dans le massif du Justin. Depuis le 24 juin, il a parcouru 300 hectares de zones montagneuses et est combattu par 300 pompiers malgré un relief très escarpé. Du sport avec la deuxième étape du Tour de France entre Tarragone et Barcelone. Les punchers et les favoris devraient s'exprimer au terme des 168 km de course. Sont attendus en tête de cette étape Jonas Vingegaard, actuel maillot jaune, ou encore Paul Sexas, qui a laissé une belle impression lors du contre-la-montre par équipe.

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0: foot. Et avec l'équipe de Jean-Claude David et aux commandes aujourd'hui, ce sera Fred Valiamé. Bonjour Fred.
1: Bonjour Isabelle, comment il est?
0: Ah, moi ça va et où?
1: Ça va, ça va. Première ici au stade du centenaire. Donc, m'a fait un vœu, mais qui va pas réaliser.
0: Là, on fait des vœux aussi, ou là en mode la Poco Noël, hein?
1: Ah ben, faut espérer, l'espoir fait vivre, comme il dit.
0: Oui, bien sûr. Allez, quel est ton vœu, Fred Valiamé?
1: Ah ben, il peut pas dire si Midi réalisera pas.
0: Bon, ben c'est bon alors. Parle-nous un petit peu de cet après-midi festive.
1: Ben, une après-midi festive, comme tu le dis, avec la reprise. Moi, je reprends aujourd'hui, mais les collègues, ils étaient déjà sur le pont le week-end dernier. Donc, avec un championnat qui se resserre, on s'était quitté à la trêve. La deux journées de la trêve, la Tamponnaise avait 8 points d'avance sur ses poursuivants. Elle a perdu face à Piton Saint-Leu. Le championnat s'est resserré. Là, on retrouve les 5 premières équipes de tête à 2-3 points d'écart. Donc, une deuxième partie de championnat très intéressante, avec des équipes comme la CF Piton Saint-Leu qui a fait une superbe première partie qui va être attendue au tournant sur les autres pelouses. Donc une deuxième partie de championnat très intéressante et on ne saurait dire qui terminera premier et champion à la fin de la 26e journée.
0: Maintenant, en tout cas, il y a l'ambiance des Azotes, hein?
1: Oui, l'ambiance, et comme je te le disais, hein, je comprends pourquoi notre ami Henri Gazan, des fois, il a des difficultés à se faire entendre, puisque on est juste, il y a juste une petite une partie du mur qui nous sépare avec le COP de la Dominicaine. Donc je pense que là, ils sont en train de juste s'échauffer. Il y aura un peu plus d'ambiance tout à l'heure quand l'équipe première aura débuté. Pour l'instant, c'est toujours les promos qui sont en train de jouer et les deux formations qui s'entraînent derrière les cages des deux gardiens de but.
0: Tu nous fais une petite tournée des stades?
1: On est parti, petite tournée des stades de présentation des rencontres et des compositions. Compositions, on le rappelle, des d'entrée que vous pourrez retrouver sur l'application de notre ami Lucas Gontier sur la tribune foot. On est parti.
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0: Et des stades particulières, puisqu'on va vous présenter les correspondants qui seront avec nous cet après-midi, les correspondants qui sont en train de peaufiner les compositions. Ici, notre ami Henri Gazan est en train de modifier. On a des joueurs qui étaient titulaires, qui se retrouvent remplaçants. On aura l'occasion de vous donner cette composition dans quelques instants. On va partir du côté du stade de l'Ambrakis du Port, où nous attend Nour Moulan pour la rencontre AS Jeanne d'Arc, AS Sainte-Louisienne. Nour Moulan, bonjour. Nour Moulan. Alors, on aura l'occasion de retrouver Nour dans un instant. On va partir du côté du stade de Christole Marivan, ACF Piton Saint-Leu, Saint-Paul-Oise FC. Stéphane Bellune, bonjour.
1: Bonjour mon cher Fred Valiamé, tu m'entends bien, très bien cet après-midi?
0: Oui, moi je t'entends, il n'y a pas de
1: voilà.
0: Souci. Vas-y,
1: parce que Isabelle. Oui, bienvenue ici à Saint-Leu, précisément au stade Christole Marivan pour assister à cette rencontre cet après-midi entre Piton Saint-Leu et la Saint-Pauloise FC. Piton Saint-Leu 8e, 31 points et Saint-Pauloise 2e, 37 points. Cet après-midi, dans cette équipe Saint-Pauloise que je vous dirai les joueurs tout à l'heure, il va manquer Damien Marie qui s'est blessé mercredi dernier et Damien Malard qui a eu un carton rouge, qui n'avait pas lieu d'avoir un carton rouge parce que un joueur qui jongle sur un terrain n'a pas lieu d'avoir un carton jaune et un deuxième et un carton rouge. Donc voilà, l'arbitre s'est trompé carrément là-dessus. Je lui dis, quand c'est bon, c'est bon. Quand c'est pas bon, c'est pas bon. Aucun règlement n'interdit à un joueur de jongler sur le terrain. Donc, sans plus tarder, je vous passe à la composition des équipes pour l'équipe de Piton Saint-Leu. Il y aura une absence remarquable aussi sur Piton Saint-Leu, c'est Romilly. Donc là, c'est Rondin, Noah dans les buts en joueur de champ. François, Jordan, Romilly, Sébastien, Honorine, Niri, Bello, Mondeville, Ténor, Onana, Céatier, Brice, Suzanne. Pour les remplaçants, c'est Payet, Luca, Ogias, Mikael, Diop, Moussa, Ferra, Payet, Cédric. L'entraîneur, Oji, Loïc. Pour l'équipe de la Saint-Pauloise, dans les buts, Tony Diafla, en joueur de champ, Borja, Laïe, Zotsara, Mousbaou, Imira, Karim, Sitraka, Damien, Ludovic, Saïdou, Mathieu, Wassiero, Silvio, Quentin, Depuis. Pour les remplaçants, c'est Somadou, Miguel, Deliron, Madouré, Mendy, Matteo et Dejean. L'entraîneur, c'est Edric Sietier. Les arbitres de la rencontre, c'est Matteo Waro au centre, assisté de monsieur Madi et de monsieur Noah Fumonde. A tout à l'heure, mon cher Fred Valiamé.
0: Merci Stéphane, à tout à l'heure. Après Saint-Leu, on va partir du côté du stade de Michel Volney où nous attend Willy Balaka pour la rencontre JS Saint-Pierroise, JS Saint-Rosienne. Willy, bonjour.
2: Bonjour Fred, bonjour à toutes et à tous, bienvenue ici cet après-midi au stade de Michel Volney de Saint-Pierre en ce beau dimanche après-midi. Le soleil est bel et bien au rendez-vous cet après-midi. Ici c'est exceptionnel cet après-midi, 2 en 1 au stade de Michel Volney. Nous jouons pour la 14e journée de ce championnat régional 1 et la première journée du match retour de ce championnat. Je vais vous donner la composition des équipes pour cet après-midi du côté de la Saint-Pierroise dans les buts. Château, le capitaine qui dirigera l'équipe de la Saint-Pierroise cet après-midi, Ango, en joueur de champ, Rita, Otal, Ousseni, Testan, Mdoama, Morel, Damour, Duba, Raga, les remplaçants, Mourchidou, Rebecca, Vidotte, Souprayen Tevan et Nedi. L'entraîneur de cette équipe de la Saint-Pierroise cet après-midi, Aki Abdallah. Du côté de la JS Saint-Rosienne, dans les buts cet après-midi, chez Erud, capitaine de la Saint-Rosienne cet après-midi, Nicolas Taron, en joueur de champ, Omar, Roger, Baldoni, Fourez, Rabado, Rabezafi, Bertil, Collet, Raza, les remplaçants, Pounoussami, Rivière, Waro, Ango, Hassani. L'entraîneur de cette équipe de la Saint-Rosienne, Bertrand Cheftel. Du côté des lois du jeu cet après-midi, la rencontre sera dirigée par monsieur Didier Ringuin, l'un des meilleurs arbitres de ce championnat de division 1. Il sera assisté de monsieur Frédéric Aleph et de monsieur Brice Ranger. Coup d'envoi cet après-midi dans un instant à 15h30. Peut-être l'éruption volcanique des Saint-Rosiennes pour un sursaut dans ce championnat. Notre ami Fred Valiamé.
0: Merci Willy.
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0: Allez, on continue notre petit périple du côté du sud et on va un peu plus haut du côté de Saint-Joseph, au stade de Raphaël Babé, où nous attend Jimmy Casal pour la rencontre AS Excelsior, FC La Ville Sainte-Suzanne. Bonjour Jimmy.
4: Bonjour, bonjour, bonjour Fred, bonjour à toutes et à tous, bienvenue ici au stade Raphaël Babé où l'Excelsior accueille cet après-midi cette équipe du FC La Ville qui est dans une bonne dynamique hein, concernant ce championnat et l'Excelsior qui a besoin de points pour se coller en haut de ce tableau, de ce classement de la régionale 1 en tout cas. Je peux te dire Fred, je peux vous dire qu'il fait quand même 24 degrés ici, il fait super super chaud. Ici au stade Raphaël Babé. En tout cas, ça va être sûr et certain qu'il y aura des pauses fraîcheurs tout à l'heure. Alors on y va pour la composition des équipes. Cette équipe de l'Excelsior de l'Ébu Mansart, en joueur de champ, Gibel, Boyer, Champomier, Bouzit, Fortuné, Toilibou, Lefebvre, Razak, Zami, Guezello. Les remplaçants sont le suivant, Grondin, Ajorc, Falgon, Le Bon, Palerme, l'entraîneur de cette équipe, Monsieur Eric Assati. Pour l'équipe du FC La Ville Sainte-Suzanne, dans les buts, Marianne Médéric, en joueur de champ, Thomas Divan, Iva Lorenzo, Folgoat, Mazagran, Sevagami, Ben Viader, Dijou Julien, Bouraïm, le capitaine Saïd Omar, Akondo. Les remplaçants sont le suivant, le deuxième gardien Gavrama Florent, Fantelli Thomas, Voavi Farah, Leclerc Jordan, l'Allemand Damien, l'entraîneur de cette équipe du FC La Ville, Jean-Yves Daffreville. Pour les arbitres de cette rencontre au centre, Monsieur Torrent Jason, assisté des messieurs Barré, Jean-Freddy et Trémoulu Kevin, la déléguée de cet après-midi, Madame Saugrin. Pour le moment, environ 150-180 personnes dans les tribunes, ça va se remplir certainement tout à l'heure. Et on aura encore l'occasion d'avoir du beau football cet après-midi avec cette équipe de l'Excelsior face au FC La Ville de Sainte-Suzanne.
0: Merci Jimmy, à tout à l'heure, on continue notre périple et on fait quasiment un tour de l'île pour atterrir à Sainte-Suzanne où nous attend Freddy Sababadi pour FC Bagatelle USB. Freddy, bonjour.
5: Bonjour et bienvenue à Sainte-Suzanne au stade de Georges Repiquet pour le match de Régional 1 opposant le FC Bagatelle et l'US Bénédictine. Cet après-midi, les conditions sont bonnes pour assister à un beau spectacle. Le temps est couvert, il n'y a pas de vent. Il ne fait pas trop chaud non plus. C'est une météo agréable qui devrait permettre aux deux équipes de développer leur jeu dans de bonnes conditions. Place maintenant au football. Cet après-midi, c'est bien plus qu'un simple match de championnat. C'est un véritable duel pour le maintien entre deux promus. L'US Bénédictine, 11e avec 25 points. Qui se déplace à Bagatelle, l'antenne rouge avec 20 points. Personne n'a droit à une erreur. Une victoire pourrait totalement relancer sa saison, tandis que l'USB a l'occasion de creuser l'écart sur un concurrent direct. Voici la composition des deux équipes. On commence avec Bagatelle, le FC Bagatelle. Sidi, Solé, Lioni, Abdou, Rivière, Bâtonnet, Turenne, Youssouf, Barry, Aleph, Renard, Kenneth, Ramaï, Ogir, Moudine et Grondin. Le coach Charles Henry. Du côté des Bénédictins, Faconnier, Clara, Sumatra, Grondin, Rakoto, Alidi, Koulisimbi, Robert, Gladysson, Abedi, Guigné, Rotrou, Toplan, Igouf, Mazagran et François. Le coach de l'USB, Wilson, Clara. Les arbitres de cette rencontre en centrale, c'est Fontaine-Olivier. Les deux assistants, c'est Le Bon Richard et Saint-Aigan Laurent.
0: Merci Freddy, à tout à l'heure pour le début de la rencontre. On continue, on va dans la fraîcheur des hauts du côté de Trois-Bassins au stade de Saint-Alme pour retrouver Delphine Imoberdorf pour Trois-Bassins FC, Saint-Denis FC. Delphine, bonjour.
6: Bonjour Fred, bonjour chers auditeurs et auditrices de Freedom. Bienvenue ici au stade de Saint-Alme où le Trois-Bassins FC accueille Saint-Denis FC pour cette première journée retour de Régional 1. Le soleil est bien présent, la fraîcheur aussi. J'espère aussi, le Saint-Denis FC est venu en force avec un bus et de la motivation, je pense. Je vous rappelle un petit peu le contexte de ce match dans la phase aller où le Trois-Bassins FC s'était imposé 1-0 à Saint-Denis. Au classement, le Trois-Bassins est 5e, Saint-Denis 6e, avec seulement un point d'écart entre ces deux compositions. Donc ça annonce un petit peu l'intensité, j'espère, et la dualité qu'on retrouvera sur le terrain aujourd'hui. Je vous donne sans tarder la composition de l'équipe locale de Trois-Bassins FC avec dans les buts Ludovic Grondin, en joueur de champ Méric Baleya, Cody Robert, capitaine, Rakoto, Siri, Judicaël Niclin, Kenji Léon, Hugo Couti, Joris Etève, Romain Belair, Louis Jackson. Sur le banc des remplaçants, Harrison Vidot, Noah Percé, Nicolas Babin, Matteo Auré, Mathias Percé. Cette équipe entraînée par Adam Stéphane. La composition du Saint-Denis FC. Dans les buts, Mathieu Pelops, en joueur de champ, Toufeli Bakary, Akbar Assoumani, capitaine, Guillaume Folgoat, Emmanuel Vincent, Johan Guichard, Wanis Onsor, Antoine Atoumani, Jérémy Anila, Toyardine Issoufi, Brian Aleph. Sur les bancs des remplaçants, Christophe Ninon, Fodé Camara, Almarid Assoumani, Ridjani Fétissois et Dorian Bertrand. Cette équipe entraînée par Monsieur Bachelier Fred. L'arbitre central, Monsieur Viader, assisté par Monsieur Amiren, Monsieur Payette, délégué du match, Monsieur Paris. À noter quand même, sur la composition de cette équipe de Trois-Bassins, le retour à noter de Etève et de Thierry. Et par contre, en absent du côté de Saint-Denis FC, La Perdrix, joueur clé et un élément important du côté du Saint-Denis FC, de Beradjo et de Ishiza. Voilà mon cher Fred, à tout à l'heure pour le coup d'envoi.
0: À tout à l'heure Delphine pour le coup d'envoi, dans quelques minutes, une quinzaine de minutes plus exactement. On va repartir du côté du... Oui Delphine, si oui Isabelle.
7: Oui, juste si vous me le permettez, donner une petite info au niveau du chemin qui monte vers la ressource à Sainte-Marie. Il y a une quinzaine d'enfants qui jettent des galets sur les lampadaires, donc attention dans le secteur. Chemin de la ressource à Sainte-Marie, une quinzaine d'enfants qui jettent des galets sur les lampadaires, attention dans le secteur. Autre info arrivée au standard, au niveau du chaud. Apparemment, un enfant serait tombé d'un immeuble au niveau du Chaudron, à la mairie annexe du Chaudron, au niveau de la boutique AFOC. Les pompiers seraient sur place. Et pour toute information, 02 62 41 51 51. Et on se retrouve, Fred Valiamy.
0: Oui, on allait repartir du côté du stade Lambrakis du Port où on a retrouvé Nour Moulan pour Est Jeanne d'Arc à Est Saint-Louisienne. Nour, bonjour.
8: Bonjour mon cher Fred, bonjour à toutes et à tous. Et effectivement, bienvenue au stade Lambrakis pour cette rencontre, la Jeanne d'Arc et la Saint-Louisienne. Deux équipes qui sont en très grande difficulté. Et puis on a appris dans la semaine que les deux entraîneurs, Asman et son collègue, a été remercié, qui a été remplacé par Yann Bercher. Et donc cette équipe Jeanne d'Arc va entamer cette phase aller-retour pour essayer d'engendrer le maximum de points et revenir à la hauteur de ce qu'ils avaient espéré en début de saison. C'est parti donc pour les 22 compositions, les 22 joueurs qui vont jouer ce match avec, en commençant par la Jeanne d'Arc avec Philippe Kini qui remplace Alexandre Catrin dans les buts, Théo Ludo, Madi Soifidine, Kéran Odjiré, Fofana Yamoudou, Malik Mdalmoula, Atoumani Erwan, Attache, Madi Henri Chidine, Adam Assar aussi qui est titulaire cet après-midi et Mouritaza Oumadi. A noter que Merwan a été mis sur le banc. Du côté des joueurs de Thomas Boyer, la Saint-Lizen va jouer avec son gardien numéro 26, Sophie. Ensuite, nous aurons Féloas, Chassar Théo, Jean Lang, Jauversia Milcaro. Au milieu de terrain, Majani, Gerlinso, Palani. Et puis en attaque, Babor, Cédric, Rakoto et Visnelda. Pour arbitrer cette rencontre, on espère que l'arbitre sera à la hauteur, contrairement à ce qui s'est passé hier soir. Monsieur Manika, Jérémy, Monsieur Stéphane Dopier et Monsieur Lucien. Voilà le trio arbitral pour ce match cet après-midi. Ici au port, il fait bon, il y a un bon vent, il n'y a pas de soleil du tout, il y a les nuages qui couvrent le stade de Lambrakis. Et puis les supporters portois qui sont présents, pas beaucoup, mais qui vont peut-être sans doute y arriver au fur et à mesure. Voilà mon cher Fred pour ce match entre la AS Jeanne d'Arc et la AS Saint-Louisienne.
0: Merci Nour, à tout à l'heure. On va terminer cette tournée des stades de présentation des rencontres de l'après-midi. Ici au stade du centenaire où le leader se déplace face à l'équipe locale, l'ES dominicaine. Henri Gazan, bonjour.
9: Bonjour Fred, bonjour à toutes et à tous. Bienvenue au stade du centenaire des temps salés où, comme tu l'as dit, le leader qui se déplace sur la pelouse de la dominicaine. Le leader avec 39 points et la dominicaine 7e avec 32 points. Deux absents, hein, Fred, du côté. Côté de la dominicaine, il y a un seul. Du côté de la tamponnage, il y a un seul. Deux joueurs qui a pris le carton rouge le week-end dernier. C'est Noah Abad qui est suspendu. Et Mehdi Adadou suspendu du côté du tampon.
0: Effectivement, Mehdi, je l'ai vu là, il était sur le parking, il attendait de rentrer.
9: Tout à fait, il est un peu dégoûté, il m'a dit. Mais bon, ça fait partie du football, je lui ai dit. Il me dit c'est toujours mes vieux démons qui parlent parce que toujours prendre des cartons, toujours pour contestation. Voilà. Donc s'il le sait déjà, il va travailler dessus.
0: Voilà, il faut lui arrêter de répondre.
9: Voilà. Donc quand on a un effectif comme le tampon aussi, quand on regarde, on va voir ça tout à l'heure. Dans les buts de la dominicaine, on aura Torné en joueur de champ, Lucas, Fontaine-Guillaume, Grondin, Willy Fontaine, Ligue d'Amis, Dorilas, Cito, François, Fabrice et Odule pour les remplaçants, Vinqueta Sala, Valmy, donc, Delgar, Claude et Majidi, l'entraîneur Bob pour l'équipe de la tamponnaise. Dans les buts, Nina en joueur de champ, Asselin, Dani, Bador, Suefo Ali Djamali, Chiala Chamba, Rojo, Narbé, Rivière, Bazané et Angelo. Le gardien remplaçant, Oji Matteo, Bredelec, Fontaine, Sally et Loricourt, l'entraîneur Jean-Pierre Ball. Quand on voit l'effectif, Fred, ben, quand il y a un absent, on dirait qu'on ne le sent pas.
0: Bah, quand il y a un absent, on dirait qu'on ne le sent pas, mais là, faudra faire attention. Mais Diadadou, là, il a pris un carton. On sait que cette deuxième partie de championnat va être très compliquée. On va accueillir notre ami Georges Bassonville. Georges, bonjour. Une deuxième partie de championnat, je le disais, compliquée. Là, les équipes vont être attendues au retour, notamment la CF Piton Saint-Leu.
10: Oui, bonjour tout le monde. Bonjour Henri, bonjour Fred.
11: Bonjour.
10: Bonjour tous les auditeurs et auditrices. Bonjour Isabelle qui est avec nous aujourd'hui. Je pense que c'est la première, ça, hein?
0: Oui, t'étais pas
10: retour,
0: là.
10: Un retour, d'accord. Bon, ben voilà.
9: Suspension, non.
0: Alors, là, faudra demander à elle.
9: Isabelle, ou la gagne carton rouge.
12: Non, personnellement, non, au contraire. Carton voilà. Violet ou
9: violet. Bon, on va laisser Georges continuer de parler. Georges, avant que je laisse la parole, je vais dire le nom des arbitres.
10: Hein. Oui.
9: Au centre, on aura M. Fontaine, assisté M. Richauvet et Maillot. Le délégué, c'est M. Tossem. Un petit mot, je ne sais pas si c'est pour Prisca. Il y a un monsieur qui m'a dit, M. Duval, Bébert Duval, qui passe son bonjour à Prisca de Radio Freedom.
10: Ils doivent se connaître.
9: Voilà. Mais
12: tout en sachant que. Elle sera là tout à l'heure.
9: Ah, ben là, entendu, j'y écoute radio.
10: Bon. C'est une rencontre qui s'annonce à peu près équilibrée, je dirais, quand je regarde les deux effectifs. Mais tu sais très bien, Henri, que le foot, c'est pas une science exacte, donc on peut pas prédire ou dire d'avance.
9: Parce que ce qu'on peut dire à Jean, ça, c'est que le tampon n'a pas perdu, mais ça marque quand même le pas depuis deux matchs.
10: Exactement.
9: Mais c'est vrai que c'était les gros. C'était aussi quand même les outsiders.
10: Oui.
9: C'est ces équipes qui vont jouer le titre, Fred.
0: Effectivement, le nul le week-end dernier contre n'est pas très bien arrivé. Le nul d'avant, la défaite contre la CF Piton Saint-Leu. Donc une fin de championnat qu'ils ont accusé le coup, hein, parce qu'ils ont fait les efforts.
10: Peut-être aussi ça, c'est, ils ont eu une très grosse préparation du début, et donc peut-être qu'ils sont un petit peu le contre-coup de cette fin de phase aller. Et je pense qu'ils vont partir de plus belle d'ici 15 jours.
0: Champions, ils devront partir de
9: comme
0: plus belle.
9: Toutes les équipes qui jouent le titre. Jean-Pierre me disait, Jean-Pierre Bad, il disait donc c'est à partir de là qu'on va voir la vérité sur cette deuxième partie de saison.
10: Exact.
9: Parce que c'est là, il ne faudra pas craquer et continuer à être devant. Mais toutes les équipes veulent basculer en tête.
10: Ça va commencer en tête
9: avec deux points d'avance.
10: Voilà.
9: Et là, on va voir si elle peut tenir ou si elle continue à marquer le pas et les poursuivants puissent revenir aussi. Parce que
10: c'est aujourd'hui le début. Hein. Ça commence aujourd'hui pour le tampon, ça commence aujourd'hui pour l'Excelsior, pour la Saint-Péroise, pour le Saint-Denis FC, pour la Saint-Peloise.
9: D'accord, voilà, comme
0: changement, voilà,
9: ça change beaucoup. Hein. C'est donc, la Coupe du Monde, l'effet Coupe du Monde, c'est quoi
0: l'effet Coupe du Monde, je sais pas les.
9: C'est tactique.
0: C'est tactique, donc on nous apprend à l'instant que Clore est titulaire à la place de Tito.
9: D'accord.
0: Du côté de la Dominique.
9: De toute façon, on l'aurait vu sur la pelouse, Fred.
0: Allez, le décor est posé. 6, ouais. Quand est-ce que c'est parti du côté de chez vous? Oui, c'est parti, Jimmy.
13: Non, c'est pas parti.
9: La composition n'est pas faite, mec.
13: Non, c'est juste pour faire un gros coucou, un gros bisou à mon ami Georges qui est à côté de toi. J'ai oublié de lui dire bonjour tout à l'heure. Voilà, c'est pour ça.
0: Les vrais Georges, quand t'es pas là, ben à la rodeau.
12: C'est mignon, les
10: gentils. Gentil, mes chers collègues, je vous passe le bonjour. Et c'est un très grand plaisir d'être avec vous tous les week-ends, avec vous, Jimmy, et avec les autres aussi. Hein.
13: Quand tu n'es pas là, tu nous manques beaucoup. Quand tu n'es pas là.
10: Ah, ben merci, mon ami, merci. Semaine prochaine, nous donne l'immense cabri. Hein.
12: Ça tient un peu plus à bleu, là, non?
10: Eh ben Jimmy, on dirait que cabri n'a quatre pattes, ça, non, on a dit.
0: Ça est gros, cabri, ça est bœuf, ça.
13: Bon, ici, il y a une minute de silence, les gars.
0: D'accord.
13: Une minute de silence.
0: Allez, c'est parti. Dès que c'est parti chez vous, vous nous faites signe, messieurs. C'est parti ici, du côté du stade du centenaire. Henri Gazan, c'est à vous.
10: Oui, c'est parti depuis presque une minute, hein, 50 secondes exactement. Et le ballon est dans les pieds des visiteurs, des tamponnés avec Nina, le portier, qui joue avec son défenseur central, Bertrand Mador, sur le côté gauche pour Danny Wilson. Il prolonge Danny Wilson, qui va essayer de jouer long. Non, il cherche Rojo dans le milieu de terrain. Rojo, l'ex-joueur de la Dominicaine, international malgache, avec Fabrice, là, qui retrouve une place de titulaire. Dominicaine qui récupère plutôt avec le défenseur. Je regarde son Ligue Damis, voilà, Lohan Ligue Damis, ancien joueur de Trois Bassins avec Bador qui rate son dégagement mais qui récupère de la tête avec Chouefou Djamali là qui garde ce ballon. La Dominicaine, là on voit que tactiquement Fred, que la Dominicaine a tenté là de jouer plutôt un bloc bas, hein, un bloc très très bas avec deux attaquants seulement entre Fabrice et François. Mais
11: c'est sur un 4-4-2 classique.
10: Voilà, mais sauf que les quatre sont vraiment très bas, les 4 milieux de terrain, plus les défenseurs, attention là, c'est un bloc bas. Et là, il y aura beaucoup de ballons à récupérer dans le milieu jaune parce que le bloc de la Dominicaine laisse. C'est voulu, hein, parce que là, ils veulent fermer les espaces aux attaquants tamponnés. Mais
11: dans la position,
10: en tout cas,
11: vers l'avant, qui vont essayer de faire la différence par contre-attaque, je pense.
10: Voilà, et alors que la tamponnaise a lui, et vouloir évoluer en 4. En 4 derrière et 4, en 3, milieu. 3, 3. Voilà, et en 4-3-3 exactement. Mais quand ils ont le ballon, ils se projettent vite vers l'avant. On joue ici depuis exactement 2 minutes et toujours 0-0 entre la Dominicaine et la Tamponnaise.
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0: Allez, histoire de respecter un petit peu la logique et de voir si tout le monde est réactif, on va partir du côté du port où nous attend Nour Moulin. Et Mounour, est-ce que c'est parti? AS Jeanne d'Arc, AS Saint-Louisienne, c'est à vous.
8: Eh bien non, mon cher Fred, je pense que vous avez le temps d'aller faire un petit tour avec les autres correspondants parce que les joueurs ne sont même pas encore sortis des vestiaires et le match, je pense, va prendre un petit peu de temps avant de pouvoir commencer.
0: Merci Nour, allez on va partir dans la fraîcheur des hauts, c'est parti. Trois Bassins FC, Saint-Denis FC, Delphine Immoberdorf.
14: Oui, c'est parti ici au stade de Saint-Anne depuis à peine 40 secondes. Là notamment avec l'arrière centrale de Saint-Denis qui essaie de trouver une ouverture, la récupération de Trois Bassins qui reprépare défensivement son jeu avec Kenji Léon sur le côté au duel avec son adversaire. Attention là, interception de Assoumani qui récupère et non, c'est bien défendu par Cody qui relance vers l'attaque. Je pense que ça va être un match animé au vu du nombre de points et du classement de ces deux équipes qui sont qui se placent dans le milieu de classement à seulement un point. Attention là, Jackson qui déborde sur son aile, qui centre et qui va trouver Balea à l'opposé, qui très bien ça, qui arrive à éliminer et qui va frapper. Première véritable action contrée par le défenseur de Saint-Denis qui là les défenseurs de Saint-Denis qui étaient effectivement en danger dans leur surface de réparation et Trois Bassins qui va obtenir un corner. Voilà mon cher Fred pour ce qui est de ces 1 minute 30 au terme au début de ce match, pardon, ici au stade de Saint-Alme.
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0: Jean-Claude David, que l'on salue et que vous avez aussi la possibilité de saluer. C'est ce qu'a fait Thierry de Lyon sur le canal SMS au 06 93 632 910. Thierry qui dit à Jean-Claude que n'a point tang Mena Hérisson. Donc quand il vient, le car il est prêt. Gros bisous aux parents de Silvio Guassiro qui sont dans les tribunes. Sans oublier Pascal de la Confiance et ma belle-mère que j'aime. Donc à l'USB Mon Club de Cœur. Donc si vous voulez faire comme Thierry de Lyon, n'hésitez pas, le canal SMS 0693 632 910 pour encourager votre équipe, passer un petit coucou, un anniversaire, une bonne fête, ou même nous saluer, nous, il n'y a pas de souci. 0693 632 910. Allez, on part du côté de Saint-Leu, ACF Piton Saint-Leu, Saint-Pauloise FC, au stade de Crystal Marivan, Stéphane Bellune.
1: Oui, on joue ici les premières minutes de jeu et petite occasion là avec Romilly Sébastien qui a reçu un ballon de Onana et heureusement Tony Defla était un peu plus rapide que Romilly Sébastien qui a pu prendre ce ballon et envoyer ce ballon devant, loin, loin, loin devant parce que ça a été chaud pour lui devant ses cages, mon cher Fred Valiamé. Donc là c'est la Saint-Pauloise qui a le ballon, qui va faire une touche qui se sera fait par le capitaine Saïdou Mathieu en direction de Damien Ludovic, mais la défense de Piton Saint-Leu qui récupère ce ballon, Citra et Karim Mimira qui récupère le ballon, qui met dedans la défense de Piton Saint-Leu. Là c'est Piton qui essaye de se dégager avec des ballons qui envoie très haut et Saint-Paul qui récupère son ballon, qui met sur le côté pour Mousse Baou, mais le ballon qui sort en touche. On joue ici 2 minutes de jeu, le score est toujours de 0-0 entre Piton Saint-Leu et la Saint-Pauloise FC.
0: Allez, on termine tout doucement le podium. On a fait le leader, on a fait le dauphin, la Saint-Pauloise du côté de Saint-Leu. On va partir du côté de Saint-Joseph, Jimmy Casal, Excelsior, FC La Ville, Sainte-Suzanne.
4: Oui Fred, c'est parti ici, allez, 2 petites minutes déjà ici au stade Raphaël Babé où c'est parti, le ballon pour cette équipe de l'Excelsior mais récupéré par le portier du FC La Ville qui va pouvoir se dégager tranquillement, il joue très loin pour essayer de mettre le ballon pour Akondo qui essaie de récupérer ce ballon, mais la défense avec Boyer qui récupère ce ballon de la tête, qui joue sur le côté pour Gibel, mais il n'arrive pas à trouver son attaquant, enfin son milieu de terrain. Il met ce ballon en touche et ça va être la deuxième touche de cette rencontre, la touche qui sera faite par Mazagran de cette équipe du FC La Ville. On est dans le camp de l'Excelsior, en tout cas absolument pour cette équipe Saint-Josephoise de ramener ses 4 points de la victoire aujourd'hui, mais en tout cas avec cette jeune équipe du FC La Ville, on verra bien ce qui va se passer tout à l'heure. Attention là, le contre-attaque sur le côté droit pour l'Excelsior mais contré par Mazagran, le défenseur de cette équipe du FC La Ville. On joue ici la 3e minute de jeu au stade Raphaël Babé, l'Excelsior de Saint-Joseph 0, le FC La Ville Saint-Suzanne 0.
0: Direction le stade de Michel Volney où Willy Balaka a voulu nous dire la JS Saint-Rosienne qui espère faire un résultat face à la JS Saint-Piroise. Qu'est-ce qui se passe, 19 tout.
2: Coup d'envoi donné ici au stade Michel Volney de Saint-Pierre par Steven Morel, l'attaquant de cette équipe de la Saint-Piroise. Une équipe de la JS Saint-Rosienne qui est en train de maintenir cette équipe de la Saint-Piroise car depuis le coup d'envoi donné par Monsieur Didier Ringuin, une équipe saint-rosienne qui reste et qui joue dans le camp de cette équipe de la Saint-Piroise. Une équipe de la Saint-Piroise qui est actuellement en difficulté car une équipe de Saint-Rose qui fait tout pour qu'il met en danger et déstabiliser cette équipe de la Saint-Piroise. En tout cas, le coup d'envoi était bel et bien donné.
1: Et l'ouverture du score au stade de la Braquise.
15: But !
0: À croire qu'il le fait exprès, il sait pas attendre qu'on vienne vers lui, il faut qu'il fasse son intéressant, il faut qu'il se manifeste. Vu au port, Nour Molan, dites-nous tout.
1: Et oui, l'ouverture du score, surprise ici au stade de l'Abraquis avec les Verts qui marquent dès le début de cette rencontre. Nous sommes déjà à peine 3 minutes de jeu et ce sont les Verts qui ont été très offensifs, qui ont débuté ce match sur les chapeaux de roue et qui marquent. Alors le temps pour moi évidemment de vous dire le nom du buteur, mais ce qui est sûr et certain, c'est que là les Verts sont en train de créer la sensation. Alors on pensait que l'aspect psychologique, le fait qu'on change d'entraîneur, va sans doute motiver les Portois. Eh bien non, là ils sont accueillis à froid et là c'est vrai que les Saint-Louisiens ont montré qu'ils avaient de l'envie pour pouvoir déstabiliser cette équipe portoise, pardon. Et c'est vrai que Saint-Louis a besoin d'engendrer des points car ils sont évidemment dans la zone rouge. 3e minute de jeu et 1-0 pour Saint-Louis.
0: Merci Nour. Allez, les hostilités sont lancées. C'est l'AS Saint-Louisienne en déplacement qui ouvre le festival, on l'espère, festival offensif de l'après-midi. Et on va repartir du côté du stade de Michel Volney pour la conclusion de Willy Balakar.
16: Une équipe saint-rosienne qui joue le football cet après-midi ici, Fred, car la Saint-Piroise a des difficultés pour jouer cet après-midi, pour développer son football. En tout cas, une équipe saint-rosienne qui fait tout pour que cette équipe de la Saint-Piroise n'obtient pas le ballon depuis le coup d'envoi. C'est l'équipe de la saint-rosienne qui maintient cette équipe de la Saint-Piroise. La preuve en est, le gardien but, Emeric Chérud, a le ballon dans les pieds. Une faute de la défense de la Saint-Piroise qui a été sifflé par monsieur Didier Ringuin. En tout cas, le football est bien posé ici au stade Michel Volney. Peut-être une grosse surprise cet après-midi, peut-être nous allons pouvoir suivre une éruption volcanique saint-rosienne. Nous jouons depuis la cinquième minute de jeu ici au stade Michel Volney de Saint-Pierre. La Saint-Piroise 0, la JS saint-rosienne 0.
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0: Allez, on termine cette première tournée des 15 premières minutes de jeu du côté de Sainte-Suzanne avec la rencontre des extrêmes, vous le disiez, Freddy, FC Bagatelle, USB.
5: Oui, c'est bien ça, un duel entre deux promus et surtout les deux équipes jouent pour le maintien. On joue la septième minute de jeu pour le moment, 0-0 entre les deux formations. Il y a un coup franc peut-être dangereux pour l'USB. Loïc Gondin qui va certainement frapper ce coup franc. C'est environ 20-25 mètres de la surface de réparation. Un coup franc qui peut être dangereux, on connaît les qualités de Gondin. Il va s'élancer, il attend le coup de sifflet de l'arbitre. Il va certainement frapper du côté de son pied droit. On l'attend, le coup de sifflet de l'arbitre. Et non, c'est contré par la défense. Et donc, corner pour l'USB. On joue la 7ème minute de jeu, 0-0 pour le moment.
0: Allez, on revient ici du côté du stade du centenaire tamponnaise, ES Dominicaine, Henri Gazan.
9: 13 minutes de cette rencontre et toujours 0-0 entre la Dominicaine et la tamponnaise.

0: en face, là, pour pas la nommer Rue de Marquette, et l'enfant est tombé du troisième étage, en fait, de cet immeuble. Ce serait une famille qui vient d'arriver de métropole, imaginez, elle vient d'arriver de métropole aujourd'hui, et avec ses enfants, chez de la famille, et l'enfant serait monté sur un lit qui se trouvait proche d'une fenêtre, et il a basculé, donc trois étages plus bas. Alors pour l'instant, il est dans un état grave, mais il est encore conscient. Il a été emmené immédiatement au CHU. Et là, sur place, il y a encore la police nationale qui se trouve là. Puis une cellule aussi venir faire une enquête aussi pour voir ce qui s'est passé réellement. Les véhicules des pompiers, il y en a encore quelques-uns qui sont là. Avec à l'intérieur, la mère extrêmement choquée, vous pouvez imaginer, qui est en état de choc total et qui est prise en charge par les pompiers. Mais en tout cas, ce que l'on sait au niveau du médecin... du SAMU qui est venu. Pour l'instant, il ne peut pas se prononcer. L'enfant aurait apparemment des fractures, plusieurs fractures, mais il serait encore conscient.
1: L'enfant serait conscient et déjà transporté vers l'hôpital, Frédéric Rustan.
0: C'est ça, exactement. Donc, quand je vois devant, d'ailleurs, j'ai envoyé des images au web, à la rédaction, des images, je vois la hauteur de laquelle il a basculé dans le vide. C'est assez impressionnant quand même. Ça représente encore, en gros, une vingtaine de mètres, hein.
1: Ah oui, quand même, en plus c'est un enfant. Vous savez à peu près quel âge il a l'enfant ?
0: Alors on m'a dit qu'il a à peu près 3 ans, et comme je vous le dis, il vient d'arriver de métropole ce matin avec ses parents, et il est en vacances en fait chez de la famille qui se trouve au Chaudron.
1: D'accord, et le lieu dit au niveau du Chaudron, vous nous avez dit au niveau du...
0: Bah, c'est en fait de la boulangerie Alexandre, Saint-Alexandre, je ne sais pas si les gens... Vous voyez le marché forain ?
1: Oui,
0: on est à 20 mètres du marché forain. C'est l'immeuble où il y a un vidéoclub et un bar en dessous là, et après plus loin on a la pharmacie. Bon, vous savez, cet immeuble où il y avait 100 000 chaussures avant, pour pas citer non plus, etc., etc., ben c'était ce petit immeuble qui est composé de 4 étages à chaque fois, et donc l'enfant a chuté, lui, du 3e étage.
1: C'est bien malheureux. En tout cas, on se tient au courant. Vous restez sur place encore un instant, Frédéric Rustan ?
0: Oui, tout à fait.
1: Merci, à plus tard.
0: Merci.
1: Je vous rappelle cette information, Frédéric Rustan vient de nous l'apprendre, confirmer cette information qu'il y aurait eu un enfant qui aurait fait une chute d'un appartement au niveau de la place du marché forain du Chaudron, au niveau de la boulangerie Alexandre, un enfant qui serait monté malheureusement sur un lit, qui aurait fait une chute d'un étage. L'enfant a été conduit vers le centre hospitalier. Nous ferons le point dans un petit instant avec notre correspondant Frédéric Rustan du web, et nous on continue avec que notre émission foot. On revient vers vous.

0: Effectivement, le dimanche, le foot les shows, et on va saluer toutes les personnes qui sont sur les aires de pique-nique et qui nous écoutent via l'application La Tribune Foot. Ils nous écoutent, hein, puisqu'on ira tout à l'heure du côté vérifier l'information qu'on vient d'avoir de... alors, il n'a pas signé, mais un auditeur qui nous dit bonjour Freedom, bon match à tous les correspondants, et qui nous dit Aït Boulam du Saint-Denis FC n'est pas sur la feuille de match. On ira voir ça dans un instant avec Delphine. Et on revient ici à l'étang salé avec... Henri Gazan.
1: Oui, je disais donc une action de chaque côté dans cette rencontre. La première action pour la tamponnaise avec un centre de Rivière pour Angelo au point de pénalty dès la 7e minute qui reprend la tête mais au-dessus. Et deux minutes plus tard, c'était au tour de la Dominicaine sur un centre d'Odile pour Fabrice en bout de course au deuxième poteau qui n'inquiète pas Nina. Et encore ce Odile à la 13e minute qui élimine Chalachamba qui frappe mais ça passe au-dessus. Je disais donc à Willy Balaka, c'était chez Hercude. Hein,
0: effectivement.
1: Parce qu'on n'aime pas trop déformer les noms des joueurs, les noms des personnes. Chez Hercude. Voilà. Donc nous allons revenir au match.
0: Comme s'il m'y appelle Henri Gazan.
1: Voilà. Non, mais ça aurait pu être américain ou italien.
0: Henri Gazan.
1: Henri Gazan.
2: Gazan. Ça est brésilien, c'était Henri Gazano.
1: Non, normalement, t'es un acteur, Jaffeli. Il ne dit pas la lettre, ouais, mais. Mais bon, là, Fabrice qui part pour la Dominicaine avec Clan qui va servir à François. François qui contrôle comme il faut. Il va se présenter. Oh, malheureusement, il glisse là, Fred. Parce que là, c'était bien combiné. On sent que quand même, la Dominicaine commence à rentrer bien dans son match. Elle va prendre plus confiance quand même, Fred.
0: Effectivement, est-ce que, Georges, on peut dire que le dispositif tactique des 15 premières minutes n'était pas pour attendre cette équipe de la Tamponnaise et pour mieux les contrer?
3: C'est ce que je disais à Henri. S'ils jouent un bloc bas, ils veulent faire une transition rapide vers l'avant dès la récupération du ballon. Donc, c'est tout à fait normal d'être disposé de la sorte. Sauf que le tampon, comme ils sont à 4 derrière, ils ne vont pas sortir, ils vont les attendre. Donc, pour l'instant, pour moi, c'est équilibré, comme j'avais dit.

0: quand vous m'avez donné la parole au début, c'est du 50-50.
1: Oui, mais genre, c'est normal parce que c'est quand même le leader qui arrive. Hein, et même s'ils ont fait des bons résultats à la Dominicaine, il faudrait faire bonne figure face au leader, peut-être remonter dans ce classement. Exactement. Ils ont fait un mauvais début de championnat. Et pour ça, donc, depuis quelques temps, ils font des bons résultats.
0: Il y a deux semaines, ils sont quand même pas mal. Ils reviennent un petit peu dans leur niveau, je dirais.
1: Là, ce qu'on va parler aussi, c'est les supporters, Fred, hein, parce qu'il y a pas mal du côté du Tampon. Mais le COP n'est pas là. Mais du côté de la Dominicaine, le COP est toujours là. Ça fait du bruit, ça s'encourage, ça met de l'ambiance aussi. Hein.
2: Contrairement au dernier week-end, là, il fait beau. Les communions, confirmations sont passées. Donc les gens reviennent un peu plus au stade. Donc
1: ça fait plaisir. Pas qu'à boire, on ne boit pas l'alcool. Donc voilà, nous on va revenir au match parce que la Dominicaine qui va essayer de dégager ce ballon, on l'a perçu déjà que Grondin, qui jouait à l'extérieur, qui ne jouait pas, me semble, le week-end dernier, et qui revient là dans cette compétition. À l'absence aussi de Silla du côté de la Tamponaise, Fred, c'est quoi? Une recrue.
2: Effectivement, une recrue. Manque
1: de forme, je sais pas.
2: Mais pas encore qualifié, on ne sait pas. Donc,
1: il a déjà joué.
2: Voilà. Si vous avez des renseignements.
1: Il joue déjà, Silla, mais il n'est pas là.
2: Si vous êtes dans les petits papiers de Jean-Pierre Bade.
1: Donc, bon, après, on n'est pas avec les joueurs, nous, hein, dans la semaine. Hein, c'est l'entraîneur qui connaît si c'est une blessure, si c'est une suspension, si c'est une méforme, si c'est un choix tactique, vous voyez. Mais souvent, on dit, pourquoi le joueur n'est pas là, mais on ne vit pas avec ces joueurs-là toute la semaine à l'entraînement. Donc, je dirais toujours que les entraîneurs ont raison, seulement quand ils gagnent.
2: Effectivement.
0: Non, on va pas dire ça comme ça.
1: Ben oui, mais je suis quand vous mettez ma joie IPN.
0: Je suis pas très d'accord avec toi parce que l'entraîneur, il a toujours raison par rapport à ce qu'il propose. Après, c'est au joueur de faire évoluer ce que.
1: Mais tu connais l'adage qui dit tactique payant.
0: Oui.
1: Mais quand il marque et quand il encaisse, il dit pas ça.
0: Oui, alors. ça c'est aléatoire.
1: Mais c'est comme ça, Georges. Tu sais très bien. Quand on fait entrer un joueur qui marque, choix payant. Donc, choix tactique payant. Mais quand il fait rentrer un joueur, il perd, ça aussi, il dit choix tactique perdant.
0: Mais ça, on le dit pas. Mais c'est pour ça que je te dis que c'est plus aléatoire. Parce que, en général,
1: normal.
0: Oui, quand tu as une équipe qui est déjà bien dans le début du match, c'est une continuité. Et les remplaçants, quand ils rentrent, c'est un apport supplémentaire.
1: Ouais, mais quand l'équipe est en caisse, il faut dire aussi qu'on n'est pas bon.
0: Ben oui.
1: Parce que, comme j'ai dit, je reviens au mondial, Fred. Au mondial, il me semble que c'est l'équipe nationale. Que c'est Cap Vert qui a eu un sponsor qui a donné des voitures pour avoir marqué.
0: Exact.
1: Non, c'est pas Cap Vert, c'est une autre équipe.
0: Si, Cap Vert.
1: Pour les joueurs, pour les buteurs. Mais pour le gardien, les défenseurs qui empêchent de marquer l'adversaire, ils ont rien. J'ai mis un petit commentaire, c'est pas normal. Vous voyez? Parce que si on n'encaisse pas de but, l'autre n'a marqué qu'un seul but, c'est que lui qui a la voiture.
2: Il fait covoiturage alors.
1: Non, mais je veux dire, dans la globalité, il faut aussi.
0: Il faut penser à tout le monde.
1: Lorsqu'on connaît le football, c'est un collectif.
0: Oui, c'est un tout.
1: Il y a les buteurs, puis il sera toujours mis en avant un buteur. Hein.
2: Mais, malheureusement.
1: Malheureusement, mais les défenseurs, les gardiens, et s'il aurait mis un but et son équipe l'aurait pris 5, mais il aurait la voiture quand même.
0: Ben oui, parce qu'il a marqué.
1: Non, mais à l'avenir, je pense que les sponsors vont regarder un peu plus loin. Je suis content pour le gardien du
3: Cap-Vert. Les buts au Stade Raphaël Babet.

0: Attention, information importante, l'Excelsior qui est troisième à 2 points de la Tamponaise ouvre le score. Non, est-ce que l'Excelsior, est-ce que c'est l'équipe qui visite Sainte-Suzanne? Donc Jimmy Casal, on est tout
1: oui, Fred, c'est l'Excelsior qui ouvre le score ici à la 17e minute de jeu. Le temps pour moi de retrouver le buteur, c'est une très très grosse faute de la défense de cette équipe du FC Laville. Très grosse faute de la défense. Et c'est Toilibou qui se trouve face au portier du FC Laville, qui met ce ballon au fond du filet à la 17e minute de jeu ici au stade Raphaël Babé. En tout cas, où là, le FC Laville qui avait bien démarré cette rencontre, qui tenait bon à cette équipe de l'Excelsior, mais aussi ça a chauffé aussi beaucoup devant les buts de Marianne du FC Laville. Et bien là, ils ouvrent le score à la 17e minute de jeu, l'Excelsior 1, FC Laville Sainte-Suzanne 0.
0: Alors, juste vous redemander le nom du buteur et la minute pour qu'on puisse l'actualiser sur la tribune foot et que nos auditeurs puissent le visualiser en temps et en heure.
1: Toilibou à la 17e minute.
0: Merci Jimmy, on va terminer ici du côté de l'Étoile Salée. On va repartir après du côté du bord parce qu'on n'avait pas eu le nom du buteur de la part de Normoulan, Henri.
2: Et juste pour conclure, hein, Fred, c'est que je suis content aussi pour le portier du Cap-Vert. 40 ans, première Coupe du Monde, 40 ans, il fait une grande Coupe du Monde. Et là, il y a un sponsor, ça va l'aider. Non, mais c'est vrai, parce que même au Lycée, il va avoir un gros sponsor. Je ne fais pas de pub à la radio.
3: Le gardien du Cap-Vert va être recruté par une équipe du Qatar.
2: Ah, ben je ne sais pas, mais en tout cas, c'est une bonne chose pour eux. C'est des petits pays, Fred, ouais, mais qui ont fait parler de leur pays. Ah, ils ont fait parler de leur peuple. Et ça, c'est nouveau.
1: Henri, petit pays, mais gros cœur. Hein. Le cœur, les gros, ils jouent football avec le cœur. Hein.
2: On connaît que là-bas, Banana a moins d'habitants que nous ici.
1: Ben, m'y connaît. Banana, 500 000, je crois.
2: Banana, 500 000, Banana, 800.
1: Oui, 900. On est bientôt même passé à 900.
2: Ouais. Ouais. Mais c'est vous dire, mais là-bas, c'est pas professionnel, je pense pas, hein, en tout cas.
1: Non,
2: mais quand on regarde ces joueurs-là, ils ont leur place dans n'importe quelle équipe de Ligue 1 en métropole. Hein. Et donc je tiens mon chapeau et un clin d'œil à tous ces éducateurs et entraîneurs qui occupent leur place dans ce pays, Fred.
0: Merci Henri. Allez, on va partir juste histoire de mettre nos tablettes à jour du côté du stade de l'Ambroise du Port. Normoulan, la Saint-Louisienne qui a ouvert le score. Rappel du buteur et de la minute, s'il vous plaît.
4: Alors c'est Palani qui a ouvert la marque à la 3e minute de jeu. On est déjà à la 18e minute de jeu. Il faut savoir que les Portois évidemment dominent cette rencontre. Ils ont eu une belle occasion tout à l'heure à la 12e avec une tête de Malik qui s'était levée plus haut que tout le monde et que malheureusement cette tête est passée juste en haut de la barre du gardien Sophie de l'équipe Saint-Louisienne. Et donc les Portois qui tentent malgré tout d'essayer justement de percer cette défense saint-louisienne très très bien compact et qui défendent correctement. Et cette équipe portoise, on rappelle hein, qui a subi une grosse défaite la semaine dernière contre Saint-Paul 4-1. On rappelle aussi qu'ils avaient perdu en Coupe de France face à la FC Saint-Louisienne, donc l'équipe Saint-Louisienne numéro 2, et puis la Dominicaine 4-0. Donc cette équipe portoise vraiment a vraiment des difficultés et même pour tenir une rencontre, attention de ne pas se prendre une valise une nouvelle fois. Et on rappelle une nouvelle fois que les Asman a dû être remercié et Yann Becher, je remercie Henri Gazan qui me l'a envoyé pour que je puisse le prononcer correctement, a dû remercier
2: Yann Bechen.
4: C'est comme Molan, hein, c'est pas Moulan, hein, c'est Molan, mais bon, j'ai beau répéter, mais on ne comprendra jamais que c'est, faut pas faire, il y a deux Moulans, il y a Moulan et Molan, voilà. Donc voilà, en tout cas,
2: nous connaît Molan, c'est à nous va dire Molan, on défend pas les noms des gens.
4: Voilà, on défend pas les noms des gens.
0: On va toujours dire Molan, attention.
4: Ah non, tout à l'heure,
2: on va suivre ta frère, oh là là, les potions de hors-jeu. Malheureusement, il a failli avoir une occasion de but la fête.
5: Noir.
2: Pour la Tamponaise.
5: Noir.
4: Oui.
6: Bonjour Noir.
4: Oui, bonjour.
6: On a la chance hein, parce que où c'est le seul avec exceptionnel et but. Super.
4: Costa. Hey. Attention, la tête, Adamassa, la reprise. Il y a hors-jeu pour les Pantois. Alors Jean, je profite rapidement ton pronostic pour cet après-midi parce qu'on sait que tu connais le port, tu connais Saint-Louis. Donc rapidement, qu'est-ce que tu en penses de cette équipe saint-louisienne qui pour l'instant mène à 0?
6: J'ai dit à Henri, tu peux lui demander que la Saint-Louisienne va faire un résultat cet après-midi.
0: Les vrais l'a dit.
4: Gala les bons, Bichet, Gala les bons.
2: Ah, c'est ce qu'il a dit, mais donc, on est côté est-ce, que, est-ce que la Jeanne d'Arc aussi joue réellement? Mais je pense que oui. C'est deux équipes qui ont des difficultés, hein. Mais en tout cas, ça continue comme ça. La Jeanne va avoir plus de problèmes au niveau du classement. Et je voulais poser une question à Lucas. Avec l'extension qui mène, la tamponnaise n'est plus leader?
6: Non.
2: Ah. Différence de but. Voilà, différence de but, c'est toujours la tamponnaise qui est leader, mais 41 points. Donc là, c'est tout est relancé, mais le match n'est pas encore terminé, c'est long. Mais il faut dire quand même à nos auditeurs, Fred, que voilà, il y a du piment, hein, piment cabri même de manger là.
6: Allons du côté de Trois-Bassins.
0: Allez, ouais, on vous laisse conclure, nous, et on aura du côté de Trois-Bassins voir comment ça se passe pour le Saint-Denis FC qui se doit de réagir. Donc, on vous laisse conclure, nous.
4: Il y a un coup franc Saint-Louis, mais je vous laisse aller voir des autres correspondants. 22e minute de jeu, 1-0 pour Saint-Louis face à la Jeanne d'Arc.
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0: Allez, direction le stade de Saint-Alme où en première partie de championnat c'était compliqué d'aller gagner là-haut, et là le Saint-Denis FC qui est en mauvaise posture, deuxième partie de tableau, se doit de réagir contre l'équipe qui est juste devant elle au classement. Donc Delphine, comment ça se passe pour le Saint-Denis FC? Est-ce que les locaux dominent? Est-ce que les visiteurs tiennent bon? Comment ça se passe pour ces deux formations?
7: Eh bien écoutez mon cher Fred, 23e minute de jeu, un score toujours de 0-0. Je dirais deux équipes qui se neutralisent avec chacune des temps forts. Trois-Bassins qui avait bien entamé cette première partie, Saint-Denis FC qui a eu après son temps fort là sur les 10 dernières minutes. Et notamment là encore Trois-Bassins qui est dans le camp adverse, mais Saint-Denis qui récupère et qui font de très belles transitions là, notamment pour trouver Assoumani devant, qui est la 22e minute, pardon, nous a fait une super demi-volée qui est passée que le gardien Grondin, monsieur Grondin, pardon, a réussi à intercepter. Voilà, deux équipes pour le moment qui sont à égalité, je dirais, sur les temps forts de jeu, sur la maîtrise du ballon, sur leur proposition. Donc un score nul et vierge pour le moment. Saint-Denis qui n'est pas vraiment en difficulté et qui pourrait arriver à faire quelque chose aussi aujourd'hui sur ce terrain, sur ce petit terrain de Saint-Alme. Mais Trois-Bassins qui connaît ce terrain aussi, qui sont chez eux et qui souhaitent récupérer ces 4 points pour être un peu plus loin devant au classement. Voilà mon cher Fred, donc le score, 24e minute de jeu, est toujours 0-0.
0: Merci Delphine. Allez, on a atteint quasiment la demi-heure de jeu sur toutes les pelouses. On va faire une première tournée des stades. Attention, messieurs, dames, les correspondants. Vigilance, minute de jeu, score. On est parti pour une tournée des stades.
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0: Allez, c'est parti. Du côté du stade de Crystal Marivan à Saint-Leu, ACF Piton Saint-Leu, Saint-Paulois FC, Stéphane Bellune.
1: 26 minutes de jeu, Piton Saint-Leu 0, Saint-Paulois FC 0.
0: Au stade de Michel Le Volney de Saint-Pierre, JS Saint-Pierroise, JS Saint-Rosienne, Willy Balaka.
2: 25e minute de jeu, la JS Saint-Pierroise 0, la JS Saint-Rosienne 0.
0: Au stade de Georges Répiqué de Sainte-Suzanne, FC Bagatelle, US Bénédictine, Freddy Sababadi.
3: 26e minute de jeu, USB 0, FC Bagatelle 0.
0: Au stade de Raphaël Babé de Saint-Joseph, AS Excelsior, FC La Ville Sainte-Suzanne, Jimmy Casal.
4: 26 minutes de jeu, Excelsior 1, FC La Ville 0.
0: Du côté du stade de Saint-Alme, Trois Bassins FC, Saint-Denis FC, Delphine, Imo Berdorf.
5: 26e minute de jeu, Trois Bassins 0, Saint-Denis FC 0.
0: Et au stade du Centenaire, à l'étang salé, ES Dominicaine, La Tamponnaise, Henri Gazan.
6: 32e minute, Dominicaine 0, Tamponnaise 0.
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0: Alors, tu parlais de but tout à l'heure, Georges, on va aller du côté de Saint-Leu. Stéphane, on va dire, Marotone Saint-Leu. ACF Piton Saint-Leu, Saint-Paulois FC, Stéphane Bellune.
1: Oui, ben, obligé, mais vient Saint-Leu parce que ben, Saint-Paul vient ici. Donc, sinon, ça me reste Saint-Paul. Hein. Oui, coup franc de Imira Karine dans la surface de réparation. Mais les Piton Saint-Leu, la défense de Piton Saint-Leu qui dégage le ballon vers Onana. Onana qui ne peut pas récupérer le ballon, c'est Saint-Paul. Avec Karine. Mira qui récupère le ballon, qui met loin de l'autre côté pour Mousbaou. Mousbaou qui rate son contrôle et le ballon qui va en touche. À noter, à la 12e minute de jeu, Mousbaou qui frappe de l'intérieur, une belle frappe. Et le gardien Grondin Noah de Piton Saint-Leu qui est obligé de pousser des deux points. Et donc voilà, il n'y a pas vraiment de domination des deux équipes. Et Saint-Paul, sur un terrain comme celle de Saint-Leu, est très difficile de faire un match. C'est pas une pelouse comme celle de la Saint-Pauloise là-bas. Donc c'est très dur pour lui cet après-midi. Est-ce que ce sera un score de 0 à 0 encore aujourd'hui? On verra dans les 90 minutes de jeu. Là, on joue la 28e minute de jeu et le score est toujours de 0 à 0 entre le Piton Saint-Leu et la Saint-Pauloise.
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0: Et on l'a oublié, du côté du stade de l'Ambraquis du Port, AS Jeanne d'Arc, AS Saint-Louisienne, Nour Molan.
8: 27e minute de jeu, 1-0 pour Saint-Louis face à l'AS Jeanne d'Arc.
0: On reviendra vers toi tout à l'heure, Nour Molan. Pour l'instant, on va aller du côté de la Saint-Pierroise avec Willy Balaka, toujours 0 à 0 entre la JS Saint-Pierroise et la JS Saint-Rosienne.
2: Effectivement, toujours 0-0 entre la JS Saint-Pierroise et cette équipe de la JS Saint-Rosienne. Une équipe de la Saint-Pierroise qui a repris le commandement de ce match car la JS Saint-Rosienne était en train de dominer ce match. Mais depuis déjà quelques petites minutes, Nicolas Château, le portier de la Saint-Pierroise, a été bel et bien présent sur les actions de la JS Saint-Rosienne, suivi derrière de Nicolas.
3: Plus à cette zone.
0: FC Bagatelle, USB, c'est l'ouverture du score du côté du stade de Georges Répiqué. Freddy Sababadi, c'est à vous.
3: Oui, c'est bien ça, l'ouverture du score à cette zone et surtout l'ouverture du score de l'USB avec Gladysson qui reprend un ballon de Abedi qui a centré au ras de tir qui reste juste à pousser au fond du filet à la 29e minute de jeu. En tout cas, l'USB, depuis le début de la rencontre, avait mis le feu dans le camp du FC de Bagatelle, avec notamment à la 8e minute de jeu sur un corner de Grondin qui trouve la tête de Gladysson. Le ballon heurte le poteau et Rakoto récupère qui ressent tête de Abedi et le ballon est dévié par la transversale. Et quelques arrêts du gardien du FC de Bagatelle, notamment sur des frappes de Abedi et de Koulisembi. Mais là, à la 29e minute de jeu, Gladysson trouve l'ouverture du score grâce à un centre de Abedi. On joue la 30e minute de jeu. L'USB mène 1-0 face au FC Bagatelle.
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0: Jean-Claude David, qu'on aura l'occasion de retrouver le week-end prochain. Vous êtes dans le Multiplex Foot. Il est 16h sur l'île de la Réunion. On part en pub. À tout à l'heure.
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0: Vous parliez des gardiens de but qu'on ne met pas en valeur tout à l'heure. Et nous, on va saluer les hommes de l'ombre, les hommes qui nous font ces très bel habillage. Monsieur Denis, Flo à la technique. Donc, toutes les personnes de la radio de l'ombre qui nous mettent dans de bonnes conditions pour vous faire ce multiplex foot tous les dimanches sur les différentes pelouses de Lille.
1: Oui, Fred, là, tu m'as arraché les mots de la bouche. Tu lis dans mes pensées. J'allais dire la même chose parce que les techniciens, ils font un gros boulot. Et en plus, c'est très, très beau quand même. Hein. Faut le dire.
0: Tout à l'heure, nous mettons le Chimaloya, tout à l'heure. Voilà, si vous nous arrivez sur les ondes de Radio Freedom, c'est le multiplex foot tous les dimanches avec l'équipe de Jean-Claude David. Jean-Claude, qu'on salue encore une fois, qui sera de retour le week-end prochain. Si vous voulez faire comme Thierry de Lyon, le saluer, le canal SMS, le 06 93 632 910. Par contre, n'hésitez pas à signer vos petits messages. Là, on a un supporter de la Saint-Péroise qui dit les attaquants n'ont pas concrétisé devant les buts, donc il faut mettre les occasions. Et c'est pas normal de rater. Mais vous ne dites pas qui vous êtes. Donc n'hésitez pas à signer vos petits messages 06 93 632 910. On aura l'occasion de vous lire à l'antenne. Et si vous nous arrivez et que vous prenez le multiplex en cours, ne vous inquiétez pas. Une seule chose, allez télécharger l'application La Tribune Foot et vous aurez les résultats en direct. Vous aurez la radio en direct. Donc vous pourrez prendre connaissance des buts qui ont déjà été marqués sur les différentes pelouses, les noms des buteurs. C'est pour ça qu'on demande encore une fois la vigilance à nos correspondants, nom du buteur et la minute de jeu pour que l'application soit mise à jour. Et si jamais vous nous entendez dire qu'il y a eu un but et que votre application ne le mentionne pas, n'hésitez pas à la rafraîchir. C'est ce qui s'est passé la dernière fois avec un auditeur qui disait qu'il n'avait pas vu le but de son équipe. Il fallait juste rafraîchir l'application. Donc n'hésitez pas à la rafraîchir pour que vous soyez au courant en temps et en heure. Voilà, on revient ici au stade du centenaire. Tamponnaise, ES Dominicaine, toujours 0-0. Henri Gazan.
1: Oui, là, à 5 minutes de cette première période, le corner pour la Tamponnaise concédé par, il me semble que c'est qui Clore, mais ce corner va être tiré par Loïc Rivière, là, corner dangereux. Mais si on va dire, Fred, depuis le début de cette rencontre, c'était un peu à l'avantage de la Tamponnaise, mais depuis quelques minutes, hein, depuis au moins on va dire 20 minutes.
2: Messieurs, excusez-moi de vous
0: oui, oui, j'allais te dire qu'on arrivait vers toi.
2: Oui, désolé, mais c'est trop rapide. On revient juste après ça, puisqu'on doit retrouver Frédéric Rustan pour cet enfant qui a fait une chute au niveau du chaudron. Mais juste avant, vous signaler qu'il y aurait une voiture sur la voie de gauche au niveau du refuge de Saint-Benoît. Donc attention dans le secteur, puisque les personnes sont sur la bande d'arrêt d'urgence. Et merci à Gilbert pour les informations. La direction régionale des routes se rend sur place. Et nous, on retrouve tout de suite Frédéric Rustan du web de Freedom. Frédéric Rustan, rebonjour.
3: Oui, Isabelle, donc des informations complémentaires. On a en fait eu beaucoup plus d'informations. Il s'agit en fait d'une petite fille de 7 ans, et non ce qu'on pensait de 3 ans, qui a chuté effectivement du troisième étage de l'immeuble qui se situe à l'angle de la rue Bridé et Joseph Bédier. Alors, elle est consciente, hein, elle a une blessure à la tête, elle a un saignement à la bouche et une suspicion de fracture du bras. Elle a été emmenée au CHU Nord avec une escorte, hein, tellement que c'était très grave. Vous imaginez, une escorte qui a devancé le SMUR. Et pour l'instant, son état est quand même assez grave, puisque son pronostic vital est engagé. Son pronostic vital est engagé. Donc on a la mère aussi qui vient de partir, la maman choquée complètement, donc dans le véhicule des pompiers qui l'a emmenée aussi à l'hôpital. Actuellement, elle est en route vers l'hôpital.
2: Alors, elle est tombée, cette petite, du combientième d'étage?
3: Du troisième étage, en fait, de cet immeuble qui rencontre 4, mais comme il est en surplomb, en fait, on va dire qu'elle est tombée physiquement du quatrième étage. Donc, ils ont mesuré la hauteur, et elle est tombée carrément, il n'y avait rien, il n'y a pas de pelouse, directement sur le béton. Et c'est donc les voisins et puis la famille qui ont tout de suite alerté les pompiers qui sont venus en urgence avec donc le SMUR. Et donc pour l'instant, elle se trouve actuellement au niveau de l'hôpital nord du CHU avec donc sa mère qui vient de la rejoindre, mais qui, dans l'état où elle est actuellement de choc, a été accompagnée dans le véhicule des pompiers. À savoir que, comme je vous le disais à l'instant, son état, son pronostic vital est engagé, hein, selon les médecins, puisqu'elle a quand même subi d'énormes fractures. Elle avait des saignements et puis elle avait aussi, comme je le disais, malgré qu'elle soit consciente, elle avait aussi des grosses blessures à la tête. Hein.
2: Oui, c'est vrai. En plus, c'est une toute petite, donc quatrième étage, on n'imagine même pas.
3: Et elle venait d'arriver de métropole par le vol de 11h, imaginez, avec sa famille, puisqu'elle venait en vacances.
2: Et vous nous avez dit un petit peu plus tôt que c'était en montant sur un lit que malheureusement la petite a fait une chute, c'est ça ?
3: Voilà, elle aurait basculé. Alors pour l'instant, sur place, vous avez les officiers de police judiciaire, les OPJ, qui sont là et qui sont en train de justement relever tout ce qu'il faut, les détails, au niveau de l'enquête, pour savoir réellement tout ce qui s'est passé et poser des questions. Ils sont dans l'appartement hein, en ce moment et poser des questions à la famille.
2: Et la circulation, comment elle se fait dans le secteur ? Parce que là, c'est au niveau de l'appartement, mais la rue est-elle fermée ?
3: La rue n'est pas fermée parce que c'est à l'arrière d'un immeuble. Les policiers, la police nationale viennent partir, les premiers équipages qui étaient sur place. Là, pour l'instant, il n'y a plus que les officiers de police judiciaire qui se trouvent là encore et qui sont en train de mener l'enquête.
2: On vous remercie, Frédéric Rustan, pour ces précisions.
3: Voilà, les détails et les photos, vous les retrouverez sur le web puisque l'article est déjà en ligne.
2: Merci à vous, on se retrouve un peu plus tard.
3: Merci.
2: Au revoir. Frédéric Rustan du web qui intervenait, photos et articles sur le site pour malheureusement une triste nouvelle, une petite qui aurait fait une chute du troisième étage d'un immeuble au niveau de la rue Bridée du côté du Chaudron. Apparemment la petite serait montée sur un lit, c'est les infos qu'aurait eu Frédéric Rustan sur place. Apparemment la petite aurait fait une chute de l'immeuble du troisième étage. La maman et ainsi que la famille sont en état de choc. Nous essaierons de vous donner des nouvelles un petit peu plus tard avec Frédéric Rustan. À l'heure actuelle, le pronostic vital de la petite est malheureusement engagé. On fera le point avec lui un petit peu plus tard. Et je vous rappelle aussi cet accident, un accrochage de voiture au niveau de la voie de gauche, au niveau du refuge à Saint-Benoît. Attention dans le secteur, puisque les occupants des véhicules sont toujours sur la bande d'arrêt d'urgence. Encore merci à Gilbert pour l'information. Et nous, on continue du côté du Standard. On retrouve nos correspondants du foot sur le terrain.
0: Oui, alors peut-être qu'on va surprendre les auditeurs qui sont sur l'application La Tribune Foot, mais ceux qui sont en direct, voilà pour vous. On le rappelle, l'information qui reste prioritaire, on n'oublie pas que nous informer, c'est vous informer, donc n'hésitez pas à poster vos annonces au Standard de Freedom. Et pendant l'intervention de Frédéric Rustan, il y a eu un but au port, donc direction au stade de Lambrakis pour l'impatient de l'après-midi, mais il se fait remarquer de fort bonne manière parce qu'à chaque fois qu'il intervient, il demande la parole, c'est parce qu'il y a un but. Nour Moulan.
4: Et oui, légalisation des Portois grâce à l'inévitable Adam Assar qui a marqué sur un magnifique coup de tête qui a laissé sans voix le gardien Sophie sur sa ligne de but et les Portois qui sont récompensés parce qu'ils avaient dominé depuis l'ouverture du score de Palani à la troisième minute de jeu et donc c'est tout à fait logique qu'ils reviennent dans cette rencontre. On les sentait hein, qu'ils avaient l'opportunité, ils avaient les armes pour égaliser, et bien là ils l'ont fait et ce but, je peux vous dire que c'est un but qui va délivrer sans doute le moral de cette équipe portoise parce qu'on rappelle hein, qu'elle a besoin de gagner pour pouvoir se remettre en confiance et là le but d'Adam Assar, on l'espère, n'est qu'un début pour que cette équipe portoise puisse aller jusqu'au bout de cette rencontre. En tout cas, on est sur un score de 1 but partout entre la Saint-Lusienne et l'AS Jeanne d'Arc.
0: Merci Nour et on va repartir du côté du stade Michel Volney où il avait été interrompu par le but de Freddy Sababadi. Après on était parti en pub. Donc on va retourner avec Willy Balaka, JS Saint-Pierroise, JS Saint-Rosienne.
5: Ouais, comme je vous ai dit, la Saint-Pierroise a fait maîtrise de reprendre ce match en main depuis déjà quelques petites minutes car ils sont en train de dominer cette équipe de la Saint-Rosienne. Mais dominer, c'est pas gagner encore car on n'a pas encore trouvé l'ouverture du score ici au stade Michel Volney. La Saint-Pierroise avec Joël Damour et Mitra qui ont qui ont verrouillé cette défense de la Saint-Pyroise pour que ces attaquants de la Sainte-Rosière ne puissent plus venir s'installer dans la surface de réparation de la Saint-Pyroise. En tout cas, ici à Saint-Pierre, le football est bien présent, une température bien présente, un jouet d'amour qui est en train de pousser cette équipe de la Saint-Pyroise pour aller chercher l'ouverture du score. Mais pour l'instant, la Sainte-Rosière tient bon. La preuve, on est à la 39e minute de jeu. Le portier Sherwood a été face à l'attaquant Axel Raga qui, à bout portant, ce portier Saint-Rosienne a fait mouche et il a envoyé le ballon à l'extérieur de ses filets. En tout cas, nous jouons ici au stade Michel Vonnier depuis la 42e minute de jeu. La Saint-Pierroise 1, la JS Saint-Rosienne 0. 0-0, pardon.
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0: Direction Saint-Joseph où avant cette rencontre l'Excelsior était troisième, mais après cette ouverture du score, Jimmy, elle se retrouve leader ex aequo, même nombre de points, mais à la différence de but c'est la Tamponnaise qui est première, mais l'Excelsior a fait le taf pour le moment.
4: Oui, pour le moment, l'Excelsior fait le taf, mais il faut se rappeler, Fred, quand même, au match aller, l'Excelsior avait gagné 6-1 face à cette équipe du FC Laville. Mais là, pour le moment, ils sont toujours à 1-0. Le FC Laville qui tient bon, même, ils jouent bien, même très bien, même, je dirais, puisqu'ils partent en contre-attaque et ça va quand même assez vite. Et là, le ballon qui est une touche pour Mazagran qui joue soit Dijoux pour Benviader. Benviader qui remet derrière pour Bouraïm. Bouraïm, il a mal jugé sa passe pour son latéral droit, en l'occurrence.
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0: Saint-Suzanne, Freddy Sababadi, est-ce que l'équipe locale a fait le break ou est-ce que les visiteurs sont revenus au score?
1: C'est plutôt l'USB qui marque le deuxième but, toujours avec Gladson à la 44e minute de jeu. Sur un corner de Fabrice Rakoto, Gladson reprend de la tête et le gardien n'a rien pu faire sur cette coup de tête de Gladson. On joue la 44e minute de jeu. L'USB mène donc 2-0 face au FC Bagatelle.
0: Et dans la même minute, but du côté de l'étang salé.
2: Oui, c'est le défenseur central, Ali Jamali, qui est monté sur un coup franc. Avec peut-être, attention, l'égalisation, peut-être, là, oulala, François qui a failli frapper Nina, et que ça revient. Et c'est Jamali qui a ouvert le score à 45e minute, à la suite d'un coup franc, botté de la droite vers la gauche, et il met sa tête. Il était quand même, il y a eu pas mal de défenseurs hein, avec les milieux de terrain.
0: Effectivement.
2: Mais vu sa taille et son timing et son expérience, il a pu prendre ce ballon de la tête et ouvrir le score pour la tamponnade. Ça change tout pour le leader.
0: Effectivement, le leader qui reprend deux points d'avance si ma mémoire ne me joue pas de tour. On aura l'occasion de revoir ça à la mi-temps, mais je crois que de très loin je l'ai entendu. On va partir du côté de Saint-Pierre. L'ouverture du score du côté du stade Michel Volney, Willy Balakar.
3: Effectivement, comme je vous ai dit depuis tout à l'heure, cette équipe de la Saint-Puroise qui est en train de chercher cette ouverture du score. Joey Damon, cet après-midi, l'homme du match, si je peux dire ainsi, dans cette équipe de la Saint-Puroise, sur une action de jeu qui s'est produite sur l'aile gauche du portier centre-ouzienne. Monsieur Didier Ringlin a sifflé un coup franc environ 25 mètres de but. Le coup franc qui a été tiré par Joey Damon, le ballon a été placé dans la surface de réparation saint-rosienne. Fort malheureusement, le capitaine Nicolas Tamon de cette équipe de la saint-rosienne dévie le ballon dans les propres filets de son portier. Nous jouons ici depuis la 46e minute de jeu au stade Michel Volney, la Saint-Piroise 1, la JS saint-rosienne 0. Et alors que je vous parle, monsieur Didier Ringlin siffle la fin de cette première période. Il envoie ses 22 acteurs au vestiaire ici au stade Michel Volney.
0: Merci Willy, on va aller également du côté de Sainte-Suzanne où c'est également la mi-temps, Freddy Sababadi.
1: Oui, c'est la mi-temps Sainte-Suzanne, l'USB mène donc 2-0, une formation bénédictine qui met le feu dans le camp du FC Bagatelle depuis le début de la rencontre avec notamment des frappes de Gladysson, Abidi, Rakoto, mais des multiples arrêts du gardien Renard, il faut le noter surtout. Parce que le score n'est pas plus grave parce qu'il y a eu pas mal d'arrêts du gardien du FC Bagatelle. C'est la mi-temps pour le moment. L'USB mène 2-0 face au FC Bagatelle.
4: Mi-temps, Raphaël Babé.
0: Effectivement, mi-temps également Raphaël Babé, Jimmy Casal.
4: Oui Fred, c'est la mi-temps ici où les tangos repartent au vestiaire avec ce petit but d'avance. En tout cas, on va parler de ce but avec cette grosse erreur de l'arrière centraux, de les arrières centraux de cette équipe du FC La Ville. Malentente entre les deux et Toilibou qui récupère le ballon, qui fait la première frappe arrêt de Médéric Marianne et puis il récupère le ballon, il met ça au fond du filet. À la 17e minute de jeu ici au stade Raphaël Babé, les Celtics qui rentrent au vestiaire avec ce petit but d'avance face à cette équipe du FC La Ville.
0: Merci Jimmy, à tout à l'heure. Mi-temps sur toutes les pelouses, on va partir du côté de Trois-Bassins. Mi-temps à Trois-Bassins, Delphine.
5: Oui, mon cher Fred, ici c'est la mi-temps. Donc pour résumer un petit peu cette première partie de jeu, hein, c'est les Trois-Bassinois qui ont été mis en difficulté sur leur terrain ici par une possession de balle à peu près, je dirais, à hauteur de 70% de Saint-Denis, qui ont su utiliser les couloirs avec Onzor et Bakary, notamment à gauche, un milieu de terrain qui récupère les premiers ballons et qui a pu permettre de donner plus d'intensité et de se créer un peu plus d'occasions. Trois-Bassins qui a... dans cette première période, je dirais, a eu beaucoup de pertes de balles, des erreurs de déchets techniques et qui n'ont pas exploité les ballons offensivement correctement. Donc qui ont du mal avec cette ligne défensive et le milieu de terrain qui est trop écarté. Donc l'espace, il y a trop d'espace entre les défenseurs et le milieu de terrain, ce qui permet permet à Saint-Denis de récupérer énormément de ballons. Donc on espère une mise au point à la mi-temps de cette équipe de Trois Bassins et voir un peu comment cette deuxième période va se dérouler. En tout cas, le score ici est toujours de 0-0 entre Trois Bassins FC et Saint-Denis FC.
0: Merci Delphine, à tout à l'heure. Mi-temps également au Port où l'ami Nour Mollan a déjà vu deux buts contrairement à certains.
6: Et oui, effectivement, mon cher Fred, la mi-temps vient d'à peine d'être sifflée. Et effectivement, on va rentrer au vestiaire avec ce score de 1-0. On rappelle les noms de buteurs. C'est Palani qui avait ouvert la marque à la 3e minute de jeu, suivi d'une égalisation de Adam Assar à la 35e minute de jeu. On est quand même assez impatient de voir ce que les joueurs portois vont proposer, parce que c'est vrai qu'ils ont été ultra dominants. Beaucoup d'occasions manquées quand même, et les Saint-Louisiens qui se sont éteints petit à petit. On verra en tout cas ce que ça va donner en deuxième période, et je vous laisse pour cette pause fraîcheur pour nous les correspondants. À tout à l'heure.
0: À tout à l'heure, Nour est toujours comme à Trois Bassins, 0-0 du côté de Saint-Leu entre la CF Piton Saint-Leu et la Saint-Pauloise FC Stéphane Bellune.
7: Oui, ici le score est toujours de 0-0 en Piton Saint-Leu et Saint-Paul, et la Saint-Pauloise qui a perdu son capitaine Saïdou Mathieu. Il a mal retombé sur la pelouse, et soit son bras droit est cassé, soit il est déboîté. Je vais essayer de me renseigner là pour avoir plus de renseignements. Et donc ici c'est la mi-temps. On se retrouve tout à l'heure, mon cher Fred Valiamé.
0: Bon pistache, et on espère que ce ne soit pas trop grave pour le capitaine de la Saint-Pauloise. À tout à l'heure, Stéphane.
7: Je vais essayer de me renseigner, Fred Valiamé.
0: Et on termine ces tours de mi-temps ici à l'étang Salé. Mi-temps, 1-0 pour la Tamponnaise, but dans les dernières minutes de cette première partie. Henri Gazan, 1-0 pour la Tamponnaise.
2: Oui, tout à fait, parce que dans le jeu, c'est cadenassé de deux côtés. Les coups de pied arrêtés, hein, c'est quand même des occasions de but. Et là, ça a fonctionné pour les joueurs de Jean-Pierre Bade. Là, sur un coup franc de Loïc Rivière, il me semble, qui a frappé. Et Ali Djamali qui place sa tête, qui est hors de portée de tournée, qui ne pouvait absolument rien. Même pas à la sortie, parce que c'était quand même loin le ballon. Non, mais
8: le problème, c'est que Djamali, il vient de loin, et les défenseurs l'ont.
2: Non, mais il est statique. Hein. Il vient de loin peut-être, mais il arrive pas avec l'élan. Hein. Il est posé.
8: Il vient de loin, mais sauf qu'il s'est positionné au départ.
2: Voilà, il s'est positionné, et comme il est grand, ils n'ont pas mis un grand dessus. Et voilà, ça fait but, et ça fait partie du football. Hein. Oui. Si on commet des erreurs, on est puni de ces erreurs. Et la Tamponnaise, même si elle n'a pas dominé outrageusement, elle mérite de mener au score. Alors que la Dominicaine a eu plus de situations, on va dire.
8: Je me souviens que juste avant le match, j'avais dit que ce sera kiff-kiff, 50-50, mais ce sera un des erreurs.
2: Oui, mais le match n'est pas terminé. Il reste encore une mi-temps, Fred, pour que la Dominicaine revienne au score, ou la Tamponnaise qui corse l'addition. Voilà. Alors, on va revenir à la seconde période, ou Jean, tu m'en dis?
8: Je pense que ça va être compliqué pour la Dominicaine, hein, parce que, en général, le tampon, ils font toujours une très bonne mi-temps, en deuxième partie de mi-temps.
2: Ah, sauf que tu t'es trompé dernièrement, où ils ont perdu en deuxième mi-temps.
8: Oui, mais c'est ça, c'est arrivé une fois, mais contre l'Excelsior, ils ont fait la grosse deuxième période qu'ils le font habituellement.
2: Oui.
8: Ils auraient pu gagner devant l'Excelsior.
2: Bon, après, le football, c'est pas une science exacte. Connaissant la Dominicaine, ils vont essayer de pousser quand même. Ils vont pousser parce que c'est une équipe qui joue, elle peut pas calculer. Et ils ont quand même des arguments, hein, même sur le banc.
8: C'est là où
2: sur le terrain, ils ont des arguments offensifs.
8: Et c'est là où la difficulté va être, parce que ils seront obligés de se découvrir
2: tout
8: pour venir
2: égaliser. On va voir un autre match.
8: Et la Tamponnaise va en profiter de ces situations-là.
2: Oui, tout à fait, ça va changer, hein. Mais si on pousse pas non plus, on met pas l'adversaire en danger. On va suivre ce début de temps avec envie et beaucoup d'observations, on va dire, Fred.
0: Il n'y a pas de souci, comme le disait l'ami Nour Mollan, nous va aller se rafraîchir. On revient dans une quinzaine de minutes. Isabelle, on vous redonne la main. On se retrouve dans un instant.
9: On se retrouve dans un petit instant, les garçons. Et nous, on va
0: patienter. À tout à l'heure.
9: À tout à l'heure. Et nous, on va patienter. On va patienter avec une petite chanson, un petit souvenir avec Ricky Martin, La Copa de la Vida. Un souvenir de 1998, ça vous dit? Et on revient juste après.

continuer dans cette bonne ambiance parce que Nounou aime bien nous de Valérie. Donc, spéciale dédicace à ma collègue Valérie. Nous va faire plaisir à nous avec un bon daï-daï parce que nous, oui, nous suivons le foot local, mais oui, nous supportons la France. N'est-ce pas, Valérie? Demain, elle y arrive, elle dit coupe mon collet. On continue avec daï-daï.

0: du côté des stades, puisque Dai Dai s'est terminé et ça a repris du côté de Trois-Bassins. Qui est avec moi ?
1: Effectivement, ça a repris du côté de Trois-Bassins et on va aller voir Delphine qui nous disait qu'elle avait peut-être un invité. Delphine, Saint-Denis FC, Trois-Bassins FC, toujours 0-0, c'est à vous.
2: Oui mon cher Fred, c'est reparti ici depuis une minute de jeu pendant cette deuxième période. Effectivement j'ai un invité, Théo Bouzan, mais qui est actuellement déjà en conférence. Donc je le ferai intervenir tout à l'heure. C'est quelqu'un de très intéressant qui est formateur chez les jeunes gardiens de but au Havre. Donc il interviendra tout à l'heure pour nous expliquer un petit peu ses missions ici sur le territoire. En tout cas pour ce match c'est reparti comme je disais depuis une minute de jeu avec pas de changement notable en tout cas pour cette deuxième partie et un engagement j'espère qui sera donné avec plus d'intensité de la part de Trois-Bassins. Je pense que ça va être le cas parce qu'ils se sont repositionnés correctement, ça a l'air un peu mieux sur le terrain, à voir maintenant dans la réalisation concrète au fil du temps. Donc le score ici est toujours de 0-0, 47 minutes de jeu

0: Dimanche, le foot, les choses reparti du côté de Trois-Bassins. Ça va repartir sur les différentes pelouses de l'île. Et si comme en première période, vous voulez faire comme Laurent qui nous dit bonjour, c'est Laurent, vive la Saint-Piroise, ou encore ce petit message qui nous vient de Toulouse. Bonjour de Toulouse, je tiens à vous remercier de nous faire vivre les matchs tous les dimanches. Vraiment trop bien les commentaires de match et comment les buts sont annoncés. Allez Trois-Bassins, c'est mon équipe coup de cœur de cette saison. Et j'aimerais que l'ES Dominicaine batte le leader et s'y signe lors de Toulouse. On a aussi le message de... Alors, est-ce que c'est signé oui, Charles. Charles de l'Éperon. Depuis Jean-Michel Fontaine a quitté la Saint-Piroise, l'attaque a de gros problèmes à marquer. Le Saint-Denis FC et l'Excelsior ont les meilleurs attaquants depuis 2021. C'est le petit ressentiment qu'a Charles. Donc, depuis que Jean-Michel Fontaine n'est plus à la Saint-Piroise, les attaquants de cette équipe ont quelques soucis. On va repartir du côté de Trois-Bassins où votre invité vous a rejoint, Delphine Imoberdorf.
1: Oui, je suis en compagnie de Théo Bouzan, comme je disais, jeune entraîneur des gardiens de but au centre de formation du Havre. Je vais lui passer la parole. Et, ma question première, c'est quelles sont ses missions et sa venue ici sur le territoire réunionnais. Voilà, sans tarder, je lui passe le micro afin de nous donner plus d'explications sur sa venue ici à La Réunion.
2: Bonjour, donc Théo Bouzan, entraîneur des gardiens au centre de formation du Havre Athletic Club, donc club de Ligue 1 sur la métropole. Je suis ici dans le cadre donc d'un échange avec l'école des gardiens de but de La Réunion qui m'a gentiment fait venir pour pouvoir découvrir le foot à La Réunion. Moi, l'idée ici, c'est de pouvoir intervenir auprès d'eux puisqu'ils réalisent un stage avec des jeunes gardiens de La Réunion. Ils sont 25-30 sur la semaine à venir tous les matins et les après-midi s'entraîner sur les terrains de Trois-Bassins, du coin. Et donc l'idée, c'est de venir avec eux échanger, pouvoir voir comment eux travaillent et puis pouvoir moi apporter quelques petits conseils, quelques petites corrections à ces jeunes gardiens qui travaillent donc à l'année avec cette école de gardiens. Voilà un petit peu l'idée de cet échange et puis de pouvoir découvrir le football réunionnais, voir comment ça travaille, découvrir les installations et puis voilà dans le cadre de cet échange.
3: Bonjour Delphine, bonjour. Bonjour Delphine.
1: Oui.
0: Je pense que Delphine a dû passer le casque.
3: Oui.
1: Oui, effectivement. Oui,
3: Georges. Pour te rejoindre, c'est super d'avoir une deuxième personne d'un club pro qui vient de nous rendre visite, puisque j'étais sur un stage là à Saint-André avec Grégory Posé, où il y avait l'entraîneur des gardiens du Red Star. On a fait 2 jours de stage à Saint-André et je constate que de plus en plus il y a des entraîneurs qui viennent nous rendre visite et justement voir comment on travaille. Je suis moi-même entraîneur des gardiens et j'aimerais poser une petite question à comment il s'appelle, Renan?
0: Théo.
2: Théo, bien sûr, je vous écoute.
3: Théo, voilà, concernant les gardiens, la manière dont vous travaillez et vous préparez les jeunes, est-ce que par rapport à ce qui se passe ici, est-ce que vous pensez que nous on est dans le vrai ou on est à peu près dans ce que vous faites en métropole?
2: Bien sûr, déjà je pense que ce qui est très important, c'est de faire. Le poste de gardien est un poste qui a été trop longtemps délaissé, où on mettait les petits dans les buts et ils prenaient les frappes et on s'en occupait pas trop. Donc déjà le fait d'avoir une structure, d'avoir des gens passionnés et experts du poste aussi, hein, puisque là à l'école des gardiens ce sont tous des anciens gardiens de but qui travaillent avec eux, là c'est 2 fois par semaine, donc sur le cadre des vacances là c'est un stage, mais déjà le fait de faire, c'est forcément positif puisque ça permet aux gardiens de travailler et donc ça déjà c'est très positif, ça permet aux garçons et aux filles, aux jeunes filles de se développer et de travailler spécifiquement à leur poste. sur les méthodes de travail, forcément, il y a quelques petites choses qui changent, puisque nous, on est un club professionnel, donc on a les joueurs et les joueuses avec nous.
3: Je te rejoins là-dessus, puisque de plus en plus de jeunes viennent vers ce poste qui est un peu délicat et un petit peu à part. Donc, hier, on a fait le constat, vendredi et hier, on a fait le constat, on a eu

0: stage, ces jeunes qui travaillent, qui s'entraînent, ça donne envie. Le poste de gardien, c'est un poste passion et qui se crée par des vocations. Donc je pense que tous ces jeunes qui voient le travail qui est fait sur l'île de la Réunion avec ces gardiens, ça leur donne envie aussi de mettre les gants et de venir s'essayer. Et puis une fois qu'ils ont attrapé le virus, comme on dit, ils peuvent plus arrêter parce qu'ils se rendent compte que finalement, gardien, c'est un rôle passionnant.
1: Ben, je te remercie de venir amener ta contribution pour le développement de nos jeunes gardiens. Et franchement, si tu es toute la semaine avec mes collègues, là, Rafat et les autres, là, ben, tu les passeras mon bonjour. Georges Bassonville, ils connaissent. Et bonne continuation à vous et bon séjour à La Réunion.
0: Avec grand plaisir et merci pour l'accueil. Pour l'instant, ça se passe très très bien. J'ai été accueilli très chaleureusement. On sent la passion autour du football et ça c'est plaisant, donc c'est très positif pour le moment.
1: Ok, ben merci, bonne chance à vous.
0: Merci à vous.
2: Merci Delphine, c'est reparti sur les différentes pelouses, on aura l'occasion de revenir vers vous. C'est reparti du côté du port où un but partout entre les deux formations, Nour Molan.
3: 50e minute de jeu, effectivement un but partout depuis le coup de sifflet de monsieur Jérémy Manieka pour cette deuxième période. On voit les Portois de nouveau qui veulent aller de l'avant le plus rapidement possible et déstabiliser cette défense salusienne qui pour le moment, malgré l'égalisation, reste toujours aussi compacte et veulent aussi aller en contre. C'est justement le premier but qui a été ouvert par les Salusiens était justement sur une contre-attaque fulgureuse et c'est vrai que les Portois ont cet objectif en
4: deuxième
3: seconde période.
4: Deuxième but pour la Saint-Pierroise au stade Michel Volnay.
2: Alors on va partir du côté de Saint-Pierre, le SMS de notre auditeur a dû arriver dans les oreilles des attaquants de la Saint-Pierroise puisque les Cigognes doublent la mise dès l'entame de cette deuxième période. Willy Balakar.
4: Tout à fait sur une action de jeu, encore une fois de jeu et d'amour qui donne un ballon sur le gauche à Steven Morel qui s'enfiltre du côté gauche des buts de ce portier Sainte-Rosienne. Steven Morel qui centre le ballon et il reste juste à Autal, le numéro 10 de la Saint-Pierroise à bout portant, bousillé Cherud, le portier Sainte-Rosienne. Deuxième but pour la Saint-Pierroise ici au stade Michel Volnay. Nous jouons depuis la 50e minute de jeu. La Saint-Pierroise de la JS Sainte-Rosienne, 0.
2: Il me semble que ça venait du fin fond de Saint-Leu, du côté du stade Cristal Marivant. But du côté. Alors, à la Poutouille. Stéphane Bellune, but à Saint-Leu.
5: Oui, 53e minute de jeu. Et il me semble que c'est sur un centre de Bello. On en a qui reprend le ballon, qui met ce ballon au fond au défilé de Tony Diafla. La Saint-Pauloise qui craque actuellement. Et ils ont perdu le capitaine Mathieu Saïdou, qui c'est les pompiers qui s'en chargent actuellement, qui essayent de mettre une attelle à son coude parce que le coude a déboîté. Donc là, il va se faire évacuer, je pense, à l'hôpital vers l'ouest et on souhaite un bon rétablissement à Mathieu Saïdou. Là c'est la Saint-Pauloise qui a le ballon avec le Quentin Dupuy, Quentin Dupuy qui donne à Wachiro. Wachiro qui essaie de se retourner pour sortir, qui donne à Sitraka. Il y a une faute à la limite de la surface de réparation. Ouais, on réclame le penalty, mais non, c'est une faute bien un petit peu avant la surface de réparation et le coup franc va se jouer dans quelques instants. Si tu peux repartir le temps qu'il va mettre en place ce coup franc, mon cher Fred Valiamé.
2: On termine avec Nour qui avait été interrompu par ses deux buts. On termine avec vous pour votre conclusion et repartira sur d'autres pelouses juste après. Nour Molan.
3: Oh, c'est assez touchant, mon cher Fred. C'est gentil à vous. 53e but de jeu, effectivement. Je disais que les Portois avaient cette ambition en deuxième période de mettre la seconde et essayer de marquer ce deuxième but. D'ailleurs, Merwan ne va pas tarder

0: très, je pense que Yann Bechen a cet objectif de déstabiliser. On va suivre quand même ce coup franc pour les Saint-Louisiens. Les Verts qui n'ont plus rien montré depuis l'ouverture du score qu'ils ont pu ouvrir à la troisième minute de jeu. Et là, c'est un coup franc dans sur le côté à la ligne de touche avec cette ce coup franc là qui est donné, qui va être dégagé par Malik. Et c'est la contre-attaque portoise, mais qui ne va rien donner malheureusement parce que ça a été totalement mal joué. Les Saint-Louisiens qui repart vers l'avant, qui va essayer de centrer, mais une nouvelle fois la
1: Saint-Louisiens.
2: Alors, on va revenir juste après pour le but, histoire de pimenter un petit peu l'action et savoir qui a marqué. On va juste repartir du côté du Standard et de l'antenne de Freedom pour une petite information. Isabelle, c'est à vous.
3: Oui, tout à fait. Juste 10 secondes pour donner une information, puisqu'on aurait entendu une explosion du côté de Brapanon. Il y aurait une grosse fumée au niveau de la 4 voies de Brapanon en direction de Saint-Benoît, au niveau de la sortie de la rivière des Roches. Très mauvaise visibilité dans le secteur, donc si vous savez ce qui se passe, 02 62 41 51 51, une explosion du côté du Brapanon entendu, ainsi qu'une grosse fumée du côté de la 4 voies, 02 62 41 51 51. Et je vous donne la main, les garçons.
2: Merci Isabelle.
0: Pénalty.
2: Alors messieurs, alors il n'est pas lève le doigt pareil en visio. On va partir du côté de Sainte-Suzanne d'abord parce qu'il avait eu un but. Freddy Sababadi, est-ce que les locaux reviennent au score ou est-ce que c'est l'USB qui enfonce le clou?
1: C'est les locaux qui reviennent au score avec Aboudou qui a lobé le gardien. C'était une mauvaise relance de la défense bénédictine de la tête avec Loïc Gondin. Trop court pour le gardien, c'est Aboudou qui récupère et qui lobe le gardien. Le FC Bagatelle marque son premier but et l'USB mène toujours 2-1. On joue la 58e minute de jeu.
2: Alors je vous fais la blague ou pas? Il s'appelle
1: Aboudou.
2: Le buteur, il s'appelle Aboudou. Aboudou. Il s'appelle. Bref. Alors, n'a rien qui s'appelle ici.
4: Frère de l'enfant.
2: Eh ben, au début, il chante, t'as même pas chanté alors.
4: Ah non, tu peux. Ah non, tu peux. Ça c'est un bon petit chanson, ça.
2: Ouais, le gars a PSC avec ça. Juste, il s'appelle Aboudou, c'est de même sorte. Il s'appelle Naku, qu'on va saluer, qui nous a envoyé un petit message. Naku, en direct de la Pologne. Donc, Naku. Merci pour ce petit message, Naku, qui nous disait, entre autres, dans le duel entre la JS Saint-Piroise et la JS Sainte-Rosienne, c'est un duel entre deux nouveaux présidents, puisque les deux clubs ont changé de président depuis le début de cette deuxième partie de championnat. Oui, Jimmy.
4: L'Excelsior à l'attaque de la surface, attention. L'Excelsior qui essaie de graver le score ici pour se mettre à l'abri. Mais en tout cas, le FC La Ville qui tient bon pour le moment, ça va être un corner. Un corner de la droite vers la gauche, début gardé par Médéric Marianne. Le corner va être botté par Fortuné qui place son ballon. Si tu me le permets, Fred, on va rester là-dessus puisque depuis tout à l'heure, l'Excelsior est en train de pousser pour essayer de mettre ce deuxième but. Le ballon qui s'élève pour la tête de... Oh, là, il a mal pris ce ballon avec sa tête. Le temps pour moi de voir son numéro, et c'est notre ami Boyer, hein, c'est ça? C'est Boyer qui a repris le ballon de la tête, mais qui passe largement au-dessus des buts de Marianne. Le FC La Ville qui va pouvoir se dégager, mais pour le moment, Fred, à la 60e minute de jeu ici au stade Raphaël Babé, 1-0, toujours en faveur de l'Excelsior de Saint-Joseph.
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2: On revient très vite du côté de l'étang salé où ça a été chaud. Henri Gazon, dites-nous ce qui s'est passé. C'était très chaud.
6: Oui, tout à fait. Avec la poussée de la Dominicaine, Fred, c'était obligé qu'il... Georges m'avait dit, de toute façon, c'est le football. À force de pousser, qu'il y avait... qu'il a,
7: il y aurait eu
6: une contre-attaque. Et ça a été un tout à lui, là, Angelo, qui s'envole, qui s'enfonce dans cette défense abandonnée. Tony était abandonné par cette défense parce qu'ils étaient partis vers l'avant. Et heureusement, Tony gagne son duel face à Angelo.
2: Alors, est-ce que et c'est Tony qui gagne ou est-ce que Angelo qui l'a frappé?
6: Non, c'est Tony qui gagne. Ben, est-ce qu'il a frappé, c'était cadré. Mais moi, peut-être qu'il est lancé comme il était. S'il tente le dribble, je pense qu'il peut passer. Mais malheureusement, il a pris la décision de frapper. C'était cadré, mais là, c'était parti plus sur le gardien. C'est pour ça, je sais, Fred, pourquoi tu me poses la question.
2: Effectivement, parce que de là où je suis, il me semble qu'il a raté sa frappe.
6: Il a écrasé un peu, mais voilà, c'était plus sur le gardien. Il n'a pas mis sur le côté.
2: Voilà.
6: Et là où tu as raison, c'est qu'il n'a pas pu mettre sur le côté, je pense, par rapport au rebond du ballon. Mais en général, un attaquant, il met toujours sur le côté. Mais s'il met sur le gardien, c'est sur un piqué. Voilà. Mais malheureusement, pour la tamponaise et heureusement pour la dominicaine, que ça reste toujours un but à zéro, un but à remonter pour la dominicaine. Et là, c'était une occasion pour la tamponaise avec un coup franc de Chala Chamba. Attention là, la sortie de Torné, des points qui dégage avec Delga, lui qui a pris son entrée dans cette seconde période. Là, un joueur qui reste au sol. Là, du côté de la dominicaine, il me semble que c'est Delgar, hein, qui, dans cette lutte, c'est pas, oui, c'est Delgar, c'est bien Delgar, il me semble.
8: Non,
6: c'est Jacques Gondin. Jacques Gondin, le défenseur central. Jacques Gondin qui se remet debout, hein. Fred, juste un petit mot, hein, tout à l'heure, comme notre animatrice nous a dit, hein, j'espère que ça va bien se terminer, cette affaire, la fillette qui est tombée de cet étage-là, depuis ça me travaille la tête un peu.
2: Bah, c'est surtout qu'ils viennent d'arriver de vacances et que voilà.
4: Ah, le deuxième but pour les Portois face à l'Est Alousienne.

0: Champ de Angers. Bon, champ de Angers. On a cru au deuxième but de la frappe parce que, mais là, monsieur Chéri Chauvet était bien placé. Et là, avouez pas, non, Coupe du Monde.
1: Effectivement.
2: Je suis là.
3: Nous, on a tué l'ambiance. Nous, tout pas sérieusement, les parents, la petite fille, là, les, qui, à où arrive, il y a but,
2: mais quel but?
0: Oui, c'est
2: mais
0: vrai.
2: Quel but,
0: mais le mais plus important, nous, on était, c'est vrai qu'il y a but, tu as raison là, tu as 200% raison. Mais bon, on était chez une discussion
3: voilà, on pense avec à cette famille
0: attristée
3: arrive,
0: déjà.
3: Bon, on va faire vite. Qui commencent leurs vacances et qui, malheureusement,
0: qui risquent de faire des enfants,
3: commencer dans de mauvaises conditions. Mais on revient à toi, but du côté de, du stade Lambrakis-Poukor, du port, et rien que pour toi, Miromètre. On va faire comme si tu étais intervenu après notre petite discussion et que tu arrives dès maintenant et qu'il y a un but. Nous, Molland, but à Auport.
2: Et oui, et voilà les Portois qui sont récompensés de leur effort. Et c'est Merwan, c'est Malik, pardon, qui a été l'élément déclencheur de ce deuxième but parce qu'il nous a régalé. Alors tout à l'heure, j'avais signalé qu'il y avait un penalty. Alors je pensais qu'il y avait penalty, mais l'arbitre avait sifflé un coup franc. Mais pourquoi? Parce que Malik s'était amusé avec la défense saint-louisienne. Il était rentré à l'entrée de la réparation, mais l'arbitre avait sifflé un coup franc. Et là, il est à l'auteur, il est à l'origine, il est en dehors de la réparation. Il frappe et derrière, si je me trompe pas, c'est Eja William qui est rentré tout à l'heure. Et qui nous a fait un petit ciseau vraiment magnifique, spectaculaire, et qui va tromper le gardien Sophie de Buzyn. On le répète pour les Portois, et c'est un grand soulagement là. Je pense pour le coach de la Jeanne d'Arc et les joueurs eux-mêmes, car ils avaient besoin justement de ce deuxième but pour se rassurer. Et comme je le disais pendant la présentation de match, ils ont besoin tout simplement de revenir à hauteur des grands, parce que c'était effectivement leur ambition depuis le début de ce championnat. 62e minute de jeu, 2-1 pour les Portois et les Saint-Louisiens qui, eh bien, une nouvelle fois jouent mal le coup et ils n'arrivent pas à tenir un score. Voilà, 2-1 pour la Jeanne d'Arc face à la Saint-Louisienne.
3: Du rouge à Saint-Leu, on va revenir vers vous, Stéphane Bellune. Pour quelle formation?
4: Oui, je vous ai annoncé tout à l'heure de Quentin Depey qui a donné un coup de coude à Niri. Donc il a été exclu de la rencontre directement à la 57e minute de jeu. Et là, à la 64e minute de jeu, c'est Romilly Sébastien qui, avec deux cartons jaunes, se fait exclure à la 64e minute de jeu. Donc la Saint-Pauloise qui est à 10 et Piton qui est à 10. Le score est toujours de 1-0 pour la Piton Saint-Leu devant la Saint-Pauloise.
3: Merci Stéphane, on va repartir par là où on avait commencé, du côté du stade de Saint-Alme, Trois-Bassins FC, Saint-Denis FC, rencontre où il n'y a toujours pas de but, 0-0, Delphine Imoberdorf.
5: Oui, 70e minute de jeu, le score est toujours de 0-0, avec comme je disais tout à l'heure, une équipe de Trois-Bassins mieux positionnée, mais Saint-Denis qui joue aussi les coups à fond et qui se sont créés deux occasions avec deux superbes frappes de Bakary qui a mis en difficulté Grondin. Le premier à peu près à 30 mètres, Grondin a dû boxer ce ballon, et deuxième une frappe assez puissante aussi, mais que vient capter correctement Ludovic Grondin. Donc toujours pas de but ici malheureusement au stade Saint-Alme. Saint-Denis qui produit un peu plus de jeu, hein, 3-5 qui a en difficulté aujourd'hui sur son terrain. Donc on va voir, il reste encore 20 minutes de jeu, on va voir l'évolution dans ces 20 dernières minutes de jeu. Donc le score ici est toujours nul et vierge de 0-0.
3: Allez, il y a eu du changement, il y a eu des buts, tout le monde est intervenu au moins une fois. L'occasion pour nous à 17h, presque 17h, bah 17h tout pile. 16h57 effectivement, le temps de faire une tournée des stades, on partira peut-être en pub juste après. Tournée des stades, messieurs, dames, vigilance, minute de jeu, rappel du score, on est parti.
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3: Du côté du stade Lambrakis du Port, AS Jeanne d'Arc, AS Saint-Louisienne, Nour Molland.
2: 65e minute de jeu, 2-1 pour la Jeanne d'Arc face à la Saint-Louisienne.
3: ACF Piton Saint-Deux, Saint-Pauloise FC au stade Christol Marivant, Stéphane Bellune.
4: On joue ici la 66e minute de jeu, Piton Saint-Deux 1, Saint-Pauloise 0.
3: JS Saint-Piroise, JS Saint-Rosienne au stade Michel Volney de Saint-Pierre, Willy Balaka.
1: 65e minute de jeu, la JS Saint-Piroise 2, la JS Saint-Rosienne 0.
3: FC Bagatelle, Union Sportive Bénédictine du côté du stade de Georges Répiqué à Sainte-Suzanne, Freddy Sababadi.
7: 69e minute de jeu, USB 2, FC Bagatelle 1.
3: AS Excelsior, FC la ville Sainte-Suzanne du côté du stade de Raphaël Babé à Saint-Joseph, Jimmy Casal.
8: 68 minutes de jeu, Excelsior 1, FC la ville 0.
3: Trois-Bassins FC, Saint-Denis FC au stade de Saint-Alme de Trois-Bassins, Delphine Imo Berdorf.
5: 72e minute de jeu, Trois-Bassins 0, Saint-Denis FC 0.
3: Et on termine cette tournée des stades ES Dominicaine, la Tamponnaise, au stade du centenaire de l'Étang Salé, Henri Gazon.
0: 70 minutes de cette rencontre, Dominicaine 0, Tamponnaise 1.
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0: Michel Volney.
1: Allez, on repart pour le but. La Sainte-Rosienne qui réduit la marque, c'est à vous.
0: La Sainte-Rosienne qui ne se laisse pas faire face à cette équipe de la Saint-Pierroise. Un petit canard de la défense de la Saint-Pierroise qui croyait que l'attaquant Fabrini Raza était hors jeu. Mais l'assistant de monsieur Didier Ringuet n'a pas levé son drapeau. Il a resté juste à Fabrini face au portier Saint-Pierrois Nicolas Château. À bout portant, il met le ballon au fond du filet de cette équipe de la Saint-Pierroise. Cette équipe de la Sainte-Rosienne revient par un but face à cette équipe de la JS Saint-Pierroise. Nous jouons depuis la 66e minute de jeu ici au stade Michel Volney. La JS Saint-Pierroise 2, la JS Sainte-Rosienne 1.
1: Alors un message de Georges Bassonville qui vous dit que le petit canard la transforme en poule. On aura l'occasion d'en rediscuter juste après la pub. Il est 17h à l'île de la Réunion. Pause pub et on revient juste après.
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0: Et on retourne du côté des stades.
1: Effectivement, de retour sur les différentes pelouses de Lille, on va partir du côté de Saint-Pierre où la JS Sainte-Rosienne a réduit le score. Willy Balaka, est-ce que les visiteurs ont de meilleures prétentions et peuvent revenir au score face aux Cigognes qui, on le disait, manquaient de buteurs et d'après ce SMS de notre auditeur qui nous dit aussi que les 4 points sont nécessaires pour la victoire cet après-midi.
0: Effectivement, une équipe de la Sainte-Rosienne qui est revenue dans cette deuxième période avec un système de jeu un peu différent qu'en première mi-temps. Une équipe de la Saint-Pierroise qui souffre un peu face à cette équipe de la JS Saint-Pierroise. Mais comme je vous ai dit, Joé d'amour depuis cet après-midi. Petite coupure.
1: Un petit souci de réseau avec notre ami Willy Balaka qu'on retrouvera tout à l'heure. En tout cas, vous ne perdez rien puisque le score est de 2-1 pour la Saint-Pierroise qui mène toujours à domicile face à la JS.
0: À l'instant, Sainte-Rosienne.
1: Oui, Willy, allez-y, continuez, on vous avait perdu. Continuez, on vous écoute.
0: Ouais. Nous voyons le sourire à l'instant sur le visage du nouveau président de la Saint-Pierroise, mais en tout cas une action de jeu à l'instant, corner pour l'équipe de la Saint-Pierroise, le ballon qui va être botté par Joé d'amour du côté gauche du portier Sainte-Rosienne. Tous les joueurs de la Saint-Pierroise se trouvent dans cette surface de réparation Sainte-Rosienne. Joé d'amour qui tire le corner et renvoyé par la défense Sainte-Rosienne. Nous jouons depuis la 73e minute de jeu ici au stade Michel Volney de Saint-Pierre. Tout peut se passer avant la fin de cette rencontre. La Sainte-Rosienne a de quoi montrer cet après-midi qu'il va pouvoir peut-être chercher le match nul ou voire même la victoire. Tout reste à faire. On attendra jusqu'à l'arrêt, la coup de sifflet final de M. Didier Ringuet. Ici, la Saint-Pierroise mène par 2-1 face à l'équipe de la Sainte-Rosienne.
1: On repart du côté de Trois-Bassins où Delphine, ça se complique pour le Saint-Denis FC qui, avant cette rencontre, était sixième à un point du Trois-Bassins FC cinquième. Et là, si les rencontres devaient se terminer, le Saint-Denis FC se retrouverait neuvième.
8: Oui, effectivement, un match verrouillé aujourd'hui sur le stade de Saint-Alme avec un score toujours nul et vierge de 0-0. On est à la 78e minute de jeu. Et il y a eu en tout et pour tout, j'ai relevé 5 à 6 occasions nettes de la part du Saint-Denis FC et 3 pour Trois-Bassins. Donc c'est pour vous dire un peu ce manque d'opportunités offensives de la part de ces deux compositions. Un peu plus de la part de Saint-Denis, mais qui met en difficulté aujourd'hui Trois-Bassins, mais qui ne concrétise pas pour autant devant. Il y a eu la sortie de Issoufi et de Vincent, la rentrée de Camara et Assoumani. Et du côté de Trois-Bassins, la sortie de Jackson et la rentrée de Nicklin en milieu offensif pour essayer d'avoir un petit moteur en plus frais et de distribuer des ballons comme ils viennent commencer à le faire là sur les côtés. Donc là, le jeu pour l'instant est arrêté suite à une intervention de l'arbitre sur une blessure. Et on va repartir là sur une touche côté gauche pour Rakoto qui est à peu près à hauteur des 20 mètres de la cage de Mathieu Pelops. Je pense qu'il va jouer une longue touche pour la mettre dans la surface de réparation. Effectivement, il prend son élan à voir si ça peut déboucher sur une occasion de but. Un long ballon aérien bien capté, remis dans le jeu et non intercepté, défendu par Saint-Denis qui relance ce ballon. Donc comme je vous le disais, hein, le score est toujours de 0-0 ici au bout de la 79e minute entre le Trois-Bassins FC et Saint-Denis.
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1: Direction Saint-Joseph, un petit but, le strict minimum avec CSL sur FC La Ville. Jimmy, qu'est-ce qui manque au FC La Ville pour éventuellement essayer de revenir au score, voire même mettre ce petit but qui leur permettrait, puisque la GS7 Rosienne est en train de perdre dans le même temps, qui leur permettrait de laisser cette place de relégable et potentiellement, en cas de victoire, prendre cette place de barragiste de la GS7 Rosienne. Qu'est-ce qui leur manque au FC La Ville?
10: Bah écoute Fred, pour le moment hein, ils poussent aussi cette équipe du FC La Ville. Ils sont en train de faire le maximum. Ils arrivent beaucoup plus souvent dans les 16 mètres des buts gardés par Mansart, le portier de l'Excelsior. En tout cas, ils jouent très bien dans cette deuxième période. L'Excelsior aussi de son côté, qui avec beaucoup de frappes, mais qui passe largement au-dessus ou à côté des buts gardés par Médéric, le portier du FC La Ville. Mais en tout cas, là le ballon qui arrive dans les pieds de Akondo qui joue derrière pour Svegami qui arrive sur le côté gauche, il va pouvoir peut-être centrer. Il a été contré par la défense de l'Excelsior, mais le ballon qui reste toujours pour cette équipe du FC La Ville et monsieur Jason qui laisse jouer, ballon qui traîne devant cette surface récupérée par Folgoa qui joue avec Bouraïm qui perd.
1: Alors il me semble que ça doit être du côté de Trois-Bassins avec Delphine, puisqu'il y a juste eu un but, mais il n'y a pas eu la localisation.
8: Oui, excusez-moi, mais dans la folie, j'ai pas pu vous expliquer, mais en tout cas là, à la 81e minute, c'est Assoumani qui vient trouver les filets de Grondin sur un centre et une reprise de Assoumani qui vient pulser ce ballon au fond des filets et qui ouvre le score. Ici au stade Saint-Alme entre Trois-Bassins FC et Saint-Denis. Donc un score de 1-0 en faveur du Saint-Denis FC.
1: Merci le Saint-Denis FC qui ouvre le score et qui permet d'avoir des buts dans toutes les rencontres de l'après-midi. Et on retourne du côté de Saint-Joseph où notre ami Jimmy Casal était en train de conclure.
10: Oh oui Fred, pour conclure le ballon et pour l'Excelsior à l'instant avec Guezelo qui joue sur le côté gauche pour retrouver Lefebvre de l'autre côté. Mais voilà Lefebvre qui récupère le ballon, on est dans le camp du FC La Ville. Il joue sur le côté gauche pour Fortuné, mais le drapeau a été levé Le drapeau a été levé de la part de M. Trémoulu, Kevin. Coup de sifflet de M. Jason pour une position de hors-jeu. Et c'est le FC Laville qui va pouvoir se dégager avec Folgoat pour l'instant. Son portier qui lui donne le ballon, Folgoat qui prend son temps. Et ils ont la possibilité, Fred, pour répondre à ta question, ils ont la possibilité d'égaliser cet après-midi. Mais ils sont tombés sur une très très bonne défense de cette équipe de l'Excelsior. À noter quand même qu'au match aller, l'Excelsior avait fait le maximum, 6 buts d'écart, 6-1. Et là, pour le moment, le FC Laville, et c'est plus la même chose. Attention, il joue football, en l'occurrence, là, c'est Vagami qui part sur le côté gauche en contre-attaque. Fred, tu peux me laisser sur cette action, il va peut-être pouvoir centrer. Et le ballon était mis en touche, on joue ici la 80e minute de jeu au stade Raphaël Babé. Excelsior 1, FC Laville 0.
1: Et d'une équipe de Sainte-Suzanne, il n'y a qu'un pas. On passe du FC Laville, qui pour le moment est 12e au FC Bagatelle. Freddy le disait, duel de promus qui tourne à l'avantage de l'USB qui était relégable juste avant, premier relégable juste avant cette rencontre. Alors que je me dis pas de bêtises, barragiste, pardon. Ils étaient barragistes et là avec cette victoire qui se profile, Freddy, l'USB serait à la 10e place, donc serait potentiellement, si le championnat devait s'arrêter, promu, serait toujours en régional la saison prochaine.
10: Ouais, Fred, excuse-moi, il demande un pénalty là, cette équipe du FC Laville, où sur le retourné de Vaux à Vifara, dans la surface de réparation, il y avait une grande main de ce joueur de la défense de l'Excelsior. Mais Monsieur Jason n'a pas branché. Il a levé la main en disant qu'il fallait jouer ce ballon. Excuse-moi de t'interrompre, mais en tout cas, on aurait pu assister à cette égalisation, mais c'est pas le cas, puisque là, l'Excelsior qui repart en contre-attaque et ballon récupéré par le portier du FC Sainte-Suzanne. Voilà.
1: Ok, on va repartir du côté de Freddy dans un instant, juste repasser par le studio avec Isabelle pour une petite information routière.
11: Oui, tout à fait. Attention automobilistes, puisqu'il y a un homme ivre au niveau du pont de la rivière des Galets en direction de Saint-Denis. Il a un pull rouge, un pantalon jean et une bière à la main. Il titube en plein milieu de la chaussée, donc attention dans le secteur. Je vous rappelle cette information, un homme ivre au niveau du pont de la rivière des Galets en direction de Saint-Denis. Il porte un pull rouge, un pantalon jean, une bière à la main et il titube. Donc attention dans le secteur 02 62 41 51 51 et on retourne du côté du stade.
1: Oui, on allait partir du côté du stade de Georges Répiquet avec Freddy Sababadi, où je vous le disais, Freddy, très bonne opération pour cette équipe de l'USB avec cette victoire qui se profile, qui sortirait de la zone de relégation puisqu'elle serait dixième au coup de sifflet final de cette rencontre. Freddy Sababadi.
10: Hey,

0: face au cigogne Willy Balaka.
1: Deuxième canard consécutif de la défense saint-pierroise qui trompe face à la
2: poule.
1: Saint-Crozier.
2: Willy, là, ça gagne ta petite poule.
1: Joé Damour qui a donné un ballon retrait à Nicolas Château qui a courbé dans une action de jeu à la 80e minute de jeu. Le numéro 14, Fabrini Raza, encore une
3: deuxième but de l'Excelsior.
0: Alors juste avant de repartir à Raphaël Babé ou le deuxième but de l'Excelsior, Willy Balaka, le nom du buteur de la GS Saint-Rosienne et la minute de jeu s'il vous plaît.
1: Fabrini Raza, la 80e minute de jeu.
0: Pour l'égalisation de la GS Saint-Rosienne et on part du côté du stade de Raphaël Babé où l'Excelsior fait le break face au FC La Ville Saint-Dizane. Jimmy, vous nous le disiez, il pousse, mais malheureusement, ça n'a pas tenu les attaquants qui poussaient, mais la défense n'a pas tenu. Deuxième but de l'Excelsior.
3: Oui, Fred, deuxième but, mais en tout cas, c'est pas l'air même qui marque à la 83e minute de jeu. Mais en tout cas, c'est juste après ses mains levées pour un pénalty ou pas. Il y avait, avec mes collègues, nous on s'est dit qu'il y avait main, mais M. Dijon a jugé autrement. Ben, c'est le football qui est comme ça. Et tout de suite après ça, c'est l'Excelsior qui pousse avec un bon ballon de Fortuné qui met entre les lignes de cette défense du FC La Ville. Palerme qui se trouve face, tout seul face au portier du FC La Ville et qui met ce ballon au fond du filet. 83e minute de jeu, ce deuxième but. Là on joue la 85e minute de jeu. Excelsior 2, FC La Ville 0.
0: Et dans cette lutte de fin de tableau, le club de la ville de Saint-Louis qui s'interpose entre les deux formations de Sainte-Suzanne. Mauvaise opération pour les Saint-Louisiens, nous remolons puisque le FC La Ville est en train de perdre. La Saint-Louisienne avait ouvert le score et en cas de victoire aurait pu s'approcher à un point de cette équipe du FC La Ville. Mais là pour le moment avec cette défaite, le FC La Ville prend légèrement le large. Nous remolons.
4: Et oui, effectivement, 83e minute de jeu, avec aussi une exclusion pour les Saint-Louisiens. C'est Majani donc qui a été exclu après deux fautes consécutives. La première était sur Malik. Attention quand même, avec les portois qui vont rentrer. La frappe, ça passe à côté. Ça passe à côté. Je crois que c'est Merwan qui l'a tenté justement, mais que malheureusement cette frappe va aller tout doucement sur les côtés du gardien saint-louisien Sophie. Et je disais donc Majani qui a été exclu après deux cartons jaunes. Et les saint-louisiens effectivement, Fred, comme tu le disais, avec cette défaite, ils vont être sur une huitième défaite consécutive. Il faut le savoir, Saint-Louis n'a eu qu'une victoire. C'est quand même pour dire que cette équipe, elle est à la limite vraiment d'être reléguée d'ici la fin de ce championnat. Et donc c'est vrai que cette défaite serait quand même une nouvelle fois un échec pour cette équipe saint-louisienne qui encore une fois est dans le dur, et tandis que pour les portois elle signerait sa sixième victoire et remonterait sans doute à quelques places. Mais en tout cas on reste toujours sur ce score de 2-1. Les portois sont évidemment pour l'instant sur un matelas, on va dire, hein, parce qu'ils mènent 2-1 et puis ils sont en supériorité numérique. Mais voilà, attention quand même, les saint-louisiens peuvent quand même on sait jamais sur un compte, mais là il faut noter que les portois régalent. Il y a Madi, il y a eu tout à l'heure un magnifique joli numéro de attache qui nous a réalisé un petit pont. Bon bref, c'est pour vous dire que les portois se sentent quand même assez bien depuis qu'ils mènent 2-1. 85 minutes de jeu, 2-1 pour les portois face à la Saint-Louisienne.
0: Le strict minimum également pour notre ami Stéphane Belline du côté de Saint-Leu, 1-0 pour les locaux. Les visiteurs qui avaient cartonné le week-end dernier 4-1 sont restés en berne. Stéphane Berne, oh là là, le petit jeu de mots en format comédie, le gars. Oh là là, le gars en format comédie. Stéphane Belline.
5: Petit canard.
0: Stéphane Belline.
5: Bon, juste ici, la 86e minute de jeu. Et toujours le score de 1-0 pour Pito Salut. La Saint-Paulois qui essaie d'aller vers le but et de marquer ce but égalisateur, mais qui n'arrive pas, qui tombe toujours sur un rondin Noah en forme cet après-midi, qui enlève les ballons. Et donc, voilà. Là, c'est Mousbao sur le côté droit qui va essayer de passer Suzanne. Et Suzanne est un très, très bon défenseur qui donne à Zotsara dans les trous de souris et Niri qui envoie ce ballon loin derrière les tribunes de Saint-Leu. Donc, à noter ici aussi la Saint-Paulois qui a fait rentrer tous ses cartouches, tous ses remplaçants et qui donne du 109 à cette équipe, mais qui ne donne rien pour l'instant. On voit un Mendy Matteo en attaque qui n'apporte pas vraiment ce qu'il faut à cette équipe Saint-Pauloise. Il a même devancé une occasion de Mousbao qui pouvait peut-être marquer ce but, mais il a enlevé ce ballon dans les pieds de Mousbao. On joue ici la 87e minute de jeu et Piton Saint-Leu qui mène 1-0 face à cette équipe de Saint-Pauloise.
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0: Les dernières minutes du match quasiment dans toutes les rencontres et on va revenir là où le jeu a repris ici du côté de l'étang salé. Toujours 1-0 entre l'US Dominicaine et la Tamponaise Henri Gazan.
2: Oui, tout à fait Fred, hein, c'est les dernières minutes là qu'on joue cet après-midi au stade du Centenaire avec le ballon dans les pieds des locaux avec Valmy qui lui a fait son entrée pour Fabrice, mais la bonne couverture de Bertrand Bador là qui écarte ce danger, ça revient tout de suite pour François là qui monte très haut pour contrôler ce ballon de la poitrine, mais dans son dos il y avait Alexandre Loricourt, lui aussi qui revient dans cette équipe après avoir été remplaçant. On va relancer du côté de la Dominicaine, il faut y croire, hein, frère, il faut y croire jusqu'à la fin. Long ballon, long transversal de Willy Fontaine en direction de Majidi. Majidi toujours, lui aussi il est entré. Dommage, hein, que je trouve que je sais pas pourquoi, peut-être qu'il est malade ou qu'il y a un problème avec lui. L'entrée de Tito qui est resté sur le banc du côté du tampon, c'est un délai aussi. Attention, peut-être là, ça va sauter. Et bonne sortie de Nina, hein, du point là juste devant de Marc Dorilas qui était sous la menace.
3: Troisième but de l'Excelsior.
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0: l'Excelsior de Saint-Joseph qui enfonce le clou. Jimmy Casal.
1: Oui, Fred, le troisième but à la 90e minute de jeu à mon chronomètre. Toilibou qui fait le doublé cet après-midi, 17e, 90e. En tout cas, depuis qu'ils ont... je reviens un petit peu sur ce côté où il y avait ce peut-être ce penalty là pour le FC La Ville quand c'était encore 1-0. Et là, ils ont baissé un petit peu les bras parce que ça n'a pas été sifflé. Ils ont encaissé le deuxième but. Et là, ils encaissent le troisième but à la 90e minute de jeu. Pour moi, mon chronomètre, c'est terminé. Mais il y a eu quelques petits arrêts de jeu puisque Monsieur Jason, l'arbitre central de cette rencontre, ne regarde même pas son chrono. Il joue, il continue à jouer. 91e minute de jeu au stade de Raphaël Babé. L'Excelsior 3, FC La Ville 0.
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0: Les dernières minutes du match, et on va aller libérer Delphine Imoberdorf qui avait commencé un peu plus tôt que les autres rencontres. Delphine, c'est terminé du côté du stade de Saint-Alme. Victoire, petite mais grande victoire pour cette équipe de du Saint-Denis FC qui enlevera tout à l'heure au classement. Sort de du ventre mou et remonte à quelques encablures du podium.
3: Oui, effectivement, un score qui se solde sur 1-0 en faveur de Saint-Denis ici au stade de Saint-Alme. Petite victoire effectivement en termes de jeu sur le terrain de la part du Saint-Denis FC qui met en difficulté Trois Bassins aujourd'hui, mais grande au niveau du classement, car si je ne me trompe pas, à revérifier, mais Trois Bassins qui descendrait 8e il me semble, et Saint-Denis qui gagne une place. Voilà, donc toute l'importance de
0: place,
3: ce match.
0: Ils étaient 8e, ils passent à la 5e place.
3: Non, ils étaient 6e. Saint-Denis FC était 6e.
0: Ils étaient 6e. Et là, ils remontent à la 5e place, juste derrière, à un point de la Saint-Pyroise.
3: Et effectivement, voilà, et Trois Bassins qui descendraient vers la 8e place. Donc, comme je disais, toute l'importance de prendre ces 4 points aujourd'hui. Bon, après, le match retour vient de commencer. C'est la première journée. Rien n'est figé. On espère que Trois Bassins va se remobiliser. Ça fait deux matchs où c'est assez moyen. Donc, voilà, il faut peut-être remettre un petit peu, faire une petite pause très hivernale pour reprendre les choses après correctement derrière. En tout cas, je vous souhaite à toutes et à tous une belle soirée. Merci de m'avoir suivi à Trois Bassins. Et je vous dis à bientôt.
1: Terminé,
0: à bientôt, Delphine. Bon retour.
1: Terminé, Raphaël.
0: Terminé. Allez, bon, on repart avec vous, Jimmy Casal. Terminé à Raphaël Babé. L'Excelsior a plus que fait le taf. Elle était leader ex aequo à un moment donné, mais le leader lui-même a fait le taf également de son côté et a remis les pendules à l'heure. L'Excelsior qui est pour le moment dauphin.
1: Oui, Fred, c'est terminé ici avec ce score de 3-0 en faveur de cette équipe de l'Excelsior. En tout cas, on a vu cet après-midi au stade Raphaël Babé une très très belle équipe du FC La Ville Sainte-Suzanne qui a bien tenu bien sûr jusqu'à la 83e minute de jeu, puisqu'ils auraient pu égaliser aussi, jouer très très très bien, mais ils sont tombés franchement sur une défense de l'Excelsior qui était magnifique cet après-midi. Je vous rappelle le nom des buteurs. Toilibou qui fait le doublé à la 17e et 90e minute de jeu, et à la 83e minute de jeu, Palerme pour ce deuxième but de l'Excelsior face à cette équipe de FC La Ville Saint-Suzanne. Voilà, c'était Jimmy Casal depuis le stade Raphaël Babé de Saint-Joseph. Je vous souhaite une très belle soirée, une bonne semaine et à dimanche. Bisous à toutes, nous à trouve.
0: Merci Jimmy, à dimanche, on se retrouve et on revient ici du côté du stade du Centenaire pour cette fin de rencontre entre le leader, la Tamponaise, et le S dominicaine Henri Gazan.
4: Oui, c'est pas terminé ici Fred, hein, tu es avec moi, tu le sais, mais ça pousse, hein. On essaie de revenir dans les dernières minutes pour trouver l'égalisation, mais on se met aussi sous le coup d'une contre-attaque qui ferait le deuxième but tamponné, qui on va dire qui clôturerait cette rencontre là avec une touche pour la Tamponaise là maintenant. On sent qu'ils veulent pousser, mais ça commence à lâcher un petit peu dans les têtes. C'est vrai qu'on est rentré dans le temps additionnel depuis quelque temps. Et là, peut-être la contre-attaque avec Daryl Asselin qui perd ce ballon au bénéfice de Guillaume Fontaine pour Majidi qui joue long ballon. Mais le problème, c'est que le ballon, on ne joue pas au rugby, c'est vraiment en hauteur. Et là, Georges, il faut poser le ballon au sol, malheureusement.
5: Chandelle.
4: Là, depuis quelque temps, on ne voit que des chandelles là, du côté de la Dominicaine. Mais bon.
6: C'est pas comme ça qu'ils vont arriver à
4: inquiéter les joueurs de la Templonaise, en plus qui sont très bons de la tête, entre Jamali, Bado ou encore
6: la mauvaise option.
4: Voilà, Dani, et là peut-être la récupération de Tojo qui lui a fait un Rojo, pardon, Tojo joue à Sainte-Rose. Rojo, Tojo, ben il y a un peu de jour, hein, donc mais en tout cas, et l'international malgache là, il a fait un bon match cet après-midi, mais c'était pas encore terminé avec Chala Chamba qui a démarré moyennement et qui depuis s'est ressaisi depuis cette fin de première période, a été très bon aussi lui, parce qu'on n'a pas passé de son couloir, ni Odile, ni François.
6: Oui, il a bien fermé son couloir cet après-midi.
4: Alors qu'il avait démarré timidement, hein, mais là, je peux vous dire qu'il est pas mal, hein, avec l'entrée là de l'équipe de Sali. Hein, je ne connaissais pas ce joueur jaune, avec son prénom Nadir, ça doit être d'origine maghrébine. Et là, je trouve qu'il est entré, mais malheureusement, il n'arrive pas à peser, parce que c'est quand même solide de deux côtés, mais plus solide du côté du tempo quand même, pour essayer de trouver cette fin de rencontre.
6: Ils sont plus posés, puisqu'ils ont l'habitude de jouer ensemble, ces gardes du tampon. Là.
4: Mais ils n'ont pas démérité, hein, les temps salés, hein, mais avec Jacques Grondin ou encore Willy Grondin. Ah, l'erreur! Oh, l'erreur, il perd le ballon, il perd son duel aussi face à Torné. Malheureusement, ah là là, Jacques Grondin, il a fait une grossière erreur, là, ça aurait pu coûter cher, là, Fred, hein.
5: Oui, il s'est fait un canard.
4: Ah ben, après, il y a un canard, Zoua, Péadri. Là, c'est quoi, j'ai un Péadri, Zoua.
5: Une grosse erreur de Jacques Grondin. Et heureusement que Torné était à l'affût derrière. Et sinon, la Tamponnaise aurait assumé les dernières... peut-être pas les dernières volontés, mais...
6: C'est pas grave là, mais ça pourrait le devenir, puisqu'ils ont la possibilité d'aggraver le score et de prendre un avantage au Galavérage, qu'ils ne le font pas, parce que l'Excelsior, il a mis 3 aujourd'hui.
5: Effectivement, d'accord, l'Excelsior qui en a mis 3.
6: Et la prochaine journée, sur le tempo, il fait match du l'Excelsior gagne, et c'est eux qui passeront devant. Hein. Et c'est dommage pour eux qu'ils ratent autant d'occasions.
5: Après, ils ratent, mais il faut dire qu'il y a un très bon gardien aussi en face.
6: C'est son travail, il est là pour ça, mais les attaquants, ils sont maladroits du tampon, parce qu'ils ont quand même pas mal d'occasions.
5: C'est vrai qu'effectivement, si les tamponnés avaient été un peu plus réalistes, on serait peut-être à 3-4-0, voire un peu plus.
6: Ah ouais.
5: En tout cas, on sent. Et monsieur l'arbitre qui siffle la fin de cette rencontre, Henri Gazan. Avant de revenir vers vous pour clôturer cette rencontre, on va partir du côté de Sainte-Suzanne. Sainte-Suzanne où, entre le duel de promus qui tourne à l'avantage de l'USB, malheureusement, statu quo, puisque dans le même temps, la Sainte-Rosienne est allée faire match nul du côté de la Saint-Pierroise et le classement n'a pas bougé. Freddy Sababadi.
7: Oui, c'est bien terminé à Sainte-Suzanne avec la victoire de l'US Bénédictine par 2-1. Une deuxième période, c'était plus du côté du FC de Bagatelle avec l'entrée des 3 joueurs qui ont changé le cours du match avec Ramaï, Ogir et Nundin. Ils ont commencé vraiment à jouer, ils ont frappé à plusieurs reprises au but. On a assisté aussi à un duel entre les deux gardiens. La première mi-temps, en gros, Renard accumule à peu près une dizaine d'arrêts. Et deuxième mi-temps, c'était le tour de Manu Robert du côté bénédictin qui a arrêté à bout portant d'une tête d'Aboudou. Et aussi, il est parti chercher sur un corner une tête d'Aboudou dans la lucarne. Franchement, cet après-midi, les deux gardiens ont été à la hauteur. L'avantage a tourné pour l'USB. Malheureusement pour le FC Bagatelle, mais USB devra confirmer la semaine prochaine à domicile face la Dominicaine. Voilà, USB, victoire de l'USB 2-1 face au FC Bagatelle.
5: C'est terminé également dans les autres rencontres, c'est terminé quasiment dans toutes les rencontres. Victoire de la Jeanne d'Arc face à l'Est Saint-Louisienne, Nour Molan.
8: Et oui, l'agenda qui s'impose donc 2-1 face à l'AS Saint-Louisien. On va rappeler rapidement les noms des buteurs. Palani qui nous avait ouvert la marque à la 3e minute de jeu. Et puis les Portois qui se sont réveillés en marquant à la 35e minute de jeu grâce à Adamassa. Et puis c'est Atoumani Erwan qui a mis ce deuxième but à la 60e minute de jeu. Et donc les Portois qui repartent de l'avant et qui vont monter à la 7e place, tandis que les Saint-Louisiens, eh bien, stagnent pour le moment à la 13e place. On verra la semaine prochaine ce qui se donnera, en tout cas pour les prochaines rencontres. Je vous retrouve pas la semaine prochaine, l'autre semaine, car je serai absent, mais c'était un plaisir pour moi de vous avoir fait partager ce match, et on se retrouve très bientôt. Allez les Bleus pour jeudi prochain face au Maroc, et on espère de les retrouver en demi-finale. C'était Noor Molland pour Freedom. N'artrouve Fridi.
5: Nous retrouve Noor à très bientôt, et on termine avant de revenir ici à l'étang salé. Ben non, on n'a pas fini, on va à Saint-Leu. Stéphane Bellune, victoire des locaux, 1-0, strict minimum, mais les 4 points sont dans la poche.
9: Oui, des points très importants, 4 points importants pour cette équipe de Piton Saint-Leu qui peut remonter un petit peu au classement. Et la Saint-Pauloise qui n'arrive pas cet après-midi, ils ont essayé, mais n'a pas arrivé à mettre ce but égalisateur, voire même gagner cette rencontre pour rester au contact de la Tamponaise. Donc ils perdent encore des points. Le but a été marqué à la 53e minute de jeu par Onana. Il y avait l'exclusion de Romilly à la 59e minute de la 64e minute de jeu et de Quentin depuis à la 57e minute de jeu. Un petit résultat pour la R2, la Seine-Marienne qui gagne par 5-0. Ils sont à 5 points de la Ravine Blanche et à 9 points des Avirons. Donc c'était Stéphane Bellune pour Radio Freedom en direct du stade Cristol Marivan. Nous retrouvons la semaine prochaine pour un certain Saint-Pauloise, Saint-Biroise. Nous retrouvons Fred Valiamé.
5: À la semaine prochaine, Stéphane. Et là, avant de revenir du côté de l'étang salé, on termine dans le sud au stade de Michel Volney, où la Saint-Piroise qui avait mené, qui pensait avoir et tenir le bon bout, a vu cette équipe de la JS Saint-Rosienne. L'éruption volcanique dont vous parliez, Willy Balaka, a eu lieu aux dépens des Saint-Pirois.
10: Effectivement, Fred, la Saint-Piroise a tremblé face à cette équipe de la JS Saint-Rosienne. Une équipe de la JS Saint-Rosienne ne s'est pas laissée faire cet après-midi ici au stade Michel Volney. La preuve en est, je vous rappelle le score de cet après-midi. La Saint-Piroise à la 44e minute de jeu. Le capitaine Nicolas Tamon marque contre son camp. Deuxième but pour la Saint-Piroise par Otal. Et ensuite, réplique des Saint-Rosiennes par Fabrini Raza en deux fois consécutifs à la 66e minute et à la 80e minute de jeu. En fin de match, une équipe de la Saint-Piroise a vu rouge face à cette équipe Saint-Rosienne, car je peux vous dire qu'un fin de match qui a été extrêmement difficile pour les Saint-Pierrois et les Cigognes, comme on le dit souvent, car encore des canards qui se sont continuer dans cette surface de réparation de Nicolas Château, l'arbitre de cette rencontre, monsieur Didier Ringuin, un des meilleurs arbitres cet après-midi. Encore une fois, il a prouvé, il a su tenir ce match ici au stade Michel Volney. Avant de vous écouter, je tiens à saluer mon ami John et mon ami Grégory au Cholin du côté de la Ravine des Cabris. Un excelsior, une équipe de la Saint-Piroise cet après-midi. J'ai en face de moi le nouveau président. Il est fait un peu mine grise cet après-midi, car cette éruption volcanique saint-rosienne qu'on attendait a bien vibré le magma ici au stade Michel Volney. Je peux vous dire que ça a été difficile pour cette équipe de la Saint-Piroise cet après-midi. Je vais vous quitter, je vous donne le score. La Saint-Piroise 2, la JS Saint-Rosienne 2. C'était Willy Balaka pour Radio Freedom, ici même au stade Michel Volney de Saint-Pierre.
11: Oui, Willy Balaka qui vient de donner le score pour la Saint-Piroise 2-2 en faveur de match nul hein. Du côté de des autres stades, le temps de retrouver les garçons apparemment un petit
0: comprendra qui comprendra.
11: Coupure de réseau.
0: Non mais tu as raison Fred. Alors comment il est? Bon, alors pour ceux qui ne savent pas, on va dire que le nouveau président de la GS Saint-Pierroise, Johnny Kabili, a une entreprise où il est livreur de gaz.
12: Si exact.
0: Ma mémoire ne me joue pas des tours. Voilà, on revient ici du côté de l'étang salé, où c'est terminé également, où le leader, petit résultat, mais peut-être avec de grosses conséquences, comme tu le disais Georges, puisque derrière l'excelleur en a mis 3. Et le week-end prochain, en cas de défaite et en cas de victoire, par un but, voire plus, l'excelleur pourrait revenir.
12: Ouais. Mais bon, après, c'est Jean-Pierre, hein. Lui, il se contente de gagner. La manière, peut-être pas aujourd'hui, mais l'efficacité.
4: Le plus important, c'est de gagner, de prendre les 4 points.
12: Voilà.
4: Et bon, si on peut mettre plus, on en met, mais quand c'est dur, on arrive
12: à gagner. De toute façon, on gagne à 5-0, c'est 4 points. On gagne à 1-0, c'est 4 points.
0: Ça va pas être de la faute de Jean-Pierre, c'est les joueurs quand même qui ont manqué les occasions.
4: On dirait qu'on oublie qu'il y a eu victoire de la tamponnaise, le leader solide, hein. Le leader solide quand même.
0: Mais on s'inquiète pour le Golavirage.
4: C'est ce que je disais. Moi, je parle pas encore de Golavirage à ce niveau-là parce que aller gagner sur un terrain ou l'autre, c'est très très compliqué. L'excellence ne gagnera pas tout le temps 3-0. En tout cas, la Tapolaise a gagné par le passé largement.
12: Oui,
4: mais là, Georges, parce que là, cet après-midi, on a vu que c'était serré quand même.
12: Oui,
4: c'était
12: dur. J'avais dit
4: 2 bloquants. Hein, voilà. Voilà. Mais bon, la différence, tout l'avait déjà moins. Par contre, contre Saint-Roch, ça fait un bon match. Mais c'est un lui, mais Pierre Marabout, 50-50. Marabout, Marabout. Mais en tout cas, nous, on va parler. On va revenir sur notre match ici. Fred, c'est que la Tapolaise a été solide, le leader. Les hommes de Jean-Pierre Bade ont marqué un but juste avant la mi-temps, sur un coup de pied arrêté sur un coup franc, c'est Dalla qui a débloqué la situation parce que les défenses étaient costauds. Et la tête de Diamali sur ce coup franc de Loïc Rivière qui permet à la Tamponnaise de rester leader, même si elle a marqué qu'un seul but, ça restait leader.
12: C'est un leader solide. Hein,
4: voilà, et de revenir, on va dire, de revenir aussi à la victoire parce que depuis quelque temps ça marquait le pas. Mais la Dominicaine, là, elle est stoppée un petit peu de son élan.
0: Effectivement, elle est redescendue au classement, on le reverra, puisqu'elle était dans les hauteurs, dans le ventre mou, entre la 4e et la 5e, et là elle est passée après la 5e place.
4: Juste pour finir, je veux passer un coucou à un auditeur, un fidèle auditeur, Gaëtan le Magnifique, ben il nous écoute derrière son poste, et là, bon malheureusement...
12: Par là même, Henri, je ferai un petit coucou à nos deux collègues là, qui sont à la station en général, tes collègues à toi, tu les connais, Vincent et Le Pan.
4: D'accord. Donc voilà. Voilà.
0: Encore une histoire de volatile après le canard et les poules.
12: Voilà. À noter les gars, j'aimerais attirer votre attention que Piton Saint-Leu il fait la bonne opération parce que
4: ils sont solides. Hein.
12: Il remonte bien dans le classement et c'est à noter.
4: Mais le match Saint-Louis contre la Jeanne d'Arc, c'était quand même un match à couteau tiré parce que ces deux formations étaient sur une dynamique négative vraiment. Et là, c'est la Jeanne d'Arc à domicile qui a pris le dessus sur la Saint-Louisienne, mais il reste encore pas mal de matchs. Les supporters Saint-Louisiennes disent toujours ça, mais on va dire on est un peu pas défaitiste, mais
0: ça va être compliqué
4: parce qu'on dit qu'il reste beaucoup de matchs, mais là il reste encore un match de moins.
0: Effectivement. Ouh là là,
12: tu as raison, Henri.
0: Philosophique d'Henri cet après-midi pour terminer ce multiplex, le temps de remettre nos tablettes à jour pour vous donner les résultats, la prochaine journée, le classement. On revient juste après ça.
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journées de Régional 1 qui ont vu les résultats suivants. JS Saint-Pyroise, Sainte-Rosienne, 2-0. ES Dominicaine, La Tamponnaise, victoire de La Tamponnaise en déplacement, 1-0. ACF, Piton Saint-Leu, Saint-Pauloise FC, les Saint-Leuziens qui s'imposent sur leur pelouse, 1-0. AS Jeanne d'Arc, AS Saint-Louisienne, c'était plutôt mal embarqué pour les Portois puisqu'ils perdaient 1-0. Finalement, ils s'imposent 2-1 face à la formation sudiste. FC Bagatelle, US Bénédictine, duel de promu, nous disait Freddy Sababadi. Et c'est le Bénédictin qui s'impose 2-1. AS Excelsior, FC La Ville, il n'y a pas eu d'observation ni quoi que ce soit puisque l'AS Excelsior s'impose 3-0. Et pour terminer, le 3 Bassins FC à domicile qui s'incline face au Saint-Denis FC, 1-0. Au classement, cela nous donne La Tamponnaise toujours leader avec 43 points. L'Excelsior, deuxième avec 41 points. La Saint-Pauloise, troisième avec 38 points. Quatrième, la Saint-Pyroise avec 37 points. Cinquième, le Saint-Denis FC avec 36 points. Sixième, l'ACF Piton Saint-Leu, 35 points. Septième, l'AS Jeanne d'Arc, 35 points. Huitième, le Trois Bassins FC, 34 points. Neuvième, l'OS Dominicaine, 33 points. Dixième, la JS Sainte-Rosienne, 29 points. Onzième, l'US Bénédictine avec la place de barragiste, 29 points. Douzième, premier relégable, l'EFC La Ville Sainte-Suzanne, 25 points. Treizième, l'AS Saint-Louisienne, 22 points. Et Lanterne Rouge et dernier relégable, l'EFC Bagatelle avec 21 points.

0: F, Piton Saint-Leu, FC La Ville, FC Bagatelle, La Tamponnaise, Trois Bassins FC, Saint-Denis FC, Jeanne d'Arc, Saint-Pauloise FC, JS Saint-Pyroise, Sainte-Rosienne, AS Excelsior, US Bénédictine, US Dominicaine. Comme d'habitude, vos rendez-vous de la semaine dès vendredi avec Jean-Claude David qui vous teasera les enjeux de ces rencontres en direct sur la radio avec de mémoire c'est Francky.
1: Oui. Oui,
0: et nous on vous retrouve. Et on vous retrouve le week-end prochain. Comme le disait Nour, il y a encore du foot toute cette semaine. On espère que la semaine prochaine, on vous parlera encore de l'équipe de France, puisqu'elle aura gagné, et qu'on sera ensemble jusqu'au 19 juillet. On croise les doigts, parce que là, il y a un certain France-Maroc qui s'annonce. Les Marocains, ils veulent peut-être prendre leur revanche. Donc,
2: je pense que
0: ça va être compliqué.
2: La France aura son mot à dire, puisque c'est une attaque de feu qu'ils ont. Donc, je pense pas que le Maroc pourra les arrêter à ce moment-là, non, je crois pas.
0: En tout cas, moi j'ai dit, Olysée, on parle beaucoup de lui là. S'il nous fait une Zidane, ouais. Il marque pas là, mais qu'il mette deux buts en finale et qu'on gagne, je prends tout de suite.
2: On s'en fout.
0: On s'en fout. Voilà Isabelle. Isabelle, désolé, FC La Ville perdue, FC Bagatelle.
3: Ouais, les deux Sainte-Suzanne. On appuie dessus, je comprends pas. Moi j'ai rien.
2: Non, mais Isabelle, on la retrouve la semaine prochaine, il sera Sainte-Suzanne. Là, mais il pense qu'on va gagner.
3: D'accord, ok.
0: N'appuie pas dessus, c'est pour les auditeurs qui arriveraient là, en chemin là. Il faut dire, Sainte-Suzanne a perdu.
3: Oui, ni Bagatelle.
0: Les
3: ni
0: deux équipes de la ville l'ont perdu. Cette histoire en pique-nique, voilà. N'y connais pas.
2: Et en plus, la semaine prochaine, c'est le derby de Sainte-Suzanne. Bagatelle, FC La Ville.
3: Oh mon Dieu Seigneur, mon cœur balance.
2: C'est autre choix depuis maintenant, Isabelle, parce que ça, les deux à jouer là.
3: Non, mais moi-même,
0: pour un match nul,
3: en particulier, mi affiche et haut et fort, une bagatelloise reste une bagatelloise.
2: Bon, ben, il est mal malheur de dire que c'est la ville, ça gagne.
0: Ah là là. Donc, ça qui sert à jouer.
3: Dans quelle équipe?
0: Je parie sportif pour
3: Renard,
0: cette semaine.
3: Moi, mais compte Subana.
2: Elle m'a dit un truc, quand il annonce un truc là. Ouais, comment elle a dit là, ça arrive.
3: Oiseau de mauvais augure.
2: Non, de bon augure justement, parce qu'il donne ce qu'il faut.
3: Bon, mais les bons bagatelles, ça gagne.
2: Ok, les bons, merci. Allez,
0: en tout cas, merci pour ta présence cet après-midi, Isabelle. Merci, comme on l'a dit, aux techniciens. En plus, où t'es tout seul cet après-midi.
2: Ah, il a bien géré.
0: Grande fille, mais c'est bien.
2: Super. Oui, tiens mon chapeau, Isabelle, parce qu'on l'a super bien géré.
3: Allez les gars, on nous retrouve. Bisous à Delphine.
0: Nous retrouve, bon retour à tout le monde. Prudence et encore une pensée pour cette famille qui est dans la peine en ce moment. On croise les doigts pour que
2: tout va aller bien.
0: Tout aille bien et que voilà, leurs vacances puissent se terminer comme il se doit.
3: Merci à vous et à dimanche prochain.
0: À dimanche prochain, nous retrouve.
3: Nous retrouve.

0: terminé pour ce dimanche. J'espère que vous avez passé un très beau moment en notre compagnie. Et nous, on va continuer notre programme. Tout d'abord, on va retrouver les avis de décès et les communiqués. Et juste après 18h, on retrouvera notre rendez-vous avec la Mouka Tali. Je vous rappelle les informations importantes de cet après-midi. On nous avait parlé d'une explosion apparemment dans le secteur de Brapanon. Donc, si vous avez des informations, on nous disait qu'il y avait une grosse fumée apparemment sur la 4 voies de Brapanon en direction de Saint-Benoît à hauteur de la rivière des Roches avec une mauvaise visibilité sur la route. Si vous êtes sur place, n'hésitez pas à joindre notre standard. Et information importante, là aussi, on nous parlait d'une fillette qui aurait chuté d'un bâtiment au niveau du chaudron non loin de la rue, de la boulangerie Alexandre, pardon. Une fillette qui serait tombée du 3e étage. La famille serait arrivée en fin de matinée sur notre île. La petite a été évacuée dans un état critique vers le CHU de Belle-Pierre. La maman sous le choc. Notre équipe avec Frédéric Rustan du web s'est rendue sur place. Article à retrouver sur freedom.fr. Et tout de suite, on continue notre programme avec les avis de décès et communiqués.
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0: femme, Golfier Elisabeth dite Zaza. Le décès de Madame Golfier Elisabeth dite Zaza. Décès survenu mercredi à l'âge de 78 ans. Un recueillement se tiendra au centre funéraire Sudling Paradis Saint-Pierre à midi demain. La bénédiction aura lieu en la salle d'adieu du centre funéraire Sud à 14h demain après-midi, suivi de la crémation. À Saint-Paul, le décès de Madame Avis Yvette, née Mouni Vingadapa, dite Vévette. Le décès de Madame Avis Yvette, née Mouni Vingadapa, dite Vévette. Décès survenu vendredi à l'âge de 71 ans. Le convoi mortuaire sortira de la salle funéraire de la ZUP 3 du port. La date et les lieux des obsèques vous seront communiqués ultérieurement. À Saint-Ros, le décès de Monsieur Matsubia Brice, fils de Monsieur et Madame Matsubia Pierre et Germaine. Décès survenu en métropole le mardi 17 mars à l'âge de 42 ans. Le corps sera rapatrié à La Réunion mercredi. Un recueillement aura lieu en l'église de Sainte-Rose à midi mercredi, suivi de la bénédiction à 14h. L'inhumation se fera au cimetière de Sainte-Rose. Au tampon, le décès de Monsieur Morel Louis Camille. Décès survenu hier à l'âge de 81 ans. Le convoi mortuaire sortira du centre funéraire Sudling Paradis Saint-Pierre demain. La bénédiction aura lieu au centre funéraire, en la chapelle du centre funéraire Sud à 15h demain après-midi, suivi de la crémation. À la Ravine des Chèvres-les-Bas, Sainte-Marie. Le décès de Monsieur Robigaud Gervais Hugues. Ancien plombier à Sainte-Marie. Décès survenu hier à l'âge de 63 ans. Le convoi mortuaire sortira de son domicile, 38 rue Manès, à la Ravine des Chèvres-les-Bas, Sainte-Marie, demain. La bénédiction aura lieu en l'église de Sainte-Marie-Ville à 15h demain après-midi. L'inhumation se fera au cimetière du même lieu. À Elbourg-Salazie, le décès de Madame Lucilie Jacquie, née Robert-Marie-Claire. Décès survenu hier à l'âge de 86 ans. Le convoi mortuaire sortira de son domicile au 45 impasse Plateau Cisaille à Elbourg-Salazie demain. La bénédiction aura lieu en l'église de Elbourg à 15h demain après-midi. L'inhumation se fera au cimetière de Elbourg à Salazie. À la Saline Léo-Saint-Paul, le décès de Madame Grondin Suzette dite Mignonne. Compagne de Monsieur Zit Noël. Décès survenu aujourd'hui à l'âge de 52 ans. Le convoi mortuaire sortira de son domicile au 41 rue des Grénoirs, lotissement 5 heures à la Saline Léo Saint-Paul, demain. La bénédiction aura lieu en l'église de la Saline Léo à 15h30 demain après-midi. L'inhumation se fera au cimetière de Bois-de-Neuf-Saint-Paul. À Petite-Île, le décès de Madame Lesport, née Robert, Anéa Thérèse. Originaire de Montvert-les-Bas, Saint-Pierre. Décès survenu hier à l'âge de 94 ans. Le convoi mortuaire sortira de la maison des veillées de Petite-Île demain. La bénédiction aura lieu en l'église de Montvert-les-Bas à 14h demain après-midi. L'inhumation se fera au cimetière de Montvert-les-Bas. À Saint-Joseph, le décès de Madame Barrier, Marie-Julie, Élie, née Grondin. Décès survenu aujourd'hui à l'âge de 80 ans. Le convoi mortuaire sortira de son domicile au 34 cité Grévilléas, rue Paul de Mange à Saint-Joseph. La date et le lieu des obsèques vous seront communiqués ultérieurement. À Saint-Joseph, le décès de Monsieur Posé, Patrick dit Gamin. Décès survenu hier à l'âge de 62 ans. Le convoi mortuaire sortira de son domicile 10 impasse des Cactus à Saint-Joseph demain. La bénédiction aura lieu en l'église du centre-ville de Saint-Joseph à 15h demain après-midi. L'inhumation se fera au cimetière de Saint-Joseph. À Saint-André, le décès de M. Tingus Marius. Le décès de M. Tingus Marius. Décès survenu aujourd'hui à l'âge de 91 ans. Le convoi mortuaire sortira de son domicile au 47 lotissement Satec, chemin Lagourgue à Saint-André demain. La bénédiction aura lieu en l'église de Chamborne à 15h demain après-midi. L'inhumation se fera au cimetière de Chamborne. À Saint-Joseph, le décès de Madame Tonru Marie-Pierrette Cécilienne, née d'Opiard. Le décès de Madame Tonru Marie-Pierrette Cécilienne, née d'Opiard. Décès survenu aujourd'hui à l'âge de 90 ans. Le convoi mortuaire sortira de la maison des veillées de Vincent Daud. La date et le lieu des obsèques seront communiqués ultérieurement. À Saint-Benoît, le décès de Monsieur Hassani André Maurice Dicocoque. Le décès de Monsieur Hassani André Maurice Dicocoque. Décès survenu aujourd'hui à l'âge de 54 ans. Le convoi mortuaire sortira de son domicile, 10 cité Clôture, route des Plaines à Saint-Benoît demain. La bénédiction aura lieu en l'église de Bras-Fusil. À 15h30 demain après-midi, l'inhumation se fera au cimetière de Saint-Benoît. Au Plat Saint-Leu, le décès de Monsieur Poudroux Gervais Martin. Le décès de Monsieur Poudroux Gervais Martin, agriculteur. Décès survenu aujourd'hui à l'âge de 80 ans. Le convoi mortuaire sortira de son domicile au 202 CD3, route Hubert de Lille, au Plat Saint-Leu. La date et le lieu des obsèques vous seront communiqués ultérieurement. Et à Condé-Concession Saint-Pierre, le décès de Monsieur Jonard Émilien. Le décès de Monsieur Jonard Émilien. Décès survenu aujourd'hui à l'âge de 89 ans. Le convoi mortuaire sortira de l'EHPAD Fabien Lanave au port. La date et le lieu des obsèques vous seront communiqués ultérieurement. Pour tous vos avis de décès, un seul numéro, le 02 62 41 51 51.
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Demain, lundi 6 juillet, collecte de sang au niveau du Jiffy Le Port de midi à 17h. Jiffy Le Port de midi à 17h. Et à la mairie de Boisneuf-Saint-Paul de 8h à 13h. Mairie de Boisneuf-Saint-Paul de 8h à 13h pour le demain, les collectes de sang lundi 6 juillet. Et pour faciliter le passage, il est possible de prendre rendez-vous directement au 02 62 90 53 92. 02 62 90 53 92. En attendant le journal, on patiente en musique et on revient juste après.

0: 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Bonjour Martin.
1: Bonjour Sophie, bonjour à tous. Violents incendies dans les Pyrénées-Orientales et dans le Gard, à Trévillac, 1500 hectares parcourus par les flammes. Face à la vigueur de l'incendie, Pierre Regnault de la Motte, le préfet des Pyrénées-Orientales, indiquait que tous les moyens sont mobilisés pour contenir l'incendie. Un sinistre qui pourrait remettre en cause le passage du Tour de France demain dans le département. Autre incendie dans le Gard où l'autoroute A9 est de nouveau fermée, mais aussi dans le massif de Justin dans la Drôme. Sur le front de la canicule, 7 départements du sud du pays en vigilance orange canicule avec des températures comprises entre 35 et 37 degrés. Des pics à 40 degrés sont à craindre. Selon Météo France, les fortes chaleurs gagneront dès demain le nord du pays avec une possible extension de la vigilance orange canicule. Près de 2 semaines après la mort du jeune Louis, 17 ans, sauvagement lynché à Narbonne, une marche blanche entre la mairie de la ville et le lieu du crime s'est déroulée en fin de matinée. À l'issue du rassemblement, la mère de la victime a pris la parole en indiquant continuer à se battre pour son fils, pour que son prénom traverse la France et que l'excuse de minorité ne s'applique pas aux agresseurs de son enfant. Week-end politique, Édouard Philippe se lance dans la bataille de la présidentielle devant 5000 militants sur la scène de l'Adidas Arena pour son premier meeting à Paris. L'ancien Premier ministre d'Emmanuel Macron s'est dit certain de vaincre en faisant une campagne heureuse, joyeuse et optimiste. L'actualité politique, c'est également le message d'unité au Rassemblement national 72 heures avant la décision de la Cour d'appel de Paris dans l'affaire des assistants parlementaires européens du FN. Jordan Bardella a réaffirmé son total soutien et sa totale amitié à Marine Le Pen. Annonce de la présidence syrienne, Emmanuel Macron est attendu cette semaine en Syrie. Il deviendra le premier chef d'État d'une puissance occidentale à se rendre à Damas depuis l'arrivée au pouvoir fin 2024 des anciens djihadistes. Du sport avec le début de la 11e manche du championnat du monde de Formule 1, Grand Prix de Grande-Bretagne à Silverstone. La Mercedes de l'Italien Kimi Antonelli part en pole position devant les Ferrari de Charles Leclerc et Lewis Hamilton. Une course à suivre sur Canal+. Puis la deuxième étape du Tour de France entre Tarragone et Barcelone, une échappée actuellement à 50 secondes du peloton. Les punchers et les favoris devraient s'exprimer au terme de 168 km de course. Sont attendus en tête Jonas Vingegaard, actuel maillot jaune, ou encore Paul Sexas qui a laissé une belle impression lors du contre-la-montre par équipe. 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Il est 16h03 et on retrouve Sophie Davant et les histoires d'amour extraordinaires.
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7: 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Au revoir.
8: Que ça m'agace. 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

0: nous parler de camion la commune et on va nous parler aussi des expressions créoles. Tout de suite, le répondeur à la Mokatali.
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2: Ben, on a casalé mais avec un petit coup de cil à mieux à venir YouTube et venir nettoyer la réunion là, ben c'est normal. Tout le monde y bataille pour gagner l'emploi de la commune. Vous êtes assis, barcarré, un camion partout, ben gros bougie pas immense, c'est plein monne la camion la commune. En bas, bon travailler au assis la réunion les salles. Nénai plein la zone tout le temps, il voit de monde faire la saleté, ramasse la saleté là, arrête plein la houdine la saleté, prend ben ça c'est pour belle là remplir lui. À moi aussi moi, tu avais travaillé la commune ou département, ben on remonte où comment il travaille ben bouga. En fin de compte là, ben on pas mener bataille car aux élections pour gagner un travail assis, un travail assis, il fait pas un merde, vous êtes grossi, vous êtes force, pas trop. Où ça la réunion, ça va la réunion... Il fait un travail dans la commune, département, après le maire, rien, depuis rien. Ou si vous qui travaille là, la pointe saleté sur la réunion, allez garder un camion, il monte, il s'en basse simplement. Après, il y a un plein, il y a la saleté partout, ben la saleté parce que bon, vos employés, ils travaillent plus.
3: Non, mais elle est vraie, ne t'es pas causé comme ça là. À moi là, je n'ai pas d'accord, mais elle est vraie. Comme elle a un état industriel, un état d'affaires bizarre. Mais comme il rebond, tu m'en en fond ça. Tu sais, j'aimerais vraiment jujube. Non, jamblon. Et tabac la plime. Je vais aimer ça, tabac la plime. Même si j'avais un peu la plime, là. T'es bon, un bébé. Regarde, mais même pas qu'on connaît. Après, là, on avait une affaire quand on était, ça va de nous. La rivière, là. On avait même madame, les jeunes, la juju. Après, là, ben, à nous, comme ça, le côté de la rivière, là. On avait une bonne fouille. Ouais, je me rappelle plus comment il appelle. On était, ben, tout ça, bonne fouille, guspine, wapie, là. On sait qu'il est. C'est mien, rien. Retrouver.
4: Oui, la Mokatali, juste une constatation, là. À tous ces gens qui ont des bars, des petits gargotes. Là, je vois même un nouvel restaurant qui vient d'ouvrir pour les couscous, là. T'es, par contre, à bons employés, là, mettre le gant, s'il vous plaît. D'accord? Mettre le gant. Parce que nous connaissons pas nos derrière. Que ça, la toucher avec d'autres mains. De la bouée de d'autres nez. De la pougra de d'autres zoin. En tout cas, nous ne connaissons pas. Alors, mettez un gant. Parce que toi, tu touches la nourriture, t'es un monde à commander, là. Nous connaissons pas que ça nous a mangé. D'accord? À un moment donné, faut arrêter.
5: Salut la réunion, frère.
0: 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Voilà, nous on revient juste après une légère introduction, on va dire.

0: ce dimanche foot. Qu'est-ce que vous avez pensé de cette émission foot, vous? Bon, comme d'habitude, l'équipe la gagne égalo, les deux. Mais bon, on n'en parlera pas, c'est pas grave. Hein. Et vous rappelez cette information importante que Frédéric Rustan nous donnait un petit peu plus tôt, une fillette de 7 ans qui malheureusement a fait une chute du côté du chaudron, une chute du troisième étage. Si vous avez des informations, n'hésitez pas à nous appeler du côté du standard au 02 62 41 51 51. Et cette information aussi apparemment, on aurait entendu une explosion du côté de la 4 voies de Brapanon, apparemment de grosses fumées, des difficultés de circulation. Est-ce que c'est encore d'actualité? 02 62 41 51 51. Et nous, on continue du côté du standard. Il nous reste un petit peu moins d'une heure ensemble. Radio Freedom, bonjour. Allô?
1: Allô?
0: Oui, bonjour madame.
1: Bonjour. C'est bien Radio Freedom?
0: Oui, tout à fait.
1: Bonjour, c'est possible de passer une annonce pour un chien perdu?
0: Les pertes, c'est à partir de 19h.
1: Ah, c'est à partir de 19h?
0: Oui, c'est à partir de
1: 19h.
0: Les gens, ils se donnent rendez-vous à ce moment-là. Bon, après, vous êtes déjà là. Je ne vais pas vous jeter non plus. Alors, vous ne pourrez pas laisser votre numéro de téléphone. Donc, vous nous rappellerez après 19h. Mais au cas où, vous avez perdu votre chien où?
1: À Saint-Benoît. De côté la marine.
0: À la marine Saint-Benoît. Et c'est quoi comme chien?
1: Ouais. C'est un golden retriever blanc avec des poils longs.
0: Un golden retriever blanc, poils longs.
1: Sûrement sur le sentier littoral qui longe la route, le parcours de santé qui relie la rivière des Roches là jusqu'au cimetière de Saint-Benoît.
0: Vous habitez à côté?
1: Oui, on habite dans le coin, on habite au-dessus du sentier côté la marine.
0: D'accord. Là, vous êtes en train de le chercher, je suppose. Je vous entends essouffler.
1: Oui,
0: il est parti depuis quelle heure?
1: Ça fait environ 2h.
0: Ah oui, quand même.
1: Ouais, on a cherché partout. Et on ne trouve pas, en fait.
0: D'accord. Ben, on lance l'appel. Et vous nous rappellerez après 19h pour laisser votre numéro de téléphone?
1: D'accord, c'est très gentil.
0: Un golden retriever de couleur blanc perdu du côté de la marine Saint-Benoît.
1: Ouais, sur le côté sentier littoral.
0: Voilà, ben demandez une personne de rester à l'écoute de la radio, d'accord?
1: C'est gentil, merci.
0: Merci à vous, au revoir.
1: Merci, au revoir.
0: Radio Freedom, on continue du côté du standard. Freedom, bonsoir.
2: Allô?
0: Oui, bonsoir.
2: Bonsoir, madame Isabelle.
0: Bonsoir, monsieur Frédéric.
2: Comment il est?
0: Ah ben ça va. Ah, où, on écoute le match, on écoute le foot?
2: Non, mais en train de se faire d'allons, moi là.
0: On l'a poussé à chercher un dallon?
2: Non, mais en train de siffler un dallon avec un sifflet de la rabite.
0: Ah, d'accord, ok. D'accord, ben, ok, pas de souci. Hein.
2: Comment ça va, madame Isabelle?
0: Ben, m'allez là.
2: Lui, je t'ai parlé, ne t'écose pas avec vous, non.
0: C'est madame ça, on t'écose tout seul. Hein? Oui, on t'écose avec Charlotte, avec Pisca, avec Joanne.
2: Voilà, c'est ça.
0: Même sinon.
2: Si bien d'entendre, ouais, un dimanche après-midi.
0: Ben oui. C'est toujours un plaisir de passer du temps avec vous.
2: Oui, il me connaît. Oui.
0: Alors, on regarde le match football hier soir?
2: Ah non, on m'a dormi, moi.
0: On l'a dormi?
2: Oui, il m'a dormi dans le bras, mon fils.
0: On n'a pas regardé le... Ah, le... Comment ça? Le but de Mbappé?
2: Ah non, moi, mais on l'a regardé le but de Frédéric. Quand il tire son pied, là, on dit, waouh, marqué, Frédéric, marqué.
0: But!
2: Ah, dit, but! Yopé, la marque, mamie.
0: La marque, même. Oh, bon, ben, Frédéric, ben, le week-end qui finit?
2: Oui, ben, demain, c'est un nouveau jour, une nouvelle semaine.
0: Elle est vraie, le lundi, il est difficile, ça.
2: Et mardi, tout le monde est souriant.
0: Oui, le mardi, ça va mieux. Ne devrait rentrer le mardi au travail, moi, midi, hein?
2: Non, mais Isabelle, okay, pourquoi mardi, tout le monde est souriant?
0: Hein, pourquoi?
2: Ben, demain, normalement, elle était le 6.
0: Oui.
2: Mais comme le 6 n'a pas rien, donc ben, là, sera souriant mardi.
0: Le 6 n'a pas rien, donc sera souriant mardi, mais il ne comprend pas.
2: Ben, bonne allocation, mardi, joyeux anniversaire.
0: Ah, d'accord. Fallait suivre.
2: Hein?
0: Il fallait suivre.
2: Ben, déjà, mon camarade, après ça, tu passes à côté de moi, il dit, tu vas prendre une cigarette. Il me dit, maman, il dit, non, là, moi, elle est molle, moi.
0: Là, elle est dans le dur, là.
2: Ah là, midi là, hein, dans le dur, rien, mais midi à l'imam, midi là, mais dans le rouge, moi.
0: Ben, le mois vient de commencer.
2: Ben, la vie vient ce mardi, midi à où?
0: Ben oui, mais fallait-il aller au fume-pule, c'était plus facile, non? imagine, non, il vient waouh le 7. Comment on fait là?
2: Ah ben, mais tu m'en rappelles.
0: Non, mais il va dire, mais j'ai jamais au nez, là. Ou là, le mois commence, le mois fini, ou là, point même.
2: À moi, d'accord, jamais mon nez, mais à où, quand on aura où. Ou février, d'après ses camarades.
0: Oui, mais ça, c'est les aléas de la nature.
2: Ah ouais, mais arrête un peu. C'est les dire pour, là, mais les dire pour moi aussi. Eh, hey, vous connaissez que ça n'est pas un dans mon garou?
0: Oui.
2: Ah, ou, à un bout comme où, là, qui c'est qui finit où? Il me dit, ben, eh, ah, ou, qui c'est qui finit où? Tout le temps, là, pour même, j'arrête un peu d'après ce camarade.
0: Tout là, vous allez ça, ou là, en foutant?
2: Ah, ben, Isabelle, à cause, à moi, jamais, quand ça m'en aura, mais à ah, ou, quand ça m'en aura un coup.
0: D'accord.
2: Non, ben, ben,
0: ben il va répondre, non, il n'aura jamais.
2: Ah, ben, ça, ici, ben, pas avec moi bien, il va fumer.
0: Frédéric, mais souhaite à vous une bonne fin d'après-midi.
2: À toi aussi, pareil.
0: Même si soleil, la fin éteinte.
2: La lumière finit allumée par contre, hein, la lumière.
0: La lumière.
2: La lumière finit allumée. Eh ben, bonne soirée à toutes, et ben, soyez prudents sur la route.
0: Merci, allez.
2: Je ne connais pas qui c'est le haut standard, mais bon.
0: Ah, c'est notre charmante Prisca.
2: Ah.
0: Oui.
2: La charmante Prisca. Ben, elle fait tellement un débat dessus, elle, donc.
0: Ah, elles seront dolées larges, elle.
2: Oui, mais au contraire, elle me dit, laisse la mère battre, Prisca, laisse la mère battre, mon noir. De mon envie de causer, laisse les autres causer,
0: dis-lui d'autres qui. Ben oui, de toute façon, il faut de tout pour faire une émission.
2: D'ailleurs, au contraire, à soi, c'est le fichier tropical.
0: Oui, à soi, c'est
2: elle. Prisca, 22h, 30, 23h, au contraire, mettre la gamme avec nous, non, ou. Tiens, autres.
0: Frédéric, bonne soirée à vous.
2: Allez, gros bisous.
0: Allez, bye. Radio Freedom, bonsoir. Allô?
3: Oui, allô?
0: Oui, bonsoir.
3: Bonsoir, ben on m'a mis en antenne parce que j'avais appelé plus tôt dans la journée.
0: Oui.
3: C'était toujours pour prévenir pour au niveau de la résidence Hilaire-Fontaine du tampon.
0: Qu'est-ce qui se passe dans la résidence?
3: Ben en fait c'est un individu qui habite ici et qui depuis le début de la semaine fait des troubles un peu dans la résidence. Donc il a déjà agressé plusieurs personnes, il a déjà tapé dans les portes, défoncé la porte en face de chez lui. Bon là ce soir, il paraît calme, mais on a rappelé encore les gendarmes hier soir. Tous les soirs on appelle les gendarmes.
0: Mais qu'est-ce qui s'est passé? Pourquoi il fait ça?
3: Ben parce qu'en fait c'est quelqu'un qui est pas trop bien dans sa tête.
0: Mais ça fait longtemps qu'il est comme ça.
3: Comment?
0: Ça fait longtemps qu'il est comme ça, c'est pas un nouveau voisin, il vient pas d'arriver.
3: Ben, je sais pas, après nous on le connaît pas personnellement non plus, mais c'est un locataire parmi tant d'autres. Mais je veux dire, on connaît pas sa vie personnellement non plus, mais tout ce qu'on dit c'est que comme il a des troubles et il entend des voix et tout, qu'il est persuadé que son ex est dans l'appartement d'en haut. Donc ma voisine qui habitait en haut, elle vient de déménager, elle vient d'enlever tous ses meubles.
0: Et elle est partie à cause de lui.
3: Voilà. Et l'appartement qui est en face de lui, il n'a plus personne dedans, mais il a réussi à défoncer la porte. Et l'appartement était grand ouvert hier. Et donc là, demain, on va à l'assaut des GIS, plusieurs locataires. On va voir avec l'assaut des GIS qu'est-ce que ça donne. Mais on ne sait pas quoi faire, on ne sait plus comment faire. Et voilà, parce qu'on voudrait aussi que... Moi, ce que je voudrais aussi, c'est que cette personne-là se fasse suivre et puisse avoir un suivi, quoi.
0: Et ça fait combien de temps qu'il est comme ça, ce monsieur?
3: Je sais pas, ça fait un mois qu'il habite là. Au début, il présentait bien, enfin, il avait pas de problème, quoi. Et du jour au lendemain, bah, il a commencé à persuader que son ex habitait en haut. Donc du coup, bah, il a tapé dans la porte, la porte était défoncée. Enfin voilà, c'était un enchaînement de tout. Après, à 5h du matin, il a agressé un autre locataire en face de la résidence. Les gens d'en face ont dû intervenir. Après, des locataires d'ici ont dû intervenir parce qu'ils voulaient toujours qu'il ouvre la porte parce que soi-disant, il avait violé son ex.
0: Ah oui.
3: Alors que le monsieur ne le connaît pas. Hein. Personne ne le connaît ici. Hein.
0: D'accord, et il en vient aux mains.
3: Ah oui? Bah oui, parce qu'il l'a étranglé, il a eu une plainte.
0: Et les gendarmes, ils peuvent pas le récupérer?
3: Ils ont dit, tout à l'heure, là, quelqu'un qui est reparti à la gendarmerie, et ils ont dit qu'ils n'en peuvent plus avec lui.
0: Oui, mais vous, en attendant, les locataires, vous avez peur?
3: Ben moi je dors pas, parce que je suis là, j'étais obligée de surveiller l'appartement. Il a défoncé l'appartement de l'autre voisin qui ne pouvait plus sortir hier, qui a dû appeler un serrurier à 10h du soir et payer de lui-même, ce qui est même pas sûr d'être remboursé par son assurance. Il était enfermé chez lui, s'il appelait pas un serrurier, il pouvait pas sortir.
0: Mais vous vivez dans une ambiance...
3: Et là pour le moment il est calme.
0: Là, pour le moment, il est calme, mais il peut péter un câble à n'importe quel moment.
3: Ben là, il est rentré. Depuis qu'il est rentré, on l'entend pas.
0: Vaut mieux. Voilà. Mais après, et pour le soir, comment ça se passe? La nuit, ça passe calmement ou même dans la nuit, il peut se réveiller comme ça?
3: Vu qu'on l'embarque, oui. Vu qu'à chaque fois, il part avec la police, oui, forcément. Mais il y a eu un matin où il était parti à 10h avec les gendarmes. Il est revenu dans la nuit. C'est là qu'il s'est attaqué au monsieur, comme je vous dis, là. C'était samedi matin. En fait, il est parti vendredi soir. Il est revenu samedi matin. Il est reparti samedi matin. Il est reparti, revenu à 15h. Il est reparti le soir. Et là, il est revenu ce matin. Et on ne sait pas s'il va repartir ce soir.
0: Oui, mais c'est pas vivable.
3: Ben non, mais apparemment, comme la police n'en peut plus de lui... Ben, nous, on doit supporter.
0: Ben, on va essayer de demander aux auditeurs, est-ce que eux aussi...
3: Mais en fait, le problème, c'est qu'on aimerait bien avoir, je sais pas moi, parce que nous, personnellement, on peut pas faire justice nous-mêmes. Personne, de toute façon, ne peut faire
0: ça. Oui, vous pouvez pas, mais là, vous comptez...
3: Et il a des enfants, il y a des personnes âgées. La dame qui habite en bas de chez lui, a été obligée de partir, parce qu'il a toqué à sa porte à 1h du matin.
0: Et lui, il vit seul, ce monsieur ?
3: Oui.
0: D'accord. Bon, on va essayer de voir. Essayez de nous tenir au courant après avoir pris contact avec la SODGIS. On fera le point.
3: Ben, on y va demain.
0: Dans la journée, demain, on se passe un coup de fil, d'accord ?
3: Oui, mais bon, le problème, c'est que on sait plus comment faire parce que si la SODGIS, ils peuvent pas mettre les gens dehors non plus comme ça.
0: Oui, mais là, il fait peur aux autres locataires. Vous me dites qu'il a cassé la porte du logement du dessous.
3: Bah oui, hier soir, j'ai tout vu que j'habite en face.
0: Et les gendarmes vous disent, eux, ils peuvent rien faire.
3: Ben non, ils peuvent le mettre en garde à vue, mais après, apparemment, ils attendent la réponse du procureur. Le procureur dit que non, il faut le relâcher, et il le relâche.
0: Bah, on fait le point avec vous demain dans la journée, d'accord ?
3: D'accord, mais bon, on espère que on sait plus trop quoi faire, quoi.
0: Votre prénom, c'est comment ?
3: Ah non, moi, je dis rien, là.
0: D'accord, il n'y a pas de souci.
3: Juste comme ça.
0: Il n'y a pas de souci. Bah, on refait un petit point.
3: Ils me reconnaîtront, et puis voilà, c'est tout.
0: Même si c'est pas à l'antenne, hors antenne, d'accord ?
3: D'accord.
0: En tout cas, bon courage. Et c'est dans la résidence ?
3: Hilaire-Fontaine,
0: du côté du tampon.
3: Oui, voilà, c'est ça.
0: Merci à vous, bon courage.
3: Merci, au revoir.
0: Au revoir. Radio Freedom, bonjour. Allô ?
4: Bonsoir, madame Isabelle.
0: Oui, bonsoir, monsieur.
4: Alors, mais ça pose une question, là.
0: Pose-moi une question.
4: Vous leur regardez l'équipe de France jouer, soir ou ?
0: Moi, je connais que Mbappé l'a marqué au tir au but. Et que le match était très, très compliqué, déjà, pour la France.
4: Non, parce que quand on regarde une équipe comme champion du monde,
0: oui.
4: Nous, on est champion du monde, on est vice-champion du monde. Attends. Mais pour moi, l'équipe de France était bien dans sa peau, pourtant, dans sa tête. Vous l'avez vu comment Ben jouait à Paraguay, il a été joué.
0: Mais Banal n'était ni là ni là pour en découdre, donc forcément, ça a été joué, monsieur. Après,
4: Zelani pour bataille, on dirait, pour moi.
0: Ben c'est ça, Zelani pour prendre la revanche, mais il est tout à fait normal. Là, nous jouait pas un match amical, nous jouait quand même pour la Coupe du Monde.
4: Ben, le niveau mondial, vous savez, non.
0: Mais quand on réfléchit, là, par rapport au match qui s'annonce avec le Maroc, comment on voit l'équipe de France,
4: quart de finale France-Maroc 50-50, mais mon cœur est français quand même.
0: On pense qu'on aura match nul ?
4: Non.
0: Non, le Maroc quand même, la France va gagner contre le Maroc.
4: 50-50, hein, parce que le Maroc est pas faible, mais mon cœur reste français quand même. Et lui donne mon pronostic 2-1.
0: 2-1 pour la France.
4: Oui. Ben, quand il regarde la physionomie du match, tout ça, là, Mbappé l'a bien coupé, crampon, d'un affaire. Mais l'arbitre, normalement, là. Les doigts, et c'est ce genre de phénomène comme là. Foison, dis-moi. Carton, il y avait au moins 5 joueurs là-dedans. Tes doigts méritent carton rouge.
0: Mais oui, monsieur, mais ça, c'est nous, ils voient ça, mais le gardien, on l'y met, pas le gardien, le. Ah, comment, l'arbitre. L'arbitre, lui, il connaît son travail. Nous, nous regardons d'un œil amateur. L'arbitre, lui, il connaît un petit peu mieux que nous, quand même. S'il n'a pas mettre de carton rouge.
4: L'arbitre, il est professionnel, quand même, madame. Arrivé à ce stade-là, madame, on voit des coups. Mbappé, il a reçu des coups, et j'en passe, et j'en passe. Des cartons rouges, madame.
0: Oui, mais nous ne pouvons pas dire que l'équipe du Paraguay était des sauvages quand même. Zlatan, il a pour jouer. Monsieur, nous l'est en Coupe du Monde. Nous l'a pas ni là pour dire. Là, il a Zlatan, pas le corps à terre plus. Parlons.
4: Zlatan, pour en découdre, même Zlatan. On connaît le seul joueur à m'y respecte, Paraguay, le gardien Orlando Gil. Le seul fair play qu'il y avait. Seul joueur qui était fair play. Mais voilà les autres après là. Ah, il faut mettre tout de la poubelle après. Excusez-moi si vous dites ça, mais comme ça. C'est tout.
0: Et Mbappé qui marque à la fin du match comme ça, est-ce qu'on trouve que ben, le niveau, justement, il était là pour la France? Ou est-ce que, justement, pour les matchs à venir, il complique de plus en plus? Est-ce que la France, à un moment, ne s'est pas arrivé devant la porte de la finale et ça nous monte dans le bus, rentre notre case?
4: Non, ben, écoute, comme il y a un soir, là, pour moi, le penalty est indiscutable. Hein. Parce que même les commentateurs, eux, ils ont dit, comment l'arbitre n'a pas vu ça? 3 défenseurs contre Ulysse. Là, il y avait le but, là. Bon, peut-être l'arbitre était masqué. Je comprends. Là, quand il n'y a pas un petit regard d'avoir un milieu, les carottes sont cuites. Là, les carottes sont cuites, il y a pénalty, là.
0: Ah, oui, mais nous l'a passé quand même. À la rigueur, même si l'arbitre ne voit que d'un œil, nous l'a passé.
4: Oui, nous l'a souffert quand même. Mais devant le Maroc, sera une autre paire de manches. Hein. Là, il y aura du beau football. Là, il y aura du beau.
0: Donc, nous serons un petit peu moins malmenés, on va dire.
4: Non, il y aura un jeu quand même. La France aura son jeu, son propre jeu. Et le Maroc en face aussi, lui, il aura son jeu. Et le meilleur va gagner. Et ce sera la France.
0: D'accord, ok, monsieur. 2-1 pour la France, Mina toute Paris.
4: Allez, bonne soirée.
0: Est-ce que vous aussi, vous avez regardé ce match? Et qu'est-ce que vous en avez pensé? Radio Freedom, bonsoir. Allô? Oui, bonsoir.
5: Allô, bonsoir Isabelle, c'est bizarre qu'on est aussi ici. Ça va?
0: Oui, ça va bien. Ou même monsieur?
5: Ouais, ça va. Alors, normal, la France a lutté contre le Paraguay.
0: Pourquoi? Le
5: Paraguay, c'est une super équipe, un super gardien. Pour avoir vu le nombre de buts, le tir que le gardien a arrêté, c'est incroyable.
0: Mais le monsieur, là, il a dit comme ça, ben là, t'es un jeu trop brutal. Ils ont de la nippe pour des coudes.
5: Ah, bien sûr, ben là, c'est une équipe qui casse ça. Le Paraguay est là pour casser. Hein. Il n'a rien à perdre, hein.
0: Et le niveau de la France, que cela pensait du jeu de la France?
5: Ben, la France, c'est impeccable. Mbappé, là, il a eu des tirs. Rabiot, Dembélé, toute la tirée, là, il a eu des tirs, bien cadré, mais le gardien était là en face, avait un mur en face du ça. Le gardien, c'est une machine de guerre, franchement, le gardien, là. Hein.
0: Donc, nous l'a quand même, enfin, elle a eu un beau jeu, et nous l'a eu quand même de la chance d'être, que Mbappé, pénalty. Il marque sur le pénalty, quand même.
5: Voilà, s'il y avait pas un pénalty, je pense que ça, c'est les autres buts paraguayens, c'est ça, c'est aller en prolongation après tirer au but, parce qu'on a un super gardien. Tirer au but, il est sur la France des pieds, face à ce gardien-là. Sur les 7-1.
0: Là, donc, nous l'a eu un peu de chance, quand même.
5: Ben, ah oui, parce que, regarde, déjà, c'est la sorte l'Allemagne. L'Allemagne est quadruple champion du monde, ils attirent la sorte l'Allemagne, tellement ils ont les autres gardiens, les dangereux. Donc, la France, double championne du monde, la France a la chance de la passer, ce cap-là, parce que, franchement, elle était vraiment costaud, ce gardien-là est vraiment dangereux. Hein. Il pouvait passer le meilleur gardien de la Coupe du Monde, mais il ne passait pas loin, dans les 3 premiers, je pense. Hein.
0: Et pour l'arbitrage, le monsieur a dit, le gardien, t'es gardé avec un yeux fermé.
5: Ben, l'arbitrage, après, bon, ben, l'arbitre peut-être une petite préférence. Excusez-moi, une petite préférence.
0: Oui, mais à ce niveau-là, monsieur, nous ne peut plus faire préférence.
5: Mais après, j'ai l'impression que le gardien pourrait être un peu russe, mais qu'on parle d'un gardien russe, ça non? L'arbitre, plutôt, l'arbitre russe. Donc, comme la France a envoyé de l'aide à l'Ukraine.
0: Monsieur, non, commérage politique et financier, non, on ne rentre pas là-dedans.
5: Ah, normalement, non, mais on ne sait jamais. Je vais dire une petite rancœur à la France. Donc, il a donné pénalty parce que le public a sifflé. Le public a crié. Il est parti garder la VAR. Là, il a vu la faute. Il a donné pénalty. Sinon, si le public ne manifeste pas, là, n'aurait pas comme ça. C'est fini comme ça. Hein. Peut-être la France, soit la France est éliminée. Hein. Parce que le public l'a insisté, l'a sifflé, crié. L'allié du bon, il va garder un coup là-bas. Mais l'allié a vu la faute, il a donné pénalty à Mbappé. Sinon, pas de pénalty, sinon. Mais sinon, sans ça, ben, la France, on va passer les quarts de finale face au Maroc. Normalement, on devrait passer. Normalement, mais bien, le Maroc aussi, il est en forme aussi. Après, on a bien vu la suite, la demi, et puis la finale, ben, pourquoi pas, ben.
0: Donc là, on voit nous déjà en finale, déjà les quarts de finale le 9 juillet. Donc,
5: non, contre. Peut-être.
0: Peut-être. Ben, ouais, au début, nous, tout est dit, les bons, la France, bon plan, 4 par 3, ils nous avancent bien. Là, aujourd'hui, c'est peut-être.
5: Oui, mais quand on va face à Paraguay, comment la lutter, ben, après le Maroc aussi, débrouille bien. Dans l'Argentine, après hier, ben, encore une, deux, trois petites équipes. Mais entre le Portugal et l'Espagne, vu que je pense que l'Espagne va gagner normalement, après, si on a l'Espagne aussi, ben. Il pense encore des trois petits matchs un peu, trois petits équipes un peu costauds en face de Lille, hein.
0: Oui, mais sur le papier, quand nous regarde, normalement, la France nous arrive en finale.
5: Voilà, et puis après, écoute pas Max. Max, il dit non, lui. La France, il perd, les sujets, la France, il perd.
0: Oui, mais Max, il tenait tellement son paletto à droite, à gauche, devant derrière, que Max, c'est pas la référence, mon Vidzao.
5: Ah, bien sûr, mais la liste, il départ paraguayen, la liste, ça passe, il devient marocain, et là, le quart de finale, là.
0: Nena, ici dedans, Nena 2. Bon, je salue ma copine Valérie et Max.
5: Allez, c'est pareil, anti-France, c'est pareil, Max.
0: Voilà, mais à la fin, si la France l'a gagné, ben il n'empêchera pas nous assis autour d'une table et manger boire. Hein?
5: Ah, bien sûr. Et ma impression, Max, c'est plus les points à l'équipe, c'est plus l'équipe IPAD. Donc, il y a continuer à tous les équipes adverses de la France, comme ça la France continue à gagner.
0: D'accord, donne-lui les ondes positives.
5: Voilà, parce que tous les équipes y a supporté jusqu'à maintenant, tous les équipes y a été éliminées. Paraguay, là, ce Maroc bientôt, le Sénégal avant, tout ça, Norvège. Oui. Donc espérons continuer, vous allez continuer à être contre la France, comme ça la France sera plus loin encore.
0: Les bons, merci monsieur, bonne soirée.
5: Allez, bonne soirée, au revoir.
0: Allez, bye. Ben oui, nouvelle Citalie. Radio Freedom, bonsoir. Allô?
6: Oh.
0: Bonsoir.
6: Ah, ma petite boîte.
0: À cause, déjà, t'es notre radio DAO, il fait l'écho. À cause, on n'a plus de voix.
6: Ben, il y a un peu pour crier. Pas plus de voix.
0: Nous, là, une défense solide.
6: Ah, moi, c'est bleu, blanc, rouge tout le temps. Hein. Comme il dit, hein. La Coupe du Monde, c'est pas tout le temps. Mais comme il dit, hein, la Coupe du Monde, projette le cœur, les Français. Parce que, tu vois, en 98, regardez comme il dit, hein, les auditeurs, hein, la France, il gagne la Coupe du Monde. Non. Comme pas mon paiement. La France, il gagne la Coupe du Monde. Non. Parce que comme il garde Mbappé, et Mbappé, il paraît Pelé, l'ancien Pelé, ben il est comme ça. C'est ça de nous qu'on comprend pas. C'est ça de nous qu'on comprend pas. Mbappé, comme Pelé, lui. Mais il y a ça comme nous, il y a ça là. C'est pas ma fait. Mais ça, c'était avec Bill, tout ça. Man, il veut gueuler, c'est que le gros cœur, tout ça. Mais à moi, je me disais, garde ça à la parole d'Agobé, il dit soir. La France, il gagne la Coupe du Monde. C'est la France, il gagne ça.
0: Ben, les bons, nous nous faisons confiance.
6: Mais même mon DMA coupé. Gardez ce midi, parce qu'Ali Max, Ali Max, voilà, il tout tenu contre la France. Il y a eu comme la décision, 4-10 autres, il dit que c'est marqué. Il est français. Mais si, il n'est pas l'équipe de France, hein. Ben, il prend un billet, il s'arrête, côté de la Bosnie, là-bas. Voilà, tout ça n'est pas contre la France, la France, hein. D'aller de l'autre côté, là-bas. Vous en faites moins, vous avez un peu moins cher. Et c'est ça, tout le monde, il de monde. Il y a même le métier d'être français. Mes fiers de parler mon couleur de blanc rouge et mes fiers d'être réunis.
0: Voilà. Oui, mais le match en lui-même, est-ce que vous trouvez que Banal a bien maîtrisé la défense? Oui, parce que
6: pour moi, hein, c'est Banoui Rougué, c'est gros cœur. Quand je vois Mbappé, c'est un bon joueur du monde. Et personne ne peut être à Fali. Moi, je disais, c'est gros cœur. Banal, c'est gros cœur. Vous connaissez? Moi, quand même, on a gros cœur, là. Hein? Il y a habituellement la merde. Mais moi, comme Jaou, hein. Ouais, Mbappé, là, pour moi, il y en a un dieu derrière lui. Il est comme Pelé, là. Le dieu du stade qui est là.
0: D'accord. Donc là, Mbappé, Pelé, même enseigne.
6: Il est pareil, Pelé. Voilà. Pelé, c'est comme Jaou, il était comme un petit Maradona, ça, là.
0: Ben, nous va voir avec les autres auditeurs que ça tient en pense.
6: Mais à moi, comme Jaou, c'est être français. Et ça, c'est un Mbappé. Je dis pour un billet d'avion, profiter de la vacance, hein. Allez en Bosnie, là-bas. Malheureusement, moi, pour ça, je ne suis pas l'équipe de France. À moi, même l'équipe de France, moi. Ou chinois, c'est pour l'Allemagne, là-bas. Tu fais chamouiller en tant que monde causer comme ça. Et à ce temps-là, je vais prendre pour la Réunion, je vais prendre pour la Réunion aussi. Moi, si tu fais la France, même de juillet, voilà. Allez partout, allez fiche, et bon, de sorte, gardez ce métier, la France, il y a la Coupe du Monde, non. Yes, I, en 98, allez partout, yes, I, allez fiche.
0: Les bons, monsieur Dagobert, nous nous voyons les Français jusqu'au bout.
6: Gardez ce métier, la France. Ça fait chez votre gueule. La France gagne la Coupe du Monde, non.
0: Les bons.
6: N'y pas bon père, la France gagne la Coupe du Monde, non.
0: Allez, nous voir que les autres auditeurs s'y pensent comme
6: nous. Tout. Ça nous garde. Puis non, la machine déclenchée, nous mange tout.
0: Allez.
6: Allez,
0: bye Dagobert. Radio Freedom, à nous garder si ça s'y pense comme l'IVA. Freedom, bonsoir.
7: Allô, bonsoir Isabelle.
0: Bonsoir, monsieur.
7: La ravine des Cabris.
0: Oui.
7: Alors, moi, je dis que le foot, c'est une grosse merde, que le, franchement, depuis des années, on dirige les gens et on ne leur laisse pas le cerveau libre. On les presse avec le foot. C'est une catastrophe, franchement. Les gens, ils n'arrivent plus à compter jusqu'à 10. Et si Jules César existait encore, hein, il regretterait de ne pas avoir inventé le foot pour diriger les foules.
0: Mais monsieur, le foot, ouais. La coupe, c'est toutes les 4 ans, monsieur.
7: Ah ouais, non, mais même tous les 4 ans, même tous les 10 ans, c'est une honte totale pour l'humanité.
0: Bah, monsieur, mais c'est oui. Juste des joueurs qui coinent un ballon. Gens,
7: ben oui, mais on les met dans des cases et tout ça, là. Mais je me dis, mais j'hallucine.
0: Ben monsieur, oui. Il n'aime pas le sport en général ou c'est juste le foot?
7: Ah non, moi j'adore plein de sports, hein, le 400 mètres haies, tout ça, là, les sports mécaniques et tout. Ah oui, j'ai participé à beaucoup de choses, hein, mais je me dis que le foot, c'est le truc qui met l'humanité par terre, hein. Parce que on compte pas au-delà de 5.
0: Mais monsieur, regarde les pilotes de F1, ils sont dans une petite voiture, ils ont fait le tour, une fois, deux fois, dix fois. Ben là aussi, les bien payés.
7: Ben, attends, moi je me dis que là, c'est grave. On arrive à un niveau qui est très grave.
0: Mais monsieur, au-delà de ça, ça relance aussi l'économie du pays. C'est vrai que quand la France a accueilli la Coupe du Monde, ça nous a ramené des touristes de la planète entière. Ça fait connaître le pays en lui-même. Là, les États-Unis, bon, les États-Unis, ils n'ont pas besoin de publicité, mais ça.
7: Non.
0: Il y a des côtés positifs aussi.
7: Eh ouais, mais le positif, il n'est que mercantile. Il n'est pas sur le plan humain.
0: Monsieur, les matchs de foot, ça, les familles, ils vont ensemble, ils regardent le match, ça crée du lien, lien social.
7: C'est que du pipeau, Il faut regarder les choses en face, hein. Il faut se mettre devant un miroir et se poser les bonnes questions. C'est que du pipeau, quoi, bon. C'est une catastrophe. Ah ouais, moi je suis totalement opposé.
0: Vous n'êtes pas convaincu.
7: Et comme je ne suis pas masochiste, je n'aime pas les bleus.
0: Ça, c'est dit. Vous avez le droit. Mais vous avez largement le droit, monsieur.
7: Voilà la blague.
0: Allez, monsieur, je vous souhaite une bonne soirée.
7: L'équipe, je ne supporte pas le foot. Je trouve que c'est une honte totale pour l'humanité. Ça abaisse le niveau intellectuel.
0: Ok, ben ça, c'est dit. Je vous souhaite une très bonne soirée, monsieur, en tous les cas.
7: Eh ben merci.
0: Au revoir. Radio Freedom, bonjour. Allô?
8: Oui, bonsoir.
0: Oui, bonsoir, monsieur.
8: Ben, moi, je partage totalement ce que monsieur Lay vient de dire.
0: Ah, vous n'aimez pas football?
8: Moi, si, mais il y a même
0: pas.
8: Ça peut être mon idée, bien, je sais pas, vous avez bonne, comment, l'équipe africaine de France, et je ballon aussi, tout pas. Parce que, ben, il y a des millions, et à moi-même, à terme, mon bouche serait trouvé même, moi.
0: Oui, mais monsieur, au-delà de ça.
8: Moi, je peux compter que je suis madame.
0: Oui.
8: C'est vrai. L'auditeur, l'autre, avant aussi, il a dit une partie de vérité, il en a Dieu dans le football. Moi, je fais quelque chose. Tout ça là, il est fait exprès pour distraire le peuple. Et pendant ce temps-là, vous savez, votre des lois là-bas, il y en a des lois, il pense qu'à Tumini. Et après, on attaque la Coupe du Monde est finie, tout le monde est content. Et ben, après, il monte, parce que si il monte, on gagne une nouvelle taxe, nouvelle ici, nouvelle là-bas. Alors, en 1840, à Cambridge, université d'Angleterre, c'est là où est né le football. Cambridge. Et c'est des francs-maçons qui ont inventé ce sport et qui ont mis en place tout un système, ce système de sport-là en place. Donc, derrière le football, il y a bien une entité spirituelle, diabolique, parce que c'est les francs-maçons qui l'ont inventé.
0: Mais c'est votre système à l'ouest.
8: Ah, ben, c'est la vérité, madame. N'importe de qui j'aurais dû donner la communication de demain. Allez, taper, allez chercher. Ah, ben, à moins que ça, mais ça chercher. Allez chercher aussi, là. D'abord, ça va être distrait. Et après, quand Macron, il va tirer, il va être là-bas, il va mais ça va être passé dans le chemin. J'aurais dû avoir un rassemblement, un privilège d'oreille. Il avait à peu près, il avait deux moules, mais créole, c'est les. C'est là pour dormir, pour kiver, il va faire belle arabe dans le football. Alors, le problème créole. Enfin, quand on a le syndrome de Stockholm, madame, connaissez-vous le syndrome de Stockholm, des Réunionnais, la plupart des Réunionnais, ça veut dire que j'ai un peu belle, cette gueule.
0: Monsieur, mais connaît pas si nous peut dire ça quand même.
8: Ben si, c'est la vérité, moi je dis le sens la vérité, et c'est que le parcours autant, ben téléphoner, dis-moi que l'on a pu dire. Merci.
0: Les bons, monsieur, merci. En tout cas, on l'a donné ta vie. Monsieur, là aussi, il pense que le foot, la Coupe du Monde tous les 4 ans, c'est pour détourner notre attention, comme ça, ne voit pas les vrais problèmes de la société. Radio Freedom, bonjour.
9: Allô, oui, Isabelle, bonsoir.
0: Oui, bonsoir.
9: Voilà. On a gagné un petit coup le tour. Il m'a répondu un petit peu, il m'a fait un petit peu le résumé. Il m'a répondu un peu. Ce bouclier, il vient d'appeler.
0: Oui.
9: Alors, il vient d'appeler. Où est Radio Nafé, Isabelle. La plupart des gens. La totalité des gens qui n'aiment pas le foot.
0: Monsieur, le son n'est pas trop bon. On peut améliorer un tout petit peu la communication?
9: D'accord. Allez, bon. Allez, bon.
0: Ben, nous essayons, mais là, avec vous.
9: Allez, bon. Jaloux. Je n'ai la jalousie dans un cul. Excuse-moi mon expression.
0: Jaloux de quoi?
9: Je n'en ai la jalousie. On voit pas que tu parles de l'argent. Tu parles de l'argent, madame. Tous ceux qui n'aiment pas le football, tout ce qui déteste Mbappé, etc., là, tu parles que de l'argent, que de l'argent. Et c'est la jalousie que ça mène à dans notre délire.
0: Mais est-ce qu'on regarde le match, monsieur?
9: Mbappé gagne des millions, là tu gagnes des millions, là tu gagnes des millions, et nous, il n'y a pas rien. Ouais, c'est la jalousie qui fait des autres, ça, madame. C'est la jalousie. Madame a fait, voyez, ouais, soir, madame, on regarde le foot.
0: Oui.
9: Aucune équipe au monde aurait pu marquer un but à l'Uruguay avant 90 minutes. Il pourrait pas. Parce que, moi, je dis pourquoi? Parce que, il y avait 10 bonhommes dans le carré de 6 mètres. Et un gardien derrière 11.
0: Quand on regarde bien, là, Loris, là, essaye, fait une bonne entrée de jeu pour pouvoir marquer.
9: Comment?
0: Loris. Loris l'a essayé quand même, il a eu de bonnes occasions pour pouvoir jouer aussi.
9: Quel Loris?
0: Mais le joueur.
9: Oui, mais ça n'a pas eu aucune occasion, madame. Les 11 ont posé dans notre carré là-bas, madame. Et tu ne descends pas le rond de centre. Madame, comment ça a marqué? Même

0: n'avez pas le guichement de la France, madame.
1: C'est moi la trompée, alors.
0: Vous la trompez, madame. Parce que l'équipe de France, là, il finit toujours en E. On a Mbappé, E. On en a Dembélé, E. On en a...
1: On a Rabiot.
0: Désiré Doué, E. Laissez-moi parler où.
1: D'accord.
0: On en a Élysée, E. Tout en E.
1: Mais l'équipe de E.
0: Oui, à l'équipe de E. Mais attention, c'est une équipe de poison, ben non, c'est une équipe poison, hein. Allez, pas quoi, la France est faible, hein.
1: Monsieur, ben nous l'a pas dit, la France est faible, non. Au contraire.
0: La France sera en finale, et comme Dagobert a dit, elle va gagner la Coupe du Monde.
1: D'accord. Vous allez voir. Moi, m'y fais à sa confiance, monsieur.
0: Nous, les Français, soi-disant, et nous pousserons l'esprit de l'équipe, tout le temps. À chaque fois, nous allons compter l'équipe, c'est à ton choix. Allez, pas quoi, nickel, les dieux vont nous, alors, non. Toutes les équipes qui jouent contre la France, la paix à la France d'avance. La paix. Mets-toi bien d'autres têtes. La France, il prend n'importe qui, hein. N'importe qui, il prend, hein. Elle ne peut pas faire personne, hein.
1: Les bons, monsieur, nous fais à notre confiance. Bien, ça nous comprend, où, monsieur. Nous sommes sur la France.
0: Ce que Dagobert a dit, le fouet est réel. Banane a jalousie dans notre cul, parce que Banane Papé gagne 1 million. Et ça, je ne gagne pas 1 centime, bonne gratte de tir. Je peux dire n'importe quoi.
1: Monsieur, mi souhaite à vous une bonne soirée.
0: Allez, merci.
1: Allez, bye. Mais tu ne pensais pas que le foot n'aurait chauffé votre cerveau comme ça. Allez, allons essayer de redescendre un petit peu si ça, tu veux bien.

0: du côté du standard 99 14 00 et on va vous faire gagner une place pour ce magnifique concert des 45 ans de Freedom. Et est-ce que Zativeni fait la fête avec nous? Oui! Oui, Zativeni fait la fête avec nous. Allons du côté du standard. Radio Freedom, bonjour.
1: Oui,
0: bonsoir. Oui, bonsoir madame.
1: Marie de Sainte-Marie.
0: Oui, bienvenue. Vous venez faire la fête avec nous?
1: Comment?
0: Vous venez faire la fête avec nous?
1: Oui, ah oui, comme
0: ah, oui.
1: Des années, hein. Ah oui, ça y manque pas, ça.
0: Ça y manque pas, ou la vue.
1: Je mettais à Leclerc à la réserve.
0: Oui.
1: Et bien, malheureusement, il n'y avait plus de billets.
0: Aïe, aïe, aïe.
1: Aïe, aïe, aïe. Mais voilà.
0: Déjà, n'a plus de billets. Nous l'avons dit à Zotte. Attends pas dernière minute.
1: Ben, voilà.
0: Allez, bon, nouvelle essaye, fait gagner à où une place?
1: Ben, j'espère.
0: Ou espère, moi aussi, m'espère. Alors, madame, vous connaissez, moi, mais complique pas, moi, la vie. C'est une question hyper facile.
1: Mm-hmm.
0: Oui, vous êtes d'accord avec moi?
1: Oui.
0: Dis-moi juste. Est-ce que vous suivez un petit peu football?
1: Oui.
0: Est-ce que vous étiez à l'écoute de la radio?
1: Oui.
0: Oui. Alors, le match, le prochain match de l'équipe de France, ce sera quand et contre quelle équipe?
1: Ben, ça sera jeudi.
0: Ben, dis-moi la date.
1: Jeudi. France, Maroc.
0: Quand ça? Dis-moi la date,
1: jeudi,
0: madame.
1: Ce jeudi, là, jeudi, c'est le 9.
0: Oui!
1: Le 9 juillet. Youpi!
2: Youpi! Vous avez gagné!
1: Ah, ben c'est chouette!
0: Mazaou, madame, moi, je ne fais pas de questions compliquées, je ne passe pas par quatre chemins. En tout cas, vous êtes fidèle auditrice.
1: En fait, c'est une place ou deux places, parce que mon mari, lui.
0: Normalement, c'est une place. En
1: oh
0: tout
1: là
0: cas,
1: là.
0: Ben oui, madame, c'est une place.
1: Parce que normalement, c'est deux places quand on fait les jeux.
0: Ben normalement, c'est une place, madame. Là, pour le
1: d'accord.
0: Coup. Oh. Mais Miva, nous va essayer de. Ben, tu vas nous essayer de négocier
1: là,
0: parce que.
1: Moi, tous les années, moi, j'y suis pour faire la fête.
0: On est là-bas pour faire la fête tous les années. Mais on a encore le temps, madame, sur Internet. Ou bien, prends un petit billet pour te marier.
1: Ouais, mais. Tes deux n'auraient été meilleurs, c'est vas-y maintenant les durs.
0: Mais les deux là où déjà, elle m'a fait 50% d'économie.
1: Ben, n'aurait deux n'auraient été bien.
0: Mais sinon, elle est déjà pas mal.
1: Ben
0: oui, mais bon. Après, on sera toujours là avec nous.
1: Ah oui, toujours, toujours.

0: Bon, allez, m'y explique à où comment, ou appelle du côté du standard, m'y remplis mon petit papier en même temps, madame, c'est pour
1: d'accord,
0: ça. On
1: okay.
0: a des petits blancs comme ça, du appel à où du côté du standard, et ou de Vadonel, ou de nom, et ou t'adresse mail hein, pour pouvoir
1: d'accord.
0: envoyer à toi ça. Donc nous, on s'occupe de tout, je t'occupe de rien.
1: D'accord, d'accord, super, vous... merci.
0: Allez,
1: écoute. Attends, je passe quelqu'un, hein, elle
0: oui,
1: veut absolument parler là.
2: Bonsoir.
0: Bonsoir.
2: C'est Luna.
0: Ah, bonsoir Luna.
2: Ça va?
0: Ça va.
2: Dommage que c'est pas deux places, parce que maman, elle voulait deux places pour elle et papa, mais...
0: Oui, mais tu diras à maman, c'est la cruauté de la vie. Dans la vie, on peut pas tout avoir.
2: D'accord.
0: L'animatrice, elle est méchante. Imagine, elle me dit à, dire à maman que la vie est cruelle. Mais non, elle a une place, dis à elle, maman, vois les choses du bon côté, c'est toujours 50% d'économie. On voit le verre à moitié plein. D'accord?
2: Oui.
0: Alors Luna, comment tu, ça commence les vacances là? Tu étais en quelle classe? Tu passes en quelle classe?
2: J'étais en CM1.
0: Oui.
2: Je vais passer en CM2.
0: Ouh, c'est bien le CM2. Et après c'est le collège.
2: Oui.
0: Wow. Et tu travailles bien?
2: Oui.
0: Oui. Et là, c'est quoi? Tu connais déjà le nom de ta maîtresse et tout, là?
2: Non, pas encore.
0: Ah, pas encore.
2: Oui.
0: Mais ce sera, de toute façon, ce sera une gentille maîtresse.
2: Oui.
0: Oui. Bon. Bah, en tout cas, passe de bonnes vacances et tu embrasses maman et papa, d'accord?
2: Oui.
0: Et tu dis à maman de ne pas oublier d'appeler le standard pour qu'on lui explique comment récupérer sa place.
2: Et en plus, c'est le jeudi 9 juillet, c'est l'anniversaire de mon papa.
0: Oh! Ben oui, c'est le cadeau que maman va offrir à papa.
2: Après, il y a l'anniversaire de ma soeur le 14 juillet.
0: Oui.
2: Notre soeur le 15 juillet.
0: Ah ben oui, vous fêtez tous les anniversaires au mois de juillet. Et toi, c'est quand?
2: Moi, c'est le 14 septembre.
0: Ah, tu as de la chance. Parce que comme au mois de juillet, maman, elle dépense les sous pour tout le monde, ils ont tous des petits cadeaux. Comme toi, tu es en septembre, tu auras un gros cadeau.
2: Et en plus, c'est l'anniversaire de mon cousin le 22 juillet. Après, il y a ma tati le 7 juillet.
0: Tous ces anniversaires-là, et vous faites la fête?
2: Oui.
0: Waouh, donc tous les week-ends, tu vas t'inviter là. Tu vas aller manger le gâteau tous les week-ends.
2: Oui. Et mon ancienne maîtresse, elle est partie à l'école du port.
0: Oui.
2: Et très triste, on avait pleuré.
0: Oh, vous avez pleuré pour la maîtresse qui part?
2: Oui, madame Nierlot.
0: Ou parce qu'elle est gentille, madame Nierlot?
2: Oui.
0: Ah, ben on l'embrasse et on lui souhaite une bonne année. On espère qu'elle aura des élèves aussi gentils que vous.
2: Et aussi, elle a des jolis beaux cheveux.
0: Elle a des jolis beaux cheveux. Oh, c'est trop mimi. Bon, ben, en tout cas, on embrasse madame Nierlo. On te fait plein de bisous à toi et tes parents.
2: Ok.
0: Allez, bisous, bye.
2: Merci, au revoir.
0: Au revoir. Ben oui, elle aurait essayé de négocier pour maman. Mais bon, la faute a pas de chance, hein. Ou au contraire, la faute a beaucoup de chance. Elle repart avec une entrée pour ce fabuleux concert qui aura lieu au mois d'août. Radio Freedom, bonjour, on continue. Allô? Allô, allô? Alors, moi j'entends un bruit de fond.
3: Bonjour.
0: Bonjour, monsieur, t'avais pu commencer avec moi?
3: Sur la radio. Si, si, si, Isabelle.
0: Oui.
3: Bonsoir Isabelle.
0: Bonsoir.
3: Plus ça va dans le temps, hein, c'est plus on a du mal à comprendre certaines personnes.
0: Quoi arrive à toi?
3: Et pas moi tout seul, parce que même veut dire que ouais, un loisir, l'important dans la vie d'avoir un loisir.
0: Ben oui, il détend.
3: Par exemple, supporter des équipes de foot, tout ça, c'est un loisir.
0: Mais après, au-delà de ça, même si nous n'aimons pas le foot, une fois tous les 4 ans, ça va.
3: Oui, bien sûr. Mais... Est-ce qu'on entend moi encore là?
0: Oui, mais on entend.
3: Oui, oui. Alors, donc, ça nous veut dire, oula, c'est que René, là, il est bien gentil, hein, il est bien gentil, mais lui aussi, il est dans un loisir. Est-ce que nous rabaisse à lui par rapport à son loisir? Moi, il connaît, c'est quoi son loisir? Lui, c'est la mer, il aime la mer, il aime, ouais, quand il avait, comment, quand avait le bateau Freedom, là. Il était à fond derrière ça, je ne sais pas si vous vous souvenez, mais c'est lui-même qui demandait, comment dire, les points où ça, le bateau était situé, c'était pas lui, ça.
0: Alors là, je ne me souviens pas, monsieur, mais il ne pourra pas dire où.
3: C'est lui-même, ça. Mais en tout cas, il a son loisir, mais personne ne critique pas son loisir. Alors que il faut te la payer aux autres aussi. Nous, ça va durer un mois. Ben, le mois, en plus, à moitié du mois, il reste quoi, 2 semaines à peu près?
0: Oui, voilà.
3: Voilà, après, il ne peut pas avoir la radio Freedom pour lui tout seul, mais désolé.
0: Après, en plus, nous, on n'en parle pas. C'est quand les auditeurs veulent en parler, on en parle. On n'en parle pas tout le temps non plus. Le lendemain match de foot, là, on en discute un petit peu à l'antenne.
3: Voilà, mais c'est parce que nous tous avons envie de communiquer entre nous pour débriefer un petit peu ce qui s'est passé et tout ça. Moi, je trouve que c'est très intéressant, ça. Voilà, pareil pour le bateau Freedom et tout ça. Nous suivons le bateau Freedom. Et chacun son loisir, me dit, hein, chacun son loisir. Et la radio Freedom, mais il faut partager la radio aussi comme toute chose.
0: Et qu'est-ce qu'on pense justement de cette équipe de France, les joueurs en eux-mêmes? Est-ce que la tactique l'a bien, la ça s'y prend entre les joueurs en fait?
3: Ben, vous connaissez l'équipe de France était vraiment face à une équipe vraiment violente, hein, vraiment, ils dépassaient le stade de football, hein, là c'était plus un match de foot, c'était vraiment, cherchaient vraiment à provoquer, cherchaient la bagarre.
0: Oui, ouais. Mais après Mbappé, ce penalty, il a quand même trouve sa place, il a eu quand même des bons moments. Loris avait quand même bien joué.
3: C'est Olise, pardon. Olise, le joueur du Bayern, mais il a bien joué. Mais vous connaissez, tous ces joueurs-là, ils étaient sous pression aussi. Hein. Alors, il ne faut pas dire que l'équipe de France, ah oui, mais elle a marqué un seul but. Mais écoute, regarde, l'Allemagne a été éliminée par cette équipe-là parce que par rapport, ça te fait de l'anti-jeu. Ça te fait de l'anti-jeu, ça ne t'y joue pas. Ils ont réussi au pénalty et la chance, ils ont gagné par pénalty.
0: Oui, mais monsieur, ne peut pas reprocher à Zot d'avoir joué un peu brusquement. La, c'est une Coupe du Monde. On n'est pas là pour venir s'amuser, se serrer les mains. Non, nous, on est là pour jouer. Après, oui, ils ont une tactique un peu plus dans l'attaque.
3: Si notre tactique était vraiment de défendre, uniquement défendre. Ben ça c'est pas un problème, ça, on a beaucoup d'équipes comme ça. Arsenal a joué comme ça en finale de la Ligue des Champions contre Paris en jouant que en défense, ils attaquaient pas, ils refusent le jeu. Et cette équipe là c'est pareil, ils refusaient le jeu, mais non seulement ils refusaient le jeu, mais ils ont donné des coups.
0: Oui, c'est vrai que l'arbitre
3: elle était pas à la hauteur. Vous connaissez, c'est un arbitre qu'il n'y a jamais vraiment arbitré un grand tournoi. Il a arbitré avant les tournois sud-américains. Mais là-bas, c'est vraiment un football assez violent aussi. Donc, il est habitué avec ça. Mais la Coupe du Monde, c'est pas ça. C'est pas cet arbitrage-là. Mais il pense pas qu'il va encore avoir la chance d'arbitrer un autre match. Hein,
0: vous pensez que va pénaliser Ali sur sa carrière?
3: Il va pénaliser parce que le coup de coude qu'Mbappé a reçu volontairement, il a plein de fautes qu'il n'a pas réagi. Et même le pénalty, il ne voulait même pas accorder le pénalty. C'est la VAR qui l'a interpellé. Il a dit comme ça. Là, par contre, il y a quelque chose. Il a vraiment faute. C'est là qu'il a intervenu. Il est obligé parce que la VAR a presque force à lui la main. Mais sinon, il n'aurait pas intervenu. On voit donc ce genre d'arbitre comme ça là, ben il pense pas qu'il va arriver à arbitrer encore aucun match, c'est fini là.
0: Et s'il avait eu un autre arbitrage, est-ce que la France n'aurait eu un meilleur score?
3: Voilà. Et après, il y a le Marmaille qui dit oui, c'est pas ça qui m'a mangé dans notre bouche. Mais même s'il m'avait pas supporté du football, moi, je vais faire le football comme loisir. Mais ils mettent pas manger de ma bouche non plus, mais ça travaille pour mettre manger de ma bouche.
0: Oui, ou gay par rien, ou piètre par rien.
3: Voilà, écoute, la jalousie, il faut des fois arrêter un petit peu quand même.
0: Merci beaucoup, monsieur. Bonne soirée.
3: Allez, bonne soirée.
0: Au revoir. On essaie de prendre un dernier appel avant la coupure. Freedom, bonsoir.
4: Allô?
0: Oui, bonsoir, monsieur.
4: Bonsoir. Que ça m'a un peu dit la France, là. Il y a un soir, l'arbitre a donné un petit bouet de sauvetage. Pour sauver les.
0: Mais banal, dit l'arbitre, tu veux pas la France, les gars.
4: Sinon, ça coulait, dit, ça coulait. Heureusement, l'arbitre a donné un but de sauvetage, petit pénalty, là. Sinon, il était mort, dit. Mais heureusement, l'arbitre a chiffré pénalty.
0: La France, on trouve qu'elle n'a pas bien joué.
4: Hein, elle a bien joué.
0: Est-ce que, ben, monsieur, ben, si Lila est arrivé, c'est que Lila a bien joué.
4: Le petit bouet de sauvetage, la chevalier, sinon c'est fini. L'été a coulé, il y a une tête en nazie. Eh, bonne bouquet, pareil, bonne tantine. Bouquet, t'as pareil.
0: Mais monsieur, non, on ne peut pas. Mais monsieur, nous laissons un terrain de football, nous laissons sur un terrain où il tape un et l'autre.
4: Non, quand il est brutal, le coup là aussi, il est brutal, je vais dire aussi. C'est pareil, bonne tantine. Il dort à terre, il roule à terre, il dort à terre. Mais on a dit, un bouquet, t'as pas un claque dans le gauche ou dans le droite.
0: Ah. Monsieur, ah oui, donne à où? Un à droite ou donne l'autre à gauche ou?
4: Ah, mon ah oui.
0: Mais monsieur, ben non, nous laissons intérêt football.
4: Non.
0: Il jouait avec le ballon. Il jouait pas avec le poing, il jouait pas avec.
4: Si vous jouez avec le poing, moi aussi je joue avec le poing. Ah, ah. La habitude, c'est le stade là. Si je donne carton, je donne carton.
0: Eh bien, est-ce qu'on trouve que l'arbitre la donne assez de cartons justement?
4: Là, donne trois cartons, la France. Donc, oui, les autres gueules, ça n'a pas que les autres pour répondre. C'est la France qui a gagné contre trois cartons. Ben là, c'est zéro carton.
0: Donc, alors, on trouve ça normal.
4: Comme il dit, il a un claque là, je gauche, le temps de la joue droite. Ben non, tu respectes ça, mon
0: âme. Écoute, ben là, on aurait pu faire de plus, monsieur. Parce que justement, nous avions une équipe assez violente en face, si je peux dire comme ça, assez sur l'attaque. Quoi d'autre n'aurait pu faire de plus?
4: Qui?
0: Ben l'équipe de France. À part tombe dans, comme on dit, la tape à zot, tire à table, zot, il a le corps à terre. À part ça, quoi d'autre n'aurait pu faire de plus?
4: Il roule à terre, mais il y a un petit tac, un petit cal dans le pied, il roule à terre, il va en tantine. L'équipe féminine de France, il reçoit le choc plus que d'autres.
0: Est-ce qu'on voit la France en finale ou pas?
4: Non.
0: On voit pas la France en finale?
4: Non.
0: Donc là, prochain match contre le Maroc, c'est fini?
4: Mais pas la France en finale. Peut-être pas le Maroc, mais après, demi-finale, mais pas lui, moi. Si je tombe contre l'Espagne ou bien une autre équipe, l'Argentine, non, moi pas lui.
0: Merci monsieur, ce sera le mot de la fin.
4: Je vous en prie, allez, au revoir.
0: Merci beaucoup, au revoir. Il est 19h à La Réunion, le journal d'Europe 1.
5: Les infos avec Martin Dolaven. Bonjour Martin.
6: Bonjour Didier, bonjour à tous. Week-end politique, Édouard Philippe se lance dans la bataille de la présidentielle. Il annonce une refonte massive de l'école dans son programme devant 5000 militants sur la scène de l'Adidas Arena. Le Havrais s'est dit certain de vaincre tout en indiquant demander des efforts, juste partager et étaler dans le temps aux Français. Croire en nous devient le slogan de campagne de l'ancien Premier ministre d'Emmanuel Macron. L'actualité politique, c'est également le message d'unité au Rassemblement National hier à Liévin, dans le Pas-de-Calais, 72 heures avant la décision de la Cour d'appel de Paris dans l'affaire des assistants parlementaires européens du Front National. Jordan Bardella a réaffirmé son total soutien et sa totale amitié à Marine Le Pen. Et puis une annonce de la présidence syrienne. Emmanuel Macron est attendu cette semaine en Syrie. Il deviendra le premier chef d'État d'une puissance occidentale à se rendre à Damas depuis l'arrivée au pouvoir fin 2024 des anciens djihadistes. L'autre actualité du jour, ce sont les 21 incendies sur le territoire selon feuxdeforêt.fr. Violents incendies dans le Gard où l'autoroute A9 est fermée, mais aussi dans les Pyrénées-Orientales. À Trévillac, 1500 hectares parcourus par les flammes. Face à la vigueur de l'incendie, le préfet des Pyrénées-Orientales a indiqué que tous les moyens sont mobilisés pour contenir l'incendie. Un sinistre qui pourrait remettre en cause le passage du Tour de France demain dans le département. Sur le front de la canicule, 7 départements du sud du pays en vigilance orange canicule, avec des températures entre 35 et 37 degrés. Demain, ce sont 16 départements du sud et de l'ouest du pays qui passeront en vigilance orange canicule. Puis près de 2 semaines après la mort du jeune Louis, 17 ans, sauvagement lynché à Narbonne, une marche blanche entre la mairie de la ville et le lieu du crime s'est tenue ce matin. À l'issue du rassemblement, la mère de la victime a pris la parole en indiquant continuer à se battre pour son fils, pour que son prénom traverse la France et que l'excuse de minorité ne s'applique pas aux agresseurs de son enfant. Puis du sport et le Grand Prix de Grande-Bretagne à Silverstone. 11e manche du championnat du monde de Formule 1. Départ raté pour la Mercedes de l'Italien Kimi Antonelli. Parti en pole position, il a été devancé par les Ferrari de Charles Leclerc. Une course à suivre sur Canal+. Et puis la deuxième étape du Tour de France entre Tarragone et Barcelone. Au terme des 168 km de course, Paul Sexas, lâché par le groupe Maillot Jaune, a su trouver les ressources pour retrouver la tête de la course. Un peloton à encore 26 km de l'arrivée, une victoire qui devrait se jouer au sprint. Puis la France, qualifiée pour les quarts de finale du Mondial, après s'être sortie du piège paraguayen grâce à un pénalty de Kylian Mbappé, les hommes de Didier Deschamps affronteront jeudi à 22h le Maroc.
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6: Il est 17h03.

0: toutes, j'espère que vous êtes les bien. En ce dimanche 5 juillet, il est 19h passé de 5 minutes à La Réunion. Et nous allons commencer cette première heure, comme d'habitude, dans les petites annonces. Et ensuite, vous retrouverez votre émission Chaleur Tropicale. Et on est ensemble donc jusqu'à minuit. Le 02 62 99 12 00, ça sera pour les pertes et les vols. Le 02 62 99 14 00 pour toutes les annonces diverses. Et puis le 02 62 41 51 51 pour les objets trouvés, même si toute la journée, on continue de nous appeler. D'ailleurs, on vous donne cette information également. Une paire de lunettes de vue noire a été retrouvée ce matin à la rivière des Pluies. Et c'est Philippe qu'il faut le contacter pour récupérer ses lunettes de vue du côté de la rivière des Pluies. Le 06 92 60 59 14. Le réflexe à avoir également, c'est le site internet, le www.freedom.fr. Radio Freedom, bonsoir.
1: Bonsoir.
0: Oui, bonsoir madame.
1: Oui, bonsoir, ce serait pour passer une annonce, s'il vous plaît.
0: Oui, on vous écoute, madame.
1: Oui, alors en fait, ma fille s'est fait voler son porte-monnaie.
0: Alors, est-ce que vous pouvez améliorer un tout petit peu la communication pour qu'on puisse vous entendre?
1: Est-ce que c'est mieux?
0: Je ne sais pas, est-ce que vous êtes sur parleur?
1: À mon haut-parleur.
0: Comment?
1: Et là, on entend mieux?
0: Oui. Alors, tu files la pièce de votre portefeuille, c'est ça?
1: Oui, en fait, elle a fait voler son portefeuille ce matin à la brocante du port. Elle m'avait déjà appelé aujourd'hui.
0: D'accord.
1: Oui, c'est un petit portefeuille rose avec des bordures violettes sur le côté. Et le truc, c'est qu'elle a sa carte d'identité dedans et elle y voyage mardi.
0: D'accord, et c'est à quel nom?
1: Jacques, J-A-C-A-N-I.
0: J-A-C-A?
1: Oui, Jacques, J-A-C-A-N-I-E-M-Y.
0: D'accord. Et donc, ça a été perdu hier? Non, aujourd'hui?
1: Non, ce matin, ce matin au port.
0: D'accord. Volé ou la dame plutôt?
1: C'est ça.
0: Bon. La carte de Jacques Emi a été volée donc ce matin, si on l'a récupérée ou si on l'a retrouvée. C'était dans un portefeuille du côté de la brocante du port ce matin. On vous appelle à quel numéro, madame?
1: 06 92 44 47.
0: Alors 06 93 44 47 11. C'est ça. 06 93 44 47 11 pour la contacter. Jacques a émis la carte d'identité si vous l'avez retrouvée.
1: Oui, il est urgent, je
0: trouve. Bah, après, il y a d'autres procédures parce que si vous la faites voilà haut, normalement, là.
1: Bah, le problème, c'est que c'est un voyage UM, mais elle n'est pas avec les voyages accompagnés, là. Les différents, mais croient la procédure pour les mineurs de ce que la PAF a dit à moi ce matin. Enfin, cet après-midi, mais c'est appel à Zoe.
0: Oui.
1: Alors du coup, on m'a envoyé un mail tout, le monsieur avait dit à moi, essaye comme ça, et puis ben, demain, attends ta mairie, et puis au pire, on la déplace jusqu'à Sainte-Marie.
0: Ah oui, ben là, il n'y aura pas le choix. Du coup, tu es à nos courants sous la besoin?
1: Ben, allez, bon, merci beaucoup.
0: Allez, bon courage, bonne soirée.
1: Merci, bonne soirée, au
0: allez,
1: revoir.
0: Au revoir. Radio Freedom, bonsoir.
2: Oui, bonsoir madame.
0: Bonsoir.
2: Excusez-moi de vous déranger. Vendredi, je me suis appelée parce que j'avais payé du quelque chose. J'avais perdu mon clé de la maison, le clé pour le boîte à lettres et le petit bip pour rentrer la voiture, le portail, s'il vous plaît. Pour voir si quelqu'un n'a pas appelé.
0: Alors non, je ne pense pas. Mais du coup, c'est quel côté? C'était depuis quand?
2: C'était côté Sainte-Marie. C'est mon fils avait payé du Sainte-Marie, bon séjour. Il avait fait le trajet bon séjour à Sainte-Marie-Ville. Et après, il a pris le cas, c'est à Lysianien Saint-André. Et je ne sais pas si c'est tombé Saint-André ou c'est Sainte-Marie.
0: D'accord, donc c'est un porte-clé alors finalement?
2: Oui, il avait un porte-clé long dedans et seulement il y a le code et tout son bon clé était dedans. Il y avait un clé de maison, un clé de boîte à lettres et puis son bip pour ouvrir le portail, le grand portail pour entrer. Il habite dans une résidence.
0: Et comment il a fait après?
2: Ben, il y avait un clé pour rentrer dans la maison.
0: Ah bon, ça va alors.
2: Oui, mais seulement là, il a, comme le bip, il n'y a pas longtemps, il a fait faire et non, mais là, la fin européenne.
0: Bon. On lance l'appel du côté de Beau Séjour. Depuis quel jour, on l'a demain?
2: Comment?
0: Depuis
2: vendredi
0: quel
2: soir?
0: Depuis vendredi. On laisse votre numéro de téléphone, s'il vous plaît?
2: Oui, merci. 06 92 02 08 42.
0: 06 92 02 08 42.
2: Oui. Le bip, c'est blanc et il y a deux petits boutons noirs dessus.
0: D'accord. Bon, bah, très bien. C'est noté, madame.
2: Merci beaucoup.
0: Avec plaisir.
2: C'est
0: bonne soirée.
2: Merci à vous.
0: Mais je vous en prie. Bon courage. Au revoir. Allez, au revoir. On va aller un petit coup du côté du 14. Radio Freedom, bonsoir.
3: Oui, bonsoir. C'est pour une petite annonce, s'il vous plaît.
0: On est en direct, mais écoute à haut, bonsoir.
3: Oui, alors, j'organise une petite brocante. Mm-hmm. Au tampon, 169 chemin Chalet, à Bras Creux.
0: 169 quoi?
3: Chemin Chalet, comme un chalet.
0: Chalet, comme un chalet, au tampon. Quel jour, le demain?
3: Comment?
0: Quel jour?
3: Le 14 et le 15 juillet, c'est deux jours. Parce que j'ai pas mal de petites choses à vendre. Et voilà.
0: C'est un vide-grenier alors?
3: Oui, vide-grenier brocante parce qu'il y a un peu de tout.
0: Ah, mais c'est là, à vous personnellement ou bien c'est notre personne avec vous?
3: Non, c'est moi toute seule.
0: Ah, d'accord.
3: Oui.
0: On fait. D'accord. Donc il y a, quoi un peu dedans?
3: Il y a des vêtements à 1 euro, 2 euros. Il y a des petites babioles, il y a des tableaux, il y a des meubles, frigidaire, etc. Il y a des poupées, il y a un peu de tout. Pour ça, je dis brocante au lieu de vide-grenier.
0: Ah, bien sûr, madame. Donc, le 14 et le 15, 169, chemin Chalet, du côté du tampon.
3: Chalet.
0: On vous laisse le numéro de téléphone aussi?
3: Si vous voulez.
0: Oui, mais écoutez.
3: 06 92.
0: Oui.
3: 75 45 54. Merci beaucoup.
0: Avec plaisir. À bientôt, madame.
3: Bonne soirée.
0: Également.
3: Au revoir.
0: Au revoir. On va rejoindre Betty pour un appel à témoins. Allô, Betty?
4: Allô, oui. Bonsoir.
0: Bonsoir.
4: Oui.
0: Expliquez-nous ce qui s'est passé.
4: En fait, il y a ma fille qui se trouve sur Saint-André. Avec son copain, ils allaient prendre une pizza. À côté, le pizza t'attend. Il y a une voiture, une Clio noire. 4 ou 5, la renverse le copain. Et la Clio, elle a pris la fuite. Donc, c'est pour faire un appel à témoins pour le délit de fuite, en fait. S'ils ont vu la voiture, en fait.
0: Comment il va, le copain?
4: Ben, écoutez, madame, ben là, il est blessé. Hein. Il est blessé. Il est plus au niveau de son bras, de sa jambe, de son visage. Donc voilà, ils vont aux urgences là.
0: Le bras, le visage, la jambe, vraiment, et la voiture est partie.
4: Oui, oui, c'est une Clio 4 ou 5 noire.
0: Donc une Clio 4 ou 5, vous n'avez pas eu le temps de prendre la plaque d'immatriculation,
4: non, c'est sûr.
0: Ça vient de se passer à l'instant?
4: Oui, à l'instant, oui. Alors, côté de pizzeria Catan, à Saint-André.
0: Pizzeria, comment il appelle?
4: Catan.
0: Catan?
4: Oui.
0: Catan. D'accord. Donc, c'est à Saint-André, pizzeria Catan. Là, à l'instant,
4: oui.
0: Dis-moi.
4: Oui. Avenue Île-de-France.
0: Ah, avenue Île-de-France. On lance un appel à témoins et puis, vous partez voir ça?
4: Non, parce que là, je pense qu'ils vont appeler, ils ont appelé le 17 et tout. Ils vont faire les démarches nécessaires. Hein. Après, oui. je les verrai après.
0: D'accord.
4: Mais là, c'est vraiment pour lancer un appel à témoins pour voir la Clio, en fait.
0: On lance vraiment cet appel à témoins. Donc,
4: voilà. Parce que madame, parce qu'il a pris la fuite. C'était pas un chien quand même, imagine.
0: Mais il n'a pas
4: donc,
0: vu, c'est quoi le truc?
4: Voit l'avenue, elle est éclairée, mais il ne voit pas pourquoi on bat quelqu'un et après ça va.
0: On
4: renverse la personne et donc voilà, parce que c'est pas.
0: Et on n'est pas absurde quand même. Enfin, il sent, il voit, il entend. Enfin, je sais pas.
4: Ben oui, parce que ma fille a dit, elle a fait un gros bruit. Et elle est en train de garer la voiture. Et ce copain allait tout juste traverser pour aller récupérer une pizza.
0: Oui.
4: Donc voilà.
0: Donc c'était en traversant la route.
4: La route, oui. Et normalement, l'Île-de-France, les voitures ne roulent pas vite. Hein.
0: Donc c'était sur la traversée, quoi.
4: Voilà.
0: Oh là là. Donc on, ben oui, mais bon, on lance l'appel pour une Clio de
3: noire, 4 ou 5 ans. La Clio, elle est soit 4 ou soit 5.
0: Et la pizzeria, elle a point non plus de caméra.
3: Ben on verra, ben sera demain. Oui, je pense que là ils vont partir aux urgences, hein, oui. Et puis ils vont faire les démarches auprès de la ville pour avoir Clio aux caméras.
0: Oui, bon. Bah écoutez, tenez-nous au courant, on lance l'appel, nous, de notre côté. On parle d'une Clio noire.
3: Pour ce soir, je laisse aucun numéro de téléphone, comme ça, dès que quelqu'un connaît, ben, il y a votre numéro, il vous appelle directement.
0: On le note dans notre petit cahier, pas de problème, madame. On
3: d'accord, ben, merci bien, madame. Bonne soirée
0: bonne
3: vous,
0: soirée.
3: Au revoir.
0: Également, au revoir, madame. 19h, passé de 15 minutes à la réunion. Cette information pour les auditeurs de Freedom 2. Attention, on lance un appel à témoins. Si vous apercevez, on est dans la venue de Île-de-France à Saint-André, à côté d'une pizzeria Catan. On recherche une Clio noire 5 qui a renversé quelqu'un. Si vous avez été témoin de ça, ça vient de se passer là, donc à côté de la pizzeria Catan à Saint-André, appelez-nous 02 62 41 51 51 et puis les informations route, toute information route 02 62 41 51 51. Nous allons donc continuer, on a noté son appel, 99 12 00 pour les pertes et les vols, le 99 14 00 pour toutes vos annonces diverses, vous souhaitez vendre, acheter, louer, échanger, donner, tout ça là, c'est maintenant. Freedom, bonsoir.
5: Oui, bonsoir. Ce serait pour faire une annonce pour des chiens perdus.
0: Oui, on vous écoute, madame.
5: Alors, j'ai perdu deux chiens, deux Golden Retriever, au niveau du tampon 12e, dans l'après-midi. C'est un mâle et une femelle. Ils ont tous les deux un collier, un noir et un violet. Et ils répondent au nom de Naya et de Aslan. Ils sont pucés tous les deux. La femelle est un peu craintive. Mais le mâle est assez gentil dans l'ensemble, il n'y a pas trop de problèmes. Voilà. Si quelqu'un peut me donner des infos, j'ai essayé de parcourir toutes les rues du tampon, je suis encore dans la voiture avec ma fille, mais on n'a aucune trace des chiens et je perds espoir.
0: Depuis cet après-midi, vous êtes encore en train de tourner?
5: Oui.
0: Oh là là. Naya et comment l'autre chien?
5: Aslan.
0: Aslan?
5: Oui.
0: D'accord. Donc deux golden ou à moins, un collier noir et un collier violet, ils marchent ensemble, oui. Je suppose.
5: Oui.
0: Donc on est du côté de tampon 12e.
5: C'est ça.
0: Depuis cet après-midi.
5: Depuis cet après-midi, oui.
0: Si quelqu'un les a aperçus, on vous appelle à quel numéro, madame?
5: Alors au 06 92 40 55 52.
0: 06 92 40 55 52. C'est
5: oui.
0: Tout noté, bon courage.
5: Merci beaucoup, merci à tout le monde, au revoir.
0: Je vous en prie, au revoir madame. Radio Freedom, bonsoir.
6: Oui, bonsoir, ce serait pour... Le parleur, pardon. Bonsoir, c'est pour un trouvé, s'il vous plaît.
0: Oui, bien sûr. Vous avez trouvé quoi, monsieur?
6: Ben, un chien.
0: Ah, d'accord, ou ça?
6: Voilà, un chiot juste devant ma porte, en fait, dans les hautes petites îles sur Manapani-Léo.
0: Petit île Manapani, oui.
6: Ouais, il est pas vieux, il doit avoir 4-5 mois. Moi, je peux pas le garder parce que c'est un mâle et j'ai déjà un chien, ça va pas coller.
0: D'accord.
6: Je pense qu'il est abandonné, mais c'est un petit chiot. Il ressemble un peu à un labrador. Voilà.
0: D'accord, et il a un collier?
6: Non, il a pas de collier, rien du tout.
0: N'a pas une colline, n'a pas rien, alors. Bon.
6: Non.
0: Et, ouais, bon. Très bien.
6: Voilà, donc, s'il y a quelqu'un qui peut accueillir ou quoi pour ce soir, parce que moi, je sais pas quoi faire, je peux pas le laisser, là. Je peux pas le laisser dans la cour, impossible.
0: D'accord, très bien. Et on peut vous appeler à quel numéro, monsieur?
6: 06 93 62 28
0: 05. Donc, un petit chien du côté de Manapani, il est haut, si on le reconnaît, donc il n'y a pas de collier, il est tout petit. 06 93 62 28 05.
6: Voilà.
0: Et ben c'est noté. Bonne soirée, merci à vous.
6: Merci, au revoir.
0: Allez, au revoir et bon courage. Radio Freedom, bonsoir. La radio, s'il vous plaît.
7: Oui, excusez-moi, Vigitte à tout.
0: Je vous en prie, oui.
7: Voilà. Suis bien ces petites annonces?
0: Oui, vous voulez au bon endroit et au bon horaire.
7: Voilà. Donc, j'appelle en fait parce que je vends une voiture. Je vends une Kangoo, Maxi Kangoo, 5 places, 5 portes, contrôle technique OK, les 4 pneus sont neufs dessus, la voiture a été révisée, et voilà, kilométrage, elle a 300 000 km. C'est un ancien taxi que moi j'ai racheté.
0: Et ah que, oui.
7: Bah, maintenant, oui, oui, 300 000 km, mais elle a été super bien entretenue, vu que c'est comme si c'était un taxi, donc tous les entretiens étaient faits.
0: Ah ben oui.
7: Et justement, c'est soit moi, je l'avais acheté pour moi.
0: Oui. Vous faites taxi aussi?
7: Comment?
0: Vous faites taxi aussi?
7: Non. Moi, j'avais besoin d'une 5 places, d'un grand véhicule, par rapport à mes enfants, la capacité de ça.
0: Bon.
7: Mais comme je quitte l'île de La Réunion, c'est pour ça que je vends mon véhicule.
0: Voilà, il s'en va.
7: Voilà.
0: Il
7: est avec moi quand même. Ah, je repars en métropole. Donc voilà.
0: C'est la canicule là-bas, il ne faut pas aller.
7: Ah non, mais ça, c'est pareil partout.
0: Hein.
7: Il va faire chaud, il va faire froid. Voilà. Il ne faut pas se prendre la tête. On se prend trop la tête pour tout et pour n'importe quoi.
0: Ok.
7: Donc voilà, du coup, c'est un véhicule, je la vends à 6000 euros à débattre.
0: 6000.
7: Et voilà, je pense que...
0: Il est visible de quel côté de l'île?
7: Il est visible à Saint-Denis.
0: À Saint-Denis, très bien.
7: Donc voilà, n'hésitez pas à m'appeler. Je vous laisse mon numéro de téléphone.
0: S'il vous plaît.
7: 06 92 05 72 30.
0: C'est parfait. Bonne soirée à vous, monsieur.
7: Voilà, bonne soirée. Au revoir.
0: À bientôt. Allez, au revoir. Radio Frida, bonsoir.
8: Oui, bonsoir.
0: Bonsoir.
8: J'avais appelé tout à l'heure vers 18h parce que j'avais perdu mon chien.
0: Oui.
8: Et vous aviez pris l'annonce, mais vous m'avez demandé de rappeler après 19h pour laisser mon numéro de téléphone.
0: Oui, bien sûr, madame.
8: Merci.
0: Alors, on rappelle toutes les informations. Par contre, est-ce que vous êtes sur haut-parleur?
8: Ah oui, attendez.
0: Oui.
8: Voilà,
0: merci.
8: Les haut-parleurs.
0: Merci. Alors, on vous écoute.
8: Alors, donc, on a perdu notre chien. C'est un Golden Retriever blanc avec des poils longs. Côté Saint-Benoît, la marine, sur le sentier littoral.
0: Mm-hmm.
8: Le parcours de santé, là. Mm-hmm. C'est cet après-midi, vers 4h. Et voilà, on a cherché tout l'après-midi, on n'a pas trouvé. Il est pucé. Mm-hmm. C'est un mâle, hein, il s'appelle Vasco. Voilà. On a cherché partout. Si quelqu'un le voit.
0: Oui.
8: Vous laissez mon numéro de téléphone.
0: On laisse votre numéro, oui, s'il vous plaît.
8: Voilà.
0: On vous écoute, madame. Oui, oui,
8: ouais.
0: Oui.
8: Alors, 06 42 12 01 97.
0: 06 42 12 01 97.
8: Voilà.
0: Et ben, elle est bonne.
8: Si vous voulez, je peux vous laisser le numéro de la réunion aussi, c'est sûr.
0: Ah,
8: les gens préfèrent peut-être.
0: Non, laisse que le numéro avec lequel on peut voir, nous, à l'antenne. Merci beaucoup, madame. Bon courage à vous. N'hésitez pas à nous rappeler.
8: Merci.
0: Allez.
8: D'accord, merci à vous. Au revoir.
0: Radio Freedom, bonsoir.
9: Allô, oui, bonsoir.
0: Bonsoir, monsieur.
9: Oui, bonsoir. Mes appels vous passent une information urgente.
0: Dis-moi un coiffé.
9: Chez Radio Freedom.
0: Il est en direct, là.
9: Oui, c'est pour dire comme ça, m'avait perdu un portefeuille il y a une semaine et 2 jours, et c'était à la rivière des Galets, et au nom de Nozil Jonathan. Si c'est possible, veuillez me contacter au
0: alors,
9: numéro.
0: Monsieur Jonathan.
9: Vous avez le numéro? Besoin d'un numéro.
0: Non, c'est pas un problème, nous va donner le numéro. M'a pas compris le nom de famille.
9: Nozil Jonathan.
0: Comment y écrire hein?
9: E-N-O.
0: Oui.
9: S-I.
0: S-I.
9: L-E.
0: L-E. Nozil.
9: Nozil Jonathan.
0: Nozil Jonathan. Et du coup, la paix de ça, où ça?
9: N-N-N-O-S-I-L-E.
0: N-O-S-I-L-E.
9: Oui, voilà, comme oui. Nozil.
0: Oui. Et, oui, c'est ça, effectivement. Et Jonathan. Et où le sont la paix de ça? Quel côté?
9: Et la rivière des Galets,
0: à côté
9: d'une boutique qui s'appelle Parion, près de la poste.
0: Près de la poste.
9: Si encore, quelqu'un a trouvé, tu peux me rappeler au
0: 06 13. Mais va donner le numéro si vous voulez, monsieur, m'y voir, moi.
9: Va rappeler à moi au 06 80. Non, m'avait payé mon ancien numéro.
0: Oui, mais il peut donner si vous voulez.
9: Le numéro.
0: Oui, 06 93 63 15 58.
9: 63 15 58.
0: Voilà, c'est ça.
9: Ben, le bon, c'est bien.
0: Et bon
9: 93.
0: Oui, c'est ça.
9: Oui, c'est bien ça, c'est le numéro, ma grande soeur.
0: Oui.
9: Et mon frère.
0: Pas de problème.
9: Mon grand frère.
0: Pas de problème.
9: Si tu rappelles là-dessus, ils vont me dire après demain.
0: Mais bon, ça marche.
9: En tout cas, merci beaucoup à tous ceux qui trouvent cette, comment, ce portefeuille, ben, Miguel, tu m'en es pour lui, parce que, dans mon PMU dedans, mon carte d'identité, mon carte vitale, etc. M'a très besoin pour le travail.
0: On n'est pas obligatoire de donner l'argent, mais merci.
9: Oui, d'accord. Merci à vous aussi. Je vous en prie.
0: Allez, bon courage à vous.
9: Merci. À vous aussi. Au revoir.
0: Depuis une semaine, ce cher monsieur Nozil Jonathan a perdu ses papiers dans un portefeuille du côté de la rivière des Galets, proche de la poste. Si vous avez retrouvé ces documents, si vous avez la possibilité, en tout cas, appelez-le 06 93 63 15 58. Et merci Azote. Nous continuons les appels 99 12 00 pour les pertes et vols, 99 14 00. Vos annonces diverses. Freedom, bonsoir.
10: Bonsoir.
0: Bonsoir.
10: Je vous appelle parce que j'ai perdu des clés de voiture.
0: Oui, on se répète ça.
10: J'ai perdu ça vers la clinique de Saint-Clotilde. Je travaille exactement là-bas. Mm-hmm. Et en fait, ce matin, j'ai perdu mes clés. Quoi.
0: Et quel loto ?
10: Un Clio, les dernières Clio.
0: La Clio, du coup, vous ne connaissez pas où sont la peine ?
10: Elle m'y voit plus ou moins comme elle a revenu. En fait, elle m'a vu un joli pied de papa. Il m'a vu voir s'il avait papa dessus. Elle m'a posé le clé. Ah. Et par inadvertance, m'a parti travailler. Et, parce que mes travaux.
0: Mais comment on l'a fait pour rouler?
10: En fait, non, pour rouler, c'est pas le problème. C'est quand elle a voulu repartir. Elle a fini d'arriver au boulot, moi. Là.
0: Ah, d'accord. Mais comment on l'a fait pour rentrer de case?
10: Ben, elle appelle madame, elle ramène les doubles des clés. Ah, comme les neufs. Donc, du coup, voilà.
0: Oui, ça va. Bon, eh ben, on recherche quand même ce double des clés parce que c'est quand même important. Du côté de la clinique Sainte-Clotilde, si quelqu'un a récupéré, c'est en carte ou c'est en clé même?
10: C'est en clé même. C'est une clé, voilà, c'est une Clio. Elle a le logo dessus et puis elle a comme un cordon en cuir, elle écrit Renault dessus. C'est des clés noires.
0: D'accord, ok.
10: Voilà. Bon. Ce matin, il était à peu près vers 6h. Bon, il fait noir à 6h, mais bon, après...
0: La journée, il fait 19h30, voilà. Oui.
10: Elle retourne sur les lieux du crime, elle n'avait plus de clé.
0: Bon, non, mais si elle n'a pas quelqu'un à trouver.
10: J'espère. Enfin, si c'est quelqu'un de bonne intention.
0: Oui, voilà. Oui, il y a encore bon monde sur la terre, quand même.
10: Il y a encore bon monde sur la terre, oui.
0: Non, encore. La preuve, on est souvent à l'antenne, donc...
10: Exactement. Donc, la personne qui retrouve ces clés-là, il peut appeler à mon 06 92 47 57 20.
0: 06 92 47 50 20.
10: 57 20.
0: Ça même. À bientôt.
10: Voilà. Je vous remercie. Bonne soirée.
0: Avec plaisir. Allez, merci, au revoir. Et Ibanevienne, Isabelle, regarde ça. Ibanevienne, mettre la photo de moi sur la ville de Saint-André. Mais qu'est-ce que c'est que c'est? Puisque de l'ambiance. On vient de m'envoyer une photo. Waouh! Oui, parce que c'était l'après-midi. Non, c'était depuis ce matin. Ce matin, c'était dans la ville de Saint-André. Nous, la partie ambiance à nous, dans cet événement-là, ambassadeur bel âge de Saint-André. Et moi, la danse un petit peu, elle était bien gaillarde. Radio Freedom, bonsoir.
11: Bonsoir, madame.
0: Oui, bonsoir, madame.
11: Bonsoir, mais je cherche un loyer en urgence, madame.
0: Aïe, mais c'est pas le bon numéro, ma chérie.
11: Ben, ma fille, l'autre, mais quand pas la ligne, on peut me dire, mais il y a du coup celle-là.
0: On vole chemin. ma fille, Zaza, tu voles pas chemin comme ça.
11: M'a bien dansé aujourd'hui.
0: Oui, m'a bien dansé, ou pas de nidon.
11: Eh ben, il habite à plein écart.
0: Ah, ben, il fait un peu loin, oui. Bon, alors, faut faire le 14. Faut faire le 14.
11: D'accord.
0: Mais décroche, mais alterne, moi là, mais fais le 12 ou le 14.
11: Hein?
0: Mais fais le 12 ou le 14. Mais alterne là.
11: D'accord,
0: bon?
11: Mais oui, ça y est alors. Merci,
0: oui.
11: Madame.
0: Avec plaisir, à tout de suite. Hein?
11: Et à tout de suite.
0: Merci. Et oui, le 02 62 99 14 00 pour les annonces diverses. Vous êtes les bienvenus et c'est jusqu'à 20h. Il est 19h passé de 29 minutes à La Réunion. Merci à Zod d'être à l'écoute. Et nous continuons tranquillement. Radio Freedom, bonsoir. Bonsoir. Éteins nos radios, s'il vous plaît. Allô? Bon, ben, désolé. Hein. Allez, nous, ça va par là. Freedom, bonsoir.
12: Bonsoir, c'est la madame Lagananine tout de suite.
0: Voilà, on l'a vu, elle était magique. Incroyable.
12: Freedom est magique.
0: Alors, urgence.
12: Madame, il cherche un loyer avec deux chambres.
0: Oui.
12: Ben, pour mon frère, parce qu'il a un avis là, il doit terminer le 14. Mmh. Il est obligé de partir sur le secteur du tampon.
0: D'accord. Au tampon?
12: Oui, tampon.
0: C'est quoi son budget? Ben oui, m'y connaît, il m'y entend tous les soirs. C'est quoi son budget?
12: Ben 800, 850.
0: Parce que la soirée d'avant, madame, t'es louée, mais 1200 euros.
12: 1200, un petit peu cher, gagne pas de logement après, vous voyez.
0: Ben oui. Bon, ben là, on lance l'appel pour un logement, deux chambres minimum.
12: Oui.
0: Et le budget maximum.
12: Avec un petit coup aussi, hein, parce qu'un entreprise et une info au goût.
0: Ah oui, ben oui. Budget maximum, 800 euros.
12: 800, 850, on va dire. Ben, un petit peu urgent, parce que la madame, elle est prête pour accoucher, donc elle n'a pas de maison. Et là, toutes ces affaires chez mon garçon, ben, il cherche absolument un loyer, là. Parce que le propriétaire dit qu'il faut quitter la maison pour le 14.
0: Ben, c'est bientôt, hein?
12: Ah, ben, le 14, oui.
0: Mais comment ça se fait? Il n'a pas donné un délai de un mois?
12: Oui, madame, il trouve pas dans les temps.
0: Ah, toujours pas trouvé, oui.
12: Il trouve dans moins une chambre tout seul, mais on ne peut pas prendre une maison avec une chambre.
0: Que tampon?
12: Tampon, oui, tampon... d'assis, bras ponto, peut-être trois mâts, tout ça.
0: Ouais.
12: Voilà.
0: Bon, ben, nous lance l'appel, en tout cas, madame.
12: Mon numéro?
0: Il faut laisser le numéro, oui, c'est un fixe.
12: 06 92.
0: Oui.
12: 73 44 79. Et plutôt urgent.
0: Très urgent. Même.
12: Voilà.
0: Bon. Eh ben, l'appel est lancé,
12: et
0: madame.
12: Et Freedom est magique. Mais m'espère vraiment, va marcher pour moi.
0: Elle m'y souhaite à haut, en tout cas.
12: D'accord, merci.
0: Allez,
12: beaucoup.
0: À bientôt. N'hésite pas à rappeler à nous demain, si vous voulez aussi, hein.
12: Oui, d'accord. Merci beaucoup, madame.
0: Au revoir. Allez, au revoir. Oui, les annonces, c'est tous les jours, hein. Radio Freedom, bonsoir.
13: Bonsoir. Oui, c'est pour passer une annonce, s'il vous plaît.
0: On est en train de rouler.
13: Oui.
0: Bon, rapidement, alors.
13: D'accord. Alors, ça sera pour une vente de voiture, une 208, 1 litre 2, VTI, année 2018, kilométrage 90 000 km à 5300 euros. Le contrôle technique est fait, la révision moteur effectuée, la distribution OK, la climatisation toujours fonctionnelle, des pneus neufs, intérieur propre.
0: Très bien. Visible sur quelle commune?
13: Sur Sainte-Clotilde.
0: Très bien. Et on laisse votre numéro de téléphone?
13: Oui. Alors, ça sera le 06 92 96 24 11.
0: On parle d'une 208 du côté de Sainte-Clotilde à 5300 euros à 90 000 kilomètres. 06 92 96 24 11. Merci beaucoup. Bonne soirée.
13: Merci, vous aussi.
0: Allez, au revoir. Téléphone au volant, Finzi, fais attention, hein. Radio Freedom, bonsoir.
14: Oui, bonsoir, madame.
0: Bonsoir.
14: En fait, oui, je vous appelle parce que j'ai perdu. Hier, j'ai pris le bus et j'ai oublié un sac dans le bus Citadine de la ligne 12.
0: Si vous l'avez oublié, tant pis pour vous, hein. Ah ben.
14: Ah bon?
0: À nous de faute, ça donc. Ah.
14: Ah bon, et comme ça, ça alors?
0: Ah ben, jusqu'à quelle heure?
14: Ah bon, Dieu. Ouvrir, madame.
0: Quel bus? Ça, mais entends pas ou bien il coupe un petit peu.
14: Oui, parce qu'il met dans les hauts.
0: Ah, mais descendre dans les bas aussi. Pourquoi il habite dans les hauts là-bas? Il fait frais, descendre dans les bas. Alors, quel bus tu la prends?
14: Le bus de Citalis.
0: Oui.
14: Terminus Bassin-Coudéac.
0: Je n'avais pas compris. Bassin quoi?
14: Bassin-Coudéac. Voilà, mais elle a oublié un sac blanc LC Waikiki avec des trucs perso dedans.
0: Waikiki?
14: Oui. Blanc, bleu.
0: Ben, d'accord. Néna, quoi dedans?
14: Néna, mes deux petits carnets avec mes trucs personnels dedans. Néna, mon chargeur, mes clés de bureau.
0: Oh là là.
14: Voilà. Et donc, c'est des trucs qu'on a besoin tous les jours, quoi.
0: Ben oui, quand même.
14: Donc, si quelqu'un, Néna, a l'amabilité de ramener, on a une sacrée nécessité que si t'as l'idée, on l'a pas trouvé.
0: Aïe, aïe, aïe. Et que ça a la paix, tu as beau comme ça pour oublier ça, là?
14: Ben, je suis quelque chose de souci personnel.
0: Bon, ben, j'espère que ça va s'arranger rapidement, en tout cas.
14: Oui.
0: Mais quelqu'un la vient de se dire par là, regarde un yeux, la flashe.
14: Je retrouve ma récompense à lire.
0: Ah bon?
14: Vraiment, c'est des trucs que mal a besoin, c'est des trucs que les gens ils peuvent avoir accès et il fait peur moins, quoi.
0: Ben oui, oui.
14: Voilà, c'est un petit carnet où on a toutes mes annotations personnelles dedans.
0: Il faut que quelqu'un de bienveillant la tombe dessus.
14: Voilà, bon. On a besoin parce qu'on a des noms des gens dedans, de ma famille, donc voilà. Voilà.
0: Bon, Eh ben, c'est un sac blanc et blanc, noir.
14: Bleu, blanc, LC Waikiki, magasin LC Waikiki.
0: Voilà. Dans le bus 12...
14: 12 Citalis.
0: Bassin Coudère.
14: Bassin Coudère, 15 minutes, Bassin Coudère.
0: Mais où les sueurs, c'est dans le bus qu'on l'a oublié.
14: Ah oui, mais les sueurs, parce que m'avait deux sacs.
0: D'accord, bon.
14: Voilà, pour le grand, ma pas pour le petit.
0: Et c'était aujourd'hui...
14: Hier après-midi, vers 16h.
0: Hier, vers 16h, d'accord.
14: Voilà, par contre, si la personne qui retrouve, ben, aura une petite récompense de ma part. Hein.
0: C'est gentil.
14: Parce que, voilà, m'a vraiment besoin de mes papiers, là. Vraiment, vraiment.
0: Alors, la suite numéro de téléphone
14: Alors, 06 92 57 46 99. Je suis retourné à mes lunettes de vue, que m'a besoin pour travailler. Ah, je travaille sur l'ordinateur.
0: Aïe, mais là, il voit plus clair, quand il...
14: Ah, là,
0: il
14: voit plus clair, voilà.
0: 06 92 57
14: Mais
0: il va répéter parce qu'il coupe un petit peu la voix, hein.
14: D'accord, oui.
0: 06 92 57 oui. 46 99. On oui. parle d'un sac blanc Waikiki. Il y a beaucoup de choses personnelles, donc des carnets, chargeurs, lunettes de vue également. Bus Citalis depuis hier vers 16h en direction de Bassin Coudère.
14: Voilà, Téminis Bassin Coudère, exactement ça.
0: Bon, ben, on nous l'a tout dit, hein. Mais elle est bonne.
14: On pense offert pour la personne bienvenue qui veut venir récupérer mon sac et redonne à moi.
0: N'hésite pas à rappeler à nous demain, madame.
14: Demain? Ok, pas de souci.
0: Si jamais elle n'a pas trouvé.
14: D'accord.
0: Même l'heure, même numéro.
14: Même l'heure, même numéro.
0: Voilà. Okay. Allez, bon courage à vous.
14: Au revoir, bon courage.
0: Demain, comment on fait ou à pas clair, alors?
14: Mais il travaille avec lunettes solaires.
0: Madame a dit, vous faites l'intéressante.
14: Ouais, ça même, ça même, madame.
0: Elle
14: même.
0: Dit que ça lui mettre son lunette de soleil, elle-là. Ah, ah.
14: Ciao.
0: Et cette-là, écoute, Freedom l'a dit, m'entends, ciao.
14: Ça même, m'a pas envie de téléphone Freedom en plus.
0: Bon, j'espère que quelqu'un aura retrouvé en tout cas. À bientôt, madame. Bonne soirée.
14: Bientôt, madame. Merci beaucoup.
0: Allez, au revoir. Radio Freedom, bonsoir. Allô?
15: Oui, bonsoir.
0: Bonsoir, monsieur. Mais en temps ou de loin?
15: Oui, là où on est.
0: Rapproche à haut de téléphone ou vous cause loin comme ça, là? Alors? Oui, un peu. Alors?
15: Oui, mon annonce peut se passer.
0: Ah, mais écoute à vous.
15: Il y a une entreprise d'espace de création jardinage.
0: Oui, d'accord.
15: Et je voudrais se passer le message pour quelqu'un qui cherche d'une entreprise.
0: Ben non, normalement, on fait pas de la publicité. Ça, c'est de la publicité pour les entreprises. Hein. On fait pas des entreprises, normalement, monsieur.
15: Ah, d'accord.
0: Ça s'appelle de la publicité, ça, quand même.
15: Non, parce que bonhomme avait entendu une dame qui recherchait une entreprise.
0: Ben, il fallait prendre son numéro de téléphone.
15: Ah.
0: Ah. Ah. Ah. Ah, ben oui, monsieur. Là où vient-elle, là, sur l'antenne, où il y a une entreprise. En plus, vous dire, moi, bien, il y a une entreprise.
15: Non, c'est pour passer mais ça, pour comme ça, la dame, on va entendre.
0: Ah, ben non, il faut récupérer son numéro à elle.
15: D'accord.
0: Dans ces cas-là, il faut que c'est elle qui appelle à nous. Il rappelle à nous et où prend son numéro. Enfin, on fait pas de la pub pour les entreprises, normalement, monsieur. On peut pas laisser ça où.
15: D'accord, ben merci beaucoup, madame.
0: Allez, bon courage.
15: Merci à vous aussi.
0: Allez, au revoir. Nous continuons, nous les dans des petites annonces. Merci à Zod d'être à l'écoute. Il est 19h passé de 38 minutes à La Réunion. Et nous continuons, 99 14 00 pour vos annonces diverses. Acheter, vendre, louer, échanger, donner, c'est le 99 14 00. Le 99 12 00, c'est pour les pertes et les vols. Mais rappelle à Zod que les petites annonces, c'est tous les jours de 19h à 20h. Et que nous avons également le site internet qui est disponible www.freedom.fr. Allô?
16: Allô?
0: Oui, bonsoir.
16: Bonsoir.
0: Bonsoir.
16: Oui, Scott, bonsoir.
0: Bonsoir, madame.
16: Madame Thiersinthe.
0: Madame Thiersinthe. Rose.
16: Oui, Rose-Marie.
0: Vous voulez bien?
16: Mais bien, vous voulez bien?
0: Oui, ça va, merci.
16: C'est quoi qui avait pu répondre à moi? Il appelle, tu dois me répondre pas moi.
0: À cause, personne ne décroche plus. Il décroche plus,
16: là. Il dit Pouska, elle est là, mais il vient me répondre, ma femme, il écoute Pouska.
0: Ah là, voilà. Mais où est là? Te voilà.
16: C'est bon. Pour me dire comme ça, la maison, moi, pourquoi pas, je lui vends toujours la maison, s'il vous plaît. Ma baisse le prix, 225 000.
0: 225
16: 000. Ça va m'aider à plus occuper,
0: oui. Oui, ben oui. Alors, nous vendons une case, c'est une case à terre.
16: C'est un pièce, oui, c'est un pièce.
0: Mm-hmm.
16: 225
0: 000, 250. De Rodzien,
16: c'est le... Après, il reste à moins, une table à manger, petit, avec quatre chaises.
0: Table à manger, oui.
16: Et un bahut.
0: D'accord. T'as combien au fait au fin de donner un prix?
16: Là, t'as mis 100 euros avec les 4 chaises.
0: Oui.
16: Et le bahut, mis 150 euros.
0: D'accord. Et le
16: bahut. Pour finir avec, après, il y a une lèbe.
0: D'accord.
16: Parce qu'il faut mis vide la maison nette.
0: Et ça va, ça se passe bien?
16: Oui.
0: Sinon? Oui. Ok, ça marche. Ben, c'est bon.
16: Tu as le numéro de téléphone?
0: Oui, s'il vous plaît.
16: 06 92 24 80 61.
0: 06
16: 92 24 80 61.
0: Eh bien, très bien, Rosemary.
16: Jusqu'à merci beaucoup.
0: Avec plaisir, allez, à bientôt. Allez, bisous, au revoir. Il fait un petit moment, il essaye de vendre sa case. Hein. On parle d'une maison à Terre Sainte. Elle baisse son prix là à 225 000 euros du côté de Terre Sainte. Apparemment, elle est bien placée. Puis elle vend aussi table à manger, chaises et buffet. 06 92 24 80 61. Pour la contacter et avoir plus de renseignements pour la visite. Radio Freedom, bonsoir.
17: Oui, bonsoir madame, bonsoir. Je m'appelle Georgette.
0: Oui, enchantée Georgette.
17: Et j'ai quelques tapis mendiants en vente, mais bien soignés, dedans de plastique, bien cousus toutes, devant un prix raisonnable.
0: Oui.
17: Ben, ce qui veut venir voir, je donne ce qui achète un oreiller en cadeau.
0: Il donne cadeau tout à l'heure.
17: Ben oui, il donne un cadeau et les oreillers avec, si il y a le tapis.
0: Génial, très bien.
17: Mon numéro c'est 0202 22 6308.
0: Et on est situé où ça au?
17: À Saint-Paul.
0: À Saint-Paul, très bien. 0202 22 6308. Ça même.
17: Allez, au revoir madame.
0: Allez, au revoir, à bientôt. Radio Freedom, bonsoir. Est-ce qu'on peut couper la radio s'il vous plaît?
18: Allô?
0: Oui, bonsoir. La radio est coupée?
18: Allô, bonsoir.
0: On la coupe la radio?
18: Oui.
0: Madame, il faut couper la radio, s'il vous plaît. Hein?
18: Moi, j'ai pas de radio.
0: Non, non, encore la résonance, c'est pas bon, madame.
18: Je suis loin.
0: Donc, non, il faut couper la radio, madame. Allô?
18: Oui, allô, je téléphone pour une PN.
0: Oui, sur la PN.
18: J'ai perdu mon porte-monnaie et il y avait de la carte bancaire, papier d'identité. Plus
0: madame, oui. Il faut couper la radio, s'il vous plaît. Vraiment, m'y insiste.
18: J'ai pas de radio, madame.
0: Madame, il entendait hier, ou pas moi. Non, on n'a pas une radio.
18: Je suis dans le salon ici.
0: Et y en, mais il entend quand même.
18: D'accord, je ferme la porte. Voilà.
0: Alors, donc, ou la paix d'autres papiers.
18: En fait, mon porte-monnaie à la ligne du bambou, mon caprice, c'est son naissance.
0: Oui.
18: Et je ne sais pas si c'est perdu ou volé, mais. Il y a plus de mon sac. Est-ce que j'ai pas mis dans mon sac? Est-ce que j'ai mis dans mon sac? Est-ce que c'est tombé par terre quand j'ai ouvert la voiture? Je sais pas. Mm-mm. Donc, par contre, c'est un petit peu embêtant parce que j'ai fait opposition pour la carte bancaire. Mais pour les papiers d'handicap et bon, ma carte, papier de trucs pour, partout, il y a pas.

0: merci madame, 60... parce que c'est un petit peu embêtant, parce que ma radio est dans ma chambre de l'autre côté, et je suis dans le salon ici. C'est mais... bizarre qu'on entend la radio. Hein.
1: Mais il entendait bien, madame. C'est pour ça que m'y
0: insiste. Ah oui, bah,
1: sinon,
0: m'y... moi, madame. Hein.
1: Sinon, m'y, m'y insiste puis, pas.
0: Bonne soirée, merci quand même.
1: Sinon, m'y insiste pas. Hein. Hein? La résonance des elle n'est pas bon. Elle n'est pas agréable non plus pour
0: non,
1: pour
0: mais nous. C'est pas à côté, en plus. Hein. J'ai
1: non,
0: bizarre.
1: Mais madame, il entend.
0: Loin, c'est pas à côté.
1: Oui, bon, insiste, hein, mais Mizao quand même, que tu entends.
0: Oui, oui. Donc, quand, je sais.
1: Quand on l'a fermé, la porte était un peu plus agréable. Là, on a encore une petite affaire, mais c'est bon. 06 92 72
0: 73 12.
1: Ça marche.
0: Je vous remercie. Ben, bonne soirée. Merci.
1: Au revoir, madame Guichard.
0: Au revoir, madame.
1: Allez, au revoir. Madame Guichard, Marie-Céline n'a pas de son bon papier, c'est de la retrouver, hein, 06 92 72 73 12. Et nous continuons. Nous, ça va un petit coup sur le 14. Freedom, bonsoir. Allô?
2: Allô?
1: Oui, bonsoir, monsieur.
2: Bonsoir. Oui, c'est pour passer une annonce.
1: On est en direct, nous, Koutaou? Oui.
2: Oui, voilà, parce que je vends un salon d'hommes.
1: Oui.
2: 6 places.
1: Oui.
2: De couleur gris.
1: Oui.
2: Bon, à faire un état.
1: Hein?
2: Je vends 40 euros.
1: 40 euros?
2: Je vends aussi. Hein?
1: 40 euros?
2: Oui.
1: Oui.
2: À 40 euros. Je vends un souffleur jardin à 20 euros. Ça. Et un meuble télé à 20 euros, et un petit frigidaire d'immersion 12 volts, de 220 volts pour caravane, ou pour camper, pour les camper, je le vends à 50 euros.
1: D'accord.
2: Il est tout neuf, il n'a jamais servi.
1: D'accord.
2: Et c'est visible sur le tampon.
1: Mm-hmm.
2: Alors le numéro de téléphone, c'est le 06 92 62 04 84.
1: 06 92 62 04 84.
2: Voilà.
1: C'est parfait. Bonne soirée, merci. Bonne vente.
2: Au revoir.
1: Allez, au revoir, monsieur. Radio Freedom, bonsoir.
3: Oh, ben, ça, la mer, hein, il est un peu loin, j'ai pas
1: dit. Ah, mais là, nous, on est dans l'ambiance, hein. Allô? Allô? Une fois, deux fois. Attention, il raccroche, hein.
4: Non, non, c'est bon, je suis là.
1: Oui, bonsoir.
4: Bonsoir.
1: Oui, on peut couper, éloigner ou de tous les bruits qu'il y en a derrière vous, s'il vous plaît, monsieur?
4: Oui. C'est mieux là?
1: Oui, merci. Alors, c'est pourquoi?
4: C'est un objet perdu, s'il vous plaît.
1: Quoi ça, on la perd, monsieur?
4: Ma sacoche avec tout dedans.
1: Ah là, où sont les ça, là?
4: Ah, ben, ça joue entre le quartier Lamarre, chez Gabin, là, à Sainte-Marie, et le sentier Bassin-la-Paix, Bassin-la-Mer, Saint-Benoît.
1: D'accord. Et il y a des papiers dedans? À quel nom?
4: Ah oui, bah, mon nom, il y a tout. Il y a tout, les papiers, les cartes.
1: C'est quoi le nom?
4: Robissou, R-O-B-I, 2-S-O-U-T.
1: 2-S-O-T. Oh, alors, j'ai pas. Vous l'avez fait un petit peu vite.
4: Pardon, R-O-B-I.
1: Oui.
4: Robissou, 2-S-O-U-T.
1: Ah, il manquait le U. Ok, et le prénom?
4: Mathieu.
1: Mathieu Robissou.
4: Voilà, exactement.
1: Donc, du côté de la Mare ou bien Bassin-la-Paix.
4: Voilà, c'est ça.
1: C'est une sacoche c'est comment ça.
4: En cuir marron à bandoulière.
1: Cuir marron, bandoulière. Ok, ça marche. Donc, les papiers sont au nom de monsieur Robissou Mathieu. C'était quand, au fait?
4: Cet après-midi, ça s'est joué entre midi et 16h.
1: Ok, ça marche. Bon, ben, on lance l'appel. En tout cas, vous êtes à l'antenne en direct et dans le bon créneau horaire. La sacoche en cuir marron du côté de la Mare ou le sentier Bassin-la-Paix, cet après-midi a été égaré. Les papiers sont au nom de monsieur Robissou Mathieu. On vous appelle à quel numéro si on les a retrouvés?
4: Oui, 06 92 17 32 35.
1: 06 92 17 32 35.
4: Exactement.
1: C'était sympa le bassin de la paix?
4: Ben, c'était super, il n'y avait pas grand monde et tout, c'est une jolie petite balade, mais
1: oui.
4: Du coup, ça casse un peu l'ambiance quand on voit qu'on a tout perdu après.
1: Ah, ben ça, c'est sûr. Hein. Bon, ben, j'espère que quelqu'un aura retrouvé. N'hésitez pas à nous rappeler, l'antenne reste disponible.
4: Eh bien, merci beaucoup.
1: Je vous en prie, bonne soirée.
4: J'écoute la radio, merci à vous.
1: Avec grand plaisir, au revoir, monsieur.
4: Au revoir, bon dimanche, au revoir.
1: Et bon réflexe aussi de rester à l'écoute. Radio Freedom, bonsoir.
5: Oui, bonsoir, madame. C'est pour une vente, s'il te plaît.
1: Bonsoir, vous vendre, monsieur.
5: Ben...
1: Mais c'est pas moi, hein. Promis juré craché, c'est pas moi. Allez, ben nous ça va de l'autre côté, en espérant qu'il va revenir. Je regarderai son numéro si je peux. Freedom, bonsoir.
6: Oui, allô, oui, bonsoir.
1: Bonsoir, monsieur Mikuta.
6: Oui, moi c'est pour mon annonce.
1: Oui.
6: Comme l'année.

0: j'ai les deux gros, gros fauteuils. Alors maintenant, je vends, c'était à 250, j'ai mis à 150. Mm-hmm. Le petit à 50 euros. Mm-hmm. Une grande table rallonge, c'est à 300 euros. Et l'autre table, c'est à 450.
1: D'accord. Et quel côté nous, les nous, là?
0: Tampon.
1: Autant.
0: Oui, bon, mon téléphone, c'est 06 92 mm-hmm. 78 34 07.
1: 06 92 78 34 07.
0: D'accord.
1: C'est noté. Oui. Bonne soirée à vous.
0: Oui. Bon, merci, vous de même.
1: Allez, à bientôt. Au revoir et bonne vente. Radio Freedom, bonsoir. Allô?
2: Oui, bonsoir.
1: Bonsoir.
2: Voilà, c'est Payette Jean-Claude. Hein.
1: Oui, monsieur Payette.
2: M'avait passé une annonce vendredi.
1: Oui.
2: Oui, vendredi. Oui. Et pourquoi? Parce que je m'en ai perdu une pochette. Et elle avait deux cartes vitales dedans et deux cartes d'identité, sans compter les petits papiers encore.
1: Mm-mm.
2: Et dans la rue de la Poste, en montant.
1: De la Poste de quelle ville?
2: Saint-Pierre.
1: D'accord. Très bien. Donc, depuis vendredi.
2: Oui, voilà, et il m'a pas encore eu de...
1: Ah, pourquoi trouvé?
2: Non.
1: Oh là là là là là là. Monsieur Payette, Jean-Claude, la perte de ses papiers, voilà, dans une pochette, n'avait deux cartes vitales, deux cartes d'identité. On est du côté de la rue de la Poste à Saint-Pierre depuis vendredi, je le rappelle. Payette, Jean-Claude, si on a retrouvé vos documents, la pochette, c'était une pochette comment?
2: Une pochette verte, une pochette de la pharmacie, là.
1: Ah, d'accord, oui, ben bah oui.
2: Voilà.
1: En plus, carte vitale, très important, quoi.
2: Ah oui, carte vitale, et puis les cartes d'identité, tout ça, j'étais dedans.
1: Bah oui, aussi, oui.
2: Et comme moi, on a les examens à faire, et c'est pas évident.
1: Ben non. Alors, 06 92.
2: Oui. 06 92 36 55 83.
1: 06 92 36 55 83. J'espère que quelqu'un l'a retrouvé pour... Sinon, il faudra faire des déclarations de perte et tout ça, là.
2: Oui, voilà, c'est ça.
1: Bon. Eh bien, n'hésite pas à rappeler à nous, sinon, ben, bon courage.
2: D'accord.
1: Pour les papiers. Merci.
2: D'accord, merci, bonne soirée.
1: Au revoir, monsieur Payette.
2: Au revoir.
1: Au revoir. Radio Freedom, bonsoir.
3: Oui, allô, bonsoir.
1: Bonsoir, monsieur.
3: La coupée est allée, là.
1: Ah, mais c'est où la coupée? Voilà, mais il voit le numéro, là. Alors que, on l'a appuyé sur le mauvais bouton. C'est où, ça, aussi?
3: Mais ouais, il a fait comme ça, même.
1: On a gros doigt, ou bien c'est le nez, là, touche le bouton, le affaire, net. Tout est pas bon, hein.
3: C'est monsieur Loquet, ça.
1: Ah, c'est mon monsieur Loquet. Oh là là là là. Ben, voilà. On n'avait pas Loquet.
3: Non, on a fini, le calme un coup, pour l'instant.
1: Ah, ben, il est bon.
3: On va pas petit docteur dans moins cachet.
1: Un nouveau cachet.
3: Oui.
1: Bon, ben, si, monsieur, si les affaires fonctionnent bien, ou donne à nous le secret, hein.
3: D'accord. Bon. C'est pour une vente.
1: Oui, qu'on soit vendre.
3: Voilà, on en a 400 BMW.
1: Ah oui.
3: Mm-hmm.
1: Déjà
3: si la personne n'a besoin de plus de renseignements, il téléphone-moi, s'il te plaît.
1: Redis à nous l'endroit.
3: Saint-Denis.
1: Saint-Denis même. 06 oui. 92
3: 23 49 39.
1: On parle de 4 jantes BMW du côté
3: monté
1: de...
3: Monté tout à
1: l'heure. Déjà monté, m'a remarqué. Déjà monté. Saint-Denis. Saint-Denis.
3: Oui.
1: 06 92 23 49 39. Bon, ben, il fait plaisir, on t'en a comme ça, mieux là. Comme ça, là, les plus agréables.
3: Mon amour, service aussi sur la zone, un peu moins fatigué.
1: Ah oui, ça, mais il veut bien croire à vous.
3: Parce que moi, demi de moi avec un OK, mon Dieu Seigneur, moi, t'es pas loin, ça
1: peut être mal. Oh là là là là. Il fait mal vraiment, hein, il fait mal le cœur.
3: Ah oui, fatigué, fatigue beaucoup. Ouais. Ben, tous les remèdes qu'il a mal, oui, mal a eu pas à votre compréhension de la radio, mais mal a fait, mais du tout.
1: Oui, t'y marches pas.
3: Non, t'y marches pas mal.
1: On avait un vrai problème d'hockey, quoi. C'était pas une petite affaire.
3: Oui, des mois comme ça, là, presque des mois, moi, j'étais fatigué, j'étais gay, puis j'étais rempli, j'étais vapi.
1: Quoi, le docteur l'a dit au final?
3: Ben, le diamant, il a trop de l'air dans le poumon.
1: Ah, waouh!
3: Le diamant est cassé. Mm-mm. Après, on a envoyé à moi faire la radio.
1: Et du coup.
3: Ben, là, c'est seulement de même, c'est pas le résultat pour.
1: D'accord. Bon, ben, tiens-nous au courant quand même, alors. Hein.
3: Ah, oui.
1: De l'air dans les poumons.
3: Ah oui. Ok, ben merci beaucoup.
1: Bon, allez, à bientôt.
3: À bientôt.
1: J'espère madame. Qu'on aura des bonnes nouvelles quand même. Pour demain. Allez, nous continuons. Radio Freedom, bonsoir. Allô? Oui, bonsoir.
4: Oui, bonsoir.
1: Bonsoir. Monsieur Mikutaou, là, ou là en direct, hein, de la radio.
4: Ah, ok, d'accord.
1: Oui.
4: Ah oui, bah, pendant les vacances, là, si il y a des familles dont
1: c'est... C'est une annonce diverse, monsieur, ou la papette rien?
4: Comment?
1: Vous avez rien perdu?
4: Non.
1: Alors, les annonces diverses, c'est le 99-14-00.
4: Ah, combien le numéro?
1: 99-14-00, s'il vous plaît.
4: Ah, ok, merci.
1: Merci, à tout de suite, au revoir. Radio Freedom, bonsoir. Allô?
5: Allô, bonsoir.
1: Oui, bonsoir.
5: Attends, radio.
1: Merci.
5: Alors, moi, c'est pour une petite annonce. Ben, et, enfin, quand on recherche un maçon.
1: Oui.
5: Et pour d'un moment, un petit coup de main, mais elle a l'air en béton pour aller là.
1: Mm-hmm.
5: Et sur Saint-Benoît,
1: oui. Et il faut le
5: maçon, il a son transport et tout. Hein.
1: Pour tout de suite?
5: Ben, normalement, pour mardi ou mercredi, une journée même. Hein.
1: Ce mardi-là?
5: Oui, soit mardi, soit mercredi.
1: Une seule journée.
5: Avec le monsieur?
1: Oui.
5: Ben, il peut contacter moi au 06 93 03. 31 69.
1: Alors, donc, on fait une journée. Et c'est de quel côté, nous l'a pas dit?
5: Saint-Benoît.
1: Pour aller Saint-Benoît?
5: Oui.
1: Un maçon, hein? Un maçon, voilà, il connaît le travail quand même. Hein?
5: Pour aller béton, il y a moi aussi, mais les maçons, mais il m'a besoin d'un petit coup de main en fin de compte.
1: Bon.
5: Voilà.
1: Une seule journée, ça sera ou mardi ou mercredi. On est du côté de Saint-Benoît, je le rappelle. Un maçon, on a dit le numéro de téléphone? 06.
5: 06 93
1: oui.
5: 03 31 69.
1: 06 93 03 31 69.
5: Merci beaucoup. Allez, bonne soirée.
1: Également, bonne soirée. À bientôt, monsieur. Il nous reste quelques minutes pour vos petites annonces. Et je vous le rappelle, il est 19h passé de 55 minutes à La Réunion. Le 02 62 99 12 00, c'est pour les pertes et les vols. 99 14 00, c'est pour toutes vos annonces diverses. Radio Freedom, bonsoir. Allô?
6: Allô?
1: Oui, bonsoir.
6: Oui, bonsoir. Non, c'est m'avait perdu mon téléphone, même tu veux savoir si personne n'a pas appelé pour signaler.
1: Aïe, aïe, aïe. Où sera perdu le téléphone, monsieur?
6: Dans le bus Sainte-Marie.
1: Bus de Sainte-Marie, quelle heure? Quel jour?
6: Entre 17h comme ça, mais le téléphone, l'écran déjà écrasé, il n'a pas fait rien avec, mais il marche encore. Mais il me dit,
1: c'est un vieux téléphone, il marche encore.
6: Oui, il marche encore, mais c'est juste que l'écran, les cellules, le bruit de l'écran, c'est déjà allé, c'est le bruit pour le téléphone. Là, donc,
1: ouais, c'est vrai, hein, maintenant c'est cher. Hein.
6: Bon, après,
1: c'est quoi comme marque? Bon. C'est vrai que maintenant Samsung. C'est cher.
6: Samsung.
1: Donc, c'était aujourd'hui vers 17h, dans quel bus de Sainte-Marie?
6: Hier. Fin d'après-midi.
1: Hier. Dans le bus de Sainte-Marie, oui.
6: Voilà. Le téléphone n'avait plus de batterie déjà, et ça rentre chez moi pour aller charger.
1: Mm-mm.
6: Et là, on m'a rappelé.
1: En plus, le bon téléphone, il ne tient plus la batterie. Le téléphone est cassé, l'écran. Nous laisse le numéro de téléphone si quelqu'un a récupéré.
6: Ben, c'est ce numéro-là même.
1: 06 93 40 43 37.
6: Voilà.
1: Eh bien, l'annonce est passée. Merci, monsieur. Bon courage à vous.
6: Merci beaucoup.
1: Allez, à bientôt, au revoir. Peut-être le dernier appel, c'est vrai que les téléphones maintenant, quand l'écran est cassé, c'est le prix du téléphone. Autant acheter un neuf, non? Freedom, bonsoir. Allô? Je pense que j'ai perdu cet appel. Alors, on a encore quelques minutes si vous voulez, peut-être par ici. Ou peut-être c'est moi qui... Allô?
7: Allô?
1: Oui, bonsoir.
7: Bonsoir, madame. Excusez-moi de vous dire, est-ce que je veux faire une petite annonce, s'il vous plaît?
1: Oui, bien sûr, madame. Écoutez, où?
7: Moi, je recherche chez des gens un habit vêtement que j'ai utilisé à Dieu en France. J'ai utilisé, au lieu de s'ajouter, mais achète un petit fruit avec deux.
1: Ou acheter?
7: Oui, mais achète un petit fruit au lieu de s'ajouter.
1: Ah, d'accord, ok. Quel côté vous voulez, madame? Il faut venir déposer chez vous.
7: Moi, je suis chez Saint-Denis, et si les gens sont intéressés par mon annonce, vous êtes vraiment...
1: N'importe laquelle, linge ou récupère?
7: Oui, linge enfant, homme, dame, c'est moi, je suis encore en
1: bonne état, et qu'on fait avec, vous donnez une association, ou bien vous faites quoi avec, vous?
7: Un peu de tout, il dépend.
1: Ah, bon.
7: C'est c'est pas ça, mais pour faire du commis, achète un petit peu, il y avait le genre, au lieu de ça, je mettais la poubelle, au lieu de ça, j'utilise.
1: Oui.
7: Les autres, j'ai tué une petite monnaie.
1: Quand vous avez une petite monnaie, ça serait quoi? C'est, par exemple, 5 linges, il fait ou quoi? Ou paye, ou donne
7: non,
1: combien?
7: Non, je prenais acheter.
1: Par l'eau?
7: Oui, par l'eau, comme ça, 10 ou 20 euros.
1: 10 pour 20 euros à peu près, hein, ouais, d'accord.
7: Un lot comme ça, un vidéo, comme un sachet course ou bien un sachet poubelle, si les gens en ont en quantité, alors. Il dépend la quantité. Là,
1: d'accord. On fait des brocantes quand on fait des trucs comme ça aussi?
7: Mais fait de temps en temps, et comme on a beaucoup, avec notre famille, machin, un peu, une distribution, un peu, tout ça aussi.
1: D'accord. Ah. Ok, ça marche, pas de problème. Bon, ben, nous laissons le numéro de téléphone, ma charmante dame. On récupère donc des vêtements, des lots, hein. On est sur Saint-Denis.
7: Oui, comme les autres, comme viennent des autres, il y a un petit prix, seulement, hein.
1: Oui, il faut pas non plus, voilà, quoi.
7: Oui, mais les autres utilisent, puis les autres utilisent ça, j'étais. Faut bien les dormir.
1: Bien sûr.
7: Ils ont un autre, comprends?
1: Alors, nous écoutons, madame.
7: Oui, mon numéro, c'est 06 92 32 93 72.
1: 06 92 32 93 72.
7: Oui, par contre, les messieurs, téléphone, pas, s'il vous plaît, s'il n'y a pas rien plus.
1: On l'a fait une passe annonce, l'appel là-haut?
7: Oui, parce qu'on n'a pas eu le téléphone, fait semblant d'une à linge, après, comment on se demande à où?
1: Ah, là, là, bah, n'aille pas tirer le linge, où? Merci madame, bonne soirée, il est déjà 20h, tout de suite les informations. Merci à vous d'être à l'écoute.
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9: Bonsoir à tous. La situation s'aggrave dans les Pyrénées-Orientales. Un pompier et un habitant sont en urgence absolue, annonce la préfecture. 700 pompiers luttent contre l'incendie qui s'est déclaré dans un massif à une quarantaine de kilomètres de Perpignan. Le feu est renforcé par la chaleur et la tramontane. Il a parcouru plus de 1600 hectares. En raison des feux qui touchent le département, la tenue de la troisième étape du Tour de France demain est menacée. Une décision devrait être prise d'ici ce soir, a déclaré le préfet. Dans le Gard, 600 personnes ont été évacués d'un circuit de karting à cause d'un incendie. Le feu s'est déclaré sur la commune de Laidenon, près de Nîmes. Les habitants de trois communes voisines sont appelés à se confiner. 16 départements de l'Ouest et du pourtour méditerranéen seront en vigilance orange canicule demain, soit 9 de plus qu'aujourd'hui. Les températures maximales pourraient monter jusqu'à 40 dans le Languedoc-Roussillon. Dans ce contexte, Édouard Philippe promet qu'il fera de l'écologie un sujet de campagne et notamment la transformation des villes pour réduire les îlots de chaleur et la rénovation des logements, des hôpitaux et des écoles. L'ancien Premier ministre organisait aujourd'hui un grand meeting à Paris en vue de la présidentielle. Il a dévoilé son slogan de campagne « Croire en nous ». Les funérailles nationales de l'ayatollah Ali Khamenei se poursuivent à Téhéran. Le guide suprême a été tué par l'armée américaine en février. De hauts responsables iraniens se sont réunis aujourd'hui pour une grande prière. Trois fils du guide suprême étaient présents, mais pas Mojtaba Khamenei qui a pris la tête du pays. Il ne s'est pas montré en public depuis sa nomination. Le mondial de foot continue. Deux matchs de huitième de finale à suivre ce soir à 22h Brésil-Norvège et à 2h du matin Mexique-Angleterre. Les Bleus affronteront le Maroc en quart de finale grâce à leur victoire hier contre le Paraguay. Rencontre qui a rassemblé plus de 12 millions de téléspectateurs. C'est la troisième meilleure audience de l'année pour la chaîne M6 et un record historique pour un programme diffusé après 23h. Voilà pour ce point sur l'actualité. Très bonne soirée à tous.

Et la chanson, c'est Everything I Want, une chanson de Rod Stewart qu'on écoute actuellement sur Freedom, d'une chanson de 2006. Elle a déjà 20 ans, cette chanson. Et ensuite, on aura les Beatles pour la suite de votre programmation musicale, Jacqueline Farirol. Également à retrouver Kenaël, très belle chanteuse locale avec une chanson, c'est Padel. À retrouver également Georges Moustaki, Queen, Claude François qui va chanter Moi je pense encore à toi, Michel Polnareff, Sheila, la compagnie créole également à retrouver, donc comme je vous le disais, sur Freedom 2. 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

0: Alors avant de vous lancer tous les petits jingles de notre émission, avant de lancer la cadence, on va rejoindre une information pour la disparition de Lilou. On en parlait ce matin et je crois qu'on a une bonne nouvelle. Bonsoir madame.
1: Oui, bonsoir, c'est Fanny Durand de l'association Vie Fédérive. Alors bonne et mauvaise nouvelle. Donc bonne parce que Lilou a été retrouvée à la gendarmerie de Saint-Gilles.
0: Oui.
1: Mauvaise, et là je lance un coup de gueule, mais vraiment. L'astreinte du département, est-ce possible de décrocher votre portable dans des situations d'urgence? La famille d'accueil ne veut plus de Lilou. J'ai l'autre famille d'accueil qui s'est mobilisée, l'astreinte ne répond pas. Donc la gendarmerie et moi-même, on est coincés. Est-ce que c'est possible que le dimanche soir, vous pouvez répondre à vos téléphones, s'il vous plaît, l'astreinte du département des familles d'accueil?
0: L'astreinte du département
1: des familles d'accueil.
0: Alors, comment
1: parce que c'est pas normal. Ce n'est pas normal que la gendarmerie se mobilise, que moi-même je me mobilise, qu'on a trouvé la famille d'accueil qui est d'astreinte ce soir pour récupérer Lilou. Il nous manque la clé du service d'astreinte départementale. Et on a beau essayer de les appeler, ils ne nous répondent pas. Donc, tant que cette clé n'est pas débloquée, Lilou reste à la gendarmerie.
0: Ah bon?
1: Oui. Donc là, la gendarmerie en a assez, puisque c'est pas la première fois pour eux. Et moi, c'est pareil, parce que je me dis, je me suis démenée toute la journée, on s'est démenée toute la journée, et là, faut les appeler, ils sont injoignables.
0: Alors, est-ce qu'on peut redonner un petit peu le contexte et l'histoire qui s'est passée pour Lilou?
1: Lilou a été placée dû à des difficultés extrêmes familiales. Le papa a été déchu de ses droits, donc Lilou, sa façon d'être contre son placement, elle fait des fugues.
0: Elle fait des fugues, d'accord.
1: Donc, elle en a passé des familles d'accueil. Sa détresse est là.
0: Elle a quel âge déjà? Rappelez-nous,
1: 14 ans.
0: Oui.
1: Nous, avec l'ASE, on est vraiment hyper actifs pour à chaque fois retrouver une famille d'accueil. Mm-hmm. Et là... elle était à Saint-Gilles, grâce à vous, ils ont appelé la gendarmerie de Saint-Gilles, qui a été réactive, qui m'a appelé.
0: Oui.
1: Sauf que, la famille d'accueil là ne la veut plus, a eu un taux de stress trop élevé. On a la famille d'accueil d'astreinte, mais il nous manque la clé de, cette fameux appel à l'astreinte départementale. Du week-end et de la nuit. Qui autorise, du coup, Lilou à aller chez la famille d'accueil d'astreinte.
0: Mmh, mmh.
1: Et ça, c'est vraiment plus normal, en fait.
0: Ben oui. C'est compliqué. Comment vous allez faire, là, du coup? Et comment ça se fait que ce numéro de téléphone ne répond pas?
1: C'est pas la première fois. La gendarmerie de Saint-Gilles est très en colère. Alors, moi, je me suis pris une décharge, mais je sais que c'est pas contre moi.
0: Oui.
1: Puisqu'ils m'ont dit souvent le dimanche soir, c'est là où ils ont le plus de problèmes.
0: Waouh.
1: Et normalement, c'est vraiment un numéro dédié, exprès.
0: Oui.
1: Donc moi j'aurais dit, je me permets de taper le coup de gueule parce que on peut pas en fait. Il y a une famille d'accueil qui est là qui attend, qui est d'astreinte qui attend ce fameux coup de téléphone.
0: Ben oui.
1: Voilà. Donc s'ils m'entendent, si vous êtes d'astreinte, veuillez m'appeler s'il vous plaît ou appeler la gendarmerie de Saint-Gilles et débloquer ce dossier. Ce n'est pas la place de Lilou, ils ne sont pas assistantes sociales à la gendarmerie, ce n'est pas sa place. Demain, nous, on règle le problème avec l'ASE. Ce n'est pas sa place ce soir.
0: Mmh. Bon, ben, le coup de gueule est lancé, est entendu. En tout cas, Fanny Durand. Association, redites-nous également, s'il vous plaît.
1: VIF comme violence intrafamiliale et toutes les dérives.
0: Très bien.
1: VIF et dérives. À la plaine des Palmiers. Donc là, faut vraiment qu'on bouge, quoi. Parce que moi-même, j'ai pas l'autorisation en vue de...
0: Mais
1: en
0: là,
1: fait,
0: vous...
1: c'est là... Comment... C'est le trajet où j'ai pas l'autorisation.
0: Ah. Mais là, vous êtes où, là, à la Plaine des Palmistes ou à Saint-Gilles?
1: Ah non, moi, je suis à la Plaine des Palmistes.
0: Ah,
1: mon siège social s'est mobilisé aujourd'hui.
0: Oui.
1: Donc, moi, j'étais positionnée, vraiment, s'il n'y avait pas de solution ce soir, mm-hmm. elle pouvait dormir chez moi à titre exceptionnel. Et demain, elle est à l'ASE. Le problème, c'est le trajet.
0: D'accord.
1: S'il m'arrive un accident avec Lilou dans la voiture, mm-hmm. c'est problématique. Donc, on a positionné la famille d'accueil qui attend que le département d'astreinte l'appelle. Mais ils sont même pas joignables, ni par moi, ni par la gendarmerie.
0: Ouais, bon, c'est très compliqué tout ça, en tout cas.
1: Bah, si, je pense que si dans une pyramide tout serait respecté, ça serait plus facile.
0: Oh, ouais, c'est déjà.
1: Voilà, vous faites sauter un échelon, c'est fini. La, voilà, la, le petite clé qui nous manque, elle répond pas. Le dossier se, bah, s'amplifie, se complexifie. Et nous, à 20h10, ça fait une heure, il y en a assez, quoi.
0: Mmh. Bon, bah, le coup de gueule est entendu, tenez-nous au courant. Si vous avez besoin d'autre chose, on reste disponible également, madame.
1: En tout cas, merci, et merci aux Fridomiens de Saint-Gilles. Et de plusieurs endroits, hein, parce qu'elle a été trouvée à plusieurs endroits. Mmh. Mais merci à vous tous de m'avoir appelé. Et désolée pour un peu mon coup de gueule de ce soir, mais bon, je sens que la soirée va encore être longue.
0: Ben, faut pas être désolée, au contraire, faut le dire. Et quand c'est bien, c'est bien. Quand c'est pas bien, ben ça va pas, quoi.
1: Faut le dire aussi.
0: Exactement. Bon, eh ben tenez-nous au courant. On va quand même passer l'information que Lilou a été retrouvée, puisque nous on l'a fait depuis ce matin à l'antenne. Donc c'est quand même la bonne nouvelle qu'on garde ce soir aussi. Oui. Et puis ben ce coup de gueule pour l'astreinte des familles d'accueil du département des familles d'accueil. Voilà, l'astreinte des familles d'accueil.
1: Voilà, l'astreinte départementale des familles d'accueil. Je vous remercie beaucoup.
0: Mais je vous en prie, à bientôt, à très vite.
1: À bientôt, au revoir.
0: Allez, au revoir. Freedom, il est 20h passé de 11 minutes. Cette information pour les auditeurs de Freedom 2 également vous informe qu'on parlait de la disparition de Lilou ce matin. Eh ben, bonne nouvelle, elle a été retrouvée à la gendarmerie de Saint-Gilles. Donc, tout va bien, mais on attend encore d'autres informations concernant sa famille d'accueil. Si vous avez le moindre information concernant les routes également, vous pouvez nous appeler le 0262 41 51 51. Je vous rappelle que nous informer, c'est surtout vous informer. Eh ben, écoutez, c'est l'heure de nous lancer dans notre émission, dans le bain. Nous, ça va avec ce premier jingle et puis nous lance notre émission.

0: 16 minutes à La Réunion. Bonsoir à ceux qui nous rejoignent et merci à ceux qui restent à l'écoute de la radio. On est ensemble jusqu'à minuit. C'est votre émission Chaleur Tropicale, les annonces de rencontres, les aventures, les amours et puis les amitiés également. Et puis la libre antenne, bien sûr. Messieurs, 02 62 99 12 00 pour vos annonces de rencontres. Mesdames, 99 13 00 pour vous également. Hier soir, on a eu de très belles annonces de chères belles dames là qui étaient avec nous et c'était bien agréable. On a passé une belle soirée. Et ben autant ce soir, on va passer aussi une très belle soirée. Et à 23h, c'est le rendez-vous La Moukatali. C'est le 02 62 21 08 08. Ce répondeur enregistreur disponible 24h sur 24. Et ben nous commence, nous ça va. Radio Freedom, bonsoir.
1: Bonsoir madame, ça va?
0: Oui, ça va et où?
1: Allô? Ah ben très bien, très bien, très bien. Ouais. Alors, vous voulez notre rencontre, s'il vous plaît?
0: Oui, à qui ai-je l'honneur? Où est mon premier, là?
1: Ah ben c'est bien, moi c'est le premier. Ben il attend la radio, mais il laisse la passer les publicités et tout. Il m'appelle, c'est mon tour.
0: C'est au tour, tout à fait, à qui ai-je l'honneur?
1: Voilà, Yva du tampon.
0: Yva?
1: Ouais, Yva.
0: Ok, c'est bien, c'est sympa.
1: Les pas commun, ouais.
0: Ben oui.
1: Ouais, Yva, trois.
0: Avec un Y ou Y? Un I?
1: Y, YVA.
0: YVA. D'accord. On l'a demandé au moment, c'est quoi les origines?
1: Non, m'a pas demandé. Maman, elle a 86 ans, donc.
0: Et alors?
1: J'ai un peu la mémoire.
0: Quel âge on a?
1: 57 ans.
0: Mais depuis 57 ans, pourquoi on demande au moment? Pourquoi appelle à moi Yva ou?
1: Oui, mais c'est un mystère, parce que même dans le boulot, mieux, c'est pas dire mais appelle Yva.
0: Ah bon?
1: Ouais, parce que les gars, ils appellent à moi un chef, Loulou, voilà.
0: Toi, mais personne n'appelle. Mais pour ton joli prénom, personne n'appelle à où Yva?
1: Non.
0: Il va ou bien?
1: Merci. Merci. Enfin, on va pas vivre moins, mais il va moins bien.
0: Ben pourquoi pas, mais trouve vous une belle voix, hein?
1: Non, il est un peu charismatique, un peu, il porte un peu dans l'air, quoi, voilà.
0: Alors, il va, mais ça, regardez, origine ouais. Du prénom. Ah, ou pas
1: l'origine, je sais pas, mais après, le signe, c'est cancer. Après, le signe astrologie, mais il est pas trop avec ça, moi.
0: Alors, c'est une personne empathique, mais travailleuse. Est-ce que vous les travailleuses?
1: Travailleur?
0: Oui.
1: Tu m'étonnes. Combien le patron doit moins 11 heures supplémentaires?
0: Combien?
1: 3 semaines.
0: 3 semaines, mais c'est énorme! C'est quasiment un loyer, oui. un salaire, pardon.
1: Oui, c'est quasiment un salaire, mais après, mais pas avec ça, moi, parce que le boulot est super, j'aime bien mon boulot. Donc, il fait des heures, Mais en 3 mois...
0: On aime bien le boulot, les rats, on me dit ça.
1: Non, ben, moi, pas l'examen, on aime bien mon boulot.
0: On peut dire, il dérange à eux de dire, moi, c'est quoi?
1: Non, mais dis pas.
0: Ah bon, ben, dis pas. Mais où aime?
1: Ah, miam, c'est un boulot, en fin de compte, là. Les gens, ils ont des rêves, et moi, ils réalisent d'autres rêves.
0: Ah, on explique à moi ça, ou...
1: On finit de dire où ça, moi, non?
0: Ben oui, on finit de côté, nous. On va pas dire où.
1: Ben, il rappelle une fois, mais...
0: Donc, du coup, là, on appelle pas Yva, ou...
1: Si, moi, c'est Yva même.
0: Non, non, pas donne mon prénom,
1: Yva,
0: là.
1: Moi, Yva même.
0: Non, si, pas donne mon prénom, là, ou...
1: Non, c'est mon prénom. C'est le diminutif de mon prénom.
0: Ah, voilà, mais voilà, c'est pour ça que je dis comme ça.
1: C'est mon diminutif, parce que mon prénom, vraiment, il est très, très, très, très rare. Il n'existe pas vraiment. Il est un peu comme un prénom russe. Oh.
0: Là, ma peau en bas, là, moi. Ou gars, pas dit à moi comme ça. C'est un pseudo.
1: Non, c'est pas un pseudo, c'est un diminutif.
0: Si. Bon, on peut pas dire moi c'est un diminutif,
1: c'est mais en train de mon prénom.
0: Là, on laisse là, il va, on laisse à moi en bas la main dans tous les trucs, faire mes recherches à côté pour regarder les origines et puis on dit à moi non, c'est un diminutif. C'est pas mon vrai prénom.
1: Non, c'est un raccourci de mon prénom.
0: Ah, on fatigue à moi, elle est bon. Allez, fais rêve à nous à soir.
1: Allez, fais rêve à soir. Bon, même moi, je suis une femme, moi, en fin de compte. Mais vraiment une femme, on va dire, il faut qu'elle soit vraiment indépendante. Indépendante, hein, parce que mon mari est indépendant, mon travail, ma voiture, mon boulot, ma maison. Mais recherche une femme indépendante.
0: D'accord.
1: Voilà. Célibataire, de mon âge, de 50 à 57.
0: Bien sûr.
1: Voilà. Moi, il est plutôt pas mal, quoi. Tout le monde, il quoi dit à moi, mais il m'y veut pas. Non, il m'y veut pas. On a beaucoup de femmes, il quoi dit à moi en ce moment, mais il m'y veut pas.
0: Vous êtes un peu mal barre.
1: Mais pas du tout mal barre, mais on est au-delà de ça.
0: On est au-delà de quoi?
1: au-delà de cette religion malbar, là. Moi, on est plus loin que ça.
0: Non,
1: on
0: mais...
1: Il y a blanc, moi.
0: Non, il dit malbar, les vantards, c'était dans ce sens-là. Oh là là.
1: Ah non, mais pas vantard, au contraire.
0: Ah, de Monique Wadey, à moi, c'est pas vantard, ça, pas du tout.
1: Non, franchement, mais non. Moi, elle est pas... En ce moment, c'est boulot, boulot, boulot, boulot. Et maman... Attends, on m'a fait rire, où Ah, tu vois, maman, ce matin, c'est son anniversaire. Mm-hmm. Elle fête ses 86 ans.
0: Aujourd'hui ?
1: Ouais, aujourd'hui. Non. Oui, aujourd'hui. Aujourd'hui.
0: Bon anniversaire, maman,
1: Merci. On pas trop madame encore. Je me dis, ben, maman, on m'a pas besoin. Madame, moi, mes travail. Mm-mm. Ouais, mes travail, il est bien. Il faut trouver madame pour où ? Je dis, maman, on m'a trouvé madame. Mais moi, elle n'est pas pressée. Elle n'a pas besoin pour l'instant. Mais c'est le boulot. Mais bon, allez. Mais écoute, maman.
0: Ouais, miroir.
1: Ouais.
0: Mais l'autre fois qu'on l'a passé, ils ne sont pas trouvés quand même.
1: Hein. Il y a pas la moins, mais c'est des femmes qu'en fin de compte, ils ne travaillent pas, ils prennent le bus. Non, mais il veut une femme indépendante. Elle a son boulot, elle a sa voiture, elle est indépendante.
0: Alors, si nous prenons le bus, nous ne sommes pas indépendantes.
1: comment on ne s'attrape pas au Saint-Pierre, Saint-Paul, Saint-Louis, là-bas, moins, où vient la case ou
0: D'accord.
1: Tu me dis où manger les cuits pour midi, ou arrive quelle heure avec le bus?
0: Ben, je sais pas, on s'organise.
1: Ah, ben, tiens, lève grand matin.
0: Ben, écoute, mais s'il faut lève grand matin, lève un grand matin.
1: Ben, grand matin, mais pas grand talon, hein, par contre, c'est le basket, hein.
0: Bon, ben, les bon.
1: Les femmes coquettes aussi.
0: Oui.
1: Bien habillées, bien.
0: Eh ben, on peut être coquette en basket, hein.
1: Oui, ah, ben, tiens, magnifique. Bon jean, ouais. Ouais, voilà.
0: On est de quel côté de l'île, on dit à moi?
1: Ben, du tampon, en fin de compte.
0: Un tampon. Et donc, tampon, une femme de ton âge, tu m'as dit, 50-60.
1: Ouais, du tampon du sud.
0: Mm-hmm.
1: Du sud, parce que même pas les déplacements, moi.
0: D'accord, très bien.
1: Et puis, il n'y a pas de blanc, noir, malbars, arabes. On connaît la Réunion, nous, les multiraces, hein.
0: Mm-hmm.
1: Il aime tout le monde, nous.
0: Il a dit, il est beau, de toute façon, toute bonne femme, quoi, Ali. Madame.
1: Ben, entends, moi, là.
0: Il faut pas être jalouse, parce que si la Dominique, la bonne femme jalouse, c'est pas bon.
1: Non, avec moi, il n'y a pas de jaloux, parce que moi, c'est quelqu'un de très calme, très cool, très posé.
0: Oui, mais c'est pas où le problème? C'est les femmes que va venir vers vous, que va déranger.
1: Non, mais ça, c'est bon camarade, il mange avec ça, il nous mange, il faut qu'il mange, il apprécie, et voilà. Mais après, il bat un petit mot aux oreilles.
0: D'accord.
1: Et ben, il râle un petit mot, il a comment dire, quoi faire, à soi, à sa case, il me dit, ah non, pas du tout.
0: D'accord, non. D'accord.
1: Et le mot ami, il faut respecter ça. Quand on est ami avec quelqu'un, on est ami, c'est tout. Il ne faut pas dépasser les limites.
0: Bien sûr.
1: On reste ami, et après, même dans un couple, hein, si quelqu'un se sépare, ben on reste ami.
0: D'accord, très bien.
1: Il n'y a pas de dispute, il n'y a pas de bagarre. Il faut rester ami, la vie est tellement belle, facile, il ne faut pas la compliquer.
0: Non, on va faire comme ça, mon cher Iva. On laisse ton numéro de téléphone.
1: Ok, ben, petite femme sympathique sur le sud, indépendante. En fin de compte, moi, les créoles blancs, très minces.
0: Mais tu crois que tu ne veux pas décrire à haut?
1: Ben, mais décrire à moi, là.
0: Ah, non, mais tu crois que tu ne veux pas? Alors, est-ce qu'on veut bien que m'y décroche? Tu n'as quelqu'un qui veut cause avec vous sur le 14?
1: Ah, ok, ben, comment m'y fait pour avoir la ligne?
0: C'est moi, il décroche. Allô?
1: Ok, merci beaucoup.
0: Allô?
1: Allô?
0: Bonsoir.
2: Bonsoir.
0: On veut causer avec le monsieur Iva?
2: Non, mais c'est pas ça, il y a des annonces qui font peur aux femmes quand même, hein?
1: Pourquoi?
2: Ben, il faut pas exagérer, monsieur, quand même, hein?
1: C'est quoi, moi, dit de mal?
2: Non, indépendant, tout le monde indépendant.
1: Indépendant,
2: le bus et tout ça. C'est chose normale, si quelqu'un conduit pas, il conduit plus. C'est pas un problème,
1: mais moi, mais madame, m'a fait des rencontres sur Freedom avec des femmes qui prennent le bus à tel endroit, à tel endroit, à tel endroit.
2: Mais
1: et comme
2: moi,
1: ils donnent rendez-vous, le jamais là.
2: C'est
1: pas un handicap, madame. C'est que, ou elle n'est pas indépendante, mais je veux une femme qui conduit, qui a une voiture. Ou elle n'est pas indépendante avec
2: d'accord.
1: Voilà. Voilà.
2: Tonton la roue, il y a tout ça. Oh là là là là là. Ben, des fois, bien temps, on est en contact avec vous, passez, monsieur, quand même.
1: C'est quoi, après?
2: On aura encore des annonces à passer, parce que c'est pas un problème si quelqu'un conduit pas. C'est quoi le délire, monsieur?
1: Ou n'est pas indépendante, madame. Ou dépend de quelqu'un, ou là, je ne conduis pas, ou pas de voiture.
2: Ah, moi, je ne veux pas, ou non plus. Ah, mais moi, je ne conduis plus, monsieur. Je ne conduis plus. Mais je ne conduis plus. Je ne veux plus conduire. Mais prends le bus, moi. Dans mon embouteillage, j'ai un problème sur la route.
1: Tout le monde veut prendre le bus. C'est pas un problème. Tout le monde veut prendre le bus parce que la mobilité, maintenant, c'est. En fin de compte, il va faire un train à La Réunion. C'est bien pour tout le monde. Il y aura le train, il y aura le bus, il y aura tout. Mais moi, je ne veux pas une femme qui ne conduit pas, qui ne prend pas de bus. Qui prend le bus. Mais je veux une femme qui conduit. Qui a une voiture. Les pas pareil, non les... Maman,
2: malheureusement, des premiers temps, on aura conduit dans sa passée. Hein.
1: Non, non. Parce que, désolé, madame.
2: Moi, parce que moi, monsieur, il peut dire depuis 2020 que je ne conduis plus. Et pour moi, ce n'est pas un handicap à La Réunion. Ce n'est pas un handicap. Ce
1: n'est pas une question d'handicap, c'est une question de mobilité. Où c'est où habite où?
2: Mais habite nulle part.
0: On ne connaît pas elle, pour toi c'est une grande fidèle.
2: Mais habite nulle part,
1: mais
2: monsieur.
1: Habitué, mais il ne m'écoute pas trop, moi.
0: Ah bon, tant pis.
1: Mais après, s'il me donne un rendez-vous, il me dit, madame, ben, ou viens à la maison, il me fait que manger, ou viens dimanche. Mais dimanche, ou prends le bus, ou arrive à la maison telle heure, vous mettra pas telle place, ou prends le bus. Non.
2: Monsieur, connais ma mimo, tu es allé chez moi à pied, hein? On connaît où?
1: Ben,
2: à pied, mais chez où? À pied.
1: La Sentier aussi, vous connaissez? La Sentier.
2: Pardon?
1: On passe par Sentier.
2: Ben, bien sûr. Même pas la grande route, mais allez chez où, hein?
1: Non, ben, viens pas chez moi, où?
2: Non. On viendra pas chez moi, non plus, monsieur. Mais à un moment donné, là, tu aurais été plus de problèmes. Il faut que la madame conduit. Il faut qu'elle est dépendante. Il faut qu'elle travaille.
1: Ben oui.
2: Arrête un peu de thé.
1: Je ne veux pas dépendre d'une femme. La femme ne va pas dépendre de moi.
0: C'est ça.
1: Donc, on conduit ou notre voiture ou notre maison. Moi, c'est la même chose. Et après, quand il faut prendre les vacances, ben, on prend les vacances ensemble. On paye
2: en voiture. Monsieur, on prend l'avion, on prend la voiture pour les vacances.
1: Même pas, tout le monde, bateau, voiture, avion, mais pas l'extérieur, madame.
2: Mais qu'on prend en vacances par exemple en France, on prend la voiture pendant la France?
1: Ou madame, là, on mélange n'importe quoi, là. On est en train de mélanger n'importe quoi, là.
2: C'est vrai que mais mélange n'importe quoi.
1: Raccroche, mais l'annonce est passée.
2: Non, cette annonce est passée, monsieur.
1: Non, madame, raccroche. Maman, l'annonce est passée.
2: C'est mieux.
1: Il a son numéro de téléphone à l'antenne, et après, c'est bon.
0: Merci, Colette. Allez, bye bye. Allez, bisous.
1: Ouais, m'a dérangé un peu là, c'est bien, m'a mettre un peu de piment dans cette soirée.
0: Ben voilà, ou dérange, voilà, va, écoute.
1: Non, mais moi, je cherche une femme indépendante, elle n'a pas compris, désolé. Bon, allez, me laisse mon petit numéro.
0: Oui.
1: 06 92
0: 66
1: 76 62. 62.
0: Allez, à bientôt, Yva.
1: Merci,
0: Yva.
1: Bonne soirée à vous, à bon bientôt. Week-end, merci.
0: Allez, bye bye. On devait avoir quelqu'un. Bon, on va accueillir Denise maintenant. Denise, bonsoir.
3: Oui, bonsoir, Prisca.
0: Comment ça va?
3: Ça va bien toi-même?
0: Très bien, merci.
3: Voilà, ben moi j'appelle pour passer une annonce.
0: Oui.
3: Et je vais dire avant tout que je suis une femme indépendante.
0: Oui.
3: Je ne veux pas dépendre de personne, moi.
0: D'accord. Ah, vous conduisez?
3: Oui, je conduis.
0: Ah bon. Ben ça va. Quel âge Lina?
3: 67 ans.
0: 67. Tu es de quel côté de l'île?
3: 67 ans. J'habite dans le sud. Et voilà, je suis une femme blanche, une femme très simple. Et j'aimerais rencontrer un grand amour. Moi, je veux pas d'aventure. Moi, je veux quelqu'un pour aimer vraiment, pour aimer ce soir, demain, après-demain, et voilà.
0: Et pour les jours qui passent.
3: Voilà, un amour suivi. Et cet homme, ben, j'aimerais qu'il habite dans le sud aussi, comme moi. Et j'aimerais un homme blanc aussi, si un petit peu brun, c'est pas grave. Et qu'est-ce que j'allais dire? Oui, j'aimerais qu'il soit pas très jeune et qu'il soit âgé de, on va dire, de 66 ans jusqu'à les 69, 70.
0: Jusqu'à 70 voilà. ans. Un homme jusqu'à 70 ans. D'accord, ok, très bien.
3: Voilà, qu'il sait ce qu'il veut. Mm-hmm. C'est pas pour, pour m'appeler, pour me dire... parce que j'ai déjà passé une annonce et ben, c'est les mêmes qui appellent. Et des fois, ils laissent des numéros, tu appelles, ils répondent pas, ils sont sur messagerie. Mmh. Et le lendemain, quand tu appelles, quand ils décrochent, ils disent « Ah, je vous connais pas, moi, madame. Je vous connais pas. » Je dis « Ben, pourtant, vous avez répondu à mon annonce. Mmh. » Non, je vous connais pas. Ben, ce genre de personne, c'est pas la peine d'appeler, quoi.
0: Ben oui.
3: Non, parce que moi, j'ai pas de temps à perdre. J'ai pas envie de faire perdre le temps. Faire perdre le temps aux autres et j'ai pas envie de perdre mon temps non plus. Moi, j'ai envie de trouver quelqu'un pour m'aimer, pour donner de l'amour et voilà. J'ai beaucoup d'amour à donner. Et voilà. Et j'ai envie d'être aimée surtout.
0: Oui. Bon. Eh ben, on ouvre le standard, hein. Pour cette charmante Denise. Denise, mais tu as déjà passé des annonces avec nous et ça avait rien donné au final, quoi.
3: Voilà, j'ai déjà passé. Ben, j'ai pas trouvé. Il y a des hommes qui appellent le soir quand tu réponds, ils acceptent pas que tu appelles en numéro masqué. Ils te reprochent pour ça. Ils veulent ta photo tout de suite. Voilà, quoi. Mais moi, j'ai pas envie de ça. Moi, j'ai envie de quelqu'un pour apprendre à le connaître. Mmh. Après,
0: c'est pas important pour toi de savoir à qui tu parles.
3: Comment?
0: C'est pas important pour toi de savoir à qui tu parles.
3: Mais bien sûr. Mmh. Mais moi, je vais pas donner mon numéro. Si je réponds à une annonce ce soir, quelqu'un appelle, je vais pas donner mon numéro tout de suite, l'envoyer ma photo. Voilà, tu comprends.
0: Mm-mm.
3: Voilà. Bon. Il faut apprendre à se connaître. Voilà, on voit ce qu'on peut faire ensemble. On se rend compte. Si le courant passe, tant mieux. Si ça passe pas, y a pas mort d'homme, quoi. On fait chacun notre chemin.
0: D'accord.
3: En tout cas, j'ai envie de rencontrer quelqu'un de bien, quelqu'un qui répond aux critères que j'ai demandé et qui a envie d'une relation.
0: Mmh.
3: Voilà. Ben, j'espère que j'ai tout dit. Si tu as...
0: C'est plutôt pas mal. On est du côté dans le sud. On a dit une femme indépendante. Elle s'appelle Denise. Elle a 67 ans. Messieurs, écoutez bien l'annonce. Vous avez entre 67 jusqu'à 70 à peu près. Et ben, vous pouvez laisser votre numéro de téléphone, le 02 62 80 41 51 51 pour faire la connaissance de Denise.
3: Voilà, je te remercie.
0: Pour Avec ça. Plaisir.
3: Bonne soirée à toi.
0: Également, à bientôt.
3: À bientôt.
0: Allez, rappelle à nous sur le 41 dans 10 minutes. Merci. Denise, Radio Freedom, bonsoir.
4: Bonsoir, Prisca.
0: Ah, bonsoir, Anise.
4: Ah, moi, pas fâchée, quoi, hein.
0: M'y connais, oui, pas fâchée, oui, bien.
4: Non, oh, pas trop, pas terrible.
0: Mais c'est ça, mais ça pose alors la question, parce que vous avez le bras, tout ça et tout, là, vous l'avez tombé à terre et tout, ça va mieux?
4: Ah, ben, moi, tombe à terre, même.
0: Vous l'a retombé? Moi,
4: toujours à terre, même.
0: Non, vous l'a retombé?
4: Non, on m'a pas retombé, mais bon. J'ai toujours mal, c'est pas rétabli.
0: Oh là là. Ah, c'est oui, long, hein?
4: Ah, ben, c'est long, hein. Qu'on veut faire?
0: Oh là
4: c'est, ça devait être mon jour de chance.
0: Mais, Madame, oui, si vous voulez.
4: Ouais, bah, oui, m'a dit oui, même quand vous me dites, c'est comme ça, hein.
0: Oui, c'est vrai, c'est vrai, c'est vrai, mais bon.
4: Ah, c'est chiant.
0: Ben oui.
4: Oh là là, faut la journée avec une attelle le soir, faut y garder. Oh, c'est pas évident. Hein.
0: Alors l'attelle est où là, sur le bras ou le pied, parce que
4: non le bras, l'épaule,
0: le bras,
4: toute l'épaule, toutes les machins dedans.
0: Donc il faut dormir que sur le dos.
4: Ouais, mais dormir sur le dos, il faut que mon épaule m'arrive à mettre sur un oreiller ou un coussin et bien prendre sa place et après il bouge plus, hein. C'est pas évident, mais quoi, m'obliger de supporter mon sort, hein.
0: Est-ce que
4: et
0: non,
4: encore plus malheureusement, hein.
0: Est-ce que non, encore des douleurs, là, et qu'il lance un
4: si, peu, dans l'épaule, de temps en temps, ça fait mal,
0: quand
4: un petit
0: même,
4: peu.
0: Hein. D'accord.
4: Mais c'est supportable.
0: Ouais. Enfin, bon.
4: Mmh.
0: Ah là là, et quoi de neuf alors, on a pourquoi trouve l'argent sur le roche même, Misao, hein?
4: Ah oui, là, il trouve plus, c'est le roche glissement. On fait le sens, hein, mais... Oui, quand on avait chez Marie-Désie.
0: Attends, où la fin de rendez-vous? En Espagne? Nina, Yolande, attends, moi pour aller à Monaco?
4: Eh ben, c'est ça.
0: Là, t'as bien bouffé, mon nom?
4: Ben, si Bibi pisse pas sur notre tête, même là.
0: mais il ne jouait pas. Mais il devrait jouer un peu quand même.
4: Non, mais les chiants, mais vraiment. Hein. Là, elle ne peut plus rien faire. Elle est complètement avec un main, elle ne peut pas rien. Et encore, heureusement, c'est mon épaule gauche.
0: Oui. Ah, ben oui, parce que le droit, t'es bien embêté. Hein.
4: Aïe. Mais mon Dieu. Bon, on ne va pas se plaindre, parce que quand même, elle m'a plainte à moi, va rien changer.
0: Hein. La pierre aussi, fin de dire.
4: Ouais, c'est comme ça. Enfin. Mais écoute, Azad, mais la fois le soir, il gagne sommeil, ben, connais quand ma bigaine bien placé mon épaule, là. Mm-hmm. Ben, elle ne bouge plus. Et puis, c'est parti, hein. Mais la femme ne dort pas non plus, hein. Mais, le plus souvent, il écoute, hein, comme il entend dire, Annie, j'ai fâché avec moi!
0: Mais connais, je vais obliger de dire ça, parce que sinon, on m'appelle pas moi.
4: Ben oui, elle dit, il entend dire, non, non, moi, pas fâché avec personne, moi. Non, non, il ne m'y fâchera pas avec personne. Personne ne peut faire moi rien. Ça qui a fait moi du mal, il connaît les autres. Ouais. Et puis, moi, il ne me balance pas de messages. En plus, le soir, ça fait plus d'un an, mais il n'envoie plus de messages à la radio. Alors, si il entend un message, je signe moi. Surtout si c'est mauvais, le message, c'est pas moi.
0: Ah oui, c'est vrai. Oui, l'autre jour, je m'a lire un texto, mais il dit, ben, Anise, elle est en amour, hein?
4: Ah, non. Non. Non, parce que depuis qu'une fois m'avait envoyé un message pour Charlotte, m'avait pas envoyé de message pour Charlotte, mais il n'a appelé Charlotte et quelqu'un a envoyé un message à mon nom et c'était pas joli pour Charlotte et heureusement Charlotte elle a eu le réflexe, elle dit ben oui mais il vient d'appeler, c'est pas ce numéro.
0: Oui ben oui.
4: Et depuis ce jour-là, il m'envoie plus de messages à la radio.
0: De les textos.
4: Oui. Comme ça, si moi gagne la ligne, les bons, si moi pas gagné, c'est pareil. Mais les messages m'envoient plus. Mamie n'embête pas personne. Mamie respecte tout le monde. Et il voudrait un minimum de respect de la part de certaines personnes.
0: On a
4: parce qu'à un certain moment, il appelait à moi un numéro masqué.
0: Ah bon? Ah, mais la fois, Aline aussi, elle avait, je ne sais plus c'était qui, elle a dit arrête, appelle à moi en masqué, entre. Non, la maison n'est pas cachée.
4: Et il ne connaît pas où ça allait, les gens ont tiré mon numéro, hein, parce que moi, je n'ai jamais donné mon numéro à l'antenne.
0: Je ne sais pas.
4: Voilà. Ouais. Va savoir. Bon. Maintenant, l'arrêter, hein. Moi, à partir de ça qu'il fallait, l'arrêter.
0: Ah, bon, ben ça va.
4: Ah oui. Bon. Et si jamais un jour il recommence, il refait la même chose, hein. Moi, il ne laisse pas moi faire, mais il ne bouge pas comme ça, Prisca, mais moi, c'est quelqu'un qui ne m'embête pas personne, et moi, il veut le minimum de respect. Il me dit, il me répète. Tout le temps, il dit ça même.
0: Ben oui.
4: Oui. Et puis, envers l'équipe, jamais on n'aura un geste déplacé, ni rigole comme ça, mais on n'aura jamais un geste déplacé envers qui que ce soit, hein, à la radio, même pas pour un auditeur. Alors, hein. Ah oui, mais c'est comme ça. C'est la vie, on fait avec.
0: Anise, depuis combien de temps on écoute Radio Freedom?
4: C'est moi. Ça fait plus de 30 ans.
0: 30 ans. Et alors, pour où? Parce qu'on a eu un grand débat sur Chalet Tropical, là, mais pas envie de faire la question.
4: Elle m'a dit, franchement, Chalet Tropical, m'y écoutait pas trop. Moi, t'es en
0: tout. T'écoutes pas le soir.
4: Moi, l'a écouté quelques fois, hein. Mais moi, t'es en coupe et mon bonhomme, il aimait pas écouter la radio. Et puis, il allait travailler grand matin aussi. Alors, il fallait bien que lui dorme aussi.
0: Ben oui.
4: Mais sinon, la radio, même, ça fait longtemps, mais écoute, pas plus de 30 ans, ben oui, moi, je suis revenu à La Réunion, ça fait 38 ans, alors, ben, depuis 38 ans.
0: D'accord, ok. Ah oui, quand même.
4: Ah oui. Où t'es pour qu'on est?
0: Eh ben non.
4: Ah oui, voilà.
0: Ben non.
4: Parce que là, je vois dire autre âge, c'est pour ça que je me dis où t'es pour qu'on est.
0: Oui, oui, ma fille me dit maintenant, elle me dit tout le temps, elle a 40 ans, mais oui, effectivement, elle a 37 ans, elle a 37.
4: Non. Et puis ça, le tropical, si les gens ne veulent pas écouter, ils n'écoutent pas. Et puis c'est tout, ça s'arrête là. Et moi, si moi, je n'ai pas envie d'écouter quelque chose, personne n'y oblige à moi. Hein. Bien, soit mettre à ma radio, ou bien mettre ça sur Freedom 2, puis finir la même. Hein.
0: Ben oui.
4: Ils ne savent pas faire de commentaires sur X, sur Y, hein. C'est leur vie, c'est leurs affaires. Ça ne me regarde pas.
0: Ben oui, exactement. Ouais.
4: Oui. Bon, alors, il laisse ça au Mitao un gros bisou, midi à soir, mais ça a essayé, ou c'est plus qu'à décrocher à moi.
0: Ben, on était là à l'antenne, il fait plaisir à moi. À bientôt, Anise.
4: Ah, ben, moi aussi, allez. Bisous, bonne soirée.
0: Gros bisous. Bisous
4: à Héloïse, et puis à Dominique, mais je crois qu'il est au standard, là.
0: Eh ben, c'est Olivier, perdu.
4: Ah, c'est Olivier, bon. Ah, ben oui, c'est dimanche soir.
0: Ben allez, oui, des fois
4: allez,
0: c'est Dominique.
4: Bisous, bye. Allez, nous retrouve Pichka.
0: Allez, gros bisous. Soit c'est Malbad, soit c'est Olivier, soit c'est quelqu'un d'autre, on ne sait pas. Et puis, oui, effectivement, c'est Héloïse qui est avec nous ce soir. Allez, encore un petit libre antenne. Allô, bonsoir. Allô. Allô? On veut pas causer?
5: Allô, allô?
0: Oui, bonsoir.
5: Bonsoir, on t'entend, moi?
0: Là, oui.
5: Ah, bah super, bah, il faut m'y mettre sur le parler pour m'entendre, hein, bizarre.
0: Ah, bon, bah écoute.
5: Bah écoute, si on entend bien, tant mieux. Mm-hmm. Bonsoir, Prisca, comment ça va?
0: Ça va ou même?
5: Bah ça va, il fait aller, silent. Mais dis-moi, pense à l'affaire là.
0: Dis-moi tout.
5: Est-ce que vous pensez que les annonces de rencontres, ils fonctionnent encore dans Chalet Tropical?
0: Bah écoute, oui, on en a la preuve.
5: On a la preuve?
0: Oui.
5: C'est-à-dire?
0: Mais il y a des gens qui nous appellent.
5: Ça, hein, attention, hein.
0: Oui, non, mais elles nous discutent. Alors, le débat est ouvert, hein, même pour.
5: Exactement.
0: En fait, il faudrait que plus de personnes pour qui ça a fonctionné nous rappellent. Et mais ouais. Ça a fonctionné. Pour oui, oui ou à où pense quoi, ou dis-moi le fond de pensée.
5: Le fond de mon pensée, c'est que avec à l'heure du numérique aujourd'hui, avec toute cette nouvelle voix sur les réseaux, passer l'annonce. Il est un peu, enfin, c'est comme si on utilisait un outil obsolète. Alors que, il y a un outil qui peut être plus performant, plus rapide, plus développé. Et il y a le visuel devant moi.
0: On a la photo, vous dire?
5: On a la photo, il y a la description de la personne, comment il est, oui, il y a la photo, d'accord. Mais, on voit un peu surtout on est viré à la personne.
0: Est-ce que vous voulez en couple?
5: Non, mais célibataire.
0: Est-ce que vous voulez à la recherche?
5: Pour le moment.
0: Oui. Hein? Est-ce que vous voulez à la recherche?
5: Non, même pas, non. Mais c'est juste un commentaire. Enfin, Mimi, en même temps, Marron, c'est là. Mm-hmm. Ils m'ont dit, ils m'écoutent tout le temps, tous les soirs.
0: Oui.
5: Ils me prennent pas vraiment la question.
0: Oui.
5: Si les annonces dans le Chalet Tropical ne deviennent pas obsolètes.
0: S'ils ne deviennent pas à bannir, quoi, un peu, quoi, en fin de
5: compte. Non, abuse. Ça ne m'a pas dit, aussi. Ah, c'est bien,
0: mais. Bien, après. Eh, travail freedom, hein, oublie pas.
5: Non, oui. Peut-être oriente Ali d'une façon. Une femme qui parle.
0: Alors, orienter comment
5: Ali.
0: Oui.
5: Ah non, mais ça ne m'y connaît pas.
0: Changer.
5: Non,
0: de plus faire les annonces de rencontre.
5: Non, laisse pas Ali, mais oriente Ali, femme qui parle, même sur notre site. Pourquoi pas faire un site avec à un moment donné. Le site qui rouvre à 20h,
0: oui.
5: On voit le photo qui est en ligne, qui est ceci, et en même temps, il parle en même temps.
0: Est-ce qu'on pense que le fait de voir la personne, il fonctionnera quand même? Parce que le Mouni peut être beau et être un beau parleur. Et le Mouni peut être pas un beau parleur, et inversement, je sais pas, il peut être.
5: Mais les comparatifs, du coup, même dans la rue, s'il y a Baratinaou, il ressemble à notre salle de sport, là, le gars à côté, où la Baratinaou. Et qui fait du bruit à vous parler à la salle, et dans son lit, c'est un mol. Donc, les pareils, me dit pourquoi pas, dans le Chalet Tropical, est-ce que ne utilise pas un outil obsolète?
0: Mais.
5: Est-ce que ne veut pas améliorer Ali?
0: Voilà, c'est ça. C'est plus dans ce sens-là, que vous voulez dire. Améliorer avec.
5: Améliorer, oui. Il va pas dire bannir, moi. Oh, il a dit
0: bannir. Oui, il est bon, arrête avec ça. Améliorer avec.
5: Améliorer, pourquoi pas.
0: Mais est-ce que ça serait vraiment une bonne idée?
5: Bah, après, soi-disant, Chalet Tropical, c'est pour trouver un peu l'amour. Bon, nous casser un peu les culs, c'est bien. Mais attends, ça, mais. Même de mon voir bon, tout à l'heure, une madame, là, passe l'annonce. On dirait qu'elle était un peu désespérée de trouver quelqu'un, au revoir.
0: Oui. Oui, mais ça fait longtemps que Denise est à la recherche,
5: en plus,
0: hein, donc.
5: En plus, souvent.
0: Ouais.
5: Mais pour des personnes d'un âge avancé, là, ben, elle n'a pas envie de finir tout seul, quoi. Ça dit, écoute, Freedom tous les soirs, enfin, tous les jours, en général, et le soir, elle dit, bon, mais passe-moi l'annonce. Mais il faut à un moment donné, il marche, ou quoi, sans forcer les choses, ou quoi, mais pourquoi pas donner un peu plus de chance à ces personnes-là, ou quoi. Pas bonne de Mouni, ça fait ça, il y a pas, il passe le bonne même. Non, ça, voilà, tellement vous avez mis la bonne de Mouni, ou en tant que cette l'annonce, ou on n'a pas envie de finir tout seul, ou quoi. Donc voilà.
0: Donc pour vous, c'est un petit peu démodé, finalement, de passer nos annonces comme ça, à l'aveugle.
5: Peut-être pas, il n'est pas à l'aveugle. Comment? Parce que Nadine écoute bien, la des personnes là. Ben, elle va répondre à une annonce après avoir écouté plusieurs fois l'annonce de la personne. Là, il va comprendre si c'est un menteur ou pas un menteur. Nadine il fait ça, il écoute plusieurs fois l'annonce à dire, mais Mouna là, ah, des Nécoulis, il y a son deux prénoms. Ah, des Nécoulis, tes filles, des Nécoulis, tes filles.

0: parce que vous avez un âge avancé là. Bon, après, les jeunes sortent un peu dehors, aller battre un peu carré barre à choix, ou bien aller se fondre un 5e, qui n'a rien à faire. Mais après, pour les gens un âge avancé, ben écoute, faudrait faire un truc.
1: Pour un âge avancé, faudrait faire un truc.
0: Mais je ne veux pas dire des vieilles personnes, je n'ai pas dit ça.
1: Quel âge?
0: Non, ben là, tout à l'heure, la dame avait quel âge, elle a?
1: Elle avait, Denise, elle a 67.
0: Ça va voir, ben, un âge avancé.
1: Je sais pas, moi j'ai 40 ans bientôt dans.
0: Non,
1: 3...
0: ou la 37, soit dit la 37.
1: J'ai 40 ans bientôt. C'est qu'un chiffre. Hein,
0: Ah oui, c'est dans la tête.
1: C'est deux chiffres, un nombre de chiffres.
0: Mais
1: si on te fait la fête avec troisième jeunesse ce matin, cet après-midi là, pour moi tout le monde est gaillard, on n'a point d'âge quoi. Enfin.
0: Mais là la quatrième. Hein.
1: C'est quoi la quatrième?
0: Ben, elle est après l'âge de la troisième jeunesse.
1: Mais c'est quoi la troisième pour 67 ans?
0: Ben, justement, on ne m'égaye pas d'affaire, mais apparemment, on a une quatrième maintenant.
1: Qu'est-ce que c'est que cette histoire?
0: Ah, ben oui, la vie, hein, c'est bonne de Moon, il travaille sur le vieillissement de la Réunion, la mine quatrième jeunesse.
1: Mm-mm.
0: Ben, là, il travaille sur les chiffres, je vous ai demandé, c'est votre travail, c'est ça. La
1: vie d'un
0: quatrième âge.
1: Âgée de 65 à 74 ans, la quatrième jeunesse regroupe celle des grands seniors.
0: Monter, hein.
1: Plus de 75 ans, alors.
0: C'est ça.
1: D'accord.
0: La quatrième jeunesse.
1: Ben, écoute, nous la population
0: Donc, voilà.
1: est vieillissante. OK. Voilà.
0: Nous, les deux, un système de vieillissement de la Réunion, et du coup, faut nous revendre une bonne pratique, même si nous de bonnes annonces, les 45 ans de freedom, là. Repense un peu notre bonne méthode.
1: Repense les méthodes. Bon.
0: Voilà, Prisca. Passe-toi une bonne soirée, puis voilà, on écoute à toi.
1: C'est bon, ça marche, avec plaisir.
0: Ben, c'est bon. Allez, bonne soirée.
1: Bonne soirée également.
0: Merci.
1: Allez, ciao, ciao. Mi safe and safe. Une petite manipulation pour vous, mais arrive pas. Tac, tac, tac. Il mange pas. Qu'est-ce que c'est que ça? Allez là. Parce qu'apparemment, on a oublié de faire ça.

Et c'est la course de ce dimanche 5 juillet de Saint-Cloud, handicap de Hauts-de-Seine, World Pool. L'arrivée donc, vous avez le 6, le 2, le 4, l'As et le 5. Je répète, le 6, le 2, le 4, l'As et le 5. Eh ben écoutez, j'espère que vous avez gagné un petit monnaie. Et puis nous ressava, nous continue un petit peu en musique. Connais-tu chanson Lazotte?

0: Python, Idriss Camilla, Frafana de l'Ouest. Bonne soirée à tous, bon anniversaire. Alors Fabrice le routier de la métropole qui fait un coucou à sa femme Marie-Françoise et à sa maman Dolly, sa sœur Géraldine de Saint-Pierre et à ses beaux-parents Andréus, Yolène et ben de Colimaçon.
1: D'un beauté naturelle, salée sur Manzel, belle,
0: n'importe quoi, les femmes sont des princesses. L'annonce de Iva l'a fait réveiller Azot un peu, hein.
2: Laisse à moi.
0: Bonne soirée, je t'écoute.

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0: musicale, elle est un petit peu obsolète apparemment, un petit peu démodée. Radio Freedom, bonsoir. Mais il va pas se poser la question alors. Allô?
1: Allô, bonsoir.
0: Comment il est?
1: C'est bien, c'est cool et tout va bien.
0: Ben écoute, c'est formidable.
1: Oui, alors j'appelle pour un petit coup de cœur et un petit coup de gueule.
0: Eh bon, oui, envoyez.
1: Alors, le petit coup de cœur, c'est pour les femmes qui s'assument et qui passent des annonces ou qui font le show à la radio par rapport à leur âge. Peu importe, elles ont le droit et bravo à elles.
0: Ça, bonne c'est femme, le coup de cœur. Bonne femme, les ménopausées, il fait encore le show.
1: Et peu importe, et qui connaît, si, et qui connaît s'il est vraiment ménopausé?
0: Ah, ben, quand la fille d'arriver à l'âge, finit de ménopauser, non?
1: Mais moi-même, il connaît pas.
0: À partir de quel âge il ménopause?
1: Il faut faire une prise de sang, il paraît.
0: Ah bon? C'est avec une prise de sang, il fait ça?
1: Oui.
0: Ah, d'accord. Bon, ben, écoute.
1: Mais bon, dans tous les cas.
0: Oui.
1: Même ça, moi, me dit bravo les femmes qui font le show. Et ça, c'est franchement génial, quoi.
0: D'accord. Ben,
1: c'est bon. Comme à Oumem, hein. À Oumem, on fait le show.
0: À Oumem, on fait le show, hein?
1: Ah oui, on fait le show.
0: Lève les mains en haut.
1: Oh, oh.
0: La vie voit ça, toutes deux autres, ça le lève, ça doit aller. Allez. C'est génial.
1: Alors, mon petit coup de gueule.
0: Oui.
1: C'est pour une autre personne. Si lui veut appel, t'as lu, alors on sent, t'as lu, hein.
0: Oui.
1: Mais c'est pour Vol.
0: Oui.
1: Parce que hier.
0: Il est venu à l'antenne.
1: Hier,
0: oui.
1: Je ne m'y rappelle plus. Lui a appelé pour dire des propos sur l'équipe de France en disant que c'est l'équipe d'Afrique. Et c'est le pire des racistes qui existent sur Terre, quoi. Donc, maintenant, là, bah, je lui aime pas. Je lui regarde pas l'équipe de France. Et puis, voilà, quoi. Mais ses propos ont été choquants.
0: La choque à haut, c'est ce qu'il a dit.
1: Ah,
0: bah, pourtant, on a l'habitude de Volt, hein. Donc,
1: Oui, mais... Alors... Lui dit oui, lui est réunionnais, nanani, nanana.
0: Oui, c'est ce qu'il a dit, mais bon.
1: Bah oui, bah, un réunionnais, bah, lui connaît que c'est le métissage. Et là, bah, ça que lui a dit, bah, t'es insolent, franchement, on m'a pas compris, moi.
0: D'accord. Donc, coup de gueule pour Volt. Les propos de Volt.
1: Ah oui.
0: Trop raciste aussi. Enfin, de toute façon, le racisme, c'est pas acceptable.
1: Mais après, lui, il est comme ça. Mais après, là, allez faire soin à lui, hein. Parce que, franchement, de dire des choses comme ça sur des personnes... Moi, il pense que lui parler de la couleur, hein. Honnêtement, c'était une question de la couleur. Parce que, pour dire que, oui, c'est l'équipe d'Afrique.
0: Oui.
1: D'accord, lui voulait dire par là.
0: Il veut dire ce que lui veut dire.
1: Ben, voilà.
0: On fait un dessin, nous.
1: Ben, voilà. Donc, moi, pour moi, c'est une forme de racisme. Et désolé pour lui, hein, mais lui peut être de n'importe quelle couleur. Pour moi, c'est un extraterrestre, un fantôme, quelqu'un qui n'existe pas, ce monsieur-là.
0: Bon, ben, le message est passé, Tito Folle.
1: Ok, bon.
0: Et vous pensez quoi, alors, de la question là, de l'auditeur de tout à l'heure?
1: La question de quoi?
0: L'idée d'améliorer avec des photos Charlotte Tropical.
1: Pour qui?
0: Ben pour tout le monde. Pour qui? Pour Charlotte Tropical.
1: Oui, mais mettre des photos pour qui?
0: Mais pour les personnes qui passent les annonces. On l'a pas su, on l'a pas écouté. Que ça y a
1: oui, mais pour mettre des photos pour nous, pour ça qui passe
0: les annonces. Ben oui.
1: Ah oh, ben...
0: Une sorte de Tinder qu'on appelle tout de suite, on voit la photo, quoi.
1: Oui, mais il peut être un petit peu dangereux aussi.
0: Pourquoi?
1: Ben, parce que ben, si la personne il reconnaît à nous et que c'est comme l'autre personne, bref.
0: C'est vrai. Non, il y a un risque aussi. Oui, c'est bien de le voir dans ce sens-là aussi également. Ouais.
1: Donc, ça peut être un petit peu dangereux. Mais
0: parce
1: après...
0: qu'il y a des personnes qui sont parfois aussi bourrées, hein. Enfin, disons les choses telles qu'elles sont. Ben, un petit peu alcoolisées, pardon. Et ça peut porter. Oui, c'est vrai.
1: Mais après, Après, une photo, je veux dire...
0: Après, en vrai, en soi, normalement, on est tous dans la bienveillance et la pointe, normalement, il ne devrait pas arriver tout ça là. Donc,
1: exactement.
0: Ah, on pense négatif ou là, moi, on n'a pas vu ça comme
1: non,
0: un, mais...
1: Non. Oui, moi aussi, je suis dans la bienveillance. Mais après, c'est pour les femmes, je vais leur dire de faire attention. Parce que ça peut être dangereux. Mais après, pour les hommes, ça peut être dangereux aussi, hein, parce qu'on peut reconnaître les hommes aussi.
0: Oui.
1: Et en plus, on a entendu ça qui est arrivé là dans à Saint-Jean, le comment dire, le braquage.
0: Oui.
1: Eh ben, la petite femme là, elle est traumatisée, c'est hein.
0: Bah oui.
1: Et elle a pas vu c'était qui la personne parce que la personne était cagoulée, machin et tout. Ben donc. Quand on voit pas une personne, mais lui le connaît, qui sait, mais elle, il connaît pas qui lui l'est.
0: Oui.
1: Donc, on voit que les dangereux, en fin de compte, le fait d'être démasqué, d'être visualisé, il peut être dangereux quand même.
0: Il y a un peu de temps tous les sens, effectivement.
1: Oui, voilà. Ah, ou c'est une personne publique, ou fait des vidéos, ou fait des tout un tas de trucs, tout le monde y connaît à haut. Et ben, on peut être une cible.
0: Il est une cible complètement. La fille d'attaque à moitié là. Comme t'es bien arrivé, la fille d'attaque à moitié là.
1: Non, personne.
0: Bien sûr. Ah, ou tu peux voir, on connaît pas ou comme il rentre le cas, mon soir, Miguel, comme il rentre chez moi le soir, il regarde des hier, hein.
1: Mais heureusement, on est plus forte que Banna.
0: Oui, comme elle a Banna à peur à moi, ça c'est vrai, par contre.
1: mais tout le monde y connaît à haut. Donc on voit qu'il peut faire peur quand même. Donc il faut faire attention, quoi qu'il arrive, il faut faire attention. Mais en tout cas, bonne annonce à toutes les personnes. J'espère que le grand amour va se passer sur chaleur tropicale.
0: Laisse parler ton cœur.
1: Ça même.
0: Merci, petite fofolle.
1: Allez, gros bisous, bonne soirée.
0: Gros bisous, bye bye.
1: Bye.
0: On va accueillir une charmante dame, je crois. Allô? Bonsoir.
2: Bonsoir.
0: Madame l'ambassadrice?
2: C'est pas madame l'ambassadrice, c'est la présidente de l'ambassadeur de l'Est.
0: Ah, d'accord, la présidente.
2: La présidente, madame Félicité, Club Bonne Entente, Saint-Anouage.
0: Oui.
2: De l'ambassadeur de l'Est. Donc, monsieur Comelios. Donc, voilà, madame Prisca.
0: Oui.
2: Et voilà, je voulais quand même vous remercier. Vous voulez bien waouh en face. Et tu as une petite taille de gâte. Mais où l'enfer, quoi ça vous
0: une taille de gâte. Madame Félicité, oui. Ma chérie.
2: Oui.
0: Est-ce qu'on peut se rappeler dans 15 minutes? Est-ce qu'on est disponible dans 15 minutes?
2: Oui.
0: Parce que là, enfin à peu près, hein, parce que là on va avoir les informations en direct d'Europe.
2: D'accord.
0: Hein.
2: Ben oui, mais après je m'appelle après la main quand c'est que Monsieur Olivier pour dire moi comme ça. Ben oui,
0: mettre à où à l'antenne après. C'est bon? Parce que là, ça m'a fait patienter à où? Parce que m'il oblige à mettre les informations.
2: Oui, mais avec le, m'y appelle le même numéro.
0: M'y va appeler à où, moi? M'y note numéro, là, m'y voit à Lila.
2: Mais bon,
0: m'y appelle à où d'instant.
2: Allez. Merci.
0: Hein. À tout de suite, madame Félicité. Comme ça, nous va prendre un peu plus de temps pour discuter.
2: Mais bon, merci.
0: Avec grand plaisir. À tout de suite. C'était la présidente d'ambassadeur de l'Est, madame Félicité, qu'on retrouvera juste après Europe 1. Et c'est tout de suite. Il est 21h. Merci à Zot d'être à l'écoute.
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5: Édouard Philippe se jette dans le grand bain de la campagne présidentielle. Premier grand meeting en tant que candidat à l'élection de 2027. Le candidat Horizon a réuni plus de 5000 personnes à l'Adidas Arena de Paris. Un discours personnel centré autour des efforts économiques, notamment sur les retraités, de l'école qu'il souhaite réformer en profondeur. À 19h15, mon invité Arnaud Péricard, porte-parole du parti Horizon et maire de Saint-Germain-en-Laye. La situation est jugée très difficile dans les Pyrénées-Orientales où 5000 personnes sont en cours d'évacuation. L'incendie a déjà parcouru plus de 1600 hectares et blessé un pompier et un habitant. Il lui avait déjà mis le pied à l'étrier en le recevant à l'Élysée.

0: cette initiative qui fait grincer des dents certains. À 20h10, mon invité Patrice Franceschi, écrivain engagé auprès des Kurdes de Syrie depuis le début de la guerre. Et puis nous donnerons évidemment la parole aux supporters des Bleus qui ont vécu une folle nuit après la victoire de l'équipe de France face à un Paraguay, un tantinet agressif. La tendance météo, Estelle Lafont.
1: Le temps est encore et toujours très estival pour demain. Les températures montent d'un cran, bulletin complet en fin de journée.
0: À tout à l'heure.
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0: Mais tout d'abord, une nouvelle marche blanche a eu lieu à Narbonne aujourd'hui en hommage à Louis, ce jeune homme de 17 ans lynché à mort le 19 juin dernier. Ce rassemblement baptisé La Dernière Marche a été organisé à l'initiative de la famille maternelle du jeune homme et a attiré plusieurs personnalités politiques dont l'eurodéputé Marion Maréchal et le dirigeant de Reconquête Éric Zemmour. Selon les chiffres évoqués par la police, 4500 personnes ont participé au cortège. Reportage de l'envoyé spécial d'Europe 1 sur place, Laura Legault.
3: La famille de Louis s'avance en tête du cortège sous les applaudissements. La foule qui les suit est compacte. Certains sont venus de loin, comme Estelle qui vit à 2 heures de route.
4: J'avoue que cette histoire m'a beaucoup touchée en tant que maman. Je trouve ça inadmissible qu'en France il y ait des violences pareilles et il ne faut plus que ça se reproduise, donc on est là pour que ça s'arrête.
3: Sur sa pancarte, ces mots sont écrits « Ça suffit, justice pour Louis ». La colère gronde.
5: Il faut arrêter d'être laxiste. On va attendre combien d'enfants morts? Il faut maintenant bouger. Il faut arrêter d'apporter des roses et des nounours. Il faut que la justice fasse enfin son travail.
3: Le cortège arrive enfin sur les lieux du drame, le chantier où Louis a été victime d'un guet-apens. Au bord des larmes, sa mère prend la parole pour réclamer la justice.
6: Je vais me battre jusqu'à ma dernière force s'il le faut pour que justice se soit rendue. Mais aujourd'hui, la justice des hommes telle qu'elle est écrite ne me convient pas. Je vais me battre pour que leur peine soit à la hauteur de ce qu'ils t'ont fait.
3: Une musique écrite par Louis est diffusée et écoutée en silence ici. Tous espèrent ne plus jamais participer à une marche blanche pour un enfant assassiné.
0: Laura Legault sur place à Narbonne. En bref, sachez qu'à Clermont-Ferrand, un policier a blessé par balle et arrêté ce dimanche un homme qui attaquait un de ses collègues après avoir agressé au couteau plusieurs passants. Annonce ce soir du procureur qui a précisé qu'aucun élément n'évoque de caractère terroriste à cet acte à ce stade et que la gravité des blessures sur les victimes et l'agresseur sont encore à déterminer. On parle politique à présent. C'était un rendez-vous majeur pour Édouard Philippe. Le candidat à la présidentielle a tenu aujourd'hui son premier meeting de campagne à la Didas Arena à Paris devant 5200 personnes. L'occasion également pour le maire du Havre d'assumer son statut de favori face au RN et à la France insoumise, Alexis de la Fontaine.
7: Ici, avec vous tous, aujourd'hui, nous lançons cette campagne présidentielle.
8: Croire en nous, voilà le slogan officiel d'Édouard Philippe pour 2027. Le maire du Havre veut faire de l'optimisme le cœur de sa campagne présidentielle et opposer cette idée à celle de ses deux principaux adversaires, le Rassemblement National et la France Insoumise.
7: Le Rassemblement National va nous dire que tout est de la faute des étrangers, de l'Europe, des riches, des fainéants, des villes qui méprisent la campagne, des élites qui ne comprennent plus le peuple. La France Insoumise, de son côté, veut conquérir le pouvoir en jetant du sel sur nos plaies, en faisant le choix de la division communautaire, en flirtant souvent avec l'antisémitisme le plus rance, en nourrissant à dessein la haine du flic, la haine du riche.
8: À l'inverse, Édouard Philippe a présenté son cap pour la France, promet de réformer l'école, la justice et surtout de s'attaquer à sa priorité, l'équilibre du régime des retraites.
7: J'assume de dire aux retraités qu'il faudra contribuer davantage au financement de notre système social.
8: Tous les ingrédients de la victoire d'Emmanuel Macron en 2017 semblent repris par Édouard Philippe. Il doit maintenant convaincre les Français qu'il incarne bien l'alternance en 2027.
0: Et à 19h15, mon invité Arnaud Péricard, porte-parole du Parti Horizon et maire de Saint-Germain-en-Laye. La situation est jugée très difficile actuellement dans les Pyrénées-Orientales où plus de 5000 personnes sont en train d'être évacuées. L'incendie a déjà parcouru plus de 1600 hectares, blessé un pompier et un habitant. Écoutez ce témoignage d'Amélie, 23 ans, évacuée justement précipitamment en fin d'après-midi.
9: On suit le feu depuis hier 19h parce qu'il est vraiment juste en face de la maison. Donc on voit vraiment tout quoi. Et bah là on a été évacués tout à l'heure vers je dirais 16h30, 17h, pas trop le choix. Les flammes elles étaient derrière la maison, donc on a trouvé ce qu'on a pu, les photos, les souvenirs.
0: C'était comment?
9: Honnêtement catastrophique. Toute la nuit on a surveillé, on voyait à l'horizon vers les montagnes des Orgues vraiment la fumée et les flammes, on les voyait bouger quoi. Et on voyait les pompiers qui partaient. On a dû partir, on avait plein de cendres dans la maison, la piscine c'est pareil. pareil. Très inquiète, ouais, parce que quand même, une maison, c'est quand même toute une vie. On a tous les souvenirs dedans. On espère retrouver notre maison demain, quoi.
0: Témoignage recueilli au micro de Laura Legault. À Marseille, la lutte à la criminalité organisée se poursuit. Le parquet s'attaque notamment au patrimoine immobilier des criminels. Les maisons et les appartements de trafiquants, proxénètes ou encore marchands de sommeil sont souvent vendus, parfois aussi transformés en structures d'accueil pour victimes de violences. C'est le cas d'une ancienne villa de narcotrafiquants. Elle a été récupérée par une association et aménagée en centre d'accueil pour femmes. Reportage sur place du correspondant d'Europe 1, Stéphane Burgat.
10: Sur les hauteurs de Marseille, une villa avec piscine accueille aujourd'hui 5 victimes, mais au moment de la récupérer, le directeur de l'association La Caravelle, Christophe Magnan, a eu une mauvaise surprise.
11: Le bien, il a été très dégradé. Un certain nombre de matériels ont été arrachés très salement. Les rambardes ont été sciées, les interrupteurs, tout ça, ça a été arraché. Les robinets sciés aussi. Il s'agissait effectivement d'une sorte de mesure de vengeance. Vous me volez mon bien, eh bien, je ne vous laisserai pas en profiter.
10: Mais chaque bien saisi au criminel est un combat que mène la magistrate marseillaise Audrey Joanneton.
12: La peine d'emprisonnement, ça fait partie de l'accident du travail, hein, des trafiquants de stupéfiants. Or là, quand on leur confisque, c'est véritablement la peine pour eux. Et ils vont jusqu'au bout des voies de recours et jusqu'au pourvoi en cassation.
10: Ce qui explique la lenteur du processus, seulement 10 biens réaffectés en France pour l'heure. 5 nouveaux dossiers sont en cours, mais le procureur marseillais Nicolas Besson veut accélérer et faire passer un message.
13: La plus grosse villa qui a été vendue et qui est revenue au bénéfice de l'État, 66 millions d'euros. On ira chercher l'argent où il se trouve pour que ce qu'ils ont volé à la société soit rendu à notre population, et donc c'est ultra vertueux.
10: La France qui suit le modèle italien où plus de 20 000 biens immobiliers de la mafia ont déjà été réaffectés. Marseille, Stéphane Burgat, Europe 1.
0: Europe 1, il est 19h07. En Formule 1, Charles Leclerc remporte le Grand Prix de Grande-Bretagne devant la Mercedes de George Russell et la Ferrari de son coéquipier Lewis Hamilton. Isaac Hadjar prend la 5e place. Et puis bien sûr, le sport, c'est la Coupe du Monde de football. La France qualifiée pour les quarts de finale du Mondial. Victoire 1-0 face au Paraguay grâce à un pénalty de Kylian Mbappé. Les supporters des Bleus ont retenu leur souffle pendant toute la soirée. Mais c'est finalement l'euphorie et le soulagement qui l'emportent. Romy Azoulay a suivi la rencontre avec certains d'entre eux à Paris.
14: Quand le coup de sifflet final retentit, c'est la délivrance. Jusqu'à la dernière minute, ses supporters ont tremblé, les yeux rivés sur l'écran du bar. Maillot tricolore et bière à la main, Gustave le reconnaît.
15: Pas se mentir, c'était un match angoissant.
14: Même sueur froide pour Armand.
16: On était un peu désespérés, est-ce qu'on va perdre ou pas?
17: C'était un peu stressant.
16: Mais là, le soulagement total.
14: Il a fallu attendre la 70e minute pour que les Bleus prennent l'avantage.
18: Mbappé, notre star, a mis ce pénalty.
14: À force de crier avec ses amis, Mathilde, 24 ans, en a presque perdu sa voix pour la bonne cause.
18: Et c'est là où on sent que tout est possible parce que notre équipe est formidable. La on passion. Y croit jusqu'à la finale.
19: Je pense pour la France, ce
14: et même les moins férus de foot ont fini par se prendre au jeu, comme Inès.
20: Au début, on s'est un peu ennuyé, mais bon, on voyait que les Français dominaient. Ensuite, on s'est régalé avec le but de Mbappé. On a vibré, on a hurlé. Moi, j'ai crié, j'ai chanté. Enfin, c'est super d'être tous ensemble. C'est trop bien.
14: Soirée à peine terminée et les supporters pensent déjà à la suivante, jeudi prochain, face au Maroc, avec l'espoir d'un nouveau soir de fête.
0: Et voici pour cette victoire de l'équipe de France. Bon, un match un petit peu musclé. On reparlera avec nos débatteurs. Tout de suite, c'est la météo pour ce premier lundi de vacances scolaires, ma chère Estelle. La chaleur gagne davantage le sud-ouest.
1: Oui, Stéphanie, cette situation qu'on connaît depuis quelques jours va vraisemblablement se poursuivre toute la semaine avec un plateau côté chaleur atteint mercredi. Un vent arrivé de l'océan va empêcher le thermomètre de grimper sur la façade atlantique. Pour ce qui est de demain, dominante encore et toujours soleil, ciel bleu. On a quand même quelques nuages qui circulent près des frontières du nord. Des nuages qui pourront temporairement bien cacher le soleil, mais sans amener de précipitations. On aura quelques nuages fins entre la Normandie et le bassin parisien, mais sans enlever cette sensation de beau temps. Côté nord-ouest, on va toujours retrouver, comme depuis plusieurs jours, des bandes brouillards matinaux isolés sur le nord de la Bretagne et de la basse Normandie. Ensuite, si on pique plein sud sur notre carte de France, le vent faiblit en Méditerranée. Le Mistral persiste, cela dit, sur le couloir rhodanien, mais devrait s'éteindre en cours de journée. En deuxième partie de journée, ça bourge. bourgeonne aussi sur les crêtes pyrénéennes, le Mercantour et le relief corse avec possibilité d'averses orageuses. Pour l'île de Beauté, les températures minimales demain sont comprises entre 12 et 17 sur le tiers nord, 17 à 22 sur les deux tiers sud et jusqu'à 23 voire 27 degrés sur le pourtour du golfe du Lion.
0: Merci Estelle Lafont, restez avec nous dans quelques instants. J'accueillerai mes débatteurs de la première heure, Jules Torres et Michel Fayade, mon invité Arnaud Péricard, porte-parole du Parti Horizon et maire de Saint-Germain-en-Laye. Il a fait partie des 5200 personnes cet après-midi à Paris à l'Accor Arena pour le tout premier grand meeting de campagne d'Edouard Philippe. On en parle avec lui.

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1: Et Freedom, il est 21h passé de 13 minutes à La Réunion, 14 minutes. Merci Azot d'être à l'écoute. Nous continuons, c'est la deuxième heure. Tout doucement. Nous continuons. 02 62 99 12 00, vos annonces de rencontre, les messieurs. 99 13 00 pour les madames. Et puis la libre antenne, le 99 11 00. Nous re-accueillons avec grand plaisir Madame Félicité. Alors nous refait comme ça, hop. Bonsoir.
2: Bonsoir, madame.
1: Comment il est?
2: Bonsoir, madame Prisca. Est-ce que moi, m'y veut quand même, m'y rote pas les annonces, moi, là, hein?
1: Oui, m'y connaît.
2: Je ne fais pas annonces, mais là, m'y voudrait bien, tu remets, comme je l'ai dit, on dit avec.
1: Oui.
2: Donc, voilà, m'y voulait bien, comment dire, est-ce que tu es une femme de courage? Oui. Parce que tout hier soir, jusqu'à minuit, bon, après-midi, depuis avec nous, et là ce soir, tu recommences, vous voyez, tu es en fer.
1: Mais
2: une femme de fer, quoi.
1: Une femme de fer, c'est exactement ça.
2: Une femme de fer, quoi, ça. Hein. Okay, mais il faut avoir courage.
1: M'y prends vitamine, m'y prends mon peu vitamine.
2: Ah, ben m'y prends. M'y prends ta ou mange, j'avais un cheval, là.
1: Un pot de cheval, la pot de cheval.
2: Ou mange l'avoine, mais l'avoine, il fait quand même beaucoup de chasse.
1: Ah,
2: ma vie, ah, ouais, je voulais vous voir en face. Mon avis, ou un petit taille de guêpe, punaise. ou des fonds, hein, ou des fonds sur le banc de l'affaire, ouais.
1: C'est gentil.
2: Mais je voudrais bien te remercier pour cela.
1: Merci.
2: Et puis, ben, vous te remercier, ben voilà, on a fait des photos avec, hein.
1: Oui.
2: Avec moi, je suis présidente d'un club Bonne Entente Saint-Anne, et ben c'est monsieur comme Elios était élu,
1: oui,
2: ambassadeur de l'Est.
1: Monsieur,
2: donc,
1: comme
2: je voulais remercier le jury,
1: oui,
2: remercier le CCS de cette entrée,
1: oui,
2: toutes les équipes, madame Aurore, les étoiles de l'Est,
1: oui,
2: hein. Donc on a passé une bonne journée ensemble. Après monsieur Éric Mabot, tout ça là,
1: elle était bien quand il a chanté, hein, c'était trop bien.
2: Comment?
1: C'était trop bien quand il a chanté, hein.
2: Comment?
1: Et c'était trop bien quand il a chanté. Oh. On entend pas moins bien?
2: Ben, tu n'étais pas là, toi?
1: Mais t'es en train de délibérer.
2: Ah, d'accord, oui. Ah ben oui, mais il a chanté, et c'est nous te bosse dans l'Est.
1: Oui.
2: Bah, je connais Ali bien, donc voilà. On a été ensemble.
1: D'accord.
2: Et puis, on a passé une belle journée, et puis, quand même, il y avait un petit peu de temps, un brouillage dedans, mais ça, c'était une belle journée.
1: Quelle embrouille! Quelle embrouille! Il y a eu une embrouille.
2: Les gens, voyez, après, elle passe devant l'autre. C'était bien. La salle était un peu petite, mais ça a bien été.
1: Mais en fait, je pense que.
2: Tout le temps surprise.
1: Oui.
2: Oui.
1: Vous me causez ou pas?
2: Comment?
1: Mais je pense que Aurore, elle avait sous-estimé le nombre de personnes qui allaient venir. C'est pour ça, parce qu'il y avait plus de 1000 personnes et du coup, l'endroit était un peu petit.
2: Il y avait beaucoup, hein. Elle s'attendait pas à ça.
1: Mais c'est ça. C'était très bien.
2: C'est la première. On voulait bien la soutenir aussi, nous, dans l'Est. Alors là, on voudrait bien que maintenant, que notre ambassadeur et puis ambassadrice, qu'on fasse quelque chose ensemble, pour faire valoir de l'Est. L'Est, il y a beaucoup de trucs à faire.
1: Ah oui.
2: Enfin, les gens se cachent, il y a beaucoup de choses. Des gens qu'ils ne montrent pas leur savoir-faire.
1: Oui.
2: Comme monsieur, comme lui, il est dans mon club, alors lui, c'est quelqu'un que le monde connaît lui très bien.
1: Oui.
2: Et donc, lui, je ne m'attendais pas à le voir lui ici. Je ne m'attendais pas à se voir élu.
1: Mm-hmm.
2: Eh bien, voilà. Eh bien, moi, j'avais quand même un petit soupçon. J'avais quand même un petit soupçon de lui, parce que je lui ai dit, allez-y, présente-toi.
1: Oui.
2: Et donc, il m'a dit, non. Mais après, il m'a dit, oui, il va s'inscrire. Donc, il est allé là-haut avec Aurore.
1: Oui.
2: Et puis, il s'est inscrit. Oui. Eh bien, moi, je suis fière de lui. Eh bien, je pense que lui, je pense qu'il va faire quand même avec les autres, hein, avec tout le CDF de Saint... commence cette rentrée.
1: Cette rentrée, oui.
2: De loin, oui. On va essayer de quand même. Il y a des choses, hein, et oui. À améliorer.
1: D'accord.
2: On va essayer d'améliorer les choses.
1: D'accord.
2: Et je compte bien sûr à lui. Avec nous, on a une chorale avec lui.
1: Oui.
2: On chante, des chansons longtemps, voilà. Et tu parles en queue, tout ça là. Donc, on chante avec lui. C'est lui qui, c'est notre coach. Alors, je lui remercie s'il m'entend. Je sais pas s'il m'entend, là, ce soir. Et puis, je remercie aussi la cadence tropicale.
1: Oui, Il faut vraiment féliciter l'orchestre. Ah, c'est trop bien. Ils sont géniaux. Ils sont géniaux.
2: Oui, parce que les gens, disait que oui, ils sont nuls, et donc moi j'ai dit Oran, prends-le, tu vas voir.
1: Oui.
2: Et comment il va faire péter l'ambiance. Ben, ça a été, hein.
1: Trop
2: voilà,
1: bien.
2: Mais je remercie Monsieur Boyer, et tous les gens qui sont venus, tous les clubs d'ailleurs, partout,
1: oui.
2: Et ils sont venus, donc je les remercie,
1: oui.
2: Et puis je pense que on va s'améliorer là-dedans, et puis voilà, Prisca. Toi, une femme d'enfer, hein, une femme de fer, je crois. Ah oui, je voulais dire, j'entends Prisca tous les soirs, sur Freedom. Je dis, j'entends, je suis familier. Hein. Moi, c'est ma radio, c'est Freedom. Avant, je téléphonais, mais maintenant... Mais non, pas trop.
1: Téléphone
2: plus. Après, mais je vous écoute, moi, tous les jours.
1: Oui.
2: Alors là, j'entends Prisca, mais je dis, Prisca, hier soir, jusqu'à minuit. Là, elle était avec nous tout à l'heure, ce matin. Là, soir, et encore, visiter, c'est une femme de fer.
1: Que l'œil donc.
2: Pour te dire, bon courage à toi, et puis
1: merci.
2: Continue comme ça. Et puis,
1: merci beaucoup.
2: Voilà, Prisca. Hein. Alors, un gros bisou à toi et à toute ton équipe. Et puis, tous les Freedom, Francky, toute la bande. Hein.
1: Très bien. Merci beaucoup, Madame Félicité.
2: Merci.
1: Gros bisous. À bientôt.
2: Continue, je vous écoute jusqu'à minuit.
1: Les bons, okay. Merci.
2: Allez,
1: à bientôt.
2: Bisous.
1: Allez, gros bisous. C'est dommage parce qu'elle ne m'entendait pas correctement. En tout cas, nous, on a passé un super moment, effectivement, cet après-midi. Elle ne m'y connaît pas comment on l'a fini. Mais en tout cas, cadence tropicale, l'orchestre est génial et ils mettent l'ambiance jusqu'au bout. Donc, nous l'a amusé, nous l'a crasé. Elle a des photos, des vidéos sur les réseaux, partout. Apparemment, elle a même des vidéos et tout sur TikTok, mais pas au courant. Elle ne m'y connaît pas. On l'a pas encore vu. Et on remercie toute la municipalité qui était présente aussi. Le maire, Joël Bédi aussi était présent. Voilà. Donc, nous, on était bien contents. Félicitations au nouvel ambassadeur, ambassadrice Bellage de l'Est. Et ça continue à faire rayonner. Bravo à Aurore qui continuera aussi à faire rayonner de nouveau à sa façon. Le Bellage. Freedom, bonsoir. Allô?
3: Allô?
1: Bonsoir.
3: Bonsoir, Prisca.
1: Comment il est?
3: Il est là.
1: Oui?
3: Bien. Alors, viens parler un petit peu avec lui. Il peut parler un petit peu du foot, là.
1: Vous veut parler du foot?
3: Ben, un petit peu, parce que quand il peut ça, un petit peu, il va regarder un peu le football.
1: Oui.
3: C'était bien, mais après, on connaît... Bon, moi, ça fait maintenant un bon moment de temps, de dire, oh, il aime le foot, hein. Mais ça fait, un bon quarantaine d'années que je suis le foot, hein.
1: Oui.
3: Ça, pour moi, ça fait le seul sport que m'a toujours aimé. Et après, je suis un peu ce que les arbitres font sur les terrains de sang, et même les joueurs aussi me regardent un peu. Et on y trouve franchement, la France, ils ont ce ballon, hein, le Paraguay, Chili a le ballon. Mais des fois, on a des moments dans les équipes, dans le sport, on a toujours un truc qui démange un peu. Supposons qu'on regarde l'arbitre, au niveau Mbappé. Mbappé, à un certain moment, il apprend le ballon, il est monté. Mais il prend le ballon, il a un machin avec la main. Il a calé son main de sa vitesse que l'idée monte. Mais l'arbitre là vient siffler. L'équipe adverse, le joueur d'à côté, il a dit l'arbitre, pareil, une affaire pas beau, quoi. Donc on est dans le film de façon comme tu es en train de regarder, il était tard, il était tard, le joueur est 4 ans.
1: Putain. Et du coup, là, pour la France, t'arrives à la fin ou pas? Dans tout ça.
3: On arrive à la fin ou pas?
1: Nous gagne pas, nous fait quoi?
3: Bon, mais je souhaite qu'il va arriver.
1: D'accord, peut-être, on souhaite que, pas, mais hein. est-ce qu'on pense qu'il va arriver ou pas?
3: Je ne connais pas ça, ballon, il tourne, le ballon, les roues, on connaît, mais des fois, là, dans la Coupe du Monde, comme ça, des fois, les joueurs, elle a fini un peu fatiguée. Si ils jouent le ballon, vite fait, prêt,
1: ouais. Ouais.
3: Mais après, il est dans l'équipe adverse aussi, des fois, il n'est pas trop motivé au départ, mais après, à la fin, à force de jouer, des fois, il est plus expérimenté dans le foot qu'on prend, là. Parce que des fois, c'est des jeunes joueurs qui ont des capacités déjà en souffle, ils ont déjà un potentiel, et que des fois, après, tactique de jeu, il revient un peu automatiquement dans la tête, ben le bon joueur il renforce quoi, voilà. Aurait toute une affaire, à souvent être positif de la vie, ou avoir des choses, ou avancer dans une affaire, ben il se fera mesurer, pas du jour au lendemain, ou bien un artiste en fait.
1: D'accord.
3: Mais pour, je sais pas, pour moi, le foot est bien, mais c'est un truc pour moi, c'est des fois un peu décourageant.
1: Décourageant, carrément. Bon. Mais on regardera encore, on regarde plus.
3: Je regarde bien le foot, mais regardez, même moi, mais c'est un moment comme il y en a trop bon truc, un peu ridicule dedans.
1: Ah, d'accord.
3: Mais on
1: regardera quand même, c'est quelque chose qui restera toujours.
3: Ouais, ben
1: voilà.
3: À propos de la passion de la télé, c'est le truc que je veux dire. Moi, là, encore un peu accro. Foot, sinon, ça ne me regarde pas télé, non. Je ne peux faire dire, moi, c'est un écouteur de radio.
1: D'accord.
3: Un écouteur de radio.
1: Mais les bons,
3: on a des moments, on a des trucs, et il ne plaît pas, moi, il demande seulement un peu. Mais il n'y a pas d'écouter, quoi. Il ne s'en va pas écouter des trucs qu'il me dit, il demande seulement, supposons, allez, il ne rabaisse pas, lui. Supposons, on est là comme le monsieur, comment on peut l'en ça? Vol. Ah, franchement, oui. À un moment donné, comme ça, j'ai un peu que le bonheur du monde est trop révoltant des autres.
1: Mais voix ou le calme? Miwa. Bon, en tout cas, merci d'autres réactions. Demain, il y a le foot friction avec Max et Julie, je crois, si je me trompe pas. Et ben, le foot, apparemment, il fait parler quand même. Merci, Yaou.
3: Ouais, ben, merci.
1: Allez, bonne soirée. Allez, à bientôt. Nous recevons de l'autre côté, nous savons faire la connaissance d'un charmant monsieur, m'y suppose. Radio Freedom, bonsoir.
4: Oui, bonsoir, comment ça va?
1: Ça va ou même?
4: Ça va, c'est Gilles de Saint-Denis.
1: Enchanté, Gilles de Saint-Denis. Quel âge on est là?
4: 50 ans.
1: D'accord. Et
4: ouais,
1: alors?
4: Je peux passer une annonce rencontre.
1: Aventure
4: À définir.
1: À définir.
4: Voilà.
1: Qu'est-ce qu'on était en train de faire là?
4: Ben, j'étais en train d'écouter la radio.
1: Ah d'accord, ok. Très bien. Vous l'avez bien mangé?
4: Oui, j'ai bien mangé.
1: Oui.
4: Et vous avez bien mangé?
1: Ça va, merci. Maman, la peau de cheval, comme d'habitude.
4: Comme d'habitude. C'est pour ça que vous avez une taille de guêpe.
1: C'est exactement ça, et que mille en fer. Ah là là, Gilles, alors, vous cherchez une femme de ton âge même?
4: On va dire de 45 à 55.
1: Ok.
4: Voilà, une femme, comment dire ça? Voilà, quelqu'un qui aime sortir, qui aime en profiter de la vie.
1: D'accord. Et tu aimes faire quoi un peu toi dans la vie justement?
4: Ben moi j'aime sortir, j'aime aller me balader, j'aime m'asseoir aussi sur un fond de mer, voilà quoi, en profiter.
1: Ou il aime les couchers de soleil?
4: Oui.
1: Vous préférez string ou culotte?
4: En ce moment le soleil couche super tôt.
1: Vous préférez string ou culotte?
4: Je me préfère string ou culotte, les deux.
1: Les deux, il aime bien?
4: Oui.
1: Bon, très bien. On a deux, trois les catégories qui disent à moi. Que string.
4: Après, il dépend le genre de femme aussi. Il n'y a pas toute femme. Et voilà.
1: Et tu préfères caleçon ou boxeur?
4: Boxeur.
1: Ou slip?
4: Mettre plus ça, madame.
1: Ah, quoi? Nadomoni met slip, il aime bien, il ramasse bien, la dien.
4: Oui, ben, on aime bien qu'il droite-gauche.
1: Droite, gauche, chacun de son côté.
4: Voilà, on est à l'aise.
1: Les beaux, les gaillards, alors. Et voilà. Vous les comment un petit peu physiquement, mon cher Gilles?
4: Ben, moi, je les créole brun. Créole brun, créole métissé brun. Comme tout le monde de la Réunion, nous les métissés, hein.
1: Oui.
4: Un peu brun, voilà.
1: Nous les un peu mélangés.
4: Voilà. La femme que je cherche, une femme, voilà, rigolote, qui aime en profiter, voilà quoi. Et puis, comme disait le premier monsieur tout à l'heure, une femme qui peut aussi se déplacer.
1: Indépendante.
4: Indépendante aussi, voilà.
1: Ah, vous souvenez, femme indépendante?
4: Ben oui, comme ça on peut aussi en profiter, faut pas baser sur qu'une seule personne.
1: C'est imagine, parce que tout le temps ils disent oui, il faut qu'elle habite à côté de moi ou je sais pas quoi. Imagine elle habite Saint-Pierre ou habite Saint-Denis, ben si elle a une voiture, ça te fait le milieu de chemin.
4: Ben oui, c'est ça. C'est quoi ça, j'ai pour faire une femme qui conduit, comme ça je peux brasser loin, toute l'île, carrément.
1: D'accord.
4: Pas regarder dans mon secteur.
1: D'accord, Gilles, où il aime bien à la langue.
4: C'est bien, bien embrasser, râle la langue, non, embrasser.
1: C'est joli de dire râle la langue, n'aime pas?
4: C'est un peu vulgaire,
1: c'est,
4: non?
1: Non, c'est mignon, mais trouve-moi.
4: Ah, ouais, j'aime bien embrasser, vas-y.
1: Non, dire râle la langue. Ah là là là là là là, mes amis.
4: Voilà, femme type indifférent. Avec elle est bien dans ses baskets, elle sait ce qu'elle veut aussi.
1: D'accord.
4: Voilà. Bien.
1: Tu as des enfants ou pas
4: Non, pas d'enfants.
1: Pas d'enfants. Ok, ouais. Ça marche.
4: Donc je laisse mon numéro de téléphone sur le 06 92 33 84 15. Les rondes sont bienvenues.
1: Mesdames, et où est comment ou alors je mesure.
4: Je pèse, je mesure.
1: Oui.
4: Il est puissant.
1: Ah, si, bien.
4: Voilà.
1: Non,
4: ça découvrir.
1: Trop tard, on l'a dit, on l'a accepté. Alors, mais il veut savoir, on mesure combien et on pèse combien?
4: Ben, il fait 1m68 pour 80 kilos.
1: Ok, et ça marche.
4: Voilà.
1: Et bon. Donc, bonjour. Gilles, mesdames, il est de Saint-Denis et il a 50 ans et il recherche une femme entre 45 et 55. Indépendante, plutôt de préférence, on a dit. 06 92 33 84.
4: 84.
1: 15.
4: Merci, bonne soirée.
1: Avec plaisir, à aussi.
4: Au revoir.
1: À bientôt, au revoir. Normalement, il doit appuyer un bouton parce que c'est l'heure de la petite pub. À tout de suite.
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0: sais, on a fait ça bien là, ce grand concert, on a mis le petit jingle, on a fait tout ça bien. Eh ben, on vous offre deux places pour ce concert et ça sera deux places à gagner maintenant. Le 02 62 99 14 00. On vous offre des places comme ça là, et ben c'est maintenant. On a décidé. Qui ça veut gagner deux places? On récompense nos fidèles auditeurs. Si vous n'avez pas encore récupéré vos places, attention ceux qui ont déjà joué. Merci de la place, de laisser la place aux autres quand même, hein, n'est-ce pas? Allez, nous ça va par ici. Freedom, bonsoir. Mais on lève un petit peu le jingle derrière. Comment il est?
1: C'est là.
0: Ça va?
1: Comme un dimanche.
0: Comme un dimanche. Bon, à qui est-ce l'honneur? J'ai pas compris.
1: Si.
0: Alors, m'y entends pas, elle est très compliquée, mais prends une note sinon, hein, attention. Hein.
1: Titi. Allô?
0: Oui?
1: Titi? Oui.
0: T-I-T-I?
1: Oui, oui.
0: De quel endroit?
1: Gros-Miné.
0: Comme Titi et Gros-Miné, super. De quel endroit?
1: Saint-Paul.
0: De Saint-Paul. Alors, ma question de ce soir, est-ce qu'on peut. Dis-moi, aujourd'hui, ça va être facile, vous étiez à l'écoute toute la journée?
1: Un peu, oui.
0: Un peu, pas beaucoup? Qui était au foot aujourd'hui?
1: Qui était au foot?
0: Ouais, en tant que présentateur.
1: Ah zut, j'ai pas entendu. Non. Je connais pas.
0: Alors, du coup, c'était. On n'a pas une réponse?
1: Non.
2: C'est perdu, pas de chance.
0: Pas Jean-Claude David qui était avec nous. Merci d'avoir joué. Bonne soirée à toi, Titi. Oui. Allez, nous, ça va de l'autre côté. Radio Freedom, bonsoir.
3: Bonsoir. J'appelle pour le jeu.
0: Bienvenue. Comment on m'appelle? Allô?
3: Ouais, Élie.
0: Élie, tu es de quel côté, toi, par contre?
3: Saint-Denis.
0: À Saint-Denis même. Alors, la question est, qui elle était en tant qu'animatrice pour le foot aujourd'hui?
3: Comment on appelle encore? C'était Cynthia, non?
0: Comment?
3: J'ai oublié son nom.
0: Ah, ben, il faut donner un prénom.
3: Je reconnais bien l'animatrice. C'était Pichon.
0: Allez, dépêche à haut. 3.
1: Lydia.
0: 2.
3: C'était pas Lydia, Mouna, franchement, là, je me connais plus.
2: C'est perdu, pas de chance.
0: Merci, bonne soirée. Allez, nous, ça va de l'autre côté. Bonsoir.
4: Allô, bonsoir.
0: Comment il est?
4: Ça va.
0: Ben dis donc, quelle joie.
4: Michel David.
0: Comment?
4: Michel David.
0: C'est quoi Michel David?
4: Le présentateur de football.
0: Ah non, c'est pas ça mon question. Comment on appelle?
4: Ah d'accord. Chantal.
0: Chantal, on appelle à nous de quel côté?
4: Saint-Paul.
0: Chantal de Saint-Paul. Non, mais change de question, hein.
4: Ah.
0: En plus, c'était pas ça, mais tu veux savoir si c'était pas Jean-Claude David. C'est Jean-Claude David déjà, il y a plein en plus.
4: Oui, Jean-Claude David.
0: Oui, mais c'était pas Jean-Claude David cet après-midi.
4: Ah, d'accord.
0: Dans le foot. C'est pour ça qu'il pose la question, parce que j'ai trop l'habitude que c'est Jean-Claude David.
4: Ah.
0: Et déjà, même l'animatrice, c'était pas quelqu'un qui était habituel par là aujourd'hui. Les voisins, les fidèles là. Comment?
4: Après, on se dit, oui. Taille de guêpe.
0: Arrête, hein.
4: Ah, ben, lui.
0: Et qui était avant, c'était Isabelle qui était au foot aujourd'hui. Donc, qui était avant Isabelle? À l'antenne. Non, à l'antenne. Qui était avant Isabelle à l'antenne?
4: Ah, mais que dis-tu, ma Fabienne.
0: Ah, mais qu'est-ce que c'est que ces auditeurs qui ne sont pas fidèles, là?
4: Non, les fidèles, mais il arrive un petit. Ça, mais là, il y a une petite coupure.
0: Ah, on l'a pas écouté.
4: C'est pas chez moi, elle ne me l'a pas écouté.
0: Bon, ben, c'est perdu, hein.
2: C'est perdu, pas de chance.
0: Eh, mais ça, tu veux pas gagner ou quoi?
4: Mais si, tu veux gagner, moi.
0: Trop tard. Allez, ciao. Allez, ciao. Désolé, 99 14 00, le temps que vous recomposez le numéro de téléphone. Celle-là, là, pour qu'on joue normalement. Nous, ça va par là. Freedom, bonsoir. Allô?
5: Bonsoir.
0: Bonsoir. Ton
5: c'est
0: prénom?
5: Dorian.
0: Comment?
5: C'est Dorian de Sainte-Marie.
0: Dorian de Sainte-Marie?
5: Oui.
0: D'accord, ok. Alors, question?
5: Oui.
0: C'est qui, c'était qui ce matin à l'antenne?
5: Julie.
6: Ah.
0: Yubi. Qui ça?
2: Vous avez gagné.
0: Qui ça l'a rouvé le standard ce matin? Enfin, l'émission, l'entièreté. Ça va, Dorian?
5: Oui.
0: Tu as quel âge, toi? Parce que t'es encore mineur, toi? Maman, il souffre des yem, il entend toute là. Madame, maman. Est-ce que c'est où la donne la réponse?
7: Allô? Oui, bonsoir.
0: Bonsoir. C'est où Dorian ou c'est autre fille?
7: C'est moi.
0: Ah, d'accord. Et comment autre fille appelle alors?
7: Lydie.
0: Lydie, quel âge tu as?
7: Moi?
0: Non, Lydie.
7: Elle a 13 ans.
0: 13 ans. Où la donne avec toutes les réponses ou là?
7: Ben, enfin, on écoute depuis ce matin. Hein.
0: Ah bon?
7: On est toujours branché à la radio Freedom. Hein.
0: Et où t'es pour quoi autre place donc?
7: Bah pas encore.
0: Et là, comment vous avez fait? Vous êtes venu avec toute famille?
7: Non, avec mon mari.
0: Ah,
7: elle voulait venir, mais après, si on a de la place, on va venir, mais après, on ne sait pas.
0: D'accord, ok, très bien. Dorian, on est de quel côté, Rosamoy?
7: Sainte-Marie.
0: À Sainte-Marie. Bon, ben, félicitations, tu gagnes les deux places ce soir.
7: Ah, merci, c'est gentil.
0: Oui, avec plaisir. On a une seule fille?
7: Non, j'ai quatre.
0: Et qu'est-ce que Lydie fait à 21h39?
7: Ben là, elle est en train de regarder, enfin de regarder la télé jusqu'à quand le foot commence. Elle est en vacances.
0: Non, quand le foot. D'accord. Bon, mais notre numéro T là, pour moi, de ce côté.
7: Okay.
0: Attends, mais peux-tu avoir un petit peu Lydie rapidement, s'il te plaît?
7: Oui, bien sûr.
0: Merci.
7: Allez.
0: Au moins, oui, bonsoir Lydie. Alors, tu as quel âge, toi?
5: 13
0: ans, tu es en quelle classe?
5: 5e.
0: En 5e. Et alors, maman te fait écouter radio, Charlotte Tropicale le soir? La radio Freedom le soir?
5: Oui.
0: Tu écoutes jusqu'à...
5: Surtout le dimanche soir.
0: Surtout le dimanche soir?
5: Oui.
0: Mais le lundi, t'as pas école?
5: Non, c'est les vacances, les grandes vacances.
0: Ah, d'accord. Là, c'est les grandes vacances. Donc là, c'est bon, tu rentres, c'est le moment de... C'est la rentrée nouvelle classe, quoi.
5: Oui.
0: Et alors, comment ça va se passer?
5: Ben, ça va.
0: Ouais, ça va. T'aimes bien ta classe?
5: Oui.
0: Ouais, bon, ben, tant mieux alors. Eh ben, écoute, peut-être que tu viendras au concert, je ne sais pas. Maman l'a dit à nous, oui, peut-être, machin, on verra. Faut négocier. Tu t'entends bien avec tes frères et sœurs?
5: Oui.
0: Ah bon, ben elle est bon alors. Gros bisous, Lydie.
5: Merci.
0: À bientôt. Ben elle a raccroché. Eh ben, il faudra qu'elle rappelle, parce que là, Monsieur Olivier Milesao prendre ses coordonnées, il faut le nom et l'adresse mail. Voilà. À remplir là-dessus. Nous va recontacter à elle quand même. Et bravo à elle pour cette place. 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Et bien, restez bien à l'écoute et bien à l'affût. Il est 21h passé de 41 minutes. Nous continuons l'émission. Nous, ça va encore. 99 12 00. Zot, tu connais le bon numéro par cœur en entendant... C'était, comment il s'appelle? Nous, ça va un petit coup sur le 11. Après, Miro, ça va un petit peu sur le texto parce qu'il y a plein de messages qui sont arrivés. Radio Freedom, bonsoir. Ah là, la coupée encore?
8: Attends, maman, viens chez mon...
0: Ah, mais croyez, elle avait coupé. Bonsoir.
8: Allô, non, vous voulez bien, Trisco?
0: Ça va et où?
8: Vous laissez ma... ouais, elle est là, tranquille.
0: Oui.
8: Bon,
0: ben, c'est très bien.
8: Vous laissez mettre 2 petites minutes pour raconter une petite histoire, nana, à peu près 30 ans.
0: Deux minutes c'est sur ça, quoi?
8: Ben, c'est Charles Topical.
0: Ah, ou quelqu'un qui s'adresse au nom?
8: Ben, écoute, jusqu'à me raconter une histoire. À peu près, hein, 30 ans, mais pas un an près. Et à peu près 30 ans de ça, ben, même mal a connu tonton Brice. Il ne te connaît pas libre, il ne te connaît pas l'émission, etc. Que les bachous l'a connu, cabine téléphonique à 4.
0: Oui, oui.
8: Elle avait les bonnes pièces avant.
0: Oui, oui.
8: Les bonnes pièces avant, mais tellement de monde qui est bonne a fait pour voir la raison. Donc, France Télécom, elle a fait,
0: elle a fait les cartes.
8: A4.
0: Oui.
8: Voilà.
0: Oui, oui.
8: Et donc, dans ces cabines téléphoniques, où tu peux faire appel à où par quelqu'un d'autre.
0: Oui, oui.
8: C'est-à-dire, elle avait, dans la cabine, elle avait un numéro, ou que ben, n'importe qui, où tu peux appeler, tu ne peux pas ça, mais tu peux appeler la cabine. Et donc, mais ça y est, un peu rapide pour laisser une chupée passer aux autres.
0: Oui.
8: Et donc, du coup, on avait un camarade, qui était dans la feuille de l'âge, on avait à peu près 20 ans. Je vous dis, mais on a 37. Je vais dire, ouf, vous avez 7 ans.
0: Oui.
8: Et donc, du coup, ben, le maman, il dit, ben, écoute, il appelle les chalets tropicales avec tonton. Mais il me connaît, mais une mémoire d'éléphant. Et il connaît déjà le morceau, par exemple, à où mettre à huche et à

0: annonce, tranquille, et tu fais rappel à lui, dans la cabine.
1: Oui.
0: Et téléphone qui sonne.
1: Oui.
0: Et voilà, il te raconte une bonne histoire, et
1: oui. Je suis
0: là. Et du coup, la mec est. Et donc, quand tu arrives le week-end, ben, que le maman il fait. J'étais, mais voilà.
1: Ah, attends, bien trouve la musique. Attends, mais mettez un petit bout en même temps.
0: Chocoloco, caliente. C'était. Un duo, des fêtes au Canada, dans la RU, jusqu'à 30 ans, à 30 ans. Ça fait vraiment fidèle pour le monde.
1: Ouais, ben, on y connaît aussi, hein.

0: Ah, moi, c'est Brigitte STH.
1: Ah, non, hey, franchement, yo, et bon. Yo, je suis d'un peu de 37 ans, mais me dites, mais pour ce qu'on avait 7 ans.
0: Oui, ben oui, et donc.
1: Vous t'imaginez pas, en fin de compte, à côté, le monde, il change. Mm-mm. Et franchement, il est très valable de connaître que, ben voilà, ton temps après, ben, pour ce que ce soit, et tous les animatrices, les animateurs,
0: oui.
1: Il avait un truc à voir dans le chalet tropical. Il beaucoup de trucs à voir. Et donc, du coup, yo, quand on est fidèle, là, on est vraiment fidèle.
0: Oui.
1: On entend, on ne dirait pas ça, on ne dirait pas du tout à Dieu Freedom, on ne dirait pas ça.
0: Oui.
1: Et mon camarade, là, il écoute ça. Il ne dirait pas ça, non, c'est ça. Alors, une durée pour terminer, et là, d'un coup, il a annoncé, il nous l'est à 4. Vous connaissez Gilbert?
0: Oui.
1: Saint-Paul.
0: Oui.
1: La cabine téléphonique, là, en face du. Allez, la 20 bar, qui est bien. En face côté un petit école, dans un petit triangle, là, un petit mémoire long. Elle avait une petite cabine téléphonique, t'es implanté, tiens.
0: Oui, oui.
1: et donc, là, le barbet, tu t'es voulu à 4, pas que dans la nuit, à y pour causer des chiens, avec, justement, avec des fins de tombouille. Il voulait à 4, c'est là. Et à un moment donné, là, il donne le numéro de cabine. Et cabine, il sonne. 4 tons, 3 bassins.
0: Mm-mm.
1: On arrive à 11h, là.
0: Mm-mm.
1: 11 étoiles, 23h. 4 tons, 3 bassins. Mm-hmm. Ouais, nous, les 4 attendus, mm-hmm. là, non, c'est là. Mais tu sais, que il fait? Allons monter.
0: Allons partir?
1: La partie, même. La partie. La partie, c'est d'arriver côté terrain, 3 bassins. Ah, t'es minuit là, ma bébé. Qui a où les minuit là? Il est vrai, franchement, puisque 4 ans, une débarque d'un finnois, vraiment.
0: Ben, elle est bien, c'est la jeunesse.
1: Bon, pour dire où que le truc, il marche.
0: Oui, oui, oui, oui, quand, par il rapport marche, au gars qui parle.
1: Des fois, vous dites, oui. Vous la pire, nanani, nanana.
0: Non, mais c'est pas ça que l'été dit. Est-ce qu'il marche encore aujourd'hui? Est-ce que nous devrions faire différemment?
1: Vous me dites la vérité. Vous me dites la vérité. Après, il ramasse mon thé. Et voilà. C'est où que. Vous connaissez, il y a un état, ils ont fabuleux un état. Vous me dites riche, maintenant ça. Non, vous me dites la vérité. Que voilà, que la personne en face du haut, il écoute à où, lui. Il passe à la radio. Il écoute à où? Et je voulais monter, mais il va y trouver demain matin au final, hein. Il va ramasser monter, hein. Il va entendre chier par couillon, ça. Et donc, du coup, mais vaut mieux dire la vérité, un truc simple. Et après, s'il marche, il marche pas, c'est tout. Tu vous inventes à où une vie, ouais, maintenant, la piscine, maintenant qu'on calme, gagne 20 000 euros par mois, nanana. En fin de vente à où, en pensant que vous a gagné, et des fois, c'est pas ce qu'ils recherchent les femmes. Moi, je pense comment, en tout cas, peut-être, t'es dans les trois, et voilà. Il préfère ramasser mon pied, maintenant, j'y vais, j'y vais, mais mettre un 1m80, ouais, et qu'on va arriver devant, et en fin de compte, on n'a rien à voir, c'est ce que l'a dit.
0: Ah.
1: C'est ce cas.
0: Oui.
1: Non, des fois, là, vaut mieux être vrai dans la vie, dire une vérité, ramasse ta montée.
0: Oui.
1: Et après, ben, tout y va avec.
0: Ouais, ouais.
1: Simplement.
0: Ben, elle est bon.
1: Donc, voilà, parce que, en tout cas, ouais, mais là, eu mon fils, ouais, effectivement. Et bientôt, ça va.
0: Comment ça?
1: Bientôt, ça va.
0: En vacances?
1: Oui, en vacances. Ça va, il y a rien, il fait rien. On connaît un peu la monnaie.
0: Ben oui. Mais il est bon.
1: Ben oui, ça te fait une bonne situation, un beau dimanche et une bonne semaine. Et puis, à la prochaine.
0: Les bons, bisous, bye bye.
1: Allez, on se retrouve plus tard. Bye bye.
0: Avec plaisir.

C'est le 06 92 91 5000. Domi de Saint-Benoît l'a dit, appelle à moi, bis Prisca. C'est ça, tu dois appeler à moi, hein. C'est pas moi qui appelle. Hein. M'appelle pas personne, moi. Alain de BPN également à l'écoute avec nous ce soir. Bon dimanche, la dis à toutes. Un sujet qui intéresse aussi, la ménopause. Moi, j'ai eu ménopause à 38 ans. Heureusement, j'ai eu mes enfants très jeunes. C'est Hermina de Saint-Jean. Elle y écoute Anouchka ce soir, minuit, elle a dit.

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Jaro de Toulouse, chaleur pototoche Toulouse, je devrais ramener une valise Paris-Réunion. Bisous Bella. Ramenez un peu d'affaires pour nous. Et on a aussi Emilia, la chanteuse, qui est avec nous. Bonne soirée. Est-ce que Midi des autres qui s'en aura aussi encore et après Nénène, notre chanteur y arrive aussi. Allez.

0: tout Benjamin. Voilà. Bon dimanche, bonne soirée avec nous, à l'écoute. Et on va faire la connaissance d'un charmant jeune homme là. Radio Freedom, bonsoir. Allô.
1: Bonsoir.
0: Bonsoir.
1: Bonsoir, c'est Mickaël de Saint-Denis.
0: Mickaël de Saint-Denis.
1: Oui, je recherche un jeune homme actif.
0: D'accord, très bien.
1: J'ai 18 ans, 43 ans, même 43 ans, 1m76, 64 kg, auréole. J'ai le même tout type de personne.
0: Mm-hmm.
1: Et voilà.
0: Alors, Amen. Comment?
1: Je m'y reçois.
0: On reçoit?
1: Oui.
0: D'accord. Donc, ou dis à moi, que ou appelle?
1: Mickaël.
0: Oui.
1: Il nous reçoit.
0: Quel âge on est là? Quel âge on est là?
1: 43.
0: Oui, pas de moins, 43 ans. Et quel côté on est?
1: Saint-Denis.
0: Saint-Denis. Alors, quand il reçoit comme ça, là, c'est rien que pour l'aventure, ça?
1: Aventure?
0: Rien que pour le sexe.
1: Hein?
0: Rien que pour le sexe?
1: Ben oui.
0: À toi? Et il fait quoi? Il mange un petit peu avant, il cause un petit peu,
1: oui,
0: il boit un petit...
1: Et après, il est bon, c'est régulier, mais voilà.
0: Ah, on a la régularité quand même, on ne veut pas... on veut pas un par nuit, un différent par nuit, quoi. Non, mais je ne sais pas, je pose la question, peut-être que...
1: C'est quoi?
0: Que vous faites un tous les soirs, différent?
1: Non.
0: Ou bien on veut un pour le lundi, un pour le mardi, un pour le mercredi.
1: Ouais. Et de 18 à 43 ans, pas plus. Hein. Et on ne veut pas la peine d'appeler.
0: On veut pas plus vieux que vous, alors?
1: Non, ma fille n'aime pas.
0: Ah ouais, c'est vrai?
1: Ben, il n'aime pas.
0: Quel âge plus vieux ou tu n'aimes pas?
1: Bah, un petit peu, moi aussi,
0: Ah bon, écoute. Mais c'est quel âge plus vieux?
1: Ben, 43 ou 44.
0: Ah, d'accord. Ben, c'est pas beaucoup, 44, 43.
1: Ouais.
0: D'accord. Bon, l'expérience était pas sympa.
1: Voilà.
0: Bon. Ok, donc plutôt un homme actif.
1: Oui.
0: Moins de 43 ans.
1: Oui. Et il reçoit Saint-Denis.
0: À Saint-Denis, il les reçoit.
1: En Préville.
0: Très bien. Quel numéro il appelle à haut?
1: 06 93 64 08 59. Oui.
0: Mickaël.
1: Oui.
0: Bonne aventure.
1: Merci.
0: À bientôt.
1: Allez, au revoir.
0: Lundi, mardi, mercredi, jeudi, vendredi. Combien de formes de nénas différents? Combien de boucles de nénas différents? Allô, bonsoir.
2: Oui, bonsoir.
0: Bonsoir, comment il est? Il faut couper la radio, s'il vous plaît.
2: Allô, bonsoir.
0: Bonsoir. Coupe de radio, monsieur. Voilà. On n'a rien que 2 minutes. Éteins la radio là, s'il vous plaît.
2: Ah oui, attends. Voilà, merde, la ravine des Chabris.
0: Comment on appelle?
2: Il y avait l'Antoine. Il y a Brouge, alors.
0: Il y a Brouge.
2: Oui.
0: Il ne connaît pas ça, moi.
2: Et Mirobe, les femmes jusqu'à 60, 65 ou même 70, sur rien.
0: Ah, ok, là, je n'en ai donc, Antoine.
2: Ben moi, il a 63 ans.
0: 63, d'accord.
2: 63.
0: On finit la retraite, ou là?
2: Ben, le moyen de retraite.
0: On va finir la retraite?
2: Oui.
0: Mmh.
2: Alors, et mes deuxièmes, les femmes, on est en ligne d'enfants, c'est pas grave. Elle est en ligne d'enfants avec elle, c'est pas grave.
0: D'accord.
2: Il ne faut pas en ligne beaucoup parce que je ne connais pas cela, c'est pas moi après ou pas.
0: Vous ne connaissez pas si quoi?
2: Bon. Vous me donnez mon numéro de téléphone.
0: Ben oui, mais il n'a pas encore bien causé, hein, mais bon.
2: Ah bon, ben
0: on a encore 1 minute.
2: Oui. Mmh. Voilà. Il y avait dessus la ravine de l'abri. Dessus la ravine de l'abri. Et me repart le bus. Pour les voir, je vais là.
0: D'accord, voilà. D'accord.
2: Voilà. Bon, je donne mon numéro de téléphone. C'est 06 92 05 90 08.
0: À cause de l'entente de l'eau comme ça, ou dans le cabinet?
2: Non. Voilà, mais repère un coup. 0,92, 0,5, 90, 0,8. Voilà.
0: Eh bien, très bien. Merci, au revoir.
2: Au revoir.
0: Allez, au revoir. Il est 22h dans même pas 30 secondes. Écoutez, on va avoir les informations en simultané de Freedom 2 et on se retrouve tout de suite après pour la suite de votre émission Chaleur Tropicale. Il y a des numéros sur le 14, je ne sais pas ce qu'on fait par ici. Bon, on verra ça après, par la suite. Et à 23h, le rendez-vous, la Moukatalis, c'est le 02 62 21 08 08. Pour laisser votre message sur le répondeur enregistreur La Moukatali. Et puis les informations importantes, les radioguidages, c'est 02 62 41 51 51. Il est pile 22h. Merci à Zot d'être à l'écoute.
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4: Bonsoir à tous. Un pompier et un habitant gravement brûlés dans les Pyrénées-Orientales où les soldats du feu luttent depuis hier contre un feu qualifié de très violent à une quarantaine de kilomètres de Perpignan. L'incendie a déjà parcouru plus de 1600 hectares et le massif des Aspres est en cours d'évacuation, indique la préfecture. 5000 personnes sont concernées. La troisième étape du Tour de France au départ d'Espagne qui doit arriver dans le département demain aux Angles sera adaptée et sans public pour la partie française, annoncent les autorités. Par ailleurs, 7 départements du pourtour méditerranéen seront demain en alerte rouge pour risque très élevé de feux de forêt. Des incendies favorisés évidemment par les fortes chaleurs. Demain, 16 départements de l'ouest de la France et dans le sud-est seront placés en vigilance orange canicule. Des températures pouvant atteindre les 40 degrés sont redoutées dans le Languedoc-Roussillon. Le maire de Locmaria, l'une des communes de Belle-Île-en-Mer dans le Morbihan, est décédé après une altercation verbale avec un plaisancier. L'édile, âgé de 57 ans, est mort d'un arrêt cardiaque. Une autopsie doit avoir lieu. Le plaisancier a lui été placé en garde à vue, indique la procureure de Lorient. Il n'en a pas le moindre doute. Interrogé aujourd'hui sur France 3, Jean-Luc Mélenchon se dit persuadé de pouvoir battre le Rassemblement National en 2027 en cas de second tour entre lui et l'extrême droite. Le chef de file de la France Insoumise appelle les écologistes et les communistes à une alliance autour de sa candidature. Dans le même temps, Fabien Roussel a été reconduit aujourd'hui à la tête du PCF et pourrait se présenter à l'élection présidentielle après un second vote au mois de septembre. À les sports, Isaac Del Toro remporte la deuxième étape du Tour de France à Barcelone. Le Mexicain de la team UAE devance sur la ligne le leader Tadej Pogacar qui semble en avoir gardé sous la pédale. Le Danois Jonas Vingegaard reste en jaune. Et puis le foot, après la victoire des Bleus, hier les huitièmes de finale de la Coupe du Monde continuent ce soir et cette nuit. Dès 22h, le Brésil affronte la Norvège et puis à 2h du matin, le Mexique jouera contre l'Angleterre. Passez une excellente

nouvelle chanson de Julien Clerc actuellement sur Freedom de This Melody. Eh ben oui, c'est une chanson des années 70. Et pour la suite, on va retrouver également Jacqueline Farirol, Enrico Macias, Sylvie Vartan aussi, Mike Brandt, qui saura? Oh là là là là, qui saura? Qui saura? C'est la programmation jusqu'à 23h un petit peu, je vous ai donné quelques titres comme ça, sur Freedom 2, si vous êtes du côté de Salazy, c'est le 99.4. Si vous êtes du côté de Saint-Leu, c'est le 102.7. Ou encore dans le sud sauvage, à Saint-Joseph, c'est le 106.6. 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
1: 22h passées de 5 minutes. Merci Azote. Et nous continuons donc l'émission Chaleur Tropicale. On parlait tout à l'heure de qu'est-ce qu'on parlait, qu'est-ce qu'on disait. Il y en a un auditeur là, des Azotes comme ça. Chaleur Tropicale, les obsolètes. Il faudrait utiliser un nouvel outil, mettre des photos, tout ça. Alors moi, m'invite Azote, ceux qui ont déjà rencontré, fait la connaissance et que ça a fonctionné, que la magie de Freedom l'a existé pour Azote, que l'a eu le coup de foudre à la rencontre, d'appel à nous sur le 02 62 99 11 00 et de dire à nous que c'était récent, que c'était il y a longtemps, que finalement moi la mariée, moi la gars les enfants, voilà, que ça a vraiment fonctionné aussi, que parce que nous connaît que ça a fonctionné, il y en a beaucoup, la fine déjà appel à nous, mais elle n'est pas assez nombreux apparemment, donc m'invite Azote vraiment à prendre votre téléphone 02 62 99 11 00 pour la libre antenne, pour raconter à moi comment ça la rencontre votre désert, votre couverture pays, ou même si c'était une aventure que les affaires là se passaient bla bla bla bla bla bla bla bla, que là voilà, que c'était génial, que je l'ai vu un feu d'artifice, des étoiles dans les yeux, que je ne connais pas moi, et que le bouglas sort à ou deux blagues de Solpac, il était plié les affaires. Comme il dit, chapa, tududu, tadada, hein, n'est-ce pas? 02-62-99-12-00, c'est vous, messieurs, qui passez les annonces de rencontre sur ce numéro de téléphone-là. Les dames, c'est le 99-13-00. Et puis, la libre antenne, comme moi, la des autres, c'est le 11. Vous allez être bienvenue. 41-51-51 pour les informations importantes et les radio-guidages. Radio Freedom, bonsoir.
2: Oui, bonsoir, Gustave.
1: Comment il est?
2: Là, mais il rigole, je sais, mais que passe, mais chacun explique le truc.
1: Ah, bon, raconte-nous.
2: Alors, bon, on va aller sur la ménopause.
1: Ah, la ménopause, oui.
2: Alors, bon, mamie pense que, comme vous le dites, est comme l'âge, hein, c'est qu'un chiffre. Donc, la ménopause, c'est pareil.
1: Ah, d'accord.
2: Je l'ai pas obligé, parce qu'on peut être ménopausé, mais bien dans sa tête, bien dans son corps.
1: Oui. Non, mais la critique, les femmes ménopausées, elle dit, gars, puis fait l'amour.
2: Qui a dit ça? Ah ben peut-être pour les certains, hein, mais pas pour moi.
1: Elle a dit la pute libido, quoi il fait avec une femme comme ça?
2: Mais presque, mais faut tout le beau bonhomme.
1: Donc là, c'est le beau qui est plus beau, alors.
2: Si on est monoposé et que, elle est comme si que, ou l'entraîne manger et tout, elle n'a pas la bonne cuillère pour mettre dans la bouche. C'est pareil, hein? Bon, après, passons.
1: Après.
2: Oui, après, là, m'y aller parler sur, m'y voudrais, bon, pour des certains bonhommes, hein, que je tiens téléphone, je t'explique à moi un petit peu, c'est quoi pour vous autres une relation suivie? Et après, il y en a d'autres qui fait leur demande et qui dit, une relation, mais que la femme soit indépendante. C'est pourquoi pour vous êtes indépendante?
1: Mais que les nains l'auto!
2: Ah, que le loto.
1: Oui, qu'il y ait des places à elle facilement, voilà, dans ce sens-là.
2: Ah, d'accord. Ouais, parce que pour moi, indépendante, là, enfin, il n'y a pas que la voiture, hein.
1: Oui.
2: Moi, pour moi, la femme indépendante, elle est gagne fait tout seule.
1: Oui.
2: Donc, à partir de là, mais il ne voit pas du tout que c'est un bonhomme bien fait dans sa vie, hein.
1: Ben, il y a quelque chose que Nena et que lui n'a point. Ah, et que quand cette deux est complète, ça fusionne.
2: Bon,
1: oui ou non?
2: Bien indépendant.
1: Oui.
2: Le seul truc qui peut manquer à moi, c'est le sexe, mais maintenant on connaît dans les petits jouets.
1: Oui, il y a ça aussi, effectivement. Oui, oui mais bon, il n'est pas pareil que le corps de quelqu'un sur vous, ou tenir
2: à mais c'est pour merde à nous, pour nous ennuyer à nous avec un bonheur.
1: Mais ça s'appelle des PC. Après, on a justement cette relation suivie des PCR.
2: Oui, mais ça aussi, ça là, et la relation suivie là, mais oui. Désolé,
1: oui.
2: C'est des bonhommes, des certains, faut pas tout le monde y penser, ça veut viser, hein,
1: oui, oui.
2: Relation suivie là, et le bonhomme y arrive, moi me dis, on a des femmes sciences, moi il peut causer aussi, hein, mais dans le cas, mais puis dans le cas, hein. Relation suivie, ça veut dire, je t'y arrive, je t'y tape à zot, je t'y vais zot coup, après, bon, on se revoit, mais il n'y a rien d'autre. Mais après, quand on refuse...
1: Donc, relation suivie, c'est un PC, alors?
2: Ben oui.
1: Au final.
2: Désolée de dire ça. Relation suivie, là, pas des femmes pour des couillons. Ils viennent, je t'essaye de voir s'ils en ont la possibilité. si ça marche, c'est beau. Si ça marche pas, eh bien, basta.
1: Mm-mm.
2: Eh bien, non.
1: Mais ça s'appelle un coup d'un soir, alors, après.
2: Un coup d'un soir, mais bien sûr.
1: Mm-mm.
2: Par contre, des femmes pour les couillons, pourquoi le aujourd'hui? Parce que maman écoute Freedom tous les jours.
1: Mm-mm.
2: Pourquoi aujourd'hui, il n'y a pas trop de femmes qui appellent Freedom? Parce que connaissez ces bonhommes-là, on en a marre. Les relations suivies, mm-hmm. La femme indépendante, mais ces messieurs-là, la femme indépendante achète un poupée gonfle pour autres.
1: Ah.
2: Non, c'est vrai, t'es démon, j'ai moins de dire ça ce soir.
1: Écoute, avec plaisir, on l'a dit.
2: Et un petit pseudo pour vous. M'y appelle souvent Choupinette en message.
1: Oui.
2: Et puis continuer pour la poule cheval, comme ça, ou se pour améliorer, c'est mieux faire.
1: Est-ce que c'est oui, envoyer un message dessus, amélioration sur TikTok là.
2: Oui, oui. Madame, mais c'est pas une blague, mais vous êtes très belle.
1: Comme ma réponse en haut. Ma réponse en haut. Attends, moi, continue, mais que ça.
2: Non, c'est pour encourager.
1: Oui, non, on a dit, peut s'améliorer.
2: Oui, ça m'a dit peu améliorer, parce que si nous, on est bon.
1: Non, en fait, j'en ai une vision des choses que moi, je n'ai point la vision de ça. Moi, c'est pas ça, mais veut moi. Mais bon,
2: ouais.
1: C'est encore différent. Mais tout est OK pour moi, il n'y a pas de problème. Hein, tant que c'est dans la bienveillance, il n'y a pas de souci.
2: Ben, bien sûr.
1: Bien, oui. Et Choupinette, c'est pas moi, hein, c'est Lydia en métropole.
2: Ah
1: il
2: bon?
1: Faut trouver un autre prénom pour moi, parce que je ne peux pas. Choupinette, déjà attribuée, elle y parle comme ça très bien. Elle écoute bon, plus elle en plus. Choupinette,
2: ah bon?
1: M'y embrasse à haut bien fort du côté de la métropole. J'espère que tu as pas trop chaud dans le 95.
2: Ah d'accord.
1: Voilà, ça c'est Choupinette.
2: Bon, ben écoute, ben, je suis très content de dire ce que tu y penses.
1: Ben là, avec plaisir. En tout cas, une relation suivie pour finalement, c'est un PC. On va dire ça comme ça, parce qu'à 22h30, nous parlera un peu plus dans les mots et termes concrets. Et une femme indépendante, ben, elle n'a pas besoin de pour d'un bonhomme, quoi, finalement.
2: Non.
1: Alors, on l'a fait réveillement 14 quand même. Est-ce que vous voulez décrocher, Mini décroche ou pas? Ou bien où ça va?
2: Non, mais ça va pas, mais reste.
1: Nous reste? Bon, ben, mais ça va, alors. Alors, Radio Freedom, bonsoir.
3: Oui, bonsoir.
1: C'est pour interagir.
3: Bonsoir, ma chérie, tu vas bien?
1: Ah, oui. À qui ou quoi? Oui.
3: Bonsoir, ma belle, tu vas bien?
1: Oui, ça va, et où?
3: Oui, ça va, là, c'est bien. Madame,
2: oui.
3: Quand on a tout à fait raison, c'est tous les points qu'elle a dit. Les vrais, les hommes, hein, quand ils ont des relations suivies, là, au final, là, ils viennent avoir rendez-vous au premier jour. Le premier jour, là, ils essayent pour voir, plotter un petit peu, pour voir si ça fonctionne ou pas. Et je dis, voir que ça ne fonctionne pas, que nous as-tu fait?
2: Ouais.
3: Tu vas chez de savoir, après tu appelles plus où.
2: C'est ça.
3: Voilà comment il fonctionne.
1: Mm-hmm.
3: Quand on voit que je ne veux pas là, je tiens ici, et quand on voit que je ne veux pas même là, tu vas chez de savoir, on va se rappeler un peu plus tard, là, si on ne veut pas, madame, on va se rappeler demain, au final, après il rappelle plus où est merde.
2: Voilà, et balance, et comme dit ben la balance, les affirme même.
3: Bien sûr, elle est comme ça, elle, c'est la vérité. Et on a raison tout à fait, madame.
2: Et
3: c'est
2: madame,
3: pour ça les femmes aujourd'hui, et c'est pour ça les femmes aujourd'hui, n'a marre de tout ça. Mais désolé, hein. Après, je peux mal faire, moi, on n'a rien à foutre, mais les vrais.
2: C'est
3: la vérité. La fille arrive à moi, madame, ma fille arrive pas la première fois. C'est bonne jeune menteur, bonne manipulateur. Donc tu veux voir ton lit dès le premier soir, après il couche avec, après battant.
2: Voilà, et si on veut pas coucher ou monte à moi un petit peu, je te vois, hein.
3: Je n'ai pas content. Elle dit oui, mais pourquoi?
2: Ouais.
3: On a essayé pour la première fois, on verra. Si ça fonctionne, ben, on continue, mais si ça fonctionne pas, ben, on reste la même. Ben voilà, ben tiens. Voilà.
2: Et après, moi, mis des autres toujours, hein, mais mettre des autres sur les gardes tout de suite, hein, le premier jour, que je suis pas une sac à poubelle.
3: Oui!
2: Et quand on dit ça, il dit, ah bon? Mais là, je te vois que je te tombe en face une femme que n'est pas bête.
3: Voilà.
2: Et du coup, ben, on se rappelle, et puis après, basta, ça se termine là.
3: Voilà. Et on a plus de nouvelles. Et après, c'est toujours les femmes qu'elle attend, et jamais les hommes.
2: Mais après, vous connaissez quoi? Après, là, il continue ce petit bonhomme de chemin.
3: Oui, mais il recherche un autre correspondant, il refait de la nôtre.
2: Voilà.
3: Gâteau de tombe, c'est la femme couillon.
2: Oui, et quand tu vois il fonctionne pas, ben tu refais marche arrière.
3: Voilà.
2: Avec un autre numéro de téléphone. Et puis
3: voilà. Et c'est vrai.
2: Voilà.
3: La fille arrive à moi, donc tu m'y connais. Moi, ça fait
2: voilà. Et on n'est pas tout seul, hein. Et il y a plein de bonhommes qui sont comme ça, hein. Parce qu'après, s'il y a des hommes qui entendent, qui sont à zone visée, là, ben, je l'ai dans le cas, je l'ai comme ça.
3: Voilà, exactement.
2: Voilà,
3: exactement, elle est comme ça. Après, j'ai comme ça, les femmes, les cochonnes, les femmes, ceci, les femmes,
2: cela,
3: ouais, c'est ça. Ouais. Parce que les femmes, ils t'aiment pas dans le lit tout de suite, c'est ça que tu veux.
2: Claire, voilà.
3: Hein, et qu'est-ce voilà. Donc, tu veux dire le premier soir, là, la famille cache la jambe tout de suite pour te rentrer dedans.
2: Voilà. Qu'est-ce que vous en pensez sur la relation quand les hommes y appellent? Ils disent que je t'y veux une relation, mais que sur la femme indépendante. Mais, vous pensez
3: hey, aujourd'hui, là, nous indépendons de nous-mêmes, là, pas besoin d'être, avoir un homme pour être indépendant.
2: Mais voilà, parce
3: mais
2: que d'accord avec moi que je suis indépendant, là, pareil, c'est pour tourner l'affaire.
3: Voilà,
2: exactement. Pour ne plus dire relation suivie, il dit tu veux une femme indépendante, mais on y ouais. voit le temps indépendant. Un bonhomme, il fait que manger, nous gagne. Un bonhomme, ouais. il fait ménage, nous gagne tes ménages. Nous gagne repasser.
3: Nous, il fait presque tout.
2: Hein?
3: Au collier, moi, si vous prenez des bouchailles et vous t'engagez, mais il peut faire moi-même.
2: Moi aussi, je vais faire. Et là, voilà. De quoi, que je dis, tu veux plus que ça.
3: Je ne connais pas.
2: Dans ce cas-là, tu cherches des attaques poupées gonflables.
3: Après, donc, comme ça, oui, mais aujourd'hui, il n'y a plus de femmes qui appellent. Les femmes, ceci, les femmes, cela, non. Parce que les femmes, la mort, de croire les bonhommes. Les bonhommes étaient un menteur.
2: Mais bien sûr.
3: Peut-être dans les femmes aussi, peut-être dans les femmes, hein, je ne connais pas. Mais la plupart des hommes, la plupart, c'est les hommes. Hein. Mais désolé. Hein.
2: C'est clair. Mais une femme voilà. honnête, une femme sincère, il fera comme vous, madame, il fera comme moi. On passera sur Pidom, on dira, on balancera la chose.
3: Et mais c'est maman, comme... à moi, j'ai fait toi, sont des critiques, à moi, des critiques, même pas l'exode. Moi, j'ai dit, dans mon lit, il n'y a pas de bonhomme personne, moi, je pas l'exode. Comme tu veux. Mais on donne l'âge.
2: Mais bien sûr, maman a toujours dit, mais il dit toujours à ces bonhommes-là, hein, quand, voilà. on veut une relation suivie, là,
3: voilà.
2: que maman, allez pire fond là-bas, au-dessus de coupe 40 euros.
3: Est-ce qu'on a pu remarquer quand elle est le soir, il dit comme ça, ben je fais du sport, mais tous les hommes, ils font du sport le soir.
2: Ah, ben,
3: c'est pas pareil. Alors, si elle dit comme ça, ben, mets le vélo, ben, là, pas rien. Moi aussi, je fais du vélo.
2: Oui.
3: Voilà.
2: Mais messieurs, si vous vous sentez concernés, désolé. Mais
1: nous,
2: les femmes indépendantes, on est bien. Et si on a nos jouets, il y a des magasins, on a tout chez nous.
1: Merci.
3: Tout
1: merci Gladys, mais prenez notre appel.
3: Allez, gros bisous.
1: Gros bisous, ma douce.
3: Allez, bye.
1: Mais prenez notre appel quand même. Allez, nous, ça va. Okay. Ça fait réagir énormément. Bonsoir.
4: Allô. Oui, bonsoir.
1: Bonsoir.
4: Mais je te cause moi un petit peu intéressant, hein.
1: Ah, c'est bien.
4: Madame, comment je te comprends une relation suivie de sérieux?
2: Ben, c'est où de poser à nous la question, parce que nous, si
4: moi, on a l'enfant débat... Moi, je pose la question, moi, me dit une relation sérieuse.
2: Oui.
4: Et la personne cherche une affaire sérieuse,
2: ouais.
4: ou que la personne cherche une aventure suivie.
2: Ouais.
4: Une aventure suivie, la personne y plaît à lui, je t'y vois souvent.
2: Uh-huh.
4: Ouais, c'est ça. Et si, par exemple, une relation sérieuse, lui veut une femme sérieuse, ben, pendant 3-4 mois, je te téléphone, je t'y suis, ou un et l'autre, et quand on est bon, ils mettent ensemble.
2: Oui, mais pendant ces 4 mois-là, monsieur, il vide à lui, après, bah, ça,
4: vide comment, est... madame? Vite, comment, alors, madame? Non, le comprendre.
2: Oui, mais donc, peut-être que les pas cas, peut-être
4: oui,
2: que les
4: hommes. Mais,
2: oui, fonctionne bien.
4: Il est normal. Vous cherchez une femme sérieuse en attendant de décoller, je te vois.
2: Monsieur, mais est-ce que le bonhomme, il est sérieux, lui, parce que lui, il est la femme sérieuse?
4: Mais c'est ça!
2: Une
4: personne sérieuse, elle n'est pas facile de trouver!
2: Mais pareil pour les bonhommes, monsieur! Un bonhomme
4: sérieux! Oui! Comme moi, là, moi, je suis sérieux, moi! Mais toutes les femmes, les loin, ouais!
2: Ah, d'accord.
4: Vous comprenez, mais veut une femme, par exemple, les prix comme ça, ni ou à nous, de temps en temps, ni ou à nous, une relation suivie, jusqu'à temps de mettre nous ensemble.
2: Et il me pose une question, mais pour où, là, est-ce qu'une relation sérieuse, là, est-ce que la personne est obligée de coucher pendant ces 4 mois que vous venez nous connaître, nous, là?
4: Ben non.
2: Elle n'a
4: pas besoin 4 mois pour chier dans le feeling, tout ça, ma fille.
2: Oui.
4: Le premier jour, même, ils couchent ensemble, chier dans le feeling.
2: Oui, mais elle est trop facile.
4: Ben, elle est trop facile, oui, mais elle est comme ça. Il a mis le premier fois. Non, moi toujours, il y a des femmes, pas souvent, souvent, mais maintenant l'annonce, ben, première fois que je vois, ni j'affaire. Mais les pattes des affaires, c'est ailleurs, les pattes des affaires, que Nalfiline, comprend?
2: Oh ouais?
4: Par exemple, là, ma, je pose une question, moi. Dans ton endroit.
2: Oui?
4: Vous connaissez un bonhomme, il est tout seul. Mm-hmm. Et comme une femme, elle est mariée, elle, ce bonhomme est mort, elle est veuve.
2: Ouais?
4: Bon. Ben, lui, moi, par exemple, comme moi, je suis veuve, moi, je suis divorcé, moi.
2: Mm-hmm.
4: Mais cette personne-là, là, les dames ont l'endroit, là, mais où est-ce que cette personne, les coureurs, les pas coureurs?
2: Ben, non, elle n'est pas obligée.
4: Vous comprenez?
2: Ouais.
4: Mais où c'est cette personne comme ça? Mm-hmm. Elle n'est pas facile de trouver, madame.
2: Oui, mais vous connaissez
4: les femmes, là. Oui, mais les femmes, je t'y attends. Mais que les hommes viennent s'y jeter. Mais les hommes nettoient la terre.
2: Mais les normales, nous aussi, pareil, nous les femmes, si nous les honnêtes et sincères, nous la peur aussi, nous.
4: Non, ben, moi, mon mari comme ça, hein. Une femme, par exemple, il cause avec moi, bonjour, monsieur, bonjour, madame, ma femme, fait conversation avec elle. Ni cause, ni discute. Là, pas cause, la femme, les affaires, ou comment se dérespecte, elle, il m'appelle moi, hein. Ben, madame, il m'y veut ça. Non! Ouais. Il faut pas le premier jour, il est comme ça, ou que c'est un sauvage.
2: Oui, mais la plupart, là, monsieur, c'est le premier jour même, les gens que ça les veut.
4: Oui, le bug.
2: Ouais.
4: Moi, c'est un monde comment,
2: un petit peu le.
4: Hey, moi, c'est un monde.
2: Timide, ou la femme, commence un petit peu la timide, veut pas répondre à
4: oui.
2: Une vidéo comme ça. Hey, ou fuit la discussion. Et après, la femme, comme ça, il dit, hey, monsieur, vous connaissez quoi, dans son tête, il dit, ah, oula, vous cherchez rien que, hein.
4: Oui.
2: Bon, bah, écoute,
4: Moi, comme ça, moi, la femme, là, ni fois, ni ouais, une fois, deux fois, ben, ni peut dire, si la personne, il veut, mais il force pas la personne, moi.
2: Mm-hmm.
4: Il couche. Il couche pas.
2: Oui, mais monsieur,
4: pas, mais
2: pour
4: le...
2: notre cas, nous, comme la dame, hein? Il vient d'appeler avec moi tout à l'heure, là.
4: Oui.
2: Qu'on répond pas oui tout de suite,
4: oui.
2: Le bonhomme, il fuit, il donne
4: oui.
2: Plus de nouvelles.
4: Non, notre bonhomme, là, je veux quand je tourne la personne, mm-hmm. tout de suite, non. C'est pour moi. Moi, c'est un monde qui vient y attendre, moi. Et la femme m'y attend, ben, c'est pas moi, dans un mois de 15 jours, dans des mois de 23 mois.
2: Bon.
4: Mais moi, mes relations, quand ils trouvent, là, que j'y allais loin.
2: Mm-hmm.
4: Moi, là, ils n'attendent pas 3 mois, moi, 4 mois, moi.
2: Mm-hmm.
4: Et la personne, alors, hein,
2: mm-hmm.
4: Ni avec ni couche. Mais souvent, on veut dire, oh, elle n'est pas une personne.
2: Maintenant, mais il y a une stratégie pour aider certains bonhommes. Parce que je me dis, les hommes, tout le monde va sentir, je le conseille à nez.
4: Oui.
2: Maintenant, il y a une stratégie. Cause avec moi.
4: Oui.
2: Pour apprendre à me connaître. Soudain, moi, nous mettre 3-4 mois pour nous connaître à nous, il n'y a pas de souci, mais nous rapporte rien.
4: Ben oui. Ou cause avec la personne, ni ou à nous, ni ou à système, ou ni peut marcher ensemble ou pas. Mais si, ben moi, m'a dit, oh, mais madame, moi, n'est notre femme qui vient voir à moi.
2: Mm-hmm.
4: Ben, m'y veut pas.
2: Ben, on a raison.
4: M'y veut pas. Là, nous, on est dit, bon, ben, Bougla, il met de l'annonce, tout, puis femme, il trouve femme. Mais ce monde n'est pas la femme que vous vivez. Là, des fois, c'est une femme qui pourrait aller, mais c'est question de la religion.
1: Ah, est-ce que c'est la religion pas bon. Allez, merci, monsieur, mais prends d'autres appels.
2: Allez,
1: bonne soirée, bye, merci. Allô, Frida, bonsoir.
5: Oh!
1: Oui, bonsoir.
5: T'es pas content, arrête qu'à Bougafoué.
1: Comment?
5: Parce que, arrête qu'à ce bon Bougafoué.
1: T'as gobé, hein?
5: Parce que, ouais, t'as gobé, là, Ali, t'as gobé, pas ça, gentil. Non, toi, madame, là, dis, ouais, tu bouges si y'a pas là.
2: Non, monsieur, excusez-moi, m'a l'a bien précisé dès certains bonhommes.
5: Mais à moi, j'ai une affaire, moi. Déjà qu'on fait la moitié, c'était informe. Ou met toute l'affaire dans votre voisin. Le chouchou qui flotte. Parole d'un plein bouche de goût.
2: Pour l'instant, là, pour la discussion.
5: Ah, ou fait la moitié, c'était informe. Le famille garde au danger. Aïe, c'est ça. Hé, ça va le bouger s'il n'y a pas. Mais t'as gobé,
2: Maintenant, tuyau.
5: Il gagne un sentier de canard de feu dedans. C'est bon?
2: Est-ce que vous ça vous visez?
5: Hein?
2: Est-ce que vous ça vous visez?
5: Non, mais ça pas moi, visez moi. Parce que après là, non, non, pour bambou qui passe, non, ça. Ma pas là, non, non. Mais après là, faut dire aussi dans certaines formes, pour la zone Marie, hein, ça rentre cabot, du faut mes envies au 31 décembre. Et après, il y a différents amours, écoute, pour mettre le cabot en dedans. Disons qu'on connaît le cabot, il flotte dans la mer, sous qui flotte.
2: Au bois.
5: Elle casse à moi les cuits, donc.
2: Non, non, il casse pas où les cuits, mais il y a autre carrément.
5: Ah, moi, me dis la vérité, madame, dis la vérité, me dis la vérité.
2: C'est
5: moi,
2: ça
5: d'a gobé, ça.
2: Tant mieux pour.
5: Non, ça d'a gobé, ça. Nana, forme le siopan. Si elle t'aille, siopan.
2: Mais nana, bonhomme aussi, elle siopan.
5: Non, nana, elle paye, siopan. Ou à quoi mettre une affaire dedans. Disons, on va finir de mettre un dynamite dans le chouchou, t'es informe. Le lave, il flotte seulement. Mais après, dans la mer. Le lave, il est dans le vide. Aïe, aïe, aïe. Allez, où est partout? Ben oui. Faut dire la vérité, oh, une vérité, Mimi qui m'en vérité aussi. Mais moi je parle parce que je pas moi. Ah oui, mais dis mon vérité, mon madame. Ben oui, parce que là, c'est un fond miracle pire. C'est un fond miracle pire. La pire, la pire, la cage, je saute. Faut mettre l'escargot ici pour gagner la cage. Allez, oui, partout. Allez, fiche.
2: Moi, c'est un manque de respect envers les femmes. Pourquoi on salit les femmes comme ça?
5: Non, mais salit pas les femmes, mais on salit les hommes. Aouna, droit, ma pointe. Droit, ou alors? Mais à moi, midi, ça midi, madame. Midi, c'est à terre. Pas tout, c'est à terre. Je suis certains hommes, à moi, je suis certains femmes. Moi, je suis là pour, défendre les hommes, certains hommes. Pas. Parce que n'importe qui mérite, n'importe qui mérite pas. N'importe qui dit, ouais, je suis marié. Allez voir, c'est votre cabot, dis-donc. Après, quand on te cache, chérie, tu sais, hein, je suis allé en voyage, ça va. Arrête un peu, maman, ce sont.
2: Non, non, hein?
5: Arrête un peu.
2: Écoute, quand on la parle dessus, des certains bonhommes. Ah. Dit le bonhomme que le bonhomme.
5: Ah, maman, pas si bonne femme, maman. C'est des coups de cabot le soir, là. Ni pas si bonne femme, maman. Ou à bonne femme, t'as pas fini de défoncer, pas de mettre la dynamite dedans, quoi. Ou mettre tout cabot dedans, là. Arrête de déconner, donc.
1: Bon, les bons, d'accord, ben, allez, bon, les bons, les bons.
5: Je suis tout pareil avec les bichis.
2: Un manque de respect, on
5: dirait. Même avec la tête,
1: allez, salut. les bons, merci. Bon, ben, merci pour ce débat très.
2: Bon. En tous les cas, Prisca, même, elle exprime ce que m'y pense.
1: Oui.
2: Mais en aucun cas, j'ai bien précisé, des certains bonhommes.
1: Il est bon, nous l'a noté.
2: Mais que d'aller dire la femme les ceci, la femme les cela, il faut qu'il évite de dire ça. Après, on connaît, nous donner l'âge. Hein.
1: Bon, ben, il est bon. Allez, bien, bon, merci beaucoup.
2: Bonne soirée, au revoir.
1: Merci, à bientôt, au revoir.

Les Léapoutiers qui lotent, Marmaille. Ça y est, il est 22h30 à La Réunion. Nan, envoie un message, elle dit parle un peu la lèvre, Catherine. Que veut dire la lèvre? Quelle qualité lèvre vous veut savoir?

0: ben a fini de raccrocher, hein. Radio Freedom, bonsoir.
1: Bonsoir, Prisca.
0: Ah, Choupinette, ça va?
1: Ça va, écoute, cette dame, elle a raison, ces dames ont raison. Moi, je peux te dire, je sens une relation très compliquée depuis le mois de février. Et je peux te dire qu'il m'en reste encore des stigmates, parce que c'était tellement compliqué que ça m'a marqué. Et c'est vrai, ces hommes, ils veulent que le sexe, ils veulent le beurre, la chambre du beurre, le baiser de la crémière. Et voilà, alors comme moi, je voulais pas être la cinquième roue de la carrosse, mm-hmm. alors il a arrêté de suite. Hein. Et puis après, j'ai vu un peu le pédigré, comment il était. Il avait un problème de dualité, menteur, manipulateur. Oh, ma pauvre Prisca, j'ai pris la peau des scampettes.
0: Oh là là là là là là.
1: Et il m'a chamboulée, mes copines ne me reconnaissaient plus. Mon médecin, c'est une femme qui est devenue mon amie. Elle m'a dit, mais il t'a brisé cet homme. Elle dit, oui, je ne me suis pas rendu compte parce que j'étais un peu sous sa coupe, tu vois. Mm-hmm. Et c'est vrai, Prisca... Et lui, il aimait ma voix, hein. Il aimait mon savoir-faire. C'était quelqu'un de très intelligent, très haut placé. Hein. Mm-hmm. Et je peux te dire, Prisca, maintenant j'ai peur. Les hommes me font peur. Tu me diras, ils ne sont pas tous comme ça, mais tu sais, ce type-là, il avait plus de problèmes. Dualité, parano, de menteur. Il avait tout ce qu'il ne fallait pas. Mais d'un autre côté, il avait un statut social, il avait une intelligence. Mais tu vois, même les gens, il faut se méfier de tout maintenant.
0: Mmh. Oui, mais bon, après, si nous méfions de tout, nous ne vivons plus rien. Alors, dans ces cas-là, vivons plus rien, alors. Ben, nous oublie le sexe, nous oublie l'amour, nous oublie tout, alors. Vivons plus. Et non plus.
1: Mais non plus. Mais non, mon cœur, je t'ai pas dit ça, mon cœur, mon amour.
0: Et il faut vivre quand même, hein. Arrêtez un peu là.
1: Mais moi, maintenant j'ai peur.
0: Mais faut pas avoir peur, il faut vivre cette aventure qui est la vie. Aimons-nous, et ben brisons-nous, et puis recommençons. Aimons-nous encore, et puis rebrisons-nous, et puis re-aimons encore. Je sais pas, hein, faites l'amour et pas la guerre, c'est tout. S'il marche pas, il marche pas. Demain, on va trouver un autre. Là, une de perdue, 10 de retrouvée. Allons-y, vivons cette vie-là à fond, et puis basta, quoi.
1: Prisca, c'est oui. facile à dire, mais quand tu es attaché, tu as des points importants, des points communs. Il n'y avait pas que le sexe entre nous, il y avait l'intellect, il y avait le savoir, il y avait plein de trucs. Mais je veux dire, non, je n'ai pas peur des autres, je me méfie, pas le mot, je me méfie maintenant. Voilà. Et c'est vrai, par exemple, quand si on t'invite au restaurant, ils te disent, on partage la poire en deux, tu fais très attention. Tu manges pas trop, tu peux prendre du poids.
0: La dire au moins pas trop si on prend le poids?
1: Oui.
0: Aïe. Mais écoute.
1: Ce genre de pédigré, moi je veux plus.
0: Mais on choisit un autre. Tout soit, Nenetta, nous les combien sur la terre, s'il vous plaît? Déjà, nous les bientôt 1 million à La Réunion.
1: Mais, ne t'inquiète pas.
0: Même si vraiment à La Réunion, c'est petit, hein. Monsieur, tout le monde a fini. Tout le monde a fait une couche avec tout le monde, hein.
1: Ben oui, je continue à chercher. Je continue à chercher, mais je reste sur mes gardes. Attention, je pose mes conditions, je pose mes limites. Tu vois?
0: Bah.
1: Et voilà. Alors je parle comme ça, Prisca.
0: Oui, tu parles comme ça, toi.
1: Là.
0: Bonsoir. On voit pas dès qu'on arrive à l'antenne, mais connaissez où? Bonsoir, Prisca. C'est ça un peu en vrai, arrête. À moi, on a une voix un peu aiguë, un peu grave, des fois, ça dépend des moments.
1: C'est vrai, je parle comme ça. Dis donc, cet après-midi, tu as été sur mon chien à Saint-André.
0: Ah, c'est à Saint-André, toi, alors?
1: Ouais, je suis là-bas, Malbar, ma fille, Malbar.
0: Ben écoute, c'était génial, hein. Vraiment, m'y insiste encore une fois.
1: J'habitais à Rue des Chanets. Voilà.
0: Rue des Chanets. Ah, moi, m'y connais pas grand chose, Saint-André. En vrai,
1: ça me dit. Moi, je connais Jean-Paul Durapoulet.
0: Ah, mais il était là.
1: Jean-Paul Durapoulet était là?
0: Non, c'était pas Jean-Paul, mais crois pas.
1: Laurent Virapolé ou Jean-Marie Virapolé.
0: Peut-être, mais il avait un Virapolé, bien sûr.
1: Et j'habitais dans la même rue que la femme du maire de Saint-André actuel.
0: Ah,
1: sous
0: d'accord.
1: Les Béziers.
0: D'accord.
1: Voilà.
0: Ah bon?
1: Voilà.
0: Ouais. Où tu habites dans sa rue?
1: Elle est très gentille, cette fille-là.
0: La femme de Joël Bédier?
1: Ouais. Elle est adorable. Voilà.
0: D'accord.
1: J'ai bien connu ses parents, ses frères. Voilà, on était tous à côté, voilà. Chacun a eu des destins différents, voilà.
0: D'accord.
1: Bon, coup, mon amour, mon cœur,
0: oui,
1: je te laisse.
0: Mais avec plaisir, Chopinette. Gros bisous à toi.
1: À bientôt.
0: À bientôt. Radio Freedom, bonsoir.
2: Allô? La réunion, elle est toujours la même.
0: Ah là là. Ça va et où? J'adore. Hey, est-ce que mi peut dire vraiment que Thierry, haute de voix, il ressemble à une voix de chanteur quand on arrive sur l'antenne pour de vrai à chaque fois, hein? Ah oui, hein.
2: Mais là où ça pousse, ça m'a fait un CD, là.
0: Ah oui, mais vous devrez, hein. Vraiment, m'insiste. Quand on arrive à l'âme, on veut te chanter, quoi.
2: Ah, mais chante avec moi. La prochaine fois, tu chantes avec moi, allez, bon.
0: Oui, d'accord. Avec plaisir. Ah, moi, je chante, je danse, je fais tout, moi. Pas de problème.
2: Vas-y, ouais, mais par contre, là, la femme qui veut demander à vous. À part la petite cheval, tout, moi. Je trouve qu'on n'a pas d'autre. Parce que, il y a ça à la radio. Et aujourd'hui à Colosse, c'est ça à la radio. J'aimerais un peu que ça me prend, comme ça m'en prend un peu pour mes nuits aussi, hein.
0: Mais pourquoi cacher pour dormir, déjà?
2: Et puis attends, mais là, l'énergie,
0: en vrai, je souffre un peu, là, quand même. Ça s'entend pas, ça ne se voit pas, peut-être.
2: Ouais, mais ça se met à les dire, Déjà, comme ça, vous voulez, le corps de l'être humain, à un moment donné, même si on est bien solide, on fait tout bien, là. À un moment donné, on le sent quand même un petit peu, quand même.
0: Oui, la fatigue, il sent, bien sûr. Mais il n'est pas un robot, hein.
2: Exactement. Il n'est pas un robot. Avec l'âge aussi, tu sens.
0: Moi je sens rien avec l'âge, hein.
2: Pour beaucoup de monde, avec l'âge, ben toi tu verras après plus tard. Hein.
0: Mais connais pas, pour l'instant, je ne me dis pas que c'est mon âge. Je me dis juste que je manque un peu de sommeil.
2: C'est ça que tu as fait pour l'instant, mais après plus tard, ouais, ça m'a senti quand même.
0: On verra. Pour l'instant, c'est le manque de sommeil juste là. Oui.
2: Mais là, ben justement, ben tout ça, c'est par rapport de l'énergie que vous envoie, que vous ressent. Donc voilà quoi. Et tout ça, vous voudrez réagir un petit peu sur les femmes qui viennent d'Italie.
0: Oula, en train de conduire, même oula.
2: Moi, je travaille tout le temps.
0: Avec quoi vous faites l'appel tout le temps?
2: L'appel?
0: Un kit oreillette, c'est quoi?
2: Attends, quelle question on a posé à moi là?
0: C'est un kit oreillette, c'est quoi?
2: Oui, c'est un kit oreillette, mais
0: oui, il faut changer, hein. C'est une affaire. Ah oui.
2: Mais après, là, tu sais quoi? C'est que par rapport à les routes qui passent, des fois, ça tape un peu avec
0: Non, c'est vraiment le kit oreillette. Et d'habitude, c'était mieux. Et là, je sais pas, il y a un truc qui a changé.
2: C'est le même truc, hein?
0: C'est moins bien. Ah ouais? Mais là, c'est moins bien quand même. Alors, du coup, donc, m'écoute, la réaction. Pour la réaction.
2: Par contre, les femmes sont manquent à zone de respect, hein, et sans contredire à zone non plus. Tu vois, quand tu dis comme ça, ouais, les femmes, maintenant, les hommes,
0: Ah ben, l'ami Pierre, complètement, quoi. Ça va pas être possible, Thierry, ce soir, je pense. Allô?
2: Tu m'entends pas?
0: Ah, là, un peu, ouais.
2: Oui. Donc, là, nous disons comme ça, ces femmes-là, qu'elles ont dit ça. Bon, je ne veux pas contredire les autres non plus, mais simplement, là, elles m'ont envie de dire. Mais il y en a plein de femmes, c'est ça. Ils couchent avec le premier soir. Parce que tous les ingrédients, les réunis, le gars, il plaît aux autres, la communication, elle est bien. Les autres ont envie, les gars ont envie.
0: Les femmes, hein.
2: Non, mais parce que moins qu'on vienne, quand on arrive à moins ça. Ou bien, il y en a un peu qui disent, moi, comme ça, ouais, mais le premier soir, je ne couche pas par rapport, je te respecte d'autres cons et tout. Ouais, mais entièrement d'accord, mais après quoi? Après le lendemain, je ne couche pas. Le lendemain, Il dit, ben, fallait, fille, il a dit qu'il y a un soir, en plus, il y a un soir, il a vendu, m'a vendu. Donc, fallait, tu vois? Donc, ben, tout ça, les relatifs, ça, c'est, on peut pas dire, les femmes peuvent pas dire, que, ouais, les hommes, non, après, ben, nous, pareil, nous propose, après, si, si ça t'a pas envie, ben, la réunion est obligée de se compléter, hein. Et c'est pas pour ça que, nous, on voit plus, nous, quoi que ce soit, tu vois? Donc, non, la pleine chose, ouais, si les racontes m'ont dit vraiment, ben, toutes les choses arrivent à moi. Moi, m'avais pas de problème de ce côté-là, moi. Ben, jusqu'à maintenant, pas de problème de ce côté-là. D'accord. Donc, il veut dire où, non, après, une femme qui veut vraiment pas coucher le premier soir. Ça se comprend aussi, ça s'entend, hein. Donc, la rien est obligée.
0: Ça existe.
2: Mais après, il veut dire où, quand on l'a envie, la personne est prête à où, tous les ingrédients les réunis, mais pourquoi prendre à où? Comme on l'a dit tout à l'heure, hein, sinon, personne n'est déçu, personne ne peut rien. Hein. Donc, et puis, on connaît, la vie est tellement courte que je dis, bien, au revoir. Et demain, ou demain, malade, ou ben, tu feras rien après. Donc, ben, je sais pas, moi, c'est mon opinion à moi, hein, il n'engage que moi, donc, voilà. Mais après, bon, après, moi, j'ai jamais eu de problème de ce côté-là. Donc, franchement, après, ben, toutes les femmes que bien entendu, ils disent ça, là, ben, je sais pas, ils ont vraiment pas envie, mais moi, je ne veux pas aller jusqu'au bout, parce que après, même si on couche le lendemain, je ne veux pas dire que on est une pute, je sais pas, on est une salope, on est une traînée, ou quoi. Non. Mm-hmm. Et ça ne veut pas dire ça. C'est un plaisir que le corps humain, il a besoin, il veut, et puis voilà, on fait plaisir, c'est tout. Hein.
0: Ok, ça marche. Bon, bah écoute, on verra y a des réactions. Merci.
2: Bonsoir toutes les femmes quand même, et puis grand respect pour vous autres, et voilà. Donc, coucou à toute la team, petite folle, tout ça, Julie, Annie, enfin tout le monde, quoi. Tout le monde. Oh. JB, mon grand pote JB, bah, s'il appelle tout à l'heure, mais je pense qu'il va appeler tout à l'heure. Okay.
0: Les bons, allez, ça cas, va.
2: On continue bien.
0: Gros bisous.
2: Et voilà ce qu'il est là. Après, hein. Donc,
0: et quoi, pardon? Il n'entend pas bien.
2: Les gens comme ça, bon, l'aspirine, là, c'est bien ici, hein.
0: L'aspirine?
2: Bah, dis que attends, en remontant, là. Je peux tenir jusqu'à minuit, il est un peu fatigué.
0: Ah, non, là, ça va, c'est bon, ça va aller, hein. Merci, puis, Thierry.
2: La prochaine fois, nous faisons adieu, alors.
0: Mais bon, améliore-le, quitte aux rayettes, par contre. Allez, bisous.
2: Ok, allez,
0: bye, bye, bye, merci. Bye, bye, bye, bye. Radio Frida, bonsoir.
3: C'est bien pour vous,
0: Ah, là, voilà, est-ce que c'est le radio? Radio, s'il vous plaît.
3: Allô.
0: Bonsoir, comment il est?
3: Bonsoir, Bosca, ça va, tranquille?
0: Ça va, coupe bien la radio, s'il te plaît.
3: Oui, deux petites secondes. Ok, ben t'es temps.
0: Oui, alors, dis-moi tout.
3: Oui, recherche une femme, là.
0: Comment on appelle-t-on?
3: Damien, Saint-Denis.
0: Damien de Saint-Denis?
3: Ouais.
0: Quel âge on est là?
3: 28, donc on jeune. On
0: 28
3: compte.
0: Ans?
3: Oui.
0: 28 ans?
3: Oui, quand même.
0: 28 ans?
3: Oui, 28. Oui.
0: Mais répète encore une fois, 28 ans.
3: Quand même.
0: Ah bon, bah très bien, bienvenue à vous. Première fois, on appelle à nous?
3: Oui, première fois. Oui.
0: On redonne madame.
3: On redonne ses.
0: Plus âgé?
3: Une petite aventure.
0: On redonne cougar?
3: T'es un cougar aussi, oui, 55, 50.
0: Mais, au final, vous avez une relation avec une femme 50 ans?
3: Oui.
0: Et comment vous avez fait ça?
3: Comment?
0: Vous avez fait ça?
3: À quoi vous avez
0: fait ça? Comment vous fait? Comment vous fait? T'as bien, qui vous êtes là?
3: Non, mais en vrai, de...
0: Là, on veut plus causer, c'est-à-dire?
3: Non, de 25 à...

0: Restaurant et hôtel.
1: Ah oui.
0: Un peu de tout.
1: Du côté de du nord même?
0: Partout.
1: D'accord. Bah écoute, votre bonne camarade d'ailleurs pour Gao.
0: Non, ben moi je fais vite fait moi parce que j'ai entendu depuis là là. Du monde cause beaucoup, hein?
1: Ben c'est la libre antenne.
0: Ouais, libre antenne, mais c'est pour l'annonce, c'est pas pour
1: Ben non,
0: bon,
1: c'est de
0: après chacun son.
1: Damien, c'est de tout dans Freedom. Donc là, nous t'es sur le débat de la relation suivie justement et les plans cul.
0: Oui, bah,
1: C'est
0: remarquez.
1: ce qu'on veut justement, un plan cul, non?
0: Oui, ça même.
1: Ben voilà, donc on a l'antenne pour là. Profite.
0: Non, ben, moi, mais peut-être pas de temps, moi, mais juste ça même.
1: Ben profite, pas de problème.
0: Je fais une annonce vite fait, mais pas le temps pour trop parler, tu comprends?
1: Je comprends pas, mais vas-y, fais comme vous voulez. Mais écoute à haut.
0: Non, mais bon, mon annonce, ça fait
1: Ben laisse le numéro de téléphone.
0: 093 97 1904.
1: 06 93 97 19 04.
0: Ça même.
1: Mais bon, à bientôt.
0: Et bon, on nous retrouve. Bonne soirée.
1: Allez, salut. Radio Freedom, bonsoir.
2: Allô, bonsoir, c'est Radio Freedom.
1: Bonsoir, Zoréné.
2: Bonsoir, Zoréné Tipeee.
1: Tipeee, comment il est?
2: Il est là, ça va, depuis tellement de temps, vous êtes en train de rigoler.
1: Il y a un gros débat, là.
2: Ben oui, mais on entend, mais on entend. Jusqu'à moi, j'ai un coup, je l'étais surpris, je l'étais étonné.
1: Toi, quoi? Raconte-moi.
2: Oui, parce que madame a dit à moi comme ça. Elle m'a dit comme ça, manipule à moi avec elle, elle a dit à monter un coup de chipi, quoi. À monter un coup de chipi, va. Elle a dit, c'est ça, chipi, vous voulez mettre avec moi? Je demandais, c'est ce cocktail. Ça va monter quand ça veut dire pipe. Ça va monter quand ça veut dire pipe. Ok, la partie là-bas, la partie là-bas, elle sera des grands gosses arrivés. Un thé noir, un thé blanc. Bien, si tu fais 25 cm, elle fait 20 cm, elle dit 5 gouttes de couillon, 5 gouttes, ce que je fais avec des petits pipes là. Hein? Qu'est-ce que ça fait que ça? Oui!
1: Et après, elle a metté à quel vraiment?
2: Non, la mettre avec elle, elle dit ça, oui, la mettre le gouttes, elle avait un thé noir, elle avait un thé noir, un thé blanc, elle a mettre le noir. Ok, elle dit 5 gouttes, elle dit c'est con, toi, comment ça fait que tu ne pipes pas moins? Hein? Comment ça fait que ça?
1: Aïe, aïe, aïe. Et pour toi, là, ça
2: Non,
1: n'est pas si petit, n'est pas si petit que ça.
2: parce qu'il cache ça, tu mets.
1: Ben
2: Ça va,
1: alors,
2: non?
1: ben oui, ça va, non?
2: Ben oui,
1: La
2: ça
1: moyenne, c'est
2: va.
1: 13.
2: Ben, à la moyenne, c'est 13? Ah,
1: Ben.
2: ben, mais quel, ça va.
1: Ben oui,
2: Ça
1: ça
2: va.
1: va, il dépasse la moyenne.
2: Oui.
1: Ben alors.
2: Oui, Fouska, mettez mon show, comment encore? Arrête. Amène la Vicania. Arrête. Avant qu'il est trop tard, n'est pas jolie la vie que la grande peur, toute maladie nous risque d'attraper. Arrête, amène la vie cagna. Arrête, avant qu'il est trop tard. Dis-moi ma fille, ça l'est pour un temps, dans
1: Alors,
2: toute jeunesse, nous vivons avec le temps.
1: il faut savoir qu'avec Jean-René Tipi, il chante
2: Oui.
1: bien, mais il connaît jamais le titre et l'artiste, et moi non plus. Alors, si un jour il invite à nous bonne karaoké, il demande aussi un jeu de blind test, il appelle ça, eh ben nous nous perdons, hein. Nous deux nous perdons, hein, me dire ouais.
2: Ah bon, ah bon, ah bon?
1: Ah oui, nous connaît chanter, mais nous connaît pas
2: Oui.
1: l'artiste, nous connaît pas le titre. Là,
2: Je ne connais pas.
1: aïe,
2: Ah, mais ça, s'il te plaît.
1: les auditeurs, là, on a besoin des
2: Oui.
1: autres vrais, maman, là, 99 14 00.
2: Oui.
1: Allez, Gladys, ça m'y voit son numéro là. Allô?
2: Eh, pas ça, te voyais?
1: Qui ça, Jean-Pierre Boyer?
2: Me connais pas, me connais pas, me connais, me connais pas.
1: Et le
2: Pour moi,
1: titre?
2: pas Jean-Pierre Boyer, chante.
1: Et le
2: Ben, tu
1: titre?
2: connais pas, mis trop
1: Arrête,
2: à moi,
1: amène la vie,
2: Mais le titre, je sais pas, c'est ça le problème.
1: Ah, mais les bons billets, ça où aller?
2: Allez.
1: Allez, bisous. T'es réactif, hein? Allô?
3: Allô?
1: Oui.
3: Bonsoir, Priscilla, allez
1: Bon,
3: bien?
1: ça va et où?
3: Ça va, Frédéric Saint-Clotilde? Ça, hey, ça c'est gentil,
1: Oui.
3: le chat, il chante ça.
1: Ah, peut-être c'est ça, alors.
2: Ah,
1: Attends.
2: peut-être.
1: On a
3: Arrête,
1: le
3: je vais
1: titre ou
3: t'écouter,
1: pas?
3: mais
2: Amène la vie cagna.
3: Ah ben,
2: Arrête,
3: c'est Jacques
2: avant
3: le
2: que
3: chat,
2: les
3: il chante
2: trop
3: ça.
2: tard.
1: Et le titre, vous
2: Viens,
1: connaissez
2: moi,
1: plus?
2: ma fille. Ça n'est
3: Non,
2: pour
3: non,
2: être
3: m'y connais pas.
1: Amen. Ah, ben si, Minina, le titre, mais je crois que c'est Arrête, fais le cagnard même, alors. Mais les bons, merci beaucoup, Frédéric.
3: De rien. Allez, allez. Bonne soirée. Allez.

0: content.
1: Génial.
0: On est fort.
1: C'est pas moi les forts, c'est où les forts?
0: Vous les champions, Prisca.
1: C'est où le champion?
0: Oui, les champions, les forts, Prisca, les forts. Vous voulez numéro 1 comme femme de chez Radio Prud'homme?
1: Alors, numéro 1, c'est nous. Et à chaque fois où vient sur mon antenne, c'est une histoire, une chanson.
0: Bah oui, voilà.
1: Jean-René Tipip, une histoire, une chanson.
0: Voilà.
1: Bien embrasse au bien fort. Merci beaucoup Jean-René. À bientôt.
0: Jean-Pierre. Continue tout jusqu'à minuit.
1: Mais bon, bisous.
0: Bisous.
1: Jean-René Tipip. Radio Frida, bonsoir.
2: Bonsoir.
1: Oui, ça va? Oui, ça va et où?
2: Oui, ça va, merci.
1: Oui, m'écoute à où?
2: Vas-y, demande. La longueur du vagin de l'homme, là.
1: Le vagin de l'homme?
2: La profondeur du vagin de la femme, c'est combien?
1: Ah, bon, le vagin de la femme, parce que le bonhomme n'a point de vagin.
2: Le vagin de la femme, combien, quelle profondeur il fait?
1: Ben, on l'a fait une pause à question, monsieur, l'autre fois.
2: Ben, il demande, mais vous voudrez savoir aussi, moi. Combien il peut faire d'après vous?
1: Ben à peu près 15-20 cm, non? Il rentre un bébé dedans carrément, hein, quand même. Hein.
2: Vous faites mesurer les vagins?
1: Comment vous mesurez ça, monsieur? Demande mon gynéco, m'a demandé à lui.
2: Oui. Demande à lui, après, dis-moi.
1: Pourquoi vous savoir ça, oh? Dis-moi, ben, il intéresse à vous?
2: Oui, il intéresse à moi.
1: Mais vous connaissez bien comment il est. Monsieur, vous connaissez.
2: Il ne faut pas aller trop au fond non plus.
1: Oui, mais monsieur.
2: Il ne faut pas aller trop large.
1: Ben oui, parce que Dagobé, elle a dit, puis il y a des autres dedans. Pareil, la meilleure, je ne peux
2: pas. Il ne faut pas le vagin trop large.
1: Après, là, vous connaissez que l'animal ne donne pas les informations. Il fait cause des autres même. Ou vient, on vous demande à moi. Ben oui, monsieur.
2: Oui, mais j'y vais demander à moi parce que moi, pourquoi. Personne ne peut pas dire, moi, le vagin de la femme, combien.
1: Mais monsieur, on n'a plus de femme?
2: Non, on plus.
1: Aïe, mais trop tard, là, il fallait demander à elle-même.
2: On dit de demander.
1: On n'était pas assez curieux à cette époque-là, depuis combien de temps le célibataire est
2: on a 20 ans.
1: 20 ans, pour de vrai? Ou bien c'est une blague?
2: Oui. Attends, mais il fait une petite partie comme ça, mais.
1: Vous faites une petite partie de jambes en l'air quand même?
2: Oui. Vous ne voyez pas le goût.
1: Ah, et alors quel goût n'a encore bon goût?
2: Parce que j'étais pas là.
1: Oui, ben justement.
2: Et à vous aussi.
1: S'il n'avait point de sexe, n'avait point de nous, ben oui.
2: Ah ouais.
1: Parce qu'il faut quand même un spermatozoïde qu'un ovaire pour créer un enfant.
2: Ben oui. Et puis, il faut faire ça avec le plaisir.
1: Il faut mettre dedans, il faut envoyer un dedans. Il mesure, il pèse, il mesure les affaires là, mais il faut faire quand même.
2: Et puis, il faut pas quand on fait ça, en Corée, il faut être bien content.
1: On croit. Il joue. Ben,
2: sinon, l'enfant, il sort un peu trop, oui.
1: Quand il fait des enfants tant, s'il en colère. Voilà autre chose encore. Là.
2: Il faut faire ça de bonne humeur.
1: Ah, d'accord, ok. Bon, ben, très bien. Nous prenons note, hein.
2: Ouais.
1: Est-ce qu'on a eu des enfants droits ou?
2: Ah oui, mais bien droit, par contre,
1: bon.
2: Mes précautions. Bon. Et toujours joyeux comme il faisait ça.
1: Ça va, alors. Vous êtes toujours dans la bonne humeur.
2: Toujours bonne humeur quand il fait ça. Il ne faut pas vous en colère.
1: Ben non, il ne faut pas. De toute façon, le sexe, c'est beau, hein.
2: Ah oui, il est adoucissant.
1: Adoucissant, carrément. Et non, le goût sucré.
2: Ah oui, un bon goût. Pas le gros sucre rouge, là, le tissu blanc bien en poudre.
1: Bien doux, en poudre, comme le miel et tout.
2: Le petit sucre léger, là.
1: Oh là là, la douceur.
2: Et pas ce gros sucre lourd, là.
1: Mais tu connais pas, la même différence comme ça.
2: Ah bon.
1: On a faire attention.
2: Il faut faire attention, oui. Et bien choisir.
1: Oh là là. Mais c'est un choix que depuis 20 ans que vous êtes célibataire quand même là?
2: Ben oui.
1: Ouais. Vous veut plus retrouver une femme?
2: Hein?
1: Vous veut plus retrouver une femme?
2: Mais voudrait.
1: Ah, on n'arrive pas.
2: Mais à un certain âge, ben les femmes ne veulent plus trop non plus.
1: Ben, oui et non, finalement, hein, parce que c'est un grand et long débat, tout ça, là. Hein.
2: Ah oui.
1: Parce que il y en a, ça fonctionne, il y en a pour qui ça fonctionne pas, ou est-ce que ça marche pas?
2: Mais il faut dire, il fonctionne encore bien, hein, parce qu'il reste, tout le temps solide.
1: Mm-mm.
2: Ben, c'est bon, c'est les spermes qui ont la même force.
1: Ah, ben oui, c'est vrai, ça, en plus. Mm. Mais bon, est-ce que vous faites encore les enfants?
2: Ah non, c'est les enfants, ça, les spermes qui n'arrivent un peu trop abîmés.
1: Hein, quel âge, Nina? Non, c'est une vraie question, parce qu'on connaît un monsieur à 81 ans, il a gagné un enfant, hein?
2: Ah bon?
1: Oui, bon, avec une femme jeune, mais 80, il a gagné un enfant.
2: Mais moi, fin, ça, c'est 81, moi.
1: Arrête!
2: Sans faire esprit, hein?
1: Ou la fin arrive quel âge, donc? Mais crois pas où?
2: Si.
1: Mais crois pas où?
2: Si, moi, fin, ça, c'est 80.
1: Mais vous connaissez l'autre jour, avait madame là, 84 ans, elle avait passé un annonce, vous l'avez entendu?
2: Oui.
1: Et vous ne l'a pas appelé?
2: Non, on ne m'a pas gagné la ligne.
1: Mais il faut faire le 41 pour avoir la ligne.
2: Mmh.
1: Enfin, pour laisser le numéro. Parce que c'était ses petits-enfants, non, ses enfants, son garçon, je ne connais plus.
2: Ah oui, moi, j'ai entendu ça, 84.
1: Oui! T'es encore bien gagné, là, quand on a un peu de coups avec nous. Après, là, on passe quand même le téléphone.
2: Ben oui, mais n'allons pas bien solide à 84,
1: c'est, 85. C'est dingue. Au revoir.
2: Ou dis-moi. Il y a moins 100 pièces près, moins 86, moi.
1: Arrête, on a 86 ans, mais crois pas où.
2: Ben oui.
1: Mais crois pas.
2: Ben oui.
1: Non, mais vrai, mais crois pas où.
2: Ben elle est comme ça.
1: D'accord, ben écoute. C'est bien.
2: Ben voilà, moi t'as envie de savoir si...
1: Si tu veux mesurer le vagin, voilà, compris autre question principale. Mais il doit faire entre... Pareil, hein, il doit faire entre 12. Voilà.
2: Entre 12 et 15, comme ça de l'homme même alors.
1: Mm-hmm.
2: Longueur et profondeur,
1: La profondeur, ouais, c'est ça. Mm-hmm.
2: Longueur et profondeur, c'est un peu pareil.
1: Ben écoute... Il est en boîte. C'est pour ça qu'il fonctionne.
2: Ah oui. s'il touche pas le fond là, ou bien il est pas bien coincé.
1: Non, mais il a dit le point G, il est à l'entrée. Hein. Il prétend que le point G, il est à l'entrée. Hein. Ah pas bon. Besoin d'aller taper dans le fond là-bas. Hein. Le point G, il est devant. Hein.
2: Oui, surtout, il sert bien dedans les bons, mais...
1: S'il est là, c'est pas bon.
2: Si la bague, il sert plus trop, là, il faut dessus.
1: Ben voilà, bon, ben il faut mettre un affaire sur le zizi aussi alors.
2: Voilà.
1: Bon ben nous prends en note. Mais c'est le point bon. G apparemment est devant. Hein. Allez, mais embrasse ça où les 21, 22. Non, mais moi pourquoi mieux. Dans la lame veut reculer. Non, mais je vais avancer, la mieux recule. Et bientôt 23h, maman. Merci à vous. À
2: bientôt. Mais embrasse que tu les lèves.
1: Ah, et embrasse plus la lèvre là. Allez, bisous.
2: Bisous.
1: Il embrasse pas sur la lèvre, rien, quoi. Il embrasse sur la lèvre. Il embrasse sur le front, les 23h. Merci à Zod d'être à l'écoute. Tout de suite, Europe 1.
3: Toute l'actualité avec vous, mon cher Frédéric Joncheret.
4: Bonsoir Stéphanie, bonsoir à tous. Situation très critique sur le front des flammes. Le ministre de l'Intérieur, Laurent Nunez, a annoncé 30 feux en cours, dont 6 critiques et 3 non fixés. Un incendie très virulent oblige les autorités à évacuer 10 000 personnes dans les Pyrénées-Orientales. Un pompier et un habitant sont en urgence absolue. Plus de 1650 hectares sont partis en fumée. 750 pompiers sont mobilisés. Des flammes qui progressent également dans l'Hérault et le Gard, où le feu a franchi l'autoroute A9 qui est partiellement fermé. Demain, 7 départements seront de nouveau placés en risque très élevé d'incendie. 2 bateaux en feu ce matin dans le vieux port de Marseille. Un premier navire s'est embrasé avant de se propager un second. Ils ont coulé. Une quinzaine de personnes ont été légèrement blessées aux mains et aux épaules. Plus de 150 marins, pompiers et 37 engins sont intervenus. Édouard Philippe a joué les tribuns devant près de 5000 personnes à Paris à l'occasion de son premier meeting de campagne pour la présidentielle. Dans un long discours, il indiquait qu'il demanderait des efforts justes, partagés et étalés dans le temps s'il est élu. Il a dévoilé son slogan pour 2027, croire en nous. Il n'a pas évoqué ses rivaux dans le camp du centre droit, mais a frappé quelques coups à l'encontre de LFI qui, dit-il, flirte avec un antisémitisme rance et du RN en un en même temps qui ne s'assume pas. Jean-Luc Mélenchon appelle les partis de gauche à se rallier à lui pour la présidentielle. Le leader de la France insoumise leur fixe même une date butoir avant le mois de novembre qui correspond au dépôt du programme LFI. Jean-Luc Mélenchon, qui ne doute pas non plus d'éliminer le candidat du Rassemblement National à la présidentielle, peut-être dès le premier tour. Une nouvelle qui ne plaît guère au leader insoumis, Fabien Roussel a été reconduit à la tête du PCF avec 70,1% des voix. Il pourrait se présenter à la présidentielle, les militants le décideront le 6 septembre. Pour Jean-Luc Mélenchon, c'est Fabien Roussel qui l'a empêché d'accéder au second tour en 2022. Emmanuel Macron attendu en Syrie, l'information venue de la présidence syrienne a été confirmée par l'Élysée, ça serait vraisemblablement fin de semaine. Il s'agira de la première visite d'un chef d'État d'une puissance occidentale depuis l'arrivée au pouvoir fin 2024 des nouvelles autorités de Damas. Quant au dernier président français venu en Syrie, il s'agit de Nicolas Sarkozy, c'était en 2008 et 2009. Côté sport, en Formule 1, Charles Leclerc renoue avec le succès après près de 2 ans de disette. Il a remporté le Grand Prix de Grande-Bretagne devant George Russell et Lewis Hamilton. Et on notera également la très belle 5e place du Français Isaac Hadjar. Et puis en cyclisme, victoire du Mexicain Isaac Del Toro, coéquipier de Tadej Pogacar, qui lui a laissé les honneurs à l'arrivée de la 2e étape du Tour de France entre Tarragone et Barcelone. Et notez que demain, la 3e étape entre Granollers et Les Angles se courra sans public en raison des incendies.
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1: Et nous là pour qu'on finisse, c'est qu'il attend encore. Il est 23h, passé de 3 minutes à La Réunion. Merci à Zadela. Écoute, c'est le rendez-vous là. Moukatali nous parle de train, de la TNT, une histoire d'anniversaire aussi d'harcèlement scolaire. On écoute tout de suite un extrait de vos messages que vous avez laissés sur le répondeur enregistreur là. Moukatali, m'y rappelle Azot, le numéro de téléphone, c'est le 02 62 21 08 08.
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6: Salut la Moukatali, la région, ça fait le projet de train, hein. Mais quoi, ben, ça a commencé dans quelques années, là. Et ben, mais vite, prends-moi un peu à l'avance, et où ça, ils vendent le billet, le train. Parce qu'il paraît billet l'avion, ça, plus qu'on prend l'avance, plus qu'on paye moins cher. Si Freedom, il connaît où ça, ils vendent le billet, le train. Comme ça, m'y restait toujours. Comme ça, m'a payé un peu moins cher, ouais. Parce que la ville est dure, ouais. La ville est chère, ouais. Ben, après, plus tôt, là, ça fait le train, ça pas plus tôt, hein. Pour faire baisse à nous, pour mettre à nous dans le train, plus tôt, non? Ben oui, ben, nous sera dans le train, après, le voyez, c'est mettre à nous dans le train. Ouais, c'est vrai, c'est vrai. Allez. Bonne journée.
7: Sur le chauffement climatique, du béton partout, il faut arrêter les conneries. Le tram-train, c'est une connerie monumentale qui va bétonner encore de la terre et de la terre. Et on va planter où après? Est-ce qu'on fait planter? Est-ce qu'on fait pousser de la tomate dans du béton? Non, il faut arrêter. Le tram-train, c'est bien trop tard. Il y a trop de maisons partout. Voilà, stop.
8: Bonjour la Moukatali, j'ai téléphone pour l'autonomie. Les députés, il n'y a pas d'autre chaf, au lieu de s'occuper de l'autonomie, pourquoi ils ne s'occupent pas de la TNT de la Réunion? En métropole, on a une dizaine de chaînes ici, on n'a que 3-4 chaînes. Parce que le corrompu, il garde les grands blocs, les gros grands blocs sous table avec le PDG Canal Plus, quand on ferme la bouche, chef département, chef de la région, tout ça, pourquoi ils n'ouvrent pas leur bouche? Maintenant, on est toujours dans la merde pour regarder Hôtel Réunion, et après Réunion première, c'est tout, on n'a que ça. Après, électoral, qu'est-ce qu'on a fout de les gens, on n'a rien. Écoute, ça, il faut voir les députés, au lieu de voir l'autonomie, qu'on s'en fout de l'autonomie. Dans tout ce qu'il y en a en France, pour être français comme tout le monde, on va nous attaquer.
9: Bonjour Moukatali, bonjour. Moi, je voudrais Moukatali, les gens qui appellent tous les jours, c'est la même chose, anniversaire d'un. Ah, il dit tous les prénoms, il peut avoir 100 personnes, il dit tous les prénoms. Arrêtez un coup d'écouter. Donc, les gens ne gagnent pas la ligne du tout. Tout le temps, les mêmes auditeurs et téléphones. Arrêtez d'écouter. Oh, laisse-toi pour les autres.
10: Oui, bonjour, mon Moukatali. Mais attends, moi, à l'école d'harcelé, encore dans la rue, même dans les écoles, là. Les connards n'ont fait autre. Voici, c'est les gosses de riches. T'as harcelé au de maman, là. Ben, où j'appelle les pots cassés. Avec les courriers des parents bien classés. Ben, la justice, les assistants sociaux. Moi, j'étais dans le cas. Ben, jusqu'à l'heure qu'on a la haine sur le cœur. Vois quand les gosses, les riches, là, ils font n'importe quoi. Et ses parents, ils applaudissent. N'y en trouve. Bonne année, là, mon Moukatali.
11: Salut, la réunion, frère.

0: Bon, on a mesuré le cabot, on a mesuré le tabac, on va mesurer la crête aussi, pourquoi pas, n'est-ce pas? La profondeur du vagin, quelle est la taille de cette de ce vagin? Le short est trop lâche et le cabot est trop petit. Et on boite pas, et pas bon du tout ça. 99 12 00, messieurs, vos annonces de rencontre, vous êtes les bienvenus, mesdames. 99 13 00, et puis la libre antenne, ça sera le 99 11 00. Noix en azote, c'est l'heure, nous continuons. Il est 23h, passé de 9 minutes à La Réunion. Freedom, bonsoir.
1: 23h combien?
0: 9.
1: Là, faut me faire dormir, t'es trop tard, t'es là maintenant.
0: Demain au travail?
1: Tu m'y connais plus déjà.
0: Demain lundi.
1: On appelle.
0: Oui, déjà, comment on appelle? Bonsoir.
1: Tu m'y appelles bonsoir.
0: Comment on appelle?
1: Tu sais, de mes chansons, tu appelles mais si, mais à moi, m'y appelle bonsoir alors. Aïe, aïe, aïe. Il n'est pas baisé que ça. Heureusement, il est là.
0: Oui.
1: Tu dis, ben, les mots qu'à mais justement, ah, ben, heureusement, il est là parce que sinon, moi, t'es perdu.
0: Bon, ben, écoute, mais il est content d'être toute boussole.
1: Merci, au revoir, à bientôt. Non, je ne raccroche pas.
0: Ah, on est fou. On a dit, ben, folle là, mais ah, on est fou.
1: Oui, ben, je connais, mais assume, mais respecte, mais recommence.
0: N'a pas de problème. Allez, nous recommençons à zéro. Radio Freedom, bonsoir.
1: Oui, bonsoir. Excusez-moi de vous déranger. J'appelle pour une petite annonce, s'il vous plaît.
0: Bienvenue, à qui ai-je l'honneur?
1: C'est Pascal de Sainte-Marie, c'est une petite annonce, au revoir, merci. Non, je déconne.
0: Quel âge Léna? Vous appelez vraiment Pascal?
1: Oui, okay. Ah, ben oui, merci tout le monde.
0: Mais bon, quel âge Léna?
1: 59.
0: 59 ans, un rigolo.
1: Mais bien sûr. Un peu, il aime pas, mais pas grave.
0: Ben oui, mais prétend que femme qui rit.
1: À moitié mange la vache qui rit.
0: Est-ce que, ben, ou viennent à moi, ils marchent pas tout le temps, en fin de compte, hein?
1: Oui.
0: Il y en a deux, trois, ils aiment
1: non,
0: pas.
1: Non, mais parce que, ben, comme hier, on entend depuis tout à l'heure, moi, il rit depuis le départ, donc il couche pas depuis le départ, mais là, il est battu.
0: Ou bien, il se couche tout de suite?
1: Pas tout de suite, déjà, il dit bonjour, déjà.
0: Ah, il dit plus bonjour, il trappe, il saute dessus, ça va?
1: Ah, oui, ah, mais non.
0: Eh, hey, imagine. On rencontre la personne et quand papa il dit bien, il fait la moitié à mes deux côtés.
1: Je ne sais pas qui tu es.
0: Non, il arrive, il dit, je veux pas savoir qui tu es. Je veux juste du sexe. Ouais, après il dit, il fait l'amour, il s'en va, il coque, il envoie, hop hop hop. Après, gros, ça va, et c'est bon, c'est fini, c'est terminé. Demain, on passe à autre chose.
1: Bonjour, madame, vous cherchez quelqu'un?
0: Non, je veux que baiser.
1: Oh,
0: oh, ah, ben là. Oh là là, excusez-moi, j'ai dit ça, là.
1: Ben, écoute, des garous.
0: Ah, donc on n'est pas à temps.
1: Non, mais ça, c'est le feeling, c'est le machin, c'est... De toute façon, elle connaît pas.
0: Hey, arrête de tourner autour du pot, ma fine zazote. Arrêtez de tourner autour du pot, vive la vie. Demain, t'as les autres qui connaissent pas, ça t'y rouvre, ça Dieu.
1: C'est ça, justement, c'est pas ça, m'a dit, ben, viens bien tourner autour du pot, mais avec ma langue. Mais ah. Là, c'est le truc, c'est que, mais arrive là.
0: Où laisse ta l'eau, Pascal?
1: Oh, oui. T'as remarqué aussi. Eh ben...
0: Là, ah, ou là, vraiment, il faut avoir la flûte et le violon et tout ce qui s'ensuit. Hein.
1: Ah, ben ça. Et l'orchestre.
0: Nous prenons l'orchestre.
1: Non, ça dit un truc, mais non, parce que j'ai un peu, ça mal prend ça, donc je ne
0: dis pas. Bon, ben dis pas alors. Alors, nous les deux, Sainte-Marie. Où aime quoi?
1: La flûte.
0: Où aime la flûte, d'accord.
1: C'est
0: mais.
1: Comment essayer, hein?
0: Ben. Ou souffle pas dedans, ou.
1: Ah non. Bon, moi, aspire, moi.
0: Un instrument de musique aspire.
1: Ben, vous connaissez pas, mais il ne peut pas inventer, il n'est pas grave ça.
0: L'harmonica, il souffle dedans aussi. Attendez. Mm-hmm. De temps en temps, il aspire un peu.
1: Le clitoris.
0: Oui. Elle dit le point G, il est juste à l'avant.
1: Non, le point G, il ne dit pas, parce que, vous connaissez quoi? Ah, maman, t'es bien, elle m'a pas trouvé. Bon, on m'a fait une trouver, moi.
0: On l'a fait une trouvée ou on l'a pas trouvée? On l'a pas compris, on l'a cause trop vite.
1: On m'a fini de trouver, moi.
0: Ah, mais on veut pas dire nous.
1: Ah, moi des merdes, moi pas trouvé.
0: Ah, on est mal ou tout le monde y partage notre secret.
1: Tout le monde n'a pas déjà, hein, tout de suite.
0: Oh. Oh là là.
1: Non, non, mais ça, un truc, la femme, c'est un terrain de jeu, avec tout le respect, évidemment, hein, c'est des cheveux jusqu'aux pieds. Donc, c'est une découverte permanente, ok?
0: Et toutes les femmes ne sont pas sensibles au même endroit.
1: Exactement.
0: Il faut le dire, ça aussi. Messieurs, écoutez bien, hein, parce que Mykonos tient à prendre des choses, des fois, ici avec nous.
1: Et aujourd'hui, les sensibles là, demain, n'a plus.
0: Oui, parce que ça, c'est des hormones aussi.
1: Voilà.
0: Que les choses que.
1: De la chaleur,
0: les hormones de, que je n'ai point, là.
1: Il dépend de plein de choses. Il dépend de la chaleur, il dépend de comment c'est fait, si c'est tac-tac-tac, ou si c'est toc-toc, bonjour, je peux rentrer, nanana, donc ça prend du temps, nanana. Moi, je suis très préliminaire.
0: Très préliminaire?
1: Ah, oui, mon Dieu Seigneur, oui.
0: Ah là là là là là.
1: J'adore ça.
0: On commence par le cou ou les oreilles?
1: Mais après, il dépend. Parce que normalement, quand on respecte la personne qui a les coups, on doit voir assez vite, théoriquement.
0: Ou ça, elle est sensible.
1: Voilà.
0: Mais il faut toucher quand même déjà.
1: Donc, surtout, moi, par contre, ma douane a fait, touche pas là, parce que là, elle est hyper sensible. Ça, c'est la connerie, il ne faut pas dire.
0: Ouais, oui. Ouais, oui, c'est
1: là,
0: vrai.
1: Quand elle a interdit, mon Dieu Seigneur.
0: c'est là où ça va plus toucher, il faut toucher, justement.
1: D'après où? Voilà.
0: Mais c'est, on a une petite anecdote pour moi comme ça.
1: C'est quoi?
0: Est-ce qu'on a une petite anecdote comme ça pour moi? Peut-être une femme peut-être trop sensible ou l'arrive un truc non? Qui vient où à l'esprit?
1: Ah, mais ça, dans longtemps, c'était maintenant encore en métropole, donc ça y remonte.
0: Oui.
1: D'ailleurs, genou. Genou, t'es. Heureusement, ma tête est en ligne, sinon t'es besoin. Qui cloche dans la tête? Et t'es dedans tout de suite. Ah, tu t'as dit, mais écoute. Qu'est-ce que ça fait? Rien. La jambe l'a pliée, pareil. Moi, quand on fait chez le docteur, là, il fait réflexe.
0: Oui.
1: Ben, au lieu de faire à l'extérieur, il fait à l'intérieur. Voici, mon cou était dedans, là, ben, mon cou était cassé.
0: Mais, quelle idée aussi, hein?
1: Ah, ben, si, Diao, que ce soit le corps de l'homme, après, si c'est perso, hein, le corps de l'homme ou le corps de la femme, c'est un terrain de jeu permanent, c'est une découverte permanente. Mm-hmm. Donc, ben voilà, il peut être sous la douche, il peut être dans le lit, il peut être sur le canapé, il peut être... Et pour tout ça, ben tout le monde, c'est tout dans le respect, c'est tout dans le machin, ben voilà, c'est... Tu découvres.
0: Très bien.
1: Et puis, ou éventuellement, sur certaines femmes, tu fais redécouvrir des choses qui est oubliées depuis un petit moment.
0: Mm-mm.
1: On dit, ah tiens, mais tu te souviens pas que là, moi, j'étais comme ci, comme ça. Ben oui, ben, voilà.
0: Mm-mm. Et on retient à chaque fois, ou là, il y a eu beaucoup de partenaires de vie.
1: Oui.
0: Différente quand même, parce que vous parlez à moi de la métropole aussi.
1: Voilà, et puis, mais c'est toujours dans le respect, hein, si on peut faire une liste de tous les prénoms depuis la première jusqu'à la dernière.
0: Quoi, on a tous les prénoms de toute bonne femme avec qui ou là
1: dans ma tête, ouais, parce que ça y appelle le respect. Parce qu'une femme, c'est pas un. C'est un terrain de jeu, mais c'est pas un jouet.
0: Mais combien, on en a un chiffre à donner à moi là?
1: Non, ça, sinon c'est pur.
0: Ah ouais, à ce point-là, avec quel âge on est là, ou de moins 59 ans?
1: Oui.
0: Mais c'est quoi? Alors, sur un mois, alors, peut-être
1: Sur un mois, le... Non, mais après, il peut pas être comme ça. Après, voilà la dernière que... Enfin, la dernière, non, pas la dernière, mais là...
0: Si, la dernière fois qu'on l'a fait l'amour, c'est quand?
1: Ça dépend si c'est moi tout seul ou si c'était à deux.
0: À deux. M'a dit faire la moi pas se branler.
1: Trois semaines. Eh ben,
0: trois
1: semaines. Tu sais, avec délicatesse et poétesse.
0: Pas se masturber.
1: Voilà. Et vous connaissez, en parlant de ça, vous connaissez un mot qui commence par un B, il finit par un G.
0: B, il finit par un G. Non. Non.
1: Un mot en neuf lettres.
0: De quoi?
1: Un mot en 9 lettres. Commence par un B. Oh,
0: c'est trop. Ah, mais là, on connaît quoi, les 23h18? Moi, elle est tellement fatiguée, mais il ne voit pas.
1: On vient de dire, c'est branlette.
0: Oui. Il finit pas par un G, branlette.
1: Ah, ça veut dire que c'est mal fait.
0: Mais comment parler, hein? Alors là, il est avec Olivier, puis on regarde aller dans les yeux, et on regarde dans les yeux, et il nous dit, mais j'ai pas compris.
1: Si il finit pas par réagir, c'est que c'est mal fait.
0: Il finit pas. Ah, d'accord, ok, j'ai compris, c'est bon.
1: Aïe, aïe. Ouais,
0: on est nul, c'est vraiment ça, là, Pascal. Waouh! Waouh! Eh, faut pas me faire des trucs comme ça dans mon cerveau, hein, là, là.
1: Ah, bah, désolé, mais maman n'a pas vu de photo, mais il connaît pas si elle est blonde ou pas. Donc, c'est pour ça qu'il
0: connaît. Il est blonde comme il a envie. L'âme, il est plus blonde, mais il est brune.
1: Ah, d'accord, ok.
0: Ouais. Bon. Donc, et les brunes sont pas tous.
1: Oh, mais chasse naturelle, il y a bien au galop. Hein.
0: Non, mais de base, il est brune, donc ça va. Prends pas ça pour moi. Donc, oui, effectivement. Donc, il faut que ça soit terminé par un G. Un G-G-E-T. Voilà.
1: Voilà.
0: Normalement, il commence par un N. Mais couillon, il commence par un C.
1: Voilà.
0: Voilà. On est bon.
1: Donc, ça...
0: À la base, nous, on est là pour faire une rencontre aussi d'aventure, oui. Du sexe.
1: Mais c'est pour une discussion.
0: Est-ce
1: pour
0: que...
1: Déconner, pour machin,
0: oui, il y a encore ou bien, là.
1: Parce que, pas la dernière, mais une des grandes révélations de Youssef... Enfin, révélation, non. De Youssef Freedom, c'était le... On va dire un suivi, comme a dit la dame tout à l'heure, là.
0: Mais c'est un plan cul régulier. Arrêtez de faire semblant maintenant, ça suffit.
1: Ben, et ma corlette à Marie, elle a duré 15 ans, avec un enfant à la clé.
0: Alors, tu vois, ma fille de ça qui existe.
1: Oui. Donc, non, mais après, c'est suivi, il dépend si vous suivez à elle comme un espion, il dépend comment, machin. C'est, voilà, ou si c'est régulier, c'est machin, mais après, ben, moi-même, pas trop quand nous voir nous, rien que pour. Un petit bout une fois de temps, entre autres, c'est pas... Voilà.
0: Est-ce que vous enfants ont quel âge aujourd'hui?
1: 22.
0: Est-ce que Olaf nous a dit que c'est grâce à la radio qu'il existe?
1: Ben, je pense qu'au bout de 15 ans, la dîme veut vivre tout seul. Au bout de 15 ans, on s'est rendu compte que la dîme vivait bien mal tout seul. Sauf que tu connais pas, que moi, tu connais plein de monde, et tu connais que... Ben, il y a des mains tout à fait, enfin bon.
0: Ben, j'ai pas compris, attends, de quoi?
1: Au bout de 15 ans, elle me dit qu'elle voulait finir sa vie toute seule, sauf que, sachant pourtant que j'étais beaucoup dans beaucoup de choses, il y a beaucoup d'endroits, et forcément je connaissais plein de monde, ben j'ai su qu'il y avait quelqu'un d'autre. Donc voilà, il n'y a pas
0: de... Ah, on n'est pas sûr que ces enfants veut dire?
1: Ah, si, ah, si, ça, si, le caractère qu'il a. Et
0: non, mais c'est ce que Maladzao, c'est, est-ce que, ou l'a dit au garçon de 22 ans, est-ce que l'il est, ou l'a dit qu'il est issu d'un bébé Freedom?
1: Non, on n'a pas eu le temps trop d'en causer. Non, mais après, ça peut arriver, bien sûr, moi, c'est pas le problème, ça.
0: Voilà. D'accord, mais il écoute par radio.
1: Non, il est en métropole, là.
0: Ah, d'accord. Bon.
1: Ouais.
0: Écoute.
1: et donc, et ben là, ben, il veut déconner, il veut rigoler, il veut causer avec des femmes. Après, ben, il ne connaît pas, c'est quoi, il peut arriver demain. Donc, tant qu'à faire, s'il veut causer. Et c'est avec des gens que mon Dieu, waouh.
0: Il fait waouh, tout de suite.
1: Sa petite Madara, sa petite Catherine.
0: Oui.
1: Alors, moi je vais rester toujours dans la poésie. J'aime bien les femmes qui ont une surface de caresse traditionnelle et non pas une surface de caresse plus imposante.
0: D'accord. Très bien.
1: Voilà, j'aime bien les femmes qui sont minces, voire taille. Ça me fait chier de dire ça parce que j'aime pas. Parce que taille normale, c'est quoi la taille normale? Enfin bon. Mais j'aime pas les femmes à forte corpulence. Voilà. Mais je les respecte. Attention, moi, j'ai plein d'amis qui sont comme ça et je les respecte.
0: J'ai plein d'amis qui sont costauds.
1: Voilà. Mais voilà, mais je respecte. Hein, c'est comme dirait l'autre, les goûts, les couleurs et voilà.
0: Là, on aura tout entendu, Pascal, ce soir avec toi. Hein.
1: Voilà. Mmh. Et donc, moi, j'aime bien déconner, j'aime bien rigoler un petit peu. Voilà. Et puis, donc, c'est quelqu'un qui serait, ben, voilà, soit Catherine, soit Malbarès. Alors, je précise bien, de Sainte-Suzanne maximum jusqu'à Saint-Denis.
0: Ok, très bien. Et toi, tu es comment un petit peu physiquement, Pascal, qu'on sache un peu là?
1: Je suis 1m30, 214 kilos, les cheveux longs et tressés, j'ai...
0: Ah, c'est emmerdé, dis vraiment!
1: Ah, allez, c'est bon. Ah, alors, là, je compte pas, 1m73, c'est ma carte d'identité, 1m75, c'est mon permis, sur mon passeport.
0: D'accord.
1: Donc, je fais entre les deux, 1m74, on va dire. On va dire, je suis normal, hein, je suis variable. J'ai pas un gros ventre, mais après, j'ai toujours dit, tant que j'ai pas un gros ventre, tant que je me vois pisser, c'est bon, mais sauf que j'ai été doté par la nature d'un élément, voilà.
0: Donc, allez, c'est un TBM, là, dis là.
1: Non.
0: Ah, ben, on vient de dire.
1: Je ne fais que répéter que ce que j'entends.
0: Hein?
1: Je ne fais que répéter que ce que j'entends.
0: D'accord, donc, ou l'un TBM.
1: Ma pas, comment on l'a dit tout à l'heure, là? Ma pas mal parle.
0: Et ça t'écoute à moins bien.
1: Donc voilà. Et donc, non, mais.
0: Attends, mais ça fait plus de 15 cm?
1: Ah oui, quand même. Ah bah oui.
0: D'accord. Et oui, donc on est très bien monté alors.
1: Non, je suis normal, on va dire, je suis dans la normalité.
0: Ben non, la normalité c'est 13, Pascal.
1: Ouais. Voilà. Et puis donc ça, je suis très tactile. J'ai ce comment ce c'est pas un caprice, c'est ce défaut, c'est j'adore faire l'amour, quoi. Je veux dire,
0: ouais,
1: c'est voilà.
0: C'est un truc de fou.
1: Il y en a dit c'est un défaut, bon, enfin moi, pour moi c'est une qualité, parce que c'est un truc après la naissance d'un enfant, il n'y a rien de plus beau qui a été inventé pour l'homme. Quand je dis pour l'homme, c'est pas l'homme, le monsieur, c'est l'homme pour l'être humain.
0: Oui.
1: Même les femmes se disent, ouais, il nous a dit merde.
0: Non, mais Nena bonne nymphomane, hein? Nympho girl, les nymphos.
1: Ouais, parce que les machins plastiques, là, s'ils servent trop, là, ils chauffent trop, et après ils fondent, hein. Après, ils ça.
0: Non, mais donc, c'est bien d'avoir un god, mais il faut quand même un homme,
1: après,
0: non?
1: Après, ça peut être un jeu mutuel. Après, c'est avec côté.
0: Ça complète ceux qui ne sont pas TBM.
1: Voilà.
0: Peut-être aussi.
1: C'est des jeux, avec complicité, avec respect, avec tout ça. Et il y a plein de choses à faire que qui n'est pas dévoilé pour tout le monde, mais qui reste dans l'intimité et dans le respect de l'un et de l'autre. Il n'y a rien à forcer, il n'y a rien à machin. C'est des idées qui peuvent être transmises et partagées. Et voilà, quoi.
0: Ça fait déjà 18 minutes. Mais ça laisse à vous donner notre numéro de téléphone.
1: Voilà. Alors, je précise bien entre Sainte-Suzanne et Saint-Denis. OK?
0: Oui. OK, ça marche.
1: Si. Balvarez ou bien Caffrine.
0: Très bien.
1: 06 93 49 27 49.
0: 06 93 49 27 49. Merci voilà. À vous, Pascal.
1: Et bonsoir et bisous à ceux qui m'écoutent.
0: Pascal TBM. Allez, bisous. Après Jean-René Tipip, Pascal TBM. Bisous. Allez. Allez. Merci, en tout cas, c'était très rigolo. Radio Freedom, bonsoir.
2: Bonsoir. Oui, bonsoir, Priska.
0: Bonsoir, ça va?
2: Oui, ça va bien, merci. C'est David de Saint-Gilles.
0: David, on l'a fait un appel à nous, hein, peut-être fois.
2: Oh, ça fait un petit moment que je ne vous avais pas rappelé.
0: Bon, enfin, alors qu'on l'a fait un peu.
2: Comment?
0: Quoi de beau?
2: Bah, rien de spécial, tout va bien. C'est beau, c'est l'hiver, c'est la meilleure saison.
0: Oui.
2: Bon, moi, j'appelle pour un PCR.
0: Un PCR.
2: Parti communiste républicain.
0: Quel âge tu as, toi? Redonne-nous l'âge.
2: 57 ans.
0: 57, d'accord. Mais pourquoi PS, on n'y veut plus des relations vraies, alors? Parce que c'est mieux de...
2: Si tu veux que je te raconte ma vie, ça va être long. Hein.
0: Ah, bon, mais fais la version courte.
2: Le plaisir. La religion, c'est le plaisir.
0: Voilà.
2: C'est la bienveillance. C'est la femme, c'est la plus belle chose qui peut arriver pour un homme.
0: Mais moi, là, oublie de demander Pascal. David, on comprend bien créole, parce que j'ai l'impression que tu n'as pas compris quand je parlais en créole.
2: Mais il comprend un petit peu quand même.
0: Bon, ça va alors. Ça fait combien de temps que tu es ici?
2: Pardon?
0: Ça fait combien de temps que tu es ici à La Réunion?
2: Oh, ça fait 25 ans.
0: 25 ans. Bon, ben oui, quand même, ça va, hein, mais pour ce qu'on comprend que...
2: Ah oui, moi, je suis originaire de Strasbourg.
0: Strasbourg, il fait frais bon peu.
2: Oui, mais C'est une belle ville, Strasbourg. Hein. J'avais tous les réunionnais à aller à Strasbourg. Hein. C'est une belle ville.
0: D'aller visiter, oui, mais pas aller habiter. Habitez pas là-bas. Hein.
2: Pourquoi?
0: Parce qu'il fait froid et il n'y a pas grand-chose. Hein.
2: Oui, mais il y a des grosses couettes en plume d'oie. Il fait bien chaud près de la cheminée.
0: Ouais, c'est vraiment... parce que tu as grandi là-bas, tu n'as pas choisi. Voilà, nous, on a grandi au soleil, nous. N'allez pas là-bas.
2: Mais par contre, à Strasbourg, il y a la saucisse de Strasbourg.
0: Et alors, nous, on a la saucisse de La Réunion ici, nous, on a la saucisse de Jean-Claude.
2: Oui, mais j'ai ramené ma grosse saucisse fumée de Strasbourg.
0: Il étonnerait à moi de saucisse les fumées.
2: Oui, les fumées, ouais.
0: Ou de saucisse les roses.
2: Ah donc, Kishka, là, franchement, là, c'est XXL, là, hein.
0: C'est quoi, c'est XXL?
2: Ben, c'est la télé XXL avec toi, hein.
0: On non, peut pas,
2: sérieusement.
0: On peut pas Kishka. Faire petit, hein, donc, de toute façon, hein, donc.
2: Mais. Kishka, je veux pas monopoliser.
0: Non, non.
2: Trop longtemps.
0: Y a pas de problème, hein. On peut monopoliser. J'allais te dire un petit truc avant. Oui. À Strasbourg, t'étais beaucoup en Allemagne, parce que c'est collé quand même.
2: Oui, je suis allé quelques fois en Allemagne manger la saucisse de Francfort.
0: La partie un peu Berlin, tout ça et tout?
2: Non, moi, tout ce que j'aime en Allemagne, c'est les belles bagnoles.
0: Ah, ok, d'accord. Et du coup, la Belgique, Luxembourg aussi, peut-être, non?
2: Oui, mais enfin, Luxembourg, ils sont très, très chauds là-bas. Tu vas là-bas acheter une bagnole, et ils font pas de remise là-bas. Hein. C'est des chauvins. J'aime pas Luxembourg.
0: Ou c'est un businessman? Ou c'est un businessman?
2: Pardon?
0: Tu es un businessman?
2: Un petit peu.
0: Ouais. J'entends.
2: Il faut gagner sa vie.
0: J'entends, ouais. Je te vois là.
2: Tu me vois.
0: Je comprends.
2: Mais moi j'aime bien les belles bagnoles, et j'ai une super bagnole.
0: Mm-mm.
2: Bon bref,
0: trop bien.
2: C'est pas une française, hein, c'est une allemande.
0: Ouais, ok.
2: Mais c'est vrai que quand on voit, bon, on parle pas politique. Bon, allez, on ferme le sujet de la politique.
0: Bon, allez, voilà, ferme la parenthèse. Allez, hop, on revient à la Réunion, ça fait 25 ans.
2: Ouais.
0: On est là pour un PCR, on a dit.
2: Ouais, parce que j'adore les Réunionnais et les Réunionnaises.
0: D'accord.
2: Mais moi, je suis pas homo. Hein.
0: Oui.
2: J'adore la Réunion. Là, tu vois, je suis dehors, je regarde les étoiles.
0: Trop bien.
2: C'est magnifique.
0: Bah, en même temps, où habite Saint-Gilles, mon vieux où?
2: Ouais.
0: Saint-Gilles-les-Bains, je suppose.
2: Oui, tout voilà. À fait. Et donc, je recherche un PCR, mais si ça peut être autre chose, plus si affinité. Moi, je suis célibataire.
0: Mm-hmm.
2: Je suis séparé, hein, j'ai trois enfants. Tu vois, je te l'ai dit, j'ai 57 ans. Et,
0: oui.
2: Et bah, je n'aspire qu'à donner du plaisir et à être heureux et à donner du bonheur.
0: Mais du coup, tu veux, tu m'as dit tu aimes les hommes et les femmes, mais tu veux rencontrer quand même un homme ou pas? M'as pas compris.
2: Ah non, j'aime
0: que
2: pas
0: les femmes. Oui, on l'a dit les Réunionnais, les Réunionnaises, mais c'est dans le sens où ils aiment la Réunion, quoi.
2: Non, j'adore avoir des amis hommes.
0: Ah oui,
2: super,
0: d'accord.
2: Mais moi, je suis pas homo. Hein.
0: Oui, c'est ça. Voilà, donc on veut rencontrer des femmes.
2: Voilà, que la belle créature que Dieu a créée.
0: On veut que un chouchoute.
2: Oui.
0: Ben quoi?
2: Ah oui, il n'y a rien de plus beau qu'une femme. Hein.
0: Ah, mais c'est quoi cette dame? Elle a plus beau qu'un chouchoute, hein?
2: Est-ce que tu as vu, Prisca,
0: oui.
2: la cérémonie lumière de la Statue de la Liberté qu'il y a eu à New York, là. T'as vu?
0: C'est magnifique, hein?
2: Ah, c'est trop beau, quoi. Mm. Vive la France et les artisans français qui ont fait ça, hein. Gustave Eiffel. Non, mais c'est trop beau, quoi.
0: C'est fou.
2: Hein? Ben, la France, on a vraiment quelque chose à défendre, hein. C'est, bon, notre les droits de l'homme et tout ça, quoi. Hein?
0: C'est moi, aussi.
2: Les droits de la femme.
0: Mm. Aussi. Mm.
2: C'était trop beau.
0: C'est vrai.
2: Et c'est sur YouTube, on peut la revoir tous les soirs.
0: C'est bien de le redire.
2: Alors, Prisca, je te remercie d'avoir répondu à mon appel. Donc, moi, c'est pas, je dis un PCR, mais je recherche une relation.
0: Quand même,
2: un soir d'une semaine, ou de 3 mois, ou de 10 ans. Hein. Ça dépend le feeling. Hein. Mm-hmm. Je suis ouvert à tout.
0: D'accord.
2: Voilà. Moi, donc, moi, je suis grisonnant, je suis 1m70.
0: Oui.
2: Je suis type caucasien. Je suis... j'ai une belle situation, là, au fond. Voilà. Et je recherche une femme de la Réunion, qu'elle soit blanche, noire, jaune, rouge.
0: Mm-hmm. Alors, vous êtes, ne connaissez pas caucasien au cas où. C'est les oreilles, hein.
2: Ouais, voilà, voilà. Les oreilles, on est caucasien. Moi, je l'ai appris un jour, j'ai eu un accident de moto.
0: Oui.
2: Et ma kinésithérapeute, j'avais les deux jambes cassées, hein.
0: Oui.
2: Elle m'a dit, vous avez le type caucasien. Je lui ai dit, comment ça? Moi, j'avais 20 ans à l'époque.
0: Oui.
2: Bah, elle m'a dit, oui, vous avez le type caucasien, quoi. Ah, je lui ai dit, bah, je savais pas. Bah, c'est quoi le type caucasien? Bah, c'est le type,
0: c'est les personnes d'Europe. Quoi. Voilà, c'est ça, européen. C'est les personnes d'Europe, ah, en fin de compte.
2: Donc, brun aux yeux bleus. Voilà. 1m70, 75 kilos, en pleine forme.
0: Exactement.
2: Bah, exactement, comment tu sais, Prisca?
0: Eh ben, parce que ça s'entend tellement dans ta voix, je le sais, je vois.
2: Mais moi, vous... je suis un homme, alors, je recherchais l'adjectif carpe diem.
0: Carpe diem, oh là là là là là là. Où est carpe diem?
2: Carpe diem, c'est le plaisir, c'est...
0: C'est, la... c'est vivre c'est le avoir... jour sans non, lendemain, quoi.
2: Que du plaisir partout.
0: Oui.
2: Aimer les animaux, aimer sa case, aimer la musique, tout aimer, quoi, aimer... Aimez-toi.
0: Tout aimé.
2: Ouais.
0: Aimons-nous. Moi, aimez-toi. Toi, aimez-moi.
2: Voilà. Moi, aimez Freedom. Freedom, c'est la plus belle radio que j'ai jamais connue.
0: On est merveilleux ce soir. Que de l'amour.
2: Non, mais c'est Freedom qui est merveilleux parce que
0: non, mais c'est vrai.
2: Sans Freedom, et je salue tous ceux qui t'ont appelé précédemment.
0: Oui.
2: Hein, je leur souhaite de trouver. Une belle histoire avec leur futur partenaire.
0: David, dis pas trop ça, Domouni souhaite pas aux affaires comme ça ici. Hein? Fais, ramasse pour. Ici, il y a la jalousie, il y a les maloquines, il y a l'état. Domouni garde à où? Oh là là là là. Ramasse pour.
2: Non, mais, pas, non, mais il faut tuer la jalousie, tu as raison. La jalousie, c'est terrible. Il faut éviter la jalousie, c'est un virus, la jalousie. C'est pas ça à rien.
0: David, mais jaloux. Tout le monde n'est pas comme toi et moi. Toi, tu m'aimes, moi, je t'aime, mais pas tout le monde est comme ça. Hein?
2: Ouais, c'est vrai. Il faut pas être possessif dans la vie.
0: C'est malheureux.
2: Si tu aimes ta femme, tu ne vis que pour son bonheur. Tu ne vis pas pour toi, pour ton bonheur. L'amour, c'est aimer l'autre et le rendre heureux, quel que soit. La façon dont il va suivre son chemin...
0: Ça n'existe plus fixer. David, c'est mais, une fausse illusion.
2: Mais si, il faut que ça existe.
0: Mais si. Mais pourquoi tu es célibataire? Tu as eu 3 enfants, qu'est-ce qui s'est passé? Tu vois, c'est fait... C'est comme je dis, c'est fait de construire, déconstruire, reconstruire, aimer, désaimer, se détruire, se reconstruire. Enfin, je sais pas, c'est ça la vie, en fin de compte, au final. Il faut accepter que parfois ça ne fonctionnera pas et parfois ça peut fonctionner. Et si ça fonctionne toute une vie, ben tant mieux. Mais vivons cette putain de vie.
2: Voilà, mais quand ça fonctionne plus, il faut accepter de se séparer.
0: Aussi, oui, et c'est difficile. Même si c'est difficile, il faut le faire.
2: La rupture est toujours difficile. Mais à partir du moment où on s'aime plus, il vaut mieux se séparer et reprendre la liberté. Tu vois, là, on parlait tout à l'heure de la statue de la liberté.
0: Oui, c'est vrai.
2: Je termine là-dessus, Prisca.
0: Ok, ça marche.
2: C'est ce que je dis à mes filles. Hein.
0: Oui.
2: Je dis mais à mes filles, le plus beau sentiment du monde, c'est quoi? C'est la liberté. Voilà. Alors, si on se sépare, on redevient libre. Et il faut profiter de la liberté. La liberté, c'est le plus beau sentiment de l'homme.
0: C'est exactement ça.
2: Quand t'as compris ça, on doit être libre d'être ensemble ou de libre de se séparer. Et quand t'as compris ça, eh ben, le monde est à toi.
0: Exactement. Bon. Merci Prisca, beaucoup. On Prisca va laisser ton numéro de téléphone avant
2: oui.
0: que...
2: Ah bah quand même ouais.
0: Sur ces belles paroles.
2: Oui, merci Prisca. 06 92 12 95 64.
0: C'est bien celui-là, mesdames. Il s'appelle David et il a 57 ans. Il est de Saint-Gilles-les-Bains. Profitons de cette putain de vie, comme on a dit. 06 92 12 95 64.
2: Et de la liberté.
0: Et de cette belle liberté qu'on peut avoir.
2: Et j'aime la Réunion. J'aime toute la Réunion.
0: Miam, dis en créole. Dis miam, tout.
2: Miam zot tout.
0: Voilà, bisous, allez.
2: Au revoir, Prisca.
0: À bientôt, David.
2: Au revoir, Prisca.
0: À bientôt. Mitsa dit Pascal. C'est Pascal, c'était la personne juste avant. Vivons-la, cette vie. Adieu, Frida, bonsoir.
3: Oui, bonsoir.
0: À autour.
3: Oui, je suis Emmanuel.
0: On fait une gaye sommeil?
3: Non, non.
0: Est-ce qu'on peut enlever le haut-parleur?
3: J'ai pas le haut-parleur.
0: Ah, ben, est-ce qu'on peut faire en sorte que m'y entend beaucoup plus mieux?
3: Ben, je peux pas faire mieux, c'est le réseau.
0: Dieu Seigneur, où ça va, bidon?
3: Mon Dieu. C'est Benoît même.
0: Ah, Saint-Benoît, et comment on appelle?
3: Emmanuel.
0: Emmanuel de Saint-Benoît.
3: Oui.
0: Bienvenue.
3: Comment?
0: Bienvenue.
3: Merci, bienvenue aussi, Réunion.
0: Merci.
3: Ben, je suis de métropole.
0: Ou les deux la métropole?
3: Oui.
0: Tu as quel âge, toi?
3: Moi? Ben, j'ai dans la soixantaine.
0: On peut dire mon âge exact, Emmanuel, hein?
3: Hein?
0: On peut donner un mot de l'âge exact, hein?
3: Ah, l'âge. Ah non, ben, après, mon âge, c'est 65.
0: 65 ans, d'accord.
3: Voilà. Et moi, je cherche des dialogues avec des personnes qui soient dans la cinquantaine.
0: Mm-hmm.
3: Qu'elles aiment bien la nature.
0: Mm-hmm.
3: Et puis, avoir de l'humour, sortir.
0: Mm-hmm.
3: Et puis aussi spirituel.
0: Spirituel, d'accord.
3: Voilà. Autrement, ben, après, si jamais ça débouche sur un bon dialogue constructif, on peut envisager plus que de l'amitié, quoi.
0: Ouais, ouais.
3: Voilà. Okay. Sinon, après, je peux me déplacer hein, dans toute l'île, si j'ai utilisé. Et à part ça, ben, on verra après rantaine. J'ai une personne aussi qui soit aussi disponible. Il y a beaucoup de temps dans sa vie, quoi.
0: Mm-hmm.
3: Et qui soit aussi bien dans l'ensemble. C'est agréable, plaisante. Voilà.
0: Bah, très bien, écoute.
3: On peut pas trop en dire parce qu'après, bon.
0: On fait comme on sent. Milès, ça vous donne notre numéro également, mon cher Emmanuel.
3: Voilà. Après. Mon numéro, c'est. J'en ai deux, je ne sais plus lequel c'est maintenant.
0: Ah. 06,
3: ah oui. 93. 06 93 01 119 12.
0: Ah, même. 06 93.
3: Ah oui.
0: Oui.
3: Je voulais aussi préciser. Oui. Maintenant, ça me revient parce que.
0: Pas de problème.
3: J'aime bien une personne aussi qui aime bien être sportive. Comment dire, à la mer, et aussi qui a de la créativité en elle.
0: D'accord.
3: Bon, bah, voilà, c'est.
0: La créativité et la sportivité.
3: Ouais. Ouais, voilà. Bah, après, ça peut être lié, mais c'est plus le domaine un peu. Comment dire, quelqu'un aussi de calme, mais après, à la fois aussi qui aime bien s'amuser.
0: Oui.
3: L'un n'empêche pas l'autre.
0: Exact. Alors. Je suis complètement d'accord, oui, c'est vrai.
3: Voilà. Bon, ben merci beaucoup, hein, Madame Lanime.
0: Avec plaisir.
3: Animatrice ou Lanime, on dit.
0: Comme vous voulez, comme vous sent, s'il fait au plaisir. Oui. Voilà. 06 93 01 79 12, mesdames, il s'appelle Emmanuel, il est de Saint-Benoît, il a 65 ans.
3: Voilà, c'est gentil, hein, merci à vous.
0: Avec plaisir, bye bye.
3: Allez, bye bye.
0: Bye, ciao, ciao, ciao. Radio Freedom, bonsoir.
4: Oui, bonsoir ma brune et Malbarel.
0: Oh bonsoir, quelle couleur au Léo, mon rouge?
4: Le noir, non, le blanc c'est.
0: Vous voulez bien blanc?
4: Hein?
0: Vous voulez bien blanc?
4: Les cheveux, ben oui, c'est Mirage, pas le blanc même.
0: Patrick en... Patrick...
4: Comment ça où là?
0: Patrick en...
4: Oui, n'a des plans, mais ça parle avec coulant.
0: Ou ça parle avec moi sucré?
4: Deux plans.
0: Allez, commence par le plan 1.
4: Ouais. Demande bon auditeur là, si j'ai quand même tenté on était encore jeune dans le temps là. Bonne madame, les sensibles aux oreilles, comme si on avait un contact avec les autres oreilles.
0: Ah, vous faites rencontrer un tantine sensible aux oreilles?
4: Ah, mon Dieu Seigneur. En plus, le tantinet de mes carrément a dit, tu sais, la tienne, à où les dangereux, il me dit pourquoi encore. À la première fois, un gars, il tombe une décision pour un faible direct comme ça.
0: Ben, elle est pas
4: compliquée.
0: Elle est pas compliquée, l'oreille, non?
4: Ah, ben, elle était première fois, maintenant, il tombe dessus, ma partie direct. Quand il commence à embrasser, il frappe son lobe d'oreille, aïe, aïe, aïe, la jambe est cadre direct, tout de suite.
0: Tata! Ce qu'il a de la santé, tout de suite.
4: Ah, mais il dit, ah, okay, m'a même monté ceci, du coup.
0: Et alors, on l'a assuré ou pas?
4: Ah, ben, dans ce temps-là, rien que c'était Yasmia. En plus, dans ce temps-là, j'ai la fête, comment ça, la possession.
0: Mm-mm.
4: J'ai fait la fête et la possession en bas.
0: Mm-mm.
4: Dans le ciel, vous savez, le tout, il garde avant, si vous êtes fond de mer, il y a le tout, on a eu la même chose en commission.
0: Ah bon?
4: Pas l'ex.
0: Ou pas maillé, ou pas bap.
4: Ah ben. Si vous savez, vous donne pas de vérité, c'est un gars qui est encore ça. Mais dans le temps, enfin, jusqu'à maintenant, quand tu donnes le grain, bonne gars là, tu ne vas pas faire ça pour gâter. Hein?
0: Oui, ben oui, j'imagine. Mais jusqu'à donc, aujourd'hui encore, il ne faut pas dire que. Hein?
4: Ah, ben jusqu'à aujourd'hui, je ne vais pas passer pour un gâteau.
0: Ben oui.
4: Mais bon. Oui, après, comment dire ça aussi? Il y a des femmes, peut-être, qu'ils ne connaissent pas encore, mais bon, pendant, on va dire.
0: Pendant
4: les menstruations.
0: Ah, quand on règle.

0: Mais là, il me dit, ben moi, je suis né. Moi-même, la connaissance m'avait 23 ans.
1: Et comment on l'a fait alors? Avec une capote,
0: Ah, ben là, dans ce cas-là, elle n'a pas besoin de mettre parce qu'il y a 2-3 gouttes seulement, je pouvais que 4e ou 5e jour.
1: D'accord, oui, c'était vers la fin, quoi.
0: Ben, il n'a plus grand-chose, il ne s'est pas gommé. Après, il suffit de passer un peu de l'eau aussi. Ah, mais mon ami, regarde, attends, tu me dis, tu que ça fait, c'est où là, où ça va, où là, arrêtez que moi la main.
1: C'était impressionnant.
0: Ah, ben après, grimper, 7e, 7e, sur le grimpe, 7e, c'est le bon, mais quand on commence à arriver jusqu'à 8e, 15e, à mi que je suis bon, moi, je me suis fatigué, mon ancien, mon dégomme, j'ai mal. Ah. C'est, non.
1: Il est quand
0: Mais
1: même.
0: bon, ça c'est des trois petites conneries immédiatement racontées, et puis tout ça, puis ça sera content.
1: Il aime bien nous.
0: Ben, ma part remarqué d'après vous. Immédiatement, on m'a des trois, enfin, c'est pas des conneries, c'est
1: des
0: véridique, tout
1: anecdotes,
0: ça, ça
1: des
0: m'a pas
1: anecdotes.
0: raconté, là. Ouais, ben,
1: C'est des bons souvenirs que vous partagez un peu.
0: M'espère le bonne fille en question, la bonne madame, maintenant, quoi.
1: Est-ce que vous pensez...
0: M'espère, ben, elle écoute pas Frida, m'a dit, ah, c'est qu'est-ce couillon, là, pour raconter une histoire.
1: Mais si ça se trouve, elle écoute, on ne connaît pas, en fait.
0: Ouais, mais de toute façon, on va connaître parce que
1: Non, mais
0: va travailler moi sur Messenger, va travailler moi sur Messenger, va me casser moi.
1: On cause encore avec toutes les femmes avec qui on a eu
0: La
1: des...
0: plupart, oui.
1: Ah ouais?
0: Ah ben, ma garde contact. Mais la dernière, comment tu es en France, d'après vous, m'a pas rappelé, quoi.
1: Écoute, Aïla.
0: Eh ben, me l'ai encore en contact avec.
1: Mais elle est bien.
0: Ben, je suis en métropole là. Qu'est-ce que tu deviens toi depuis?
1: J'adore.
0: On pourrait se voir à la part Dieu, prendre un petit café, je sais pas, c'est ce que tu veux quoi. On aura l'occasion de se retrouver.
1: On a l'occasion de se remémorer un petit peu les souvenirs d'avant,
0: Ben après,
1: peut-être.
0: tu essaies de remémorer un petit chambre d'hôtel. Ah.
1: Oh, toi!
0: Ah ben.
1: Patrick! My
0: Ah
1: Patrick!
0: ben, t'es où?
1: On a le technique, on a toutes les affaires,
0: Ah ben, t'es ça, j'ai routier, ça.
1: Les auditeurs, prenez-en un peu de la graine.
0: Ah ben oui. Non, mais je suis content, je dis, mais ça changé, mais je suis à certains temps, mais pas si tout, non? Mais vicieux comme vous voulez. Et elle me dit, même pas vicieux, même les boulonnés.
1: C'est quoi, il veut dire la différence?
0: Ben, le boulon est plus gros que le vie.
1: Oh, mon Dieu Seigneur.
0: On partira de loin, tout ça, là?
1: Miwa.
0: Ah
1: Ah,
0: ben, Miaouté, comment tu l'as pas là?
1: Patrick.
0: Maman, d'arranger.
1: Là, c'est plus le vice encore là-bas que ici.
0: Ah, ben, bien sûr, mais là-bas, le truc, c'est que c'est pas moi qui ai roté Jacques hier. Ah, ben, pour bon temps, tu me diras, il y a la banane, j'ai, comme il dit, le machin, bonne blague, il fallait que tu goûtes un blague. Comme par hasard, t'es comme si je ma fille, grand matin, 6e, ça prend mes revois le boulot. Bonjour, monsieur, vous allez bien? Dites, ça vous dirait de nous payer un café, on est fatigué, j'entends en boîte, le péter, le
1: Ah,
0: détentif.
1: merde.
0: Pas rien qu'un, hein? Deux copines sortent en boîte à payer un café chez moi pour eux autres. Garde, je me dis, ma VP, ça m'a pas comme ça, la bassine et tout là.
1: Qu'on l'a fait?
0: Ah, je me dis, excusez-moi, désolé, mais mon métro, il va passer là, je vais passer, je vais au boulot, là,
1: Cause bien français, Patrick!
0: Comment?
1: Cause bien français, excusez-moi, je vais partir.
0: Ah ben, attends, elle est obligée, quand on est là-bas, obligée.
1: Mais aime bien parce que ou cause créole et quand on raconte à moi vraiment en français, quoi.
0: Ben, quand on est là-bas, mais pas m'explique à où le
1: Non,
0: système, quand on est là-bas,
1: mais
0: quoi.
1: Midiao, est-ce que Midiao a le droit de dire que m'aime bien comment on

0: votre compte.
1: Ben, ou peu. Voilà. Encore.
0: Ben, m'y aime bien qu'on rencontre là, comme ça, là.
1: Oui, non, mais bon, quand t'es là-bas, tu sais, t'es obligé de...
0: Mais du coup, t'es de l'hôtel ou bien où t'es dans... Parce qu'on a de bonnes enfants, on a pratiqué votre enfant, non, à la base.
1: Non, comme le chemin, on est là, à mon mission, on semble comme il veut, moi, ça.
0: Ah, d'accord, ok.
1: Ah, lisez, dans mon document, j'ai l'après-midi, m'a mis les prêts, mis il bouge, après il rôde piment, il y a proposé il rôde à moi du poisson.
0: Eh, en métropole, il y a un bon hôtel, il fait une heure de temps, deux heures de temps aussi, hein?
1: Ben oui, c'est tout, c'est à la place de Balcourt, en villa. Ah, là-bas, là, mon
0: gars. Mais t'as fait, il existe un bon love room. Ici aussi, il existe un bon love room.
1: Ah, mais ici, non, ici, mieux, c'est pas trop, aller en ce bon temps, non.
0: Ah, on est plus ouvert là-bas parce qu'il y en a cette liberté-là de...
1: Ah oui. Le nain n'est pas moi le plus ouvert, c'est pas moi le plus ouvert.
0: Oui.
1: Là-bas, ouais. Juste un petit bonjour, vous allez bien, nanana. Oui, et vous? Ben, moi, on va dire oui, voilà, quoi. Après, je vous prends pas prendre un petit café avec un grand sourire. Mm-hmm.
0: Et il marche, et ça va.
1: Non, il marche pas, il court.
0: Non. C'est fou, ça.
1: Non, mais ben, t'as une balle à la tête, pas bon, elle est pas bonne non plus. Du moment que c'est un black top, vous êtes dans un gros, ça fait de ça, un gros, ça fait voilà. Ça, c'est le truc, les blacks, ils sont bien
0: montés.
1: Et après, bien monté, pas bien monté, tant que tu travailles bien.
0: Oui.
1: Mais bon, ma jamais de super FM, Dieu merci.
0: Oui.
1: Ouais.
0: Eh ben.
1: En santé, allez, M'challah, ça va, parce que je vous rappelle, hier, avant hier, on m'a appelé au matin, on a été sacrifié du corps de bonté.
0: Qui l'a crié après, il a crié?
1: Ben, on a pas d'avoir dit au corps d'un bon fils, là, c'est tout ça, le corps ensemble, là, je ne sais pas combien de temps le corps du
0: corps. Maintenant, il envoie texto, après, il dit, mais cousin est tard, ben.
1: Ah ben,
0: mais il a ses autres causés.
1: Non, mais il dit, je ne m'a pas d'autres familles, c'est pas d'autres moments, il paye mon téléphone. Point basta.
0: Ben oui, c'est pas d'autres, il paye notre téléphone. C'est mon travail, hein.
1: Mais attends, à moi, si j'ai besoin pour crier, pour faire des restrictions, là, on aurait pu aussi, parce que regarde combien de femmes l'ont appelé, là.
0: Oui.
1: Ou à mon numéro, là, regarde combien de femmes.
0: Ah, mais maintenant, nous, le logiciel ne m'y voit même plus. S'il m'a décroché, il ne m'y voit plus. Il faut m'y regarder tout de suite.
1: Ouais.
0: Avant, nous te vois tout le temps, tu te vois, hein, 30 fois, tout ça. En plus, nous, tu es gagné, voir vraiment. Mais là, maintenant. Ne voit que ceux qui sont en attente, on va dire.
1: Ouais. Enfin, ben, moi, ma gueule, il voit, ma gueule, il dit, non, demain, non, le lundi, il ne m'appelle pas.
0: Ah bon, le lundi, pourquoi on ne m'appelle pas?
1: Ah, elle est très rare.
0: Ben, demain, elle est là, moi.
1: Ah, elle est là demain, alors?
0: C'est moi demain encore. Du coup, on appelle?
1: C'est grave.
0: Du coup, on appelle?
1: Hein, ça prend racine, là.
0: Bidao!
1: La
0: poisson, il reste 4 minutes.
1: Ouais, ben, moi, je connais, mais pareil, bonne poisson, il bec le tard là. Ou?
0: Ben, bec à ou là même. Au
1: moment où les suis, il gagne la ligne, toi.
0: Bof.
1: Eh, ça fait un moment, mais.
0: Oui.
1: Moi, après, c'est dit, là, mais dis bon, est-ce que Missa Gagne est allé la soirée ou pas?
0: Oui, il fait un moment où on appelle. C'est ça que vous dites, moi?
1: Ok, oui.
0: Ben voilà. On est là et ça fait 13 minutes. En général, il laisse 10-15 minutes. C'est, oui, c'est vrai, il avait fait une réflexion encore. Et arrête de faire ma réflexion, hein.
1: Oui, attends. Demain, on appelle là-haut spécialement comme ça, il y a tes textos là.
0: Oui.
1: Essaye de trouver un petit morceau, Sheriff Aluna avec Axel Denis.
0: Sheriff Aluna, m'aime bien. Ben, il faut redire, hein, parce que ça a oublié. Hein. Entre temps, il va se passer 24, je sais pas, 12 heures à peu près, je ne sais quoi, là. Donc, moi, mon cerveau.
1: Il n'y a pas de mémoire téléphone, mémoire et
0: tout. Si je m'écris pas, des fois, déjà, me dit les gens, mais ça fait un petit coucou à l'antenne, mais il est obligé d'écrire dans mon note de téléphone. Après, quand même, il a mis oubli. Par exemple, normalement, tu dois faire un coucou à Johnny de la rivière de Saint-Louis.
1: On voit. Ah ben, c'est un boisson, t'es venu gâter, ma fille.
0: Mais tu dois faire un coucou à Alexandra des restaurants de Saint-Pierre.
1: Sinon, bien se passer hier.
0: Pourquoi vous voyez, se passe mal?
1: Ben, je connais pas bien, je n'ai jamais assisté à ce genre de truc, moi.
0: Attends, on parle de quoi? Parce que je ne vois pas c'est quoi.
1: Ton jury.
0: C'était aujourd'hui.
1: Ah oui, ben
0: Patrick,
1: oui,
0: Patrick, c'était matin, aujourd'hui. Ouais. C'était trop bien. Franchement, on a trop bien dansé. C'était génial.
1: Non, dommage, on n'a pas gagné mon chaise.
0: Oui, c'est vrai. Mais il y avait des gens qui ont ramené plein de chaises. Il n'y avait pas cette place. Hein. Aurore.
1: Ben, je connais, là-bas, elle n'est pas assez grand. Enfin, si, des
0: ben, grands, mais. Les grands, mais en fait, PSA. L'espace qu'ils ont mis en place n'était pas assez grand. Parce voilà. Que t'es courante dans le parc Colosse, était à droite. Et il y a une espèce de podium, t'es là, et du coup, un emplacement. Et, mais je comprends pas pourquoi elle était que là, puisque juste devant, on a un grand terrain où on avait des tables aussi un peu au fond. Ben, il fallait faire tout, prendre tout l'espace. Compris.
1: Voilà. Du coup, nous t'aimons. Après, ben là, c'était comme il fait. Et je te vois.
0: Ils étaient très beaux. Hein, on avait Lucie, la madame qui a gagné ambassadrice bel âge là, pour cette nouvelle édition 2026. Michel Boyer, si je ne me trompe pas de prénom. Elle était adorable. Ah. Elle ressemblait à une fée. Elle a les cheveux grisonnants. Vous me pensez une couleur gris mélangée avec un peu de violet là. Elle avait une belle robe et. Et puis, il y avait des messieurs aussi, là, jouer le jeu, là, des ambassadeurs. Eh ben, on avait monsieur Elma, on avait monsieur Angama, on avait, m'y connais plus, mais en tout cas, elle était très beau, elle était très chouette.
1: Non, ben, du moment que l'a bien se passé, samedi, m'a posé la question, m'a demandé.
0: Ah non, très bien.
1: J'étais contente de matinée, quoi.
0: Très contente. Bien dansée, bien d'affaires. Très génial. Mais un peu fatiguée, bien vous. Mais là, ça rend l'antenne, donc c'est bon. Merci beaucoup, Patrick.
1: Allez, à demain, peut-être, si vous gagnez la ligne.
0: Si vous gagnez la ligne, mais bon, avec plaisir. Dis-vous les VIP, VIP Freedom, ou inquiète pas pour ça. Allez, gros bisous.
1: Allez, ramenez les autres jaloux, je suis encore un peu plus.
0: Ah, ben écoute, laisse les autres. Moi, j'aime bien, moi. Allez, bisous, nous retrouve.
1: Salut.
0: Bye. Et bah oui, ça y est, c'est l'heure. C'est terminé. Merci d'avoir été avec nous. Il est dans une minute tout pile minuit. Et puis je vais vous laisser avec le direct d'Europe 1 et nous quittons un petit bout en musique avec Café Malbar, bien sûr.

0: bonne soirée à tous.
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2: Bonsoir à tous. Situation très tendue pour les soldats du feu. 30 feux sont en cours et obligent les autorités à évacuer des milliers de Français. Le point dès le début de ce journal. Édouard Philippe lance sa campagne et ses premières piques. Pas un mot sur ses rivaux du centre droit, mais des attaques à l'adresse de LFI et du RN, vous l'entendrez. Une visite qui interroge, Emmanuel Macron va se rendre en Syrie auprès du président Ahmad al-Sharaa, premier séjour d'un président occidental depuis fin 2024. Et Charles Leclerc retrouve le parfum de la victoire en Formule 1, le monégasque a fait briller Ferrari sur le circuit de Silverstone.
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2: La situation est très tendue sur le front des flammes. Le ministre de l'Intérieur, Laurent Nunez, a annoncé 30 feux en cours, dont 6 critiques et 3 non fixés. Parmi eux, l'un mobilise particulièrement les effectifs dans les Pyrénées-Orientales. Le nouvel incendie a déjà parcouru plus de 1650 hectares et causé l'évacuation de milliers d'habitants. Il y a 2 blessés, le point depuis l'Isle-sur-Tête avec Laura Legault.
3: Eh bien, le feu gagne du terrain. Les flammes sont arrivées jusqu'au village où je me trouve. Le ciel est sombre, des cendres tombent sur les visages et l'air est irrespirable. Les canadairs survolent la commune pour tenter de ralentir le feu. Je me trouvais il y a encore quelques minutes dans le centre d'Isle-sur-Trète. Mais nous avons été évacués. Les habitants qui ont dû quitter leur maison précipitamment sont sous le choc, comme ces deux habitantes.
4: Et on nous a fait évacuer très très vite parce que c'était genre en une minute. Il a fallu partir de la maison parce que le feu gagnait.
5: On a dû partir. On avait plein de cendres dans la maison, la piscine c'est pareil. Très inquiète, ouais, parce que quand même une maison c'est quand même toute une vie. On a tous les souvenirs dedans, on espère retrouver notre maison demain quoi.
3: Et il semblerait d'ailleurs que plusieurs habitations aient pris feu. Nous avons entendu à plusieurs reprises des explosions. La situation est très inquiétante selon Alain Fabresse, le maire de la commune.
6: Et la situation est très inquiétante et elle s'est tendue et on navigue à vue aujourd'hui. Le feu est aux portes de d'Isle-sur-Tête aussi. Il y a eu quelques épisodes comme ça d'incendie par le passé, mais j'avoue que là, oui, au niveau inquiétude, franchement oui, aux portes de la ville, c'est vraiment la première fois.
3: Les habitants, eux, n'ont qu'un mot à la bouche, la catastrophe. Ils attendent désormais que le feu soit fixé et redoutent de découvrir l'ampleur des dégâts.
2: Laura Legault, envoyée spéciale dans les Pyrénées-Orientales pour Europe 1. Précisons qu'un pompier et un habitant sont en urgence absolue et qu'en tout 10 000 personnes ont été évacuées. Des évacuations qui ont lieu également dans l'Hérault et plusieurs incendies sont en cours dans le Gard. Là, même franchi l'autoroute A9 qui est partiellement fermée. 450 hectares ont été ravagés. 16 départements seront placés demain en vigilance orange canicule. 7 départements du sud sont concernés ainsi que 9 de la façade atlantique. Les températures pourraient frôler les 40 degrés dès demain dans l'intérieur du Languedoc-Roussillon. L'actualité politique avec ce rendez-vous qui était majeur pour Édouard Philippe, le candidat à la présidentielle, a tenu aujourd'hui son premier meeting de campagne à l'Adidas Arena à Paris. Il s'est exprimé durant près d'une heure et demie devant près de 5000 personnes. L'occasion pour le maire du Havre de désigner ses deux adversaires, le Rassemblement National et la France Insoumise. Le reportage d'Alexis de la Fontaine.
7: Ici, avec vous tous, aujourd'hui, nous lançons cette campagne présidentielle.
8: Croire en nous, voilà le slogan officiel d'Édouard Philippe pour 2027. Le maire du Havre veut faire de l'optimisme le cœur de sa campagne présidentielle et opposer cette idée à celle de ses deux principaux adversaires, le Rassemblement National et la France Insoumise.
7: Le Rassemblement National va nous dire que tout est de la faute des étrangers, de l'Europe, des riches, des fainéants, des villes qui méprisent la campagne, des élites qui ne comprennent plus le peuple. La France Insoumise, de son côté, veut conquérir le pouvoir en jetant du sel sur nos plaies, en faisant le choix de la division communautaire, en flirtant souvent avec l'antisémitisme le plus rance, en nourrissant à dessein la haine du flic, la haine du riche.
8: À l'inverse, Édouard Philippe a présenté son cap pour la France, promet de réformer l'école, la justice et surtout de s'attaquer à sa priorité, l'équilibre du régime des retraites.
7: J'assume de dire aux retraités qu'il faudra contribuer davantage au financement de notre système social.
8: Tous les ingrédients de la victoire d'Emmanuel Macron en 2017 semblent repris par Édouard Philippe. Il doit maintenant convaincre les Français qu'il incarne bien l'alternance en 2027.
2: Alexis de la Fontaine du service politique d'Europe 1. Politique toujours, Jean-Luc Mélenchon appelle les partis de gauche à se rallier à lui pour la présidentielle. Le leader de la France Insoumise leur fixe même une date butoir avant le mois de novembre qui correspond au dépôt du programme de LFI. Jean-Luc Mélenchon qui ne doute pas non plus d'éliminer le candidat du Rassemblement National à la présidentielle, peut-être dès le premier tour. Continuer à construire des compromis utiles plutôt que d'ajouter le désordre politique aux difficultés du pays. Déclaration de Sébastien Lecornu. Le Premier ministre s'est adressé au groupe socialiste de Boris Vallaud à la veille de l'examen d'une motion de censure des écologistes. Il a répondu à une partie de leurs demandes en annonçant l'inscription au Sénat d'une proposition de loi sur l'adaptation au changement climatique. Mais il n'accède pas en revanche à leur demande de hausse du fonds vert. Emmanuel Macron attendu en Syrie. L'annonce a été faite par la présidence syrienne et confirmée par l'Élysée. Le président français devrait rallier la Syrie probablement en fin de semaine. Bonsoir Romy Azoulay.
0: Bonsoir Frédéric, bonsoir à tous.
2: Emmanuel Macron deviendra le premier chef d'État d'une puissance occidentale à se rendre à Damas, et ce depuis l'arrivée au pouvoir fin 2024 du président Ahmad al-Sharaa.
0: Oui, c'est un déplacement à forte portée symbolique. Aucun président français ne s'est rendu en Syrie depuis Nicolas Sarkozy en 2009. Les relations avaient été rompues après la répression du printemps arabe par le pouvoir de Bachar al-Assad. Emmanuel Macron avait ouvert la voie à un rapprochement. En mai 2025, il recevait à l'Élysée Ahmad al-Sharaa, ancien commandant djihadiste. Le chef de l'État ne sera pas seul à Damas. Il sera accompagné d'investisseurs, de représentants d'entreprises françaises. L'enjeu pour la Syrie, reconstruire le pays, explique David Rigoulet-Roz, spécialiste du Moyen-Orient.
9: Ahmad al-Sharaa, on sait d'où il vient et on ne peut pas effacer son ADN initial islamo-djihadiste. Et effectivement, avec sa prise du pouvoir, il y a aussi la réalité du pouvoir. Il sait qu'il a besoin, pour faire redémarrer son pays, de donner des gages. Après une décennie de guerre civile, un pays en ruine, il y a un intérêt à favoriser sa stabilisation.
0: Reste aussi la question sécuritaire et le sort des derniers djihadistes français encore présents en Syrie.
2: Merci Romy Azoulay.
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2: Les biens immobiliers des criminels confisqués pour servir aux victimes. Sous le contrôle de l'Agrasc, les maisons et appartements de trafiquants, proxénètes ou marchands de sommeil sont souvent vendus, mais parfois elles sont aussi transformées en structures d'accueil pour des victimes, le plus souvent de violences conjugales. Un processus long, car les criminels usent de tous les recours pour ne pas se faire déposséder de leurs biens. Exemple avec Stéphane Burgat, qui s'est rendu dans une ancienne villa de narcotrafiquants à Marseille, devenue un centre d'accueil pour femmes géré par l'association La Caravelle.
10: Sur les hauteurs de Marseille, une villa avec piscine accueille aujourd'hui 5 victimes, mais au moment de la récupérer, le directeur de l'association La Caravelle, Christophe Magnan, a eu une mauvaise surprise.
11: Le bien, il a été très dégradé. Un certain nombre de matériel ont été arrachés très salement. Les rambardes ont été sciées, les interrupteurs, tout ça, ça a été arraché, les robinets sciés aussi. Il s'agissait effectivement d'une sorte de mesure de vengeance. Vous me volez mon bien, eh bien, je ne vous laisserai pas en profiter.
10: Mais chaque bien saisi au criminel est un combat que mène la magistrate marseillaise Audrey Joineton.
12: La peine d'emprisonnement, ça fait partie de l'accident du travail, hein, des trafiquants de stupéfiants. Or là, quand on leur confisque, c'est véritablement la peine pour eux. Et ils vont jusqu'au bout des voies de recours et jusqu'au pourvoi en cassation.
10: Ce qui explique la lenteur du processus, seulement 10 biens réaffectés en France pour l'heure. 5 nouveaux dossiers sont en cours, mais le procureur marseillais Nicolas Besson veut accélérer et faire passer un message.
13: La plus grosse villa qui a été vendue et qui est revenue au bénéfice de l'État, 66 millions d'euros. On ira chercher l'argent où il se trouve pour que ce qu'ils ont volé à la société soit rendu à notre population, et donc c'est ultra vertueux.
10: La France qui suit le modèle italien où plus de 20 000 biens immobiliers de la mafia ont déjà été réaffectés. Marseille, Stéphane Burgat, Europe 1.
2: Et ajoutons qu'en France, la saisie de biens mal acquis représente 235 millions d'euros en 2025. Marseille, où deux bateaux ont pris feu ce matin dans le Vieux-Port. Un premier navire s'est embrasé avant de se propager un second. Ils ont coulé. Une quinzaine de personnes ont été légèrement blessées aux mains et aux épaules. Plus de 150 marins-pompiers et 37 engins sont intervenus. Et en Bretagne, décès du maire de Locmaria à Belle-Île-en-Mer, Dominique Rousselot, 57 ans, est mort samedi soir d'un arrêt cardiaque après une altercation dans le port avec un plaisancier. Ce dernier a été placé en garde à vue. L'édile serait décédé après s'être interposé entre son fils et le quinquagénaire. Une autopsie aura lieu pour déterminer la cause exacte du décès. Trop de coffee shops pour réellement avoir du bon café. Il en ouvre plusieurs chaque semaine dans toutes les villes de France. À Paris, c'est plus de 150 coffee shops qui ont ouvert en moins de 18 mois, selon une étude qui vient d'être publiée. La promesse est de consommer du café de qualité, mais alors est-elle toujours vraiment tenue? Certains torréfacteurs s'inquiètent des dérives et du phénomène d'opportunité de business. Les précisions d'Aurélien Fleureau.
14: Bientôt 1500 coffee shops à Paris, des ouvertures partout, grandes villes, villes moyennes, le phénomène est national. Une bonne nouvelle pour les torréfacteurs, oui, mais à certaines conditions. Le café est un produit alimentaire exigeant, encore plus quand est mise en avant la mention café de spécialité, rappelle Christophe Servelle, fondateur de Terre de Café.
15: La plupart des coffee shops font bien leur métier, mais comme tout marché qui grandit, déjà premièrement, le café est de moins en moins le centre du projet. On sert des matchas, on sert des cocktails à base de lait végétaux, etc. Pourquoi pas ? Mais on en oublie un peu la qualité de la matière première qu'on sert. Et lorsqu'on connaît un petit peu la filière caféière, il faut absolument que tous les gens qui ont marqué café de spécialité sur leur vitrine sachent ce qu'ils achètent comme café.
14: Alors, comment le consommateur peut-il s'y retrouver ? Pour lui, il y a une petite vérification très simple à effectuer.
15: Quand on va dans un endroit, si vraiment on s'intéresse au café, on demande ce qu'on sert comme café, d'où vient le café, éventuellement quel est le producteur, et si on ne sait pas vous répondre, vous pouvez ressortir.
14: Et puisque l'offre est pléthorique, vous finirez bien par tomber sur quelqu'un qui connaît son métier.
2: Aurélien Fleureau pour Europe 1. Et place au sport et à la Formule 1, et Christopher Philoc, Charles Leclerc, a renoué avec le succès ce dimanche en remportant le Grand Prix de Grande-Bretagne sur le mythique circuit de Silverstone, et ce après près de 2 ans de disette.
16: Oui, 3 semaines après la première victoire de Lewis Hamilton chez Ferrari, son coéquipier Charles Leclerc répond et va chercher un succès qui lui échappait depuis 37 courses. Première victoire pour lui depuis le Grand Prix d'Austin en 2024. Une attente interminable pour le Monégasque au micro de Canal+.
17: Ça fait trop longtemps. Je suis vraiment, vraiment heureux parce que voilà, ça a été compliqué récemment et on a tellement travaillé. Je sais que de l'extérieur, ça se voit pas forcément des fois, mais bon, on a fait absolument tout pour essayer de retrouver ce feeling avec la voiture et aujourd'hui, c'était vraiment le cas. Donc voilà, je suis vraiment content qu'on soit de nouveau sur la plus haute marche du podium.
16: Charles Leclerc qui a donc fait retentir, vous l'entendez, le Fratelli d'Italia, l'hymne italien. Il devance le Britannique George Russell avec sa Mercedes et l'Anglais Lewis Hamilton. Au classement général, eh bien l'écart se resserre. Le leader du championnat du monde, le jeune Italien de 19 ans, Kimi Antonelli, qui termine 16e, handicapé par des problèmes sur sa monoplace, compte désormais 25 points d'avance seulement sur Russell et 32 sur Hamilton.
2: Merci Christopher Philoc. Et rendez-vous dans 2 semaines pour le Grand Prix de Belgique. En football, les Bleus se tournent désormais vers les quarts de finale de la Coupe du Monde. Après avoir battu la très rugueuse équipe du Paraguay dans la chaleur de Philadelphie, les hommes de Didier Deschamps sont entrés à Boston. Ils ont 4 jours pour préparer leur rencontre jeudi face au Maroc. Et méfiance, les Lions de l'Atlas font très forte impression. Leur sélection marque des buts, va vite, possède des joueurs techniques et ce sera un match complètement différent, Cyril Delamorinerie.
18: Oui, après être sorti du piège paraguayen, les Bleus vont devoir se préparer à un tout autre combat. Le Maroc est une très belle équipe de football, sacrée championne d'Afrique sur tapis vert face au Sénégal. Les Marocains ont battu les Pays-Bas en 16e de finale au tir au but, puis le Canada 3-0 en 8e de finale de la Coupe du Monde. Le défenseur William Saliba, interrogé sur l'équipe TV, s'attend à un match très difficile.
19: C'est une très grosse équipe. Voilà, ils ont battu des grandes nations. Surtout, ils ont pas perdu un match. Il faut que déjà qu'on se repose parce qu'on est un peu KO là. On prépare bien ce match et voilà.
18: Il y a 4 ans, la France avait battu en demi-finale de la Coupe du Monde au Qatar le Maroc 2-0. Mais cette année aux États-Unis pour ce quart de finale, les Bleus pourraient rencontrer plus de difficultés, prévient le consultant d'Europe 1, Alain Giresse.
20: C'est des retrouvailles. Et en même temps, je pense que justement, à partir de cette demi-finale, le Maroc a progressé. Le Maroc a pris de l'expérience. C'est un adversaire qu'il ne faudra pas du tout négliger.
18: Français et Marocains se connaissent très bien. La star et capitaine du Maroc, Achraf Hakimi, va retrouver jeudi ses coéquipiers du PSG, Dembélé, Barcola, Doué. Le capitaine des Bleus, Kylian Mbappé, va lui affronter son partenaire au Real Madrid, Brahim Diaz.
2: Cyril de la Morinerie du service des sports d'Europe 1 est noté que le 8e de finale Brésil-Norvège a débuté à 22h et à l'instant le gardien norvégien vient d'arrêter un pénalty de Bruno Guimarães. Ce sera suivi du match Mexique-Angleterre à 2h du matin. Et en cyclisme, Tadej Pogacar offre la victoire d'étape à son coéquipier Isaac Del Toro. Il a laissé le Mexicain franchir la ligne d'arrivée en premier à Barcelone à l'issue de cette 2e étape du Tour de France. Quant à la 3e entre Granollers et les Angles, elle se courra mais sans public et ce en raison des incendies. Europe 1, 22h14, avant de retrouver l'interview d'Europe 1 Nuit Week-end, votre dernier bulletin météo du jour avec Estelle Lafond. Bonsoir Estelle.
4: Bonsoir Frédéric, bonsoir à tous. Vigilance toujours de mise pour commencer la semaine. Les températures vont continuer de monter jusqu'à mardi pour gagner vraisemblablement tout l'Hexagone, avec un plateau atteint mercredi grâce à l'entrée d'air océanique qui va stabiliser les compteurs pour la façade atlantique. Sinon, rien de nouveau à l'horizon, un ciel toujours très bleu pour la plupart des régions au lever du jour. Les exceptions sont là encore pour la moitié nord demain, des nuages parfois épais qui cacheront bien le soleil sur l'Alsace et la Lorraine. On a des voiles aussi, mais beaucoup plus fins entre la Normandie et l'Île-de-France. Quelques bandes brouillards aussi ne sont pas exclues, encore et toujours sur le nord de la Bretagne et la basse Normandie. Le Mistral reste présent, mais devrait s'éteindre en toute fin de journée, ce qui n'enlève rien, attention, au danger dans le sud-est concernant les incendies. La vigilance orange canicule se poursuit également et pourrait gagner de nouveaux départements dans la semaine. Comptez pour les températures au réveil 12 à 17 degrés sur le tiers nord, 17 à 22 sur les deux tiers sud et jusqu'à 23 voire 27 degrés sur le pourtour du golfe du Lion. Et je termine avec une anecdote, disons. Nous connaissons actuellement la 53e vague de chaleur depuis les premiers relevés en 1947. Il y en a eu 36 depuis les années 2000, donc si vous faites correctement vos mathématiques, eh bien c'est deux fois plus en moitié moins de temps. Voilà, je vous laisse méditer là-dessus et vous souhaite à toutes et tous une très bonne nuit et un bel été sur Europe 1.
2: Et à vous également, Estelle Lafond. Merci beaucoup. Europe 1 Nuit Week-end se poursuit. Nous sommes en ligne avec le politologue Jean-Christophe Gallien. Nous allons revenir sur l'actualité politique de ces derniers jours. Il est question de l'unité affichée hier au sein du Rassemblement National, du premier meeting d'Édouard Philippe ou encore de l'ultimatum lancé par Jean-Luc Mélenchon à l'adresse de la gauche. Bonsoir.
21: Bonsoir.
2: Vous allez bien, monsieur Jean-Christophe Gallien ?
21: Très bien, merci.
2: Que de mouvements en ce moment ?
21: Oh là là, c'est comme l'explosion des vagues de chaleur. Il y a une explosion du nombre de candidats. Vous voyez, regardez, on ne sait plus. Voilà, on a doublé, triplé, on ne sait plus exactement, effectivement.
2: C'est vrai que le week-end a été chargé. Bah, je vous propose de commencer cette interview avec ce premier meeting d'Édouard Philippe qui s'est tenu dans l'Adidas Arena de Paris. Le candidat Horizon a joué les tribuns devant près de 5000 personnes. Pourquoi tribuns ? Parce que c'était un long discours. On s'attendait pas forcément à ce que ça dure 1h23, non ?
21: Oui, je crois que là, il y avait une véritable entame de campagne. Un exercice auquel on n'est pas forcément, en tout cas, on connaît pas Édouard Philippe dans cette situation-là, puisqu'effectivement, il a été préalablement quelqu'un qui était à l'intérieur de l'UMP et un personnage non pas de deuxième rang mais presque, voire de troisième rang. Il est devenu premier ministre qui l'a mis en orbite politique et puis il est parti, puis là effectivement sa trajectoire personnelle s'est révélée. Donc oui, c'est un premier pas et on a essayé de découvrir, ou en tout cas on va peut-être le faire par la suite, un personnage qui aujourd'hui a une trajectoire solitaire, celle de candidat à la présidentielle.
2: Et un discours qu'il a voulu très personnel, hein. Il a parlé de ses enfants, oui. De son épouse.
21: Ça, c'était très nouveau. C'est-à-dire que on peut pas dire que dans ce qu'on connaît d'Édouard Philippe, il avait pu, au-delà d'amitié particulière qu'il a avec certains hommes politiques, il n'avait pas raconté du tout ce qui était sa vie personnelle, sa vie intime. Il y avait des détails qui pouvaient courir ça et là, comme on peut l'avoir pour certains hommes et femmes politiques, mais rien d'officiel le concernant. Et donc à partir de là, il y a une vraie volonté là d'installer un registre plus identifié comme en rapport avec le pays, c'est-à-dire un personnage qui arrive avec sa famille, son histoire personnelle, d'où il vient, avec qui il vit, quelle est la taille et même le nombre de membres de sa famille. Vous voyez, c'est quelque chose qu'il a mis en scène aujourd'hui, et donc c'est pour ça que je vous dis que c'est vraiment un lancement de campagne. Et cette fois-ci, on est vraiment dans quelque chose qui devient sa course personnelle vers le pouvoir.
2: Il n'y avait pas un petit côté un peu les premiers présidents de la Ve République en présentant sa famille ?
21: Je crois que c'était nécessaire dans l'idée que le personnage peut apparaître comme très technocratique. Encore une fois, il avait eu peu d'espace politique avant de devenir Premier ministre. Il est devenu Premier ministre, il a été quand même l'homme Premier ministre d'Emmanuel Macron. Emmanuel Macron, la vraie marque politique de cette période, président de la République. Puis ensuite, il est parti après la période Covid. Et donc effectivement, il faut trouver de nouveaux registres qui augmente la personnalité, qui augmente potentiellement aussi le narratif de quelqu'un dont on pense qu'il est un technocrate politique, mais dont on a du mal à percevoir quels sont vraiment les fondamentaux.
2: Alors, il a dévoilé son slogan pour 2027, « Croire en nous ». Et quand il dit « croire en nous », est-ce que c'est une notion de rupture réclamée par les Français? Il essaye de faire comprendre que, oubliez le passé, croyez en nous.
21: Oui, ça c'est clair. Vous marquez un point quand vous dites qu'il s'agit de faire une rupture avec le passé, en tout cas tenter de le faire, parce que son principal problème, c'est pas forcément de raconter qui il est, d'où il vient, avec qui il vit, j'allais dire. C'est plutôt de faire en sorte qu'on oublie ou qu'on dépasse l'idée qu'il a été le Premier ministre d'Emmanuel Macron, qu'il a été donc en gros un co-signataire, un complice des politiques qui ont été menées pendant toute cette période, avant de rompre avec le président de la République. Et il a essayé de montrer qu'il avait rompu, qu'il était quelque chose de plus important. Et donc, dans une campagne, il faut de toute manière avoir un message qui soit symbolisé par un slogan. Vous savez, vous connaissez celui de Donald Trump, on a connu celui de Barack Obama, on a connu celui de notamment de Emmanuel Macron dans son premier mandat. Et là, il essaie d'instiller quelque chose qui englobe, qui est participatif, qui vient chercher les Français, c'est-à-dire le nous, évidemment, c'est l'ensemble des Français, et c'est la France, évidemment, peut-être les Européens aussi dans son cas, et c'est l'idée d'amener les gens sur un narratif qui puisse les intégrer et les interpeller aussi.
2: Et cette idée de prendre un peu ses distances avec Macron, est-ce que c'est aussi une raison pour laquelle il n'a pas parlé du tout de son camp centre-droite, ses rivaux? On pense à Gabriel Attal, Charles Darmanin.
21: Oui, là, encore une fois, troisième point essentiel, vous l'avez dit, augmenter son registre, comprendre qui il est, essayer de faire en tout cas la distance avec un passé récent qui le mêle à la gestion macronienne de la France, notamment dans le premier mandat, mais aussi par la suite. Et donc, on a quelque chose qui est le troisième combat aujourd'hui, c'est de confirmer l'avantage qu'il semble avoir pris sur ses candidats autour du ce qu'on appelle le bloc central, mais aussi la droite traditionnelle, qui vont effectivement de Gabriel Attal à Monsieur Retailleau, à Bruno Retailleau. Donc, c'est vrai que aujourd'hui, son challenge, c'est pour un premier tour d'apparaître comme le meilleur candidat, celui qui peut proposer l'alternative, et oui, à ce duel final qui serait celui entre le Rassemblement National et la France Insoumise, celui auquel beaucoup d'analystes, observateurs peuvent aujourd'hui croire et penser. Et donc, sa détermination à lui, c'est d'apparaître comme le meilleur au cœur du dispositif politique pour faire une troisième voie. Et cette troisième voie, aujourd'hui, elle est centrale et elle est évidemment à droite. Et donc, son registre à lui, c'est celui-là. En tout cas, son espace politique de premier tour, c'est celui-là.
2: Alors, même si on ne connaît pas encore son programme, bien évidemment, mais il a envoyé ses premières piques, hein, vous étiez en train de le dire. LFI flirte avec un antisémitisme rance et l'ERN un en même temps qui ne s'assume pas.
21: Oui, je crois qu'encore une fois, le sujet est celui-là. Il n'y a pas l'éducation aussi, c'est vrai qu'on attend depuis des semaines, pour ne pas dire des mois, son programme massif. Il a dit qu'il donnerait aux Français l'occasion de recevoir quelque chose qu'ils n'ont jamais vu en termes d'impact politique. Il a promis effectivement beaucoup de changements, sans pour autant que ça soit trop violent. On est dans quelque chose qui veut, je vous le dis, son principal argumentaire narratif aujourd'hui, et même sa piste de marketing politique, c'est essayer de se faufiler au milieu de ce duel annoncé et d'essayer de montrer à celles et ceux qui ne voudraient pas de ce duel qu'il est le meilleur pour incarner un deuxième tour. Là, on parle déjà de deuxième tour face au Rassemblement National en particulier, qui apparaît comme un grand favori aujourd'hui, quelle que soit sa tête d'affiche. Donc voilà, je suis Édouard Philippe et je suis le meilleur pour vous permettre de vous exprimer et de gagner face au Rassemblement National au deuxième tour de l'élection présidentielle.
2: Bon, il a fait part aussi un peu de franchise en parlant aux Français qu'il y aura des efforts à faire, juste étalés dans le temps, tout en précisant qu'il entendait préserver les ouvriers, les salariés modestes, les indépendants.
21: Ça, c'est une partie de ça. Pour le coup, l'idée, c'est aussi évidemment de revenir aux Français. Ça, c'est le nous. Ça, c'est une partie des propositions qui vont venir. Il a parlé, vous l'avez raison. Il a évoqué l'effort qui sera à faire par tous. Travailler plus, on est dans quelque chose qui est assez classique. C'est comme si on avait retrouvé une UMP, j'allais dire 2.0, ou en tout cas qui pourrait revenir aujourd'hui, croisée, oui, avec des notions qui sont celles des acteurs du bloc central. On ne peut pas citer Emmanuel Macron, évidemment, mais en tout cas, c'était cet héritage-là, dans en tout cas ses fondamentaux de départ. Et donc, oui, son dispositif en termes de propositions, sera celui de quelque chose qui peut essayer de rassembler, sinon une majorité de Français directement pour le deuxième tour. En tout cas, déjà d'émerger, je vous dis, son principal enjeu, c'est d'éliminer les candidatures qui viennent frayer dans la même géographie politique, le même marché politique. Vous l'avez dit, Gabriel Attal et Bruno Retailleau. Et d'ensuite tenter, malgré tout, dans ce premier tour, de dominer le candidat ou les candidats des gauches qui seront évidemment là aussi dans une volonté d'apparaître et d'exister au deuxième tour. Donc on est dans cette détermination aujourd'hui d'apparaître comme un candidat à la fois, sinon de rupture, en tout cas de changement. Il a dit qu'évidemment ce serait très différent, qu'il faudrait faire de vrais changements dans le pays, et en même temps qui ne promet pas une révolution, parce que celle-ci est déjà préemptée par d'autres, que ce soit côté La France Insoumise ou ce qu'il appelle en même temps du Rassemblement National.
2: Et Jean-Christophe Gallien, vous faites la transition. Le Rassemblement National tenait un banquet champêtre la veille du côté de Liévin dans le Pas-de-Calais. Marine Le Pen et Jordan Bardella ont affiché leur unité. Ils ont réaffirmé mutuellement leur soutien à 3 jours de la décision, enfin désormais 2 jours de la décision de la Cour d'appel de Paris qui déterminera si la patronne du Rassemblement National peut concourir une 4e fois à l'élection présidentielle. C'était attendu cette union affichée?
21: Oui, puis là, il y a vraiment, là aussi, quelque chose qui est obligatoirement incarné. C'est-à-dire que on a 3 hypothèses, une solution qui ouvre la course de manière très libre à Marine Le Pen, quelque chose qui est un peu plus incertain, qui lui permet malgré tout de tenter de s'imposer tout en ayant en permanence une espèce d'agenda judiciaire qui la poursuivrait, et le troisième, ce qui l'empêcherait d'y aller. Donc, il veut dire que ça ferait monter, évidemment, Jordan Bardella dans l'affaire. Donc, l'idée, c'est de montrer que au Rassemblement National, on est prêt, et quelle que soit la solution, on a 2 candidats, on a un candidat évidemment principal qui est Marine Le Pen, puis un candidat, je dirais pas secondaire, mais qui vient évidemment tout de suite, qui sera d'ailleurs son premier ministre, elle l'avait dit lorsqu'elle était sûre d'être candidate, mais qui là du coup deviendrait une alternative qui aujourd'hui, rappelons-le, dans certains sondages, pèse davantage en intention de vote que Marine Le Pen elle-même, donc en tout cas au premier tour. Donc on est dans quelque chose qui doit être réglé, qui doit afficher cette unité, qui doit afficher l'idée qu'il y a peut-être des nuances, peut-être des divergences en partie, ou en tout cas des incarnations différentes, peut-être plus sociales chez Marine Le Pen, peut-être plus entrepreneuriales, plus libérales chez Jordan Bardella, mais on veut montrer une unité, une détermination, quelque chose qui dit que le Rassemblement National est un ensemble et qui est un tout, et que quelle que soit la décision de la Cour d'appel mardi, il y aura unité, il y aura une détermination unique et pas de division et pas de fission, pas de fissure à l'intérieur de ce parti qui pour l'instant domine le marché politique français.
2: Votre confrère politologue Luc Gras nous disait vendredi soir que le plus dur sera peut-être l'après-décision. Est-ce que tout le monde va bien digérer la nouvelle et va bien suivre le mouvement?
21: Moi, je crois je serais moins d'accord là-dessus. Je pense que sur le plan interne, je pense que évidemment que ça proposera des réajustements, que les géographies internes de chacun des deux ne sont pas exactement les mêmes, mais le parti lui-même est évidemment le même. Ils appartiennent tous les deux au même parti politique. Je pense que le parti a prévu des trajectoires qui sont évidemment un peu différentes et qui est une incarnation qui sera différente, mais la volonté de l'emporter est suffisante. Le moteur politique est le même ou quasiment, et donc leur audience c'est la même. Maintenant, quelle sera l'attitude de ceux qui manquent à l'appel pour gagner le deuxième tour? Alors, le parti pour l'instant il fait pas 50,01% de l'espace politique français, il en est à 36-37, ça veut dire qu'il est largement qualifié pour le premier tour et donc au deuxième tour, mais il n'a pas la victoire assurée au deuxième tour, donc ça veut dire que c'est là où il y aura une différence qui sera importante. Moi, je crois que la difficulté pour eux, c'est de très vite être capable, et c'est ce qu'ils ont voulu montrer ce week-end, qu'il n'y a qu'un seul parti politique, qu'il n'y a qu'une seule incarnation, et que malgré une décision qui pourrait être contraignante pour Marine Le Pen, si c'était le cas de Jordan Bardella, la détermination serait la même. Après, le produit n'est pas le même. Le produit politique n'est pas le même. Et là où M. Gras a peut-être raison, c'est qu'en termes de marketing politique, face à un moment où on n'est plus là pour coup dans les intentions, mais dans un moment politique vrai de vérité, où les Français vont acheter une solution et un homme ou une femme politique pour les conduire pendant les 5 ans qui viennent après 2027, eh bien, là, on est face à une réalité qui est un peu différente de celle simplement d'exister comme une intention potentielle. Ça sera une détermination réelle, un choix définitif, Et donc peut-être que là, effectivement, entre quelqu'un qui est plus connu, qui a une trajectoire plus longue, Marine Le Pen, qui arrivait à maturité, et malgré tout, Jordan Bardella et ses 30 ans, Jordan Bardella et son inexpérience qu'on peut lui reprocher sur un certain nombre de trajectoires politiques, peut-être que là, ce sera différent. Donc oui, il peut y avoir ensuite des éléments, en tout cas une équation politique qui soit différente, mais je ne sens pas une vraie division, une vraie indécision du côté du parti lui-même. Ce sera un objet de marché politique qu'il faudra résoudre pour ce mouvement et d'aller chercher celles et ceux qui leur manquent pour gagner le deuxième tour.
2: Eh ben, merci beaucoup Jean-Christophe Garrigue. C'est déjà la fin de cette interview. Je rappelle que vous êtes politologue. On aurait pu encore poursuivre bien longtemps. Merci beaucoup pour vos éclairages et votre vision. À bientôt.
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2: Et votre soirée se poursuit bien évidemment avec votre libre antenne et Sana Blanger.
5: Bonsoir Frédéric.
2: Bonsoir.
5: Comment ça va?
2: Pas mal du tout.
5: Bon, on se retrouve tout à l'heure pour l'essentiel de l'actualité à 23h.
2: Merci.
5: À tout à l'heure.

0: Sana Blanger. Bonsoir à toutes et à tous, bienvenue dans la Libre Antenne sur Europe 1. Nous sommes ensemble en direct jusqu'à 1h du matin. Merci d'avoir choisi de passer un morceau de votre soirée avec nous, car il y a des soirées où tout semble simple. Et puis, il y a celles où une question tourne dans la tête sans trouver de réponse. Une décision que l'on repousse, une relation qui nous fait souffrir, une inquiétude que l'on garde pour soi, ou parfois simplement le besoin d'être écouté. Si c'est votre cas ce soir, vous êtes au bon endroit. Ici, on prend le temps d'écouter, le temps de comprendre et parfois le temps de retrouver un peu d'espoir. La Libre Antenne est votre émission. Alors appelez-nous au 01 80 20 39 21. Vous pouvez également nous écrire sur la page Facebook de la Libre Antenne à libreantenne@europe1.fr ou par SMS au 739 21 en commençant votre message par le mot nuit. Nicolas vous accueille au standard. Tristan Le Gall est à la réalisation. La Libre Antenne sur Europe 1, c'est maintenant.
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0: Bonsoir Cathy, bienvenue à la Libre Antenne.
3: Oui, bonsoir Sana, merci de me recevoir.
0: Oh mais c'est normal, je le disais en introduction, la Libre Antenne est votre émission.
3: Écoutez, oui, je vais essayer de pouvoir échanger avec vous sans m'approprier non plus tout le temps l'antenne, mais avoir quand même ce privilège quand même d'échange. Voilà.
0: Absolument, c'est votre moment. Qu'est-ce qui vous arrive, Cathy?
3: Écoutez, je suis une mamie de 56 ans. Et qui, au travers de, je dirais, d'un contexte familial assez particulier, est en passe d'être privée de mes petits-enfants.
0: Ah.
3: Voilà. Donc, il faut peut-être replacer justement les choses
0: Exactement. Dans
3: ce contexte familial.
0: Exactement. Hein,
3: donc, voilà, j'ai deux enfants.
0: Juste une chose, est-ce que vous accepterez, Cathy, que je vous pose des questions?
3: Oui, tout à fait.
0: D'accord.
3: C'est un temps d'échange et je le conçois comme tel.
0: Bon, parfait.
3: Voilà. Et donc, je suis maman de deux enfants,
0: oui.
3: Dont l'aîné a choisi, il y a environ un bon 7 ans, de faire une transition de genre.
0: D'accord.
3: Hein, donc, à la base, j'avais une fille, maintenant j'ai un fils. Hein, c'est quelque chose qui est quand même, on passe par plusieurs étapes où on essaie de comprendre et où c'est plus ou moins difficile. Parfois, il faut l'admettre, hein, des deux côtés. Tous ces changements, ces bouleversements. Et ça a été quand même assez brutal, puisque à l'origine, j'avais une fille aînée qui était bien dans sa féminité, même très très bien.
0: Ça, c'est ce que vous aviez, enfin, c'est la perception que vous aviez de votre fille.
3: C'est la perception que j'en avais et aussi de, je dirais, dans la globalité de son entourage, hein.
0: D'accord.
3: Après, ce n'est que ma perception et ce n'est que la perception d'entourage qu'elle avait à l'époque.
0: Je comprends.
3: Voilà, hein. Donc, si il a fallu me remettre en question, poser ces questions, je pense avoir fait chemin. Depuis, disons que ça a été quelque chose de très brutal. Elle était à l'époque en études supérieures. Elle avait des petits copains. Elle, comment dire, elle était, c'est pas parce que c'est ma fille, mais elle était très très jolie.
0: Mmh. Hein,
3: donc j'ai toujours un enfant qui est très beau. Je vais pas dire le contraire. Mmh. Voilà. Mais ça va beaucoup plus loin que ça, en fait.
0: Alors, je suis, hein, donc vous dites que votre fille, à l'époque...
3: Maintenant voilà, mon fils, oui.
0: Avait des petits copains.
3: Oui, elle avait des petits copains, oui.
0: Ce que je voulais savoir, c'est à quel moment avez-vous compris que quelque chose était en train de changer?
3: Ben, c'est pas moi qui ne l'ai compris. En fait, elle est partie. Bon, nous sommes originaires des Hauts-de-France.
0: D'accord.
3: Elle a choisi de suivre un étudiant qu'elle avait connu en classe préparatoire, qui lui avait son lieu de vie en Occitanie. Donc, elle est partie là-bas et peu de temps après a rompu avec ce jeune homme. Et j'ai eu l'impression ensuite, très très vite, d'une dérive. Et donc je m'en explique un peu. C'est-à-dire que les relations qu'elle pouvait avoir là-bas ont très très vite changé. Ce jeune homme, bon, il m'a appelé certes dans un contexte de séparation, en se disant inquiet pour elle. Donc par rapport, il m'a légué déjà la prise de certaines substances, ce qui m'a vraiment inquiété.
0: Quel type de substance?
3: De la drogue, en fait.
0: D'accord.
3: Et donc en tant que maman, ça m'a vraiment très très vite inquiété, d'autant que lui étayait son propos par des captures d'écran. Où elle émettait des, comment dire, elle avait des propos suicidaires, hein, qui pouvaient être typiques justement de ce qu'on appelle dans les moments de descente, en fait.
0: Alors, les moments de descente, généralement, c'est, enfin, généralement, très souvent, c'est utilisé pour parler de bipolarité.
3: Oui, mais pas que, hein, dans le milieu de la drogue, pour certaines substances,
0: d'accord,
3: ça peut
0: pardon.
3: Être aussi.
0: Je comprends.
3: Ça peut être aussi,
0: excusez-moi.
3: Voilà.
0: D'accord.
3: Hein, donc, peut-être que je me suis exprimée peut-être en termes un peu trop techniques, hein, puisque bon, je travaille en milieu hospitalier aussi,
0: d'accord.
3: Et donc j'ai affaire malheureusement parfois des gens qui sont accompagnants d'addictos, des choses comme ça. Donc, ça m'était pas inconnu.
0: D'accord.
3: Et même sans faire d'induction spontanée, c'était quand même des messages assez caractéristiques. Et lui, ce qu'il me décrivait, je me disais bien que tout n'était pas faux. Donc j'ai essayé de m'en expliquer avec elle. Elle a toujours été dans le déni. Et elle est très vite passée d'un petit coup de fil tous les 2-3 jours, à un coup de fil par semaine, et après à des coups de fil tous les 10 jours, voire 2 semaines, et j'arrivais plus à la joindre.
0: Donc, si je vous écoute bien, Cathy, j'ai le sentiment qu'au-delà de la transition, ce qui vous a bouleversé, c'est cette succession d'événements, une rupture, la consommation de substances, des idées suicidaires, et vous aviez, là, à ce moment-là, le sentiment que votre enfant vous échappait complètement, en fait.
3: M'échappait, était en danger.
0: Oui.
3: Et, en fait, ce qui s'est passé ensuite, c'est que, bon, j'ai eu cette relation vraiment sporadique avec elle. Ça a été une jeune, si vous voulez, dans notre parcours de vie, dans notre parcours familial, qui était toujours en recherche d'un ailleurs idéalisé, même très très jeune. Hein, elle était brillante, elle est toujours. Intellectuellement, c'est quelqu'un qui est très très vif d'esprit, qui a sauté une classe, qui était... qui arrivait dans des scores de 20-20 au bac, des choses, bon, vraiment, c'était l'excellence, même si je n'en attendais pas forcément, même si je suis pas élitiste, quoi. Mais c'était des choses à la fois une exigence envers elle-même, mais une exigence aussi envers son milieu familial. Moi, à l'époque, j'étais dans une situation socio-professionnelle pas très très enviable, puisque je me suis retrouvée dans la grande précarité.
0: D'accord.
3: Et donc j'avais plus de travail, hein, j'élevais mes deux enfants seuls, sans aide familiale. Hein, je suis pas ici pour faire le mur des lamentations, pas du tout.
0: Mais en
3: dépit de tout ça, j'ai mis un point d'honneur vraiment à ce que mes enfants ne s'en ressentent pas. Quitte à endosser certaines choses moi-même, à me priver de certaines choses, je trouvais ça tout à fait normal.
0: Parce que leur père, où était-il?
3: Ah bah leur père, en fait, leur père a quitté très vite le navire avec, je dirais, une tendance, lui, malheureusement, à une addiction à l'alcool et à des comportements très délétères vis-à-vis des deux enfants.
0: Ah, d'accord.
3: Voilà. Donc, c'était une histoire familiale douloureuse, c'était une histoire familiale
0: mêlée,
3: mêlée de précarité, de beaucoup de choses, qu'il a fallu que je porte à bras le corps, surtout pour elles deux. Et on aurait dit que dès l'adolescence, même dès le plus jeune âge, elle était très très dure. Et avait toujours un idéal, un ailleurs, qui était toujours mieux. J'ai encouragé à ce qu'elle fréquente des gens de milieu correct, comme toutes les mamans ou tous les papas peuvent le faire. Hein. On a le souci de voir où ils atterrissent.
0: Oui, bien sûr.
3: J'ai voulu qu'elle ait une ouverture à la fois intellectuelle, mais aussi culturelle.
0: Je comprends.
3: Je l'ai poussée vers cet ailleurs. Hein. Mais en retour, j'avais toujours... que ces horizons-là étaient toujours mieux et que la maison, c'était jamais bien. C'était une recherche de matérialité, j'ai pas peur de le dire malheureusement, à tel point qu'un peu avant 18 ans, un beau jour, elle m'a sorti « Tu es un modèle de pauvreté qui me fait peur ».
0: Oh.
3: Et ça n'a pas été qu'une parole d'ado. C'était tout un système qui s'est vérifié par la suite... Puisque tout ce que je pouvais faire, c'était annihilé, anéanti par rapport à notre situation. J'étais toujours trop ou pas assez.
0: Est-ce qu'à cette période-là, à cette époque, elle partageait avec vous ses appétences, ses envies, ses projets de vie déjà ?
3: Oui.
0: Sur ce qu'elle voulait faire, sur...
3: Oui, complètement, complètement. Mais c'était vraiment le côté ambition, si vous voulez. Oui. Hein, et ce côté ambition, c'était toujours aussi de remettre sa famille à un niveau, je dirais pas inférieur. Je ne sais pas comment le qualifier. C'était très dur. Elle était quasi impitoyable. Elle a une petite sœur qui est toujours en santé fragile. Elle n'a jamais eu le rapport, je dirais, dans une fratrie de sœur à sœur. C'était vraiment impitoyable à la fois avec moi et avec sa sœur. C'était un caractère atypique. Qu'il est toujours. Au niveau relationnel, au niveau de ses pères, c'était compliqué aussi, puisque bon, moi, à l'heure actuelle, je travaille avec une collègue et qui a très bien, dont la fille l'a très bien connue aussi, hein, dans les classes lycées. On disait, mais entre guillemets, comme on peut dire, mais quel caractère de cochon elle avait, quoi. Et elle était très dure avec tout le monde. Mais ce qui m'amène, si vous voulez, indépendamment de ce cheminement, qui peut être compliqué, qui peut être dur par rapport à une maman, qui peut être dur par rapport à sa sœur, c'est la situation actuelle, qui est, je dirais que même si on accepte une transition de genre de la part d'un enfant, quand on a cette ouverture et ce chemin aussi, parce que c'est tout un cheminement à faire, actuellement, bon, elle est en couple, hein, donc elle est restée en région Occitanie. Maintenant, il est en couple avec une personne qui lui-même a fait une transition de genre, qui est maintenant aussi devenue il.
0: Oula, alors attendez.
3: Voilà, oui, là, c'est un petit peu compliqué. Il faut mieux remettre les choses en place, surtout pour les gens qui nous écoutent, voilà. Je pense que ça peut être compliqué, oui.
0: Alors, je suis en train de prendre des notes. Donc, votre fille... a fait une transition et c'est devenu votre fils.
3: Voilà.
0: Elle a rencontré quelqu'un qui a également fait une transition.
3: Voilà, tout
0: d'accord.
3: À fait.
0: Alors donc, son conjoint ou sa conjointe, comment au début
3: c'est
0: c'était...
3: Son conjoint. En fait, à la base, c'était deux filles. Hein?
0: Voilà, donc c'est ça. Elle,
3: voilà.
0: Et donc c'est devenu il. Ok.
3: Voilà.
0: Donc jusque-là, ça va. Donc c'est deux il.
3: C'est bien ça.
0: Okay.
3: C'est bien ça. Sauf que bon, cette transition n'est pas allée, je dirais, corporellement jusqu'au bout, hein, puisque bon, il peut y avoir certaines opérations. Hein, donc, c'est passé d'un côté comme de l'autre par une mammectomie, choses comme ça. Mais le reste, c'est resté, comme chez les personnes féminines. On va dire ça comme ça.
0: D'accord.
3: Excusez-moi, parce que bon, c'est un petit peu compliqué, donc j'essaie de simplifier au maximum aussi pour les gens qui nous écoutent.
0: Okay.
3: Et donc, voilà. Donc, il va y avoir 18 mois maintenant, parce que moi, j'ai une rupture, en fait, de plusieurs années avec l'une, justement, de mes enfants, hein, donc, dont on parle. Parce que j'en suis venue au décours de certaines choses dont je me suis aperçue Il y a eu ce parcours, il y a eu cette ce cheminement avec ses fréquentations, peut-être la consommation, et bon, moi j'en suis pratiquement sûre, malgré que on a pu me le nier, à un certain

0: même de loin.
1: Alors, Cathy, moi, j'aimerais revenir à ce qui vous fait souffrir aujourd'hui, parce que j'ai le sentiment que ce n'est pas tant le parcours médical qui vous amène ce soir. C'est qu'est-ce qui vous inquiète, en fait, aujourd'hui?
0: Alors, ce qui m'inquiète, c'est qu'il y a 18 mois, en fait, j'ai eu la joie, bon, j'ai repris contact avec eux, hein, donc j'ai eu la joie de savoir que j'étais mamie d'une petite fille qui s'en va sur 18 mois. C'est pas ma petite fille biologique, mais peu importe. C'est la fille de son conjoint. C'est-à-dire qu'elle est issue d'une PMA en Espagne.
1: D'accord.
0: Et pour moi, c'est ma petite fille. Là, actuellement, mon fils...
1: Donc ça veut dire que le couple a une fille.
0: A une fille.
1: Voilà.
0: Okay. Voilà, qui est issue d'une PMA.
1: D'accord.
0: Là, actuellement, il y a quelques mois de ça, il est venu me voir hein, dans le Nord, puisque j'habite dans le Nord. Mmh. Et à cette époque, il m'annonçait un projet de deuxième enfant, mais de son côté à lui, bon, j'en étais très heureuse quand j'ai entendu ça, mais... il m'a dit, mais est-ce que tu connais ce qu'est le polyamour? Je vais être honnête avec vous, j'en avais entendu parler. Mm-hmm. Mais j'ai eu instinctivement, les choses m'ont traversé l'esprit, et intuitivement j'ai eu peur de ce qui allait m'être dit. Et j'ai répondu non. Donc il a commencé à m'expliquer et il m'a dit, bah, écoute, l'enfant que j'ai l'intention d'avoir, c'est avec une troisième personne qui gravite autour de nous.
1: D'accord. Donc là, l'image que j'ai, c'est un meuble avec plusieurs tiroirs quand même. Hein.
0: Voilà.
1: C'est pas évident. C'est pas évident.
0: C'est pas évident. Parce que bon, moi, je suis une personne assez ouverte, même sur les nouvelles structures familiales. J'ai quand même élevé mes enfants avec des repères. De sacrés repères. Si j'étais maman solo. Certaines valeurs, de sacrées valeurs aussi. Alors ça chamboule tout, mais à savoir que là, mais j'ai dit, mais attends, c'est quoi, c'est un donneur, c'est... Non, nous sommes amoureux d'une troisième personne.
1: D'accord.
0: Et j'ai l'intention de faire cet enfant avec cette troisième personne. Mais je dis, mais c'est une chose que je comprends plus, vous êtes en ménage. Non, il vient. La petite le connaît très bien, mais je dis, mais pour cet enfant, je dis, qui va être le père, qui, voilà, je, imaginez-vous, moi je nage aussi hein, dans cette situation.
1: Alors en fait, je dis que ce n'est pas évident, c'est le rythme que quelque part on vous impose, mais qu'on vous présente sur votre niveau de compréhension de tout ce qui peut se passer. C'est ça que je dis, c'est pas simple, c'est que vous passez de, transition de ma fille, qui rencontre une personne qui elle-même fait une transition, qui fait une PMA, ils ont un enfant, donc tout ça c'est quand même des choses à intégrer, comprendre.
0: Il faut les assimiler, hein. Ouais.
1: Exactement. Et puis vous, je vous sens vraiment, peut-être que je me trompe, mais je vous sens très ouverte. Enfin, vous n'êtes absolument pas, il y a des parents qui auraient dit, je ne veux plus te revoir, etc. Vous, non, pas du tout. J'ai plus le sentiment que vous essayez de suivre, de comprendre, d'accompagner votre enfant, en fait.
0: Oui.
1: C'est pas simple parce qu'à chaque fois, il y a un tiroir de plus, en fait.
0: C'est pas simple, voilà. Et ce tiroir le plus, en plus, il implique là un enfant qui arrive. Et donc, quand j'ai demandé, mais qui va être le père? Ah bah, ce sera mon compagnon actuel. Mais j'ai mis cette troisième personne. Parce que je veux pas nommer qui que ce soit, surtout pas leur porter préjudice. Bah, cette troisième personne, il viendra, mais il veut pas. Il va continuer à nous fréquenter. La petite le connaît très bien. Mais il ne veut pas jouer de rôle, il veut pas endosser de rôle paternel. Ok, mais alors par rapport à cet enfant, ça sera un tonton.
1: D'accord.
0: Ah, mais, bon. Ok, moi je veux bien, mais

0: quand il va demander, oui, on lui dira. Mais je dis, mais à ton avis, mais comment est-ce qu'il va prendre les choses, sachant que ça sera ton compagnon à toi qui l'aura reconnu, et pourquoi lui ne l'aura pas reconnu, et pourquoi il se sera fait passer pour un tonton, et du lendemain on lui dira, ben oui, c'est ton père biologique, imagine un peu la construction de cet enfant. Donc, je ne veux pas mettre la charrue avant les bœufs, mais j'avais des craintes que j'ai exprimées.
1: Oui, vous avez des questionnements qui sont légitimes.
0: Je les ai posés, mais sous forme de questions. Je n'ai pas dit, mais qu'est-ce que tu t'en vas faire? Tu t'imagines un peu, qu'est-ce qui va arriver?
1: Oui, sans jugement.
0: C'est mon discours.
1: Sans jugement, en fait.
0: C'était, et là, comment est-ce que vous allez faire? Hein, mais c'était, et puis c'était, après, c'était des réponses un peu de bricolage. Hein, de dire, mais écoute, mais entends bien que cet homme, en contact avec cet enfant, peut-être qu'il va, en un certain sens, un jour ou l'autre, lui ressembler, que ce soit physiquement ou en caractère, ou quelque part des deux, ou un des deux. Et est-ce qu'il ne va pas se reconnaître à un moment en cet enfant? Est-ce que sa fibre maternelle ne va pas se réveiller? Est-ce que, justement, ça ne vous créera pas des soucis à un moment donné, hein, même si c'est un acte qui peut paraître amoureux, généreux? Est-ce que dans un moment ou un autre, et ça, on ne peut pas le prédire? Et j'ai même dit, mais pourquoi ne pas faire comme pour la petite? Parce que bon, au niveau de la construction, je pense que peut-être que je me trompe, mais est-ce que ce serait pas plus simple pour cet enfant? Et je crois que j'ai soulevé des choses qui, maintenant, avec le recul, je pense que je suis devenue quelque peu, même beaucoup, subversive pour eux.
1: Il y avait une accumulation de pourquoi, peut-être.
0: Pourquoi? Enfin, j'ai pas dit pourquoi, hein. C'était pas, je leur demandais pas leur raison. J'ai dit, est-ce que il peut pas y avoir ce genre de choses à un moment ou à un autre? Et pourquoi pas faire comme pour la petite fille? À un moment donné, bon, on m'a dit, bon, tu sais, la PMA, après tout, ça coûte cher, quoi. Voilà. Bon. Ok, hein, ça, j'ai pas à contrecarrer cet argument-là. Mais ces derniers temps, c'est devenu de plus en plus, je dirais, tendu, même sans que je repose ce genre de questions.
1: Oui.
0: Et je pense que indirectement, on veut m'éloigner maintenant vraiment de cette cellule familiale, puisque bon, on a eu vraiment une altercation il n'y a pas très longtemps, hein, puisque bon, j'avais simplement verbalisé, et pas de manière pas tant que ça, je dirais, j'ai simplement exprimé un ressenti en disant que bon, je souffrais quand même qu'ils étaient loin et que les enfants, je les verrais pas grandir. Même ça, j'ai plus droit au chapitre, si vous voulez, même une expression d'un ressenti.
1: Ah oui.
0: Voilà. Hein, on me dit que c'est comme ça, c'est la réalité, que je n'ai qu'à profiter du moment présent. Mais il faut savoir que c'est quand même assez dur. Et on peut le dire à un moment donné ou à un autre moment, mais sans le dire tous les jours. D'ailleurs, je les ai pas en contact tous les jours, loin de là. Et par rapport à tout ça, je pense, je peux me tromper, mais je pense être un grain de sable qui vient dans le rouage de ce qu'ils ont établi, quoi, de leur système à eux. Et là, vraiment, on fait comprendre, et de toute façon, maintenant, il y a silence radio, et j'ai l'impression qu'il y a une rupture qui s'amorce. Le facteur déclenchant, ça a été ça, hein, le facteur déclenchant officiel, entre guillemets, c'est-à-dire que j'étais trop redondante dans ces propos-là, que je n'avais qu'à profiter de l'instant présent.
1: Alors, redondante, est-ce que vous leur avez dit que vous n'aviez pas eu de réponse à vos inquiétudes, en fait, parce que finalement, vous, encore une fois, vous êtes inquiète, mais je le redis, moi, ce que je ressens, c'est que vous n'êtes absolument pas contre. Vous êtes plutôt à chercher à comprendre depuis le début. Vous ne cherchez pas à convaincre votre fils. Vous
0: non,
1: êtes là
0: je cherche pas
1: à comprendre comment tout cela peut s'organiser sans faire souffrir les enfants.
0: Ah oui, mais là, je suis vraiment devenue persona non grata parce que je pose les questions. Et c'est ça tout le paradoxe, parce que si vous voulez, je pense qu'actuellement, la société est beaucoup plus ouverte à ce genre de choses. Il y a des gens qui ont besoin de faire cette transition pour être bien dans leur peau et que ça aille dans leur vie et que tout se passe bien, et c'est très bien. Mais d'un autre côté, quand on vient poser certaines questions, et ne serait-ce que remettre en cause un détail pour dire, mais comment est-ce que vous allez vous débrouiller? Comment est-ce que vous envisagez les choses? Et on dirait que il se ferme beaucoup plus, si vous voulez. C'est un système très, très, je peux me tromper, mais.
1: Ah, Cathy. Ah, nous avons perdu Cathy. Mince. Ça a coupé. Bon, on va attendre. Ce que je vous propose, c'est qu'on écoute on fasse une pause musicale le temps de récupérer Cathy. Et on se retrouve juste après. À tout de suite sur Europe 1.

0: C'était Auria avec Soirée Mondaine sur Europe 1. Alors je vous rassure, nous avons récupéré Cathy que nous retrouverons juste après l'essentiel de l'actualité. 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
1: Bonsoir Sana, bonsoir à tous. Situation très tendue pour les soldats du feu. 24 incendies sont en cours, dont 6 critiques, 3 non fixés. 25 communes sont évacuées. Les habitants sont notifiés sur leur smartphone via le dispositif FR Alert. En tout, 10 000 personnes sont évacuées dans les Pyrénées-Orientales. Le préfet parle de guerre du feu. 3 000 hectares ont été à présent brûlés. Un feu qui s'étale sur une vingtaine de kilomètres. 1000 pompiers sont mobilisés. Et dans l'Hérault, on déplore 2 nouveaux départs de feu. Dans le Gard, l'autoroute A9 va rouvrir partiellement dans la soirée. Les conditions météorologiques ne seront pas favorables demain. Le mercure va grimper. 16 départements du sud-ouest seront placés en vigilance orange canicule. Il faudra s'attendre à des maximales entre 36 et 39 degrés sur cette partie du territoire. LFI flirte avec un antisémitisme rance. L'ERN, un en même temps qui ne s'assume pas. Édouard Philippe a ciblé ses rivaux lors de son premier meeting de campagne à la présidentielle. Le candidat du centre et de la droite n'a pas évoqué en revanche les concurrents de son camp. L'ancien premier ministre qui entend faire travailler plus longtemps les Français, faire contribuer les retraités pour redresser le pays. Emmanuel Macron dans les pas de Nicolas Sarkozy. Le président français est attendu en Syrie, probablement en fin de semaine. L'annonce a été faite par la présidence syrienne et confirmée par l'Élysée. Il s'agira de la première visite d'un président français depuis Nicolas Sarkozy en 2008-2009. La Russie a perdu la mer Noire, estime Volodymyr Zelensky. Le président ukrainien a salué les opérations menées contre la flotte russe depuis le début de la guerre, hier à l'occasion de la journée de la marine ukrainienne. Retour chez nous en Bretagne, décès du maire de Locmaria, Belle-Île-en-Mer, Dominique Rousselot, 57 ans, est mort samedi soir d'un arrêt cardiaque après une altercation dans le port avec un plaisancier. Ce dernier a été placé en garde à vue. L'édile serait décédé après s'être interposé entre son fils et le quinquagénaire. Une autopsie aura lieu pour déterminer la cause exacte du décès. Deux bateaux ont pris feu ce matin dans le Vieux-Port à Marseille avant de couler. Un premier navire s'est embrasé avant de se propager un second. Une quinzaine de personnes ont été légèrement blessées aux mains et aux épaules. Plus de 150 marins-pompiers et 37 engins sont intervenus. À Paris, la baignade dans la Seine fait son retour. Depuis hier et jusqu'à fin août, 3 sites gratuits surveillés sont ouverts, sous réserve de la qualité de l'eau qui sera contrôlée plusieurs fois par jour. Les zones se trouvent à Grenelle, au pied de la Tour Eiffel, à Bercy et dans le Bras-Marie, en plein cœur de Paris. Et enfin, au football, le Brésil et la Norvège sont à égalité, 0-0 à la mi-temps de leur 8e de finale. Signalons que le gardien scandinave Nyland a arrêté un pénalty de l'ancien lyonnais Bruno Guimarães. Ce sera suivi à 2h du matin d'un autre choc entre le Mexique et l'Angleterre. 23h03, retour de votre libre antenne avec Sana Blanger.
0: Merci beaucoup Frédéric. Vous êtes déjà baigné dans la Seine ?
1: Non, j'ai pas eu encore, est-ce que je dois dire, cette chance. Pour ce plaisir.
0: C'est quelque chose qui vous tente ?
1: J'allais vous poser la question.
0: Moi, non.
1: Du côté un peu plus loin dans la Seine, vers la Normandie, pourquoi pas, mais
0: ouais, voilà.
1: Trop près de Paris, non, je n'oserais pas.
0: Ok. Bon, à tout à l'heure, minuit.
1: À tout à l'heure.
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0: Merci d'être avec nous et si vous venez de nous rejoindre, bienvenue. Vous êtes dans la libre antenne depuis le début de la soirée. Vous êtes nombreux à appeler mais aussi à réagir au 7 39 21. D'ailleurs, continuez à nous écrire au 7 39 21 en commençant vos messages par le mot nuit. Parce que peut-être que vous traversez une période compliquée, vous hésitez Avant de prendre une décision, vous cherchez simplement une oreille attentive. Appelez-nous au 01 80 20 39 21. Nous sommes ensemble jusqu'à 1h du matin. Vous pouvez également nous joindre sur la page Facebook de la Libre Antenne. Vous pouvez également nous joindre sur le site europe1.fr et vous pouvez retrouver cette émission dès demain en podcast sur le site europe1.fr. Je vous donne rendez-vous tout de suite sur Europe 1. C'est la Libre Antenne jusqu'à 1h du matin.
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0: D'être avec nous sur Europe 1. Si vous nous rejoignez, nous sommes toujours avec Cathy que nous avons récupérée. Il y avait un petit problème de batterie et depuis le début de cet échange, nous ne parlons pas seulement de transparentalité ou de nouvelles formes de famille, nous parlons surtout d'une maman qui essaie de comprendre le parcours de son enfant tout en cherchant sa place de mère et aujourd'hui de grand-mère, et c'est précisément là où nous en étions avant le flash. Est-ce que j'ai recontextualiser comme il fallait, Cathy, pour expliquer votre situation?
3: Alors, je dirais que oui. Et puis, bon, je tiens à souligner que, bon, je me suis jamais baignée dans la Seine, mais c'est un petit bain de fraîcheur de vous avoir quand même au téléphone. Parce que, au travers de ce que je peux vivre en ce moment, il y a énormément de tentatives de culpabilisation qui m'arrivent comme ça, de la part de mon propre enfant. Hein, et pour justement, je pense, m'éloigner de la place de grand-mère et de la place de mère.
0: Oui, je comprends.
3: Voilà. Donc, parce que moi, je, même avec la meilleure volonté du monde, même si j'arrive à peu près à m'y retrouver dans le système qui échafaude, là, j'ai du mal avec, je dirais, ce trouble qui s'est installé, cet enfant qui va arriver. Et moi, en fait, les questions qui sont sans réponse parce que mon fils se monte dans ces cas-là.
0: Oui.
3: Hein, la belle famille de l'autre côté, même si elle a des questions, elle abonde dans leur sens, à fond. Malheureusement, j'ai pas d'alliés de ce côté. Pas d'alliés, pas contre eux, hein, mais dirais-je pour un petit peu soulever ces questions, même si je suppose qu'ils se les ont posées, pour ménager, je dirais, une entente, peut-être que les bases sont tronquées, mais que eux sont prêts à se taire, à ne rien dire, et pourtant, bon, moi, j'étais, je les ai rencontrés pas plus tard qu'à Noël, ce couple.
0: Alors, pour être très transparente avec vous, et je l'ai toujours été, Cathy, nous recevons beaucoup de messages au 739-21.
3: Oui.
0: Comment dire, certains vous comprennent. Et d'autres pensent que votre fils a peut-être besoin que vous lui fassiez davantage confiance. J'aimerais juste vous entendre là-dessus parce que vraiment il y a des messages que déjà vous nous disiez qu'il y avait beaucoup de sentiments de culpabilité de votre part. Bon, c'est très délicat. Il y a des messages que je peux vraiment pas lire parce que c'est très très dur.
3: Je comprends.
0: Voilà. Alors il y a des SMS qui arrivent. Valérie. Alors ce n'est pas Valérie Darmon. Mon amie Valérie, vous la retrouvez dès demain à 22h30. C'est Sana Blanger qui est avec vous ce soir. Donc voilà, parce que je reçois pas mal de SMS qui disent Valérie. Bonsoir Valérie. Elle sera là demain. Je vous en donne juste un extrait.
3: Oui, bien sûr.
0: 1. C'est surtout les enfants qui vont être perturbés. Qui est leur mère avec un physique d'homme?
3: Moi, je dirais, si vous voulez, que c'est des questions que je me suis posées au départ. Maintenant, la confiance que je peux avoir, hein, je vais être très claire avec vous, je suis allée leur rendre visite. Ils sont dans l'affection. Et ils ont le souci éducatif de la petite. La petite, c'est pas une petite fille négligée, loin de là.
0: Oui.
3: C'est une petite fille dont ils s'occupent vraiment tous les deux. J'ai rien à leur reprocher de ce côté. Moi, la crainte que je peux avoir, c'est pas que je veux pas faire confiance à mon fils. C'est que je me demande qu'au-delà du système qu'il a échafaudé avec son conjoint, est-ce que ça peut vraiment tenir la route pour la construction d'un enfant, justement? C'est pas une question de physique d'homme ou de femme pour moi, parce qu'au-delà de ça, il y a l'amour qu'on porte à un enfant, et là-dessus, je lui fais pleinement confiance, et à son conjoint aussi.
0: Justement, il y a un SMS qui est arrivé, bon, il n'est pas signé, qui dit « Je comprends aussi le fils, à force de devoir expliquer ses choix, il a peut-être besoin qu'on lui fasse confiance ».
3: Alors, j'ai pas demandé sans arrêt des explications. Ce qu'il faut savoir dans cette histoire, et bon, justement, bon, les auditeurs n'ont pas forcément tous les tenants et les aboutissants, c'est normal, c'est que moi, je l'ai laissé libre vraiment de ses choix, et quel qu'il soit, sans porter de jugement, à tel point que pendant 6 ans, ça peut être un abandon de ma part, mais je l'ai laissé libre de ses actes. Et j'ai voulu aussi ne pas déborder, peut-être, le temps de digérer les choses, parce que il n'y a pas eu que cette transition, si vous voulez. Quand je parle des réseaux, il y a eu vraiment des choses sur les réseaux très dures à voir pour une maman. J'avais peut-être pas à y mettre mon nez, mais dans le désarroi dans lequel j'étais, dans tout ce questionnement, me demander ce qui devenait, ah ben oui, j'ai vu certaines choses. J'ai vu des choses s'afficher sur des réseaux comme Instagram et qui peuvent choquer vraiment des mamans ou des papas avec une vision très ouverte, avec une parentalité très ouverte. Quand vous voyez votre enfant s'afficher vraiment dans des positions limites, hein, de ce que le réseau social va tolérer, bien sûr, en cachant vraiment limite certaines choses, mais dans des positions vraiment polyamoureuses, lascives, avec de multiples partenaires, avec la consommation d'autres choses. Rendez-vous compte qu'il a fallu un passage où je me protège, où j'ai protégé aussi ma fille qui est en mauvaise santé, de ce genre de choses-là. Parce que, outre la transition, il y avait un déséquilibre de vie total. Et j'ai fait confiance à mon fils. À un moment, j'ai dit, je ne peux plus. Et j'ai trouvé un appui, parce que j'ai voulu avoir un appui psychologique à l'époque. Et je l'ai fait, je me suis fait aider.
0: Bien sûr.
3: J'ai soumis à l'époque à la psychologue ces images qui m'a dit, mais protégez-vous. Ouais. Parce que là, vous ne pouvez plus rien faire. Et j'ai repris vraiment contact quand j'ai senti qu'il y avait peut-être un équilibre de vie qui se réinstaurait, parce que je savais que j'étais là totalement impuissante et que je ne pouvais rien faire. Il y a non seulement il y a les images qui peuvent être parfois assez déconcertantes, je dis pas choquantes, attention, hein, c'est pas un jugement, je dis déconcertantes, hein, dans le milieu drag queen, dans le milieu de toutes ces performances, ce qu'on appelle les performances de spectacle, etc. C'est pas trop le souci du maquillage. C'est pas le souci de la mise, c'est pas le souci revendicatif, c'est pas le souci d'aller dans les prides et puis de vraiment de montrer voir la différence pour que faire réagir les gens et de faire comprendre aux gens qu'il y a aussi des choses maintenant à assimiler dans notre société. C'est là, c'était vraiment la dérive. C'était pas de la transition, c'était de la dérive à côté.
0: Elle n'est pas l'histoire de votre fils.
3: Voilà.
0: Ce n'est pas du tout ce que vous présente votre fils. Alors, il est en trouble, hein, parce que c'est comme ça que ça se dit.
3: Et donc,
0: aujourd'hui,
3: il y a eu ce cheminement, si vous voulez. Et j'ai quand même donné des bases. Ben, je fais confiance quand même pour remonter la pente à un moment donné et réagir. Et je pense, en un certain sens, que c'est peut-être ce qu'il a fait. Peut-être, bon, qu'ils ont encore une autre vie de ce genre, je dirais, en dehors de la petite. Et ça, c'est en parlant vraiment de manière très franche, hein, et pas forcément vulgaire, mais c'est pas mes oignons, hein, c'est leur vie, c'est leur intimité. Mais ce qui me fait peur quand même, c'est un peu l'équilibre, si vous voulez, de ces enfants au travers d'un système qui peut-être leur semble bien, qui va être bien rodé, mais qui quelque part quand même pose certaines questions. Hein, si on va en rester au stade des questions, et les questions, j'en pose pas tous les jours, Alors, je peux rassurer cette auditrice qui, juste au titre, pose cette question, qui dit, bah, arrêtez, mettez, lâchez-le un peu, c'est ça que ça veut dire. Je pose pas ces questions tous les jours. Je les ai posées au moment de Noël, j'ai eu vraiment un retour, mais en fulminant, une colère énorme. Hein, y a toute une... Bon, les grands-parents de l'autre côté, bon, sont très... je pense ont des inquiétudes, mais qui taisent.
0: Hein, bah, en fait, un parent ne s'inquiète pas parce que son enfant est différent. Il s'inquiète quand il a le sentiment que son enfant souffre ou se met en danger. Et j'ai le sentiment que c'est ça que vous essayez de nous dire depuis le début.
3: Oui, et puis qu'il peut y avoir aussi, je dis pas qu'il y aura mise en danger des enfants, c'est pas du tout ça. Hein, moi, j'estime actuellement, d'après ce que j'ai vu, ce sont de bons parents qui ont un physique d'homme ou de femme. Ça, moi, je tiens à le spécifier aussi par rapport à ces personnes. Je pense que il faut l'être confronté à cette parentalité-là, parce que cette parentalité-là, quand elle est bien menée, que ce soit un homme ou une femme qui la gère, ça, moi, je dirais que peu importe.
0: Oui.
3: C'est pas le sujet. C'est pas le sujet.
0: Il y a un SMS de Marie-Jo de Draguignan que j'embrasse. Bonsoir Sana, pourquoi se met-elle dans tous ses états si son fils est heureux est heureux ainsi? Qu'est-ce que vous en pensez?
3: C'est pas une question de et tant mieux s'il est heureux. Mais moi je pense que aucun parent ne détient la vérité. Hein, on ne détient pas la science infuse parce qu'on est parents ou qu'on connaît ses enfants et puis on les connaît jamais à fond. Mais malgré tout, on est en droit de se poser certaines questions. On est en droit de verbaliser certaines inquiétudes et pas forcément de manière redondante et pas tous les jours. On est en droit de dire, mais comment est-ce que là, vous allez pouvoir faire à un moment donné, peut-être que vous ne savez pas, mais est-ce qu'il ne serait pas bon de réfléchir à... Et quand on vous retire même ce droit de dire est-ce qu'il ne serait pas bon de réfléchir, ou est-ce qu'on vous retire complètement ce droit de dire je ressens ou je souffre parce que je suis éloignée à un moment donné, on entre dans un totalitarisme familial où vous n'avez plus le droit de penser par vous-même, vous n'avez le droit que d'acquiescer. Si vous posez une question, vous êtes complètement nocif parce que là, mon fils ne me parle plus du tout.
0: Alors justement, Cathy, j'entends, nous entendons vos inquiétudes. Maintenant, j'aimerais vous poser une autre question. Si demain, votre fils acceptait de vous écouter pendant 5 minutes, sans vous interrompre, qu'auriez-vous envie qu'il comprenne de vous?
3: Mais que je veux pas entraver sa vie, c'est pas ça. Moi je suis dans la bienveillance et je l'aime. J'aime la petite fille, j'aime son conjoint. Ben écoutez, moi j'aimerais créer des liens avec parce que bon c'est compliqué. C'est très compliqué. La famille là-bas m'a reçu, mais m'a sondé. Ce sont des gens, et j'ai rien contre, et heureusement pour eux, ce sont des gens très aisés. Qui d'emblée leur ont donné voiture, maison, qui assument quasiment toutes les bases de la matérialité de leur confort. Et c'est tant mieux pour eux. Mmh. Hein, c'est quelque chose que je peux pas faire, mais c'est tant mieux. Mais je pense qu'il y a beaucoup de choses qui se jouent au sein de cette famille. Il y a un système d'apparence qu'il faut garder. Il y a un système qu'il faut pas remettre en cause aussi. Il y a eu toute une façade et justement une mécanique qui fait que ben c'est parfait comme ça, à tel point que ben la troisième personne justement qui compose ce trouble vis-à-vis des gens, chacun sait que c'est à la fois un partenaire et je vais dire un conjoint aussi, hein, un troisième conjoint, mais que vis-à-vis des gens on va dire simplement que c'est un donneur.
0: Et encore, les gens n'ont pas besoin de savoir. Vous savez, j'étais en train de me dire, Cathy, qu'il y a deux pistes intéressantes pour vous, si vous le souhaitez, bien évidemment. La première, c'est que il y a peut-être peut-être que votre défi, hein, je dis bien que votre défi peut-être aujourd'hui, c'est de ne plus chercher forcément à avoir toutes les réponses. Ça, c'est la première chose. Je le vois comme un défi parce qu'effectivement, voilà, vous l'avez dit, vous aimez votre fils. Et vous avez envie de bien faire, en fait. Et c'est ce qui ressort. En tout cas, c'est mon ressenti. Cette volonté de vouloir démontrer que vous êtes une maman moderne. Et, en tout cas, une mère courage.
3: Une mère courage. Vous savez, je m'en fiche un petit peu de maman moderne. Mais c'est plus me mettre à leur portée et puis rétablir aussi ce lien et cette...
0: Et justement. Voilà. C'est pour ça qu'en fait, je parlais de défi, d'accepter de ne plus trouver toutes les réponses. Et ensuite, vous savez, très souvent, dans la Libre Antenne sur Europe 1, on invite nos auditeurs à écrire une lettre. Mais cette lettre, ce n'est pas pour le convaincre, Cathy. C'est pas pour revenir sur le passé. C'est juste pour lui dire, je ne comprends pas tout, mais je ne veux pas te perdre.
3: Ouais. Et ça, je lui ai déjà dit. Après, ce qui m'a fait vraiment souffrir, hein, je vais être honnête avec vous, et là, je vais soulever un point très sensible aussi en tant que maman et dans notre histoire familiale. Il a une petite sœur qui est très, très malade. Et c'est ma fille cadette, hein, et qui est porteuse. Et ça va, je sais que ça va soulever beaucoup aussi de fantasmes, d'a priori, de fantasmes, qu'on le veuille ou non. Ma fille cadette est atteinte de schizophrénie. Et quand il s'était... Parce qu'avant que la maladie se déclare, il s'était éloigné déjà de la maison. Il était en recherche de cette matérialité, de plein d'autres choses. Hein, puisque même en classe prépa, bon, ma deuxième fille, elle n'était pas encore malade. Et il a prétexté qu'il s'était éloigné de la maison à cause de la maladie de sa sœur. Et ça, c'est très difficile à accepter en tant que maman, parce que quand on sait que ce n'est pas vrai, et quand vous avez une belle famille de l'autre côté, hein, et notamment au moment de Noël, qui vous dit qu'il a bien fait de s'éloigner pour sa propre sauvegarde, alors que ma fille n'était pas encore malade. Et qui, si vous voulez, on met le doigt sur un point faible, un point douloureux, sur une maladie, pour aller excuser un éloignement, à dire que maintenant je suis nocive, je n'ai même plus le droit de parler de ma seconde fille. Parce que si j'en parle brièvement, on me dit, tu ne parles que de ça.
0: Ah, Cathy, il y a beaucoup de choses qui s'éclairent quand je vous écoute. Vous voilà. Avez tellement porté de choses seules depuis des années. Un
3: alors,
0: conjoint...
3: il faut savoir que, ma seconde fille, elle vient d'être encore très malade. Elle a fait une interruption, une rupture médicamenteuse, comme ça peut arriver avec n'importe quel malade. Hein, parce qu'ils essayent, à un moment donné, ils en ont marre des médicaments, ils en ont marre de cette vie. Donc elle a redécompensé, elle a fait une décompensation phénoménale. Mais je peux vous dire que ma fille, elle est sur le chemin de la réhabilitation psychosociale. Là, elle est sur le chemin d'une semi-autonomie et je l'accompagne.
0: Oui.
3: Mais c'est terrible d'entendre qu'on prenne le prétexte, vous voyez, de ce genre de choses, parce que là c'est autre chose, c'est un système pernicieux et c'est un système qui est en train aussi de mettre sur le dos d'une autre épreuve le fait qu'on me mette sur le côté, si vous voulez, parce que je deviens la mamie nocive, la mamie qui a peut-être justement à proximité une fille qu'il faut surtout pas mettre en contact avec les enfants, parce que ça je l'ai entendu.
0: Oui, ça c'est votre interprétation. C'est ce que
3: non, on me l'a dit. On me l'a dit.
0: D'accord. Et on sait dit... qui? On sait qui?
3: Bah mon fils. D'accord. Mon fils m'a dit, elle ne sera jamais en contact avec mes enfants. Jamais. Alors et en plus, il avait repris contact avec sa sœur il y a peu de temps. Il lui avait donné l'espoir alors qu'elle était hospitalisée d'un nouveau lien possible. Et ensuite, il ne lui a plus jamais répondu. Et je lui ai dit, mais pourquoi être venu la voir quand tu es venu la voir, que tu as repris contact avec elle? Pourquoi? Fais attention. Si tu ne veux pas la recevoir chez toi, tu es tout à fait libre, parce que moi, je n'ai pas voulu m'immiscer dans le rapport. J'ai dit, je respecterai, mais il faudra que tu lui dises. Peut-être que tu as le droit d'avoir peur d'une nouvelle décompensation. Tu as le droit de tout ça par rapport à tes enfants. Seulement, ma seconde fille était diabolisée dans des fantasmes à dire, mais peut-être qu'elle aurait peut-être mis du poison dans nos aliments. Mais je dis, ça va pas. Rendez-vous compte jusque où ça peut aller pour masquer peut-être un autre système qui est ce qu'il est, et si tant mieux, il est bien pour les enfants. Mais voyez-vous, moi, ma place de mère et ma place de grand-mère, là, je sens que je ne l'ai plus et que les prétextes maintenant sont fallacieux. Les prétextes sont vraiment fallacieux pour m'enlever cette place, parce que je suis pas forcément celle qui pose pas de questions du tout, celle qui se tait, celle qui apporte aussi peut-être, je sais pas, peut-être que j'apporte pas la maternité qu'il aurait fallu, parce que ça, je sais que ça a été un gros écueil pour lui, hein, qu'il l'a trouvé ailleurs, et tant mieux s'il a ce confort de vie. Mais moi, je souffre dans l'essence même de ce qui lui fait de moi une mère et une grand-mère.
0: Oui, de votre place.
3: Et de l'authenticité, et d'une chose qui n'a pas de prix, d'un amour qui se base sur l'authenticité, sur la vérité. Sur la vérité. Sur la vérité des sentiments.
0: Alors c'est quoi la suite?
3: La suite, mon fils ne me répond plus. Il est en train de faire exactement la même chose qu'il a fait à ma fille.
0: Par conséquent, vous avez peur de quoi?
3: De perdre tout lien. Et donc, il est adulte. S'il ne veut plus de ce lien avec sa mère, comment je puisse avoir le contact avec mes petits-enfants? Vous savez, il y a un article qui s'appelle 371-4 du Code civil qui permet aux enfants, qui leur donne le droit d'avoir des liens avec leurs grands-parents. Seulement, vous savez, à 900 kilomètres... À présent, j'ai remonté la pente. J'ai un métier qui me fait vivre et qui me permet de payer mes factures. Certes. Je n'aurais pas droit à l'aide juridictionnelle. Les procédures sont longues. Les renvois, c'est toujours possible. Le tribunal compétent, c'est le tribunal de naissance de l'enfant. Le point de non-retour, ça sera cette guerre juridique aussi, avec mon propre fils. Je n'y tiens pas.
0: Oui, voilà, je vais vous poser les questions. Est-ce que vous vous sentez prête?
3: Je n'y tiens pas. Oui. Non. Alors, je n'ai pas l'envergure financière pour le faire, premièrement. Je tiens à le dire. Hein, même si je travaille, je n'en aurais pas les moyens à 900 kilomètres, mais ne serait-ce que de... Même si on échafaudait un point progressif de rencontre, parce que ce sont des enfants très petits. Déjà, le deuxième est à naître. La petite ne va avoir que 18 mois. Je ne vais pas prétendre aller prendre comme ça une enfant et puis la perturber. Donc, ça serait déjà des droits de visite progressifs. Peut-être on instaurerait des milieux neutres, etc. Croyez-vous que j'ai la possibilité... Je suis encore en activité professionnelle, de pouvoir me déplacer tous les mois pour instaurer quelque chose de progressif à 900 kilomètres.
0: Oui, c'est Bernadette qui a envoyé un SMS tout à l'heure qui disait, selon l'article 371-4 du Code civil, voilà, les grands-parents ont un droit de visite.
3: Je me suis même rapprochée, j'étais dans de telles extrémités ces derniers temps, que je me suis rapprochée, parce que j'ai même eu son conjoint aussi sur le dos, et qui m'a reproché le passé, à me dire, tu lui reproches des choses d'ado, alors qu'il n'a pas été témoin, il ne connaît pas. Les tenants et l'aboutissant. Puis il est amoureux, et tant mieux, il défend son conjoint, c'est très bien. Mais en plus, si vous savez que même quand je vois la petite, il y a comme un instinct chez ce papa, parce que c'est des papas tous les deux, de faire dériver l'attention plus ou moins de la petite quand je l'ai dans les bras ou que je joue avec elle. Et je l'ai vu il y a encore pas très longtemps.
0: Beaucoup de réactions au 739-21, la libre antenne sur Europe 1. Nous avons Michel qui souhaite réagir en direct. Est-ce que vous acceptez que Michel se joigne à nous, Cathy?
3: Ah mais bien sûr, avec grand plaisir. Un échange, c'est toujours bon à prendre dans ce genre de situation. Je suis tout à fait ouverte à ce qu'elle puisse dialoguer avec moi.
0: Bienvenue Michel.
4: Oui, bonsoir. Merci.
3: Bonsoir Michel.
4: Bonsoir. Je vais pas être longue. Comme je vous comprends, madame, je sais plus votre prénom.
0: Cathy,
4: oui. Comme je vous comprends, Cathy, alors déjà, vous avez deux problèmes que je connais bien, moi. Moi, je connais pas le problème de transition, etc. J'ai pas ce souci. Mais c'est vrai que j'ai affaire à... Moi, j'ai un petit-fils qui est donc qui est très, très pris en main par la belle famille. Voilà, c'est pareil. Un éloignement de sa mère. Alors j'ai pris le parti de ne pas m'imposer, tant pis, parce qu'elle me rend malade, et voilà, prendre le parti de vous occuper de votre fille.
3: De ma fille, vous savez, ma fille, elle tient une grande place dans ma vie, et oui. elle a sa place. Mon fils aussi, oui. On peut pas remplacer un enfant par un autre.
4: Non.
3: Voilà.
4: Oui. Allez-y. Non, on ne peut pas remplacer, mais on ne remplace pas. Et peut-être qu'un jour, vous retrouverez ces deux petites filles, le bébé qui n'est pas encore né et l'autre petite fille. Peut-être que vous allez les retrouver, peut-être qu'il y aura, que le temps va faire son œuvre et que les difficultés vont s'aplanir. Peut-être qu'eux, ils vont comprendre votre position. Peut-être que vous aurez... Non, on ne peut pas savoir.
3: Vous savez, les enfants, je pense qu'ils seront très, très orientés à la fois aussi par les grands-parents, parce que les grands-parents, même s'ils m'ont bien accueilli officiellement, officieusement, je peux vous assurer que je suis indésirable. Et franchement, moi, ce qui m'a vraiment peinée, c'est qu'au moment de Noël, quand il y a eu ce projet bébé, la grand-mère de la petite a posé la question à son mari en lui disant, mais pour ce bébé, est-ce que toi, tu te sentiras grand-père une deuxième fois? Lui a répondu, bon, oui, pourquoi pas? Et elle a dit, non, moi, je me sentirai pas grand-mère. Alors, imaginez-vous bien que au-devant, ces gens font très bonne figure, sont très intentionnés, mais que j'ai des inquiétudes par rapport à mon petit-fils. Moi, il est hors de question que je ne dise pas, que je dise que la petite, c'est pas ma petite-fille parce qu'elle ne vient pas, c'est pas biologiquement comme ça. Je m'en fiche. Pour moi, c'est ma petite-fille. Et je n'ai pas l'intention de faire cette différence. Mais qu'on me dise... très clairement, quand on a une discussion à trois, que cette grand-mère et cette future grand-mère me dit « je me sentirai pas grand-mère une deuxième fois ». Alors imaginez bien que les inquiétudes, je les ai, que ce grand-père qui se dit aussi « bon, on va être optimiste, tout va bien marcher devant eux », qui a double discours, et puis qu'en arrière, par rapport à la troisième personne, que je n'ai jamais vue, qui me dise « vous savez, petit, si on lui dit que c'est son tonton, ça va peut-être se voir, parce que en plaisantant, et j'ai vraiment pas apprécié la plaisanterie, je peux vous dire, parce qu'il paraît que ce monsieur louche, et que s'il louche, vous savez, ça va bien se voir, et que ces gens offrent toute la matérialité, et puis soient des grands-parents en apparence parfaits, je m'inquiète énormément pour mon petit-fils à venir. Je m'en inquiète.
4: Oui, mais voilà. C'est vrai que Sana, vous conseillez de lui écrire.
0: Oui.
4: De lui dire que vous serez toujours là pour lui.
3: Oui.
4: Que vous l'aimez.
3: Mais ça, je le ferai parce que je peux vous dire que je pense que ça restera l'être meurtre, parce que je connais très bien le caractère de mon fils.
4: Ah oui.
3: Pour la petite, je comprends. Je ne me fais guère d'illusions. Je ne veux pas paraître défaitiste, mais on connaît quand même ses enfants, même si on les connaît pas non plus en intégralité. Mais on sait comment ils réagissent. J'avais envoyé tout un trousseau. Et je vais faire la même chose. Il était prévu que j'y aille pour la naissance. Je n'ai plus du tout signe de vie. Je vais faire la même chose pour le petit. J'accompagnerai d'une lettre. J'ai l'intention d'écrire.
4: Oui.
0: D'accord.
3: Et j'ai l'impression d'écrire mes petits-enfants, parce que vous savez, des enfants, ça grandit. Et des enfants, en étant adolescents, des fois, ça va à des boîtes aux lettres. Et même si on détruit tous les écrits, même si on leur donne pas, et même si le trousseau, il est pas mis, mais j'ai l'intention d'écrire d'année en année. Et peut-être que ces enfants, un jour, couvriront les lettres, et peut-être qu'ils seront orientés, peut-être que je les verrai jamais. Et ça, c'est une option aussi. Et c'est la plus grosse des options, puisque les enfants sont orientés et élevés, dans le sens où les parents les veulent les élever aussi, malgré tout. Parce que la plus grosse influence,
4: c'est
3: pour les parents.
4: Oui, ou peut-être qu'à l'adolescence, ou peut-être que dans quelques années, à l'école, ils vont dire les papis, mamies, puis lui, il va poser des questions. Et peut-être qu'un peu plus tard, il dira moi, je voudrais bien connaître ma mamie. Voilà.
3: Et oui, en attendant. Quand on lui apporte pas des réponses toutes faites, c'est qu'il, vous savez, le portrait qui brossait de moi déjà, donc que ce soit l'adolescence, dans sa vie jeune adulte, ou même encore maintenant, ne correspond pas. Je suis loin d'être parfaite, mais je sais ce que j'ai fait, je sais ce que j'ai pas fait.
0: Personne n'est parfait.
4: Mais oui.
0: Personne, Cathy. Mais vraiment personne. Vous êtes en train de recevoir beaucoup, beaucoup de SMS de soutien. Alors, Cathy, vraiment. Michel, est-ce que je vous ai déjà eu en ligne?
4: Non.
0: Non, jamais. D'accord, j'avais le sentiment de vous avoir déjà, vous savez, on dit un sentiment de déjà vu. Eh bien, pour vous, j'avais un sentiment de déjà entendu, voyez-vous.
4: Non. Mais aussi concernant votre fille qui a une schizophrénie, eh bien, consacrez-vous à votre fille. Soyez là pour
3: déjà.
4: Elle.
3: Bien sûr. Vous savez, j'ai accordé énormément de temps à mon fils. Du temps où il est encore à la maison. Il me reprochait. Combien de fois m'a-t-il reproché de consacrer plus de temps à sa sœur, qui n'était pas encore tombée malade. Mais il a toujours été exclusif.
0: Alors, Cathy, Odile vous a écrit à ce sujet. Elle nous dit, la maladie de votre fille cadette n'est peut-être pas un prétexte. C'est vrai que la maladie psychique abîme beaucoup les liens dans la fratrie. Je l'ai vécu moi-même. Votre fils en souffre peut-être. Essayez d'entendre sa souffrance.
3: Mais je l'ai entendu, cette souffrance. Je la connais, cette souffrance. Et je l'aperçois. Mais si vous voulez, cette souffrance ne doit pas être le prétexte, parce que la maladie de ma fille s'est déclarée après. Et qu'ils me disent qu'il est parti à cause de ça, c'est ça le souci. C'est que si vous voulez que tout est transformé et que les dés sont pipés, les bas sont tronqués, et qu'on n'a pas cette authenticité-là, et que ça, c'est vraiment quelque chose non seulement qui me blesse, qui me dérange, et qui me révulse. Parce que comment faire avec des propos qui sont aussi faux. Il y a toujours eu, malheureusement, une part de lui qui a toujours été très, très exclusif, à tel point d'entrer dans des colères monumentales quand je m'occupais de sa sœur, et où il considérait que je ne m'en occupais pas assez, avant même que la maladie se déclare. Ils ont 7 ans et demi de différence. La petite était couchée, il était ado, il était jeune adulte, et je me consacrais jusqu'à très tardivement le soir à discuter avec lui de ses projets, de sa vie, de ce qui lui arrivait, d'un tas de choses. Parce que je ne voulais pas le laisser en reste. Et parce que justement, je voulais aussi qu'il ait ces temps-là à part entière de sa petite sœur. Mais par contre, je ne peux pas. Je comprends que la schizophrénie, que la maladie psychique en général, lorsqu'elle est vraiment exacerbée, peut abîmer les liens, peut abîmer tout court, puisque je le vis aussi en tant qu'aidante. Ça abîme tout court, ça entame. Mais prendre le prétexte pour un prétexte vraiment faux pour vraiment justifier un comportement de rejet et qui ne trouve pas son origine dans cette maladie, je ne peux pas l'admettre. La problématique n'est pas la même.
4: Non, mais nos enfants trouveront toujours un prétexte à leurs actions, de toute façon.
3: Voilà. Voilà.
0: Merci infiniment, Michel. Merci beaucoup.
3: Mais merci beaucoup, Michel, en tout cas, de votre écoute et de votre soutien.
4: Oui, mais vraiment, Cathy, bon courage. Oui. Dites-vous que, voilà, je vous comprends, mais complètement. Hein. Et oui, vraiment, entourez votre fille parce que elle en a beaucoup besoin. Elle ira tout en mieux.
3: Elle en a besoin. Oui. Et vous savez, je serre chez elle. Pour moi, je ne résume pas sa maladie, hein. Franchement, non, parce que c'est quelqu'un de très généreux, de très empathique, de très gentil. Ah ben oui.
0: Et puis elle va de mieux en mieux, donc.
3: Elle est très très malade. Mais au-delà de ça, et il n'y a pas longtemps, j'ai entendu de son frère, elle n'a aucune empathie, elle est cruelle, c'est pas vrai. Et là, moi, j'ai dit non, stop. Parce que diaboliser. Ce sont mes deux enfants et je quand même quand l'un a des défauts il y a des défauts, quand il y a des qualités il y a des défauts et des qualités, mais on ne peut pas laisser non plus diaboliser quelqu'un de vulnérable sous prétexte qu'on veut commettre d'autres choses et qu'on veut carrément évincer certaines personnes de sa vie et de la vie de ses enfants. Les enfants qui sont là, on leur donne pas le choix, on va les orienter, et puis ben voilà quoi. Et
4: en tout cas, Cathy, vous êtes quelqu'un plein de bon sens. Mais moi, je pense que vous ne devez pas culpabiliser de quoi que ce soit avec votre fils. Il a sa vie comme ça. Vous n'y pouvez rien. Vous n'y êtes pour rien du tout. Et donc, voilà, il faut essayer. Enfin, il faut, mais peut-être essayer de ne pas trop y penser, d'évacuer un petit peu ça. Et avec le temps,
3: Vous savez que ma fille qui est malade vous rejoint dans le conseil qu'elle me donne. Elle me dit, mais maman, tu t'entames, tu vas te rendre malade.
4: Oui.
3: Mmh. Et maman, il faut maintenant, tant pis, pense à toi. Mais tu peux rien faire. Mais vous savez, quand on est maman, hein, entendre ça. Oh oui. Même si on sait que parfois c'est du bon sens, mais arriver, c'est viscéral l'amour qu'on porte à ses enfants.
0: Bien sûr. C'est incommensurable.
4: Ah oui, parce que c'est toujours là dans la tête, arrière-plan, même pas forcément en arrière-plan.
3: Voilà. Voyez des gens, même si vous avez une activité professionnelle, même si vous arrivez à avoir d'autres centres d'intérêt, c'est là.
4: Exactement.
3: Les enfants, c'est viscéral. Voilà.
4: Quoi qu'on fasse, il y a l'obsession là qu'on n'arrive pas à enlever. Et mais avec le temps, je crois que on n'y arrive pas vraiment. Mais c'est vrai qu'il faut essayer de prendre soin de soi, quoi. Un petit peu se dire, moi j'existe et puis je suis quelqu'un de bien. J'ai fait tout pour mes enfants. Voilà, vraiment tant pis parce qu'ils ont leur personnalité et ils agissent. Comme ils le veulent, quoi.
0: Merci, Michel. Ouais. Cathy,
3: merci beaucoup.
4: De rien.
0: Merci infiniment et prenez soin de vous.
4: Merci à vous.
0: Merci.
4: Merci.
0: Cathy, je vais vous lire quelques SMS avant de se quitter. Alors pareil, il y a des SMS vraiment qui vous disent je trouve cette maman très clairvoyante, très logique, très juste et comme elle a raison, il n'y a rien à lui reprocher ni la conseiller. Elle gère sa vie avec beaucoup de courage et c'est Jacqueline qui vraiment vous soutient. Autre SMS également. Alors bonsoir Sana, Cathy, quand j'entends toute cette souffrance et le désarroi de cette maman tellement combative, je me dis que le mieux est peut-être rester présente pour les anniversaires, Noël, visiter les petits-enfants quand cela est possible.
3: Non, mais il n'y aura plus de possibilité de visite malheureusement. Je vais essayer, comme je vous disais, je vais essayer vraiment de rester épistolairement en contact avec eux, mais je pense que déjà on ne leur donnera pas ou on éludera, mais bon. J'ai très peu de chance maintenant de contact. Mais je lâcherai pas, ça c'est sûr.
0: Non, mais on l'entend de toute façon. Vous avez vécu tellement, vous avez traversé tellement d'épreuves qu'en fait, on sent bien cette force en vous. Maintenant, si vous me le permettez, j'aimerais vous laisser avec une idée très concrète. C'est que depuis le début de notre échange, j'ai le sentiment que vous cherchez à être comprise, mais peut-être que votre énergie aujourd'hui gagnerait à être investie ailleurs. Et justement, là, je rejoins Michel, non plus à convaincre votre fils, mais à préserver le lien, si, tant que vous le pouvez, parce que ce lien, c'est votre bien le plus précieux avec votre fils. Et il y a votre fille également qui vous dit, mais maman, je suis là. Et puis aussi, prenez soin de vous. Prenez soin de vous, Cathy, parce que jusqu'à présent, vous avez vraiment déployé énormément d'énergie pour traverser toutes ces épreuves. Et là, je rejoins Marie-Jo qui vous invite éventuellement à lâcher prise. Alors, si vous avez écouté hier, si vous m'avez écouté, le mot lâcher prise, c'est très compliqué. Mais si vous arrivez à trouver une occupation qui vous procure des sensations positives, bien évidemment, on peut pas mettre un voile sur ce qui se passe. C'est là, c'est présent, ça fait partie de votre histoire. Mais ce qui va être important, c'est vraiment là de penser à vous, de prendre soin de vous, et puis de voir quelle place on vous laissera par la suite. Parce que c'est toujours extrêmement compliqué. Ça ne dépend plus de vous, en fait. Vraiment.
3: Non, je sais. Après, bon, j'avais une idée, mais elle est peut-être un petit peu utopique. C'est-à-dire que bon, j'ai un peu d'aisance, en toute modestie, hein. J'ai un peu d'aisance littéraire. J'avais envie, vraiment, et ça fait quand même quelques mois que j'y pense, mais d'écrire un livre pour ces enfants. Qu'un jour, je puisse leur transmettre cet écrit si un jour ils veulent le lire. Après, je suis tout à fait profane en la matière. Même si j'ai un peu de, je dirais, d'aisance avec les mots, j'ai un peu d'aisance verbale, je ne sais pas comment faire. Je ne sais pas par quel biais commencer. Je ne connais rien du monde de l'édition. Je ne sais rien. Et je ne sais même pas comment, concrètement, qui envoyer, faire, je ne sais pas. Mais j'aimerais pouvoir leur transmettre quand même mon histoire sans blâmer. Je dis bien sans blâmer.

0: jeune femme récemment sur les réseaux sociaux qui a lancé un concept justement d'héritage qui n'est pas un héritage familial, mais un héritage qui est plutôt en lien avec l'histoire, l'émotion. Voilà. Et ça s'appelle My-Mémoire. M-Y, plus loin, mémoire. Je pense que elle pourra vous aider à concrétiser ce que vous voulez faire.
1: Je ne sais pas. Après, à compte d'auteur, je sais que bon, c'est un budget, donc j'ai pas forcément le budget pour y consacrer. Je ne sais pas du tout. Donc ça, c'est pour moi, c'est utopique. Je me dis parfois que bon, je m'imagine certaines choses et que c'est pas de mon ressort, c'est pas forcément adapté à ma situation.
0: Un message d'espoir de Christiane qui vous dit bonsoir Sana, quel plaisir de vous. Oh, merci beaucoup. Comme on dit en bouddhisme, impossible est possible. J'aime beaucoup. Merci Christiane.
1: Que j'explore cette philosophie-là, mais elle m'est inconnue, donc pourquoi pas.
0: Dans tous les cas, merci infiniment de votre confiance. Vraiment, Cathy, merci de nous avoir partagé cette épreuve, votre vie. Et nous espérons vraiment, vraiment que l'issue sera positive, en tout cas pour vous. Voilà, c'est important.
1: Ouais, pour moi, pour mes enfants et les petits-enfants.
0: Tout à fait. Ouais. Tout à fait. Ouais. En tout cas, vous avez tout notre soutien. Et surtout, donnez-nous de vos nouvelles. Hein. Vraiment, c'est important. Ouais. Qu'on sache comment vous allez. Je me permets de vous serrer bien fort dans mes bras. Voilà.
1: Merci. J'apprécie énormément votre écoute. Merci. Vous avez le sens de l'écoute et vous avez une très grande psychologie également et une très grande ouverture d'esprit. Vous avez beaucoup de ressources en ce sens. Vous êtes faite pour ces échanges au sein de la Libre Antenne.
0: Merci infiniment. Voilà. Prenez soin de vous.
1: Merci également. Bonne soirée, bonne nuit à vous. Au revoir.

0: C'était Shakira et Burna Boy avec Die Die sur Europe 1.
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0: 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Bonsoir Gaëtan.
2: Bonsoir Sana, comment allez-vous?
0: Bienvenue à la libre antenne.
2: Ben, merci beaucoup.
0: Ah mais Gaëtan.
2: Oui, Gaëtan, oui.
0: Ah, mais oui, c'est notre Gaëtan, je reconnais la voix.
2: Oui, exactement, oui, c'est ça.
0: Ah, bah ça me fait plaisir.
2: Ben, ça fait plaisir aussi de vous avoir et également de vous regarder sur Europe 1 TV.
0: Ah, ben oui. Oui, alors oui. Ça, c'est la nouveauté. Bon, Gaëtan, vous me connaissez, hein, je suis un livre ouvert, j'ai les émotions qui... Oui. Que je ne sais pas. Donc pour moi, c'est pas simple parce que ben on me voit évoluer, je peux rien cacher, et puis comme je suis authentique, donc voilà. Donc oui, si vous voulez voir à quoi je ressemble, ben vous allez sur le site Europe 1 TV, et puis en fait, on voit dans... évoluer dans quand je suis contente ça se voit, quand je suis triste ça se voit, quand bon bah c'est comme ça
2: hein. Oui c'est des émotions hein, mais c'est bien de les montrer hein.
0: Ouais je sais pas parce que il y a beaucoup de pudeur hein, chez moi donc c'est pas si simple que ça en fait, mais bon, dans tous les cas je suis très très contente Gaëtan de vous avoir en direct sur Europe 1 dans la libre antenne. Comment ça va?
2: Oui, bah, écoutez, ça va, hein, je continue à avancer, malgré tout ce que j'ai vécu dans le passé et ce que je vais vous raconter ce soir.
0: Merci, parce que Gaëtan, je vous vois, vous passez nous voir de temps en temps.
2: Oui.
0: C'est toujours un plaisir de vous voir, mais en fait, c'est vrai que je ne connais pas votre histoire, Gaëtan.
2: Oui, ben,
0: et donc ce soir, qu'est-ce qui se passe pour que vous nous confiez votre histoire?
2: Oui, ben, je voulais partager quelque chose que j'ai vécu dans mon enfance et qui m'a beaucoup perturbé. Et des fois, j'y repense encore aujourd'hui. Je me dis, si j'avais pas croisé cette personne-là, ça aurait peut-être été différent. En fait, quand j'étais en CM2, ma mère, elle a rencontré un pervers narcissique. Et il a perturbé une bonne partie de mon enfance parce qu'il est resté environ 5 ou 6 ans à la maison. Et ça a été compliqué à vivre parce que quand elle l'a rencontré, avec ma sœur, en fait, on se demandait qui c'était cette personne. On s'est beaucoup posé de questions. Il a commencé de suite à imposer sa loi et à nous dire ce qu'il fallait faire, comment fallait faire. Il a commencé on avait un petit train-train quotidien avec notre maman et il a commencé à imposer sa loi et après à nous chasser aussi de la maison.
0: Alors Gaëtan, vous savez comment je fonctionne puisque
2: oui.
0: Je prends des notes. Et dans un premier temps, déjà, je demande l'accord par principe. C'est est-ce que vous acceptez, Gaëtan, que je vous pose des questions, parfois
2: oui.
0: Des questions qui peuvent être un peu plus intimes, privées. Est-ce que j'ai votre accord?
2: Oui, vous avez mon accord, il n'y a pas de souci.
0: Merci, Gaëtan. Alors, vous me dites que cet homme a perturbé une grande partie de votre enfance. J'aimerais comprendre concrètement qu'est-ce qui a changé dans votre vie à partir du moment où il est arrivé.
2: Oui, ben en fait, il a commencé à nous dire comment il fallait vivre. Par exemple, avec ma sœur, on aimait bien le soir après l'école aller, par exemple, se promener ou quoi. Il a commencé à interdire ça. Après, il a commencé à nous interdire à faire, du coup, à nous amuser, à vivre notre enfance. Et par exemple, à nous dire à partir de telle heure le soir, vous allez dans votre chambre et tout. Je veux rester avec votre mère, plein de choses comme ça qu'on n'avait pas l'habitude de fonctionner comme ça avec ma sœur. Et ma mère, elle agissait pas en fait.
0: Ah voilà. Donc
2: oui.
0: Face à
2: par
0: cela.
2: Exemple, des, oui, ouais. Par exemple, de, ben, quand il s'est installé, en fait, nous on mangeait le soir assez tôt. Après, nous on allait dans notre chambre et puis après le soir, quand on était couché, ils faisaient des barbecues ou de bons trucs à manger. Avec de la bonne viande et tout, et nous on mangeait pas du tout la même chose, on mangeait de la soupe par exemple.
0: Ah oui.
2: Oui.
0: Et est-ce que vous, enfin, vous demandiez à votre maman à l'époque oui, pour quelle raison est-ce que vous n'étiez pas invité entre guillemets?
2: Oui, ben il disait que c'était pour rester avec son copain. Et
0: mais est-ce qu'il y avait des
2: plus,
0: fois
2: il, ouais. Il fallait pas l'appeler par son prénom, c'était ben, son prénom c'était Maurice, et en fait il fallait appeler Cove le loup rêveur. On n'a jamais compris pourquoi il fallait l'appeler comme ça, mais si on l'appelait Maurice, il se fâchait.
0: Le loup rêveur?
2: Oui, Cove le loup rêveur, oui.
0: Donc en fait, au lieu de dire bonjour Maurice, vous étiez dans oui, l'obligation de dire bonjour,
2: bonjour Cove.
0: Comme... Ah oui,
2: Cove. K-O-V, oui.
0: K-O-V. Donc, Cove.
2: Oui, c'est ça, exactement.
0: Voilà, mais pas Cove, bonjour Cove le loup rêveur, c'était bonjour
2: oui,
0: Cove.
2: Non. Oui, bonjour Cove, il faisait allusion au loup rêveur, oui.
0: D'accord, bon. Effectivement, je n'imaginais pas du tout cela derrière le jeune homme que vous êtes quand je vous vois, Gaëtan.
2: Oui. Il y a d'autres choses qui se sont passées,
0: oui,
2: mais je vais
0: on va bien évidemment, flash, oui, juste après le flash, absolument. Donc, restez avec nous, restez sur Europe 1. Nous sommes ensemble jusqu'à 1h du matin en direct. Et tout de suite, donc, nous allons écouter le dernier flash de la journée, puisque Frédéric est entré dans le studio. À tout de suite sur Europe 1. Vous écoutez Europe 1, il est minuit, tout de suite, le flash. Frédéric Joncheret.
3: Bonsoir Sana, bonsoir à tous. La guerre du feu, c'est ainsi que le préfet des Pyrénées-Orientales qualifie la situation dans son département. 10 500 personnes sont évacuées, elles sont notifiées sur leur smartphone via le dispositif FR Alert. 3000 hectares ont été brûlés, un incendie qui s'étale sur une vingtaine de kilomètres, 1000 pompiers sont mobilisés. Ajoutons que la cellule d'information du public est activée en préfecture pour répondre aux questions sur le feu à Trévillac. Le numéro est le 09 70 80 90 40. En tout, 25 communes sont évacuées, 24 incendies sont en cours dans le pays. Le ministre de l'Intérieur, Laurent Nunez, a annoncé que 6 sont critiques et 3 non fixés. Et notez que dans le Gard, l'autoroute A9 devait rouvrir partiellement. Le mercure grimpe encore demain. 16 départements seront placés en vigilance orange canicule. 7 départements du sud sont concernés, ainsi que 9 de la façade atlantique. Il faudra s'attendre à des maximales entre 36 et 39 degrés sur cette partie du territoire. Dans le Pacifique Ouest, le super typhon Bavi touche terre sur l'île américaine de Rota, un monstre tropical avec des vents soutenus atteignant près de 287 km/h. Il s'agit du cyclone le plus puissant observé sur la planète cette année. Côté politique, Édouard Philippe a lancé sa campagne pour l'Élysée devant 5000 sympathisants à Paris. L'ancien Premier ministre a indiqué pêle-mêle que la confiance dans l'école s'est érodée. Il entend la refonte de manière massive. Le maire du Havre prévient aussi les retraités. S'il est élu en 2027, ils devront contribuer davantage au financement de notre modèle social. Quant aux travailleurs, ils devront exercer plus longtemps. S'il est candidat, je soutiendrai Bruno Le Maire, déclaration de Charles Rodwell. Le député Ensemble pour la République des Yvelines était l'invité ce matin du grand rendez-vous Europe 1 CNews Les Échos. Il s'est positionné pour un projet de rupture nouveau et de politique radicale que pourrait donc incarner, selon lui, Bruno Le Maire. Une visite qui surprend, Emmanuel Macron est attendu en Syrie, probablement en fin de semaine. Il s'agira de la première visite d'un président français depuis Nicolas Sarkozy en 2008-2009 et la première d'un chef d'État occidental depuis l'arrivée au pouvoir fin 2024 du président Ahmad Al-Sharaa. En football, surprise, la Norvège sort le Brésil en 8e de finale de la Coupe du Monde. Les Scandinaves sont en train de l'emporter 2-1 grâce à un doublé de Erling Haaland. Leur gardien d'Irlande avait arrêté un pénalty de Bruno Guimaraes en première mi-temps. À suivre à 2h du matin, Mexique-Angleterre. Et la suspension de l'attaquant des États-Unis, Folarin Balogun, a été annulée par la FIFA. Peut-être bien grâce à Donald Trump. Le joueur monégasque ne devait pas jouer le huitième de finale contre la Belgique, mais le président américain aurait appelé le président de la Fédération internationale, son ami Gianni Infantino, pour réexaminer le dossier. Et au final, les Diables Rouges belges rient jaune. Et enfin, en cyclisme, le Mexicain Isaac Del Toro a remporté la deuxième étape du Tour de France. Et en Formule 1, le Monégasque Charles Leclerc s'est imposé en Grande-Bretagne après près de 2 ans de disette. 22 minutes, passé 3 minutes. Je leur partais une heure en arrière, mais pas du tout. 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
0: Merci Frédéric, et bonne nuit à vous.
3: Merci.
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0: Il est minuit, merci d'être toujours avec nous depuis le début de cette émission. Vous êtes nombreux à nous confier une partie de votre vie, vous êtes tout aussi nombreux à nous écrire. Merci pour cette confiance. Vous pouvez nous joindre au 7 39 21 en précédant votre message par le mot nuit. Dans cette émission, vous le savez, nous cherchons rarement des réponses parfaites. Nous essayons surtout de comprendre, parce qu'il arrive qu'en comprenant mieux ce que l'on vit, on commence déjà à avancer. Nous sommes avec Gaëtan.
2: Oui. Bon. Je suis toujours là.
0: Exactement. Alors Gaëtan, en fait, juste avant, merci d'avoir patienté, vous nous racontiez qu'il fallait appeler votre beau-père Kov,
2: oui.
0: Que depuis qu'il est arrivé dans votre vie, en tout cas quand vous étiez jeune, ça a bouleversé votre enfance, et puis peu à peu, oui. Les règles ont changé, les libertés ont disparu, et même les habitudes les plus simples de la maison ont été remplacées par celles de cet homme, et c'est là où nous en étions donc avant le flash.
2: Oui, c'est ça. Oui, ben en fait là c'était à peu près vers au mois d'avril qui était arrivé. Du coup, on était en fin de CM2 avec ma sœur. Après ben, le mois de juillet et août, parce qu'il nous voulait pas trop à la maison, avec ma sœur on a passé une bonne partie des vacances chez notre papa et aussi chez nos grands-parents paternels. Et puis après est arrivé septembre où il a fallu rentrer pour attaquer notre sixième au collège. Et puis après, les habitudes qu'il avait instaurées ont recommencé. Et jusqu'en octobre, ou aux vacances d'octobre, il avait dit on va essayer de repartir sur de bonnes bases, on va partir en vacances en Lozère.
0: Parce que Gaëtan, alors, votre beau-père, il avait pas un comportement autoritaire.
2: Si, très autoritaire. Oui, et quand ma mère voulait nous dire moi je suis d'accord pour faire ça, il allait dire le contraire et il nous interdisait de ce qu'aurait fait nous autoriser ma mère.
0: Et quand vous repensez à cette période Gaëtan, est-ce que vous aviez davantage peur de lui ou davantage de perdre votre maman?
2: Moi, j'avais peur de perdre ma mère et aussi peur de lui, parce qu'en fait, il faisait des lavages de cerveau à ma mère. Le soir, quand on était dans notre chambre avec ma sœur, on entendait qu'il était en train de lui dire, par exemple, là, tes enfants, ils ont fait ça, c'est pas bien. Hein. Il pouvait dire ça jusqu'à 23h ou minuit ou même plus hein, le soir. Il faisait ça très tard le soir. Moi, si j'avais eu un téléphone à cette époque, je sais que j'aurais appelé les gendarmes ou quoi, parce que ça devenait plus possible.
0: Quand vous dites une hémorragie cérébrale, c'est une image.
2: Oui, c'est ça.
0: D'accord.
2: Oui.
0: Non, maman n'a pas fait une hémorragie cérébrale.
2: Non, mais en fait, il faisait des lavages de cerveau.
0: D'accord, je comprends. Donc vous parlez d'emprise, c'est ça?
2: Oui, des emprises, oui, c'est ça. Oui, et du coup, je disais, du coup, en octobre, il a dit si on allait reprendre tout à zéro en vacances.
0: Donc, si je comprends bien, vous n'étiez pas protégé par votre mère, en fait, ni votre sœur.
2: Oui, pas du tout. Et du coup, on a dit, on va essayer de... de faire ça du coup. Et on est allé passer des vacances en Lozère. Sauf que là, il a vraiment montré son vrai visage aussi, encore plus que ce qu'il avait montré, en disant vous faites pas ça, vous faites pas ça. Quand on allait faire des sorties, c'était lui qui commandait à quelle heure on allait sortir, à quelle heure on allait rentrer. Il commandait tout. Ça, jusqu'au moment où on est arrivé à la fin des vacances et il a commencé à faire des colères, à s'énerver tout seul et à nous faire pleurer avec ma sœur parce qu'on n'en pouvait plus de son comportement.
0: Parce que là, vous étiez chez les grands-parents ?
2: Non, en vacances d'octobre, on était avec mon ex-beau-père et du coup, ma mère.
0: Ah oui, donc
2: on essayer de recommencer, oui, c'est ça.
0: Alors, petite question justement.
2: Oui.
0: Est-ce que pendant cette période, vous aviez le sentiment de continuer quand même à voir les grands-parents, à avoir une vie sociale en fait? Parce que vous avez démarré l'appel en nous disant que vous avez grandi avec un pervers narcissique. Alors,
2: oui.
0: je trouve parfois ce terme un peu galvaudé, on a tendance à aller tout de suite vers le terme pervers narcissique, mais de votre souvenir, est-ce que vous avez le souvenir que votre mère était isolée? Est-ce qu'elle continuait à voir ses amis?
2: Elle était isolée parce qu'elle elle voyait plus d'amis et ni de famille. Elle avait coupé les ponts avec toute la famille, et notamment aussi une tante avec qui je m'entendais très bien. J'avais plus le droit d'aller la voir. Quand avec ma sœur, après ses vacances d'octobre, on voulait aller voir notre père et tout, c'était compliqué parce qu'il faisait des crises de jalousie, parce qu'il était jaloux qu'on aille voir notre papa. Il essayait d'empêcher ce qu'on faisait d'habitude. Ma mère, elle pouvait plus voir ses frères et ses sœurs parce qu'il était pas content de ce qu'il lui disait, qu'elle était pas bien avec lui. Du coup, il lui interdisait tout à ma mère et il avait tout coupé. Il y avait qu'un truc qu'il autorisait, c'était que ses filles à lui, elles viennent de temps en temps. On avait d'ailleurs fait la rencontre quand on était en sixième, aux vacances de Noël.
0: Combien de filles a-t-il ? Deux ?
2: Deux, oui, c'est ça, oui.
0: Et votre père, est-ce que vous lui en parliez, votre sœur et vous ? Est-ce que vous lui disiez le...
2: Oui, on lui disait quand on était en week-end avec lui à peu près tous les 15 jours, et on lui racontait, il disait qu'un jour il allait falloir que ça s'arrête, cette histoire.
0: Et à votre connaissance, est-ce qu'il a fait quelque chose ?
2: Oui. Après, il a fait quelque chose parce qu'une vers le mois de février, quand j'étais en sixième, une fois, ma mère, en fait, après, mes grands-parents, ils m'avaient offert un téléphone, mes grands-parents paternels, et en fait, mon beau-père avait pris l'initiative tout seul de me punir de téléphone parce que j'appelais trop mon père. Et il avait pris l'initiative de me punir de téléphone. Et moi, j'étais pas content. J'avais fait une crise. J'avais pleuré beaucoup. Et lui, en fait, pour que je me calme, en fait, il m'avait coincé dans un endroit sur la terrasse et il m'avait étranglé. Et heureusement que ce soir-là, il y avait mon voisin, le voisin de ma mère, qui avait vu un petit peu ça depuis sa fenêtre et qui a appelé mon père. Alors, entre-temps, il s'était arrêté de m'étrangler parce que ma mère, elle était quand même intervenue. Et il lui avait dit, oh, mais ton fils, il est fou et tout, et il faut qu'il aille à l'hôpital psychiatrique. Du coup, en fait, elle m'a emmené aux urgences psychiatriques. Et de ce temps-là, mon père, il est allé le voir avec mon ex-belle-mère, et il est allé le frapper avec une pelle.
0: Oh là là, d'accord. Ah,
2: oui. Bon. C'est ça, et en fait, parce qu'il était toujours conscient, et quand les gendarmes y sont arrivés, parce que mon père, il avait aussi prévenu les gendarmes, il a fait exprès de faire une crise d'épilepsie, et les gendarmes, ils ont quand même appelé les pompiers, et quand les pompiers sont arrivés, ils ont dit, mais il fait du cinéma, ce monsieur. Et en fait, il est allé au même hôpital que là où ma mère, elle m'avait amené aux urgences.
0: Ouais, là on change de registre, là on passe sur la violence physique. Gaëtan, je suis vraiment désolée. Je comprends que là, vous êtes en train de nous livrer votre traumatisme, en fait.
2: Et même quand ma sœur elle était petite, quand elle avait, oui, quand ma sœur, elle lui disait des phrases immondes. Il lui disait un jour, il lui a dit, moi je me rappelle, il lui a dit, tu me fais bander. Il s'est penché pour voir ses fesses.
0: Oui.
2: Et il lui a dit ce genre de truc, mais elle a pété un plomb, ma sœur.
0: Vous aviez quel âge?
2: À peu près 11, 12 ans. Hein.
0: 11, 12 ans. C'est terrible.
2: Oui, quand ça s'est passé, et du coup, après l'histoire, que je sois passé par les urgences, mon père, il a décidé de reprendre les choses en main et de nous récupérer malgré que ma mère ne veuille pas. Et du coup, il nous a récupérés et après, on est resté trois ans chez mon père. Et c'est au bout de 3 ans que ma mère, elle a réalisé qu'elle se faisait manipuler parce qu'elle ne nous voyait plus, il ne voulait plus qu'on vienne après voir notre mère.
0: Elle est restée avec lui malgré cet épisode.
2: Oui, elle est restée avec lui malgré cet épisode.
0: Ouais.
2: Et ce qui l'a un peu fait rebondir, c'est que à un moment, mon père, quand on était en 4e, il s'est pris la tête avec ma sœur, il a viré ma sœur. Du coup, ma mère, elle a été obligée de venir récupérer ma sœur. Et quand elle lui a dit, je vais aller récupérer ma fille à ce monsieur, et il lui a craché à la figure et il lui a pris les clés de voiture pour pas qu'elle aille récupérer ma sœur. Du coup, elle a dû aller emprunter une voiture en urgence chez un de mes oncles qui habite pas loin. Et du coup, là, elle a commencé à réaliser qu'elle se faisait vraiment manipuler.
0: Je suis désolée, Gaëtan, de ce qui vous est arrivé, vraiment.
2: Et puis après, je suis passé par un IME parce qu'en fait, c'était la meilleure solution pour moi. Et ma sœur, elle est passée par un internat au collège. Et oui, après, ça a été compliqué parce que du coup, moi, j'étais pas bien en IME. J'aurais préféré vivre une scolarité normale parce que pendant toute mon enfance, j'ai pas réussi à me faire de vrais amis avec tout ce que je vivais.
0: Eh oui. En fait, vous nous parlez de la perte plutôt de votre enfance, en fait, ce qui vous est arrivé.
2: Oui, c'est ça. Et en fait, aujourd'hui, j'ai l'impression que, par exemple, quand rien que pour les relations sociales, pour moi, je m'entends plus avec les personnes un peu plus jeunes. Par exemple, je m'entends bien avec les ados entre 16 et 18. Et je me demande si c'est pas dû à cet épisode que j'ai pas réussi vraiment à me construire de relations amicales. Est-ce que ça viendrait de là ou pas? C'est ce que des fois j'ai tendance à me demander.
0: Est-ce que vous pouvez reformuler votre question?
2: Est-ce que le fait que je m'entende plus maintenant avec des jeunes entre 16 et 18 ans, est-ce que ça viendrait pas de cette enfance où je n'ai pas réussi à construire de vraies relations amicales, que je serais un peu resté de ce côté-là, un peu ado?
0: Alors justement, moi ce que je voulais déjà savoir dans un premier temps, c'est qu'est-ce que vous avez ressenti quand cet épisode vous est arrivé? Parce que vous savez, les émotions, quand c'est quelque chose d'extrêmement grave, comme ce que vous venez de on parle de traumatisme, donc beaucoup de personnes n'arrivent plus à mettre un mot sur leurs émotions. Et là, ce qui est important, c'est de savoir qu'est-ce qui vous revient en premier quand vous repensez à cette scène, Gaëtan.
2: Moi, je ressens encore beaucoup de tristesse et d'avoir loupé quelque chose dans mon enfance. J'ai l'impression d'avoir loupé un épisode, de pas avoir vécu une adolescence normale.
0: Oui. Qu'est-ce qui vous fait... Alors justement...
2: Je ressens aussi beaucoup de colère.
0: Et toujours de la colère.
2: Oui.
0: Je crois que c'est la première fois que vous le formulez aussi clairement, Gaëtan. Vous n'avez pas seulement perdu des années, mais vous avez aussi perdu le sentiment de, comment dire, d'avoir perdu une partie de votre construction.
2: Oui, c'est ça, parce que il y a un épisode que je sais que j'ai pas pu vivre normalement et ça m'a beaucoup perturbé. Et encore, des fois je me dis maintenant, aujourd'hui, ce qui m'arrive, est-ce que c'est dû à ce que j'ai pas vécu dans mon enfance?
0: C'est très très probable, en fait, que peut-être actuellement, si c'est comme si quelque part vous étiez en train de chercher encore à vivre ce que vous n'avez pas pu vivre à cette époque.
2: Oui. Oui, parce que j'ai jamais pu m'amuser quand avec des jeunes de mon âge et tout dans mon, quand j'étais pendant cette période, j'ai jamais pu m'amuser parce que même quand on voulait recevoir des amis à la maison, il voulait pas cet homme-là, oui.
0: Alors aujourd'hui, Gaëtan, si vous aviez la possibilité d'offrir quelque chose à ce petit garçon de 11 ans.
2: Oui.
0: Qu'est-ce qu'il aurait pu entendre, cet enfant de 11 ans, à l'époque?
2: Moi, j'aurais bien aimé entendre qu'il était aimé par sa mère, parce que ma mère, elle ne nous le disait plus à ce moment-là, qu'elle nous aimait ou quoi, elle était complètement ailleurs. Moi, j'aurais bien aimé entendre je t'aime ou quoi, je veux bien t'aider à faire ça, je veux bien mais elle ne nous aidait à rien, en fait.
0: Moi, il y a quelque chose que j'aimerais aussi vous dire, Gaëtan.
2: Oui.
0: Et là, je parle à ce petit, à cet enfant de 11 ans que vous étiez, c'est que vous n'y êtes pour rien, que ce n'est pas de votre faute ce qui vous est arrivé.
2: Oui, mais c'est...
0: Ce n'est pas de votre faute, Gaëtan.
2: Dire, mais des fois, ça revient et ouais, c'est, des fois, je me dis ça, des fois, qu'est-ce que j'ai pu rater dans mon enfance.
0: Ça n'était pas de votre faute,
2: oui.
0: Ce qui est arrivé. Malheureusement. Votre maman, le rôle des parents, c'est de protéger ses enfants, leurs enfants. Et oui. Malheureusement, votre mère n'était pas en capacité à ce moment-là de pouvoir le faire. Et vous l'avez compris parce que dès le départ, vous nous avez dit, l'introduction, c'est j'ai grandi avec un pervers narcissique. Donc quelque
2: oui.
0: part, vous comprenez l'absence entre guillemets d'autorité, de protection de votre mère.
2: Oui, oui, c'est ça. Et des fois, même quand on appelait notre père au secours, on pouvait pas parce que lui, il faisait des crises de colère comme ça. Il se mettait en colère. Et rien qu'une fois, en fait, quand on n'avait pas de téléphone, une fois, je suis allé demander le téléphone à ma mère. J'ai dit, est-ce que je peux appeler mon père? Et c'est là, qu'est-ce que j'ai pas fait ce soir-là? Et ben, il s'est énervé. Il a dit, oui, c'est pas normal que ton fils, il veuille appeler son père et tout. Et il s'est mis à lui dire ça pendant 5-6 heures et il s'arrêtait plus. Et puis après, il buvait aussi. Il était très alcoolique.
0: Oui.
2: Oui. C'était vraiment pas marrant et aujourd'hui je me questionne beaucoup sur mes relations amicales parce que maintenant quand j'essaie de me faire des amis un peu plus jeunes, ils me disent après que c'est pas normal que j'aille vers eux.
0: Bah en tout cas peut-être, en tout cas c'est ma réponse à votre question, Gaëtan. Je pense qu'il est possible qu'une partie de vous cherche encore à rattraper cette adolescence qui vous a échappé, qu'on vous a volé.
2: Oui. Non, mais c'est ça, il a volé mon adolescence et aussi sûrement celle de ma sœur. Mais ma sœur, elle a été plus forte que moi dans cette période. Elle arrivait plus à surmonter et être ouais, parce qu'elle avait quand même des copines et elle arrivait des fois à l'envoyer balader, mais moi j'y arrivais pas.
0: Mais je comprends.
2: Oui.
0: Et aujourd'hui alors comment est-ce que vous vous sentez par rapport à tout cela? Comment va la famille? Comment va votre mère?
2: Oui.
0: Comment va votre sœur?
2: Oui, oui, ma sœur, maintenant, elle a réussi à se construire une vie. Elle est vite partie après, à l'âge de 15 ou 16 ans, elle est partie vivre avec un copain. Et elle a commencé des études dans les fleurs, du coup, elle est très heureuse là-dedans, elle est fleuriste. Et ma mère, du coup, elle a pu retrouver, après, elle a trouvé combien? Je crois qu'elle a trouvé encore 3 compagnons. Mais là, elle s'est rendue compte qu'en fait, la vie à deux n'était pas simple. Du coup, elle est toute seule et elle a gardé contact avec 2 anciens ex-beaux-pères parce qu'en tout, j'ai vu passer 7 beaux-pères dans mon enfance. Ouais, et du coup, là, elle a gardé contact juste avec deux, et sinon, elle est toute seule, et apparemment, elle a pas envie de retrouver quelqu'un pour l'instant, mais elle me dit que elle regrette cette période avec le pervers narcissique, ça, elle regrette de nous avoir infligé ça avec ma sœur.
0: Elle a eu sept compagnons.
2: Après mon père, parce qu'ils se sont séparés en 2007.
0: Et celui qui est arrivé après ce monsieur?
2: Oui, il a été sympa, ça va. Il a été sympa, mais après ça s'est mal passé avec elle et lui. Mais il a été très sympa avec nous, avec moi et ma sœur. En plus, il avait des enfants déjà. Ça a aidé pas mal de choses.
0: Et déposer plainte, ça n'a pas été fait lorsque cet homme vous a étranglé?
2: Non, ça avait jamais été fait. Mais moi, je sais que j'aurais eu quelques années de plus avec un téléphone ou quoi. Je sais que j'avais envie de le faire. Hein, ça, j'avais envie, ça, au fond de moi, mais j'avais pas des capacités d'aller jusqu'au village porter plainte et tout, parce que ma mère, elle a pas de transport à côté de chez elle. Mais s'il y avait eu plus de moyens, je pense que je l'aurais fait à l'époque.
0: Alors, Christiane, que j'embrasse, nous dit « Bonsoir Gaëtan, votre père avait eu bien raison de frapper ce mec. Oui. Il aurait fallu que vous alliez vivre chez votre père avec votre sœur. » Kalinoa Danonsana, Christiane, que j'embrasse.
2: Oui,
0: qu'est-ce que vous en pensez?
2: Oui, mais on l'a fait après cet épisode. Mais c'est vrai que si on l'avait fait plus tôt, après, il n'était pas dans de bonnes conditions non plus pour nous recevoir, mon père, parce qu'il était en caravane sur un terrain qui appartenait à mon grand-père maternel. Du coup, la situation n'était pas très très saine.
0: Ouais.
2: Et ma mère, du coup, elle voulait pas qu'on aille vivre là-bas.
0: Alors, si vous aussi, vous souhaitez parler à Gaëtan, donc vous pouvez nous joindre en direct au 01 80 20 39 21, ou alors vous pouvez également donc envoyer un SMS au 7 39 21. Il suffit juste de mettre le mot nuit avant votre SMS. Alors Bernadette vous dit: Gaëtan a subi un grave trauma. Il doit faire une thérapie. Qu'est-ce que vous en pensez, Gaëtan?
2: Ben, je pense que ça peut être une bonne idée. Je vois déjà une psychologue déjà depuis ça va bientôt faire 3 mois que je la vois, et ça se passe très bien. Mais on essaie d'aborder tous les, parce que j'en ai vécu beaucoup des traumas dans mon enfance, et on essaie d'aborder un premier trauma, et puis après on va essayer d'en aborder un deuxième. Mais je pense que ça va bientôt venir, ça.
0: Oui. Et moi, j'aimerais comprendre ça a été quoi le déclic, Gaëtan, pour que vous vous disiez: bon, là, il faut que je me prenne en main. Je vois bien que il y a des choses qui remontent en surface. Et qu'est-ce qui s'est passé?
2: Que j'ai décidé d'aller voir la psychologue, c'est ça?
0: Entre autres.
2: Oui, en fait, c'est parce que j'avais un ami jusqu'en janvier dernier qui a mis fin à notre amitié, et comme j'avais que lui en fait en ami après, et à chaque fois il me disait aussi quand on était amis d'aller voir une psychologue, et je le faisais pas. Et quand il a enlevé notre amitié, là je me suis dit il y a quelque chose qui va pas, il faut que j'aille voir une psychologue. Et c'est là que j'ai commencé à aller la voir, et ça me fait beaucoup de bien. Notamment aussi, j'ai trouvé une psychiatre qui est juste à côté de chez ma mère là, à Pierrefeu, et qui est super. Et je galérais à chercher à trouver une psychiatre. Je lui ai écrit une lettre et elle m'a répondu de suite en disant qu'elle voulait bien me prendre.
0: Ah bah c'est une excellente nouvelle, Gaëtan, parce que cela veut dire que vous n'êtes plus seul avec avec tout ça. Et j'aimerais vous dire quelque chose vraiment très important. Le simple fait que vous puissiez aujourd'hui raconter cette histoire avec autant de recul, c'est déjà le signe qu'un travail est en train de se faire. Donc vraiment, est-ce que je peux dire bravo? Oui, je ne peux que vous encourager, vraiment, Gaëtan.
2: Là maintenant, j'aurais envie d'un truc, de trouver vraiment de bons amis, parce que ainsi dire, j'ai pas d'amis en fait. Oui. J'aimerais bien en trouver de bons avec qui je m'entends de bien.
0: Donc on fait appel à un ami.
2: Oui.
0: Oh, oui. Bon, eh bien, oui. Qu'est-ce que vous en pensez, Gaëtan? On peut faire ça, vous êtes un fidèle auditeur de la Libre Antenne d'Europe 1, puis vous-même, vous avez envie de faire de la radio, ça je me permets de le dire. Donc, on peut partir là-dessus, qu'est-ce que vous en pensez?
2: Oui, on peut partir là-dessus, oui, exactement, oui.
0: Bon.
2: Oui, mais en tout cas, merci beaucoup, Sana, pour votre écoute.
0: Ben, Gaëtan... C'est tout à fait normal, vous le savez, la Libre Antenne, c'est votre émission, et puis je suis très touchée de votre confiance, surtout Gaëtan, parce que voilà, comme je disais, on se croise, vous venez nous voir de temps en temps, et je ne connaissais pas cette histoire de vous, vraiment, et je suis très très touchée, véritablement.
2: Oui, mais c'est avec plaisir que j'ai raconté, ça fait du bien.
0: Ça fait du bien.
2: Oui. Et j'essaierai de venir vous voir dans l'été.
0: Ah ben j'espère, avec grand plaisir, avec grand plaisir. Donc je vous laisse l'antenne, Gaëtan, pour faire votre annonce en homme de radio, futur homme de animateur sur l'appel à un ami. Ça, vous êtes d'accord?
2: Oui, je suis d'accord.
0: Alors je vous laisse la parole.
2: Ben voilà, je m'appelle Gaëtan, j'ai 26 ans, je suis autiste Asperger, je suis quelqu'un de très gentil, j'habite à Pierrefeu-du-Var et je cherche à me faire des amis entre 17 et 25 ans et qui voudraient vraiment partager de bons moments. Moi j'aime tout, cinéma, escalade, randonnée aussi, j'aime beaucoup la randonnée, se balader, discuter, si quelqu'un veut... accepte qu'on soit amis, n'hésitez pas à me contacter.
0: Super, merci Gaëtan. Bah donc rendez-vous prochainement dans les locaux d'Europe 1. Et puis surtout, bien évidemment, vous le savez, ne raccrochez pas parce que on ne conserve pas les numéros de téléphone. Donc Nicolas va prendre votre numéro de téléphone.
2: Oui. Très bien.
0: D'accord. Bon, prenez soin de vous et à très vite.
2: Merci beaucoup. Merci.

0: California Eagles sur Europe 1.
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0: 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Et en parlant de liberté, accueillons tout de suite Sophie. Bonsoir Sophie.
2: Bonsoir. Bonsoir.
0: Oh, quelle voix. Bienvenue dans la libre antenne.
2: Merci.
0: Sophie, qu'est-ce qui se passe?
2: Alors, il se passe que j'ai un ami de 80 ans
0: oui.
2: qui va bientôt se faire expulser de Sylvie.
0: Ah.
2: Et ça pose un problème aux HLM, ils ne prennent pas cet âge-là. Et il n'arrive pas à trouver, il est un peu décontenancé. D'autant que c'est un grand artiste qui a exposé à Beaubourg, à Londres, en Allemagne, à Dublin, et qu'il a encore... Allô ?
0: Oui, oui, je vous écoute. Je vous écoute.
2: Il a encore beaucoup de peintures chez lui à préserver, à garder. Et les autres, il y en a une quinzaine qu'il a mis dans un musée à Paris, enfin que le musée lui a voulu le garder, quoi. Voilà, et ça serait vraiment dommage de ne pas pouvoir l'aider, quoi.
0: D'accord, donc en fait, vous souhaitez, à travers la libre antenne d'Europe 1, trouver une solution pour votre ami, en fait, c'est ça?
2: Oui.
0: Alors, il y a quelque chose qui m'a perturbé dans votre présentation, c'est que vous avez dit, il va être expulsé, et à 80 ans, en fait,
2: oui.
0: c'est compliqué de... Enfin, les HLM, c'est ça?
2: Oui, oui. Ils prennent plus ces tâches-là et ils prennent plutôt les familles, quoi. Pas les vieux monsieur tout seuls. Voilà. Ouais.
0: D'accord. Bon, j'imagine que je ne savais pas, vraiment. J'imagine que vous êtes allé voir une assistante sociale.
2: Non, moi, pas moi. Lui, oui. Apparemment, ça l'aide pas du tout. Il a été voir l'association pour les personnes âgées du coin, et ça l'aide pas du tout. Et je lui ai demandé, ce qu'il aimerait, ce qu'il voudrait, où habiter, est-ce qu'il veut aller ailleurs. On habite en Normandie, dans une petite ville de 25 000 habitants.
0: Ouais.
2: Qui devient très touristique d'ailleurs, et au bord de la mer. Et en fait, lui, il voudrait plutôt rester ici, c'est à Fécamp. Un petit appartement simple, très simple, même pas meublé d'ailleurs, à part un évier et une douche, mais pour pouvoir mettre ses peintures dans une pièce et dormir dans l'autre, quoi.
0: Sophie, pour comprendre, qu'est-ce qui conduit aujourd'hui à cette menace d'expulsion? Qu'est-ce qui s'est passé?
2: Pas grand-chose, en fait. Hein. C'est pas une expulsion, c'est qu'il doit rendre l'appartement, parce que je crois que le propriétaire va loger quelqu'un de sa famille, et il a le droit d'expulser pour cette raison-là, le propriétaire.
0: Alors, c'est pas un HLM, alors?
2: Non, c'est pas un HLM.
0: Ah, j'ai cru. D'accord.
2: Non, mais il a demandé aux HLM, et aux HLM,
0: ah, voilà.
2: Les jeunes, les familles, tout ça, quoi, qui travaillent.
0: Voilà, en fait, c'est pour ça que je ne comprenais pas, pas en me disant, mais il est dans un HLM et on le... Enfin, d'ailleurs, ça doit être une, hein, parce que c'est une habitation.
2: Non, mais, c'est pas un HLM, oui, privé.
0: Voilà, d'accord. D'accord.
2: Oui.
0: Donc c'est pas en lien avec l'état du logement,
2: non,
0: des impayés. Non, c'est vraiment le propriétaire.
2: Il peut payer jusqu'à 450-500 euros, m'a dit, le loyer d'un appartement, et petite maison, enfin je sais pas trop. Par contre, je sais pas si ça comprend la CAF ou pas. Je sais pas s'il a la CAF, je sais rien. Mais il peut sortir 450-500 euros. Voilà.
3: D'accord. Donc là en fait, si je comprends bien, vous êtes en train de faire une annonce en direct dans la libre antenne pour essayer de... Non, mais pas du tout. Attendez, vous savez, la chaîne de solidarité est très très grande. Vraiment, moi j'ai souvenir l'année dernière de également d'annonces comme ça que nous avons faites pour essayer d'aider certaines personnes à être relogées, logées. Non, rassurez-vous, vous êtes au bon endroit. Vous êtes au bon endroit, Sophie.
2: Lui, il préfère rester sur Fécamp parce qu'il a 25, 30 ans.
3: Il est du côté de Caen.
2: Pardon ?
3: Vous avez dit à côté de Caen ?
2: Non, Fécamp.
3: Fécamp.
2: Fécamp, bord de la mer.
3: D'accord, oui, je vois. Non, tout à fait. Oui, tout à fait. D'accord. Bon. Et si jamais vous ne trouvez
4: votre
3: pas...
4: Votre appel a été mis en attente.
3: Ah mince. Bon, elle a appuyé sur un...
4: On a votre appel a été mis en attente.
3: On a un petit problème technique. Alors, ce que nous allons faire, c'est un petit disque en attente aussi. Allez, c'est parti.

0: Fred avec sensualité sur Europe 1 et une chance, nous avons réussi à récupérer Sophie.
1: Bon, c'est... Oui, j'ai laissé traîner mon oreille trop près du téléphone. Oui. Et...
0: Mais c'est toujours génial, hein, le direct, voilà, c'est... comme on dirait, les aléas du direct. Bon, Sophie, on va essayer d'être très concrète hein, ce soir, toutes les deux, parce que l'objectif ce soir, c'est vraiment qu'en raccrochant votre ami et quelques pistes pour pouvoir trouver une solution. Alors, forcément, au 739-21, merci infiniment. Ça commence à arriver, il y a plein de SMS qui commencent.

0: pas grand-chose, quoi.
1: D'accord. Bon, on va commencer la liste. Comme ça, vous allez voir, il y aura probablement d'autres SMS qui vont arriver au 739-21 en commençant votre message par le mot nuit. Alors, nous avons Marianne qui souhaite réagir en direct. Est-ce que vous acceptez que Marianne se joigne à nous? Oui. Bonsoir, Marianne.
2: Oui, bonsoir.
1: Bienvenue à la Libre Antenne.
2: Je vous remercie. J'ai un cas similaire et il y a une loi qui protège les locataires âgés, même si le propriétaire il a tout à fait dans son droit de reprendre son bien, soit pour le loger quelqu'un de sa famille ou bien loger lui-même, soit pour le vendre. Il a tout à fait le droit, mais il y a la loi qui protège les locataires âgés s'ils sont là depuis un certain temps. Et en plus, ils sont modestes encore plus. Alors, c'est-à-dire
1: s'ils sont modestes.
0: Oui, en plus quoi?
1: S'ils sont modestes.
2: Modestes.
0: Ah oui.
2: Voilà. Et donc, cette loi dit que le propriétaire doit retrouver à ce locataire, à son locataire, l'équivalent. L'équivalent
0: d'un
2: logement équivalent.
1: D'accord. Et vous savez, non, vous n'avez pas l'article.
2: Ah non, je l'ai pas. Mais
1: d'accord.
2: Les avocats l'ont l'article et on l'a dit.
1: Merci infiniment. C'est très précieux.
2: Et puis ça se trouve sur Internet. Hein.
1: Oui, vous
2: c'est
1: avez raison.
2: Clair. C'est très très clair. Faire en cas de les locataires âgés fidèles. Qui sont là depuis un moment, qui font pas de soucis, de toute façon, et plus de conditions modestes, le propriétaire,
1: d'accord,
2: et tout étant dans son droit, a l'obligation de reloger ce monsieur, cette personne, lui trouvant un équivalent.
1: D'accord, merci beaucoup, c'est très précieux comme information, Marianne.
2: Regardez Internet, c'est marqué, c'est très
1: d'accord.
2: Bien expliqué.
1: D'accord.
2: Ou un avocat qui donne un conseil gratuitement.
0: D'accord.
2: Voilà.
1: Merci beaucoup.
0: Merci.
1: Au revoir, Marianne.
2: Si ça peut servir.
1: Ah,
2: revoir,
1: oui, mais... évidemment. Merci infiniment, vraiment. Vous voyez,
2: au revoir.
1: On apprend plein de choses. Je découvre avec vous, Sophie. Hein. J'ai vraiment. Alors, il y a quelqu'un qui par SMS qui nous dit si les groupes FB fonctionnent, Facebook hein, fonctionnent bien. Il faut chercher les groupes de la commune de Fécamp. Alors, autre chose également. Est-ce qu'il a un dossier auprès d'Action Logement ou de la Maison départementale des Solidarités ou
0: ça
1: est pas. D'accord.
0: Non.
1: Alors, ce que je vous recommande de faire, c'est que demain, vous réécoutiez votre passage en podcast hein, sur le site d'Europe 1 avec votre ami, de façon à prendre des notes de tout ce que je suis en train de vous communiquer, de ce que vous avez dit Marianne. Hein, parce que là, on est en train d'échanger ensemble, donc vous n'avez peut-être pas forcément aussi une feuille et un stylo, mais voilà, en tout cas, vous réécouterez ensemble demain avec votre ami ce passage. Donc un grand merci à Marianne pour cette information. Donc il y a effectivement le fait de déposer un dossier auprès d'Action Logement, un dossier de logement social, ça vous nous dites que vous l'avez fait.
0: Pardon, j'ai pas tout compris.
1: Vous nous avez dit qu'il a également déposé un dossier de logement social.
0: Non, j'ai pas dit ça, je sais pas ça.
1: Non. Alors, justement, parce qu'on parlait d'habitation à loyer modéré. Donc, est-ce qu'il est allé à la mairie pour déposer un dossier et voir s'il y avait une solution pour lui également?
0: C'est parce qu'il a exagéré, même, vous voulez dire.
1: Oui, c'est ça, exactement.
0: Ben, en fait, je vous ai dit, ils prennent pas ces tâches-là.
1: Ah, ils prennent pas, d'accord, c'est incroyable. Je suis je suis autant choquée que Christiane qui dit que c'est inhumain.
0: C'est plutôt pour les familles quoi, les enfants et tout ça quoi. Oui.
1: Ouais. Bon, je pense que la piste de Marianne est très pertinente. Comme également le SMS donc que je vous ai lu sur le fait que les propriétaires doivent trouver un logement pour le locataire lorsqu'il s'agit d'une personne âgée.
0: D'accord.
1: D'accord. Qu'est-ce qu'il y a d'autre encore? Ben nous, on va renouveler notre appel.

0: D'accord. On va tout simplement faire appel à, donc à aux auditeurs d'Europe 1, de la Libre Antenne. Donc voilà, si nous recherchons donc pour l'ami de Sophie qui a 80 ans, artiste reconnu, hein, une location simple.
1: J'ai travaillé 15 ans au Beaux-Arts.
0: Voilà. Une location simple autour de Fécamp avec un budget d'environ 450 € par mois. Donc si vous connaissez et si vous connaissez donc une solution un propriétaire ou une association locale, eh bien écrivez-nous au 739-21 ou alors appelez-nous au 01 80 20 39 21. Chaque piste compte. Alors Marie, merci Marie. Bonsoir Sana. 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Ils peuvent aider à rédiger un pli recommandé avec accusé de réception. Donc voir autre logement pas cher.
1: D'accord.
0: L'ADIL. A-D-I-L.
1: Oui, d'accord. Oui.
0: Voilà, Sophie. Est-ce que... Je sais pas...
1: Peut-être
0: si...
1: demain, il y aura du monde. Dans les enregistrements.
0: Bah, en fait, c'est très simple. Ce soir, vous laissez surtout, vous ne raccrochez pas. Vous laissez votre numéro de téléphone à Nicolas. Et puis si jamais vous n'avez pas de nos nouvelles sous 24 heures, 48 heures, vraiment, rappelez-nous. Peut-être que là, ce soir, dimanche, c'est peut-être pas la bonne heure, mais retentez cette semaine, on ne sait jamais.
1: Oui. Et voyez le jeune homme que vous avez eu juste avant moi, là. Oui, Gaëtan, je voulais faire un coucou à Gaëtan, parce que j'avais téléphoné il y a 6 mois, 1 an, pour lui, parce qu'il disait qu'il était autiste et qu'il avait besoin de remplir son dossier MDPH.
0: Oui.
1: Et j'avais appelé pour parce que j'ai aussi un enfant autiste et que j'avais déjà rempli ce genre de choses. Je lui avais parlé, mais il avait mon numéro, mais il n'a jamais rappelé.
0: Mais c'est incroyable le hasard.
1: Ouais, c'est marrant.
0: Non, mais c'est fou. Parce que, voilà, c'est Nicolas qui fait la programmation. Mm-hmm. Vous appelez, vous passez le même soir sans savoir que Gaëtan passait et que, vous alliez passer. C'est incroyable. Donc,
1: j'ai
0: reconnu
1: sa voix très vite.
0: Ouais. Donc, s'il vous écoute, Gaëtan, Sophie.
1: Gaëtan, tu peux me rappeler,
0: hein. Oui, voilà. Bien sûr.
1: Il donnerait mon numéro.
0: Exactement. Alors, Marie a transmis le numéro de téléphone de l'ADIL. Donc, surtout, il ne faudra pas raccrocher et Nicolas vous transmettra le numéro de téléphone de l'ADIL.
1: Donc, d'accord.
0: Alors, une autre Sophie qui souhaite intervenir en direct. Vous acceptez que Sophie... Oui.
1: Ah bah oui, une autre Sophie.
0: Allez.
1: Super.
0: Bonsoir Sophie.
2: Bonsoir.
0: Bienvenue à la Libre Antenne. Ouais.
2: Merci de me recevoir.
0: C'est normal.
2: Mmh.
0: Dites-nous tout.
2: Alors, dites-moi, ça me touchait ce que j'ai entendu là tout à l'heure. Je vais vous dire pourquoi, parce que c'est... Ah, je me suis arrêtée sur le bord de la route. Parce que c'est mon métier, figurez-vous, l'immobilier depuis 26 ans. Et
0: d'accord.
2: C'est problématique. Oui, et donc je suis agent immobilier formatrice depuis 26 ans. Et cette problématique, effectivement, que vit votre ami, ce qu'il faut savoir, c'est est-ce qu'on lui a mis un terme, en fait, est-ce qu'on a mis un fond, probablement, j'imagine bien, un terme à son bail, au terme des 3 ans, 6 ans ou 9 ans, recommandé avec AR ou signifié via un huissier?
1: Alors ça, j'en sais rien du tout.
2: Ouais, parce que c'est très important de reprendre l'action dans la genèse à la base et de voir si le process et si surtout le formalisme a bien été respecté, non pas pour chercher des ennuis.
0: Bien sûr.
2: Si le formalisme a pas été respecté, déjà on peut être nul et caduc par la forme.
0: Je comprends.
1: D'accord.
2: Vous voyez ce que je veux dire?
0: Donc ça fait gagner un peu de temps.
2: Ça peut faire gagner du temps, parce qu'il est vrai qu'un propriétaire a le droit tout à fait de reprendre son logement. Ça marche par période triennale, parce qu'un bail privé, entre guillemets, non meublé, c'est 3 ans, 6 ans ou 9 ans. Donc tous les 3, 6 ans, 3, 9, 6, il y a 4 motifs pour reprendre un logement. C'est peut-être normal aussi, parce que les gens qui vont à l'étranger, qui louent 3 ans, qui perdent leur job à l'étranger. Moi, j'ai un copain dont c'est le cas, il a récupéré son appart au bout de 3 ans, sinon lui-même était à la rue.
0: Ah oui, d'accord.
2: Il y a des conditions, il faut que ce soit notifié 6 mois avant la fin du bail officiel pour votre ami, par un huissier, à recommander. Le locataire est protégé, effectivement, pour avoir la protection. Il y a deux conditions, en fait, cumulatives qu'il doit avoir. C'est être âgé de plus de 65 ans à la date d'échéance du bail.
0: Moi, c'est le cas.
2: Et avoir des ressources inférieures. Et en fait, il faut aussi avoir des ressources inférieures à un plafond fixé par la réglementation des logements conventionnés.
0: D'accord.
2: Ça, c'est sur Légifrance que vous pourrez le trouver.
1: Ouais, la retraite, il a la retraite.
2: Il a la retraite.
0: Alors, comme malheureusement l'émission touche bientôt à sa fin, ce que nous pouvons faire, c'est les deux Sophie vous mettre en relation l'une et l'autre pour continuer à échanger sur le sujet. Mais dans tous les cas, encore merci, on apprend énormément de choses dans la libre antenne. Vraiment, merci infiniment. Et puis Sophie, ce que vous pouvez faire éventuellement aussi, c'est si jamais vous n'avez pas, alors vous, pour votre ami.
1: Vous,
0: Sophie, oui. Si jamais, c'est de nous rappeler avec votre ami de façon à pouvoir répondre immédiatement aux questions.
1: On verra comment il prend la chose.
0: Mais ce sera en tout cas plus opérationnel. Donc, surtout, vous ne raccrochez pas toutes les deux. On vous garde à l'antenne et juste le temps de dire au revoir à nos auditeurs parce que notre émission touche à sa fin et merci donc à toutes celles et ceux qui nous ont appelés ce soir. Merci également à celles et ceux qui nous ont écrit par SMS, Facebook ou par mail. Merci pour votre confiance. J'espère que cette soirée vous aura apporté une idée, une réflexion ou peut-être même une solution ou une idée. Dans tous les cas, moi je remercie Nicolas qui vous a accueilli au standard. Merci Tristan à la réalisation. Je vous donne rendez-vous du moins dès demain soir 22h30 avec Valérie Darmon pour une nouvelle libre antenne sur Europe 1. D'ici là, prenez soin de vous et moi je vous donne rendez-vous le 20 juillet. Douce nuit.

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0: je m'excuse, André, mais je ne pouvais pas en supporter davantage. C'est abominable.
1: Pire, Hélène, c'est ridicule. C'est pour ça qu'on vous pardonne. N'est-ce pas, Serge? Nous lui pardonnons.
2: Je suis pour la liberté d'audition, entre autres.
1: Non, eh bien, moi, je vous absous, ma petite Hélène. Et vous êtes chez moi. Si votre insupportable époux veut connaître la suite, je vous offrirai le disque.
3: Oh, non, ne boude pas, Serge.
1: C'est une pièce de collection. Le disque qui tue. Presque une pièce de panoplie.
2: Le disque qui tue. Oh, tiens, tiens. Et le mode d'emploi fait partie de la livraison.
1: Il n'y a pas de mode d'emploi particulier. C'est un disque. On l'écoute.
2: Et on en meurt. Hein?
1: Et on en meurt.
2: C'est magnifique. Bien entendu, cette momerie nous arrive du marché aux puces. Oh, je connais le catalogue. Disque qui tue, crâne de Voltaire enfant, le fil à plomb de la tour de Pise, mousse.
1: Non, tu fais fausse route. Pourquoi ne pas me laisser expliquer tout simplement? Tu pourras ensuite ricaner à ton aise. Hélène, vous connaissez Sancelli?
0: L'architecte avec qui Serge est en froid?
2: En froid? J'ai mis sur la gueule, oui. C'est déjà plus chaleureux.
1: Oui, ce Sancelli-là. Il est natif de Rio et de temps à autre, il fait le voyage au pays. À l'occasion du dernier, il s'est rendu acquéreur de ce disque, à la suite de je ne sais quelle invraisemblable histoire sancellienne. Oui, parce que moi, je ne suis pas fâchée avec ce garçon.
2: T'en vends pas.
1: Il m'a offert ce disque en me précisant qu'il appartenait au propriétaire d'une boîte, le Balneario Bar, si j'ai bonne mémoire, lequel propriétaire avait été contraint de l'enlever de son phono automatique.
2: Parce que...
1: J'y viens... Oh, accorde-moi le loisir de faire mes effets à ma guise.
2: Bon.
1: Lequel propriétaire a été mis en demeure par la police d'enlever ce disque de son phono automatique pour la simple raison que 3 clients se sont suicidés dans son établissement.
2: Après avoir entendu ça. Mais tu veux pas dire à cause de ça?
1: Ce n'est pas moi qui le dis, ce sont les journaux, la police.
2: Ah oui, les victimes aussi, j'imagine.
1: Les victimes aussi, tu ne pensais pas si bien dire. Leurs dernières lettres sont probantes à cet égard.
2: Une seule explication, mes biches. Ils étaient mélomanes.
1: Je n'établis pas le rapport.
2: Tout individu doué de raison et de goût entend cela et se fait pampan dans la tête. Hein? Passez-moi un revolver. Non, j'ai pas le temps. Je dois me sauver.
1: Oh, déjà, mais tu n'as rien bu.
2: Pas le temps. Chéneau fait le pied de grue depuis 20 minutes et Chéneau n'aime pas faire le pied de grue. Je file. Hélène, tu as tes clés? Bon. Alors, comme d'habitude, rentre sagement à la maison.
1: Non, elle va dîner avec moi.
2: Et vous me calomnierez honteusement? Ah non, non, non, non. Tant pas de ça, mes biches. Il se peut que Pomerlé passe un coup de fil dans une petite heure. Tu seras rentrée?
0: Je serai rentrée.
2: Parfait. Ne m'attends ni pour Miam Miam, ni pour Dodo. À demain, ma chérie. Au revoir, André. Tu m'as beaucoup amusé. Au fait, si vous dégustez à nouveau ce disque maléfique, ne vous suicidez pas sans moi, j'en mourrai. Au revoir, mes biches.
1: Moi, je te raccompagne.
2: Je connais le chemin, dans les deux sens.
1: Moi, je connais les usages.

0: savais bien que vous aimeriez cette musique. Vous m'en avez fait douter tout à l'heure. Je ne pourrais pas en supporter davantage, c'est abominable.
1: Abominable d'écouter ce chant désespéré sous l'œil narquois de Serge. Ce regard qu'il croit aigu à force de plisser l'œil. Ce sourire, ce rictus. Serge qui ne croit rien, ne devine rien. Rit de tout et surtout du malheur des autres.
0: Vous ne l'avez pas encore mis au courant? À votre aise, mon petit. Je ne regarde jamais dans la vie des autres par le trou de la serrure. Ou bien ils m'ouvrent leurs portes, ou bien je ne me soucie pas d'eux. Si vous préférez me faire ce mauvais visage de gamine butée, c'est votre droit. Mais alors, il fallait me laisser tranquille. Ne pas forcer mon égoïsme de femme heureuse. Je ne vous demandais pas de confidence.
1: Je suis si seule, André. Et puis, vous avez fait la moitié du chemin.
0: Excusez-moi. Un peu d'humeur. Vous avez raison, j'ai même fait presque tout le chemin. Regardez-moi. Vous croyez qu'il m'a été agréable, facile, à moi, femme, et qui plus est, peintre, à moi qui possède deux fois le talent de donner la vie? Vous croyez que ça m'a été facile de vous donner presque la mort, deux fois?
1: Je me devinais perdue, André. Vous n'avez fait que confirmer mon angoisse. Lorsqu'il a acheté sa griffe, ce mal n'a plus de pitié. N'épargne personne.
0: Mon petit, vous avez 20 ans.
1: Oh, c'est un mal qui choisit ses victimes. Je n'aurai jamais l'air d'une vieille. Ou peut-être seulement une heure. Je me cacherai bien. J'avais moins de courage lorsque j'étais moins sûre de son nom. Lorsque je vous en ai parlé pour la première fois. Plus forte, j'aurais consulté moi-même les spécialistes. Châtelard ne voulait rien dire. Bruno... Vous connaissez Bruno? Il faisait de grands yeux bêtes qui m'effrayaient. Je vous ai confié mes radios, vous avez vu le professeur Mercier, vous avez eu le courage de me dire tout. Et vite. Et bien. Comme il fallait. Que vous reprochez-vous?
0: Le reste. Et vous le savez. Vous seriez partie heureuse, peut-être. Le cœur fleuri de votre foi en Serge, de votre amour intact.
1: Ma foi en Serge. Mon amour intact. Je vous parais donc si sotte, André.
0: J'aurais dû me taire. Le génie est masculin. Lorsqu'Ève a du génie, elle fume la pipe, choisit ses amants et s'habille en homme. J'ai la poitrine plate des femmes de génie. Ça m'a fait un cœur d'homme un peu sec, mais grossier. Oh, j'aurais dû me taire.
1: Et je n'aurais pas su qu'une autre femme me volait Serge. J'aurais eu moins de hâte à partir. Oh, qui sait? Non, je regrette seulement d'ignorer le nom. Le masque de l'autre. Cet inconnu m'obsède. Je fais souvent un rêve où je bats des cartes. Une sorte de réussite à l'envers qui doit me fixer l'heure choisie par le destin. Il y a toujours Hélène en dame de cœur, Serge en roi et cette femme de pique.
0: Vous savez donc à quoi elle ressemble?
1: Non. Cette femme de pique ne ressemble pas à la dame de pique. Ce sont les cartes d'un rêve, comprenez-vous? Sous la couronne, elle porte voilette. Et quel que soit l'ordre des cartes, Serge est toujours un roi qui la regarde. Elle. Je l'ai même vue se retourner un jour qu'elle était à sa droite et qu'il était roi de carreau. Pauvre Serge. Ce que je vais vous dire est absurde, André. Mais je le trouve bête, vous savez. Bête comme une bête, de mentir encore à chacun de ses sourires, à chacune de ses excuses. Bête comme une bête de vivre près de moi sans deviner que je porte la mort, que je suis enceinte de la mort, qu'elle a fait son nid quelque part au milieu de moi, et que bientôt elle s'épanouira, froide comme une rose noire. Je ne suis pas impatiente, mais... Comment vous dire? Je suis pressée de ne plus attendre.
0: Si j'avais tout le talent qu'on me prête, je ferais votre portrait. Hélène... C'est le prénom des femmes qui sont belles.
1: Mon portrait? En posant des triangles bleus sur des bouteilles rouges?
0: Non, non, Hélène, non, un vrai portrait. Comme je sais aussi les faire. Que je ne vendrai pas. Ni bouteilles, ni triangles. Un vrai portrait. Avec vos grands yeux de biche condamnés plus grands que le visage.
1: Oh, ne parlez pas comme Serge! Mes grands yeux de biche, bonjour mes biches, venez mes biches, au revoir mes biches!
0: Oh, c'est un tic de langage. Vous en connaissez l'origine?
1: Vous savez bien que je ne sais rien de Serge.
0: Vous ne devinez pas? C'est lié à son anniversaire, 12 avril.
1: C'est lié.
0: Mais son signe, le bélier. Il imagine le bélier comme l'époux céleste des biches. Ça ne vous amuse pas?
1: Mais il ne croit pas au signe.
0: Non, mais il croit au symbole qui l'avantage. C'est un dominateur puéril à qui il faut de consentantes victimes, les femmes, les biches.
1: 12 avril, le bélier. Oh, puis tout est possible avec Serge. Moi, je suis du 4 juillet.
0: La Vierge?
1: Non, André. Le cancer.
0: Je ne crois pas non plus aux signes. Ma ligne de vie est courte, par exemple, et la vôtre n'en finit pas. Non, je ne crois pas aux signes, mais je crois au témoignage. L'écriture est le témoignage de ce qu'on est et de ce que nous serons.
1: Vous parlez sérieusement? C'est merveilleux, toute cette intelligence et toute cette naïveté. Mais l'écriture ne signifie rien. On écrit docteur, on écrit fonctionnaire, on écrit garçon boucher selon son métier.
0: Non, on écrit comme on peindrait si l'on savait peindre.
1: Non, je puis très bien affirmer sur le papier, je suis heureuse et je ne me suis jamais si bien portée, je vivrai jusqu'à 100 ans.
0: Un graphologue ne s'y laisserait pas prendre.
2: Il découvrirait dans votre cas le petit déchirement d'un mot.
1: Un graphologue me dirait... 100 ans est le chiffre extrême. Vos barres sur les T disent 87 et vos points sur les I précisent 83. Or, nous connaissons, vous et moi, le chiffre exact. Vous ne m'écoutez pas?
0: Savez-vous à quoi je pense? Puisque cela semble vous passionner si fort, nous allons tenter l'expérience. Voilà, nous devrions essayer d'écrire toutes deux, chacune de sa propre main, une même lettre. Oui, bien idiote, bien exaltée, mais surtout bien fausse. Et nous les adresserions à deux spécialistes différents. Vous verrez que les réponses ne coïncideront en rien. Et pourtant, les textes seront identiques. C'est le dessin des lettres qui révèle.
1: Que parions-nous?
0: Oh, ne pariez pas, je suis gagnante. Je vous assure que n'importe comment, je suis gagnante. Ah, vous allez vous asseoir là.
1: Vous me dicterez?
0: Bien sûr, il faut un texte unique. Ouh, j'y pense. Vous pourriez essayer de me frauder, petite coquine. Nous cacheterons dans nos lettres ici et nous les échangerons. Vous enverrez la mienne et j'enverrai la vôtre.
1: Vous pensez à tout?
0: Ah, le jeu m'excite. Lorsque je joue pour gagner, je pense à tout, Hélène.
2: Et nous allons écrire une lettre de drogué.
1: Vous croyez que nous serons?
0: Oh, peut-être pas. De nymphomane.
1: Et vous rêvez de me faire rougir? Non. Si nous écrivions plutôt...
0: Une lettre désespérée?
1: C'est ça.
0: Comme celle qu'ont dû écrire les trois petits hommes de pain d'épices qui sont morts là-bas, dans un cabaret du Brésil?
1: Oui.
0: Comme c'est simple de vous deviner, ma biche. Comme c'est facile de jouer avec vous.
1: Vous avez eu une si bonne idée. La meilleure du monde contre mon ennui.
0: Une idée, tout simplement. Peut-être pas la meilleure du monde, comme vous l'entendez. Ah, vous avez votre feuille, votre stylo, oui? Bon, nous commençons?
1: Je vous écoute.
0: Monsieur, la vie me désespère, mon mari...
1: Oh non, pourquoi mon mari? Il doit y avoir des réponses types pour les femmes qui ont un mari et que la vie désespère. L'homme que j'aime. C'est plus général.
0: Si vous préférez cela, l'homme que j'aime.
1: Et puis je ne commencerai pas par monsieur. C'est trop lucide pour une candidate au suicide. L'examinateur sera peut-être une examinatrice.
0: Alors?
1: Rien. La vie me désespère. L'homme que j'aime se détache de moi.
0: Vous êtes étonnante de logique, Hélène. Se détache de moi... Chaque jour davantage.
1: Bien.
0: Je souffre d'un mal incurable, virgule.
1: Incurable, virgule. Je vous écoute.
0: Je n'ai plus au monde qu'une amie.
1: Au monde qu'une amie.
0: Laquelle ignore tout de mes intentions.
1: Tout de mes intentions.
0: Laquelle ignore tout de mes intentions.

0: faut être dingue pour se tuer à cause de cette musique idiote.
1: Non, il suffit d'être prête, voilà tout. L'amour, la mort, les deux seuls clients de coup de foudre.
0: L'occasion, l'air de temps.
1: Non, écoute-moi maintenant. Tu as tenu à entendre ce disque jusqu'au bout, c'est chose faite. Moi, je tiens à te parler sérieusement. À chacun son tour de faire un caprice. Oh, Serge, tu deviens imprudent. Dangereusement imprudent. Hélène vient à peine de sortir.
0: Elle est partie, oui, je l'ai vue. Bon, alors.
1: Alors, elle pourrait revenir. Tout est prétexte à qui cherche un prétexte. Quelque chose qu'elle aurait oublié de me dire ou de me demander.
0: À l'heure qu'il est, elle marche vers un coup de fil que Pomerlet est supposé me donner dans quelques minutes. Non, je me suis assez bien débrouillé pour ça. Et puis, si elle revenait, j'imagine qu'elle sonnerait, non? Ah là là, tu es bien nerveuse à tort. Il n'y a que les purs esprits qui sachent convenablement passer les murailles. Pour ce qui est de l'esprit, Hélène est rassurante.
1: Ce n'est pas le moment de tout perdre, mon chéri. Tu agis en collégien. Non, vraiment, il faut que...
0: Bon sang, mon petit. Il y a deux choses que je déteste systématiquement. Les serments et les sermons. C'est physique.
1: Ah non! Tu ne vas pas cette fois t'en tirer avec un pied de nez. Assieds-toi. Et ne fronce pas le museau. Tu n'es plus un enfant qui boude. Oh, Serge... Serge, je t'aime. Tel que tu es, je t'aime.
0: Qu'est-ce que tu veux? Le mérite civique?
1: Hélène sait quelque chose. Quoi? C'est ce que j'ignore.
0: C'est facile. Ce puits de science, c'est que deux et deux font quatre. Et rien de plus.
1: Cesse donc. Elle pressent, elle se doute. Elle devine une autre femme. Elle change beaucoup en ce moment. Je ne serais pas surprise... Un peu de neurasthénie.
0: Oh, tout de même. Elle a tout de même quelque chose à quoi donner un nom.
1: C'est une maladie grave, Serge. Meurtrière.
0: Elle est invulnérable. L'éducation d'Hélène lui interdit de mourir autrement que de vieillesse. C'est à ça que leur sert l'argent dans la famille. Ils évitent de vivre pour durer. Tu comprends? Seulement moi, je veux vivre. Je sors pas d'un arbre généalogique, moi. Je suis comme toi, un grand tourbillon de globules rouges. J'ai pas d'heure pour les repas, je ne connais pas d'endroit où il faut pas rire et d'autres où il faut absolument faire semblant de rire. Je ris où et quand je veux. Hein?
2: Puis, je t'aime parce que tu es une prête à tout, toi aussi. Quand bien même, elle saurait tout. Tant pis.
1: Et l'argent, Serge? Sans Hélène, tu es le plus pauvre rapin que la terre ait porté.
2: J'ai l'habitude qu'on paie pour moi. Tu es riche pour deux.
1: Ça, c'est pas le tout d'être cynique. Faut trouver le moyen de vivre au grand jour, selon nos règles de vivant, sans perdre ce qui peut être préservé. Tu m'en voudrais vite de payer tes notes. Nous sommes le triangle, Serge. L'éternel triangle. Nous pouvons devenir le drame ou le vaudeville. Seulement, c'est ma pièce qu'on joue. Et moi, je ne veux pas de vaudeville.
0: Dommage, il n'y a pas de rôle pour moi dans un drame.
1: Hélène a toute la femme, la bêtise et l'instinct.
0: Je ne connaissais pas l'instinct.
1: Et toi, tu as tout de l'homme, la mufflerie et la vanité.
0: Je ne connaissais pas la vanité.
1: Ah, c'est bon, Serge. Il n'est pas possible de compter sur toi. Je résoudrai seul le triangle.
0: Choisis une solution élégante. Pour 100 formules, il n'est qu'une bonne.
1: Tu parles comme Hélène. La meilleure idée, la bonne formule. Non, mais pour qui me prenez-vous? Pour une dame patronesse? Regarde-moi. Tu ne vois rien qui m'ait changé le visage?
0: Ton rouge, peut-être.
1: Mauvais peintre. Tu deviens mauvais peintre. Je n'ai pas changé de rouge. Seulement, tu vois cette ride, ici. Là, c'est la plus jeune de mes rides. L'avant-garde. L'estafette de celles qui me mangeront la figure. Je n'attendrai pas cela. Je n'attendrai pas que tes yeux me condamnent à chacun de tes regards. Nous allons partir, Serge. Seul. Toi et moi.
0: Seul?
1: Oui.
0: Mais...
1: Oh oui, je t'expliquerai. Ou plutôt non. Non, ce ne sera plus nécessaire d'expliquer, nous partirons. Pendant une ou deux années, j'aurai ton âge encore. Ensuite, tu m'effacerai, je te le jure. Au premier pas vers une autre. Au premier signe de lassitude.
0: Tu déraisonnes.
1: 10 ans de plus que toi, Serge. C'est ça qui me rend folle. Quoi qu'il arrive, n'est-ce pas? Quoi qu'il arrive, tu m'accordes ces 2 années.
3: quelle que soit la formule.
2: Idiote. Un pauvre grand idiote. Allons, allons, calme-toi.
3: Quelle que soit la formule.
2: Quelle que soit la formule.
3: Oh, oh Serge. Serge, je suis tellement sûre que je tiens la bonne carte.
2: Tu me montres ton jeu ?
3: Oh, la partie est trop difficile, mon chéri. Je dois la jouer seule. J'ai commencé déjà.
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3: Bonsoir Hélène.
5: Bonsoir André.
3: Non, non, ne m'embrassez pas, ce n'est pas le moment, j'ai couru pour venir, j'ai très chaud. Non, non, ne m'embrassez pas.
5: Oh mon Dieu, cette voix. Tout ce qu'il y a derrière cette voix. C'est mon coup de fil qui vous a tellement fâché.
3: Ni fâché, ni surprise. Je voulais vous voir. Ce coup de fil est venu à point nommé.
5: Eh bien, mettez-vous à l'aise, défaites-vous un peu.
3: Non, merci, je ne fais qu'un saut. Oh, mon programme est minutieusement établi, la biche. À ce point-là, ça devient un minutage. Et est-ce que je me trompe, cette odeur?
5: Oui, j'ai brisé un flacon de parfum tout à l'heure. La maison en est imprégnée.
3: Oh, je sens bien le parfum, un Chypre. Mais sous le parfum, l'autre odeur... Oh, ça me rappelle... Vous savez, lorsqu'enfant, nous frappons un caillou sur l'autre. Enfin, je ne suis pas ici pour faire valoir de petits talents de société. Un quart d'heure, voilà tout le temps que je me suis alloué pour mener notre affaire. Ou plutôt, mon affaire.
5: Permettez-vous que je m'allonge. Je suis oppressée. Je ne sais pas ce que j'ai, mais...
3: L'instinct. Ce que j'ai à vous dire n'est pas de nature à vous réconforter.
5: Vous avez découvert le nom de l'autre ?
3: Découvert n'est pas le mot exact. Je le connais. Et je vous le servirai en temps et heure.
5: Oh, écoutez, ne soyez pas si mystérieuse. Je sais bien que je vous ai fâchée.
3: Je vous ai déjà dit que non.
5: J'ai beaucoup réfléchi avant de vous téléphoner, André. Mais à la fin, c'était trop puéril, notre petit jeu. Serge est assez convaincu de ma bêtise. J'ai craint d'apporter de l'eau à son moulin. Je l'entends rire déjà. Vous êtes gentille de m'avoir comprise.
3: J'ai eu la même idée, figurez-vous.
5: Non. Mais cela me rassure et me donne raison. Un jour ou l'autre, je me serai coupée devant Serge.
3: Non, rassurez-vous, vous ne vous couperez pas. Je n'y tiens pas non plus.
5: Vous comprenez, il aurait fallu lui expliquer, lui dire que nous tentions une expérience de femme oisive et qui s'ennuie. Vous me voyez lui dire que nous avions écrit deux lettres, chacune de notre main, que nous pensions les adresser à deux graphologues différents.
3: Que pour plus de sûreté, quant à la réussite de mon projet, je vous proposais l'échange des enveloppes et que chacune de nous devait poster celle de l'autre. Ah non, non, ça surtout. Je ne vous entends pas le lui dire.
5: C'était astucieusement combiné.
3: N'est-ce pas?
5: Mais la petite Hélène a peur de Serge et de son sourire. Et la petite Hélène vous a demandé de déchirer sa lettre.
3: Et la petite Hélène a déchiré la mienne?
5: Je l'ai même brûlée. Je n'aime pas que les mots finissent dans les poubelles.
3: Déchirée et brûlée? Ah, décidément, on peut vous faire confiance, vous êtes parfaite. Et je n'en espérais pas tant. Vous permettez?
5: Mais je vous en prie, appelez qui vous voulez.
3: Personne. Je décroche le téléphone. Un point, c'est tout.
5: Et si on me demandait?
3: C'est pour ça que je décroche le téléphone. Pour que personne ne le dérange.
5: Vous êtes étrange. Cette façon d'être, de me regarder sans me voir.
3: Je suis peintre. Je ne vois jamais ce que je peins, mais ce que je vais peindre.
5: Et vous n'êtes pas en train de peindre.
3: Détrompez-vous.
5: J'esquisse.
3: Je compose. Je surveille les détails.
5: Que pourriez-vous peindre ici?
3: Il y a plus qu'il ne faut pour une nature morte. Et je connais le genre de spécialistes qui en seront spectateurs. Je crains l'œil critique de ceux-là.
5: Vous savez que vous me feriez un peu peur si je ne vous connaissais pas.
3: Ayez donc peur. Un peu. Vous me connaissez mal.
5: Mais quittez vos gants au moins. On ressemblait à mon ami André. Et non à Madame André Klansky-Brett, en visite chez Madame Hélène Muselier.
3: Aujourd'hui, je suis vraiment André Klansky-Brett. Et je ne quitterai mes gants sous aucun prétexte. Vous ne devinez pas ce que je suis venue faire. Comme vous êtes reposante. Ma lettre est bien détruite, n'est-ce pas?
5: Mais faut-il jurer?
3: Je vous ai déjà dit que je ne crois pas aux signes. Tendre la main et cracher par terre, c'est un signe comme les autres. J'ai toujours eu beaucoup d'affection pour la maison de Serge. Il doit faire bon y vivre.
5: Oui, c'était un beau petit hôtel particulier avant qu'il en fît son atelier.
3: Perdu au fond de Neuilly, comme il serait en montagne. On pourrait tirer du canon ici sans que personne n'en sache rien. Hélène, je vais tirer du canon.
5: Est-ce que je puis vous poser une question avant tout ce bruit?
3: Ce sera la dernière, je vous préviens. Lorsque j'allumerai la mèche...
5: Une seule petite question.
3: C'est intéressant.
5: André, depuis quand êtes-vous la maîtresse de Serge?
3: Mais...
5: Depuis toujours?
3: Qui vous a dit?
5: Répondez.
3: Toujours. Depuis toujours. C'est peut-être vous qui tirez la première, mais tant pis. Ça me fait plaisir de vous le crier depuis toujours et pour toujours.
5: Oh, mais maîtrisez-vous. La colère ne vous embellit pas, André. Et personne d'autre que moi ne peut vous entendre.
3: Si vous saviez ce que ça comptera peu pour vous bientôt, cette mesquine petite victoire. J'ai mieux à vous dire. Mais si vous aimez les détails, régalez-vous. Et ne soyez pas pressé que je m'arrête.
5: Eh bien, c'est cela. Bavardons.
3: Serge était un petit gribouilleur sans prestige, un velléitaire hésitant, à mi-chemin de Signac et de Matisse, que j'existais déjà. Avec un nom, un catalogue et un marchand. Il est venu me trouver, me demander conseil. Ah, vous ne savez pas comme il était à la sortie des Beaux-Arts. Mince, noir, l'air d'un toréador en exil. Un animal de grande race. Quelque chose d'un pur sang. J'avais tellement peint de pur sang en rêvant à des hommes que lorsque j'ai vu celui-là qui me souriait, qui m'interrogeait, notre liaison fut discrète. Je voulais pousser Serge et j'avais besoin pour cela de l'appui d'un propriétaire de galerie qui m'aurait refusé son concours s'il s'était connu un rival. Je n'étais pas une oie blanche, mais le secret nous convenait. Jamais vous ne saurez à quel point nous nous sommes aimés. C'est moi qui vous l'ai poussé dans les bras. Je te l'ai donné. Parce que ça se lisait sur ta figure, tu es une sotte. Je ne renonçais pas à lui, tu comprends? Crois-moi, si tu avais été capable de me le prendre, jamais je n'aurais permis ce mariage. Je te l'ai donné.
5: Tutoiement, vous pariez indispensable.
3: Je te l'ai donné et je te le reprends.
5: Je ne le rends pas.
3: De force, je le reprends. Ce disque, tu connais son titre? Quand le moment sera venu. Eh bien, le moment est venu. J'ai une nouvelle sensationnelle à vous annoncer. Une nouvelle qui s'étalera sur 4 colonnes à la une dans tous les journaux du monde demain. Hélène Muselier, la fille du banquier, se suicide. Dans 5 minutes au plus tard, j'ai votre lettre, mon petit. Vous ne tremblez pas? Vous ne sentez pas que vous allez mourir?
5: Il y a très longtemps que je me suis préparée à cette scène. Contrairement à ce que vous semblez croire, ce n'est pas vous qui l'avez construite. C'est moi.
3: Idiote! C'est par respect des traditions familiales que la mort vous fait crâner.
5: Je la construis depuis votre premier mensonge. Lorsque vous m'avez dit que Mercier me condamnait, que j'étais perdue. J'avais vu Mercier la veille. Et je savais que je n'avais rien. Absolument rien. Mais si vous aviez pu voir votre visage lorsque j'ai commencé à vous faire part de mes angoisses, faites un effort de mémoire. Et rappelez-vous bien le début de notre conversation de ce jour-là. Je vous disais que j'avais eu peur et que je me croyais condamnée. Et j'ai lu dans vos yeux l'incroyable aveu. Vous souhaitiez cela, vous espériez cela. Oh, la petite imbécile n'a eu que le temps de faire machine arrière. Oh, je ne comprenais pas encore, mais je devinais presque. Quelques minutes plus tard, je vous remettais mes radios, comme si je n'avais pas eu le courage de recueillir moi-même un verdict fatal. Vous entriez dans mon jeu. Et le lendemain, ma conviction était faite. Le piège avait fonctionné. Désormais, je pouvais guetter. Épier. Ma vie prenait un sens excitant. J'ai examiné vos faits et gestes. À la loupe. Alors que vous chassiez un terrain découvert, moi je tissais un filet dans l'ombre. Oui, vous l'avez dit, André. Le moment est venu. Nous sommes assises, là, comme prêtes à prendre le thé. Cependant, chacune de nous a préparé la mort de l'autre. Chacune de nous peut braquer une arme dans un instant et tuer impunément, car chacune de nous est en possession d'une lettre qui l'innocente, puisqu'elle confesse la volonté de suicide de... J'allais dire l'ennemi. C'est un grand mot. De l'adversaire suffira. Nous jouons à tennis-balle, une partie de simple dame que je ne peux pas perdre.
6: Sauf si je tire la première.
5: Vous tirerez, André, mais pas sur moi.
6: Vous êtes folle. Je vous hais. Je suis venue vous tuer. Est-ce que j'ai le genre à poser des lapins?
5: Mais vous n'aurez pas le courage de me tuer. Posez ce revolver. Vous deviniez bien tout à l'heure. Trop tôt à mon gré. Cette odeur sous le chypre, comme des cailloux frappés l'un sur l'autre. Vous brûlez? Faites un effort. C'est l'odeur de la poudre. Regardez-moi, André, que je savoure mieux ma victoire. Vous ne me tuerez pas. C'était l'odeur de la poudre. Serge est mort. J'ai fait plus vite que vous.
6: Vous mentez. Vous mentez.
5: Le toréador est en exil, au pays des ombres, là où les taureaux sont de velours noir et chargent sur des prairies de flammes rouges. Ça fait des semaines que je vous observe, vous savez. Et pendant que vous construisiez votre machine infernale, je construisais, moi, de mon côté, cette horlogerie savante. Je vous ai un peu copié, André. Ne m'en tenez pas rigueur.
6: Serge est mort.
5: Souvenez-vous de cette dernière phrase que je vous ai fait ajouter à notre lettre. Et combien vous l'avez combattue avant de céder de guerre lasse, car elle ne servait pas votre thèse. Si Dieu m'en accorde la force, je ne périrai pas seule. La mort de Serge s'expliquera comme la vôtre. Et personne n'ira chercher d'autres coupables que vous.
6: Serge est mort.
5: Et vous êtes une vieille femme. On ne recommence pas à votre âge. Ce n'est plus possible.
6: Oh. Vous avez gagné. Je ne vous savais pas si forte, ni si cruelle. Je pourrais vous tuer. À quoi bon? Puis-je le voir?
5: Épargnez-vous cela, André. Je n'ai choisi ni l'heure ni le lieu. C'est votre voix qui m'a dit au téléphone que l'instinct était venu de vous affronter. J'ai fait très vite. Je n'avais qu'un atout de plus que vous. J'ai tué Serge par surprise.
6: Où est-il?
5: Il prenait son bain. C'est affreux, le corps écroulé d'un homme nu.
6: Vous avez gagné, impitoyable Hélène. Laissez-moi seule. Je peux garder de lui un souvenir intact. Oh, j'espérais vous conduire au suicide. Mensonge après mensonge. Faire de votre vie un couloir au bout duquel il n'y aurait pas eu d'autre issue possible. Ce disque avait sa place dans mon plan.
5: C'est moi qui ai suggéré à Sancelli de vous l'offrir. Il a des bontés pour moi. Je n'en ai pas pour lui. Soyez sans crainte, je n'ai jamais trompé Serge.
6: Quelle admirable force de la haine! Comme elle a su vous inspirer. Même cette lettre qui se retourne contre moi. Tout s'est retourné contre moi. Il faut savoir partir, n'est-ce pas, Hélène? Laissez-moi seule. Vous m'avez si bien brisée que je ne souffre même plus. Adieu. Laissez-moi.

0: Qu'est-ce que c'est que cette histoire? Tu m'expédies chez André sous prétexte qu'elle demande à me voir d'urgence, je traverse Paris et je trouve porte close. Ah, vous m'agacez, mes biches. Hein? Mais qu'est-ce que ça sent ici?
1: Non, ne crie pas si fort, Serge. Oh, c'est épouvantable, André est ici. Elle est morte, Serge. Presque sous mes yeux. Elle a laissé cette lettre, cette affreuse. Elle était comme folle. Mais j'ai pas pu l'empêcher. J'ai pas pu l'empêcher, Serge. J'ai pas pu.
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2: Bonjour à toutes et bonjour à tous. C'est toujours un plaisir de vous retrouver sur Europe 1 pour vous parler d'amour le samedi et le dimanche de 16h à 17h. C'est un couple mythique du cinéma américain dont nous allons découvrir l'histoire aujourd'hui. Gina Rowlands et John Cassavetes ont fait 3 enfants et 7 films. Leur vie était du cinéma et le cinéma fut toute leur vie, bien loin du glamour hollywoodien. Nous allons découvrir l'histoire d'amour hors norme, d'un réalisateur sans concession et d'une actrice de génie.
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de devenir la muse de John Cassavetes, Virginia Rollands, née le 19 juin 1930, dans une famille aisée du Wisconsin. Sa mère lui donne le goût de la peinture, de la musique et surtout du théâtre. Jusqu'à 12 ans, Virginia manque souvent l'école à cause de sa santé fragile. Les livres l'aident alors à sortir de sa solitude. Quand sa famille s'installe à Washington, Virginia entre dans une troupe de théâtre amateur. Elle rêve d'aller à New York pour suivre les traces de son idole, la comédienne Bette Davis. Mais ses parents la trouvent trop jeune. En jeune fille obéissante, elle suit des études de communication. « J'ai voulu reprendre pied dans le monde réel, de reprendre mes études, mais c'était trop tard. Le théâtre ne me lâchait plus. » Elle ne le sait pas encore, mais c'est à New York qu'elle va rencontrer l'homme de sa vie.

C'est dans cette ville que naît John Cassavetes le 9 décembre 1929. Le petit garçon est très proche de sa mère, une aristocrate grecque qui a toujours rêvé de devenir actrice. Son père, Nicolas, lui, est passionné par l'écriture. Frappé par la Grande Dépression, la petite famille part vivre en Grèce en 1931. John a tout juste 2 ans. Quand il revient aux États-Unis 6 ans plus tard, le petit garçon ne parle pas un mot d'anglais. Après de nombreux déménagements, il s'installe dans l'East Side de Manhattan. C'est là que John va découvrir la vie de la classe moyenne américaine, dont il s'inspirera pour ses films. Sans doute à cause de cette jeunesse itinérante, le jeune homme devient turbulent et craint plus que tout une vie réglée d'avance. Il décide de devenir acteur, surtout pour faire comme ses copains et séduire les filles.

sans se connaître, John Cassavetes et Virginia Rollands entrent tous les deux à l'Académie d'art dramatique de New York. Une prestigieuse école influencée par l'enseignement de Lee Strasberg, fondateur de l'Actor Studio. Ils se sont peut-être croisés dans les vestiaires ou à la machine à café. Et c'est dans une salle de cinéma qu'ils se voient vraiment pour la première fois. Nous sommes au printemps 1953. Le Carnegie Theatre projette L'Ange Bleu.

Bien plus tard, dans cette salle qui jouait l'ange bleu, sa silhouette se confondait avec celle de Marlène Dietrich. Cette silhouette, c'est celle de Virginia qui s'est fait engager comme ouvreuse pour payer ses études. Un jour, un homme sublime et séduisant m'a fait la cour. C'était John Cassavetes. Il voulait faire du cinéma. On ne s'est plus quitté. Entre le jeune cinéphile à la belle gueule et la demoiselle à la lampe de poche, le coup de foudre est immédiat et réciproque. Quand elle n'est pas dans les salles obscures, Virginia Rollands joue dans une pièce de théâtre, Dangerous Corners. John Cassavetes devient un spectateur assidu et vient voir la débutante dans les coulisses. Une histoire d'amour est née.

mars 1954, 4 mois seulement après leur rencontre, le couple s'unit. Le mariage est à l'image de ce que sera leur vie et leur carrière, simple et sobre. Virginia, que l'on appelle désormais Jenna, est ravissante, avec ses cheveux blonds ondulés, couverts d'une voilette et de fleurs blanches. Un fin collier de perles orne sa robe en dentelle à manches courtes. John, mal à l'aise dans son costume sombre et sa cravate claire, ne quitte pas Jenna du regard. Il est fou amoureux et fou de joie. Et pourtant, ce mariage a bien failli ne jamais avoir lieu. Car malgré son attirance pour ce beau brun ténébreux, la jeune femme a peur que cette histoire sentimentale soit un obstacle au seul but qu'elle poursuit depuis des années, devenir actrice. J'avais un projet professionnel fort. La seule chose qui pouvait réellement m'empêcher de réussir, c'était de tomber amoureuse. À cette époque, si vous comptiez vous marier, ça signifiait avoir des enfants et tout abandonner pour devenir femme au foyer. Mais l'amour est plus fort que sa vocation. Je ne cherchais pas l'amour, je le fuyais même. Et j'étais furieuse quand j'ai vu John Cassavetes. Je me suis dit qu'il était le plus bel homme que je n'avais jamais vu et que j'étais foutue. Elle finit par accepter de déjeuner avec John. Lorsqu'ils se retrouvent en tête à tête, elle a l'impression d'être au bord d'un précipice. J'ai pensé, oh non, pas ça! C'est exactement ce que je ne veux pas. Mais il est déjà trop tard, et c'est ainsi que l'un des couples de légende du cinéma vient de naître.

0: Après avoir obtenu tous les deux leur diplôme, le couple cherche du travail. Ils vont connaître les auditions qui finissent par un laconique « on vous rappellera ». Ils s'accrochent et finissent par obtenir de petits rôles, lui à la télévision, elle au théâtre. Le soir, en rentrant dans leur petit appartement, ils se soutiennent et rêvent d'un avenir meilleur. Mais la vie de bohème s'éternise. John finit par décrocher des rôles de plus en plus importants, notamment dans la série Alfred Hitchcock présente. Il devient surtout Johnny Staccato, pianiste de jazz et détective. Jenna, elle, est choisie pour la version théâtrale de ses temps de réflexion. Ils vont enfin réaliser leur rêve, devenir des acteurs reconnus. Seul problème, leurs premiers succès vont les éloigner l'un de l'autre. Un déchirement, car ils sont toujours aussi amoureux.
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0: S'accélère pour Jenna après 4 minutes d'apparition dans une série où elle joue une crise de nerfs. Le metteur en scène, Joshua Logan, cherche en urgence une remplaçante après la défection de sa vedette, Eva Marie Saint. Il propose à Jenna le rôle principal de la pièce « The Middle of Night ». La débutante va donner la réplique à une star du grand écran, Edward G. Robinson. Elle triomphe dans le

personnage d'une jeune femme tombée amoureuse d'un homme plus âgé qu'elle. La comédienne est comblée, mais l'épouse est malheureuse à l'idée de partir en tournée pendant 18 mois, loin de l'homme qu'elle aime. Pour John aussi, la carrière s'accélère. On lui confie enfin des rôles importants dans plusieurs longs métrages. Fini le petit écran, le grand écran va devoir compter avec John Cassavetes. Mais une fois ses tournages terminés, il s'ennuie, tournant rond alors qu'il n'a pas 30 ans. Non seulement sa femme lui manque, mais il a l'impression d'avoir déjà fait le tour du métier de comédien. Il se rend compte que les acteurs sont dépendants des financiers et des metteurs en scène. Il décide de prendre sa carrière en main.

Avec les moyens du bord et quelques amis, ils fondent un atelier dédié à la création théâtrale, le Variety Art Studio. Plus qu'une école, c'est un laboratoire où on apprend un jeu naturel, bien loin du glamour hollywoodien en vogue en cette fin des années 50. Avec la fougue de la jeunesse, il se décide à réaliser son premier film. Pour Shadows, portrait d'une génération désenchantée, John s'inspire de ses années de galère. J'ai passé des années à chercher du travail le jour, courir les filles et traîner dans les bars la nuit. Il n'a pas d'argent, qu'importe. Il demande de l'aide à ses amis et n'hésite pas à s'endetter alors qu'il va devenir papa. Le tournage est une folle aventure pour l'équipe menée par ce réalisateur sans expérience. Il ne demande pas d'autorisation de tournage, filme clandestinement dans les rues de New York. Il doit parfois semer la police. Le tournage et le montage durent plus de 3 ans et chaque soirée se termine par des fêtes arrosées. Pendant toutes ces années, Jenna a fait quelques apparitions sur le tournage, apparitions qui ne laissent personne indifférent, selon un témoin. John portait des vêtements horribles et dépareillés, une chaussette bleue, l'autre marron, et Jenna débarquait, une vraie lady, une grande star, magnifique, avec ses fourrures et ses bijoux.

Jenna tombe enceinte à la fin de l'année 1958, au moment où son mari, insatisfait, reprend le tournage de Shadows. Trop occupé, le futur papa ne passe pas à voir sa femme, sinon qu'en coup de vent. Je passais toute la journée debout sur le tournage, je rentrais le matin prendre une douche et je ressortais. Jenna a passé sa grossesse toute seule. Elle vit ce qu'elle redoutait le plus, être reléguée au rôle de femme de foyer, attendant chaque soir le retour du guerrier. Ironie du sort, c'est ce rôle qu'elle va interpréter dans son deuxième film, Seuls les Indomptés. Elle y incarne une femme esseulée, enfermée dans sa cuisine, depuis que son mari est en prison. Elle regrette que les actrices restent encore des personnages secondaires. Nous sommes écrasés sous le poids de la convention. C'est elle qui distribue nos rôles au cinéma comme dans la vraie vie. Au cinéma, c'est l'homme qui agit, qui accepte les tâches et les accomplit. Et la femme se retrouve au deuxième plan. La mère, l'épouse ou la maîtresse à l'attendre et s'occuper de lui. C'était ainsi dans ma jeunesse. Voilà ce qu'on attendait de moi dans la vie comme sur scène. John rentre chez lui après avoir enfin achevé la énième version de Shadows. Il ressent un choc. Tout d'un coup, je vois les notes d'impayés. C'est la première fois que je les remarque. Il y a aussi la grossesse de ma femme qui me préoccupe. Je réalise que ma femme va avoir un bébé.

retrouvant Jenna, aussi séduisante qu'au premier jour, il culpabilise. Le cinéma l'a rendu égocentrique et négligent envers celle qu'il aime. Il se jure de faire tourner sa femme, non pas parce qu'elle est son épouse, mais parce qu'elle est belle et qu'il a envie de la retrouver devant son objectif. Après ces tendres retrouvailles, ils sont rattrapés par des préoccupations bassement matérielles. Pendant 3 ans, l'acteur Cassavetes n'a pas tourné et son premier film en tant que réalisateur ne va pas faire bouillir la marmite. Il est obligé d'accepter le rôle titre dans une série policière, John Staccato. Ce sera l'un de ses plus grands succès populaires et ses cachets vont lui permettre de terminer son film. Il sera toujours confronté à ses réalités, faire des succès populaires qu'il méprise pour gagner son indépendance et faire les films qu'il souhaite tourner. Pendant la promotion du film, il pense déjà au prochain. Et il est bien décidé à offrir un rôle à Jenna. Mais tout ne va pas se passer comme prévu.

0: avoir tourné son premier film dans des conditions difficiles, il se laisse tenter par les propositions des studios hollywoodiens. Il va réaliser Too Late Blues, une version améliorée de Shadows, mais le studio refuse que Jenna joue le rôle de Jess, une chanteuse de nightclub. On lui impose une vedette de l'époque. Il obéit, mais jure de ne plus se laisser faire. Il veut Jenna devant son objectif et il y parviendra. Le couple décide de quitter New York pour s'installer à Los Angeles avec leur fils, Nick. Ils choisissent une grande maison sur la colline, reculée de Hollywood Hills, loin de cet univers de paillettes qu'ils n'aiment ni l'un ni l'autre. Ils y resteront d'ailleurs jusqu'à la disparition de John. Troisième film, John décide de montrer aux spectateurs ce qui se passe entre les murs d'une clinique pour enfants handicapés mentaux. Pour un enfant à temps, il exige que les acteurs soient des enfants handicapés qui n'ont jamais vu une caméra. C'est la première fois qu'il fait tourner deux grandes stars hollywoodiennes, Burt Lancaster et Judy Garland. Et il va enfin filmer la femme qu'il aime plus que tout. Jenna interprète la mère du jeune héros, Ruben. Un rôle très fort pour l'actrice. Sophie abandonne son fils. Après s'être remariée, faisant fi du scandale, elle souhaite un nouveau départ, même si cet abandon lui est insupportable. Derrière l'objectif, Cassavetes est bluffé par Hollands. Malgré la présence de Judy Garland et la prestation incroyable de Jenna, le film est un demi-échec. John est affecté par l'accueil mitigé du public. Il reste enfermé chez lui et c'est au tour de Jenna d'enchaîner les rôles.
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John mène alors la vie d'un homme au foyer. Ne rien faire pendant que Jenna est occupée ne me donne aucun sentiment de frustration parce qu'elle serait occupée et pas moi. Parfois, c'est le contraire. Je travaille ou alors nous sommes tous les deux pris. Il finit par trouver son équilibre dans cette alternance. Je suis restée assise 2 ans à tenter d'apprendre à écrire. Je restais à la maison, je regardais les arbres, ma famille et j'apprenais la patience. 2 années d'attente, d'écriture, de recherche et de discussions artistiques. En 1968, la famille s'agrandit. Jenna donne naissance à leur première fille, Alexandra. Mais John, le rebelle, fait vite éclater ce tableau idyllique de la famille américaine parfaite. Alors qu'il prépare Faces, il prévient son épouse. J'ai dit à Jenna, est-ce que tu es prête à laisser de côté le luxe pendant quelques années pour qu'on puisse mettre tout ce qu'on a dans le film? Elle a dit, d'accord, sauf que je veux continuer à aller chez le coiffeur. Il accepte cette condition et le tournage peut commencer. En dehors des scènes de bar,